0: Après deux semaines de procès, les réquisitions sont tombées en début de soirée au procès de l'assassinat du rugbyman argentin Federico Martín Aramburu. 27 ans de prison ont été requis contre Loïc Le Priol, 20 ans contre Romain Bouvier. Le verdict est attendu vendredi. La chasse à l'homme continue dans l'Aube pour tenter de retrouver un groupe d'individus après qu'un sexagénaire a été tué mardi soir devant chez lui. Il présentait des blessures au niveau du visage et sur l'arrière du crâne, précise le parquet de Troyes. Une enquête pour homicide volontaire est ouverte. À son tour, la cour d'appel de Paris a rejeté dans la soirée la demande de Philippe Brun d'être réintégré à la primaire de la gauche dont il a été exclu suite à des accusations de violence. Le PS réagit. Cette décision montre, je cite, que c'est à tort que le député de l'Eure a porté des accusations contre le Parti Socialiste, ses dirigeants et collaborateurs. Notez d'ailleurs l'invité de Marc-Olivier Fogiel, c'est Édouard Philippe, candidat Horizon à la présidentielle. Rendez-vous à 8h15 sur RTL. 25 centimes par litre de carburant, le guichet d'aide pour les pêcheurs pour les mois de juin, juillet et août est ouvert. Annonce dans la soirée du gouvernement qui précise qu'il sera ouvert jusqu'au 30 octobre avec des délais de paiement de 4 semaines. Eux en ont été exclus ce mardi. Les routiers dénoncent une situation intolérable. L'Organisation des transporteurs routiers européens dit désormais envisager des actions la semaine prochaine. C'est dans ce contexte qu'Emmanuel Macron donnera ce jeudi à 20h une interview à TF1 et France 2. Après avoir déjà dressé en fin de semaine dernière un sombre tableau de la menace hybride russe et de la crise des prix du carburant. Un rapport explosif commandé par le gouvernement au mois de février et dévoilé ce mercredi. Il propose que l'optique, les transports sanitaires, voire les premiers jours d'arrêt maladie soient intégralement remboursés par les mutuelles et non plus par la Sécu. Et puis avant le début, vendredi, de la visite du pape en France, la grande mosquée de Paris annonce qu'elle consacrera son prêche du vendredi à ce déplacement et au lien entre chrétiens et musulmans. Son recteur, qui rencontrera Léon XIV lundi prochain, demande également à toutes les mosquées et imams qui lui sont affiliés en France de faire de même. Les courses, c'est à Compiègne, départ 13h55. Attention, le 11 est non partant. Dominique Cordier vous conseille de jouer le 6, le 13, le 10, le 3, le 16, le 6 et le 4. L'outsider de RTL, c'est le 16, Faolio. La météo est une fois la grisaille matinale dissipée. Le soleil dominera de la Bretagne aux Pyrénées et à la Méditerranée. De la Belgique à l'Île-de-France et aux Alpes, il y aura un voile nuageux, mais ça restera agréable. Ce sera plus gris. En revanche, de la Lorraine à la Franche-Comté, les températures, 7 à 14 degrés le matin, 16 à 19 en Méditerranée. L'après-midi, elles seront en hausse à l'ouest avec 21 à 33 degrés. Il fera jusqu'à 34 à Bordeaux.
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2: Chaque soir, à 20h, dans le grand récit, je vous raconte des histoires qui ont traversé le temps et forgé notre mémoire collective. Des histoires qui ont ému, bouleversé ou changé le regard d'une époque. Notre grand récit est consacré ce soir à Kim Jong-un. Pour prolonger ce récit, Isabelle Choquet et son invité vous retrouvent juste après. Bonsoir Isabelle.
3: Bonsoir André. C'est un mystère, hein, Kim Jong-un, cet homme qui dirige l'un des pays les plus fermés du monde, l'un des plus secrets. Mais vous allez en apprendre beaucoup avec mon invité, le journaliste Anthony Dufour. À tout à l'heure.
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2: C'est une silhouette que le monde entier scrute, entre effroi et fascination. Un visage rond, une coupe de cheveux en forme de combiné téléphonique, et cette stature massive et rigide. Kim Jong-un. Sur le dirigeant nord-coréen, on a tout dit. Dictateur paranoïaque, amateur de luxe, héritier d'une dynastie rouge qui semble s'être arrêté au siècle dernier. Mais derrière les défilés militaires au cordeau et les missiles qui fendent le ciel, se cache un homme qui n'aurait jamais dû régner. Un petit prince devenu l'ogre de Pyongyang, élevé dans l'ombre du secret, entre les sommets enneigés du mont Paektu et les rives paisibles du lac Léman. Voici la jeunesse d'un dictateur. L'histoire secrète de Kim Jong-un. Nous sommes le 10 octobre 2010 à Pyeongchang. La capitale s'est parée de grandes bannières rouges pour le 65e anniversaire du Parti des Travailleurs. Sur la place Kim Il-sung, le spectacle va au-delà du défilé militaire. C'est une horlogerie humaine d'une précision terrifiante. Des milliers de soldats attendent au garde-à-vous, transformés en une mer de kakis et de casquettes à large bord. Au centre de la place, une marée de civils entame une chorégraphie millimétrée. En un instant, des milliers de cartons colorés se lèvent à l'unisson au-dessus des têtes. Un immense 65, rouge et or, s'inscrit sur le pavé, célébrant l'anniversaire du parti. Vu du ciel, l'individu n'existe plus. Il n'est qu'un pixel dans une fresque de propagande monumentale. Des colonnes entières de fantassins entament le célèbre pas de loi nord-coréen. Un martèlement sec, violent, où chaque botte frappe le sol en cadence. Armés de fusils d'assaut, ils avancent comme un seul bloc. Soudain, le sol se met à trembler. Le silence de la place est balayé par le vacarme des chars d'assaut et des camions transportant des missiles à longue portée. Pour la première fois, le peuple nord-coréen découvre les nouveaux missiles balistiques, les Rodong-bi. Ces engins ont une portée de 3000 km. C'est une démonstration de force. Mais ce n'est pas la seule surprise du jour. Sur le balcon de la grande maison des études du peuple, une immense bibliothèque qui surplombe la place, une silhouette apparaît. C'est le cher dirigeant Kim Jong-il. Il est vieilli, aminci par la maladie, flottant dans sa célèbre combinaison vert-olive. À ses côtés, un jeune homme que les Nord-Coréens découvrent en chair et en os pour la première fois. Il porte un costume Mao sombre, il est massif, le visage rond, la coupe de cheveux déjà singulière. Il s'agit de Kim Jong-un. Totalement inexpressif, il applaudit pendant le défilé et reste à une distance respectueuse de son père. Deux semaines plus tôt, le régime avait diffusé une première photo couleur à la une du Rodong Sinmun, l'organe officiel du Parti des Travailleurs. Ce jeune homme de 26 ans serait donc le successeur dont on parle depuis un certain temps. Il vient d'ailleurs d'être désigné vice-président de la commission militaire et nommé au comité central du Parti des Travailleurs. Sur le balcon, le père et le fils sont entourés de hauts dignitaires, pour la plupart couverts de décorations. Ces membres haut placés du régime ne le savent pas encore, mais d'ici 2 ans, ils auront tous disparu de la photo de famille. Car celui que le peuple vient de découvrir va tous les balayer un par un. Kim Jong-un est un enfant de l'ombre, le fils du dictateur Kim Jong-il et d'une héroïne de la patrie surnommée la mère respectée. Mais la réalité est plus complexe. La mère était une danseuse née au Japon, dans le quartier coréen d'Osaka. Dans un pays où la pureté du sang et la haine de l'occupant japonais sont des piliers idéologiques, cette origine est une tâche indélébile. Alors le régime camoufle, détruit les archives, invente une légende. Même l'année de naissance de Kim Jong-un fait l'objet d'un mystère entretenu. Pour créer une symétrie parfaite avec son père et son grand-père, venus au monde en 1942 et 1912, sa date de naissance est officiellement fixée en 1982. En réalité, le futur dictateur est né 2 ans plus tard, en 1984. Il grandit dans ce culte du secret, entouré de son frère aîné et de sa sœur. Le clan Kim est une galaxie éclatée. Kim Jong-il, le père, a multiplié les unions et les concubines. semant des héritiers comme autant de pions sur un échiquier complexe. Mais Kim Jong-un ne les croise jamais. Le système est implacable. Pour éviter les complots et les rivalités, les différentes branches de la famille sont élevées séparément, dans des villas distinctes. Derrière les hauts murs des résidences interdites de Pyeongchang, le petit Kim Jong-un grandit dans un luxe que ses propres compatriotes ne peuvent même pas imaginer. C'est un monde de palais de marbre, de piscines olympiques et de cinémas privés. À table, on ne sert qu'un riz d'exception, trié à la main par des ouvrières pour garantir à chaque grain une taille identique. Dans ces quartiers privés, la technologie occidentale est omniprésente. Ordinateurs, consoles de jeux vidéo pour les parties de Super Mario, flippers et piano à queue. Pour ses 7 ans, Kim ne reçoit pas une voiture à pédales, mais un véhicule motorisé, modifié pour sa taille, qu'il conduit sur des pistes goudronnées. À sa ceinture, un vrai Colt 45 vient compléter son uniforme de général miniature. Mais ce paradis est une cage dorée, hantée par une profonde solitude. Kim Jong-un n'a pas d'amis de son âge. Il est instruit à la maison par des précepteurs. Ses seuls compagnons de jeu sont des adultes à son service, des gardes du corps, des chauffeurs ou des domestiques qui se courbent devant cet enfant roi. Lorsqu'il part pêcher le bar sur le yacht de son père et que le cuisinier fait un poisson, le garçon s'empare de la canne et s'exclame « C'est moi qui l'ai attrapé !» Le jeune Kim croit que la réalité peut se plier à ses désirs. C'est aussi un garçon colérique, incapable de tolérer le moindre manque de déférence. Un jour, sa tante a le malheur de l'appeler familièrement « petit frère ». La réaction est immédiate, d'une violence qui fait trembler les murs. « Ne me traite pas comme un gamin !» Un domestique suggère qu'on le nomme « camarade général ». Dorénavant, personne ne pourra l'appeler autrement. Le garçon prend d'ailleurs très vite l'habitude de donner des ordres. Passionné de maquettes d'avions et de navires de guerre, il n'hésite pas à faire réveiller des ingénieurs et des experts en pleine nuit pour avoir des réponses à ses questions. Personne n'ose lui refuser quoi que ce soit. Élevé dans la conviction qu'il appartient à la race des dieux, mais conscient que dans l'ombre, d'autres frères cachés pourrait un jour prétendre à sa place, Kim Jong-un apprend très tôt la méfiance. Pour survivre dans cette dynastie, il faut être le plus fort, le plus froid, le plus impitoyable. Au milieu des années 90, le monde ignore tout de lui. Et pendant que la Corée du Nord s'enfonce dans une famine qui fera 1 million de morts, Kim Jong-un s'envole pour l'Europe. Sous le pseudonyme de Park Hoon, il rejoint son grand frère en Suisse. Il est inscrit à l'école publique dans la banlieue de Berne et officiellement présenté comme le fils d'un modeste employé de l'ambassade. Mais l'intégration est compliquée. Le jeune Kim se révèle incapable de communiquer avec ses adolescents qui s'expriment en suisse allemand et il se renferme. Ses anciens camarades de classe se souviennent d'un adolescent étrange. Il nous donnait des coups de pied dans les tibias et nous crachait même dessus. Ce garçon solitaire porte en permanence des survêtements, jamais de jeans, symbole du capitalisme américain qu'on lui a appris à haïr. Dans le calme feutré de la Suisse, Kim Jong-un vit sous la protection de sa tante maternelle et de son mari, qui joue le rôle de parent. Mais en 1998, un drame vient tout bousculer. La vraie mère de Kim est atteinte d'un cancer du sein. Alors qu'elle suit un traitement intensif en France, les parents de substitution prennent peur. Pour l'instant, rien n'indique que Kim Jong-un sera l'héritier. Si sa mère venait à mourir, il perdrait tout. Terrifié à l'idée d'être victime d'une purge, le couple prend une décision radicale. Un matin, il pousse les portes de l'ambassade des États-Unis pour demander l'asile. Après 2 mois d'interrogatoire sur une base militaire en Allemagne, il s'envole pour l'Amérique, où il vit encore aujourd'hui sous de fausses identités. Pour l'adolescent, le choc est immense. Il est trahi par ceux qui devaient le protéger au profit de l'ennemi impérialiste. À la rentrée suivante, Kim est inscrit dans une nouvelle école. Plus simple que d'expliquer qu'il a changé de parents pendant les vacances. Mais le garçon passe plus de temps sur les terrains de basket que dans les cours. Ce n'est plus un loisir, c'est une obsession. Arborant fièrement le maillot 23 des Chicago Bulls, celui de son idole, Michael Jordan, il passe des heures à disséquer chaque mouvement, chaque tactique, avec une rigueur de stratège militaire. Pendant les matchs, il ne tolère ni l'échec, ni la maladresse de ses coéquipiers. S'il perd, il explose de rage, devient agressif, injurieux. Il se lie d'amitié avec un fils d'immigré portugais, Jean Micaelo. Les deux garçons partagent la même allergie pour les études. Micaelo aide le jeune coréen pour l'allemand, tandis que Kim lui donne un coup de main en mathématiques. Un jour, Kim sort une photo de lui aux côtés de son père et lui annonce que son géniteur est le dirigeant de la Corée du Nord. Micaelo éclate de rire. C'est ça, ton père est le président. Kim Jong-un ne s'offusque pas et se contente de rire. Quelques mois après cet échange, Park Hoon disparaît des registres de l'école suisse. Kim Jong-un quitte brusquement son pays d'adoption sans un mot d'adieu. Le lycéen solitaire s'apprête à devenir le plus jeune dictateur de la planète. À son retour au pays, Kim Jong-un troque ses baskets et son maillot contre l'uniforme de l'université militaire. À cette époque, il n'est toujours pas l'héritier officiel. C'est son demi-frère, Kim Jong-nam, qui semble tenir la corde. Mais le fils aîné est un oiseau de nuit, plus intéressé par les lumières du monde que par la rigueur de Pyongyang. Il multiplie les faux pas. On l'aperçoit faisant la fête à Macao ou à Pékin. Les rumeurs parlent de dettes de jeu et d'affaires troubles au Japon. Le coup de grâce survient à Tokyo en 2001. Kim Jong-nam est arrêté à l'aéroport avec un faux passeport dominicain. Il tentait d'emmener sa famille visiter Disneyland. Pour son père, Kim Jong-il, c'est l'humiliation suprême. L'aîné est écarté, condamné à l'exil. Il reste Jong-chol, le grand frère de Kim Jong-un. Mais le père le méprise, le jugeant trop tendre, sans colonne vertébrale, allant même jusqu'à le qualifier d'efféminé. Dès lors, un boulevard s'ouvre devant Kim Jong-un. Il est le seul à posséder ce tempérament de fer, cette dureté implacable et ce refus viscéral de la défaite que son père reconnaît comme le seul moteur possible pour la survie du régime. La machine à sculpter la légende se met en marche. Pour le peuple, Kim Jong-un doit devenir le miroir de son grand-père, le fondateur de la nation. On modifie son apparence. On ajuste sa coupe de cheveux. On lui donne un titre, le jeune général. Dès 2006, des badges à son effigie sont distribués aux hauts gradés de l'armée. 2 ans plus tard, quand son père est frappé par un premier AVC, la préparation pour la succession s'accélère. Le 17 décembre 2011, Kim Jong-il succombe à une crise cardiaque. Après les funérailles nationales, l'héritier Kim Jong-un devient officiellement le commandant suprême de l'armée populaire de Corée.
5: Le drapeau ensoleillé de nos grands camarades Kim Il-sung et Kim Jong-il flottera pour toujours devant nos troupes révolutionnaires qui combattent pour la victoire et l'honneur. Et ce drapeau nous encouragera et nous mènera vers une nouvelle victoire.
2: Mais le défi est immense. Là où son grand-père et son père ont attendu la cinquantaine pour asseoir leur pouvoir, lui n'est qu'un gamin jeté dans une arène de vieux loups. Certains camarades octogénaires de son grand-père occupent encore des positions de pouvoir. À Pyongyang, personne ne donne cher de sa peau. Alors le département de la propagande et de l'agitation transforme le troisième Kim en surhomme.
6: sa biographie officielle, l'enfance du bien-aimé et respecté dirigeant Kim Jong-un sombre dans le délire. À 3 ans, il tirait au pistolet sur des ampoules situées à 100 mètres. À 8 ans, il pilotait des camions à 130 km/h. Et à 9 ans, des hors-bord. On lui prête l'oreille absolue, le don de dompter les chevaux sauvages et une science innée de la guerre. Rien n'est trop beau pour le bien-aimé et respecté camarade général qui cumule les postes militaires et les titres, tous plus obséquieux les uns que les autres, invincible et triomphant général, meilleure incarnation de l'amour ou encore soleil de l'humanité. Le culte de la personnalité devient total, jusque dans l'état civil. Le prénom Jong-un est désormais interdit. Ceux qui le portent sont sommés d'en changer immédiatement. Dans chaque foyer de Corée du Nord, la propagande s'invite jusque dans l'intimité. Un poste de radio fixé au mur diffuse la voix du régime. Impossible de l'éteindre, interdit d'en changer la fréquence. C'est par ce canal, lors du centenaire de la naissance de son grand-père, que Kim Jong-un scelle son pacte avec le peuple. Son premier discours est une promesse de rupture. Les Nord-Coréens n'auront plus jamais besoin de se serrer la ceinture. Vous pourrez savourer la richesse et la prospérité du socialisme autant que vous le voudrez. Sans jamais verser dans le capitalisme, il desserre discrètement l'étau sur l'économie, laissant l'esprit d'entreprise frémir dans les marchés de rue. En échange de cette relative aisance, il verrouille les frontières. Kim Jong-un connaît la règle d'or des dictatures. Le peuple subit, l'élite, elle, complote. Ces 2 premières années sont cruciales. S'il parvient à les franchir en brisant toute opposition, son règne sera éternel. Pour lui, il n'y a qu'une seule issue pour survivre. Purger, traquer et éliminer la moindre concurrence. En quelques mois, le stratège de la terreur nettoie le parti. Un par un, les 7 dignitaires qui escortaient le cercueil de son père sont balayés, limogés, envoyés en camp ou purement et simplement exécutés. Mais briser la vieille garde ne suffit pas. Il doit s'attaquer au cœur du système. Son oncle par alliance, Jong Song-taek, l'homme qui l'a formé, qui tient les finances et gère les relations avec le puissant voisin chinois. Pour beaucoup, c'est lui le vrai régent. Celui qui murmure à l'oreille de Kim. Mais le 8 décembre 2013, le jeune dictateur orchestre une mise à mort publique. En pleine réunion du bureau politique, devant les caméras de la télévision d'État, 2 gardes arrachent l'oncle à son siège. Ses collègues sont liquéfiés de terreur. On l'accuse de trahison, de corruption, et même de ne pas avoir applaudi avec assez d'enthousiasme lors des discours de son neveu. 4 jours plus tard, après un simulacre de procès, Jong Song-taek est exécuté.
7: Jong Song-taek a été condamné à mort. La décision a été immédiatement exécutée.
6: Puis vient le tour de son demi-frère aîné, Kim Jong-nam, celui qui s'était fait arrêter au Japon. Protégé par les services secrets chinois, il est le plan B de Pékin. Celui que l'on pourrait placer sur le trône en cas de chute du cadet. Le 13 février 2017, dans le hall bondé de l'aéroport de Kuala Lumpur, il est empoisonné à l'aide d'un agent neurotoxique foudroyant. Kim Jong-nam meurt 20 minutes plus tard dans l'ambulance. Sa disparition assoit un peu plus Kim Jong-un sur son trône. Mais pour rendre ce règne éternel, il a besoin de l'arme ultime, le feu nucléaire. Cette même année, une bombe à hydrogène fait trembler les montagnes du nord de la péninsule. 2 mois plus tard, un missile intercontinental s'abîme en mer du Japon. Les calculs des experts tombent comme un couperet. Washington, New York, Los Angeles, tout le territoire américain est désormais à portée de tir. Kim Jong-un déclare « La Corée du Nord a enfin achevé la force nucléaire d'État. » Après s'être glissé dans le costume de son grand-père, Il parachève le rêve atomique de l'aïeul. Kim Jong-un négocie maintenant d'égal à égal avec les plus grandes puissances mondiales. Pour gérer son royaume, comme son père avant lui, Kim Jong-un s'appuie désormais sur sa petite sœur. Elle est devenue son bras droit et son porte-drapeau. Et c'est elle qu'il envoie régulièrement aux sommets mondiaux. Le dictateur s'affiche parfois avec sa femme ou sa fille. Mais le mystère plane sur ses deux autres enfants. Le quatrième Kim pourrait-il être une héritière? La succession n'est pas à l'ordre du jour, car Kim Jong-un se croit éternel. Celui que le monde prenait hier pour un héritier capricieux et instable a réussi son pari. Plus influent que jamais, il a transformé la Corée du Nord en un territoire imprenable, gravant son nom dans l'histoire par la terreur et le feu nucléaire. Pourtant, son plus redoutable adversaire ne vient ni de l'élite ni de l'étranger, mais de son propre corps. Obèse, sédentaire, gros fumeur, le leader est un colosse aux pieds d'argile. À seulement 42 ans, sa santé précaire est le seul grain de sable capable d'enrayer cette mécanique de pouvoir absolu. Merci à tous de m'avoir suivi. Tout de suite, c'est Isabelle Choquet pour la suite du Grand Récit.
3: Merci André. Voilà donc comment Kim Jong-un est devenu le guide suprême et comment il a assis son pouvoir. C'était un tout jeune homme, hein. Mais après, qui est le Kim Jong-un d'aujourd'hui? Parano, mégalo, vivant dans le luxe, comme on le dit. Comment vivent les Nord-Coréens dans ce pays ultra-verrouillé et qui lui succédera? Ça fait beaucoup de questions, mais beaucoup de réponses dans un instant avec mon invité Anthony Dufour. À tout de suite.

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2: Le Grand Récit consacré à Kim Jong-un, le dirigeant suprême de la Corée du Nord, le grand soleil du 21e siècle, comme on l'appelle dans la presse officielle. Personnage secret, à la fois ridicule et terrifiant, comme un peu souvent les dictateurs. On en parle avec Anthony Dufour. Bonsoir.
3: Bonsoir.
2: Vous êtes journaliste spécialiste de l'Asie. Vous avez été correspondant là-bas pendant 15 ans et vous avez réalisé le documentaire La Revanche des Kim, qui a été diffusé sur Arte. Petite question préliminaire, vous avez pu y aller en Corée du Nord ?
3: Oui. J'y suis allé 3 fois, j'ai eu cette chance.
2: Et c'est toujours possible aujourd'hui ?
3: Non, depuis le Covid, les frontières se sont refermées.
2: Alors, parlons donc de notre sujet du jour, Kim Jong-un. Chez les Kim, on pourrait dire dictateur de père en fils, c'est un héritier, Kim Jong-un, mais il ne ressemble pas du tout à son père. Alors, il est comment par rapport à papa ?
3: Alors, par rapport à papa, c'est un petit peu difficile. Il a surtout pris exemple, lui, sur le grand-père. C'est-à-dire que son modèle, c'est le fondateur de la Corée du Nord, Kim Il-sung. Alors, évidemment, on peut pas le rencontrer lui-même, mais on a accès à des gens qui ont travaillé pour lui, à des chefs, à d'anciens gardes du corps. Et donc, on arrive à avoir des informations sur sa personnalité. Et on nous raconte que tout petit, c'était lui qui dirigeait les parties de basket à l'école, qui prenait les choses en main, qui savait ce qu'il voulait manger, qu'il était déjà
2: une âme de chef
3: tout petit. Et donc le père voyait ça d'un bon œil et s'est dit ce sera lui le successeur.
2: Voilà, mais ils ne sont vraiment pas pareils. Il est peut-être un peu plus communicant, Kim Jong-un.
3: Il est beaucoup plus communicant que son père. Un détail, par exemple, Kim Jong-il, on n'entendait jamais sa voix à la télévision ou à la radio. Il y a cette présentatrice hyper célèbre qui parle comme ça. Et quand Kim Jong-il devait faire un discours, on le voyait qui parlait, mais c'était la présentatrice qui faisait le grand discours avec grandiloquence. La voix de Kim Jong-un, qui est d'ailleurs très grave, il a une voix assez sombre, assez forte, elle est dans les médias nord-coréens, il n'hésite pas à parler, à prendre la parole, à faire les grands discours, et donc il est repris en direct par les médias nord-coréens.
2: Le culte de la personnalité, c'est toujours d'actualité aujourd'hui en Corée du Nord ? Alors, plus que jamais ?
3: Ouais, on est dans le culte d'une lignée royale, c'est-à-dire que la personnalité de Kim Jong-un, évidemment, il est génial, il sait piloter les avions, il sait monter à cheval, c'est un génie des mathématiques, de la science, évidemment. Mais il a hérité de ça par la lignée dite du Mont Pekdou. Il y a cette espèce de montagne sacrée qui est pas loin de la frontière chinoise où serait né Kim Il-sung. Alors tout ça est complètement faux, on sait très bien que c'est absolument ridicule, mais c'est un petit peu comme une légende finalement qui permet de justifier les pouvoirs magiques d'une lignée. Donc c'est une dictature communiste stalinienne plus un pouvoir royal, divin, magique, qui vient de cette fameuse lignée du sang du Mont Pekdou. Donc, on imagine évidemment que ça va se poursuivre.
2: Avec évidemment toute une politique de propagande et de censure. Ça va jusqu'où, ça ? Ça va jusque dans les foyers. On entendait dans le récit d'André Dussolier cette radio qu'on ne peut pas éteindre et dont on ne peut pas changer la fréquence. Ça, ce sont des choses courantes en Corée du Nord ?
3: Oui, maintenant ça se passe sur les smartphones.
2: Parce oui, que voilà.
3: Quand vous arrivez aujourd'hui à Pyongyang, il y a des grands immeubles, il y a des centres commerciaux. Un quart de la population a un abonnement à un smartphone, donc c'est plus du tout anecdotique. Alors ce sont des smartphones qui sont très surveillés. Hein.
2: Mais justement, à l'ère du smartphone, comment on fait pour assurer cette propagande et cette censure ? Parce que normalement, il y a moyen d'ouvrir vers l'extérieur.
3: Alors justement, on peut pas ouvrir. Par exemple, si vous voulez installer une application sur un smartphone en Corée du Nord, vous êtes obligé d'aller dans une boutique où quelqu'un d'autorisé va vous installer l'application autorisée. Les smartphones d'ailleurs font 2 choses en Corée du Nord. Non seulement ils vous délivrent la bonne parole, mais en plus ils vous surveillent. C'est-à-dire que quelques exemplaires ont été exportés, ont fui la Corée du Nord et donc ont pu être analysés par des experts occidentaux. Ils se sont rendus compte que à l'intérieur du téléphone, il y avait des micro-logiciels qui prenaient des photos ou qui écoutaient. Ce qui fait que c'est une espèce de boîte noire. Si vous êtes arrêté par la police, ils peuvent prendre votre téléphone. Vous êtes sûr que vous n'êtes pas allé là ? Vous êtes sûr que vous n'avez pas parlé à telle personne ? Parce qu'on va vérifier. Et ils ont des photos qui sont pris à intervalles réguliers et qui surveillent les utilisateurs. Autre détail très amusant sur le plan de la propagande avec les téléphones, vous savez, sur votre téléphone, vous avez aussi un correcteur. Quand vous écrivez un SMS, oui. Souvent, le téléphone vous propose autre chose, mais c'est simplement pour vous corriger. Et ben, en Corée du Nord, c'est pour vous faire utiliser les bons mots de la propagande. Par exemple, on sait que ce qu'ils craignent le plus, c'est l'influence de la Corée du Sud, de la culture sud-coréenne, les séries, la K-pop. Cette influence, ils la redoutent en Corée du Nord parce que ça viendrait quelque part percuter le récit officiel. Tout va bien, on est les meilleurs, et en Corée du Sud, c'est des pauvres malheureux. pour éviter ça, eh bien, dans les smartphones, par exemple, il y a un terme, si vous regardez des séries nord-coréennes, quand vous avez un ami masculin, un grand frère ou un petit boyfriend, on dit oppa, c'est un terme assez très sud-coréen, très pop. Et donc les ados qui avaient des smartphones en Corée du Nord se mettaient à utiliser ce mot-là. Et ben quand vous mettez ce mot-là, ça se transforme en camarade automatiquement. Vous pouvez pas écrire oppa sur votre smartphone, le smartphone est programmé pour changer le mot. Et donc on a une censure à double vitesse. D'une part, vous ne pouvez avoir que le contenu qui a été labellisé, officialisé par le régime, la propagande a dit ça, on peut l'avoir. Évidemment, on n'a pas accès à Internet, hein. C'est un intranet sur la Corée du Nord. Vous pouvez pas vous connecter à Google ou à rien.
2: Oui, c'est-à-dire qu'à la maison, c'est pareil.
3: Évidemment.
2: Oui.
3: Mais, en plus, vous ne pouvez pas utiliser cet outil pour communiquer avec les autres, même des idées qui ne seraient pas dans la ligne.
2: Et puisque vous parlez de la K-pop et des séries sud-coréennes, c'est vrai qu'on risque une condamnation si on regarde ces séries, si on écoute cette musique?
3: Non seulement on risque, mais c'est arrivé très sérieusement, et le régime nord-coréen met ses condamnations qui concernent essentiellement des jeunes en scène. On a vu des séances de procès qui s'en prenaient à des adolescents, à des classes, qui avaient échangé des dramas avec des peines qui peuvent être très lourdes, de travaux forcés, de prison. Si on laisse la culture sud-coréenne, parce que c'est évidemment le grand ennemi, le grand Satan, s'imprégner et devenir populaire, finalement on brise le mensonge du régime. Donc c'est la principale crainte. Et puis ils parlent coréen quand même. Quand vous voyez une série sud-coréenne, c'est le même langage, c'est le même peuple, c'est les mêmes codes, c'est la même culture, mais tout ça modernisé. Que s'est-il passé encore? Les jeunes nord-coréens qui voient ça ne peuvent que s'interroger sur le mensonge qu'on leur sert de génération en génération.
2: Donc ça marche de moins en moins, le lavage de cerveau?
3: Ça marche, mais ça marche de manière finalement un peu contrainte. Moi, j'ai un souvenir, par exemple, lors d'un voyage en Corée du Nord. Les Coréens sont les Latins de l'Asie, c'est-à-dire que ils recherchent le contact. On peut discuter. Enfin, on n'est pas face à des agents qui vont vous réciter le bréviaire de Kim Jong-un à longueur de journée. Ils ont envie de communiquer avec vous, de partager. Et le guide qui me servait d'interprète me dit « Je sais ce que tu vas penser. Tu vas penser que mon pays c'est nul, qu'on est des arriérés, etc. » Et il m'a dit « Mais moi, j'ai été en poste en Pologne, j'ai été en poste en Suède. Je connais le reste du monde. Je sais très bien que on n'a pas le même niveau d'avancement. Mais c'est mon pays. Mais c'est le pays qui m'a nourri, qui a nourri ma famille. Et donc la fidélité, finalement, va dépasser, quelque part, l'analyse raisonnable qu'il pourrait faire de l'état du monde. Et ça, c'est quand même le résultat de 4 ou 5 générations de lavage de cerveau. Hein. On sent qu'il y a quand même un attachement, finalement, des Nord-Coréens à ce régime qui peut nous sembler fou.
2: Et puis peut-être il y a de la peur. Vous allez me répondre juste après la pause. À tout de suite.

0: One Track Mind, c'était Naïka sur RTL.
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0: Le grand récit, la suite, on parle de Kim Jong-un ce soir, le guide suprême, le père bienveillant de la Corée du Nord. Je suis en compagnie du journaliste Anthony Dufour. Je vous demandais juste avant la pause, est-ce qu'il y a de la peur chez les Nord-Coréens? En fait, est-ce qu'ils ont peur de se faire prendre en train de faire quelque chose qui ne serait pas conforme, de dire un mot qu'il ne faut pas dire?
3: Oui, bien sûr, il y a les deux. Il y a la fascination quasi religieuse envers le leader, et là aussi, ceux qui ont pu l'approcher, l'apercevoir même de loin, nous racontent qu'ils se sont mis en transe, qu'ils se sont mis à pleurer.
0: Ça n'est pas forcément de la mise en scène. Moi, j'ai vu ces images, je me dis, mais c'est chiqué terriblement.
3: J'ai souvenir d'un ancien soldat qui Kim Jong-un avait visité la caserne, et il me dit, j'ai eu l'impression d'apercevoir un dieu, et je me suis mis à pleurer, j'ai été ému pendant des jours et des jours, et donc c'est encore une fois le résultat d'un conditionnement quasi sectaire sur plusieurs générations. Et puis face à ça, il y a la peur, parce que c'est un pays qui a mis des millions et des millions de ses ressortissants dans des formes de goulags, et donc on sait très bien qu'il y a des limites à ne pas franchir, et que si ces limites sont franchies non seulement par soi-même, mais même par un membre de sa famille. Enfin, vous pouvez être coupable par affiliation. Vous êtes le père, le neveu, le fils. Il arrive que des parents dénoncent leur enfant qui ont regardé une série sud-coréenne parce qu'ils ont peur pour toute la famille. Ben, il faut en sacrifier un, on va en sacrifier un, plutôt que tout le monde parte au goulag. Donc, on est à ce niveau-là de contrôle et de peur. Donc, c'est effectivement terrifiant.
0: Et Kim Jong-un, revenons donc à notre sujet, il y croit lui-même à tout ce qu'il raconte et à tout ce qu'on raconte de lui, il se prend pour un dieu, il pense que son pays est effectivement un paradis sur terre.
3: Alors, j'avais rencontré un des analystes à Washington de la CIA, qui est spécialiste du comportement psychologique des dictateurs. Il avait beaucoup travaillé sur la famille Kim, et effectivement, on finit par s'auto-intoxiquer finalement, on finit par être soi-même, d'abord on incarne le mieux possible, et on voit que lui, au début de sa prise de pouvoir, il fait des gros efforts sur le décor, sur le costume, il met le chapeau de son grand-père, enfin on sent que voilà, il y a tout un travail pour s'attribuer finalement les couleurs et les codes du pouvoir. Et puis aujourd'hui il est assez naturel.
0: Pour asseoir son pouvoir, on l'a entendu, il a pratiqué des purges, il règne toujours aujourd'hui par la terreur. Est-ce qu'il est parano, cet homme-là ?
3: Oui, forcément. On sait par exemple au sommet de Singapour, il était suivi en permanence par plusieurs personnes. Enfin, il a bu l'eau qu'on lui a ramenée. Quand il a été aux toilettes, il y avait des gens qui était là pour recueillir ses selles, et pour ne pas qu'il puisse y avoir d'analyse ADN ou qu'on imagine des armes biochimiques contre lui. Enfin, on est dans un niveau de paranoïa absolu, qui est plus aujourd'hui dirigé vers l'étranger que vers l'intérieur. Il a à peu près réussi à éliminer tout ce qui pouvait être comme agent de contestation à l'intérieur.

0: Alors, il n'y a pas d'opposition hein, en Corée du Nord, il n'y a pas d'association, personne n'est contre le pouvoir. Il a éliminé à peu près tous ceux qui pouvaient, dans son cercle familial, enfin, on parle de son frère et de son oncle, hein, qu'il a fait éliminer. Et cette méthode de terreur, elle a été, et ça c'est nouveau, publiquement assumée. C'est-à-dire que jusque-là, ce genre d'exécution, un petit peu à la mode de l'Union soviétique, vous disparaissiez d'une photo, on sait pas très bien ce qui s'est passé. Lui, non. Dans la presse, on disait, c'est un agent de l'étranger, un corrompu, il a été passé par les armes à telle heure, et c'était assumé clairement dans les médias nord-coréens. Donc, qu'un leader assume publiquement de tuer des membres de sa famille pour asseoir son pouvoir, je pense que ça crée un certain niveau d'inquiétude dans le cercle du pouvoir. Oui.
1: Mais aujourd'hui, il n'a plus besoin d'éliminer les opposants parce que les opposants ont tous disparu précisément.
0: Oui, mais on voit qu'il y a des changements dans le leadership, c'est-à-dire que l'organigramme, l'état-major de l'armée, l'organigramme du pouvoir change régulièrement. Il peut y avoir si quelqu'un déplaît ou si les résultats ne sont pas bons, il y a des purges. Il y a quelques mois, il a lancé un nouveau bateau, une nouvelle frégate militaire, et il est allé pour l'inauguration, et le bateau s'est lamentablement échoué sur le flanc au moment où il devait être lancé à l'eau. Vous imaginez le tableau, dans une dictature à l'ancienne, tout le monde est passé par les armes, les images disparaissent, ceux qui les ont filmés sont brûlés. Là, il les a montrés. Il a assumé publiquement l'échec, et il a dit, les coupables seront punis, et donc il a changé l'état-major, il a changé les responsables, pour dire, voilà, j'assume et je vais faire mieux.
1: Il a changé d'état-major, mais personne n'a été éliminé.
0: Alors, on ne sait pas ce qu'ils sont devenus. Évidemment, on n'a pas vu les détails des procès.
1: L'arme nucléaire, c'est une obsession chez Kim Jong-un.
0: C'est une obsession de la famille Kim depuis le début de la Corée du Nord.
1: Mais il a fait faire un bond, véritablement, à l'arsenal nucléaire nord-coréen.
0: Je pense que c'est surtout son père. Le moment clé, c'était la chute du mur et la chute des pays de l'Est. Et ils étaient assez proches de l'ex-Yougoslavie. Et quand ils ont vu la chute des Ceausescu, et ils ont été impressionnés parce que ça a été quand même public, c'est-à-dire qu'il y a eu tout ça a été filmé. On se souvient des images assez impressionnantes. Ils les ont vues également et ils se sont dit on est les prochains. Et là, il faut vraiment qu'on ait une assurance vie absolue pour que ça ne nous arrive pas. Et c'était l'arme nucléaire qui était en développement, mais à partir de ce moment-là, il y a eu un engagement total du système. Et alors évidemment, c'est terrifiant d'imaginer que ce pays a l'arme nucléaire, mais c'est aussi une performance économique, technologique. On est dans l'une des plus petites économies du monde, un pays fermé qui a développé par lui-même, avec quelques aides du Pakistan, de la Russie, évidemment, par-ci, par-là. Mais malgré tout, on est sur un pays qui a réussi à faire, et en nombre. Hein. Ils ont encore développé, durant l'été, un nouvel immeuble d'enrichissement de l'uranium. Donc non seulement ils veulent avoir des armes, ils veulent en avoir beaucoup pour être capables de dire « on peut exploser le monde entier si vous nous embêtez ».
1: Alors justement, le monde entier, ça a rebattu les cartes de la diplomatie internationale, cette montée en puissance sur le nucléaire. On ne va pas faire un grand cours de géopolitique, mais aujourd'hui, quelles sont globalement les relations de la Corée du Nord avec la Russie, les États-Unis, la Chine ?
0: Alors, il reste quand même extraordinairement isolé, mais il y a un partenariat avec la Russie qui est quand même assez spectaculaire. Il y a en ce moment où on se parle 10 à 15 000 soldats nord-coréens qui se battent sur le front ukrainien aux côtés des Russes. Et donc ces soldats qui depuis 1953 s'entraînent à faire la guerre, un service militaire d'une dizaine d'années, mais ne la font pas, là ils la font. Et ça leur donne d'ailleurs, et c'est pour ça aussi Kim Jong-un le fait, un savoir-faire. Donc il y a ce partenariat avec la Russie, il y a le grand peuple ami qui est la Chine, mais enfin c'est des amis, on les reçoit pas à dîner tous les mercredis, vous voyez. On s'aime bien, on est des peuples frères, mais enfin, on se méfie quand même un peu les uns des autres. Et puis, vous avez quand même Donald Trump qui affirme qu'il a une relation. Enfin, quand Donald Trump a quitté le pouvoir, il l'a quitté avec des lettres où il parlait de lettres d'amour qu'il s'envoyait avec Kim Jong-un. C'était le terme qu'employait Donald Trump. Il y a quelques semaines, parce qu'il est bien empêtré dans l'Iran, Donald Trump. Donc, il a dit, mais vous savez, avec Kim Jong-un, on se reparle. On va d'ailleurs peut-être faire des choses. Et c'était incroyable comme déclaration comme ça de but en blanc. Et la Corée du Nord a démenti. Donc voilà, on est dans une quasi-isolation de ce point de vue-là.
1: Alors l'arme nucléaire, c'est sûr, ça rebat les cartes, mais il y a aussi l'arme cyber, si on peut appeler ça comme ça. On en parle juste après cette petite pause.

0: C'était Frérot, chanté précisément par Jérémy Frérot.
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0: De retour dans ce grand récit consacré à Kim Jong-un, on en parle avec Anthony Dufour. Donc je disais, Kim Jong-un, c'est un dirigeant du 21e siècle, donc il n'y a pas que l'arme nucléaire dans la vie. La lutte, si on peut appeler ça comme ça, la lutte passe aussi par les cyberattaques.
3: Oui, alors il y a quelques exemples célèbres. On se souvient, il y a eu un film il y a quelques années, The Interview, l'interview où on voyait cette espèce d'épopée absolument bizarre de deux pseudo-journalistes qui essayaient d'interroger le grand leader en Corée du Nord. Ça avait beaucoup déplu parce que c'était un film, c'était une comédie qui se moquait des codes de la Corée du Nord et il y a eu une cyberattaque qui avait été lancée par les Nord-Coréens contre les studios Sony pour les désarçonner et pour balancer leur film un peu à travers la toile. Donc on sait qu'ils sont très bons, ils sont bons sur la crypto. Sur le trafic de crypto, ils sont donc il y a effectivement alors on peut trouver ça paradoxal parce qu'il y a pas d'internet en Corée du Nord, mais il y a des groupes très très efficaces et puis une vraie ingéniosité à trouver des solutions même avec des technologies qui parfois sont pas les plus récentes, qui se retournent parfois d'ailleurs contre le régime parce qu'on sait qu'il y a de plus en plus de téléphones, comme ils sont de plus en plus nombreux à avoir des smartphones, et ben les petits jeunes ils trouvent des failles, ils arrivent à installer des logiciels ou à installer des trucs qui ne sont pas forcément autorisés par le régime. Donc oui, il y a des capacités de piratage et de cyberdéfense ou de cyberattaque en Corée du Nord.
0: L'autre façon d'asseoir son pouvoir, à part l'armée et la propagande, c'est l'économie. Kim Jong-un avait promis la prospérité à son peuple. Alors comment ils vivent aujourd'hui, les Nord-Coréens ?
3: Alors,
0: est-ce qu'ils mangent à leur faim, pour commencer ?
3: Oui, il n'y a plus de famine, en tout cas plus de famine généralisée en Corée du Nord, mais il y a aussi une situation extrêmement différente si vous vous trouvez à Pyongyang et dans sa région et dans les provinces. Et puis, ce régime, qui sait qu'il est rattrapé par les images de l'extérieur, il se lance aussi dans un concours de promotion du niveau de vie. C'est-à-dire que on vous donne la sécurité avec l'arme nucléaire, donc c'est l'armée, la sécurité de l'arme nucléaire d'un côté, et de l'autre côté, l'augmentation du niveau de vie. Ce sont les deux promesses qu'il a fait lors de son premier discours. Et effectivement, quand vous vous promenez aujourd'hui en Corée du Nord, on ne voit pas du tout la même chose qu'il y a 10 ans. Les problèmes d'électricité ou d'énergie sont quasiment inexistants. Il y a de plus en plus de restaurants. Vous avez une forme de Uber aujourd'hui dans les rues de Pyongyang. Il y a parfois des bouchons. Ils sont très fiers d'ailleurs sur les réseaux sociaux officiels. Ils font des images. Regardez ça, c'est incroyable. On a des bouchons à Pyongyang. C'est un vrai signe de modernité et d'opulence. On a des bouchons.
0: Quelle chance.
3: Et puis vous avez cette image absolument dingue de leur club méditerranéen à Wonsan. Je ne sais pas si vous avez vu ça. Ils ont ouvert cet été une station balnéaire géante. Où on peut accueillir 20 000 personnes, alors on est loin de faire le plein, mais qui est une manière de dire, mais regardez ça, on peut aller à la mer, on a des grandes bouées, on est aussi bien que tous les autres, il n'y a pas besoin d'imaginer que les Japonais, les Chinois ou les Sud-Coréens sont plus vivent mieux que nous. C'est la carotte et le bâton. Si vous jouez le jeu, si vous ne contestez pas le pouvoir central, votre vie va s'améliorer.
0: Et Kim Jong-un, comment il vit ? On dit qu'il a des goûts de luxe.
3: Bah, disons, il vit déjà dans un isolement absolu, c'est-à-dire qu'il est...
0: Il est hors sol.
3: Il est hors sol, il a des résidences qui sont des villes en elles-mêmes, isolé de la population. On sait qu'il a ses propres loisirs, qu'il a des groupes de musiciens ou de musiciennes d'ailleurs, qu'il aime bien faire jouer à son domicile. Il a ses propres chefs qui fait venir d'autres pays. Il a des goûts en matière de vin, de spiritueux, de voitures, de montres de luxe. Donc oui, bien sûr, on est là dans tous les marqueurs un petit peu caricaturaux d'un dictateur qui n'a vécu que là-dedans toute sa vie.
0: Il y a beaucoup de femmes autour de lui, pas seulement des musiciennes. Il y a la sienne d'abord, évidemment. Parlez-nous un petit peu de la famille Kim.
3: Oui, il y a beaucoup de femmes. Alors, son épouse est une ancienne musicienne chanteuse d'un des groupes de musique les plus célèbres de Corée du Nord, donc qui faisait venir à son domicile. Il y a sa sœur qui a un rôle très important, comme une espèce de secrétaire personnelle et en même temps un peu ministre des Affaires étrangères. Elle est un peu la porte-parole du régime. C'est elle qui a été représentée la Corée du Nord aux Jeux Olympiques en Corée du Sud, par exemple. Et puis il y a aujourd'hui donc sa fille Kim Jouet, qui a commencé à apparaître il y a 4-5 ans. La première image de Kim Jouet, je crois, c'est une image où on la voit devant un énorme missile. C'est assez hallucinant, vous avez cette énorme fusée qui s'apprête à s'envoler, et puis il la tient par le bras en disant « je vais amener ma petite fille au parc d'attractions ». Bon, c'est un parc d'attractions un peu spécial, mais c'est une forme de formation. Il y a eu beaucoup de doutes chez les experts, notamment les espions américains qui étudient la Corée du Nord, ils se sont dit « c'est un leurre ». A priori, il aurait un fils également, et c'est le fils qui sortira du chapeau, un peu comme lui-même n'était pas le premier sur la liste pour son père. Et aujourd'hui, le consensus est plutôt que la fille est en train d'être entraînée pour prendre la succession. Elle est très jeune, la santé de son père est pas très bonne.
0: Elle a quel âge, là? Elle a 13 ans?
3: 13 ou 14 ans.
0: 13-14, oui.
3: Donc elle est évidemment pas prête à prendre le pouvoir pour tout de suite, mais enfin, en tout cas, on pourrait dire qu'elle aura eu un entraînement complet et permanent. Elle commence à prendre la parole, là aussi dans les médias, y compris devant les militaires. Vous avez ces images où on voit des militaires avec des tonnes de médailles sur leur uniforme. On se demande comment ils font pour tenir debout. Et puis, ils sont avec un carnet et un crayon. Et puis, vous avez Kim Jouet, la petite adolescente qui arrive et qui leur dit, mais ce missile-là, est-ce qu'il pourrait pas être blanc? Ils prennent une note sur leur petit carnet. Et donc, oui, elle est...
0: C'est lunaire quand on...
3: C'est complètement fou. Mais c'est aussi une manière de faire accepter son rôle, son statut, là aussi, et de préparer l'avenir. Même si, a priori, on parle d'un avenir à très long terme.
0: Oui, à très long terme, parce que bon, Kim n'est pas vieux.
3: Non.
0: Et alors, j'imagine qu'on n'a pas énormément d'informations sur sa santé, mais bon...
3: Alors, quand on le voit déambuler dans les images de propagande, on n'a pas l'impression qu'il soit dans une santé formidable. On sait qu'il a parfois des difficultés avec l'alcool, on sait qu'il vit la nuit, qu'il n'est pas très stable lui-même. Et puis il y a le précédent de son père où il y avait des difficultés vasculaires, hein, puisqu'il a fait plusieurs AVC. Donc je pense qu'il est lui-même conscient qu'il peut y avoir un risque de ce point de vue-là, et donc préparer l'avenir, eh bien, c'est avoir une organisation en place dès maintenant.
0: Eh bien merci Anthony Dufour, on a appris plein de choses hein, grâce à vous sur Kim Jong-un et sur cet étrange pays qu'est la Corée du Nord. Je renvoie bien sûr à votre documentaire La Revanche des Kim. Voilà, c'est la fin de cette émission, merci de nous avoir suivis. 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
5: Après 2 semaines de procès, les réquisitions sont tombées en début de soirée au procès de l'assassinat du rugbyman argentin Federico Martín Aramburu. 27 ans de prison ont été requis contre Loïc Le Priol, 20 ans contre Romain Bouvier. Le verdict est attendu vendredi. La chasse à l'homme continue dans l'Aube pour tenter de retrouver un groupe d'individus après qu'un sexagénaire a été tué mardi soir devant chez lui. Il présentait des blessures au niveau du visage et sur l'arrière du crâne, précise le parquet de Troyes. Une enquête pour homicide volontaire est ouverte. À son tour, la cour d'appel de Paris a rejeté dans la soirée la demande de Philippe Brun d'être réintégré à la primaire de la gauche dont il a été exclu suite à des accusations de violence. Le PS réagit. Cette décision montre, je cite, que c'est à tort que le député de l'Eure a porté des accusations contre le Parti Socialiste, ses dirigeants et collaborateurs. Notez d'ailleurs l'invité de Marc-Olivier Fogiel, c'est Édouard Philippe, candidat Horizon à la présidentielle. Rendez-vous à 8h15 sur RTL. 25 centimes par litre de carburant. Le guichet d'aide pour les pêcheurs pour les mois de juin, juillet et août est ouvert. Annonce dans la soirée du gouvernement qui précise qu'il sera ouvert jusqu'au 30 octobre avec des délais de paiement de 4 semaines. Eux en ont été exclus ce mardi. Les routiers dénoncent une situation intolérable. L'Organisation des transporteurs routiers européens dit désormais envisager des actions la semaine prochaine. C'est dans ce contexte qu'Emmanuel Macron donnera ce jeudi à 20h une interview à TF1 et France 2, après avoir déjà dressé en fin de semaine dernière un sombre tableau de la menace hybride russe et de la crise des prix du carburant. Un rapport explosif commandé par le gouvernement au mois de février et dévoilé ce mercredi. Il propose que l'optique, les transports sanitaires, voire les premiers jours d'arrêt maladie soient intégralement remboursés par les mutuelles et non plus par la Sécu. Et puis avant le début, vendredi, de la visite du pape en France, la grande mosquée de Paris annonce qu'elle consacrera son prêche du vendredi à ce déplacement et au lien entre chrétiens et musulmans. Son recteur, qui rencontrera Léon XIV lundi prochain, demande également à toutes les mosquées et imams qui lui sont affiliés en France de faire de même. Les courses, c'est à Compiègne, départ 13h55. Attention, le 11 est non partant. Dominique Cordier vous conseille de jouer le 6, le 13, le 10, le 3, le 16, le 6 et le 4. L'outsider de RTL, c'est le 16, Faolio. La météo, et une fois la grisaille matinale dissipée, le soleil dominera de la Bretagne aux Pyrénées et à la Méditerranée. De la Belgique à l'Île-de-France et aux Alpes, il y aura un voile nuageux, mais ça restera agréable. Ce sera plus gris, en revanche, de la Lorraine à la Franche-Comté. Les températures, 7 à 14 degrés le matin, 16 à 19 en Méditerranée. L'après-midi, elles seront en hausse à l'ouest avec 21 à 33 degrés. Il fera jusqu'à 34 à Bordeaux.
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8: Bonjour, heureux de vous retrouver avec pour vous aujourd'hui une nouvelle grosse tête. Quelqu'un qui cartonne sur les réseaux sociaux, mais aussi sur scène avec entre autres son spectacle Allez, la bise, Thomas Marty. Laissez-moi vous présenter, Thomas, les autres grosses têtes que, pour la plupart, vous connaissez peut-être déjà. Sauf celle que vous n'avez sûrement jamais rencontrée, une grosse tête qui a un double handicap dans l'émission, blonde et Miss France, Sylvie Tellier.
9: Bonjour.
8: Une grosse tête qui, contrairement à Sylvie Tellier, n'est pas Miss France, mais Miss Monde de Marseille, Ziz Dupanier.
10: Bonjour.
8: Une grosse tête aussi drôle en solo, en duo impossible qu'en trio, Jérémy Ferrari.
11: Bonjour.
8: Une grosse tête qui, je crois, a un point commun avec vous, vous êtes jeune papa, lui aussi, et il sera bientôt au théâtre de la Gaîté Rive Gauche, si le pape le veut bien, Alexis Le Rossignol. Et enfin, une grosse tête contre qui vous allez devoir lutter, si vous voulez en placer une, Sébastien Thoen. Vous connaissiez tout le monde ou pas déjà, monsieur Marty? Qui ne connaissiez-vous pas parmi les grosses têtes?
12: Je ne connaissais pas le camp adverse.
13: Tout le camp?
12: Si, à part vous, Sylvie Tellier.
13: Ah oui, parce que, alors pourquoi patron, il pouvait ne pas m'avoir rencontré?
8: Je sais pas, parce que, je sais pas.
13: Bon, pourquoi, en fait? Hein, parce que je suis pas drôle, hein, c'est ça?
12: Que j'étais pas née quand t'étais Miss France.
13: Ça commence, c'est pas gentil du tout. Si tu étais née, ah
8: là,
13: dis-là.
8: Ah, là, vous avez la meilleure vanne de...
14: Ah, il commence bien, le petit.
8: Ça fait mal, ça.
13: Bah, c'est surtout que ce n'est pas vrai du tout.
12: C'est pas vrai.
13: Donc. Bon, non, mais c'est moi, j'ai été élue dans les années 2000, hein, faut pas croire, hein.
15: Ah ouais. Attends, quand on précise pas, c'est plus 97 que 2008.
13: Là. Non, justement, 2002 et toc.
8: Vous êtes très belle, de toute façon.
13: Merci, même si je sais que vous n'aimez pas le maquillage. Parce que faut que je dise aux auditeurs, j'ai mis du rouge à lèvres rouge. Alors, le patron, il déteste quand on est trop maquillé. Il trouve ça vulgaire.
16: Ah mais oui, bon, moi aussi, je déteste.
8: Alors, c'est ce que j'allais dire.
14: Bah ouais,
8: c'est pas une voiture volée, c'est un garage.
14: C'est vrai qu'en face, on dirait les échantillons couleurs, c'est le roi vers là.
8: Donc, toi, vous ne connaissiez pas non plus. Alors, vous ne connaissiez pas Tellier, Ziz Dupanier.
12: Non.
8: Et monsieur Twain non plus.
12: Non, je ne connaissais pas.
14: Mais comment ça, tu connais pas?
12: Non, je connaissais pas, je suis désolé.
14: Il a présenté un jeu. T'es pas sur TikTok, t'es pas sur Insta, t'es pas sur Glidden?
8: On a affaire à quelqu'un qui a énormément de succès, voyez, Twain. Inspirez-vous des jeunes.
14: Ouais. Je vais même pas répondre parce que les gens connaissent ma carrière, connaissent mon Wikipédia. C'est moi qui fais le résumé aujourd'hui?
8: Oui.
14: Oh merde. Ah.
8: Comment vous le savez?
14: Ça sent l'éviction, ça sent l'éviction.
17: Est-ce qu'il parle moins pendant l'émission quand il fait le résumé?
8: C'est un peu pour ça que je lui ai donné le résumé.
17: Ah, c'est génial.
8: En me disant ça va laisser un peu de place aux autres.
17: Quelle idée de génie ce résumé quand même.
8: Bah oui.
13: Il faut le réclamer, ce résumé? Comment ça marche?
8: Je rappelle que vous faites croire à tout le monde que c'est votre idée, alors que pas du tout.
17: Bien sûr que si.
8: Alors là,
17: je
8: vraiment.
17: Maintiens.
8: Alors.
14: Ça marche mieux que la valise en audience ou pas?
8: Oh, mais tellement.
14: Ah bon, c'est bon là. C'est
17: et
14: bon.
17: Ça coûte rien.
8: Ça, c'est vrai. Alors peut-être vous pouvez, Sylvie Tellier, expliquer à monsieur Marty par quoi on commence, comment se déroule l'émission.
13: Alors il y a des choses très très simples dans cette émission. Là on va commencer par les citations. Si tu sais pas qui c'est, ça m'arrive assez souvent, tu promènes entre des proches, Guitry ou Coluche, ou tu peux passer par Alphonse Allais. T'as une chance d'en mettre une.
8: Bon, ouais, il y en a aucun de ceux-là, en tout cas pour le coup.
15: En tout cas, t'as compris que la chose la plus simple ici, c'était Sylvie. Hein.
8: Ouais. Pour Jean-Luc Tréhorel. La première citation, monsieur Tréhorel habite Plaintel, en Côte d'Armor, qui a dit « Il ne fait aucun doute qu'il existe un au-delà. Cependant, il est permis de se demander à quelle distance il se trouve du centre-ville et jusqu'à quelle heure il est ouvert. »
15: C'est français?
8: Ce n'est pas français, c'est signé, hein, ce genre de choses.
14: Woody Allen!
8: Woody Allen, bah oui. Bonne réponse de Sébastien Thoen.
14: Encore une.
8: Pour Nicolas Bavry, qui habite Cuse et Adrizan, dans le Doubs, qui a dit « Pour avoir du lait de coco, le plus difficile, c'est de traire le perroquet. »
9: Oh,
10: Carlos.
11: Jean-Yann.
8: C'est drôle, avoué. Ouais. Ce n'est pas Carlos, ce n'est pas Jean-Yann.
15: Des proches, hein ?
8: Ce n'est pas des proches.
9: C'est français ?
8: Coluche, Blanche. Non. Français, non, mais francophone.
15: Ah. Belge, donc.
11: Belge, oui.
8: Belge.
11: Philippe Geluck.
8: Et c'est Philippe Geluck. Bonne réponse de Ziz du panier. Une seconde avant Jérémy Ferrari. Pour Curtis Tuillier. Ah, attention, c'est plus culturel, plus littéraire, plus difficile à
14: allez
8: trouver.
14: Sylvie.
8: Monsieur Tuillier habite Lyon.
14: On lui laisse. Allez, Sylvie. Allez,
9: non,
14: Sylvie.
9: Mais ça va.
14: Allez.
9: Vous êtes tellement méchants.
14: Allez, Sylvie.
9: Méchant.
14: Allez, Sylvie. Carnet, Sylvie.
9: J'ai entendu Q au début, je me dis c'est pour moi, mais culturel, ouais, ça va être compliqué. Mais allez-y, patron.
8: Qui a dit les idées, c'est comme les chaussettes. Si on n'en change pas de temps en temps, elles puent.
15: Ah, Churchill ?
8: Non.
9: Chirac ?
8: Non.
14: Gabriel Attal ?
8: Non.
15: C'est la politique ?
8: Avouez que ça, c'est juste, d'ailleurs.
15: Philippe Croizon ?
8: Les idées...
14: Attends, il a des idées, Croizon ?
8: Non, mais il change pas de chaussettes.
17: Il pue jamais les pieds, c'est un avantage.
8: C'est vrai.
11: C'est vivant ?
8: Qui ?
9: Bah, monsieur qui a dit ça.
8: Non, c'est quelqu'un qui est mort.
9: Pierre Dac.
8: Les idées, c'est comme les chaussettes. Si on n'en change pas de temps en temps, elles puent. Généralement, puisque c'est arrivé récemment qu'on sèche sur son nom, je dis qu'il porte le nom d'un humoriste célèbre. Et ce qui est terrible aujourd'hui, c'est que l'humoriste est quasiment plus connu que ce grand... pardon pour cet humoriste s'il m'entend, je l'aime bien, mais c'est assez terrible d'imaginer que cet écrivain, dramaturge, romancier, poète, est finalement aujourd'hui moins connu que son homonyme.
15: Jean-Louis Ferrari ?
8: Jean-Louis Ferrari, non.
17: Laurent Adams ?
8: Ça, c'est très drôle parce qu'il se fait un compliment. En même temps.
17: Lolo Ferrari.
8: Chacun devrait y aller, alors oui, Marcel Le Rossignol.
14: Bah oui. Il y a Thierry Tex.
8: Ginette Dupanier. et François Toël. Oui.
15: Donc il a le nom de famille d'un humoriste français.
8: Absolument.
15: Donc c'est El Malais.
8: Non.
9: Adams. Bah,
15: on va tous les faire.
14: Charles-Édouard Lett.
15: Ah, Adam, c'est possible.
8: Il est né à Laval, ça devrait vous aider.
17: Morel.
15: Jean-Philippe Janssen.
8: Non.
9: Non. Oh, je viens de comprendre.
8: L'humoriste.
15: Ah ouais, c'était ma deuxième proposition.
8: L'humoriste, je ne sais pas où il est, mais je vous parle, moi. On s'en fiche de l'humoriste, enfin, on s'en fiche pas.
15: Ah, mais il y a que ça comme piste, alors. On est obligé de...
8: Mais vous n'étiez pas loin avec Jean-Philippe Janssen en même temps. Hein.
14: C'est Danny Boone.
8: Non.
15: Jesse.
8: Non.
11: Jarry.
8: Alfred Jarry. Bonne réponse de Thomas Marty. C'est Alfred Jarry. Vous voyez, on en est là aujourd'hui pour trouver Alfred Jarry.
15: Il n'a pas dit Alfred, hein, il a juste dit Jarry. Hein. Vous avez donné bonne réponse.
8: Oui, bah oui, parce qu'on dit Jarry aussi pour Alfred. Et effectivement, Alfred Jarry aujourd'hui est quasiment oublié par la nouvelle génération.
17: Complètement.
8: Alors qu'on connaît mieux, effectivement, votre collègue humoriste Jarry. Ou qu'est-ce qu'elle a ?
9: Non, mais moi, je suis allée le voir. Donc, je suis assise dans le public comme ça, incognito. Hein, je dis rien. Mais...
8: Incognito, ça me paraît difficile.
17: Tu avais payé ta place ?
9: Tout d'un coup. Non. Et tout d'un coup.
17: C'est déjà pas très incognito.
9: Il arrive, et ben figurez-vous que il y avait son équipe de tournage et tout, et il a dit que je m'étais pris un coup de pelle. Trop méchant. En fait.
11: Mais j'ai vu la vidéo.
9: Et il l'a filmé et il l'a mis sur TikTok.
11: J'ai vu la vidéo.
9: En fait. Je dis, comment tu peux dire à une femme de plus de 40 ans, même si j'ai pas beaucoup dépassé 40 ans, voilà qu'elle s'est pris un coup de pelle.
15: Est-ce que t'as regardé la vidéo ?
9: Bah oui, je l'ai regardé. J'ai même commenté.
15: T'as toujours pas compris pourquoi il t'a dit ça.
9: Non, j'ai pas compris en fait, du tout.
17: Tu t'es pas dit tiens, oui, il a pas tort.
8: Feriez mieux d'aller voir Hubert Roy d'Alfred Jarry. Ça vous arriverait pas dans la salle.
15: Mais c'est normal, c'est des humoristes, ils te vannent.
14: C'est normal quand il a vu ça, il a dit tiens, là, il a pris un coup de fourche. Toi, c'était un coup de pelle, mais on sait pas.
8: Je sais pas si vous avez pris un coup de pelle, mais en tout cas, vous avez pris un râteau, ça c'est sûr.
9: Ouais,
15: mais t'es pas vacciné aux grosses têtes, on se vanne tous, c'est normal, on fait tout ça.
9: Oui, je sais, mais vous m'attaquez pas trop sur mon âge, vous m'attaquez sur mon cerveau, ce qui me dérange moins en fait.
15: Bah parce que c'est ce que nous on voit en premier, mais on peut s'attaquer sur la aussi.
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8: Ah bah une question d'actualité liée à l'automne, puisque ça y est, même si ça ne se voit pas forcément météorologiquement parlant, c'est l'automne. Ça se voit d'ailleurs avec la nuit quand même.
9: Y a eu un truc cette nuit, je crois.
8: Comment ça ?
9: Bah, c'est le premier jour de l'automne. Alors, je sais pas si on me dit pas sidéral, il y a pas eu un truc, une éclipse cette nuit, non ?
14: Il avait raison, Jarry. Et la pelle, c'est pas sur la gueule, c'est dans la tête.
9: C'est moi. J'ai parfois pas toute l'information, mais c'est pas complètement
14: non, mais Sylvie,
9: que je raconte.
14: Sylvie, t'es formidable.
8: Alors, ma question concernant l'automne, bonnes. Et là, on va voir si vous avez été des bons élèves à l'école, parce que forcément, vous avez appris le poème de Paul Verlaine, Chanson d'automne, et qui commence, vous le savez tous, par les sanglots longs des violons de l'automne, blesse mon cœur d'une longueur monotone. Moi, je vous demande les deux derniers mots de ce célèbre poème.
15: Ah, ah, c'est simple. On peut demander à les gens qui sont allés à l'école.
14: Nique sa mère sur la Canebière, nique ses morts sur le vieux port. Ah non, c'est Jules, ça, pardon.
15: Qu'est-ce qui est allé à l'école, là, ici, là, hein, qui a fait le long
8: quand même, Verlaine, c'est pas rien.
15: Et Alexis, non?
17: Pardon? Des Primevers.
8: Primevers, non, c'est très connu, en plus, hein. C'est trouvable, même si vous ne connaissez pas le poème.
15: Ouais, mais on doit, les deux vers complets?
8: Non. Les deux mots, j'ai demandé.
15: Ah, les deux mots,
8: les
15: pardon.
8: Deux derniers mots.
15: Okay.
8: Et c'est vrai que vous pouvez trouver même les vers, d'ailleurs.
17: Mais... Rayon d'argent.
8: Pardon.
17: Rayon d'argent.
8: Rayon d'argent.
14: Ah, je sais. Elle était belle, mais elle a pris un coup de pelle.
15: Vous pouvez nous redire les deux vers, vous pouvez nous les relire.
8: Remarquez, la pelle.
17: Rayon d'argent.
14: C'est pas loin?
8: La pelle peut vous servir à trouver les deux derniers mots.
14: Les ailes.
15: Ah, c'est les feuilles mortes?
8: Feuilles mortes. Bonne réponse.
17: On aurait pu y rester très longtemps.
15: Je me suis sous-estimé.
8: Bonne réponse de Jérémy Ferrari. Effectivement, les feuilles mortes se ramassent à la pelle. Ça, c'est pas dans le poème, hein, mais c'est la pelle qui vous a aidé à retrouver feuilles mortes. Je vous fais en entier, si vous voulez.
17: Allez-y.
8: Les sanglots longs des violons de l'automne blessent mon cœur d'une langueur monotone. Ça, c'est ce que je vous ai donné.
15: Vous pourriez mettre de la mélancolie un peu en lisant.
8: Je vais la mettre après, vous allez voir.
15: Génial. Ah.
8: Tout suffocant et blême quand sonne l'heure, je me souviens des jours anciens et je pleure. Et je m'en vais au vent mauvais. Ça, vous connaissez
9: quand
8: même.
15: Mais il faudrait des petits cris de Jane Birkin derrière, là.
9: Je m'en vais au vent mauvais.
8: Oui, je fais Jane Birkin aussi. Et je m'en vais au vent mauvais qui m'emporte de ça de là, pareil à la feuille morte. Voilà, vous avez la totalité du poème de Paul Verlaine. Bravo Ferrari d'avoir retrouvé les feuilles mortes. Et maintenant, je vais vous interroger sur les oiseaux opposés à Maria Callas. Mais quel est ce choix curieux qu'on nous propose entre des oiseaux et Maria Callas?
15: Bon, ben Rossignol, c'est pour toi, ça.
8: Des poules, non. C'est une question pour Anne-Laure Massé, qui habite Croissy-sur-Seine, et c'est aussi dans l'actualité du moment. En effet, on doit choisir entre des oiseaux et Maria Callas.
17: Ah, c'est sur France 2 ou France 3 à 23h30?
8: Non plus.
14: C'est sur le pape?
8: Non plus.
17: Est-ce que c'est Hitchcock, les oiseaux d'Hitchcock?
8: Non, du tout. Alors, il n'y a pas que Maria Callas. Hein, je pourrais aussi citer Cervantes, Marie Curie, Beethoven.
14: Mais ah, les entrées au Panthéon?
8: Mais c'est vrai que c'était plus rigolo de vous interroger en opposant des oiseaux à celle qui avait une voix de Rossignol. Maria Callas.
17: D'accord.
14: Est-ce que c'est les entrées au Panthéon dans un truc?
8: Au Panthéon.
14: Au Grévin, au musée Grévin?
8: Au Grévin, non plus.
9: C'est pas une émission de télé?
8: Non plus.
10: Une musique d'attente?
8: Ah, expliquez alors.
10: Ben, quand on appelle, par exemple,
8: et on tomberait sur
10: la sécurité sociale, voilà.
8: On tomberait sur le plus grand succès de Marie Curie, par exemple.
10: De Maria Callas.
15: Ah, les murs, c'est, non, mais c'est pas bête, les musiques d'attente au téléphone.
8: Oui, mais puisque je vous ai dit qu'il y avait aussi Cervantes et
10: Marie
8: Curie.
17: Est-ce que ça se passe dans une bibliothèque?
10: Elle chantait quoi, Marie Curie?
8: Dans une bibliothèque, non.
14: Ah, c'est ce qu'il va y avoir sur les nouvelles pièces?
8: C'est-à-dire,
14: les billets. Bah, genre, les Fiji, la nouvelle pièce.
9: La face. Oui, oui,
10: la face.
9: C'est les billets de banque.
14: Tais-toi, l'appel. C'est moi qui vais gagner, là.
9: C'est le
10: visage, le visage.
14: Mais tais-toi, le transgenre, aussi, tais-toi.
9: Tu choisis entre un visage ou un oiseau sur un billet de banque.
8: Les billets.
14: Oh,
8: quel billet?
9: Ben, les billets de 500.
8: Les euros, voilà, il faut le dire. Eh oui, c'est la Banque Centrale Européenne qui a lancé une sorte de, non pas un référendum, mais c'est presque ça. En tout cas, on a le choix entre 10 propositions graphiques pour illustrer les nouveaux billets en euros. On a jusqu'au 21 septembre pour choisir entre des oiseaux ou des personnalités.
14: Ah, moi, il y en a plein à choisir en ce moment. Patrick Bruel, Jean-Philippe Tanguy, il y en a plein. Pourquoi ils nous font chier avec la Callas?
8: Marie Curie, Cervantes, la Callas, Léonard de Vinci pourrait être sur les nouveaux
10: billets. Que des morts.
8: Ah bah, que des morts.
14: Philippe Bouvard. Ça sera un bel hommage à Filou.
8: Mais en tout cas, si vous préférez les oiseaux, vous votez pour les oiseaux. Il y a un dessin amusant d'ailleurs dans le Canard Enchaîné aujourd'hui. On voit un couple de personnes âgées en train d'essayer de choisir, puisque le titre du dessin, c'est « Les Européens sont consultés sur le design des nouveaux billets de banque ». Il faut choisir entre les portraits et les oiseaux, dit la dame. Et le monsieur dit « Ils n'ont pas gardé mon idée avec un zéro de plus sur chaque billet ». Vous choisissez les oiseaux ou les personnalités, vous Isse du Panier?
10: Oh, moi j'aime bien Maria Callas.
8: Ah oui,
10: oui.
8: Bah, c'est un peu la Callas de la Canebière, il faut
10: ouais,
8: dire.
10: Du vieux port, voilà.
14: Maria Carré. Maria Carré, plutôt.
15: On sait pas quoi, elle ressemble.
8: Non, alors vous êtes le vieux port de la Canebière.
10: Oh, non. C'est mon mari, alors.
14: C'est comme ça qu'on appelle Jean-Claude Godin.
8: Je vous trouve pas élégamment habillé aujourd'hui, si c'est du panier.
10: Alors écoutez, la dernière fois, j'ai été enfoncé.
8: Par
11: par qui. Et vous m'avez dit, c'est trop foncé.
15: Ah, faut rien laisser traîner. Hein.
11: Aujourd'hui, j'ai dit Bachelot et ben là, j'en profite.
14: Ouais. Mais c'est pas Bachelot depuis le début.
13: Non, non, mais c'est pas mal. Bon, c'est vrai que je sais pas si j'aurais mis de la paillette avec du jean, mais quand je te vois habillée, c'est pas mal.
11: Ah, toi, merci. Laurent, on s'excuse, elle connaît plus la mode que vous quand même. Hein.
13: Ah bon, ah, je sais pas. Hein. Il est hyper branché mode.
11: Ah oui, journée, ça c'est Yves Saint Laurent, c'est normal, c'est chic.
14: Yves Saint Laurent Ruquier. En tout cas, patron.
17: Une fois, vous aviez des chaussures Saint Laurent, c'était écrit dessus. Je me dis, waouh, quel mégalo quand même. Après, je me suis rappelé que c'était une marque. C'est vrai, Saint-Laurent.
14: Je trouve très dur, Laurent, avec Ziz, en tout cas. Elle est sublime et je trouve que le rose, notamment le pantalon, ça met bien en valeur ses couilles. Non, je le dis parce qu'elle s'est fait allumer, la pauvre.
11: C'est un clin d'œil pour Octobre Rose qui commence dans quelques jours et que je soutiens depuis des années.
13: Et,
11: voilà.
13: Et tu sors tes marrons. Ah, ouais.
8: Je reviens à ma première question, c'est l'automne. Moi, je me dis vivement l'hiver. Vous ouais. Vraiment.
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8: Et c'est toujours avec Jérémy Ferrari, Thomas Marty, Alexis Le Rossignol, Sylvie Tellier, Ziz Dupanier, Sébastien Thoel.
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8: C'est Aurélie qui va tenter de partir en voyage au domaine de Roiffé. Très joli hôtel, hôtel resort à la française, entre Saumur, Chinon, Loudun, une bâtisse du Loudun. 19e siècle, le domaine de Roiffé est un endroit dont on a beaucoup parlé ici, un centre équestre, une distillerie de gin,
14: ah bah c'est cool,
8: un terrain de basket, une piscine, un des tennis, un terrain de beach volley, un mini-golf, bref, vraiment c'est un week-end de divertissement dans cet hôtel et domaine de Roiffé, terre des rois et des fées, d'où le nom de l'hôtel. Aurélie, qu'est-ce que vous faites-vous dans la vie? Bonjour.
19: Bonjour, bonjour à tous. Je suis commercial dans le BTP.
8: Ah, eh ben, commercial dans le BTP.
14: Ça veut dire quoi? C'est quoi ton nom de famille?
19: C'est pas Da Silva.
14: Bah, c'est Da Cunha, alors.
19: Ni de Souza.
14: Bah, c'est Da Costa, alors.
8: Aurélie Legrand.
14: Bah, c'est Don Faconcelot. Bah, c'est Da Hera, alors.
8: Pensez que.
14: Bah, c'est Hernandez, alors.
8: Monsieur Marty, vous pensez.
14: Bah, c'est Ribeiro. Oh. On va trouver son nom. Allez, 100 euros. C'est parti.
8: Monsieur Thomas Marty, vous pensiez qu'en 2026, c'était encore possible qu'il y ait quelqu'un qui fasse l'accent portugais pour faire rire?
20: Djal.
14: Ah oui, il y a Djal, c'est vrai. Il m'a compris,
8: c'est vrai. Alors, attention, Aurélie, si vous voulez partir au domaine de Roiffé, il faut retrouver la vraie info. Et on commence par Sébastien Thoen.
21: Après Blablacar, pour partager sa voiture, la société a annoncé le lancement de Blablabit pour partager un voyage avec Patrick Bruel.
8: Jérémy Ferrari.
22: Explosion du prix des carburants, le système D chez les automobilistes français se développe. Après l'huile de friture, certains auraient réussi à rouler aux urines du chanteur Renault.
8: Alexis Le Rossignol.
17: Interdiction des téléphones portables au lycée. Hier, un élève de terminale qui tentait de communiquer à l'aide de signaux de fumée a foutu le feu à son école.
8: Thomas Marty.
20: Une étude parue ce matin confirme que 98% des gens qui disent « je dis ça, je dis rien » feraient mieux en effet fermer leur gueule.
8: Sylvie Tellier.
13: La une de Charlie Hebdo réunit aujourd'hui le pape et la célèbre chanteuse québécoise avec ce nouveau slogan « ni Dieu, ni Dion ».
8: Ziz Dupanier pour terminer.
11: Débat des candidats à la primaire socialiste ce soir sur LCI. Ségolène Royal aurait exigé que ce soit Raphaël Glucksmann qui, en tant que stagiaire, amène les verres d'eau pendant l'émission.
8: Alors, qui a dit la vérité parmi tout ça, Aurélie?
19: Malgré le fait que mon fils Gustave de 13 ans adore Sébastien Thoen, à mon grand désespoir.
14: C'est un... Ah, il est autiste?
19: Non, il est ado.
14: Ah bah c'est pareil. Hein. On est aussi. Hein.
8: Qui a dit la vérité selon vous alors?
19: C'est Sylvie Tellier qui a donné la bonne vraie info.
8: Avec la une de Charlie Hebdo, bravo Aurélie. Eh oui, effectivement, ils sont à Paris en même temps. Hein. Le pape et Céline Dion se font concurrence, mais Charlie Hebdo, sous un dessin de Félix, grâce à un dessin de Félix, nous montre le pape et Céline Dion réunis avec ce magnifique slogan « Ni Dieu, ni Dion ». Je trouve que c'est une belle trouvaille. Et Aurélie, grâce à cette trouvaille de Charlie Hebdo, vous partez au domaine de Roiffé. Vous nous écoutez depuis longtemps ?
19: Oui, je vous écoute depuis très longtemps. Et puis, mon grand-père travaillait à Radio Luxembourg avec André Bourillon. Donc, vous voyez.
8: Oh là là! C'est qu'on fêtera les 60 ans de RTL tout bientôt, puisque, effectivement, RTL avant s'appelait Radio Luxembourg. Et ça fait 60 ans, donc, ça ne s'appelle plus Radio Luxembourg. Et qu'est-ce qu'il faisait à Radio Luxembourg, votre ancêtre?
19: Mon grand-père, ben, il faisait des remplacements et il était assistant d'André Bourillon. Donc,
8: oui, mais qui était André Bourillon ?
19: Je crois que c'était un animateur chez Radio Luxembourg il y a très longtemps.
8: André Bourillon.
17: Un proche d'Alfred Jarry.
19: Je vous remercie, je remercie RTL et je vous remercie toute l'équipe.
8: Bah, remercie Radio Luxembourg, la station d'André Bourillon.
19: C'est ça, exactement.
8: On vous embrasse très fort, Aurélie. Bravo. Une autre question pour Claire Lisiac. Claire Lisiac habite dans le Nord, à Stenvoort. Vous connaissez Kirikou, mais pouvez-vous me dire le nom de la sorcière dans Kirikou ?
21: Ah, Ariel Dombal.
8: Non. Comment s'appelle la sorcière dans Kirikou ?
0: Ah, c'est dur, ça.
2: Je sais, ça.
8: Ah, ça, c'est dur. C'est de la culture contemporaine.
2: Ah, ouais. Bah oui, on lit Kirikou aux enfants.
0: Mais j'ai pas d'enfants.
8: Vous me reprochez régulièrement dans cette émission, dès que j'atteins, on va dire, 40 ou 50 décennies précédentes, ne serait-ce qu'Alfred Jarry, vous voyez, vous me reprochez des questions trop anciennes quand je pose de la culture contemporaine.
21: Oui, mais bon, c'est Kirikou, parlez.
2: Non, mais vous avez raison, vous avez raison.
8: Ouais, vous n'en entravez pas une de plus.
0: Vous avez tous des enfants, normalement, c'est à vous de répondre sur ce genre de questions.
20: C'est la honte parce que je l'ai joué Kirikou du CP jusqu'à SM2.
0: Attends. T'as joué Kirikou ?
20: J'ai joué Kirikou.
8: Mais vous avez joué Kirikou, le rôle titre ? Il n'y a pas de petit noir dans la classe alors.
20: Non, je viens de très juste, c'est Front National là-bas.
21: Non, on dit, on vient du Var.
8: C'est curieux, je vous imaginais pas dans le rôle de Kirikou.
20: Mais en plus, il m'avait grimé à l'époque, donc c'est un peu aussi.
0: Non, il avait fait un blackface.
20: Oui, oui.
2: Mais il est tout petit, Kirikou, donc au moins t'avais ça.
17: On va ressortir ça, fin de carrière.
20: Je crois que c'est moi qui l'ai repris.
21: C'est génial, on se marre dans le Var. Tu joues aussi le mois prochain ?
0: Non, mais il y a quand même que là-bas qui peut faire ça, quoi. Faire des blackface à des enfants, et ils le refont chaque année. Et tout le monde est hyper content.
21: C'est que du maquillage, arrêtez un peu.
8: Donc vous étiez.
17: Oh là là, mais c'est dommage.
20: Je vous enverrai une photo si vous voulez.
0: Incroyable.
8: Et vous n'avez pas le nom de la sorcière ?
20: Non.
0: On peut le deviner ou pas si on connaît pas ?
8: Bah non, mais c'est une question de culture contemporaine.
0: Oui, mais est-ce qu'on peut le deviner ?
8: Deviner.
0: Ça correspond pas à un objet ou à un autre truc ?
8: Si, il y a quand même effectivement piste. Une sorcière, c'est un peu une magicienne.
21: Ouais. Bon. Joséphine ?
8: Non.
20: Ah, José Garcia.
0: Comme Merlin, un truc un peu comme ça.
8: Pas Merlin. Rose.
2: Mélinda.
8: Non.
0: Erika Antoine.
8: Non.
2: Falbala.
8: C'est l'anniversaire d'Erika Antoine.
0: Ouais. Il a 50 ans.
8: Il a 50 ans. Il a 50 ans.
20: Il est mieux qu'avant, hein, t'as vu ?
8: Qu'est-ce que vous dites ?
20: Il est beau maintenant, je trouve. Hein.
0: Ouais, contrairement
20: avant, il était moche.
0: Contrairement à Sylvie qui a pris un bon coup de pelle. Hein.
2: Non, alors, il est beau parce qu'il s'est marié déjà avec une très belle femme.
20: Avec une très belle femme, elle a relooké et franchement, il est canon.
2: Et il a coupé ses cheveux, t'as vu ?
21: Il bosse trop, il fait même le parking à M6, il paraît. Non, mais c'est il fait tout à M6 avec Antoine. Il fait forcément, il fait la cantoche aussi. Il fait quoi ? Il fait les plats cuisinés à la cantoche, il fait la météo, il fait le tiercé, il fait zone interdite. Ah non, c'est Ophélie Meunier. Bon, c'est la même, mais en monde. Non, mais c'est pas possible. Qu'est-ce qu'il fait pas à M6 avec Antoine ? Ferrari, toi qui connais les décideurs. Qu'est-ce qu'il fait pas à M6 avec Antoine ?
8: C'est aussi l'anniversaire de Cyril Hanouna aujourd'hui.
2: Oui.
21: Alors lui, à W9, il fait tout. Le parking, la cantoche.
0: Putain, mais tu connais le nom de tous les animateurs télé, l'âge.
2: En fait, je prépare un peu cette émission et quand tu regardes l'éphéméride, aujourd'hui, il y a énormément d'anniversaires. Vous savez pourquoi ?
17: C'est pourquoi les enfants de Noël.
2: Ouais.
20: Il y a eu l'éclipse.
2: C'est quand les parents, ils faisaient pas trop l'amour, en fait. Et ils faisaient l'amour que entre Noël et le premier de l'an. Ah ben, il y a plein d'enfants qui
8: sont
2: nés au mois de
8: septembre. C'est sympa pour les parents de Cyril Hanouna et les parents d'Éric Antoine.
21: Mais attends, ça veut rien dire, ça.
2: Mais il paraît,
21: quoi? T'as lu ça dans Voici?
2: Exactement.
8: Pendant ce temps-là, on est en train de perdre 300 et peut-être 400 euros avec le nom de la sorcière de Kirikou. Et sachez que je savais, évidemment, monsieur Thomas Marty, que vous aviez joué Kirikou et que c'est pour ça que j'ai posé cette question.
0: Vous saviez.
8: Mais oui. Évidemment.
0: Vous jouez très bien l'étonnement, Laurent.
8: Pourquoi je sortirais une question sur Kirikou aujourd'hui ?
0: Oui, c'est vrai que je me suis dit, c'est un peu étrange, mais vous avez tellement bien joué l'étonnement.
21: Et vous jouez bien, vous devez être bon sur scène.
8: Ben oui.
0: Ça doit être incroyable sur scène. Hein.
8: Moi, j'y vais, en tout cas.
2: Copperfielda.
8: Quoi ?
2: Copperfielda.
0: Elle dit n'importe quoi. Bah,
2: vous avez dit que c'était un truc qui était en lien avec un magicien. Copperfielda.
21: Ouais, elle n'est pas seulement vilaine, elle est complètement con.
8: Garcimore.
0: Abracadabra, un truc.
8: On se rapproche.
2: Falbala.
8: Abra. C'était ça qui pouvait vous aider, effectivement, mais ça arrive un peu tard. Est-ce que quelqu'un a le nom ? Regardez, dans le public. Et alors, voilà. C'est là qu'on voit que ma question de culture contemporaine avait son intérêt, puisqu'on a au moins 6 mains qui se lèvent dans le public. Allez-y, Toen.
21: J'ai une fée au premier rang. Alors, votre prénom ?
2: Clotilde.
21: D'après vous, la réponse ?
2: Caraba.
8: La sorcière Caraba. Ah ouais. Dans Kirikou, on vient de perdre 400 euros. Ah, bravo, monsieur Marty. Hein.
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8: C'est l'automne. Ma première question musicale va concerner cette chanson qui commence par poster devant la fenêtre. Qui a interprété cette chanson ? Quand même a été un gros succès, vous dites ?
0: Jean-Louis Aubert.
20: Féfé.
4: Féfé,
5: non.
4: Tété.
8: Bonne réponse de Jérémy Ferrari.
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22: C'est moi, Féfé.
8: Vous confondez Féfé. Mais il existe, Féfé. Féfé, c'est aussi un chanteur, vous avez raison.
4: Il y a aussi Néné à côté de moi.
8: C'est plutôt Pépé.
4: Tata. C'est Tata.
22: En tout cas, faut pas téter.
8: Posté devant la fenêtre, je guette les âmes esselées à la faveur de l'automne.

0: C'est une magnifique chanson.
1: Magnifique. Ah,
2: c'est
1: chouette.
2: Pourquoi vous posez cette question? Il a joué Tété dans une pièce de théâtre?
0: Non, parce que c'est l'automne, monsieur Ferrari.
2: Ah, on est sorti de la vie de Marty.
0: Ah oui, absolument. C'est l'automne et ça permet de réécouter un peu.

0: expliquer. Dans quel célèbre tube trouve-t-on les villes de Clichy, Saint-Paul-de-Vence et Meudon?
1: Oula.
0: C'est une question pour Armand Cros qui habite Bordeaux.
2: C'est français?
0: Oui, c'est une chanson.
2: C'est pas les Beatles.
0: Ah ben, c'est pas si
3: récent.
0: Votre question n'est pas si bête parce que quand vous donnerez le titre de la chanson, vous verrez, c'est justement étonnant qu'on y trouve ces trois villes, Meudon, Clichy et Saint-Paul-de-Vence.
3: C'est récent, du coup.
1: Grand Malade?
0: Ah non, c'est pas récent du tout.
2: C'est genre Rock Collection de Woolsey?
0: C'est une chanson des années 70.
2: C'est Rock Collection de Woolsey?
0: C'est pas Woolsey Rock Collection.
3: Aznavour?
0: Aznavour, non.
1: Goldman?
0: Goldman, non. Ah, je suis déçu que vous ne trouviez pas aussitôt parce que c'est quand même une chanson.
3: Sardou.
0: C'est du Michel Sardou. Ah.
2: J'habite en France?
0: Non, pas j'habite en France.
2: Je vote Le Pen?
0: Non.
2: C'est quelle chanson de Sardou déjà?
0: Saint-Paul-de-Vence, Clichy et Meudon.
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0: France. Ah non plus, non.
2: Alors c'est un nom peut-être un peu un anglicisme.
0: Alors c'est vrai qu'il y a quelque chose de très américain, on va dire, dans la chanson, bien sûr.
2: Il y a un mot anglais dans le titre.
0: Américain, oui.
3: Broadway?
5: La Java de Broadway.
0: La Java de Broadway. Bonne réponse de Ziz Dupanier.
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0: qu'il plaît.
1: C'était pas mal quand même. Et effectivement, sont citées les trois villes françaises, Saint-Paul-de-Vence, Meudon et Clichy, au milieu de la Java de Broadway. Tiens, justement, partons aux États-Unis, puisque vous avez manifestement révisé l'éphéméride, chère Sylvie Tellier. En tout cas, c'est ce que vous nous avez dit il n'y a pas cinq minutes.
2: Oui. Oui, mais vous vous souvenez que je révise et j'oublie. Hein.
1: Oui. Okay. Alors, bon. Je vais vous faire écouter un morceau de musique. Je peux même vous dire que c'est du saxo, c'est du jazz, mais de qui s'agit-il ? L'extrait s'appelle « My Favorite Things ».
3: Bah, c'est Coltrane.
1: John Coltrane, excellente réponse. Il aurait 100 ans aujourd'hui, John
3: et
1: Coltrane.
3: Et il vient quoi?
1: Il est mort, le pauvre.
3: Ah bon,
1: John Coltrane aurait eu 100 ans aujourd'hui. Bravo, Toen.

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3: Une question pour Nadia Martineau qui habite Grenoble. Question assez étonnante puisque je vais vous demander quelle idée a eu Adolf Hitler qui a fini par se terminer en s'appelant Choupette.
7: Bah c'est simple, c'est Auschwitz.
3: Non, oui.
8: Par rapport à ses peintures.
3: Hein. Ah non, quelle idée a eu Hitler qui s'est finalement appelé Choupette.
9: C'est un animal.
10: C'est le nom d'un chien. Ouais.
3: Un chien, non,
8: une
3: animal,
8: voiture.
3: Non.
8: Une voiture. Il a baptisé une voiture.
7: La Volkswagen, la coccinelle.
3: La coccinelle, bien sûr. Alors évidemment, lui, il appelait pas ça la coccinelle, Hitler, mais c'est Adolf Hitler qui a demandé à Monsieur Porsche la voiture du peuple, la Volkswagen, c'est ce que ça veut dire, Volkswagen, ça veut dire voiture du peuple, et Hitler a demandé ça donc à ce Monsieur Porsche, Ferdinand Porsche, c'est devenu effectivement la voiture nationale. Au départ, on appelait ça, on surnommait ça en Allemagne, je vais vous dire très exactement, Kraft durch Freude, la force par la joie, c'était le nom de cette voiture, conçue par l'ingénieur autrichien Ferdinand Porsche à la demande du chancelier Adolf Hitler. Et effectivement, cette voiture, ironie du sort, est devenue par la suite évidemment la vedette des films de Walt Disney, sous le nom de Coccinelle. Et cette Coccinelle, elle avait effectivement un nom dans les films, elle s'appelait Choupette. Pourquoi je vous parle de Coccinelle? Parce que Coccinelle, c'est le nom aussi d'une personnalité que vous avez connue, Ziz Dupanier.
11: Oui.
3: Et il y a une exposition Coccinelle, rien à voir avec la voiture, même si elle était bien carrossée.
11: Oui, à la mairie du 9e arrondissement de Paris, du 28 septembre au 26 octobre.
3: Il faut expliquer qui était Coccinelle.
11: Coccinelle, eh bien, c'est la première vedette queer de l'histoire, eh bien, du monde du spectacle travesti, transformiste, transgenre.
7: C'est pas d'assez Burki.
11: Et en fait, elle est devenue aussi le premier homme qui est devenu une femme en France.
10: Ah, voilà. Et tout ça grâce à Hitler. C'est incroyable à dire.
9: C'était la queer du peuple.
3: Et elle a même été défendue par Robert Badinter, si ma mémoire est bonne.
11: Pour son changement d'état civil.
3: Absolument.
11: Ouais, puisque ça a été la première à obtenir un changement d'état civil.
3: Et c'est du 28 septembre au 26 octobre à la mairie du 9e arrondissement, rue Drouot, l'exposition Coccinelle, chercher la femme.
7: Mais oui, elle est belle, vous pouvez montrer la photo?
3: Ah, bah oui, quand même, regardez, on croirait une sorte de.
10: On
7: dirait Claire Chazal qui a avalé Valérie Benaïm.
3: Et pourquoi on l'appelait Coccinelle alors?
11: À cause d'une robe rouge à pois noirs, parce qu'un soir de carnaval, elle est allée chez Madame Arthur, qui était un haut lieu de la nuit à Paris, qui est redevenu un haut lieu de la nuit maintenant, et elle portait une robe rouge à pois noirs.
3: Je me demande si elle n'a pas fait les grosses têtes même, Coccinelle.
11: Oui, une fois.
3: Avec Philippe
11: une
3: Bouvard.
11: Une fois, oui, tout à fait. Mais c'était pas trop son truc, quoi, en fait. Déjà parce qu'il faut se lever tôt le matin, et elle, c'était un oiseau de nuit.
10: Ça faisait l'arsène avec Amanda Lear.
3: C'est une copie à voix, Amanda Lear, ou pas?
11: Ben, Amanda, elle m'a aidé à créer ce personnage de Ziz que je jouais au départ dans un cabaret, et elle m'a dit, il faut jouer ça au théâtre, et elle est venue avec Raymond Aquaviva.
3: Est-ce que une copine de Coccinelle ou pas, Amanda?
11: Je pense pas qu'elle se connaissait. Bon, déjà, elles ont pas le même âge.
10: Elles se sont croisées à l'armée, je crois.
8: Mais moi, j'étais là. Vous savez qu'Amanda Lear, elle habitait au-dessus de chez moi?
3: Non, c'est intéressant, ça.
8: Non, mais. Et à chaque fois que je la croisais. Non, pas du tout, rue Erlanger.
11: Ah, Erlanger, oui, tout à fait. Dans l'ancien appartement de Mike Brandt.
8: Oui, c'est là où il s'est suicidé. Oui, et donc, elle avait le balcon.
3: Attendez, il y a trop d'informations.
8: Mais non, mais alors, la rue Erlanger,
3: c'est drôle parce qu'hier, je me trouvais place Mike Brandt. Et ça m'a fait quelque chose. J'ai tout de suite, je vois place Mike Brandt, le réflexe, c'est lever la tête. Et
8: il habitait, en fait, rue Erlanger, dans mon immeuble où habitait Amanda Lear au-dessus de chez moi. Et donc, il s'est jeté de son balcon.
10: Ouais. Du balcon d'Amanda Lear.
3: Attendez, mais il s'est jeté du balcon d'Amanda Lear.
8: Non, alors, je suis pas claire. Avant que j'habite rue Erlanger, d'accord, oui, dans cet immeuble, habitait Mike Brandt.
3: Oui.
8: Il s'est jeté de son balcon.
3: Parce que vous êtes arrivée?
8: Pas du tout, j'étais pas là. Voilà. Et quand je suis arrivée, je me suis rendu compte qui habitait en plus dans cet immeuble, qui est fou, c'était Amanda Lear qui était au-dessus de chez moi. Et pour tout vous raconter,
3: mais elle était pas dans l'appartement de Mike Brandt.
11: Si, si.
8: Mike Brandt. Ah, c'était son appartement?
11: Si, si, elle habitait l'appartement
10: de Mike
11: Brandt.
10: Elle a récupéré l'appartement de Mike Brandt.
7: Elle a insisté, ouais.
8: Et donc,
7: elle a mis une table de ping-pong sur le balcon.
8: On s'est rencontrés parce qu'en fait, elle avait des fleurs sur son balcon et c'était bouché, donc ça dégoulinait chez moi. Voilà, bref. Et donc, figurez-vous qu'elle n'aime.
11: Ah, tu es la voisine emmerdante qui veut pas que l'eau coule sur ton balcon.
8: Pas du tout.
11: Tu mérites un coup de pelle. Hein.
10: 20 ans avant, t'aurais eu Mike Brown sur ton balcon.
8: Non, mais j'étais.
3: Attendez, vous êtes en train de dire que l'oignon d'Amandalire coule.
8: Oh non, mais non, mais comme elle était toujours en tournée. Non. Alors, comme elle était toujours en tournée et qu'elle a un balcon et qu'il pleut quand même pas mal à Paris, son truc c'était bouché parce qu'elle était pas là. Donc un jour, je vais sonner chez elle pour ça.

0: Voilà, parce qu'elle est jamais là en fait.
1: Elle préfère vivre à Saint-Rémy. Elle est plutôt...
2: On va peut-être pas donner toutes les adresses d'Amandali.
1: Attends, surtout que j'ai changé le nom de la ville.
2: Qu'on embrasse dans un instant, oui. C'est le livre du jour.
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2: Ah, le livre du jour est sur un sujet dans un domaine rare en littérature. C'est un roman, mais un roman évidemment basé sur la réalité qui s'appelle Jusqu'à la dernière vague. Et on est dans le monde du surf. C'est signé Arnaud Garnier. L'éditeur, puisque c'est dans une collection qui s'appelle La nuit d'avant, l'éditeur a ajouté un bandeau rouge qui va tout vous faire comprendre sur le sujet. Ils ont changé le surf. L'un est devenu une légende, l'autre un fantôme. L'histoire de la rivalité Slater Irons. Slater, c'est Kelly Slater.
0: Ah ouais. Et,
2: ah, pourquoi vous dites ah ouais?
0: Ah bah c'est toute mon adolescence. Moi j'avais des posters dans ma chambre. Il était trop beau.
2: Et Irons, c'est Andy Irons qui lui est mort à 32 ans en 2010. C'est surtout son histoire à lui, mais ça on en parlera dans un instant avec Arnaud Garnier qui est raconté dans ce livre Jusqu'à la dernière vague, parce que c'est quand même évidemment très jeune de mourir à 32 ans. C'est un duel, un peu comme il y a eu peut-être Anquetil Poulidor à une certaine époque dans le cyclisme ou dans le football, un duel entre des sponsors, Adidas contre Nike.
4: Et ici?
2: Et là, justement, ici. Je vais vous demander quels étaient les sponsors, parce que justement, l'un et l'autre avaient deux sponsors différents en tant que surfeurs. Est-ce que vous retrouverez
0: Quicksilver et Oxbow.
2: Comment vous dites?
5: Quicksilver.
2: Quicksilver. Bonne réponse de Jérémy Ferrari et de Sylvie Tellier. Bonjour Arnaud Garnier.
6: Bonjour, merci de m'accueillir.
2: Et c'est vrai que cette rivalité entre les deux sponsors, je ne l'avais pas vu venir, parce que je n'imaginais pas que c'était le cas aussi entre ces deux surfeurs. C'est un peu comme Nike contre Adidas, Quicksilver contre Billabong. Qui avait quoi d'ailleurs dans ce duel entre Slater et Irons?
6: Alors effectivement, il y avait une vraie opposition sportive entre les deux, mais qui a quand même été extrêmement monté en épingle médiatiquement et par leurs sponsors respectifs. Donc Andy Irons qui était chez Billabong et Kelly Slater qui était chez Quicksilver.
2: Je disais que c'était rare des livres ou des romans qui se passaient dans l'univers du surf. Vous êtes d'accord avec moi? C'est votre premier roman, Arnaud Garnier?
6: Alors c'est mon deuxième roman. Le premier est un roman policier qui se passe en Polynésie. Et effectivement, je crois qu'il n'y a pas beaucoup de romans qui s'inspirent du monde du surf.
0: Pardon, mais vous vous souvenez, alors je ne sais pas si ça a été adapté d'un livre, mais ce film fantastique avec Patrick Swayze qui se passe dans le monde du surf, c'était pas un roman?
6: Ah
0: ça
6: bah oui, c'est Point Break.
0: The Wave, Point Break. Oh,
6: un film incroyable, mais je ne crois pas que ça soit issu d'un roman, mais en tout cas, c'est un de mes films d'adolescent préférés.
0: Moi aussi.
2: Alors revenons au duel entre Slater et Irons. J'ai dit que c'était plus à Irons que vous intéressiez. J'ai vu dans la presse qu'on résume souvent votre livre par ce duel entre les deux, mais quand même, celui qui vous intéresse le plus, j'ai l'impression, c'est quand même Andy Irons.
6: Ah bah complètement. Déjà au point de vue du surf, même s'il n'a pas eu autant de victoires que Kelly Slater, moi je préfère de loin son style par rapport à Slater. Et puis en plus, il y a quand même une histoire qui est beaucoup plus marquante.
2: Et dramatique.
6: Vraiment le Kurt Cobain du surf, quoi.
2: Voilà, Kelly Slater, d'abord, il est toujours en vie aujourd'hui. Andy Irons, lui, est mort, je vous l'ai dit, en 2010, à l'âge de 32 ans. Vous expliquez d'ailleurs, à la fin du livre, on a les raisons exactes, parce qu'il y a même le rapport d'autopsie médico-légale du Texas. La cause secondaire du décès, cause principale, arrêt cardiaque. Bon, très bien, mais ça, j'ai envie de dire, c'est presque tout le monde. Associé à une maladie coronarienne. La cause secondaire du décès, c'est une ingestion aiguë de multiples substances. Alors, ça va du Xanax à la marijuana, en passant par des anti-inflammatoires. J'ignorais qu'il y avait autant de drogues dans le monde du surf.
6: En fait, il y a eu une période vraiment avec énormément de surfeurs professionnels qui s'adonnaient à des drogues. Il faut savoir que l'arrivée des contrôles antidopage dans le surf a été extrêmement tardif. Hein. Ça date il y a quelques années seulement.
7: Mais c'était des drogues pour performer mieux ou des drogues festives?
5: Bah non, parce que la marijuana, le Xanax...
7: Bah ouais, ça va pas t'aider.
6: C'est un cas particulier en ce sens où c'est une personne qui avait vraisemblablement d'authentiques troubles psychiatriques de type bipolarité. Et dans ce contexte-là, effectivement, il était sujet à de multiples addictions, mais qui était en rien du dopage pour performer.
2: L'alcool, est-ce que l'alcool est considéré comme un produit dopant? Parce que j'ai l'impression qu'on boit beaucoup de bière aussi dans le monde du surf.
6: Après les compétitions seulement, je crois.

0: C'est ça. Mais pas avant, quand même.
1: Non. Non, enfin, Andy Iron était réputé pour faire de nombreuses compétitions sous substance qui auraient été, je pense, très, très négatives ou délétères pour d'autres surfeurs, mais étrangement, pas pour lui.
0: Il faut évidemment avoir aussi parfois un peu de folie pour affronter certaines vagues avec des hauteurs de combien, grand maximum?
1: Alors, dans les compétitions à Hawaï ou à Tahiti, des fois, les vagues peuvent avoisiner les 5 mètres ou plus.
0: Qui fait du surf ici, alors?
2: Moi, j'ai essayé. Une fois, j'ai failli me noyer. J'étais à Lacanau, j'ai été emporté par une baïne. J'ai découvert ce que c'était, les baïnes. Je me suis retourné, j'étais à 300 mètres de la plage. Wow. C'était une catastrophe.
3: Ah ouais. Moi, je surfe sur le web. Il y aura les blagues pour les enfants aussi.
0: Vous-même, vous êtes surfeur, évidemment, Arnaud Garnier. Au Pays Basque?
1: Oui, oui, oui. Pays Basque et avant, Polynésie, où j'ai vécu pendant 8 ans.
0: Mmh. Mais quand même, c'est vrai qu'il y a des règles qu'on ne connaît pas bien quand on ne connaît pas le monde du surf. Quand on est champion comme les Kelly Slater ou Andy Irons, on a priorité sur les autres surfeurs quand arrive une vague. Parce que j'ai vu ça. Mon camarade Michael Gregorio est surfeur. J'ai eu la chance de le voir surfer à Malibu, par exemple. Et, ah ouais. Et je vois bien qu'il y a quand même une sorte d'ordre et de priorité. C'est-à-dire que les plus forts, évidemment, ont priorité sur une belle vague par rapport à des débutants.
4: Non, ça dépend où t'es placé.
0: Alors,
4: en fait,
0: expliquez-nous comment ça se passe.
1: Le système officiel de la priorité, c'est que la personne qui est la plus proche du déferlement, c'est-à-dire l'endroit où il y a la mousse qui se forme, est censée avoir la priorité sur les autres.
2: Mais il doit y avoir un truc un peu tacite un peu la position du surfeur. C'est-à-dire que, à mon avis, les surfeurs les plus forts quand même passent un peu devant les autres, non?
1: Effectivement, ensuite, il y a des systèmes de priorité qui sont officieux, on va dire. C'est quelque chose dont je parle dans le livre, dans le tout dernier chapitre, qui est un chapitre qui parle d'un des amis hawaïens d'Andy Iron, c'est qui explique que pendant des années, même quand il est devenu célèbre, Andy devait laisser la priorité aux anciens du spot et que il s'y pliait comme les autres.
2: Mais dans les compétitions, comment ça se passe? Parce que si un surfeur a une meilleure vague qu'un autre, c'est un peu du hasard, ça, du coup?
1: Alors non, il y a tout un système de priorité dans les compétitions. En fait, il tire au sort celui qui a la première priorité. Et ensuite, une fois qu'il a pris sa vague, qu'il a réussi ou pas, c'est l'autre qui a la priorité sur la suivante, et ainsi de suite.
5: Je trouve ça vague. Hein,
2: mais ils peuvent choisir leur vague ou ils doivent prendre celle qui arrive?
1: Ils peuvent choisir leur vague, complètement.
4: Et il y a parce que moi, j'ai grandi dans une ville où il y avait des surfeurs. Et il y a tout un vocabulaire aussi. Je me souviens,
0: elle a grandi à Melun.
4: Non, quand j'avais 15 ans, on apprenait le take-off, passer la barre, le tube et tout ça. Il y a un vrai vocabulaire de surfeur. Hein.
1: Bien sûr, ouais. C'est très agréable d'ailleurs.
4: Mais non, mais quand tu veux draguer.
0: Un peu comme dans la boucherie charcuterie, un vocabulaire.
3: Non, mais vous parlez de Kelly Slater. Est-ce qu'on peut en parler quand même en bien? Parce qu'apparemment, Iron, c'est le romanesque, le Kurt Cobain, mais Slater, il n'est pas un dolor non plus.
0: Et est-ce qu'il est toujours en compétition aujourd'hui, Kelly Slater?
1: Kelly Slater n'est plus en compétition. Alors, il a de temps en temps ce qu'on appelle des wild cards, comme au tennis, pour participer ponctuellement à une ou deux étapes du tour mondial.
0: Et justement,
1: moi, je n'ai pas d'avis personnel sur Kelly Slater. C'est un surfeur exceptionnel qui avait une hygiène de vie, un sens de la compétition que peu de sportifs de haut niveau ont pu avoir, je pense, parce que il a quand même gagné 12 championnats du monde qui se sont étalés sur 20 ans. Donc, c'est juste incroyable.
0: Jérémy?
2: Ah ouais, à quel âge on arrête de surfer? Parce que c'est vrai qu'il y a des sports comme ça, on a du mal à imaginer l'entraînement qu'il faut, etc. C'est des sports qu'on arrête à quel âge?
1: En moyenne, j'ai l'impression, mais j'ai pas de chiffre exact, hein, mais que c'est entre 35 et 40 ans, je
2: trouve. C'est plus que la plupart des sports, en fait, quand même.
3: Ouais, mais Yoann Rioux, il s'y assure encore.
0: Sur sa planche à repasser. La nuit d'avant, c'est le nom de la collection dans laquelle est publié votre livre, chez votre éditeur. Expliquez ce que ça veut dire et pourquoi la nuit d'avant?
1: La nuit d'avant, c'est donc une collection qui est dirigée par José Carlin Pérez et dont le principe est hyper intéressant, je trouve, c'est narrer la nuit qui précède un événement marquant pour un sportif célèbre et authentique, mais dont l'auteur a le droit ensuite, lui, d'en faire une fiction.
0: Un roman, c'est ce que vous avez fait avec cette histoire entre Slater et Irons, mais comme je l'ai dit, c'est surtout effectivement Andy Irons dont vous parlez, et effectivement sa dernière nuit, ça s'appelle Jusqu'à la dernière vague, c'est un roman publié aux éditions en exergue, signé Arnaud Garnier, au moins ça a le mérite d'être un univers original, et c'était notre livre du jour, merci Arnaud Garnier.
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0: Vous me disiez que vous aviez surfé au Pays Basque, monsieur Marty ?
6: Ouais, je vais jouer mon spectacle à Biarritz à la gare du Midi, j'avais un peu le temps la journée, et moi j'adore le surf, mais je suis très nul. Et je me suis dit, bon tiens, pourquoi pas aller faire un peu de surf, donc je loue la planche, et je vois que l'eau était marron, et qu'il y avait personne dans l'eau. Ah, je me dis, bon, allez, allons-y, pourquoi pas. Et j'essaye de prendre des vagues, j'en prends pas du tout. Et quand je reviens à l'hôtel, une chiasse basque, et en fait...
3: Attends, mais c'était Center Parks ou...
2: L'eau, elle est marron. Il n'y a personne, il n'y a pas de vagues. Ouais. Et toi, tu dis, j'y vais quand même.
3: Ouais. Non, mais tu sais quoi, tu
6: Il y a un peu de vagues, il y a un peu de vagues.
2: Il faut quoi pour qu'il n'y aille pas des cadavres qui flottent à la surface?
6: Des requins.
3: Mais Thomas, tu souviens, un vrai problème, c'est que là, c'est sorti dans la presse. J'ai répété une question là-dessus, dans la semaine. Patron, c'est que les eaux usées au Pays Basque sont très mal traitées.
6: Ouais,
3: et ils renversent tout à Biarritz, Saint-Jean-de-Luz et tout. Ils renversent tout. Apparemment, il n'y a pas de centre, je sais pas, pour retraiter l'eau.
0: C'est la merde, quoi.
4: Voilà. T'avais bu la tasse ou pas?
6: Ah bah oui, forcément, c'est pour passer...
0: Ça s'appelle un accident de chasse, hein. Vous faites du surf, vous, le Rossignol?
7: Non, c'est pas mon truc. Tout ce qui est sensation forte, c'est pas mon truc.
0: Ah oui.
7: Plus sensation faible. Ça, c'est vraiment mon truc, ça.
8: C'est fatigant, en plus.
0: Et vous, alors, mademoiselle Tellier, vous semblez vous y connaître en surf?
4: Alors, j'adore ça. Je suis pas très douée, mais j'aime beaucoup, ouais.
2: J'ai l'impression que t'aimes plus les surfeurs que la pratique.
4: Oui, en fait, à la base, t'aimes le surfeur. Et t'aimes, quand tu vois comment sont gaulées les surfeuses, tu dis qu'il faut que tu t'y mettes. Ils sont trop beaux.
8: Et puis tu n'y es pas mis.
2: Non.
4: Mais si, mais alors c'est pas facile.
3: Ouais, mais entre temps, elle a pris
0: moi, je traite vous-même du panier, je dirais rien là-dessus.
8: Ouais, j'en fais moi aussi, hein.
0: Faites du surf.
8: Oui, assise, avec des pédales.
4: Non, mais vous vous rendez pas compte.
3: Ça s'appelle du pédalo.
8: Voilà, c'est ça.
4: C'est hyper compliqué de se lever, en fait. Parce que vous prenez la vague. Non, sur la planche. En fait, t'es obligé de sauter comme ça, et puis tu mets ton pied devant, ton pied derrière.
2: Et pourquoi tu fais pas plutôt la planche?
4: Mais ça, je sais déjà faire la planche.
3: Ce qui est un truc qui est super, c'est pour draguer en même temps. T'es pas obligé de surfer, en fait. C'est-à-dire que tu te balades sur les plages du Sud-Ouest juste avec un surf, comme si t'allais à l'eau, et là t'intéresses les filles. Moi, j'utilisais ça souvent. J'avais ma planche, je fais allez, j'y vais. Ah, bonjour mademoiselle.
0: Avec sa combi noire.
3: Ah oui, avec tout.
4: Ouais, mais alors, tu sais qu'il faut que tu roules ta combi sur le haut et que t'aies un peu d'abdos et de pec quand même pour faire rêver, tu sais. La planche ne suffit pas.
3: Tu veux dire que j'ai pris un coup de
0: tête? Non, mais il met deux pommes de terre dans la combinaison au niveau de...
3: Non, mais le fait d'avoir un surf, ça crédibilise tout.
0: Sauf qu'il les a mis derrière, c'est le problème.
3: Ah oui.
0: Une question culturelle, si vous voulez bien. Remarquez, je me lance là dans quelque chose de périlleux, puisque j'ai bien vu que tout à l'heure, quand je parlais d'Alfred Jarry, la nouvelle génération que vous représentiez les uns et les
7: autres...
0: Donc
7: on ne la ferait pas, Laurent, on n'a qu'à pas la faire. Simplement, vous
0: quand même,
7: si
0: c'est aussi
7: bien.
0: De l'actualité culturelle, de l'actualité théâtrale, et moi j'aime bien parler de ce qui se passe dans tous les théâtres parisiens, et là, vous avez une pièce où Winnie tente de parler à Willy...
8: Oh les beaux jours
0: de...
8: Beckett.
0: Excellente réponse de Gilles Dupanier. Ça, c'est de la culture, bravo.
8: Oui, j'adore.
0: Vous aimez la pièce de Beckett.
8: Et c'est Catherine Froh qui joue.
0: Et c'est Catherine Froh qui joue au Bouffe Parisien. Oh, les beaux jours, cette pièce de Samuel Beckett, où effectivement, c'est assez curieux, hein, d'ailleurs, la mise en scène de cette pièce est célèbre, parce qu'elle est à moitié enterrée. Winnie, la cinquantaine, donc jouée par Catherine Froh, elle l'avait déjà jouée, d'ailleurs.
8: Oui, à la Madeleine. Accrochée à un rocher comme une moule.
0: Voilà.
3: Elle est dans Winnie l'ourson.
0: Elle est à moitié enterrée dans une sorte de gros mamelon, avec un sac à main à sa gauche, une ombrelle à sa droite, c'est souvent ce qu'on voit sur l'affiche. Et effectivement, Catherine Froh avec une ombrelle, à moitié ensevelie, et elle tente de parler, c'est essentiellement un monologue.
8: C'est Edwige Feuillère, non, qui avait joué avant?
0: Alors oui, il y a des tas de grandes actrices qui, évidemment, ont joué et créé cette pièce de Beckett, mais Oh les beaux jours est à nouveau à l'affiche dans les théâtres parisiens. Bravo, je suis ravi, Mme Dupanier, que vous ayez...
8: Surpris.
3: Inespéré.
8: Je croyais qu'elle était complètement con, la grosse. Laurent, s'il vous plaît, pourquoi il y a 5 ans, on m'avait fait venir?
3: Ah, mais c'est vrai que t'as pas compris.
0: 5 ans déjà que vous faites les grosses.
8: 5 ans, ouais.
0: C'est pas vrai.
8: Ouais, c'est merveilleux. Hein.
0: Ah là,
8: je vous adore.
7: Et pendant 5 ans, t'as caché que t'avais de la culture. C'est fou.
0: Il a fallu attendre aujourd'hui. C'est comme ça qui est fou. Hein. Ah non, mais écoutez, bravo. Non, mais vraiment, je suis épaté parce que je pensais qu'on allait dépenser 400 euros.
7: Et non.
0: Non, quand même, monsieur le Rossignol aurait su trouver Beckett aussi.
7: Oui, Beckett, il sort plein de pièces en ce moment-là.
0: Bon, une autre question, parce que je vois bien que là, vraiment, on touche le fond. Question qui nous emmène à Rome. C'est dans l'éphéméride, ça aussi. Puisque Sylvie Tellier a dit avoir préparé cette émission en révisant l'éphéméride, mais elle a retenu que l'anniversaire de Cyril Hanouna et d'Éric Antoine.
4: Alors, non, et de Patrick Fiori aussi.
0: Et de Patrick Fiori.
3: Que des génies aujourd'hui.
0: Alors, vous pensez bien que moi, je pose des questions plutôt sur Coltrane, le saxophoniste, ou ou sur ce fait divers incroyable, puisqu'au mois de mai, cette année-là, on a retrouvé dans le coffre d'une 4L le corps de quelqu'un.
7: De Claude François.
0: Cette année-là. Quelqu'un qui était né le 23 septembre, voilà pourquoi c'est dans l'éphéméride du jour, 23 septembre 1916. Et c'est en 78, le 9 mai 1978, qu'on a retrouvé dans le coffre d'une 4L le corps de qui?
4: Quelqu'un de connu?
0: Ah bah, donc quelqu'un de connu.
2: Non, non. Non, non, c'est pour ça que ça va être vachement dur à retrouver, parce que...
3: Et personne au courant de l'histoire, c'est hyper compliqué.
7: Felipe Benatutti.
0: Comment vous dites?
7: Felipe Benatutti.
0: Non, mais ça a été une affaire, évidemment. Faut avoir...
3: Est-ce que c'est pas un kidnapping qui s'est mal terminé?
0: Absolument.
3: C'est sur un milliardaire.
0: Et c'est
3: oui.
0: Un homme d'État italien qui a été président du Conseil en Italie, président du Conseil des ministres, qui a été kidnappé et qui est mort.
3: Par les Brigades Rouges.
0: Exactement.
3: Mais oui, mais moi j'ai la moitié de la réponse, moi.
0: C'est-à-dire que le 9 mai à Rome, il est assassiné de 12 balles tirées dans sa poitrine pendant son kidnapping.
2: 12, est-ce que c'était vraiment nécessaire.
0: Ouais.
2: Parce qu'au bout du 8, par exemple.
0: Ça faisait 55 jours qu'il avait été kidnappé, et les Brigades Rouges ont ensuite indiqué aux médias que son corps était dans le coffre d'une Renault 4L via Michelangelo Caetani dans le centre de Rome, près du siège du parti communiste. Et voilà, et on a effectivement retrouvé le corps de cet homme qui s'appelait...
2: Je connais l'histoire, mais le nom...
3: Ah, Gérard,
4: c'est quelle année? C'est pas Mussolini, non?
0: Pardon?
4: C'est quelle année?
0: Ah non, c'est pas Mussolini.
2: Mussolini dans le coffre d'une 4L.
3: Ça saurait, voilà.
4: Je l'ai peut-être
0: à la limite, dans le coffre d'une coccinelle, Mussolini. Non, là, c'est un peu de culture contemporaine.
3: Moi, j'ai le début de la réponse, quand même. Hein.
2: Ouais,
3: comment ça? J'avais le début de la réponse. Bah, je sais que c'est un politique en Italie, et c'est les Brigades Rouges.
0: Oui, mais c'est son nom que je vous demande.
3: Président, président du Sénat italien?
0: Pardon?
3: Président du Sénat italien?
0: Non, je vous ai dit, il est président du Conseil des ministres.
3: Ah, François Fillon?
0: Non, non.
3: Francesco Fillon?
2: On peut le deviner ou pas?
0: Il a été ministre italien des Affaires étrangères. Il a été
3: Domenico De Pino?
0: Non, ministre de l'Éducation. Il a été ministre de la Justice.
3: Ah, Rachido Dati?
0: Non.
3: Non, on essaye, mais moi j'essaye. C'est con, c'est pas très pro, que j'essaye.
0: Comment il va, Rachida Dati?
3: Elle est sublime en ce moment.
0: Ah oui.
3: On dirait Ziz avec une perruque.
0: Bon, dites mon politique assassiné.
3: On
0: là.
3: Va pas le trouver comme ça, pas
2: ah,
3: trop.
2: Ça
3: évident.
2: Va être dur, hein, mais si on connaît pas le nom.
0: Il aurait eu 110 ans aujourd'hui.
7: Ah bah, oh là là.
4: Il y a bien Clo-Clo qui est mort en mars 78, mais aucun rapport
7: mais
4: avec l'Italie.
7: Assassiné par les Brigades Rouges.
4: Ah non, bah non.
3: Franchement, il aurait dû, quoi. Non, Sardou, à l'ailleurs, ça aurait pu arriver, mais. Mais Claude François, non.
7: Oh là là là là là là.
4: Mais il est bien mort en 78, Peuclo, non?
0: Oui, oui, d'accord, mais la question porte pas sur ceux qui sont morts en 78.
7: Mais non.
4: Je cherche.
0: Oui, je comprends bien que vous cherchez, mais là.
7: Mais t'es froide, là.
3: Est-ce qu'on peut avoir un prénom?
0: On vous demande. Ah, bah, si je vous donne le prénom.
7: Claudio.
0: Vous allez avoir. Ah, bah, le prénom, c'est le prénom d'un célèbre acteur italien qu'on aime tous.
3: Roberto. Ah.
0: Non.
2: Rocco.
0: Non.
7: Non, c'est un grand acteur.
0: La classe, la classe.
3: Aldo.
4: Aldo Macchione.
2: Aldo.
0: Alors, Aldo. C'est pas Macchione.
7: Aldo Moro.
0: Aldo Moro. Bonne réponse de Ziz Dupanier. Aldo Moro. Bah oui, il suffit d'avoir de la culture pour briller aux grosses têtes.
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1: Après 2 semaines de procès, les réquisitions sont tombées en début de soirée au procès de l'assassinat du rugbyman argentin Federico Martín Aramburu. 27 ans de prison ont été requis contre Loïc Le Priol, 20 ans contre Romain Bouvier. Le verdict est attendu vendredi. La chasse à l'homme continue dans l'Aube pour tenter de retrouver un groupe d'individus après qu'un sexagénaire a été tué mardi soir devant chez lui. Il présentait des blessures au niveau du visage et sur l'arrière du crâne, précise le parquet de Troyes. Une enquête pour homicide volontaire est ouverte. À son tour, la cour d'appel de Paris a rejeté dans la soirée la demande de Philippe Brun d'être réintégré à la primaire de la gauche dont il a été exclu suite à des accusations de violence. Le PS réagit. Cette décision montre, je cite, que c'est à tort que le député de l'Eure a porté des accusations contre le Parti Socialiste, ses dirigeants et collaborateurs. Notez d'ailleurs l'invité de Marc-Olivier Fogiel, c'est Édouard Philippe, candidat Horizon à la présidentielle. Rendez-vous à 8h15 sur RTL. 25 centimes par litre de carburant, le guichet d'aide pour les pêcheurs pour les mois de juin, juillet et août est ouvert. Annonce dans la soirée du gouvernement qui précise qu'il sera ouvert jusqu'au 30 octobre avec des délais de paiement de 4 semaines. Eux en ont été exclus ce mardi. Les routiers dénoncent une situation intolérable. L'Organisation des transporteurs routiers européens dit désormais envisager des actions la semaine prochaine. C'est dans ce contexte qu'Emmanuel Macron donnera ce jeudi à 20h une interview à TF1 et France 2, après avoir déjà dressé en fin de semaine dernière un sombre tableau de la menace hybride russe et de la crise des prix du carburant. Un rapport explosif commandé par le gouvernement au mois de février et dévoilé ce mercredi. Il propose que l'optique, les transports sanitaires, voire les premiers jours d'arrêt maladie soient intégralement remboursés par les mutuelles et non plus par la Sécu. Et puis avant le début, vendredi, de la visite du pape en France, la Grande Mosquée de Paris annonce qu'elle consacrera son prêche du vendredi à ce déplacement et au lien entre chrétiens et musulmans. Son recteur, qui rencontrera Léon XIV lundi prochain, demande également à toutes les mosquées et imams qui lui sont affiliés en France de faire de même. Les courses, c'est à Compiègne, départ 13h55. Attention, le 11 est non partant. Dominique Cordier vous conseille de jouer le 6, le 13, le 10, le 3, le 16, le 6 et le 4. L'outsider de RTL, c'est le 16, Faolio. La météo est, une fois la grisaille matinale dissipée, le soleil dominera de la Bretagne aux Pyrénées et à la Méditerranée. De la Belgique à l'Île-de-France et aux Alpes, il y aura un voile nuageux, mais ça restera agréable. Ce sera plus gris, en revanche, de la Lorraine à la Franche-Comté. Les températures, 7 à 14 degrés le matin, 16 à 19 en Méditerranée. L'après-midi, elles seront en hausse à l'ouest avec 21 à 33 degrés. Il fera jusqu'à 34 à Bordeaux.
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4: Et c'est toujours avec Sylvie Tellier, la grosse tête aujourd'hui. Ziz du panier. Sébastien Thoen, Alexis Le Rossignol, Jérémy Ferrari. Bonjour Alexis. Et pour la première fois aux grosses têtes aujourd'hui, Thomas Marty.
5: Bonjour.
4: Ça va Thomas?
5: Ouais, impeccable.
4: Pas trop surpris par Sébastien Thoen?
5: Non, un petit peu, mais franchement au top.
6: Je tiens quand même à préciser qu'Alexis, il a tellement peu bougé pendant l'émission qu'il y a une araignée qui a tissé un fil entre lui et son verre.
7: Incroyable.
6: Je vous jure que c'est vrai, il y a une araignée qui a tissé
8: à l'intérieur du verre, c'est fou.
6: Non mais c'est quand même incroyable.
8: C'est incroyable comme ça bosse pendant que nous on glande quoi. Regardez ça.
6: Et, prochaine étape, il a des mouches.
9: Arrêtez, Thomas veut retourner dans l'océan là.
4: Ma question suivante est culturelle et liée tout de même à l'actualité, puisque je vais vous demander ce que fabrique un patenotrier.
6: Un patenotrier.
4: Que fabrique un patenotrier?
6: Est-ce que ça se fabrique en grande quantité?
4: Oh oui, quand même. Oh, je ne vous dis pas que ça se vend tous les 4 matins, hein, mais quand même.
6: Tout
4: oui,
6: le monde en a?
4: Ah non, tout le monde n'en a pas.
6: Les femmes, les hommes.
4: Mais
6: les
4: on en voit parfois.
6: Femmes et hommes en ont.
4: Que fabrique un patenotrier?
9: Ziz en a posé sur elle?
4: Alors Ziz, je ne crois pas. Ah, quoique je pense que Ziz, elle doit avoir ça chez elle. Oui, oui. Ah.
10: C'est un rapport avec les poules?
4: Non, aucun rapport avec les poules.
6: À quoi tu pensais? Ça me fascine.
10: Non, ouais. Mais parce que...
5: C'est cher?
4: Non, allez-y, parce que... allez-y. Quoi.
6: Avec si peu de choses...
4: Il faut quand même suivre le raisonnement
6: non, parce que c'est...
4: de Sylvie Tellier, vous avez raison.
9: Arrêtez, c'est la patronne des Miss. Imaginez la Miss Rhône-Alpes, troisième dauphine.
7: Mais non, parce qu'elle sait.
10: Elle, non, mais attendez que
9: elle,
10: je me réponde un peu.
9: Imaginez, là, celle qui passe pas les sélections en Picardie. Imaginez.
6: C'est la tête pensante du groupe.
9: Moi, je m'en fous, je suis hétéro, là, je m'en fous.
10: Non, mais alors,
9: je prends quand même. Mais imaginez quand même.
10: Tais-toi, je t'explique. Le patron dit que ça a un rapport avec l'actualité. Ensuite, on parle de Ziz. Je sais que Ziz est une grande gastronome. En ce moment, il y a le concours de l'œuf mayo. Donc, je me demande si ça n'a pas un rapport avec les poules.
9: Au secours de Fontenay, reviens.
4: Et c'est vrai que Ziz du panier, dans son maillot, on voit les œufs.
9: Mais ça va prendre.
6: Est-ce que les hommes et les femmes en ont? Ou est-ce que c'est que les femmes ou c'est que les hommes?
4: C'est pas genré.
6: C'est pas genré.
4: Non, non. C'est un objet.
10: On l'a dans son sac à main.
4: On peut avoir ça dans son sac à
6: main. Ça tient dans la main.
4: Mais un patenotrier est quelqu'un qui fabrique.
9: Des briquets?
4: Des briquets, non.
7: Rouleau à pâtisserie?
4: Non.
11: Des miniatures de pâte patrouille?
4: Non.
7: Est-ce que c'est des outils? C'est un outil?
4: Outils, non.
11: Est-ce que c'est un mot désuet qu'on
4: utilise?
11: Non,
4: c'est pas un mot désuet. L'objet est fabriqué par les patenotriers. On continue à en voir et là, on risque d'en voir en plus, peut-être plus que d'habitude.
9: C'est pour le pape. Un hostie.
10: Par rapport au pape.
4: On dit pas un, on dit une hostie.
9: Une hostie.
4: Voilà. Il me semble, en tout cas.
11: Hostie, on dit hostie.
9: Non, c'est pas du québécois, c'est la chips que donnent les prêtres, là.
11: Oui, mais...
10: Mais
9: respecte Jésus aussi.
7: Avec le chapelet.
10: Mais oui.
7: Le chapelet.
9: Avec le
7: fabricant de chapelet.
10: Les tipis.
11: Un fabricant de chapelet.
4: Un fabricant de chapelet. Bonne réponse d'Alexis de Rossignol. Un patenotrier, c'est quelqu'un qui fabrique des chapelets.
9: Il y en a combien en France?
4: Ah bah des chapelets, on en voit dans les taxis parfois des chapelets.
10: Ouais.
4: Ah ouais. C'est pas forcément catholique d'ailleurs, il y a des chapelets de toute religion.
9: Les chapelets belles.
7: On m'en a ramené un, moi, de Lourdes, il y a une dame qui m'en a ramené un après un spectacle, avec des coccinelles dessus. Ouais.
9: Et il y a une émission sur France 2, les chapelets belles. Et si vous n'avez pas l'humour de qualité, ça sert à rien d'être là. Ça sert à rien d'être là, parce que c'est la qualité. Ici.
4: J'ai même envie de dire, Toen, chapelet ou chapelet pas. Hein.
11: Oh. Moi, de temps en temps, je prends le RER à chapelet.
4: Mais on parle de chapelet de saucisses aussi, d'ailleurs.
9: C'est-à-dire?
4: Les saucisses, quoi, ils sont attachés.
11: Ça, c'est les musulmans.
7: Ah, on voit
11: beaucoup de saucisses pendant que
7: on voit votre croyance.
9: Ah, bah, bravo! Merci.
7: Et vous êtes pratiquant?
4: Mais non, mais je vous jure que c'est vrai.
10: Oui,
7: un chapelet de saucisses.
9: Et des piments, oui, mais on les passe dans les restaurants.
4: Pardon de vous dire ce qui est. Quand les saucisses sont attachées les unes aux autres, on appelle ça un chapelet
6: de saucisses. Vous avez déjà vu ça au rétroviseur d'un taxi, vous?
4: Pardon?
6: Vous avez déjà vu ça au rétroviseur d'un taxi?
4: Écoutez mes références, je voulais que je vous les donne mes références.
9: Ouais. Allez-y, on écoute, on attend que ça.
4: Dans Pif Poche.
9: Ah.
4: Parce que dans Pif Poche, Hercule et Pif,
9: ah bah oui.
7: Ouais.
4: Ah bah ils s'engueulaient tout le temps parce que je crois que Hercule piquait le chapelet de saucisse à Pif.
10: Voilà. Quand on va chez le boucher acheter des saucisses, il tire bien sur sa saucisse, il y en a plein, et il coupe,
4: pensez vous, le boucher tire sur sa saucisse, uniquement quand il vous voit arriver.
10: Oui, bah il la déroule, il déroule sa saucisse, et donc il me dit, vous en voulez combien?
4: Je vous en mets combien, ma petite dame?
10: Voilà. Et il coupe la saucisse, voilà.
9: Et il y a une saucisse qui parle, une cuisine.
10: Ah oui, c'est vrai, il a raison, le patron, c'est des chapelets de saucisse.
7: Il y en a un peu plus, je vous le laisse, Mme Tellier.
10: Non, mais parfois, je lui dis, allez, vas-y,
4: mets-toi. Et racontez-nous tout. Racontez-nous tout. La fois où vous avez dit, est-ce que vous avez du boudin, et qu'il vous a répondu, pas autant que chez vous.
10: Non, ça, il m'a jamais dit. Il n'y a pas de boudin chez
4: vous. Vous avez votre boucher particulier?
10: Oh oui, j'ai mon petit boucher particulier.
4: Ah, j'étais sûr. On trouve plus beaucoup des vrais bouchers.
10: Non, mais il faut y aller. Je trouve qu'il faut faire vivre.
4: Comment il s'appelle, votre boucher? C'est le moment de...
10: Oh bah non, mais j'ai pas son prénom. Ils sont pleins. Et puis je lui demande pas comment il s'appelle.
4: Comment ça, ils sont pleins?
6: Enfin,
10: il est pas tout seul.
4: Plein
10: en
4: comme
10: fait.
4: Un cochon, comme un boudin?
10: Mais non, mais ils sont trois ou
9: tu
10: quatre.
9: Tu confonds pas avec la boucherie plutôt?
10: C'est pas une grosse boucherie.
4: C'est pas une boucherie, c'est un massacre.
10: Non, puis je le demande pas le prénom de mon boucher. C'est hyper intime. C'est pas parce qu'il me déroule sa saucisse que je lui demande son prénom, hein.
11: Moi, j'ai remarqué un truc, c'est que depuis que j'ai un enfant, on a des routines. J'adore aller chez les commerçants avec le petit parce qu'il dort systématiquement.
6: Après, si t'as pas d'anecdote, tu dis j'ai pas d'anecdote.
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4: Une question pour Simon Lemoyal, qui habite Ploufragan, en Côte d'Armor. Ah, oui. Ça devait faire un carton, et puis à peine 10 jours après son lancement, on n'en trouve plus. Non pas parce que on en a trop vendu, tout simplement parce que manifestement, ça ne marche pas aussi bien que ça devait marcher. Ah. Mais de quoi
11: c'est les œufs vendus à l'unité dans
9: non.
11: un carton.
9: Non, c'est les perruques d'Audrey Fleurot.
4: Non plus.
10: C'est les livres.
4: Quels livres?
10: Bah, là, tous les politiques, ils écrivent des livres, et puis il y a des navets, donc en fait, on en trouve plus parce que ça ne marche pas.
4: Non, rien à voir avec la politique, ni les livres.
6: C'est un nouveau produit, forcément. récent.
4: Ah, c'était un nouvel article.
6: C'est une tentative.
4: Dont on a parlé ici même, dont on a parlé partout d'ailleurs. Tous les médias ont parlé de ça. Ah, oui. Et c'est vrai que c'est un faux départ ou un flop.
6: Et vous disiez que ça allait marcher? Vous pensiez que ça allait marcher, vous?
4: Moi, j'avais un doute parce que la marque, c'était très cher, hein, il faut dire. Mmh. Mais la marque, manifestement, a retiré de la vente ce qui devait être une révolution.
11: Qui parmi nous serait susceptible d'avoir acheté ça?
4: Ah, bah, moi, je ne l'ai pas acheté, mais.
6: Donc c'est quelque chose de
4: mais
6: commun.
4: Mais j'avoue y avoir pensé.
9: Le slip banane? Bah moi je l'aurais acheté, hein.
7: Mais c'est non, pas le vêtement.
4: Ça devait coûter pas loin de 500 €. La marque a retiré ça de la vente parce que c'est un flop.
6: Ça s'achetait partout?
4: Ah bah non, justement non.
6: Ah voilà. Est-ce que ça s'achète en pharmacie?
4: En pharmacie.
11: C'est du
4: non.
11: domaine de l'habillement.
10: 500 balles en pharmacie.
4: Vous qui êtes copain avec Baptiste Le Caplain,
6: ouais.
4: Il est possible que Baptiste Le Caplain en ait acheté.
6: Alors qu'est-ce qu'il a pu acheter? Ah, c'est des trucs pour le jogging.
4: Non.
10: C'est
4: non.
10: pas des baskets, hein?
4: Non.
9: C'est un défriseur?
4: Non plus.
10: Et pourquoi?
4: C'est une marque qu'il aime bien, vous voyez.
11: C'est l'Almanach 2026 des grosses têtes.
4: Non.
10: C'est un rapport avec l'intelligence artificielle.
4: Oui, c'est vrai que c'était avec...
9: Ah, c'est le baillon boule de pétanque?
4: Non, mais c'est vrai que l'IA était là-dedans, puisqu'il y avait une histoire d'analyse faite par l'IA. Et...
9: Ah, la canne blanche?
6: Est-ce que c'est les traducteurs automatiques?
4: Du tout.
9: C'est la canne blanche?
4: La canne
9: de l'aveugle?
4: Non.
9: La nouvelle?
4: Non.
11: C'est quelque chose qui se porte,
10: vous voyez. C'est un rapport c'est avec le médical. C'est une montre
6: connectée.
10: C'est des montres
6: connectées, ouais.
4: Montre connectée, non. Non, mais on va donner 300 balles.
6: Incroyable.
4: Pour une question quand même très facile.
9: C'est un drone défibrillateur?
4: Non. La marque a suspendu la vente.
6: Un plug connecté?
4: Non.
10: Mais pourquoi vous avez hésité à l'acheter?
4: Mais
10: ça m'intéresse.
4: Parce que je suis comme ça, moi, j'aime bien.
7: C'est un gadget ou pas?
4: J'aime bien.
6: Ouais, mais il aime bien les gadgets.
4: J'aime bien les nouveautés, et puis pourquoi pas.
10: Un appareil photo?
4: Je fais attention à. Pardon?
10: Un appareil photo?
4: Un appareil photo, non.
9: Donc c'est sanitaire.
10: Un appareil dentaire.
7: C'est pour. Les hippocampes,
6: les lunettes qui
10: un
6: filment.
10: Appareil auditif.
9: Un nanogastrique.
4: Merci.
9: Un nanogastrique.
4: Je vous entends très bien et trop même.
9: C'est quelque chose qui permet de maintenir en vie s'il y a un accident.
10: Des lunettes.
4: Non.
10: Ah, les lentilles où on met une goutte. Non, et on voit mieux.
9: Plus elle avance, plus elle creuse. C'est fou quand même, on dirait beau grand.
10: Mais elle cherche ta gueule. Voilà. Donc.
7: Un rapport avec les dents, il a dit.
6: Ah, c'est. C'est
9: la brosse à dents connectée. La brosse à dents qui tourne toute seule.
7: La brosse à dents connectée.
6: Ah, ça me revient.
7: Laser.
9: La brosse à dents qui lave les dents, même sur la patte.
6: Mais si, c'est la brosse à dents, là. Je
7: avec la
6: vois
7: caméra.
6: Plus,
7: si
10: la brosse à dents connectée.
7: Dedans.
4: C'est la marque qui manque.
10: Ah, Philips. Ah.
4: Mais non.
9: Bricorama.
10: Elmex.
6: Et Baptiste, il aime cette marque.
4: Mais oui, parce qu'il achète quoi dans cette marque?
9: Ah, Dyson.
4: Dyson. Bonne réponse.
6: Ah oui, référence à son spectacle.
4: Eh oui, dans son spectacle, Baptiste Le Caplain raconte qu'il est obsédé par les aspirateurs Dyson.
7: Ah, moi aussi, j'adore.
4: Et Dyson.
10: Mais nous aussi, comment vous pouvez, à Exiz, on se fait nos brushings avec
9: j'adore,
10: ça.
9: Moi, j'adore.
7: Le
10: ventilateur, mais ouais.
9: L'aspirateur, moi, je vois ma petite sans-papier qui passe l'aspirateur, là, elle est pas bien payée, elle est pas française, mais elle est heureuse.
4: Dyson a des aspirateurs et aussi des sèches-cheveux qui coûtent très cher et ils avaient lancé la brosse à dents Dyson qui, effectivement, grâce à l'intelligence artificielle, pouvait filmer à l'intérieur de votre bouche pendant que vous brossiez.
6: Quel est l'intérêt?
4: Avec la fameuse brosse à dents à caméra et d'un seul coup, les images étaient analysées par l'IA et envoyaient un jet d'eau là où la plaque dentaire était récalcitrante.
9: Pour ceux qui ont une dentition difficile, c'est bien. Pour Christine Bravo, par exemple, ça va être bien.
10: Oui, mais il paraît que la plaque, on l'enlève pas avec le jet d'eau, donc ça pouvait pas marcher.
4: Sauf que, voilà, cette brosse à dents avec une minuscule caméra qui filme le brossage n'a pas fonctionné comme Dyson le souhaitait. Depuis sa commercialisation, des tas de gens ont témoigné, surchauffe, bug, eau qui s'infiltre dans le compartiment de la batterie, et Dyson a dû reconnaître qu'un nombre limité de produits issus de certains premiers lots de fabrication étaient affectés par un défaut de composants.
9: Et tout c'était ambition, mais pas 500 balles dans une brosse à dents.
4: Et que donc tout ça a été retiré de la vente, mais ça a été très discret, vous voyez, personne n'a
9: parlé.
4: Autant quand c'est arrivé, on en a beaucoup parlé, mais autant depuis que c'est reparti, on n'en parle plus beaucoup.
9: Mais vous y avez cru? Moi je pense pas qu'on met 500 parce qu'au pire, au mieux, on se brosse les dents 5 fois par jour et c'est le même effet que ça.
10: Nous, on met bien 500 balles dans une brosse à brushing connectée. Donc
9: oui, mais c'est
10: 500 balles dans une brosse à dents.
9: C'est différent, un brushing.
10: Ah bon?
11: Mais 5 euros dans une bonne brosse à dents, tu verras.
9: Mais moi, je me brosse, les dents souvent, tous les lundis.
4: Mais ça suffit pas la brosse à dents, il faut des brossettes en plus.
9: Oui. Mais là,
10: comment
6: ça, des brossettes?
10: Moi, j'achète les petites brossettes. Tu as les petites brossettes différentes. Selon, il faut passer entre les dents avec ta brossette pour enlever la plaque.
4: Moi aussi, j'achète ça. Et c'est vrai que cette brosse à dents de chez Dyson, elle évite la brossette, vous voyez.
6: C'est quoi les petites brossettes? Ah, c'est les petits fils avec des petits poils.
4: Vous voyez ce qui vous reste là entre les dents? Eh ben, ça.
10: Tu passes pas la brossette tous les matins?
9: C'est un fil dentaire, sinon, c'est bien aussi, hein.
6: Non.
10: Mais il faut passer la brossette, c'est hyper important.
7: Il faut te la mettre bien dans les trous et.
9: Ouais, bah,
6: je vais faire tout seul.
10: Et attention, il faut pas la mettre, il faut pas l'enfoncer, il faut la faire tourner. Non, parce que sinon tu
7: Enfin, il faut pas l'enfoncer d'un coup parce que ça peut faire mal.
9: Ouais, mais le mieux c'est le fil dentaire.
10: Non, mais non, rien à voir.
7: Ça c'est un truc de vieux. Mais lui il a aucune hygiène. Oh là là. Il pue, il est là à côté. Qu'est-ce que vous voulez qu'il
9: parle des dents. J'ai pris une douche ce week-end.
10: Non mais le patron, il a raison, les dents c'est hyper important. Je trouve que c'est le premier truc que tu regardes chez quelqu'un.
4: Ça dépend.
10: Bah moi si.
4: En tout cas, la brosse à dents de chez Dyson a été retirée du commerce discrètement, en tout cas beaucoup plus discrètement que son arrivée dans les rayons. Qu'est-ce qu'on appelait les œufs de Nuremberg au XVIe siècle ? Voilà ma question suivante pour Noël Boire, qui habite en Seine-et-Marne. Là, on quitte l'actualité, puisque on va dans l'histoire. Et qu'est-ce que c'était que les œufs de Nuremberg en... même vous dire, en 1505.
10: C'est pas de la décoration ?
4: Ce n'est pas de la décoration.
7: Un plat
4: non plus.
9: Un monument ?
4: Non.
6: C'est lié avec un traité ? Est-ce que, enfin, c'est métaphorique ou c'est un objet ?
9: Non. C'est de l'architecture ?
4: C'est un objet, l'œuf de Nuremberg ou les œufs de Nuremberg.
10: C'est pas un truc pour les femmes, ça ?
4: Non, pas spécialement.
6: C'était militaire ?
4: C'était fabriqué dans, on va dire, au début du XVIe siècle, entre 1505 et 1530, dans la ville allemande de Nuremberg, d'où, évidemment, le nom.
10: Et ça sert à voir quelque chose ou pas ?
4: Comment ça ?
10: Bah, les yeux. C'était
4: pas les yeux, les œufs.
10: Ah !
7: En plus, ça les bouchait.
10: Les œufs. Donc, c'est un rapport avec les poules ?
4: Ouf !
9: Est-ce que Ziz en a acheté ?
4: Un œuf de Nuremberg, je n'en sais rien.
6: Ça se mange pas.
4: Aujourd'hui, de toute façon, c'est un objet de collection, vous imaginez bien, puisque ça n'a été produit qu'au début du XVIe siècle.
9: Ah, c'est un bijou comme les œufs de Fabergé ?
4: Ça ne se mange pas. Alors, un bijou, on peut considérer un gros bijou, mais quand même, c'est un bijou. Une
6: sculpture ?
4: Sculpture, non.
7: Pourquoi un meuble ?
4: Un meuble, non.
10: Vous dites lait, parce que ça marche par plusieurs ?
4: Non.
7: C'est une paire.
4: Un œuf de Nuremberg, mais évidemment, il y en a plusieurs qui ont été fabriqués, donc on parle des œufs de Nuremberg, parce qu'il y en a eu plusieurs.
11: Et donc, est-ce que c'est un contenant ?
4: Un contenant, non.
9: C'est genre une couronne ?
4: Une couronne, non.
10: C'est lourd ?
4: Lourd, pas spécialement. Non, c'est pas non plus léger, parce qu'à l'époque, évidemment, on devait pas faire
9: genre
4: ça.
9: Genre par rapport à moi, c'est comment ?
4: Oh, bah par rapport à vous, tout est léger.
6: C'est une bague, des bagues ?
4: Vous êtes assez lourd, voyez-vous, monsieur.
9: Bon, allez, je lance une vanne pour m'auto-vanner. Qui ferait ça ? Quel comique ferait ça par François Hollande ?
6: Est-ce que c'est une série d'objets qu'on a donné à des gens spécifiques, genre une famille royale ou un truc comme ça ?
4: Non, c'est que simplement, à l'époque, évidemment, c'était quelque chose de nouveau, et effectivement, ça ressemblait à un œuf.
11: Donc c'est une attraction.
4: Ça avait une forme ovale.
10: Des vitraux.
4: Un vase, non.
9: Un plug,
4: non.
10: On trouve pas ça dans les églises ?
4: Non.
9: Est-ce que c'était uniquement pour le peuple ou uniquement pour la démocratie, pour la royauté ?
4: J'imagine que c'était quand même les gens très riches qui pouvaient s'acheter un œuf de Nuremberg.
6: Ah. D'accord.
9: Et il était en quoi cet œuf ?
4: Oh bah ça c'était du métal.
6: Et ça servait à quelque chose ? C'était que décoratif ?
4: Ah non, c'était utile. C'était en cuivre.
9: Ah, c'était pour faire ses besoins ?
4: Non.
10: Un arrosoir,
4: c'était très précurseur. Hein,
9: une poubelle
4: évidemment.
9: De table ?
4: Non.
7: Un cul de poule ?
9: Une brosse à dents ?
4: Non.
10: Une bassine pour une baignoire ?
4: Non. Évidemment, ça paraît lointain au XVIe siècle, c'est en ça que c'était précurseur l'œuf de Nuremberg.
7: Une baignoire ?
4: Non plus, non.
10: Je viens de le dire.
6: Ah. Et c'était à l'extérieur de la maison ou à l'intérieur ?
4: On m'a demandé le poids, ça faisait quand même... c'était pas si gros, si lourd.
10: Une casserole,
4: non.
11: Hyper pratique la casserole avec un fond d'œuf.
4: Ouais.
11: Pour tenir sur le...
10: Ah, parce que ça avait la forme de l'œuf.
6: Alors,
10: ah
6: c'est
10: ouais.
6: Quoi le poids du coup là ?
11: Est-ce que ça avait la forme de l'œuf,
4: ouais. Oh, ça devait bien faire, ajouter 50, ça devait faire 80 grammes.
10: Oh. Ah oui, c'est petit.
6: Ah, est-ce que c'est des trucs pour faire diffuser le thé ?
4: Non.
9: Ah, c'est
4: mais
9: pas
4: ça
9: pas
4: ressemble à une boule à thé.
9: C'est pas le premier suppositoire ?
4: Non plus.
10: C'est pour les riches, en cuivre, c'est rond.
6: Bah,
10: c'est
6: à quoi ça peut servir ? Donc, ça a la taille d'une boule à thé ?
4: Oui.
10: Des boules de geisha ?
4: Non.
9: Merci Sylvie.
5: Tenir les
11: Est-ce que le fait que Nuremberg doit nous mettre sur la piste ?
4: Ah non, c'est juste que ça a été fabriqué en Allemagne, à Nuremberg, donc on appelait ça l'œuf de Nuremberg, et puis c'était quelque chose de très innovant à l'époque.
7: Des grelots,
4: non.
10: On le trouve dans la cuisine ?
4: Non.
9: Ça donnait l'heure ? Ah ! Ça annonçait la nuit ?
10: Bah une montre.
7: Un boulier.
4: C'est donc...
9: C'est la première horloge.
4: La première montre, l'œuf de Nuremberg. Bonne réponse de Sébastien Thoen.
9: C'était facile.
4: Vous imaginez quand même en 1505, il n'y avait pas encore de montre, évidemment. Ouais. C'est la première montre, le premier système d'horlogerie fabriqué à Nuremberg. C'était de la forme d'un œuf. Voilà pourquoi on a appelé ça l'œuf de Nuremberg ou la montre Pomander. fabriqué en 1505 et effectivement c'est aujourd'hui des objets de collection. Ce sont les premières montres, avant c'était des cadrans solaires. Bravo Toen, voyez quand vous voulez Toen.
9: Bah oui.
4: Maintenant, je vais vous demander ce qu'est une cabrette. Et c'est pour Jonathan Loiseau qui habite dans l'Essonne. Où peut-on trouver et à quoi sert une cabrette?
6: C'est une fan de Francis Cabrel? Ouais.
4: Non.
10: Une biquette.
4: Alors, c'est vrai qu'on pourrait penser que c'est une biquette, mais pas du tout.
6: C'est un objet?
4: C'est un objet. Je vois monsieur Rascalou, là, avec sa cabrette en photo.
6: Ah, il a le nom de cet objet. Je sais pas ce que c'est l'objet, mais il a le nom de l'objet, quoi. Monsieur Scalou qui a une cabrette.
7: Est-ce que c'est une brouette?
4: Rascalou, Jean Rascalou.
11: Ah, c'est l'Occitanie, ça.
4: Parce que monsieur Rascalou.
6: Rascalou.
4: Non, Rascalou.
6: Rascalou.
4: Rascalou. Il était spécialiste de la cabrette.
6: Ah, c'est du sud, Rascalou à cabrette.
9: Alors, est-ce que c'est récent, moderne?
4: Non, c'est pas du sud.
6: Ah, d'ailleurs. C'est une levrette sur une chèvre.
10: C'est un truc pour les mecs ou pour les femmes?
4: Mais c'est vrai que ça signifie petite chèvre, hein, au départ.
6: Ah, bah, oui.
4: Mais
9: c'est un fromage?
4: Non, ce n'est pas un fromage.
10: C'est pour les hommes ou les femmes?
4: Pourquoi? Parce qu'il y avait du cuir de chèvre, évidemment, pour fabriquer cet objet.
9: Ah, c'est des chaussures?
4: Des chaussures,
6: c'est,
4: non.
6: C'est un objet qui existe encore?
4: Ah non, bah ça existe, c'est pareil, c'est comme l'œuf de Nuremberg, vous voyez.
6: Oui, c'est en collection,
4: fait partie
6: quoi.
4: Des collections. Je suis pas sûr qu'aujourd'hui il y ait encore beaucoup.
6: Mais ça a été remplacé ou c'est un objet qui n'a plus utilisé aujourd'hui?
4: Ça a été remplacé. Je suis pas sûr que quelqu'un ici va utiliser une cabrette.
11: Est-ce que c'est un moule de quelque chose?
4: Un moule, non.
10: Est-ce que c'est mixte ou est-ce que juste pour les hommes ou les femmes?
4: C'est vrai que j'ai vu moins de femmes avec une cabrette.
9: Un dictionnaire.
10: Une pipe. Bah, une pipe, les hommes fument la pipe. Bien vous sûr, voyez pas non. Des trucs bizarres.
6: Oui, mais c'est vrai que quand tu dis ça, bon, ouais. On avoue qu'on pense à autre chose.
9: Est-ce qu'on en aurait l'utilité aujourd'hui? Plus du tout.
4: Pas du tout. D'ailleurs, est-ce que c'est utile?
6: Oui, c'est ça. Est-ce que c'est lié à un métier?
4: Bah, c'est pas lié à un métier.
9: C'est pour trouver son chemin?
4: Non. Une cabrette pour trouver son chemin? Non. Il y a Uber pour ça.
10: Est-ce que c'est dans une cuisine?
4: Une cuisine? Non.
11: Est-ce que c'est une cape?
4: Une cape? Non.
11: Est-ce que c'est un habillement?
4: Un habillement? Un habit. Non. Non.
10: On le porte pas sur soi, alors, hein?
4: Non, on porte pas ça sur
6: soi. C'est un objet qui tient dans la main.
4: On le porte quand on le porte.
9: Est-ce que ça a duré longtemps, la cabrette, dans l'histoire? Après, on est passé à autre chose, on l'a trouvé mieux.
4: Ah, bah, de toute façon, il y a évidemment d'autres objets, on va dire, qui ressemblent à une cabrette, mais qui s'appellent pas une cabrette. Ah. Elle s'appelle la cabrette dans une région bien précise.
7: Un fauteuil.
4: Un fauteuil, non.
10: Ça sert à se repérer?
4: Non. Vous êtes très loin, hein. Pour l'instant, il n'y a pas trouvé la catégorie dans laquelle on trouve la cabrette.
11: C'est pas un petit
4: chapeau.
11: Un chapeau,
4: non.
11: Un petit banc pour s'agenouiller à l'église?
4: Oh, c'est mignon, ça. Mmh. Non, pas du tout.
9: C'est un moyen de transport.
10: Dans le sud-ouest.
6: L'araignée. Allez, il a tué l'araignée.
10: Est-ce que c'est dans le sud-ouest?
4: Dans le sud-ouest, non.
10: En Bretagne,
4: non.
9: Est-ce que c'est un moyen de transport?
4: Non plus.
10: En Corse,
4: non.
10: En Alsace?
4: En Alsace, non plus.
9: Est-ce que ça aide pour porter des choses?
6: Dans le nord,
4: non.
6: Bah, enfin.
10: Bah où
6: on
10: alors
6: a dit toutes les régions de France.
4: Oh bah non,
6: dans le centre.
10: Dans régions. Le centre.
4: On
10: dans
4: est plus Poitou. Dans le centre, effectivement. Je vous ai dit quand même, il y a quelque chose que vous avez oublié. Je vous ai dit qu'il y avait du cuir de chèvre.
6: Est-ce que c'est une selle?
4: Une selle, non.
10: Un vélo.
4: Et c'est pour ça que ça s'appelle cabrette, à cause du cuir de chèvre avec lequel on fabriquait cet objet.
11: Ah oui, d'accord, c'est un djembé.
4: Ah, mais on se rapproche.
9: Un instrument de musique.
4: C'est un instrument de musique.
9: Un accordéon,
4: non.
9: Un bâton de pluie.
4: Un biniou, ah, c'est-à-dire...
6: Cornemuse.
4: Une cornemuse. Alors, il vous reste plus qu'à trouver la région.
6: Ouais. La Bretagne?
4: Non, une cornemuse de
11: quel... Du centre,
4: oui, mais laquelle?
11: Du Limousin.
4: Pas du Limousin.
10: De Châteauroux?
4: Non, pas de Châteauroux.
11: Du Château de Touraine, d'Anjou?
4: Non.
10: La cornemuse...
4: C'est une cornemuse, bravo.
9: Une corne de Vielle, là?
4: Non.
10: De Brive-la-Gaillarde? De Corrèze?
6: D'Auvergne.
4: Une cornemuse d'Auvergne, bonne réponse de Thomas Marty. Eh oui. Et maintenant, Sébastien Thoen va vous faire le bruit de la cornemuse d'Auvergne.
9: Non? C'est pas ça une cornemuse?
6: Si, c'est exactement ça.
9: Non, mais c'est très bizarre, là. Comment voulez-vous que je fasse une cornemuse, moi?
7: Il faut souffler dans une vieille chèvre, on t'a dit.
9: Eh ben,
7: je peux pas plus t'aider.
4: Sylvie Tellier, qui est prête à tout.
7: Oui.
4: T'es en train d'essayer. Allez-y, je veux entendre la cabrette. Allez-y.
7: Oh mon Dieu, comment veux-tu qu'elle ait de l'autorité sur ses enfants?
4: Ça, c'est un beau bruit de cabrette. Je pense qu'on n'était pas loin de ça.
6: Et pourquoi ça a disparu alors?
4: Oh, bah parce que Jean Rascalou n'est plus de ce monde.
6: Et
4: franchement, là, sur Wikipédia, la photo de Monsieur Rascalou avec sa cabrette, croyez-moi, ça fait envie.
6: Mais attends, pourquoi on parle de ça aujourd'hui? Il y a un lien?
4: Parce que il n'a pas osé vous le dire, Thomas Marty, mais il a joué de la cabrette quand il faisait Kirikou.
2: les grosses têtes en résumé.
4: Le résumé promis.
9: Ah, oh là là, elle le dit déjà l'autre. Oh là là.
4: Promis par Sébastien Thoen. Oui, il y a une dame qui vous aime pas dans le public. Ouais.
9: C'est pas grave parce que je vois qui c'est, donc je m'en fous. Mais tu sais, quand les gens ils t'aiment pas, mais tu vois le profil, c'est plutôt rassurant. Non, non. Et inversement, hein, mais moi je leur en veux pas. On est en République, t'as le droit d'aimer, pas aimer. Mais généralement, il y a un profil quand même. Bref. Non, oh là là, elle est là. Oh là là, le résumé, surtout, elle a raison, oh là là, le résumé que vous m'avez demandé ce matin, même pas en arrivant dans l'émission, improvisé ou pas, résumé, j'ai pris quelques notes. Alors, il faut savoir une chose, pour ce résumé, c'est quand on est un peu paumé, parce que ça fait quand même 3 semaines maintenant que le résumé existe, Anthony, notre stagiaire sous-payé, et au moins assistant, nous donne des indices. Genre, tu dois justement, pendant l'émission, écouter, parce qu'en fait, on prépare le résumé pendant l'émission, c'est en live, hein, c'est pas évident. Quelle grosse tête, par exemple, a fait la plus mauvaise vanne ou le plus gros bide? La séquence la plus drôle? Une mauvaise réponse devenue drôle? Un échange mémorable entre deux grosses têtes? Un lapsus? Est-ce que le public était content? Il était content?
12: Oui.
9: C'est un bon début. Qui mériterait de recevoir un prix Nobel de la culture pour ses réponses? Au hasard? Sylvie, par exemple. Qui mériterait de recevoir un prix Nobel de l'humour? Au hasard? Les humoristes. J'ai pas aimé cette émission. Parce qu'au départ, je trouve qu'il y avait trop d'humoristes. Et vous le savez, patron, je trouve qu'il y a trop d'humoristes et pas assez de plombiers. Mais c'est le problème de la France, et dans 6 mois, ça va changer. Il y avait aussi 2 travestis, Ziz et Thomas Marty. Thomas Marty, qu'on peut applaudir pour sa première.
13: Merci.
9: Thomas Marty, qu'on peut applaudir pour sa dernière. Non, non, non, qui reviendra, qui était très bien, qui était à l'aise. Patron, vous avez pensé quoi?
4: Ah ben, il faut attendre une deuxième, la confirmation. Hein.
9: Thomas, t'en as pensé quoi?
4: Il était un peu timide, on va le dire.
9: Ah, c'est pas évident.
4: Un peu timide. Hein.
13: Avec tout timide, mais je reviens demain avec plaisir.
14: Non,
13: avec...
14: il a surtout fait beaucoup d'anecdotes hors antenne.
4: Ah oui?
14: C'est-à-dire qu'on traitait un sujet, par exemple le surf, il nous l'a fait hors antenne, puis vous l'avez relancé en antenne. Et à chaque fois, en fait, il avait des bonnes anecdotes, mais dès qu'on avait terminé.
9: Ah. Ben là, c'était... Ouais, mais
15: c'est bien, tu l'enfonces pas.
9: Donc voilà, non, on va dire
14: ça veut dire qu'il y a un potentiel, faut juste le faire à l'antenne.
9: Donc, on va dire que Thomas...
15: Il faut venir 2 fois, dont 1 fois sans Toen. Avoir le droit à une bonne émission.
13: Je pouvais pas en placer une.
9: Thomas reviendra, il n'y a pas de souci. Les grands coups, les temps forts de cette émission, évidemment, bon, bah, à part mes prestations, évidemment, toujours moyennes. Mais c'est généreux, c'est déjà pas mal, j'aurais pu rester chez moi, et je suis venu. Donc un public bienveillant, un Toen, pas trop mal. Ziz, qui pour une fois a répondu à 2 questions.
16: Oh, salaud.
9: Non, t'as répondu à 2 questions. Aldo Moro et Beckett. C'est toujours pas qui c'est, mais t'as répondu Beckett et Aldo Moro. Donc très bien. Ferrari, toujours pas mal. Voilà. Par contre, faut qu'il mette un t-shirt à sa taille, mais ça, c'est autre chose.
14: Au moins, le mien, il est propre.
9: Le Rossignol, bon, il a tué une araignée, mais il était là. Il est en pleine forme. Il est papa, il est maman, c'est pas trop. Il change de sexe, il change d'humour, il change de... Mais il est là. Non, le présentateur est évidemment toujours en pole position. C'est pour ça qu'il présente, d'ailleurs. Voilà. Mais il n'empêche, le gros truc qui m'a évidemment choqué pendant cette émission, dans le mauvais sens du terme plutôt, alors qu'il n'y a que des bons moments, et qu'on a une émission plein de joie, plein de vie, une émission française tout simplement d'RTL, on embrasse André Bourrillon au passage, c'est Sylvie. Sylvie qui a été un peu malmenée, si, par le public, par ses collègues, bon ça c'est normal, mais alors que Sylvie, je te rappelle, je te le dis Sylvie, je te le dis les yeux dans les yeux, parce que moi quelqu'un, un people qui souffre, bah moi ça me fait de la peine. Donc Sylvie, j'ai envie de te dire, tu es indispensable, et le public est d'accord avec moi, Sylvie Tellier est indispensable aux grosses têtes. Sylvie, même si on dit ouais, répond à côté, elle est pas là, elle est moins là, c'est pas son cerveau, c'est celui de sa fille, enfin bref, je sais pas comment dire. Elle est là quand même, elle est là, elle... tu es indispensable avec tes errements, avec tes débordements, avec ta pertinence. Sylvie, les grosses têtes sans toi, c'est comme François Hollande sur le scooter. C'est comme Marine Le Pen sans l'argent du Parlement européen. C'est comme Adèle Haenel sans le kéfier. C'est comme Pierre Palmade sans le permis de conduire. C'est comme Jordan Bardella sans la kippa, c'est comme Patrick Bruel sans une érection. Non. Bref, Sylvie Tellier, ça sera mon résumé. Non, non, non, tu es magnifique, tu es belle. Tu n'as pas pris un coup de pelle, mais crois-moi ici, je le sais, tout le monde a envie de te rouler une pelle.
4: Oh, oh.
9: Sylvie
4: J'ai le temps, que votre résumé est un peu plus court que prévu, j'ai le temps pour une dernière question avant 18h. Question simple et culturelle. Qui fut maire du 8e arrondissement de Paris en 1848?
14: Waouh.
9: Est-ce que c'est encore vivant?
4: Alors non.
14: Est-ce que c'était un auteur célèbre?
4: Oui, bien sûr.
9: C'est un écrivain.
4: Ça, vous ne pouvez pas ignorer son existence. Toutes les grosses têtes connaissent son nom, même si...
9: Philippe Bouvard.
4: Si on manque de culture. Qui fut maire du 8e arrondissement de Paris en 1848?
9: C'est quelqu'un qu'on cite dans les citations?
4: Oui, parfois, rarement, mais ça arrive.
9: Alors, pourquoi vous dites qu'on le connaît?
4: Parce que c'est un nom illustre, bien sûr.
9: Ah bon? Victor Hugo?
4: Victor Hugo! Excellente réponse de Sébastien Thoen. Et ben voilà. Il a fait le résumé.
9: Oh, le résumé! C'est cette émission, j'ai jamais eu autant de bonnes réponses.
4: Je sais pas si c'était un bon résumé, mais en tout cas, c'était une bonne réponse. Voilà. Victor Hugo fut maire du 8e arrondissement de Paris en 1848. Bravo, Thoen. On se retrouve demain à 15h30 avec d'autres grosses têtes.
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0: 4h30, 7h, Jérôme Florin, c'est RTL Petit Matin.
1: Bonjour à tous.
2: Bonjour.
1: Bonjour Julie, comment ça va?
2: Oui, ça va bien et vous?
1: Très très bien, je vous ai entendu dire, je suis fatigué.
2: Oui, c'est vrai, un petit peu, j'avoue. Je sais pas vous, mais j'ai du mal à dormir, je suis fatiguée, je suis dans mon lit, puis ça vient pas le sommeil.
3: Ça cogite.
1: Ça se voit pas.
2: Ah oui, c'est vrai, j'ai une bonne mine.
1: Vous avez une bonne peau.
2: Parce que je me tape le visage.
1: C'est ça. Ça va Charles?
4: Ça va et vous?
1: Bah très très bien, vous savez que nous sommes le jeudi 24 septembre.
4: Oui.
1: Donc ça fait un mois.
4: Oui.
1: Jour pour jour que nous cheminons ensemble.
2: Ah oui, c'est vrai.
4: Je me suis dit ça ce matin dans
1: ouais, vous aussi.
4: Sur le trajet. Ouais, je me dis, purée, ça fait déjà
2: c'est
4: un
2: notre
4: mois.
2: C'est notre mois d'hiver.
1: Ouais. Pas de regrets, ça va vous
4: tenir. Aucun. Bah, ouais. Et vous?
1: Bah non, pas du tout.
4: Oh, bah tant mieux.
1: Non, pas très heureux moi de vous retrouver chaque matin. Bonjour Hervé, bonjour Andreas.
5: Bonjour Jérôme, bonjour,
1: bonjour
5: à tous.
1: Ça va bien?
5: Ça va.
1: Avec Hervé, nous avons fait un échange ce matin.
2: Voilà. Trafic, ça y est, vous avez
1: trafic d'enceinte.
4: Ça fait un mois que vous en parlez. Hein.
1: Voilà.
5: Ça, c'est fait.
1: Voilà. Donc, nous avons échangé de coffre à coffre des enceintes.
5: Gros trafic dans le parking.
2: Dans le
1: parking de RTL.
2: Il y a des espèces qui sont passées par là.
5: Non.
1: Pas grand chose parce que c'était un, je peux vous dire que c'est un prix d'amis. On vous dit tout. Voilà. À 4h30, on se raconte nos vies. 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
2: Oui.
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2: Oui.
1: Lui aussi, voilà, donc tout ça.
2: Il y a de quoi se régaler, il y a du salé, pardon, du sucré.
1: Du sulé, du sacré.
2: Sulé,
1: Non, le sacré, ce sera demain, Paris, avec l'arrivée du pape. Hein.
2: C'est vrai. Et puis il y a des fournitures scolaires aussi, s'il en manque. Je sais pas, moi j'ai reçu un petit message de ma fille hier. Tiens, maman, il me manque ça en fourniture.
1: Oui.
2: Bah voilà, c'est dans la valise.
1: Exactement, c'est très vrai. Nous sommes ensemble jusqu'à 7h, place à l'info, voici les titres. Au moins 2 morts cette nuit à Kiev lors d'une nouvelle attaque russe aux missiles balistiques. Il y a une 20aine d'explosions. Les offensives se multiplient ces derniers jours contre la capitale ukrainienne. Le président chinois Xi Jinping est arrivé hier soir à Washington pour une visite d'État de 3 jours, accueilli à sa descente d'avion par un Donald Trump aux petits soins. Au menu de ce jeudi, un dîner de gala en compagnie des grands patrons de l'intelligence artificielle, mais aussi d'Elon Musk. Emmanuel Macron, de retour des États-Unis et du sommet de l'ONU, prendra la parole lui ce soir à partir de 20h sur TF1 et France 2. Il doit expliquer les raisons de la flambée des prix des carburants et surtout insister sur la gravité de la situation internationale. C'est la première fois qu'il se livre à ce type d'exercice depuis juin 2024, quelques jours à l'époque avant la dissolution. Pas de cadeau hier soir entre les 5 candidats à la primaire de la gauche lors du premier débat télévisé. Parmi les sujets de division, la question d'une éventuelle alliance avec LFI. Le député Jérôme Guedj a notamment accusé Ségolène Royal de glisser dans la soumission à la France insoumise. Le verdict est attendu demain soir au procès de la mort de Federico Aramburu, cet ex-rugbyman argentin tué en plein Paris en mars 2022. L'accusation a demandé des peines de 20 à et 27 ans de prison pour les deux accusés, deux sympathisants de l'ultra-droite. La parole sera à la défense ce jeudi. Toujours du soleil et de la chaleur aujourd'hui, Julie.
2: Même si on peut noter quand même ce matin quelques brouillards ou nuages bas sur le golfe du Lion, au sud de l'Aquitaine, en Bretagne, en Normandie, sur l'île de France également, en Picardie, jusqu'au Nord-Pas-de-Calais. Mais tout ça au cours de la matinée, ça va se dissiper pour laisser place effectivement au soleil qui va briller encore une fois aujourd'hui.
1: Et dans le ciel?
2: Au niveau des températures. Au niveau des températures, en fait, ce qu'on peut noter, c'est que par endroit, ça peut vraiment être très bas, notamment si vous êtes dans les reliefs ou dans la campagne. À Saint-Chély-d'Apcher, ça c'est en Lozère, le thermomètre, par exemple, ce matin, j'ai regardé, il affiche à à peine 5 degrés. On a 4 degrés 6, 4 degrés à la Mure en Isère. Ailleurs, on est plutôt autour des 9 à 20 degrés. On a par exemple 10 degrés à Nancy, 12 à Strasbourg. On a 14 degrés à Clermont-Ferrand, 18 degrés à Montpellier ou encore à Paris. Et puis cet après-midi, les températures, elles vont encore grimper. 26 à 34 degrés. On aura 26 à Paris, 33 à Biarritz ou encore 34 à Bordeaux.
1: Merci Julie. Voici Tame Impala, Dracula. Tame Impala ?
2: Tame Impala, ouais.
1: Moi j'aime bien.
2: J'adore.
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0: Florin.
1: Oui, sur Dracula, on avait un petit mot à dire. On peut pas dire qu'on l'a pas entendu, ce titre. Hein.
0: C'est vrai, on l'a beaucoup entendu. Et Tame Impala, si vous êtes fan, Kevin Parker, c'est le chanteur, et ses musiciens seront à l'Accor Arena les 12 et 13 juin prochains.
1: Et je suis sûr que c'est complet déjà, non?
0: Non, il reste encore des places.
1: Il reste des places, ouais. Très bien. Tous les soirs à 19h55 avec Florian Gazan, il y a la story RTL. C'est dans l'émission d'Anne-Sophie Lapix le 18-20. Si vous avez raté ce qui s'est passé sur RTL la journée, vous écoutez Florian et vous avez à peu près la substantifique moelle.
2: Qui commence avec Sophie Binet, la secrétaire générale de la CGT, qui réagissait dans RTL Matin aux aides pour l'essence annoncées hier par le gouvernement.
3: Ça ne répond absolument pas au problème. D'abord parce que c'est une usine à gaz. C'est très compliqué de faire cette demande. La preuve, c'est que la moitié des personnes qui pourraient y avoir accès ne font pas la demande. Et ensuite, le deuxième problème, c'est que c'est une goutte d'eau puisque c'est 100 euros en une fois. Or, 100 euros, c'est un plein. Et pour les gros rouleurs vers qui se tourne cette aide, c'est pas 100 euros de plus par mois. C'est 300, 400, 500 euros. Je pense aux infirmières, aux aides à domicile, par exemple. Ça ne couvre absolument pas l'explosion des prix de l'essence.
2: Pour Sophie Binet, donc, la vraie solution, c'est de bloquer le prix de l'essence. Mais ça pourrait conduire à une pénurie de carburant qui serait fâcheuse aussi pour les transports aériens. Petite simulation grâce à Philippe Cavrivière.
4: Ladies and gentlemen, ici votre commandant de bord Patrick Gasoil. Bienvenue sur ce vol Pénurie Airline qui rejoindra Paris à Pointe-à-Pitre-Inchambord. Car vous êtes les heureux passagers du premier vol entièrement réalisé à l'huile de colza. Ce vol durera entre 7h et 12 minutes. Avant le décollage, prévoyez de ranger vos affaires en les jetant par le hublot. Plus on est léger, plus on a une chance d'y arriver. N'attachez pas vos ceintures, enfilez vos gilets de sauvetage et pensez à vous mouiller la nuque PNC aux portes près au décollage. Au revoir maman, je t'aime.
2: Voilà, attachez vos ceintures et serrez-les très fort en cette période de turbulence où l'essence, elle, n'est pas low cost. Tout à l'heure, à 18h30, Anne-Sophie, vous receviez Adèle Exarchopoulos et Jeanne Herry pour le film Garance, le portrait d'une jeune femme alcoolique. Un rôle de composition pour Adèle Exarchopoulos, mais qui a résonné dans sa vie personnelle.
5: Moi, j'ai de la chance, entre guillemets, parce que c'est pas mon endroit de glissade, j'en ai d'autres, mais sur celle de mes proches, oui, je pense à quel point on l'a banalisé ou on n'est jamais choqué. Quelqu'un dise « Ah tiens, je vais m'envoyer une petite bière » ou « Je vais boire un coup ». Donc oui, forcément, enfin moi, je sais qu'il y a beaucoup de proches à moi qui sont sortis de la Projo en commandant un verre, en me disant « Franchement, je crois que faut que je ralentisse là ».
2: Voilà, Garance, c'est du cinéma, mais Laurence, c'est la réalité. Laurence Côté, invitée d'Amandine Bégaud dans Les Auditeurs ont la parole, fondatrice de l'association Janvier Sobre. Elle a raconté la honte d'être alcoolique quand on est une femme.
6: Moi, à une certaine époque,

0: minuit et demi, sa voix, ses conseils aux auditeurs avec Paul Delaire.
1: Aujourd'hui, je voudrais vous parler de l'érotomanie. Bonjour Paul.
2: Bonjour Caroline, est-ce que tu peux nous expliquer ce que c'est que l'érotomanie ?
1: C'est l'illusion délirante d'être aimé malgré l'absence de réciprocité. La personne, plus souvent une femme qu'un homme, à partir d'un regard, d'une parole, d'une intonation de voix, va avoir la conviction que l'autre lui signifie son amour. Dès lors, toute sa vie affective va tourner autour de cette personne, qui généralement est une personnalité publique, ayant une certaine notoriété, chanteur, acteur, homme politique. Cette fixation peut aussi se faire sur un médecin, en tout cas quelqu'un ayant un statut social élevé. L'érotomanie est un amour fantasmé, obsessionnel et à sens unique.
2: Alors qu'est-ce qui caractérise le comportement d'un érotomane ?
1: Il y a plusieurs phases dans l'érotomanie. La première, la phase d'espoir et d'attente, est la plus longue. La personne érotomane multiplie les interventions auprès de l'être aimé à travers des lettres, des mails, des cadeaux, des appels téléphoniques, des visites sur son lieu de travail ou à son domicile. Tous ces comportements peuvent être assimilés à du harcèlement. Le fait que la victime de ce harcèlement se dérobe ou manifeste son refus ne change rien. C'est même considéré comme une preuve supplémentaire d'amour, car la personne souffrant d'érotomanie est convaincue que c'est par pudeur ou désir de discrétion qu'il ne déclare pas ouvertement son amour pour elle. Le fait que l'être aimé soit en couple n'a aucun effet, car aux yeux de la personne érotomane, ce sont les autres qui sont responsables des obstacles à la matérialisation de cet amour. À cette première phase d'espoir succède celle du découragement et du dépit amoureux. La personne érotomane n'est pas dans la déception, mais dans le ressentiment, ce qui n'exclut pas l'espoir, toujours présent dans son esprit. La troisième et dernière phase, la plus critique, est celle de la rancune. La personne ressent de l'humiliation et multiplie alors les invectives, les chantages et les menaces. Cette phase comporte un risque de passage à l'acte contre la personne objet de cette fixation amoureuse.
2: Et comment réagir quand on est victime d'une personne érotomane ?
1: Il ne sert à rien de tenter de la raisonner, de tenter de la convaincre que cet amour n'est pas réciproque. Il faut en revanche bien s'entourer. La victime est souvent amenée à saisir les services de police et de justice pour se protéger des agissements de cette personne. Ce qui peut conduire dans un second temps à la prise en charge médicale et psychiatrique de la personne atteinte de ce trouble. Je vous recommande le film de François Truffaut, L'histoire d'Adèle H, qui raconte l'histoire de la fille cadette de Victor Hugo qui souffrait d'érotomanie.
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0: Étienne Dao en 1985.
1: Le gars de Rennes qui vivait une vie romantique, c'est lui qui le disait, hein, et noctambule à Paris.
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0: Nous on est matinaux, très matinaux, n'est-ce pas Julie? La pluie et le beau temps avec vous tous les matins pour comprendre les mots, les expressions et les phénomènes climatiques qui nous entourent ce matin. Bah justement, revenons sur le manque de pluie, parce que vous l'avez dit tout à l'heure, toujours pas de pluie à l'horizon. Nous sommes le 24 septembre.
1: Et les sols français sont particulièrement secs. Météo France a publié d'ailleurs son indicateur national d'humidité des sols et il est à un niveau record pour un mois de septembre. Au 20 septembre, 84% du territoire connaît une sécheresse des sols qui, statistiquement, ne se produit en moyenne qu'une fois tous les 10 ans à cette période de l'année. Et dans certaines villes, il a tout simplement pas plu depuis plusieurs semaines. À Ajaccio, par exemple, la pluie remonte au 20 août. À Nice, au 24 août.
0: Et pourquoi les sols sont aussi secs?
1: Alors bah sans surprise, on vient de le dire, le manque d'eau évidemment. Puis il y a un autre facteur, c'est la chaleur. Pas de pluie et des températures élevées, le peu d'eau qu'il y avait, bah pouf, ça s'est évaporé. Et c'est justement l'un des effets du changement climatique. Les sécheresses des sols deviennent plus fréquentes, plus longues et plus intenses. Météo France a même fait une projection de ce qui pourrait nous attendre avec le réchauffement climatique. Si demain par exemple la France se trouvait avec 4 degrés de plus en moyenne, on aurait 39 jours supplémentaires de sécheresse des sols. Et sur le littoral méditerranéen, les sols pourraient même rester secs jusqu'à 8 mois par an.
0: Alors, quand est-ce qu'on va enfin avoir de la pluie?
1: Alors, pour l'instant, on l'a dit, ça va rester sec encore, au moins jusqu'à dimanche. On espère avoir une dégradation pluvieuse à partir de dimanche soir, au moins lundi dans la journée.
0: Merci Julie. La sécheresse des sols à l'origine de fissures dans les maisons, on en voit de plus en plus. On y reviendra dans la revue de presse tout à l'heure vers 5h10.
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0: Pour le podcast du jour, je vous propose un extrait de l'épisode des Voix du Crime avec le témoignage d'une femme victime d'un viol commis par un homme sage-femme. Il s'appelle Lionel Charvin. Les faits se sont déroulés lors d'une séance de préparation à la naissance. Jennifer, c'est le nom de cette jeune femme, porte plainte, puis s'aperçoit que cet homme a fait d'autres victimes.
3: Quand je suis sortie de ce rendez-vous avec la police, je me suis dit c'est pas possible. Enfin, je me suis dit dans ma tête, il a forcément fait ça à d'autres femmes en fait. Je peux pas être le seul cas isolé. Donc je fais un peu des recherches en ligne sur un moteur de recherche et là je tombe sur un mauvais commentaire. Je dis il faut que je trouve cette femme. Il y avait son nom et son prénom. Donc ça a pas été dur, je l'ai trouvé. On s'est rencontrés dans un café, on a discuté et on a parlé de toute l'histoire. On a beaucoup pleuré toutes les deux d'ailleurs. Là en sortant de ce rendez-vous, j'appelle tout de suite la gendarmerie et je leur dis je suis pas seule, il y a d'autres femmes. Et ils me disent c'est bon, on est sur le coup. Et en fait quand j'ai été au téléphone avec lui, il y avait Lionel Charvin en face de lui, il était en garde à vue à ce moment-là. Donc il me rappelle un peu plus tard en fait. Et il me dit c'est bon en fait, Lionel Charvin est en garde à vue en ce moment, on sait qu'il y a d'autres femmes. Et là c'est là où il me dit deux autres femmes ont porté plainte quelques temps après moi.
0: 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C'est occupé. Marc Lavoine et Patrick Fiori.
1: Ah oui, deux voix emblématiques quand même. Des monstres de la chanson française.
0: Et donc le titre c'est
1: Occupé.

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1: RTL, il est 4h54, l'air du temps avec Muriel Jordan. Menu de restaurant, annonce de brocante, de concert. Depuis cet été, les affiches générées par l'intelligence artificielle pullulent. Je suis sûr que vous l'avez remarqué autour de vous. Et ces affiches, elles finissent par nous agacer, Muriel.
2: Cet été, vous avez peut-être eu mal aux yeux. Le chlore de la piscine, le sel de la mer, mais non, les affiches jaunâtres générées par l'IA, avec dessus des menus de resto, des annonces de kermesse et une police d'écriture pas très lisible. Et surtout, mettant en scène des gens avec six doigts. Et oui, Jérôme, l'inquiétude m'a saisie quand la semaine dernière, en Eure-et-Loir, je suis tombée sur une affiche montrant ce qui semblait être une ferme avec des animaux à cinq pattes. Et un monsieur, le visage à moitié fondu, avec un corps de femme. Mais combien de temps devrons-nous encore subir ces créatures affichées sur des lampadaires ou sur les portes des mairies? C'est ce que se demandent des milliers de gens, notamment des artistes, des auteurs, des illustrateurs, mais pas que. Sur les réseaux sociaux, on voit passer plein de coups de gueule de ce genre pour dénoncer ces affiches générées par l'IA. Écoutez.
3: On s'est retrouvé plusieurs fois avec des têtes un petit peu déformées sur les affiches et sur les dépliants. Et là, je sais plus quoi dire, quoi, en fait.
4: Les copains qui font des affiches, les événements dans les villages, s'il vous plaît, arrêtez d'utiliser l'IA pour vos affiches, c'est dégueulasse. Voilà, ça se voit, c'est moche, c'est dégueulasse.
5: Tu vois toujours les mêmes polices, les mêmes visuels, les mêmes traits partout, avec toujours cette surcharge d'éléments visuels bien crado.
2: L'IA agace avec ses personnages déformés, avec sa typographie qui ondule, comme si elle avait le mal de mer. C'est l'uniformisation à outrance qui nous agace. Un internaute de 56 ans s'est même offusqué lors des journées du patrimoine, se plaignant de risquer une fracture de l'œil face à ces affiches grotesques, placardées juste à côté d'un château médiéval, encore dans son jus depuis 8 siècles. On le comprend, ce monsieur. D'un côté, du patrimoine et du savoir-faire. De l'autre, une IA qui vous représente avec une main en forme de râteau ou avec 6 doigts.
1: Et sur les réseaux sociaux, dans certaines associations et médias locaux, de nombreuses voix s'élèvent pour dénoncer l'utilisation de cette IA à outrance.
2: Oui, car au-delà du côté moche et uniforme, ces affiches fabriquées par l'IA, elles interrogent. Quand une collectivité commande une affiche, doit-elle chercher avant tout à dépenser moins ou à faire vivre les talents locaux? À Rouen, des auteurs, des autrices se sont posé cette question avant de se regrouper dans un collectif. Et figurez-vous que ce collectif a réussi à faire plier la mairie de Rouen, qui s'est engagée à encadrer davantage l'usage de l'IA pour ses prochains visuels et affiches. Cette révolte qui dénonce ces affiches moches, qui ont envahi notre pays, n'a pas vocation à mettre dans le même sac le boulanger qui fait gratuitement sa petite affiche pour vendre ses galettes des rois, par exemple, et la mairie d'une ville qui, elle, dispose d'un budget de communication, mais qui choisit de ne pas soutenir la création locale. Non, la vraie question, c'est plutôt, quand on a les moyens de faire travailler quelqu'un, est-ce qu'on choisit encore de le faire? Mais surtout, Jérôme, est-ce que cette personne qu'on choisira de faire travailler aura 6 doigts? Et c'est pas pratique pour dessiner une affiche.
1: C'est terrible. Merci beaucoup, Muriel. On va reparler de l'intelligence artificielle ensemble ce matin. On vous posera la question de savoir si ça vous fait peur ou alors si vous en servez au quotidien, hein, de l'intelligence artificielle. N'hésitez pas à nous appeler à partir de 5h. C'est Mathis qui vous accueillera au standard.
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1: Et on réécoute Philippe Cavrivière que vous retrouvez en direct tous les jours à 6h55.
6: Bonjour à tous. Hier, j'avais un petit coup de mou et puis en lisant après, je suis tombé sur une bonne nouvelle, une offre d'emploi qu'on voit beaucoup. Devenez porteur funéraire. Et toute la page met la banane parce que t'as les disparitions, les cancers pédiatriques. Vraiment, c'est une page qui met la patate. Et c'est vrai que c'est un job qui est sympa quand même, porteur funéraire. Et si t'es malin, tu peux faire peut-être des squats en même temps et des développés nuques, et peut-être tu économises ton abonnement chez Basic Fit, enfin, plein de super idées. Alors d'ailleurs, avec la hausse des prix du carburant, ça va même devenir trop cher de se payer un corbillard pour les obsèques d'un proche. Bientôt, à la sortie des pompes funèbres, on va avoir des familles avec des gens en costume qui vont... Ben, elles vont se débrouiller toutes seules, avec des corps pliés en deux dans le panier du Vélib. Ils vont pédaler jusqu'au cimetière. Oh putain, papy, il y allait fort sur le pâté en croûte. Putain, il est lourd, le salaud.
1: Philippe, la ville de Paris se prépare à recevoir le pape Léon XIV ce vendredi.
6: Vous avez des places? Vous avez des places? C'est comme Céline Dion, hein. Vous avez des places? Alors, vous savez qu'il est très aimé, Léon XIV. On dit que le pape Léon est beaucoup plus moderne que le pape François, qu'on a déjà oublié. C'était argentin. Puis surtout, il est plus vivant. Donc ça aide. J'ai lu, ça vous ne le savez pas, que la grand-mère paternelle du pape était du Havre. Ça c'est un super point pour Édouard Philippe. Ça se trouve le grand-père d'Edouard Philippe, il y a Ken la grande. Peut-être il est de la famille de du Havre. C'est fou, bientôt on va apprendre que Jésus était de Limoges, on ne sait pas. Alors vous avez vu que Macron n'assistera à aucune messe, voilà. Alors forcément, nous vient une question. Est-ce que Dieu et Jésus sont de gauche? Alors, c'est pas. La multiplication des pains, c'est de droite. Le ski nautique de Jésus, c'est de droite. Mais bon, le partage, c'est de gauche, a priori. Moi, je les sens plus de gauche. Alors, puis, alors, cela dit, Jésus était juif, donc pas sûr qu'il soit LFI non plus. Alors, je vous donne le programme complet de la visite du pape. Il va arriver à Orly, et comme tout bon catholique, bon ben, il va aller au relais, il va acheter le JDD, Paris Match. Allez, mettez-moi le livre de Sarah Knafo et Philippe de Villiers. Et ensuite, le pape, il va traverser, il va essayer la rive gauche en papa mobile. J'aimerais bien le voir, moi, au milieu des automobilistes parisiens, dire « Papy ! Oh ! Ne bouge ta caisse ! À la calotte de tes mains, bouge ton cul !» Ça va être sympa.
1: La papa mobile dans les bouchons. Philippe Quèvre-Rivière qui sera avec nous en direct tout à l'heure à 6h55. Pour l'heure, il est 5h.
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1: Et à la une ce matin, des week-ends en amoureux gâchés, des voyages gastronomiques finalement hors de prix, les coffrets Smartbox accusés de pratiques commerciales trompeuses. C'est une info RTL, un collectif vient de saisir la justice. Emmanuel Macron prendra la parole ce soir aux 20h de TF1 et de France 2. Il doit expliquer les raisons de la flambée des prix des carburants et insister aussi sur la gravité de la situation internationale. Le président chinois accueilli à sa descente d'avion par Donald Trump hier soir, Xi Jinping qui, dès son arrivée, a appelé à une meilleure coopération avec les États-Unis. Et puis la politique en France avec le premier débat de la primaire socialiste hier soir, animé par la question de l'alliance avec la France insoumise. Ça a chauffé sur cette question. On a passé la soirée devant la télé avec des sympathisants. Le temps, Julie, de ce jeudi, l'été joue les prolongations.
7: Avec des températures encore bien chaudes pour cet après-midi. 26 à Paris, 33 à Toulouse, jusqu'à 34 à Bordeaux.
1: Météo complète à la fin de votre journal. Et puis dans un quart d'heure, notre enquête RTL, le pape et l'intelligence artificielle. Léon XIV s'exprimera sur la question demain à Paris. Il alerte depuis des mois sur les risques de dérive liés à l'intelligence artificielle.
8: Ce que le pape Léon XIV dit de l'intelligence artificielle est que l'humain ne se trouve jamais l'esclave de la machine et qu'elle doit rester au service des humains.
1: Le pape et l'IA, enquête RTL à 5h15. Le journal avec vous, Charles Ducrot.
9: C'est l'idée cadeau qui ne passe jamais inaperçue dans les grandes surfaces. À 3 mois jour pour jour du réveillon de Noël, les coffrets Smartbox, eh bien ces petites boîtes dans lesquelles sont proposées des expériences magiques ou insolites, s'avèrent devenir pour beaucoup de bien mauvaises surprises. C'est une information RTL que vous nous révélez ce matin, Johanna Chabas. Une action collective vient d'être lancée, plusieurs dizaines de clients dénoncent une arnaque.
10: Pour fêter leurs 10 ans de relation, Alan a voulu faire un beau cadeau à sa femme. Il a alors acheté une Smartbox à 80€ pour une nuit d'hôtel. Mais rien ne se passe comme prévu. Pour utiliser son coffret, sa femme doit payer un supplément.
11: Elle me dit qu'il faut rajouter 60€. Donc elle paye bien les 60€, elle regarde sur le compte, c'est bien débité. Elle me dit comme ça, c'est bizarre, j'ai aucune réservation par mail au sujet de l'hôtel. Je les appelle, ils me disent non, on n'a aucune réservation. En fait, on a dû repayer la chambre d'hôtel plein pot à 140€ pour pouvoir profiter de notre week-end, quoi, en fait. Je suis dégoûté. Le sentiment, c'est finalement avoir donné un cadeau empoisonné à ma femme.
10: Il a demandé un remboursement sans succès et il n'est pas le seul à se plaindre. Un groupe Facebook nommé Smartbox, une belle arnaque, regroupe plus de 900 personnes qui détaillent leur malheur. Des coffrets inutilisables, des expériences incomplètes, des dîners offerts qui deviennent payants. Des prestataires disent également subir des retards de paiement.
9: Johanna, l'affaire est maintenant entre les mains de la justice.
10: Oui, l'avocate Emma Leotti a été mandatée par 8 clients qui portent plainte pour pratiques commerciales trompeuses. L'avocate a saisi un huissier qui a constaté très peu d'offres conformes et des coûts supplémentaires pouvant atteindre 210€.
12: On a fait le choix de mandater un huissier pour montrer au procureur de la République qu'il y a une anomalie qui, à mon sens, est récurrente, voire potentiellement systémique, et qui consiste en réalité à ne pas tout vous dire, à vous faire payer plus pour des prestations qui normalement sont incluses. C'est ça qui est trompeur.
10: Contacté, Smartbox nous assure assurent que ces cas représentent une minorité et que la grande majorité de leurs clients sont satisfaits. S'ils sont reconnus coupables, les dirigeants de l'entreprise risquent jusqu'à 2 ans de prison et 300 000 euros d'amende.
9: Information RTL signée Johanna Chabas.
1: Tension géopolitique, crise des carburants, les sujets sont nombreux. Emmanuel Macron sera interrogé ce soir aux 20h de TF1 et de France 2.
9: Le chef de l'État a multiplié les alertes ces derniers jours, qu'il s'agisse de la situation au Moyen-Orient ou sur le front ukrainien. Il devrait insister sur la prise de conscience nécessaire, selon lui, de la gravité de cette situation internationale et de ses conséquences sur notre quotidien, fait savoir l'Élysée. Des répercussions aussi sur la campagne présidentielle. Hier soir, ce sont les 5 candidats socialistes qui ont débattu pour la première fois sur LCI. À un peu plus de 2 semaines de la primaire maintenant, Léna Ménager, vous avez suivi cette soirée télévisée dans un bar parisien avec ceux qui s'apprêtent à les départager.
13: Oui, Saadia prend place sur une des chaises au fond du bar, face à l'écran. Premier sujet, le carburant. Les militants montent le son de la télévision.
14: Ma proposition, c'est de stabiliser à 1,70€ le prix de l'essence.
13: La retraitée applaudit, mais elle espère que les candidats parleront plus encore de pouvoir d'achat.
15: Il n'y a pas que l'essence. Vous avez des gens qui le frigo est vide de 15 jours. C'est pas possible, ça.
13: Puis vient l'international et la situation à Gaza. Il y a ceux qui parlent de génocide, comme Olivier Faure.
15: Exactement. Moi, je considère que c'est un génocide, ce qui se passe.
13: Et ceux qui refusent d'employer ce mot.
16: On doit faire très attention dans les mots qu'on utilise.
15: C'est un peu frileux.
13: Au bout de 2h30 de débat, vient la question qui fâche.
17: Comment s'écrira la suite avec Jean-Luc Mélenchon et LFI ?
13: Pour presque tous les sympathisants, c'est la question qui fait basculer en faveur d'un candidat ou d'un autre. Raphaël Glucksmann et Jérôme Guedj ferment la porte à une alliance quand Ségolène Royal, Emmanuel Morel et Olivier Faure, eux, s'y montrent prêts.
18: Il n'y a pas de gauche irréconciliable. En tout cas, il n'y a pas d'électeurs irréconciliables.
19: Il va falloir qu'on ait un maximum de chance et pour ça, on ne peut pas y aller tout seul.
13: Les sympathisants qui sont repartis avec une idée plus ou moins confirmée de leur choix de candidat, ils ont encore 2 semaines avant le premier tour pour se décider.
9: Léna Ménager. En parallèle, la justice a rejeté la demande de réintégration de Philippe Brun, exclu de la primaire après des accusations de violence. Le député mis en cause entend désormais saisir la cour d'appel. À retenir aussi les réquisitions au procès de l'assassinat de Federico Aramburu. L'accusation a réclamé 20 et 27 ans de réclusion criminelle contre Romain Bouvier et Loïc Le Priol, auteur des tirs sur l'ex-rugbyman argentin, tué en plein Paris en mars 2022 après une querelle alcoolisée. Verdict attendu demain soir.
1: Vous écoutez RTL, il est 5h06 aux États-Unis. Le président chinois Xi Jinping a été accueilli en grande pompe par Donald Trump cette nuit.
9: Le président américain a déroulé le tapis rouge à son homologue chinois. Il est même venu l'accueillir en personne sur le tarmac. Ce que Donald Trump n'a fait qu'une fois, c'était pour Vladimir Poutine en Alaska l'an dernier. Au programme aujourd'hui, un dîner d'État avec de nombreux patrons de la tech, Elon Musk, Mark Zuckerberg ou encore Jeff Bezos sur la liste des invités. Et puis on l'a appris aussi hier soir, Donald Trump convie Vladimir Poutine au prochain sommet du G20 qui se tiendra en décembre prochain à Miami. Un changement de ton quelques jours après avoir imposé à la Russie de nouvelles sanctions. Par ailleurs, cette nuit, au moins 2 personnes ont été tuées dans une série de frappes sur Kiev.
1: Au cœur de ce monde agité, une bonne bouffée de tendresse maintenant. L'art du bonheur au cœur d'une nouvelle exposition au Louvre-Lens.
9: L'exposition Trop Mignon ouvre ses portes. Près de 300 œuvres réunies pour explorer tout ce qui nous attendrit. Et ce, depuis l'Antiquité. Visite guidée avec Franck Hanson.
20: Des portraits de bébés joufflus, des sculptures de chats égyptiens jusqu'au manga japonais, cette exposition nous fait du bien. Une pause tendresse réfléchie sur notre perception du bonheur, confie la directrice du Louvre-Lens, Annabelle Ténèze.
21: On retrouve une forme de tendresse, de sentiments, de relations humaines. En même temps, parfois, on voit au musée des œuvres qu'aujourd'hui, notre regard contemporain nous fait considérer comme mignon. Par exemple, l'hippopotame bleu du département des antiquités égyptiennes du Louvre, il n'est pas du tout mignon pour les Égyptiens qui le créer.
22: Mignon mais pas cucu pour autant quoi.
21: Exactement, ou voir cucu et alors. Il y a une forme de liberté en fait.
20: Mais derrière la tendresse, rose bonbon, il reste un côté obscur avec ces images de dictateurs caressant des animaux ou avec des enfants, dérangeant selon Émilie Girard, co-conservatrice.
23: Il était vraiment très important pour nous de ne pas tomber dans la naïveté et dans la guimauve parce qu'effectivement le mignon c'est un vecteur communicationnel extrêmement puissant et qui a pu servir parfois des idéologies totalitaires.
20: Au-delà des paillettes, le mignon est aussi un symbole de lutte, un voyage à faire en famille avec le sourire.
9: Je vois la vie en rose. Merci à à Frank Hanson pour cette parenthèse qui fait du bien. L'exposition Trop Mignon avec RTL est à découvrir jusqu'au 18 janvier prochain au Louvre-Lens. En football, les joueuses du Paris FC n'ont pas fait le poids hier face au FC Barcelone, battu 5-2 lors de leur entrée en lice en Ligue des Champions féminines. Les Barcelonaises tenantes du titre et quadruple vainqueur de la compétition.
1: Votre champion du jour, Charles.
9: Il s'appelle François, 63 ans, il est fervent supporter du SU Agen Rugby, club de pro D2.
1: Oui.
9: Et il aime tellement son équipe qu'il se lance dans un périple de 500 km à vélo pour assister au match contre Angoulême.
1: J'ai l'impression qu'ils se lancent tous dans des périples à vélo en ce moment.
9: Ouais. Bah voilà, hein, vive le sport finalement.
1: Sur France 3.
9: Voilà. Il est parti hier et la Dépêche dresse son portrait ce matin dans l'édition du Lot-et-Garonne. Il est coutumier des trajets longue distance. Il raconte son amour pour le ballon ovale et le cyclisme. Il nous explique aussi que ce qu'il fait vibrer, c'est finalement la convivialité, le partage sur son parcours. Et puis aussi l'arrivée, lorsqu'il assiste au match, eh bien les joueurs passent le saluer toujours. Alors on lui souhaite bonne route et pourquoi pas une victoire.
1: Et bon courage parce qu'il a les roues en forme ovale, hein, c'est ce que vous me disiez.
9: Non, c'est pas vrai, ça, vous dites.
1: Fan de rugby.
9: On ne crée plus que ça.
1: Merci beaucoup Charles Ducrot. Prochain journal avec vous à 6h tout à l'heure. On salue Jean-Jacques qui nous écoute et qui nous écrit sur le groupe Facebook de l'émission. Il est dans le Gard à Robiac, Roche-Sadoul. Il a 16 degrés. On est dans les moyennes de saison.
2: Julie. On est globalement ce matin dans les moyennes de saison. Alors, c'est vrai que parfois, par endroit, en campagne ou dans les reliefs, vous pouvez quand même avoir des températures très basses autour des 4-5 degrés. Mais ailleurs, ça donne du 12 degrés à Strasbourg. C'est dans les moyennes de saison également. 14 degrés à Clermont-Ferrand. On a 18 à Montpellier ou encore à Paris. Cet après-midi, par contre, les températures vont continuer de grimper, surtout dans le sud. Ça sera quand même très agréable du côté de Paris. On aura 26 degrés, 33 à Biarritz ou encore Toulouse, 34 du côté de Bordeaux.
1: Et toujours du soleil.
2: Le soleil, donc, qui va régner en maître, même si ce matin, on peut quand même noter quelques brouillards ou nuages bas sur le golfe du Lion, au sud de l'Aquitaine, en Bretagne, en Normandie, sur l'île de France aussi, en Picardie, jusqu'au Nord-Pas-de-Calais. Ça va nous accompagner pendant cette matinée, puis ensuite, ça va se dissiper pour laisser place donc au soleil. À noter quand même le retour du vent. Donc, il va y avoir pas mal de vent cet après-midi. Les Bouches-du-Rhône est classé en risque max pour les feux de forêt. Donc, comme 10 autres départements du Sud-Est en orange cette fois-ci.
1: Merci Julie.
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1: On vous attend comme tous les jours au 32-10 pour réagir à l'actualité. On peut parler donc de l'intelligence artificielle ensemble ce matin. Est-ce qu'elle vous fait peur ? Ou au contraire, vous vous en servez dans votre quotidien pour faire vos courses, pour choisir vos vacances ou dans votre travail. L'IA au cœur des débats en ce moment. Même le pape s'est saisi de la question. Il y a une sorte de ministère IA au Vatican. Vous l'entendrez dans quelques minutes, ce sera notre enquête RTL. IA, allié ou grand méchant loup, vous réagissez, vous témoignez au 3210. On peut aussi parler d'un tout autre sujet, des difficultés de payer son loyer. On le sait, la vie coûte de plus en plus cher et à l'occasion du congrès HLM à Bordeaux, les bailleurs constatent qu'il y a de plus en plus d'impayés. Est-ce que vous avez ou est-ce que vous avez eu du mal à payer un jour votre loyer ? Là aussi, vous prenez la parole, vous témoignez, on vous attend au 3210. Dans les journaux ce matin, un sujet qui revient régulièrement à la une de vos quotidiens, les fissures dans les maisons. Là, c'est la une de la presse de la Manche. Dans la commune de Bricbec en Cotentin, des habitants constatent l'apparition ou l'agrandissement de fissures, nous explique le journal, à l'intérieur comme à l'extérieur des maisons. Comme Clémentine, elle est propriétaire depuis 3 ans et elle dit qu'elle n'avait jamais eu de soucis auparavant. Et là, depuis quelques semaines, ça craque. Une fissure dans la cuisine, plus de 2 mètres, dans les toilettes, sous l'escalier, le mur s'est fissuré en profondeur. Même chose chez Katia. Elle avait déjà repéré des fissures lors de l'achat de sa maison il y a 2 ans et demi, mais là, elles se sont allongées de quelques centimètres. Il y en a une autre aussi qui est apparue à l'extérieur. Elle a retiré le carrelage pour en évaluer la longueur. Tout ça, c'est le résultat de l'épisode de sécheresse. On a dépassé les 37 degrés dans cette commune en juin dernier. C'est un record. Sécheresse sur des sols argileux. Très mauvais cocktail. Chez les habitants, il y a l'angoisse, évidemment, que ça s'aggrave. La peur du coût des travaux. Également, la commune a demandé la reconnaissance de l'état de catastrophe naturelle, demande en cours d'examen. Le journal conseille de bien vérifier son contrat d'assurance, de contacter la mairie aussi en cas d'apparition de fissures et de le faire maintenant, avant la fin de l'automne et le potentiel retour des pluies. Il y a 12 millions de maisons en France qui sont concernées, qui sont exposées au retrait gonflement des argiles. 12 millions, c'est quand même beaucoup. Après la sécheresse, ces maisons se fissurent. Dossier ce matin à la une de la presse de la Manche.
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6: L'Anglais Co maintenant avec François Langlais.
24: C'est L'Oréal qui est devenue la plus grosse entreprise française sur le plan de la valeur en bourse. Mmh. C'est en effet en 1907 qu'un jeune chimiste français dépose son premier brevet pour une teinture de cheveux. Oui, je vous vois sourire, c'est moi qui parle de teinture de cheveux en effet.
6: Je me permets pas, mais j'y pense, c'est vrai.
24: Bon, j'aurais aimé que vous disiez François Langlais qu'il vaut bien, je sais pas, un truc comme
6: je
24: ça.
6: Je le pense aussi, François.
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1: Il est 5h14, RTL, c'est l'heure de notre enquête. Et Dieu dans tout ça, Dieu et l'intelligence artificielle, même le pape s'en mêle. Léon XIV, qui arrive demain à Paris, le répète, il faut désarmer l'IA. Il a fait un livre d'ailleurs sur le sujet, un livre paru en mai dernier. Et demain, au siège de l'UNESCO à Paris, il va prononcer un discours sur le sujet. Depuis des mois, le Vatican cherche à mettre en garde les dirigeants du secteur, à les responsabiliser. Il veut pousser les États à agir. Bonjour Valentin Boisset.
26: Bonjour à tous.
1: Le pape, je le disais tout à l'heure, il s'est même entouré d'une sorte de ministère de l'IA au sein même du Vatican pour le conseiller.
26: Oui, c'est un comité spécialement chargé de penser l'IA. On y trouve des chercheurs informatiques qui y côtoient des prêtres. Nous avons pu nous entretenir avec le père Éric Salobir. C'est l'un des proches conseillers du pape sur cette question de l'IA.
27: Le pape Léon XIV est utilisateur de technologies numériques. Tout le monde a remarqué lors de la première messe qu'il avait une montre connectée. Ce que le pape Léon XIV dit de l'intelligence artificielle est que l'humain ne se trouve jamais l'esclave de la machine et qu'elle doit rester au service des humains.
26: En février dernier, le dirigeant d'Anthropique, l'un des géants du secteur, était reçu avec le faste d'un chef d'État au Vatican. Léon XIV s'appuie sur le travail de Paolo Benanti, un prêtre italien devenu ambassadeur de la tech au Vatican. Ce dernier a les numéros directs des dirigeants de Google ou encore d'OpenAI pour leur transmettre des messages du pape.
27: Les grands dirigeants de l'intelligence artificielle rencontrent régulièrement les personnalités clés de ce sujet au Vatican. Et ce dialogue, il inclut effectivement les plus grands noms.
26: Un dialogue qui a eu des conséquences chez Microsoft. Par exemple, les ingénieurs doivent désormais intégrer dans leur modèle des directives directement inspirées des mises en garde du Vatican. Il s'agit par exemple de mieux prévenir les utilisateurs des limites de l'IA lorsqu'ils commencent une recherche.
1: Alors Valentin, il y a les rencontre avec les dirigeants et dans l'ombre, le Vatican mène un travail de formation auprès des ingénieurs.
26: Oui, le Vatican veut former et conseiller des ingénieurs et des chercheurs des grandes entreprises. Ils se réunissent chaque semaine dans des salles du Vatican. Nicolas Maillet est entrepreneur français du secteur et il s'y est déjà rendu.
28: J'ai été au Vatican, je collabore avec ses collaborateurs pour essayer de faire avancer les choses. C'est des échanges qui sont assez libres, qui se déroulent dans le cadre de séminaires, avec des programmes construits sur des thématiques bien précises.
26: Au cours de ces journées de travail, les entrepreneurs expliquent leurs travaux, puis les experts du Vatican mettent en garde contre les dérives.
28: En matière de bonne pratique, ils tracent le cadre éthique dans lequel on vient mettre ensuite les normes et les standards.
26: Si le Vatican ne crée pas de loi, il veut être un lanceur d'alerte. Léon XIV devrait aborder, entre autres, le sujet de la maîtrise de l'IA directement avec Emmanuel Macron en privé à Paris dans quelques jours.
1: Merci beaucoup. Enquête RTL signée Valentin Boisset. À suivre dans le journal de 5h30, ces mystérieuses disparitions de panneaux de signalisation dans le nord, dans le village de Herny précisément. C'est dangereux évidemment, ça coûte cher aussi à la commune, on y revient dans le journal. Avez-vous eu du mal à payer votre loyer ? Question ce matin alors que le congrès HLM se déroule à Bordeaux, les bailleurs constatent de plus en plus d'impayés. On en parle ensemble au 3210.
2: Et vous êtes nombreux à nous écrire sur la page Facebook RTL Petit Matin et à nous dire que les facture d'abord. Exemple avec Véronique, non, mes factures en premier et le reste après. Et Jean-Michel nous dire le loyer, le gaz et l'électricité à payer avant tout. Bonjour Anthony.
1: Bonjour Anthony.
29: Oui, bonjour, je vous écoute.
2: Vous êtes en Saône-et-Loire ?
29: Je suis originaire de Saône-et-Loire, mais je suis pas en Saône-et-Loire actuellement.
2: Ah ben vous êtes où actuellement ?
7: Je suis entre...
2: Vous ne savez pas où vous êtes.
1: Bon, c'est pas grave, hein, on est une enquête de police.
7: Je suis sur la route.
2: D'accord.
1: Anthony, est-ce que vous avez déjà eu du mal ou est-ce que vous avez du mal à payer votre loyer? On vous pose la question parce que il y a près d'un locataire sur cinq aujourd'hui qui a un retard de paiement de plus d'un mois. Un locataire sur cinq, c'est énorme. Hein.
7: Alors moi, j'ai eu quelques petits soucis de santé bien avant tout ça. Et ensuite, ce qui s'est passé, c'est qu'il y a eu toute cette augmentation, et puis au niveau gasoil, au niveau plein de choses. Et ouais, aujourd'hui, oui, je l'ai subi plein de fois. Ouais, j'arrive à payer, mais j'arrive pas à terminer ma fin de mois. Quoi. C'est impossible.
1: Donc, vous payez votre loyer, mais une fois que vous l'avez payé, c'est difficile pour le reste, c'est ça?
7: Il reste pas grand chose parce que du moyen après là actuellement moi je refais quelques découches sur la route pour pouvoir essayer d'aller gagner un petit peu plus, mais même là c'est très tendu.
1: Vous avez un loyer de combien? C'est un disque?
7: Moi j'ai un loyer d'à peu près 900 €.
1: Ouais. Et vous devez le payer quand?
7: Au 5 du mois.
1: Donc le 6 ça commence à piquer un peu.
7: Bah, ça pique un peu, oui et non, parce que il y a encore pas de courses de fête, mais dès qu'il y a des courses de fête, c'est un truc de fou. C'est ça, les prix. Moi, je vois les prix. C'est en constante augmentation. C'est un truc de malade. Et moi, de ma vie, j'aurais jamais pensé ça.
2: Ça veut dire, Anthony, que vous mettez plus d'argent de côté et ça.
7: Non. Actuellement, je peux plus.
2: Et ce depuis combien de temps?
7: Ça fait déjà un petit moment.
1: Vous avez dit vous découchez pour payer moins cher?
7: Non, pour pouvoir gagner un petit peu plus à la fin du mois au niveau salaire.
1: Donc vous travaillez plus?
7: Bah du moins je dors sur la route quoi. Avant moi j'avais arrêté la route pour prendre un métier de régional pour mon enfant, pour pouvoir voir mon enfant. Et à l'heure d'aujourd'hui je refais quelques découches sur la route dans mon véhicule pour pouvoir gagner un petit peu plus.
2: Ouais, vous êtes conducteur routier et donc vous dormez comme vous dites dans votre camion parce que c'est quoi, c'est un panier en plus en fait, c'est comptabilisé comme
7: c'est
2: ça dans votre salaire.
7: C'est ça exactement.
1: C'est combien une découche en plus?
7: Alors je pourrais pas vous dire le prix exact, mais du moins j'ai mon repas du soir et puis j'ai ma nuitée dans le camion qui m'est payé quoi.
1: Donc vous dormez dans votre camion pour gagner un petit peu plus d'argent à la fin du mois.
7: C'est ça.
1: Ouais.
2: Ça représente combien de nuits par mois?
7: Oh, bah là actuellement c'est deux trois pour l'instant. Après voilà.
1: Au niveau confort ça va?
7: Oui, après ça va bien au niveau confort, il n'y a pas de souci là-dessus.
1: Vous avez dit votre loyer, une fois que vous l'avez payé, ça commence à être compliqué. Vous avez quel type de relation avec votre bailleur, votre propriétaire?
7: Après, avec mon bailleur, ils sont assez compréhensifs là-dessus, on arrive à s'arranger. Donc bon, après, moi je suis quelqu'un d'honnête, donc c'est que je dis tout de suite les choses et que j'appelle le bailleur. Donc question de ça, ça va. Avec eux, c'est très réglo.
2: Ouais, le conseil que vous pourriez éventuellement nous donner, c'est d'en parler plutôt que rester dans une situation délicate.
7: C'est de pas garder ces difficultés, d'en discuter et éventuellement d'essayer de trouver des solutions avec le bailleur et d'être tranquille quoi. Au moins c'est dit. Je pense que dans la vie, chaque problème a sa solution. Il faut juste en parler.
1: Oui, vous avez tout à fait raison, Anthony. Est-ce que vous avez réussi à décaler une fois le paiement d'un loyer en discutant?
7: Il y a quelques fois où c'est que j'ai eu mes petits soucis de santé que j'ai réussi.
2: Il y a Daniel qui nous écrit sur la page Facebook RTL Petit Matin et qui nous dit pas facile tous les mois, et Anthony qui répond tout simplement oui. Donc vous avez aussi parfois des difficultés à payer votre loyer.
1: Anthony, conducteur routier, vous êtes salarié?
7: Oui.
1: Et votre entreprise, elle a touché des aides carburant?
7: Ah, je pourrais pas vous dire du tout, mais je sais que après le carburant, c'est très très très très très compliqué. Oui. Et puis on passe des nuits où c'est que on sait pas trop, parce que si on se fait piquer du gasoil ou quoi que ce soit, c'est un peu. On pourrait qualifier ça d'un peu le Far West ou la jungle.
1: Oui.
2: Mais quand vous découchez justement, vous avez pas peur quand vous êtes seul dans votre camion?
7: Bah, de toute façon, après, malheureusement, si ça arrive, on peut pas faire grand-chose. Hein. Moi, j'ai des connaissances.
2: C'est déjà arrivé.
7: Je vais faire quoi? Je vais descendre et puis il y a un mec qui va mettre un flingue sur la tempe ou quoi que ce soit. C'est compliqué aujourd'hui. Mmh. C'est très très très très compliqué. Mmh.
1: Merci beaucoup, Anthony, pour votre témoignage. Donc là, sur la route aujourd'hui, vous allez où? Quel est le programme?
7: je dois monter vers Nantes, je crois. Et puis après, après je vais redescendre.
1: Oui. Bon, bah, soyez prudents, en tout cas, et restez à l'écoute de RTL. Appel. Merci, Anthony. À bientôt.
7: Merci, au revoir.
1: Plein de courage. Il est 5h23 sur RTL.
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1: Et chaque matin, cette heure-ci, nous vous ouvrons nos archives pour retrouver les reportages et les directs qui ont fait l'actu. Le 24 septembre 2004, le chouchou du Tour de France prend sa retraite. Richard Virenque met fin à 15 ans de cyclisme professionnel. Une carrière entachée, on s'en souvient, par des soupçons de dopage. La fameuse affaire Festina, il sera relaxé par la justice. Un parcours spectaculaire auquel il met fin, donc, dans une salle de spectacle.
8: Autre première, celle réalisée par Richard Virenque qui a choisi le cadre assez étonnant finalement de l'Olympia pour mettre officiellement fin ce matin à sa carrière de coureur cycliste. Yann Boucherie.
10: Le nom de Natacha Saint-Pierre en concert ce soir orne le fronton de l'Olympia, mais c'est bien Richard Virenque qu'ils sont venus voir. Quelques fidèles du coureur varois comme Jean-Claude et Jean-Pierre.
11: Je suis venu pour le saluer, pour le remercier de tout ce qu'il a fait. C'est un très très grand champion d'ailleurs. Je suis un inconditionnel de Richard parce que c'est un grand coureur avec un grand cœur.
12: Et je lui dis avec qu'on le regrette là et puis je lui souhaite bon vent pour sa nouvelle vie.
14: Est-ce que vous êtes un peu triste aujourd'hui?
12: Oui, ça palpite un peu. Alors que Bernard Hinault ne m'avait rien fait, vous voyez.
10: Accompagné de sa femme Stéphanie, Richard Virenque confirme quelques minutes plus tard sa retraite de coureur.
15: L'année prochaine, je ne serai plus dans le peloton professionnel. Tous les supporters que je peux avoir qui m'ont aidé dans les bons moments, comme dans les mauvais moments, ils ont toujours été à mes côtés et pour eux, ça va être dur. Pour moi aussi, ça va être dur, mais je veux leur laisser une bonne image.
10: Richard Virenque a choisi de partir en pleine gloire sans faire l'année de trop. Dernier rendez-vous avec ses fans le 3 octobre à Hyères dans le Var pour sa traditionnelle cyclosportive.
8: Et Virenque envisage deux choses pour la suite. D'abord, s'occuper des relations publiques d'une société pharmaceutique et aussi ouvrir un centre de thalassothérapie dans le Var, comme l'avait fait à son époque un grand ancien, bien sûr, Louison Bobet à Quiberon.
1: Vous avez reconnu la voix notamment de Bernard Poiret. La retraite de Richard Virenque, c'était le 24 septembre 2004, document RTL. Merci à Yannick Morino du service des archives. Et vous voulez savoir ce qu'on écoutait à l'époque?
2: Ah bah oui, on a très envie de savoir. C'est vraiment la rencontre de deux univers que tout oppose.
1: Calogero et Passy, face à la mer. Voilà ce qu'on écoutait en septembre 2024.

0: Ah, c'était le tube en septembre 2004, hein. Calogero et Passy.
1: Et Passy qui continue sa tournée, par exemple, il sera à Saint-Jean-de-Védas le 31 octobre prochain ou à Saint-Jacques-les-Pins le samedi 7 novembre. Bah oui.
0: Donc il continue.
1: Encore sur scène.
0: Il continue. Ouais. Parce que, je sais pas, une mauvaise langue dans ce studio qui s'appelle Hervé. Que devient Passy? Vous avez la réponse.
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1: Est-ce que vous avez déjà pensé à la chirurgie esthétique?
0: Bah merci. Sympa.
3: Pas encore, non.
1: Parce que Charlotte de Turckheim, elle est allée voir un chirurgien, elle.
4: La première fois que j'ai été voir un chirurgien esthétique, c'est il y a très très longtemps, c'était pour mon nez. Et donc je voulais absolument me faire refaire le nez parce qu'on me disait avec un nez pareil tu réussiras jamais dans la profession et tout. Donc j'ai été voir un très grand chirurgien esthétique et puis quand je vais le revoir, il me dit écoutez voilà, vous êtes un cas un petit peu compliqué parce que c'est pas en fait le nez le problème. Et donc en gros, je lui dis si je comprends bien docteur, il y a que le nez qui va, il faut refaire tout ce qu'il y a autour. Et il me dit ben en gros, oui, c'est ça. Alors j'ai dit ben écoutez, vous savez quoi, on va laisser tomber. Je vais garder mon nez comme ça.
5: Pour laisser tombé, c'est tombé.
1: Le casting du jour, Philippe Boxeau, Gérard Jugnot, Charlotte de Turckheim, Thomas Marty, François Allu ou encore Caroline Diamant. Les grosses têtes, 15h30, 18h.
0: Et pour l'heure, bon réveil, il est 5h30.
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0: Le journal avec Sébastien Rouxel. Bonjour Sébastien.
6: Bonjour Jérôme, bonjour à tous.
0: Et à la une ce matin, le mystère des panneaux volés.
6: Plus de 20 panneaux de signalisation ont disparu ces derniers mois dans une commune du Nord et ça coûte cher à la mairie, très cher, plus de 2000 euros déjà. Dans ce journal aussi, ces lourdes peines requises contre les meurtriers présumés de Federico Martin à Rambourou, jusqu'à 27 ans de réclusion. Les salariés de SFR en grève aujourd'hui, on va vous dire ce que la vente de l'opérateur va changer pour vous. Et puis il faut rendre à César ce qui est à César. On a enfin, grâce à lui, la preuve que l'UTES se trouvait bien à Paris.
0: Après votre journal RTL Autour du Monde, on sera aux États-Unis où se trouve depuis cette nuit le président chinois. Une première depuis plus de 10 ans. Et il a été accueilli par Donald Trump lui-même sur le tarmac, ce qui est rarissime.
6: Il manque quelque chose sur les routes d'Ernie, commune de 4500 habitants dans le Nord. Il manque une vingtaine de panneaux de signalisation. Ils disparaissent les uns après les autres depuis 6 mois. Non seulement c'est dangereux pour les automobilistes, mais en plus ça coûte cher à la mairie qui n'a toujours pas mis la main sur le voleur, Franck Hanson.
7: Dans les rues d'Ernie, on signale encore presque tous les jours des panneaux manquants. Et le phénomène a commencé il y a 6 mois. Des plaques de la frontière belge, de limitation de vitesse ou de lieu-dit, sans réelle logique, s'agace le maire Anthony Mériot.
8: Là, c'est le plus pénalisant, on va dire. Une limitation de vitesse juste avant un virage dangereux. Et après, on a des panneaux un peu moins importants, comme des lieux-dits, où là, ça peut gêner les randonneurs, par exemple. Ça m'amuse pas. Ça met en danger la vie des gens. Et là, on est plus en criminel que dans le délictuel.
7: Les policiers municipaux sont mobilisés, mais aucun mobile ne semble privilégié.
8: La seule piste que j'aurais, moi, c'est juste le poids des métaux. Vu le prix de l'aluminium, je pense pas que le vent envahit la chandelle. Mais là, on est loin du panneau comme j'ai connu à mon époque, où on rentre de boîte et on ramasse le panneau de chantier, on le met 200 mètres plus loin. On est vraiment dans l'inconnu, on attend d'en attraper un flagrant délit.
7: Des vols qui coûtent cher à cette petite commune, déjà 2000 euros déboursés, certains panneaux étant à refaire sur mesure.
8: Ça peut représenter le nouveau mobilier d'une classe, par exemple. Ça peut être une sortie pour les adolescents.
7: La peine encourue pour ces délits est de 3 ans de prison avec une lourde amende.
6: Franck Hanson, correspondant de RTL dans le Nord.
0: La parole sera à la défense aujourd'hui au procès de l'assassinat de Federico Martin Aramburu, cet ex-rugbyman argentin abattu en plein cœur de Paris.
6: Hier, l'accusation a requis de lourdes peines contre les deux principaux accusés, deux militants d'ultra-droite, 20 ans de réclusion contre Romain Bouvier, l'auteur des premiers coups de feu, 27 ans contre Loïc Lepriol, l'auteur des coups mortels. Ces deux hommes se sont livrés cette nuit-là à une véritable chasse à l'homme, a dit hier l'avocat général. Plénard Adenovic.
9: Oui, pendant plus de 4 heures, l'avocat général implacable s'est appliqué à démonter tous les arguments de la défense. D'abord, la préméditation, pour lui, est claire. « Je vais le tuer », a dit Loïc Lepriol à plusieurs reprises, d'après un témoin, à la terrasse du café où tout a commencé, avant la chasse à l'homme fatale, avant l'assassinat de Federico Aramburu, mort dans les bras de son ami. Les accusés avaient-ils l'intention de tuer ? Dans le box, les deux jeunes hommes en chemise blanche font non de la tête. Aucun doute pourtant pour l'avocat général qui rappelle que les deux sympathisants d'ultra-droite ont la nuit du drame vidé les chargeurs de leurs armes. Face à une salle comble, pleine des amis, de la famille et des soutiens de la victime. L'avocat général a demandé aux jurés d'emmener, lorsqu'ils prendront leur décision, avec eux l'image des yeux souriants, dit-il, de Federico Aramburu, des yeux qui, aujourd'hui, implorent justice.
6: Plana Radenovic du service police-justice de RTL. Une enquête pour un jour raciste ouverte à Paris alors que Teddy Riner est la cible de messages haineux sur Internet, et cela depuis qu'il a confié lors d'une émission de télé ce week-end, je le cite, son angoisse face à la montée de l'extrême droite. François Bayrou lui est attendu à la barre aujourd'hui au procès en appel des assistants d'eurodéputés Modem. Lui et 12 autres prévenus sont accusés d'avoir détourné des fonds du Parlement européen au profit du parti. Il avait été relaxé en première instance.
0: Emmanuel Macron prendra la parole, lui, ce soir.
6: Interview aux 20h de TF1 et de France 2 pour marteler que le gouvernement n'est pour rien dans la crise des carburants, que la flambée des prix à la pompe est liée aux guerres en Ukraine et au Moyen-Orient et qu'il agit sur la scène internationale pour tenter d'y remédier. À propos de la guerre en Ukraine, justement, Kiev a été secoué cette nuit par de très violentes explosions. Au moins une vingtaine de personnes ont été tuées dans ces nouvelles attaques russes.
0: RTL 5 5h34, jour de grève chez SFR.
6: Les syndicats redoutent la disparition de milliers d'emplois avec la vente de l'opérateur. Ce sont ses concurrents Bouygues, Orange et Free qui vont le racheter. Un accord à plus de 20 milliards d'euros a été conclu au mois de juin. Qu'est-ce que ça va changer cette vente pour les clients, Nathan Bocard ?
5: Pour les clients, rien ne changera avant au moins un an. Le temps d'abord que toutes les parties signent un accord officiel d'ici à la fin de l'année. Le temps ensuite que l'autorité de la concurrence se prononce dessus d'ici fin 2027. C'est là que le partage d'SFR pourra commencer. Ce qui est convenu pour l'heure, c'est que Bouygues prenne la plus grosse part du gâteau en récupérant toutes les grandes entreprises clientes d'SFR. Free s'adjuge de son côté la marque low cost, Red. Le reste des clients particuliers sera ensuite partagé entre les concurrents, a priori sans aucun droit de regard sur leur futur opérateur. La question en suspens, c'est désormais celle d'une potentielle hausse des tarifs. C'est un risque, mais un risque contrôlé selon Maxime Delarodière du comparateur d'abonnement Selectra.
10: Quand on passe sur un marché de 4 à 3 acteurs, il y a de la concentration et donc les différents fournisseurs sont en position de force. Mais l'autorité de la concurrence veut s'assurer qu'il n'y ait pas une flambée des prix pour les différents clients, que ce soit forfait mobile ou Internet.
5: D'ici là, le risque le plus urgent sur lequel alertent les syndicats, c'est celui de la disparition de milliers d'emplois qui ne seraient pas repris par les concurrents.
6: Les précisions de Nathan Bocard.
0: RTL 5h36, ce sera donc la Finlande.
6: Oui, l'adversaire des Bleus demain en demi-finale de l'Euro de volley. La Finlande a créé la surprise hier soir en battant l'Italie. En foot, les joueuses de Lyon ont écrasé le Servette de Genève hier soir pour leur entrée en lice en Ligue des Champions. Victoire 8-0. Soirée beaucoup plus compliquée pour le Paris FC, battu 5-2 par Barcelone.
0: Et puis César disait donc vrai, Lutèce se trouvait bien en plein cœur de Paris.
6: On avait jusqu'ici aucune preuve de cela, seulement les écrits du dictateur romain qui parlait d'une île reliée par des ponts. Mais tout a changé cet été, avec la découverte d'un rempart d'une vingtaine de mètres de long et vieux de 2000 ans, enfoui sous l'île de la Cité. Une découverte absolument majeure, nous dit Stéphane Deschamps, le conservateur régional de l'archéologie à la DRAC.
11: Ça repositionne complètement l'île de la Cité au cœur de Lutèce. Donc César n'aurait pas menti, c'est juste nous qui n'avions pas eu de chance jusqu'à présent. Et dans un secteur où il y a eu tellement de constructions qu'en fait c'est miraculeux qu'on ait pu avoir une partie. Elle est fabuleuse parce que d'abord c'est la première construction monumentale de la ville de Paris. Et nous ça nous ouvre des perspectives considérables. C'est-à-dire que du coup maintenant il faut qu'on reprenne toutes les données de toutes les fouilles, tous les sondages, les carottages qui ont été faits autour. L'idée va être de trouver un peu la géométrie. Ce probable oppidum, il y a peut-être d'autres choses ailleurs, il y a peut-être d'autres choses dessous aussi. Dessous, qu'est-ce qu'il y a ? Est-ce qu'il y a une occupation encore plus ancienne ? Et ça, pour l'instant, on n'a pas idée. Mais scientifiquement, c'est vrai que c'est absolument passionnant.
6: Stéphane Deschamps, le conservateur régional de l'archéologie à la DRAC, au micro RTL de Laurent Marcy.
0: Merci beaucoup Sébastien Rouxel. Vous acceptez de revenir tout à l'heure à
6: 6h30 ? Allez, j'accepte.
0: Nous à voilà heureux, nous voilà soulagés. À tout à l'heure. Soleil et chaleur cet après-midi au programme, Julie.
1: Mais oui, on peut même classer cette journée de journée tranquille. Hein. On démarre quand même avec des brouillards sur les côtes de la Manche, en Bretagne, de la grisaille aussi sur les Landes, un peu sur le golfe du Lion, mais tout ça, ça va se dissiper hein, et également ce ciel voilé en Île-de-France, ça va se dissiper cet après-midi pour laisser place donc au soleil, même si on peut avoir quand même un léger voile du sud-ouest au nord-est, mais vous aurez toujours cette belle sensation de beau temps.
0: Et les températures?
1: Alors au niveau des températures, on est dans les moyennes de saison pour ce matin. Donc on est entre 9 et 20 degrés pour ce matin. On a par exemple 10 degrés à Besançon, 12 à Dijon ou à Strasbourg. On a 14 degrés à Angers par exemple, 18 à Montpellier ou encore à Marseille. Et cet après-midi, on sera 6 à 7 degrés au-dessus des normales de saison, voire 11 degrés si vous êtes dans le sud-ouest. Les températures, c'est vrai qu'elles augmentent, notamment à l'ouest. On aura 32 degrés par exemple à Nantes, 26 à Paris, 34 degrés du côté de Bordeaux.
0: Merci Julie.
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0: On va ouvrir le chapitre santé dans quelques minutes avec vous, Aline Perraudin. Bonjour Aline.
1: Bonjour.
0: Ça marche ou pas? Question aujourd'hui sur le mal de dos, ça concerne du monde. Hein. La ceinture lombaire, efficace ou pas?
12: Ah oui, ça concerne du monde. Plus de la moitié de la population française a eu au moins un épisode de mal de dos dans les 12 derniers mois. En cas de douleur, est-ce utile de porter une ceinture lombaire? On va voir si ça marche ou pas.
0: Il y aura aussi l'astuce de Julie pour manger du poulet moins cher. Mais très bon.
1: Ah bah oui, on va manger du bon poulet. Vous allez voir, on va aussi faire des économies parce qu'en ce moment, bah, c'est un peu la crise.
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0: couple chinois. La poignée de main est chaleureuse, mais sans fioritures. Les deux couples présidentiels traversent la haie d'honneur militaire. L'hymne chinois résonne. Puis l'hymne américain. Puis vient la surprise du chef. Le passage assourdissant de deux bombardiers B1. Donald Trump en a mal aux oreilles. Xi Jinping, lui, regarde passer les avions militaires sans montrer d'émotion. Les deux hommes échangent quelques mots avant de monter dans leurs limousines respectives. Ils vont se retrouver ce matin à la Maison Blanche avec une cérémonie militaire grandiose avant leur discussion, puis un dîner d'État.
1: RTL Autour du Monde, reportage signé Arnaud Touche. À suivre dans le journal de 6h, ces soupçons d'agression sexuelle dans un EHPAD. Un pensionnaire est accusé, ça se passe en Isère. Les détails dans quelques minutes. L'intelligence artificielle vous fait-elle peur? On vous attend sur ce sujet au 3210. Le pape, vous l'entendiez peut-être dans notre reportage tout à l'heure, en parlera demain lors de sa visite à Paris. Les dirigeants des entreprises IA étaient hier à l'ONU. Ils ont rappelé que son développement nécessitait, je cite, une attention extrême. On sent que tout le monde se pose des questions en ce moment. Et vous?
2: Oui, j'ai peur, répond Henri sur la page Facebook RTL Petit Matin. J'ai peur de son omniprésence, de l'incapacité à ne plus la contrôler, des décisions qu'elle peut prendre, de la soumission qu'elle peut engendrer. Bref, elle me fout la trouille. Et Christiane de rebondir, idem pour moi. En plus, elle détruit la planète. Bonjour Guillaume.
1: Bonjour Guillaume.
3: Bonjour l'équipe, bonjour Jérôme.
1: Vous êtes menuisier.
3: Exactement, oui, tout à fait, dans le Pas-de-Calais, à côté d'Arras.
1: Bon, j'ai envie de dire, a priori, vous ne vous servez pas de l'IA dans votre boulot.
3: Exactement, oui. Alors, c'est vrai que bon, bah, les gens ont peur hein, de l'IA. Il y a peut-être à juste titre pour certains, parce que pour certains métiers, surtout intellectuels, comme par exemple avocat ou ce genre de choses, ou ingénieur, ça risque d'être compliqué à l'avenir. Oui, c'est sûr. Mais dans mon métier, non. Tant qu'il n'y a pas des robots fabriqués par Tesla qui vont venir poncer des parquets ou poser des portes, pour l'instant, moi, j'ai de beaux jours devant moi. Oui.
2: Mais pourtant, dans la menuiserie, par exemple, si on fait des projets avec des clients, on peut avoir besoin peut-être de l'IA justement pour faire des propositions.
3: Oui, tout à fait. Oui, et d'ailleurs, ça va être un problème pour les architectes et les décorateurs. Mais justement, c'est un outil, c'est un allié. Ça va nous aider énormément. Moi, je sais que par exemple, des fois, je modélise des pièces entières. Je me sers de l'IA, mais après, je mets aussi ma touche personnelle. En fait,
2: oui. On entend Guillaume que vous l'utilisez quand même.
3: Ah bien sûr que je l'utilise, bien sûr, même à titre personnel pour des choses juridiques, etc. Ça sert. Après, il faut pas tomber dans l'excès ou s'en servir pour les choses privées comme un psy. Bon bah voilà, ça c'est toujours les dérives de la nature humaine qui va toujours trop loin et qui deviennent, excusez-moi, de plus en plus bêtes souvent. Il faut s'en servir comme d'un outil. On a mis sur Terre une nouvelle espèce, hein, il faut le dire, c'est clair et net. Mais je ne pense pas qu'elle nous soit hostile. Et puis après, comme toute nouvelle espèce, il y en aura certaines nous seront peut-être hostiles, d'autres moins. On aura des alliés, pas des alliés. Enfin bon, après, là, il va y avoir des choses nouvelles qui vont arriver, ça c'est sûr. Hein.
1: Donc vous vous en servez un petit peu, mais il n'y a pas un problème d'addiction au bout d'un moment, c'est-à-dire on s'en sert pour faire un peu ça, et puis pour un peu ça, et puis pour un peu ça, et puis finalement on s'en sert tout le temps. Il n'y a pas ce risque-là?
3: Non, parce que je garde mon libre arbitre et puis j'aime bien faire les choses aussi par moi-même. Non, c'est vraiment une béquille. C'est un super outil qui peut me servir sur certains trucs, mais par exemple, je vais pas m'en servir pour aller faire mes courses. Je continue ma vie normalement. Voilà. Alors c'est vrai que pour les plus jeunes, bon, j'ai déjà 54 ans, faut le dire.
1: C'est mais pas vieux.
3: Pour les plus jeunes,
1: c'est pas vieux.
2: Non,
1: c'est
2: pas
1: vieux.
2: Du tout.
3: Merci beaucoup, Jérôme, ça me touche. Mais c'est vrai que pour les plus jeunes, c'est un peu comme les enfants qui commençaient à toucher des souris d'ordinateur à partir des années 2000. Aujourd'hui, ça a fait une génération différente dont pour certains on fait partie. Mais voilà, ça va avec l'évolution. Mais non, il faut essayer de ne pas être complètement soumis, on va dire, voilà, comme vous le disiez tout à l'heure, à ce nouvel outil, à cette nouvelle espèce. Oui.
2: Guillaume, il y a Patrick qui commente sur la page Facebook RTL Petit Matin. Il dit qu'il l'utilise pas tous les jours, mais ça lui arrive pour traduire, par exemple, un compte-rendu de scanner où il ne comprend pas du tout le compte-rendu, voilà, oui. Où il n'y a pas des mots forcément toujours accessibles. Donc ça peut être aussi pour ça, l'intelligence artificielle.
3: Ah bah c'est génial, c'est pour tout. Dans mes clients, j'ai un chirurgien.

0: qui me disait la dernière fois, il fallait qu'on regarde une radio d'un poumon un peu compliqué. L'IA, en quelques secondes, a regardé 430 radiographies dans le monde entier sur un problème similaire. Il dit, on peut pas avoir toutes ces connaissances-là, donc ça nous aide énormément. Le truc, c'est il faut continuer d'avoir sa propre intelligence, de réfléchir et de s'en servir comme une intelligence de plus, comme un assistant de plus. Voilà, qui va super vite, évidemment, et qui est très précieux et très rapide. Mais il faut continuer d'avoir sa propre déduction, sa propre logique.
1: Et vous avez utilisé les mots allié et béquille. Donc, pour vous, c'est vraiment, une aide. C'est pas un ennemi.
0: Ah ben. Ouais. Bien sûr. C'est une révolution hein, dans ce sens-là.
1: Mais si on en parle, c'est parce que vous les avez entendus ces mots ces derniers jours des chercheurs qui ont dit que l'intelligence artificielle pourrait détruire l'humanité avant la fin de la décennie. Enfin, quand on entend des choses pareilles de la part de gens qui sont censés être intelligents, on frémit, voyez. Donc d'où ce débat demain aussi avec le pape à Paris, il en parlera. C'est un vrai débat.
0: C'est un vrai débat. Maintenant, on a mis une espèce de plus sur la planète. À un moment donné aussi, il y a des risques. Vous prenez votre voiture le matin, il y a un risque. À un moment donné, on peut pas avoir le beurre et l'argent du beurre, comme on dit très grossièrement. Maintenant, je ne crois pas à un scénario à la Matrix. Moi, pas du tout. Déjà parce que la nature humaine a cette qualité énorme, c'est de toujours trouver la solution pour pouvoir survivre, toujours. Et là, pour ça, on est toujours beaucoup plus intelligent que n'importe quelle espèce sur la planète. Merci. Et ça, moi, j'y crois vraiment.
1: Et ben voilà pour cet optimisme, Guillaume. Merci beaucoup.
2: Merci, Guillaume.
1: Auto-entrepreneur, menuisier. Vous êtes impacté, vous, par les prix des carburants ou pas du tout?
0: Ah, c'est une catastrophe. Ouais. Hier, pour faire le plein de mon petit utilitaire, je suis obligé, moi, de faire le plein parce que je roule énormément. 180 euros, j'ai fait 48 euros de plus qu'avant la crise. C'est un truc de dingue. Je peux pas le répercuter à mes clients parce que déjà la concurrence est rude, surtout en ce moment où justement c'est plus compliqué et les gens ont moins d'argent, donc on a moins de contrats, hein, faut dire la vérité. Donc on fait avec, on gagne moins, mais les aides, non. Oui, j'ai demandé l'aide de gros rouleurs à 100 euros, mais je fais deux pleins par mois.
2: Bon, en tout cas, merci pour votre sourire parce que on sent que vous gardez quand même le moral.
0: Toujours. Très bien. Oui, on va pas se laisser abattre. Hein.
1: Merci beaucoup, Guillaume.
2: Merci
1: à vous. En tout cas, bonne journée, bonne continuation.
0: À vous également. Merci beaucoup. Merci.
1: À bientôt. Il est 5h50 sur RTL.
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0: Stromae en duo avec la chanteuse Tove Love. Des fleurs.
1: Des fleurs, ouais.
0: Des fleurs sur RTL. Et une Julie Fior avec nous sur RTL qui nous parlera de poulet, hein, c'est ça, dans un instant.
1: Oui, oui, c'est vrai que ça tout de suite un peu moins classe, mais vous allez voir, je vais alléger votre porte-monnaie avec un poulet entier.
0: À tout de suite.
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3: Soyez les bienvenus. Si vous nous rejoignez à l'instant sur RTL, c'est le moment de vos rendez-vous au cœur de votre quotidien. La santé avec Aline Pirodin et le conseil du jour dans un instant avec vous, Julie. L'astuce de Julie.
4: On est toujours en train de compter nos sous en ce moment. Donc moi, je vais vous aider grâce à un poulet à faire des économies.
3: Mais d'abord, donc Aline, vous nous parlez du mal de dos ce matin. Ça touche de nombreux Français chaque année. Porter une ceinture lombaire pour avoir moins mal ou reprendre plus vite ses activités, est-ce utile? Est-ce que ça marche ou pas?
5: Alors ça peut marcher dans certains cas seulement. La ceinture lombaire, rappelons-le, ce n'est pas seulement n'importe quelle ceinture qui sert. Elle s'achète en pharmacie ou en magasin spécialisé. Elle est en tissu élastique et dotée de baleines permettant d'adapter le niveau de maintien. Elle soutient la région lombaire et limite certains mouvements qui pourraient augmenter la douleur. L'objectif est d'avoir moins mal et de faciliter la reprise des activités.
4: Mais est-ce qu'on a vraiment une preuve que ça soulage?
5: Alors justement, deux études récentes se sont penchées sur la question. À première vue, elles semblent se contredire, mais en réalité, elles ne parlent pas tout à fait de la même chose. La revue Cochrane a analysé des essais portant sur plus de 500 personnes souffrant de lombalgie chronique. Résultat, portée seule, la ceinture n'a pas eu d'effet ou peu sur la douleur et le handicap. En revanche, une autre étude menée dans plusieurs centres en France s'est intéressée à son utilisation en cas de mal de dos pouvant être plus récent. En plus des traitements habituels, la moitié des participants a porté une ceinture lombaire 4 à 8 heures par jour pendant 12 semaines.
4: Et ça leur a vraiment permis d'avoir moins mal?
5: Oui, le handicap s'est davantage amélioré dans le groupe qui portait la ceinture et la douleur a également plus diminué au repos et pendant l'activité, m'a précisé le professeur François Ranoux, rhumatologue à l'hôpital Cochin à Paris, dont le service a participé à l'étude. Les patients qui ont utilisé la ceinture lombaire ont pris environ 2 fois moins d'anti-inflammatoires. Par conséquent, pour un mal de dos assez récent, la ceinture lombaire semble pouvoir aider à mieux gérer les symptômes, en complément, bien sûr, des traitements habituels. En revanche, pour une lombalgie installée dans la durée, son intérêt n'est pas prouvé.
3: Et si on porte une ceinture lombaire un certain temps, ça ne fait pas fondre les muscles du dos?
5: Alors ça, c'est vraiment une idée reçue, même une idée reçue qu'ont les médecins. Les études pourtant montrent que la ceinture lombaire ne provoque pas de fonte musculaire. Elle peut au contraire aider à se remettre en mouvement, permettre de faire plus de choses. On peut dire donc en conclusion que la ceinture lombaire, bien sûr, ce n'est pas le traitement du mal de dos, c'est avant tout l'activité physique adaptée, mais elle peut être utile de façon ponctuelle pour avoir moins mal dans certaines situations. Par exemple, quand on doit rester debout ou piétiner ou pour effectuer certaines tâches de la vie quotidienne.
3: Merci beaucoup Aline. Je me tourne vers vous maintenant Julie. Tous les jours, vous nous donnez des conseils pour faciliter notre quotidien, pour faire des économies. Très utile en ce moment. Nous sommes de gros amateurs de viande de poulet en France. C'est la première viande des Français.
4: Oui, plus qu'amateur, on est grand consommateur. Et l'astuce, c'est d'acheter le poulet en entier et le désosser pour ensuite le cuisiner jusqu'à la carcasse, vous savez, pour en faire un bon bouillon de volaille après que vous allez pouvoir utiliser dans votre cuisine de tous les jours. En fait, il faut tout simplement éviter d'acheter les filets qui sont beaucoup plus chers.
3: Alors, pour être concret, un poulet, ça coûte combien?
4: Un poulet entier standard, selon l'Observatoire des prix, en fonction évidemment des marges des magasins, c'est entre 4,50 € et 6 € le kilo. Je suis allée voir chez Carrefour. Le poulet entier blanc fermier label rouge Carrefour, il est à 7,89 € le kilo. Ça fait un poulet à 1,6 kg à 12,62 €. Les filets de poulet, eux, blanc Carrefour classique, sont à 12,49 € le kilo, soit la barquette de 1 kilo, voilà, 12,49 €.
3: Et pour la qualité, on fait quoi?
4: On se tourne vers les produits français parce que les normes qui garantissent en fait l'élevage ou les conditions d'élevage sont beaucoup plus strictes que certains pays européens. ça veut dire un meilleur contrôle de l'utilisation des antibiotiques ou encore des poulaillers qui ne dépassent pas plus de 70 000 spécimens. Ça fait déjà beaucoup.
3: Donc acheter un poulet.
4: Oui. Et ensuite, moi j'ai regardé plein de vidéos hier pour savoir.
3: On peut le garder pour la semaine.
4: Oui, exactement. Vous congelez si vous n'avez pas envie de manger toute la semaine du poulet, évidemment.
3: C'était l'astuce de Julie. 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
3: Le journal avec vous, Charles Ducrot, et à la une des soupçons d'agression sexuelle dans un EHPAD. Ça se passe en Isère.
7: Sur une pensionnaire de 100 ans, l'homme mis en cause en a 71 et la justice a décidé de le renvoyer dans l'établissement, provoquant la colère des familles, vous l'entendrez. Emmanuel Macron, 20h de TF1 et de France 2 ce soir. Le chef de l'État doit insister sur la gravité des tensions géopolitiques et leurs conséquences sur notre quotidien, dont la flambée des prix à la pompe. Hausse et aide qui ont animé une grande partie du débat entre les candidats à la primaire socialiste, un peu plus de 2 semaines du premier vote. Dans ce journal également, les pompiers de Gironde sur un autre front désormais. Il faut réparer les camions éprouvés par les feux hors normes de cet été. Et puis c'est l'image de la nuit, le président chinois Xi Jinping accueilli par Donald Trump en personne sur le tarmac à Washington.
3: Le côté ciel, c'est l'été en automne.
4: Quelques grisailles sur le quart nord-ouest ou le sud-ouest ce matin, mais après c'est le soleil qui va dominer.
3: Météo complète avec vous Julie, à la fin de ce journal. Une pensionnaire accusée d'agression sexuelle sur une résidente. Un pensionnaire accusé d'agression sexuelle sur une résidente âgée de 100 ans. L'affaire secoue un EHPAD de l'Isère.
7: Ça se passe à Pont de Beauvoisin. L'homme de 71 ans sera jugé le 19 octobre prochain. En attendant, il a été renvoyé par la justice dans ce même EHPAD. Décision incompréhensible pour les familles. Serge Puyot.
8: Devant l'EHPAD Le Thomassin, plusieurs familles de pensionnaires ne cachent pas leur colère lorsqu'ils apprennent que l'agresseur sexuel de la centenaire a été autorisé par le juge des libertés et de la détention à revenir dans l'établissement en attendant son jugement.
9: C'est inconcevable, cet homme-là, je pense qu'il n'a pas retourné sur les lieux de l'agression, quoi.
8: Vous avez de la famille ici, vous?
9: Oui, j'ai ma maman qui est là, oui, bien sûr.
8: Et à voir ça, ça vous inquiète?
9: Oui. C'est un homme qui quand même avoir des pulsions sexuelles, hein, quand même.
8: L'homme de 71 ans aurait été placé dans une autre aile du bâtiment à bonne distance de sa victime. Mais pour Cathy, dont la mère a fréquenté cet EHPAD, ce n'est pas suffisant.
10: Je comprends pas, ça m'a choqué. Hein. Le remettre dans l'EHPAD où il a fait l'acte, mais c'est immoral. Vous vous rendez compte le traumatisme de la mamie? À 100 ans, se faire agresser sexuellement, c'est grave. C'est pas parce qu'il a 71 ans, hein, qu'il le mette dans un endroit et qu'il l'enferme, qu'il soit surveillé.
8: Contacter la direction de l'établissement n'a pas souhaité faire de commentaires. Le parquet de Bourgoin-Jallieu a fait appel de la décision du juge des libertés et de la détention de renvoyer l'agresseur présumé dans son EHPAD.
7: Serge Puyot, correspondant de RTL en Isère.
3: Emmanuel Macron attendu ce soir aux 20h de TF1 et de France 2. Le chef de l'État doit notamment expliquer les raisons de la flambée des prix à la pompe.
7: Le président devrait insister sur la prise de conscience nécessaire, selon lui, de la gravité de la situation internationale et ses conséquences sur notre quotidien. Les prix des carburants et les solutions pour y faire face. Le sujet animait une partie du tout premier débat hier soir entre les candidats à la primaire. Maire socialiste, faut-il des aides ciblées? Eh bien, la question divise. Raphaël Glucksmann se dit pour.
11: Cibler les mesures, ne pas faire des mesures générales qui permettraient à des bourgeois, par exemple, de prendre leur SUV pour partir en week-end et de bénéficier de l'argent du contribuable.
7: Et voici ce que lui répond Ségolène Royal.
12: On ne va pas priver des millions et des millions de Français et d'entreprises parce qu'il y a des SUV et des Rolls-Royce. Parce qu'il y a des gens qui achètent des SUV, c'est peut-être pas ce qu'on ferait, et qui sont pas forcément des riches. Qu'est-ce que ça veut dire? Alors on va contrôler maintenant ce que les gens ont le droit d'acheter et pas d'acheter. Il faut des mesures générales et simples.
7: C'était hier soir sur le plateau de SI. Les échanges ont également été vifs entre Olivier Faure et Raphaël Glucksmann sur la question d'une alliance avec les Insoumis. C'est une info RTL, une action collective en justice contre les coffrets cadeaux Smartbox pour pratiques commerciales trompeuses. Ils dénoncent une série d'arnaques, des centaines de témoignages sur les réseaux sociaux émanant. En ce sens, l'entreprise parle d'un nombre de 4 limité.
3: Le président chinois Xi Jinping accueilli en grande pompe par Donald Trump cette nuit.
7: Le président américain a déroulé le tapis rouge à son homologue chinois. Il est même venu l'accueillir en personne. Ce que Donald Trump n'a fait qu'une fois, c'était pour Vladimir Poutine en Alaska l'an l'an dernier. Xi Jinping dit vouloir une meilleure coopération avec les États-Unis. En Ukraine, au moins 2 personnes ont été tuées dans une série de frappes sur la capitale Kiev. Les autorités évoquent une attaque russe au missile balistique.
3: Après un été marqué par les pires feux de forêt jamais connus, les pompiers de Gironde préparent déjà l'été prochain.
7: 150 agents s'activent en ce moment même pour réparer, voire même retaper les camions qui ont payé un lourd tribut cet été dans le département. Ils devront être opérationnels dès le mois de février. Reportage de Philippe de Maria.
13: Les fameux camions citernes feux de forêt, les CCF tout terrain, font peine à voir. Marc Riflat, chef d'atelier.
14: Ce camion est revenu d'intervention, il est tombé d'ailleurs en panne sur intervention avec un faisceau pneumatique qui a fondu. La chaleur était tellement intense, c'est en plastique, on a beau les protéger de la chaleur, mais bien sûr ça a des limites comme tout.
13: En 2 semaines de lutte contre le feu de Somos, les machines ont souffert. Les mécanos comme Raphaël Duz 1033 sont aux petits soins.
15: J'ai rentré pour un tuyau fondu et je me retrouve à changer les barres que vous voyez par terre. Les blindages de protection qui sont cassés, arrachés ou pliés. Et encore, j'ai pas contrôlé tout le reste du véhicule.
13: Une trentaine de camions est actuellement en réparation. Mais toute la flotte, les 180 véhicules de lutte contre les feux de forêt en Gironde, va être contrôlée. Le commandant Noël est le patron du groupement technique et logistique.
16: On se prépare déjà à la prochaine saison feux de forêt. Notre objectif, c'est que l'ensemble du parc passe par nos ateliers au moins une fois durant l'hiver pour pouvoir les vérifier un par un.
13: En mars prochain, tout doit être prêt. Mais la saison des incendies 2026 n'est ici pas terminée. Seule la pluie marquera une trêve durable dans le massif forestier.
7: Philippe de Maria, correspondant de RTL à Bordeaux et par ailleurs le sud-est est toujours en alerte, risque d'incendie élevé, vigilance orange encore aujourd'hui dans 10 départements de l'Aude au Var. Les Bouches-du-Rhône sont en rouge, risque très élevé.
3: C'est un pari sensible pour TF1, une série fiction sur le massacre d'Oradour-sur-Glane sera diffusée à partir de ce soir.
7: Une fiction historique portée par Matt Pokora et Caroline Anglade qui ont dû rassurer les associations de familles inquiètes d'une réécriture de l'histoire, histoire sensible de ce drame de la Seconde Guerre mondiale. Laurent Marsic.
17: Et dès le début du téléfilm, un message apparaît sur l'écran. Ce film s'inspire d'événements réels, certains faits ont été modifiés et des personnages inventés pour les besoins du récit. Matt Pokora, qui a eu l'idée de ce téléfilm en 2 parties, explique que tout ça est né d'une rencontre avec Robert Ebras, le dernier rescapé aujourd'hui décédé du massacre d'Oradour.
18: On savait qu'on ne pouvait pas juste parler de la journée du massacre. On savait qu'il fallait une histoire romantique, mais qui soit une porte d'entrée pour faire ce travail de mémoire.
17: Dans cette fiction, Matt Pokora incarne un résistant revenu dans la région d'Oradour pour préparer le débarquement allié et solder une histoire d'amour contrariée.
19: Messieurs, le débarquement approche.
17: Des résistants à Oradour, il n'y en a jamais eu, avaient alors expliqué les associations de familles de victimes d'Oradour. Pierre le réalisateur et co-scénariste d'Oradour.
20: On a été les voir, on a même fait une grande réunion où on leur a parlé, on les a rassurés, il faut les respecter eux. C'est pour ça qu'on a fait des personnages fictifs.
17: Pour l'histoire vraie, TF1 a choisi de diffuser juste après le téléfilm un documentaire sur ce massacre.
7: Laurent Marsic. En football, les joueuses du Paris FC n'ont pas fait le poids hier soir face au FC Barcelone, battu 5-2 lors de leur entrée en lice en Ligue des Champions féminines. De leur côté, les joueuses de Lyon ont écrasé le Servette Genève 8-0.
3: Les courses à Compiègne cet après-midi.
7: Voici les pronostics de Dominique Cordier. Le 6, le 13, le 10, le 3. Le 16, le 6 et le 4. L'outsider de RTL, c'est le 16, Faulio.
3: C'était votre journal, Charles Ducrot. On vous retrouve à 6h40. Vous allez en entendre parler ce matin.
7: Une option sapeur-pompier au lycée, c'est une première en France.
3: À tout à l'heure. Julie, on a Sarah qui nous écoute à Cannes et qui a 17 degrés.
4: On est dans les moyennes de saison. Pour en tout cas ce matin, on a entre 9 et 20 degrés. Donc 17 à Cannes, 18 à Montpellier ou encore à Paris. On a 14 degrés à Clermont-Ferrand, 12 à Strasbourg, Reims ou Dijon. Par contre, cet après-midi, attention, on sera 6 à 7 degrés au-dessus des normales de saison, voire 11 degrés au-dessus des normales de saison, par exemple du côté de Bordeaux, où ça, le thermomètre affichera cet après-midi 34 degrés.
3: Avec toujours du soleil aujourd'hui.
4: C'est vrai que l'été joue les prolongations. Alors ce matin, vous pouvez quand même avoir un peu de grisaille sur la Bretagne, sur les Landes, un peu aussi sur le golfe du Lion, un ciel légèrement voilé en Île-de-France, mais tout ça va s'estomper et c'est le soleil qui va dominer cet après-midi.
3: Merci Julie.
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3: Merci de votre fidélité. À RTL, il est 6h09. Nous sommes ensemble jusqu'à 7h. Et puis, vous retrouverez évidemment Céline Landreau et toute son équipe. Vous êtes nombreux à nous envoyer vos petits messages le matin, notamment sur le groupe Facebook de l'émission Comme
4: et
3: France.
4: Oui, Comme France. On parle de l'intelligence artificielle ce matin. Et lui nous écrit, RTL Petit Matin, Jérôme Florin, Julie et Charles, une équipe que l'IA n'égalera jamais.
3: Ah bah, ça fait plaisir.
0: Ah bah oui.
3: Je sais pas si
4: merci
3: c'est vrai.
4: Merci France. Bon, je suis forcément.
3: Mais ça fait plaisir.
4: Mais oui, merci en tout cas. Merci pour votre fidélité.
3: RTL chez vous, on vient vous voir comme tous les matins en direct. RTL au plus proche de vous et nous rejoignons en Vendée Mathieu Lopineau ce matin. Bonjour Mathieu.
1: Bonjour.
3: Vous êtes où exactement là ?
1: Je suis au dépôt de cars scolaires Sauve-Tour. On est en périphérie de la Roche-sur-Yon en Vendée.
3: Et les cars ne vont pas tarder à se mettre en route, j'imagine, à 6h09.
1: Ouais, effectivement, ouais, on va partir d'ici 15 petites minutes. Je suis avec Karim, 35 ans, conducteur de car scolaire depuis 4 ans. Mais avant de partir, Karim, on fait un petit tour comme chaque matin, un tour du car pour vérifier les éléments de sécurité. Qu'est-ce qu'on regarde là ? On est à l'arrière du car avec le capot ouvert.
22: Oui, bonjour Mathieu. Donc là, ce qu'on va faire, c'est vérifier tous les liquides. Donc de l'huile, liquide de refroidissement, on va vérifier aussi les courroies si elles sont toutes là. Et ensuite, on va se diriger vers le flanc du car pour aller vérifier les pneus.
1: Alors là, on va aller sur le côté. On va regarder si le pneu, si tout va bien.
3: Bah, j'espère quand même.
22: On va vérifier donc le flanc, la bande roulante et si tous les écrous sont effectivement sur le pneu.
1: Ok, bon, on va aller à l'intérieur. Après, on regarde aussi, qu'est-ce qu'on regarde ?
22: Les feux. Tout simplement, les feux de détresse, les feux de route. Les répétiteurs.
1: Le pare-brise.
22: Et effectivement, ce grand pare-brise.
1: Ok, bon, on monte à l'intérieur du car.
22: Et là, on va monter à l'intérieur du car.
1: Et là, c'est l'élément principal, entre guillemets.
22: C'est ça. Là, dans l'intérieur du car, on va vérifier tout ce qui est ceinture de sécurité, marteau-pic, et vérifier si tout fonctionne
1: correctement.
22: Éthylotest. Et effectivement, on a l'éthylotest qui est obligatoire, où je vais devoir souffler dedans.
1: Allez-y. On va savoir si Karim.
3: Tout ça, c'est en direct sur RTL. Alors, il dit quoi l'éthylotest, Alain ?
1: Il dit quoi l'éthylotest ?
22: Il dit test OK.
3: Non, ça va.
1: On peut démarrer. Enfin, ça existe depuis 2015, les éthylotests obligatoires pour pouvoir démarrer. Et là, on va donc partir avec Karim, ramasser les enfants, les collégiens, les lycéens, le long de la ligne Dompierre, direction la gare routière de la Roche-sur-Yon. On se retrouve donc à 7h10.
3: À 7h10. Merci beaucoup Mathieu Lopineau en direct. Merci beaucoup à vous, à tout à l'heure.
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3: Dans un instant, les victimes du carburant trop cher. Notre invité, patron routier, se dit contraint de mettre la clé sous la porte. Terminus pour lui et ses 5 salariés. On va en parler avec lui juste après ça.
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3: Il est 6h16 sur RTL et on est au cœur de l'actu avec notre invité au moment où les transporteurs routiers menacent de se mobiliser contre la hausse des prix des carburants. Le gouvernement a décidé de ne pas reconduire les aides à ce secteur. Bonjour Florian Bauer.
13: Bonjour.
3: Vous êtes gérant de la société qui porte votre nom, entreprise de transport routier en Moselle, et vous avez décidé de mettre la clé sous la porte. Fini.
13: C'est exactement ça.
3: À cause des carburants?
13: Bien sûr. Ouais, c'est plus possible. On a beau avoir l'indexation gasoil, comme dit notre gouvernement, qu'on n'a pas besoin d'aide. On a le droit à une indexation gasoil, oui, mais on a 18% d'augmentation de gasoil, d'indexation gasoil quand on a 50% d'augmentation du gasoil, plus de l'augmentation des pneus, l'augmentation des entretiens. À un moment, c'est plus tenable. Les indexations gasoil, on arrive à les mettre à nos clients en direct. Après, tout ce qui est client en retour, que c'est pas nous qui avons les clients en direct, et ben ce sont des commissionnaires de transport qui se mettent l'indexation gazo dans la poche. Et puis nous, on nous les revend à des tarifs de lituaniens. Donc c'est plus possible de tenir.
3: Donc vous ne vous en sortez plus et vous n'avez pas le choix. Pour vous, c'est terminé. Vous avez exploré toutes les possibilités.
13: J'ai exploré toutes les possibilités. J'ai essayé de réduire l'effectif. J'ai démarché de nouveaux clients avec de meilleurs tarifs. Mais au fur et à mesure qu'on arrive à avoir des meilleurs tarifs, le gasoil augmente aussi. Donc, à un moment, c'était inévitable, je voyais plus d'issue.
3: Mais vous avez eu droit à des aides?
13: Oui, on a eu le droit à des aides. Enfin, on a eu le droit de remplir des dossiers. Mais les aides, on les a toujours pas. Et puis, quand nous, on a le droit à 500 euros, par exemple, on avait le droit à 500 euros par camion, qu'on n'a toujours pas vu la couleur. Hein.
3: Attendez, vous avez fait la demande quand?
13: Eh ben, c'était au mois de mai, les premières, je crois.
3: Au mois de mai. Et là, on est fin septembre, vous n'avez toujours pas perçu les aides?
13: Non, toujours pas le premier versement. Et puis les 500 euros, c'était pas assez. Pourquoi nous, on a eu des forfaits de 500 euros quand les marins pêcheurs ont eu 35 centimes du litre? Si moi, j'avais eu 35 centimes du litre, c'était 1500 euros par camion que j'aurais eu et non pas 500 euros. Et peut-être que avec cette aide, et si je l'avais touchée surtout, peut-être que ma société et d'autres seraient encore là. Mais là, ce n'est pas le cas.
3: Mais ces aides, vous avez eu quelqu'un au téléphone? Vous avez eu quelqu'un de l'administration ou de votre fédération disant « Attends, ça vient ». Vous avez eu quelqu'un ou pas?
13: La FNTR, elle sert à rien. Et
3: la Fédération nationale des transporteurs routiers.
13: Exactement. Et oui, par contre, j'ai appelé plusieurs fois les services qui s'occupent des aides. Bah, ils sont surbookés. Ils n'arrivent pas à suivre, alors qu'il y avait beaucoup plus facile. Nous, on retouche la TICPE tous les mois. Eh ben, il fallait augmenter la TICPE et pas faire
3: une taxe, hein.
13: Des centrales à gaz comme ça. Oui. Ça servait à rien. On savait très bien que ça suivrait pas derrière. La FNTR a dit oui, mais ils auraient jamais dû accepter ça.
3: Florian Bauer, vous avez 5 salariés, donc vous avez pesé évidemment le pour et le contre de votre décision, et vous leur en avez parlé, vous leur avez dit, c'est fini.
13: Ouais, bah depuis le début, ils savent que c'est compliqué. Après, voilà, ils ont vu ma société. Moi, je leur ai rien caché. J'aurais toujours dit quand c'était la merde ou quand ça allait bien. Et puis bah là, hier, bah ils sont venus ramener le camion, boire l'apéro chez moi. Puis bah tout le monde est reparti.
3: C'est une jeune entreprise. Elle a 5 ans. Vous l'avez créée il y a 5 ans, cette société.
13: Ouais, c'est ça. J'ai quasiment en même temps que la guerre en Ukraine a commencé.
3: Et vous pensez faire quoi après? Vous avez un projet derrière?
13: Non, j'ai plus de projet.
3: Vous avez l'air jeune.
13: J'ai 36 ans.
3: Et aucun projet derrière?
13: Bah non, ça m'est tombé un peu sur le coin de la tronche comme ça, donc ouais, je sais pas. Il va falloir rebondir. Être patron, pour moi, c'est fini. Je vais retourner salarié. Après, je pense dans le transport routier. J'ai toujours été routier. Je continuerai en tant que routier, mais
3: en tant que salarié.
13: Voilà, c'est ça.
3: La cessation d'activité.
13: En espérant que toutes les boîtes de transport soient pas coulées d'ici la fin de l'année, parce que vu comment que c'est parti, il restera plus grand monde. Hein.
3: Oui, parce que la Fédération nationale des transporteurs routiers que vous évoquiez dit qu'il y aura une hécatombe dans le secteur. C'est ce qui est en train d'arriver. Vous connaissez, vous, des confrères qui vont faire la même chose que vous?
13: Ah, bah, bien sûr. J'en connais plein. Là, on est déjà à 2100 procédures collectives cette année. Donc 85%, c'est une liquidation directe dès le premier passage du tribunal. On a vu des boîtes comme Ziegler avec 1400 salariés fermés du jour au lendemain. On voit Brelet, le groupe Autier, c'est un énorme groupe, 250 salariés encore sur la sellette. Mais il restera plus rien en fin d'année. On a une activité économique qui est en train de descendre. En même temps, il y a de moins en moins de boulot. Bon, et quand il y a de moins en moins de boulot, ça tire le boulot, le prix des transports vers le bas. On a les Lituaniens qui vont revenir de plus en plus parce qu'il y aura de moins en moins de boulot, même sur du régional, des Lituaniens avec des conducteurs indiens qui nous prennent les marchés.
3: Vous êtes écœuré aujourd'hui, ça se sent.
13: Oh oui, complet. Ouais, complètement.
3: Merci beaucoup pour ce témoignage ce matin à l'antenne de RTL. Florian Bauer, donc gérant de cette société Bauer, donc en cessation d'activité. Ce sera officiel quand?
13: C'était fini hier.
3: Hier, c'est fini depuis hier. Ok. Merci beaucoup à vous. Merci d'avoir témoigné ce matin
13: et
3: bonne chance pour la suite.
13: Merci, bonne journée, au revoir.
3: Au revoir, il est 6h21 sur RTL. À suivre dans le journal de 6h30, de plus en plus d'impayés, c'est le constat des bailleurs, alors que le congrès HLM se déroule à Bordeaux. Avez-vous eu du mal à payer votre loyer? C'est notre question ce matin au 3210. Un locataire sur 5 aujourd'hui est en retard de paiement. Et vous, on en parle au standard?
1: Bonjour Quentin.
4: Bonjour.
1: Quentin, vous êtes dans le Calvados. Alors vous, est-ce que vous avez des difficultés à payer votre loyer?
4: Alors moi c'est un peu compliqué parce que je suis propriétaire.
3: Oui.
4: Je suis pas en logement social et oui, j'ai des difficultés à payer mon crédit tous les mois.
3: Alors vous nous avez appelé, oui, pas pour dire j'ai du mal à payer mon loyer mais mon crédit.
4: C'est
3: comment vous êtes retrouvé dans cette situation?
4: En fait, j'étais en arrêt maladie l'année dernière pendant 3 mois et donc j'avais des économies de côté, mais suite à mon arrêt maladie, j'ai été obligé de taper dedans, donc là j'ai plus du tout d'économies. Et depuis l'année dernière, je n'arrive plus à remettre de l'argent de côté tous les mois, donc je suis obligé de me restreindre sur pas mal de choses, quoi.
3: Vous avez d'autres frais à côté qui expliquent cette situation?
4: Ah bah oui. Alors, donc déjà j'ai une pension alimentaire de 313 € exactement.
3: Ouais, ouais.
4: La taxe foncière qui a explosé. Parce que on le dit pas assez, mais oui, la taxe d'habitation elle a été annulée. Mais pour le coup, ils ont augmenté les taxes foncières.
3: Ça dépend donc, des endroits, mais
4: ça a quasiment doublé hein, depuis que j'ai acheté la maison en 2018.
1: En tout cas, c'est ce que confirme Marc hein, sur la page Facebook RTL Petit Matin. Lui aussi, il nous dit que en tant que propriétaire, la taxe foncière a grandement augmenté.
4: C'est énorme. Moi, elle a quasiment doublé. Hein, donc voilà, il y a le gaz qui a augmenté, l'électricité qui a augmenté. Je ne comprends pas d'ailleurs que l'électricité augmente parce que en fait. On est basé sur un marché européen alors que nous sommes les premiers producteurs d'électricité en Europe et on la produit la moins chère que tout le monde. Donc, mais il faut se baser sur les prix européens. Donc
3: et puis, vous avez oublié les prix des carburants dont on parlait
4: et les prix des carburants
3: avec notre invité.
4: C'est énorme.
3: Vous travaillez, Quentin?
4: Oui, je travaille.
1: Mais Quentin, vous dites que c'est un arrêt maladie hein, qui vous a mis dedans pour payer votre prêt immobilier, mais vous n'avez pas pris l'option sur votre contrat ?
4: Si,
1: je l'ai prise. La fameuse garantie ITT, l'incapacité temporaire totale de travail ?
4: Je l'ai prise, mais c'est un décalage en fait. Donc j'ai décalé de 3 mois mon crédit immobilier. Enfin, 2 mois, ils m'en ont accepté 2 mois, mais c'est reparti sur 3 mois supplémentaires.
3: Et vous allez pouvoir vous arranger avec la banque ?
4: Oui, ils m'ont arrangé parce que, comme je vous dis, ils m'ont décalé mon crédit, donc ils ont stoppé le crédit, pas les intérêts, hein, le crédit, ça m'a coûté 1 mois supplémentaire de crédit, quoi. Donc voilà.
3: Bon, tenez-nous au courant, Quentin. Merci beaucoup d'avoir témoigné ce matin à l'antenne de RTL. Bon courage à vous.
4: Bien passé, bonne journée.
3: Merci, à bientôt. Il est 6h24.
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0: Merci Julie. Dans un quart d'heure, votre tablée du petit matin avec toute l'équipe, Adeline, François, Martial You et William Galibert. Adeline, quelques
3: bonjour.
0: Mots.
3: Bonjour.
0: Bonjour.
3: Bonjour.
0: Ah oui, merci quand même. La moindre des choses. Ben non. Le travail rend libre. Les mots prononcés par Jean-Philippe Tanguy font polémique. Le député RN assure qu'on lui fait un mauvais procès avec une phrase sortie de son contexte.
4: Mais sauf qu'il existe des phrases dont aucun contexte ne peut effacer l'histoire.
0: Martial, McDo n'a plus la frite. Elle est un peu facile.
5: Oui, j'allais la frite. Vous m'avez pensé, c'est bien. Oui, effectivement, McDo déçoit le roi du hamburger et doit réinjecter 8,5 milliards là pour essayer de sauver un peu ses affaires, rénover ses restaurants.
1: Et vous êtes devenu les mains vides par contre, Vincent.
0: Oui, vous nous aviez dit que vous nous apportiez des choses ce matin.
5: J'ai pas le temps de passer faire les courses avant.
0: Menteur. William, pour faire des économies, achetons des poules.
6: Oui, j'ai les nuggets.
5: Ah bah voilà, c'est bien.
6: Tu vas voir.
5: Bah voilà.
6: Un slogan de présidentiel, mieux que manger des pommes, oui, achetons des poules.
0: Votre tablée dans un quart d'heure en pleine forme, vous l'entendrez avant de retrouver Philippe Cavrivière, vous écoutez RTL, il est presque 6h30, je voudrais juste qu'on souhaite un bon anniversaire à Pierre Cosso.
5: Magnifique.

0: et danse. 65 ans aujourd'hui pour la voix de la Bourgogne.
1: Toujours 14 ans.
0: RTL, bon réveil, il est 6h30.
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0: Le journal avec Sébastien Rouxel. Bonjour Sébastien.
3: Bonjour Jérôme, bonjour à tous.
0: Il y a la une de ces Français qui n'arrivent plus à payer leur loyer.
3: Ils sont de plus en plus nombreux dans les logements sociaux par exemple. Les impayés sont en hausse de 2,4% et les procédures d'expulsion à un niveau record. Dans ce journal, vous allez savoir ce que compte dire Emmanuel Macron ce soir, invité des 20h de TF1 et de France 2 en pleine crise du carburant. On va vous dire ce que la vente de SFR va changer pour vous. Et puis vous entendrez ces madrilènes qui seront devant leur télé demain soir pour le premier match de Zidane à la tête des Bleus.
0: Au menu de la météo, l'été qui joue les prolongations, Julie.
4: Toujours du soleil, de la chaleur cet après-midi, notamment dans le sud-ouest.
0: Météo complète à la fin de votre journal. Et puis on retrouvera Charles Ducrot pour vous aller en entendre parler ce matin.
5: Des vocations après un été marqué par les feux. Un lycée de l'Hérault inaugure une option sapeur-pompier, c'est inédit.
0: À tout à l'heure.
3: C'est de loin le premier poste de dépense des Français. Le logement pèse de plus en plus lourd dans le budget des plus modestes. Les impayés, je vous le disais, sont en hausse de 2,4% dans les logements sociaux et les procédures d'expulsion à un niveau record. Dans les Bouches-du-Rhône, Étienne Baudu a suivi pour RTL Nathalie, une mère de famille qui a échappé de peu à l'expulsion grâce à la cellule d'accompagnement mise en place par son bailleur social.
6: Oui, une cellule qui la suit depuis plus d'un an déjà. C'est après un accident de la vie que Nathalie, une maman de 43 ans, se retrouve avec ses trois enfants dans une extrême précarité. La facture d'électricité qui grimpe, la cantine de l'école, l'essence dans la voiture, les crédits qui s'accumulent, le loyer ne devient plus sa priorité. Nathalie a souhaité que sa voix soit légèrement modifiée. Elle cache toujours sa situation à son entourage.
7: C'était surtout remplir le frigo et j'en étais à aller aux assistantes sociales pour demander les colis et tout ça parce que j'arrivais plus. Je me voyais finir dans un foyer. Hein.
6: Et Nathalie a été prise en charge par Béatrice, une des 7 conseillères en économie sociale et familiale du bailleur. Lors de ma visite, elle lui annonce qu'elle va pouvoir bénéficier du fonds de solidarité pour le logement, son sésame pour éviter l'expulsion.
8: Dans le montant de la dette totale, il y a un tiers qui va être effacé par 13 habitats, un tiers qui va être une subvention de la métropole et un tiers qu'elle va rembourser, mais à la CAF, du coup, à peu près 20 euros par mois.
6: Nathalie ne fera donc pas partie de la centaine de locataires expulsés malgré tout chaque année. Nathalie qui, à la fin de l'entretien, pousse ce ouf de soulagement tellement profond.
7: Je vais rester à la maison. Je vais rester à la maison avec les enfants.
3: Le reportage d'Étienne Baudu, correspondant de RTL, dans les Bouches-du-Rhône, des loyers de plus en plus difficiles à payer alors que les prix à la pompe battent des records. Emmanuel Macron va tenter à son tour ce soir de calmer la colère qui est en train de monter. Interview aux 20h de TF1 et de France 2 pour marteler que cette situation est d'abord liée aux guerres en Ukraine et au Moyen-Orient et qu'il fait tout ce qu'il peut sur la scène internationale pour faire baisser les prix, Thomas Desprez.
9: Oui, c'est en protecteur des Français qu'Emmanuel Macron compte s'exprimer ce soir face à une situation internationale qui s'est dégradée, face à des conséquences de plus en plus fortes sur notre pouvoir d'achat. Expliquer ce qu'il tente de faire pour réduire les prix du gaz, les prix à la pompe et pour les faire baisser, rien de tel que l'action diplomatique, dira le chef de l'État. Emmanuel Macron de retour de New York où il a plaidé auprès de Volodymyr Zelensky et de Donald Trump pour stopper les frappes contre des sites énergétiques en Russie et en Ukraine. Objectif, sécuriser nos approvisionnements avant l'hiver et cela vaut aussi au Moyen-Orient avec le blocage du détroit d'Ormuz. Bref, une vaste séance d'explications plus que d'annonces nouvelles. Manière aussi de reprendre un peu la lumière alors que plane de plus en plus sur lui l'ombre de la campagne présidentielle. Commentaire amer d'un lieutenant d'Edouard Philippe. Le président ne supporte pas d'être en dehors du jeu. Voilà peut-être aussi pourquoi il s'invite à la télévision ce soir.
3: Merci beaucoup Thomas Desprez. C'est l'image de la nuit, cette poignée de main entre Xi Jinping et Donald Trump à Washington. Le président américain est allé accueillir directement son homologue chinois sur le tarmac, ce qu'il n'a jamais fait pour aucun autre chef d'État. C'est la première visite du président chinois aux États-Unis depuis plus de 10 ans. Et puis ces violentes attaques russes cette nuit en Ukraine, au moins 2 morts dans la capitale Kiev où une vingtaine d'explosions a été entendue.
0: On vous écoute RTL, il est 6h34. La disparition de SFR va-t-elle mettre des milliers de salariés au chômage?
3: C'est la crainte des syndicats qui appellent à la grève aujourd'hui. Ils estiment ne pas avoir obtenu suffisamment de garanties sur l'emploi alors que l'opérateur doit être vendu à ses 3 concurrents, Bouygues, Orange et Free. Un accord à plus de 20 milliards d'euros a été conclu en juin. Et qu'est-ce qu'elle va changer pour les clients de SFR, cette vente, Nathan Bocard?
10: Pour les clients, rien ne changera avant au moins 1 an. Le temps d'abord que toutes les parties signent un accord officiel d'ici à la fin de l'année. Le temps ensuite que l'autorité de la concurrence se prononce dessus d'ici fin 2027. C'est là que le partage d'SFR pourra commencer. Ce qui est convenu pour l'heure, c'est que Bouygues prenne la plus grosse part du gâteau en récupérant toutes les grandes entreprises clientes d'SFR. Free s'adjuge de son côté la marque low cost, Red. Le reste des clients particuliers sera ensuite partagé entre les concurrents, a priori sans aucun droit de regard sur leur futur opérateur. La question en suspens, c'est désormais celle d'une potentielle hausse des tarifs. C'est un risque, mais un risque contrôlé selon Maxime Delarodière du comparateur d'abonnement Selectra.
1: Quand on passe sur un marché de 4 à 3 acteurs, il y a de la concentration et donc les différents fournisseurs sont en position de force. Mais l'autorité de la concurrence veut s'assurer qu'il n'y ait pas une flambée des prix pour les différents clients, que ce soit forfait mobile ou Internet.
10: D'ici là, le risque le plus urgent sur lequel alertent les syndicats, c'est celui de la disparition de milliers d'emplois qui ne seraient pas repris par les concurrents.
3: Les précisions de Nathan Bocard pour RTL. À retenir également cette enquête pour injures racistes ouverte à Paris alors que Teddy Riner est la cible depuis plusieurs jours de messages haineux sur Internet et cela depuis qu'il a confié, je le cite, son angoisse face à la montée de l'extrême droite lors d'une émission télé ce week-end.
0: J-1 avant le tout premier match des Bleus de l'ère Zidane.
3: Ce sera face à la Turquie demain soir en Ligue des Nations. C'est un événement évidemment en France mais aussi à Madrid, où vit encore le Ballon d'Or 98, et où il jouit toujours d'une aura assez légendaire, Mathias Valton.
11: Oui, Zinedine Zidane est un madrilène d'adoption. 25 ans qu'il habite Madrid, à 2 pas du lycée français et 10 minutes de l'aéroport. Pratique quand il lui faudra rallier Clairefontaine. Alors à l'évocation de son nom, aux abords du stade Santiago Bernabéu, son autre jardin, les yeux des supporters du Real pétillent et les visages s'illuminent.
12: Sa nomination, c'est formidable. Ça a été un très grand entraîneur ici. Et même s'il a la tête d'une autre équipe, on lui souhaite le meilleur, parce que c'est une légende au Real.
13: C'est une très grande nouvelle pour les Bleus, pour le football. Et si tout va bien pour Zizou, nous, on est heureux.
11: Et Zidane, seul entraîneur à avoir remporté 3 Ligues des Champions d'affilée, avec le Real, est forcément à leurs yeux le coach qu'il fallait au bleu.
14: Il peut tirer le meilleur de tous les joueurs français, comme il l'a fait ici au Real. C'est vraiment la pièce qui leur manquait.
15: C'est un plus avec le potentiel de l'équipe de France, c'est du tout cuit.
16: C'est clairement une menace pour nous, les champions du monde, oui.
17: Tous les supporters du Real, on est à fond derrière Zizou, qu'il est la plus grande réussite, sauf contre l'Espagne.
11: À Madrid comme en France, une chose est sûre, on vibre toujours autant pour Zizou.
3: Merci beaucoup Mathias Valton à Madrid pour RTL.
0: Merci beaucoup Sébastien Rouxel. Julie, le temps va rester calme aujourd'hui. On a 15 degrés à Saint-Lifard en Loire-Atlantique. C'est Pierre-Antoine qui nous écrit ça sur le groupe Facebook de l'émission.
4: C'est dans les moyennes de saison. Hein. C'est vrai que dans les reliefs ou en campagne, par endroit, les températures ne dépassent pas 5 degrés. Mais ailleurs, on a entre 9 et 20 degrés. On est dans des températures de saison. 12 à Strasbourg, à Reims, 18 degrés à Montpellier ou encore à Paris. Et cet après-midi, par contre, on sera 6 à 7 degrés au-dessus des normales de saison. On attend de 26 à 34 degrés.
0: Et dans le ciel?
4: Alors, quelques grisailles ce matin sur les côtes de la Manche, la Bretagne, les Landes ou encore le golfe du Lion. Des nuages bas aussi sur l'île de France. Tout ça, ça va se dissiper pour laisser place au soleil. Alors, il y aura quand même un voile nuageux du sud-ouest au nord-est, mais ça n'enlèvera en rien cette sensation de beau temps.
0: Merci Julie.
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4: 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Et puis surtout, il faut un mot de passe. Comme François hier, il a gagné la valise. C'était à Saint-Amour dans le Jura avec le mot de passe.
18: Quoi de neuf, docteur?
4: Et donc on démarre direct avec le premier indice qui va vous aider à localiser un peu le magasin U. C'est un magasin U de Bourgogne-Franche-Comté.
0: Vous l'avez bien noté? Prochain indice dans
4: RTL Matin.
0: Charles Ducrot, à 6h38, vous allez en entendre parler comme tous les matins avec vous. On prend de l'avance sur l'actu alors que les pompiers sont appelés à la grève lundi prochain pour réclamer plus de moyens après un été hors normes sur le front des incendies. Eh bien, c'est une première en France. Un lycée professionnel lance une option sapeur-pompier.
5: Courage et dévouement, la devise des soldats du feu a particulièrement résonné dans l'esprit de milliers de jeunes cet été face à ces images terribles des flammes dévorant la Gironde, les Landes, le Var ou encore la forêt de Fontainebleau à 60 km au sud de Paris. Le service départemental d'incendie et de secours de l'Hérault, qui a vu comme d'autres SDIS, les demandes d'enregistrement pour devenir volontaire bondir ces dernières semaines, innove. Un partenariat inédit vient d'être signé avec le lycée professionnel Maurice Clavel de France Ontignan, une option pompier dès la rentrée prochaine.
4: Mais ça ressemble à quoi ?
5: Ce sont les élèves qui suivent des cursus de service à la personne qui pourront suivre ce cursus sur 2 ans, en première et en terminale. Durant 3 heures par semaine, ils se verront enseigner des cours théoriques sur les premiers secours, des mises en situation pour réagir en cas d'urgence et puis développer aussi leur activité physique indispensable, mais aussi participer à des manœuvres en caserne. Ce sont des formateurs du SDIS, donc des pompiers de métier qui viendront dispenser ces heures. Après le bac, ils et elles pourront intégrer une caserne en tant que volontaires.
0: Alors, vous l'avez dit, c'est une première. On sait si d'autres options seront développées?
5: C'est en tout cas dans l'état d'esprit des pompiers de l'Hérault qui ont déjà développé une option ressemblante, mais pas aussi poussé il y a 2 ans dans un autre établissement. Mardi prochain va débuter le 132e congrès national des sapeurs-pompiers. On sait que l'enjeu du recrutement des moyens humains sera au cœur de nombreux débats. Et cette première formation en lycée est une des pistes à l'étude pour les organisations professionnelles.
0: Merci beaucoup Charles Ducrot. Vous allez en entendre parler au menu de votre table. Et c'est lequel de dire ce matin, Martial You, McDo en petite forme.
18: Petite forme et beaucoup, beaucoup de problèmes qui s'accumulent, vous verrez.
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6: Il est 6h44, merci de commencer votre journée avec nous. Ne ratez pas notre enquête dans le journal de 7h tout à l'heure sur ces Français de plus en plus nombreux qui renoncent à prendre une assurance auto en raison de l'augmentation des tarifs de ces assurances.
7: Non, à cause de Martial Liu.
6: Non, il n'y est pour rien. Pour l'heure, c'est votre tablé du petit matin. Adeline François, il y a des mots en politique qui ne pardonnent pas. Le député RN, Jean-Philippe Tanguy, est dans la tourmente. Il est accusé d'avoir utilisé un slogan nazi lors d'une réunion de campagne. Les mots ont un sens, Adeline.
7: Oui, c'est une séquence de quelques secondes. Ça se passe donc samedi dernier à Vierzon, dans le Cher. Le député RN Jean-Philippe Tanguy prononce un discours enflammé d'une demi-heure sur la valeur travail et aussi sur la destruction du monde du travail par Emmanuel Macron, quand soudain...
8: Oui, le travail rend libre.
7: Le travail rend libre. En allemand... Arbeit macht frei. C'est la phrase inscrite à l'entrée du camp d'extermination d'Auschwitz. Alors bien sûr, tollé général depuis l'apparition de la vidéo sur les réseaux sociaux, le député RN, par ailleurs artisan de la dédiabolisation de son parti, se défend et estime que la phrase a été isolée et sortie de son contexte, ce qu'on vient d'ailleurs de faire, soit. Mais il existe précisément des phrases dont l'histoire a avalé le contexte. Et celle-ci en est une. Jean-Philippe Tanguy dit aussi qu'il ne veut pas abandonner aux nazis l'idée d'émancipation par le travail. C'est tout à fait défendable, mais pardon. La langue française offre des milliers d'autres façons de dire que le travail est un facteur d'autonomie. Et quand on fait de la politique, connaître l'histoire, c'est aussi savoir quelle phrase elle a définitivement rayée du dictionnaire. Le travail rend libre en est une. Je vous en propose une autre. Martine Vassal, candidate d'hiver droite à la mairie de Marseille lors du dernier débat des municipales en février 2026.
9: Mes valeurs, elles n'ont jamais changé.
10: Donc vous dites ni LFI, ni RN.
9: C'est le mérite, le travail, la famille, la patrie.
7: Oui. Travail, famille, patrie, le triptyque du maréchal Pétain, la devise officielle du régime de Vichy. Martine Vassal avait ensuite déploré un détournement de ses propos. Bon bah là encore, les mots ont un sens, mais en politique, ils ont aussi une histoire. Alors on va pas faire une liste, mais suggérons quelques interdits aux candidats qui s'enflammeraient en plein discours dans cette campagne, ça peut arriver. On évitera pour justifier des efforts budgétaires un... À chacun son dû, jedem das seine, ça c'est la phrase inscrite sur la grille du camp de Buchenwald. Pour relativiser un contretemps de campagne, on évitera évidemment d'expliquer que c'est un détail de l'histoire. Hein. Et nul doute que pour régler radicalement le problème de la dette, personne ne proposera de solution finale. Vous savez, on entre dans un monde sans témoins directs de nos guerres. Cela fait de nous les gardiens de leur mémoire, en être dépositaire. C'est aussi savoir qu'il existe des mots que l'histoire nous interdit de prononcer comme des mots ordinaires.
6: Merci beaucoup Adeline François. Et tout cela est grossi évidemment avec les réseaux sociaux. Ça prend des ampleurs pas possibles parfois. Il est 6h47.
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6: Martial Liu, tout autre sujet, parlons de McDo. Le leader mondial du hamburger est à la peine en ce moment. Ses résultats sont moins bons que prévu et il a annoncé qu'il allait dépenser 8,5 milliards de dollars pour essayer de se relancer. Qu'est-ce qui va plus ?
12: Alors disons qu'il est de moins en moins happy, le Happy Meal. McDonald's lance son plan Next parce qu'il doit aider ses franchisés à se relancer, à rénover leurs restaurants qui vieillissent, à améliorer l'accueil, ouvrir aussi de nouveaux magasins et puis améliorer son image prix, comme on dit en marketing, parce que l'enseigne du clown Ronald est perçue comme une marque chère pour un fast-food. Sur les 10 dernières années, les prix des menus phares du groupe ont quand même progressé bien plus vite que l'inflation.
13: C'est hyper cher, hein.
12: Bah oui, voilà. C'est ça.
13: C'est ce qu'on m'a dit.
6: C'est devenu

0: On a le droit d'y aller de temps en temps, William, c'est pas honteux. McDo est rattrapé donc par la crise du pouvoir d'achat.
1: Absolument, victime donc des arbitrages des ménages, évidemment, qui font attention à leur budget. Mmh. Et puis la hausse des prix de l'essence a même un double effet, parce que ça peut aussi pénaliser l'activité drive, qui est évidemment moins importante puisqu'on limite ses sorties en voiture.
0: McDo souffre de la concurrence qui est beaucoup plus diversifiée qu'autrefois.
1: Alors ça, c'est très net avec un double phénomène, j'appellerais ça le double cheek. La premiumisation du marché du hamburger avec des produits beaucoup plus sophistiqués, poussés par des influenceurs sur les réseaux sociaux. Vous avez vu toutes ces chaînes qui arrivent. Résultat, les prix des McDo ont également augmenté, c'est ce que disait William, et le hamburger n'est plus un produit low cost. Et puis vous avez aussi des concurrents très agressifs sur le marché des petits prix qui, eux, ont remplacé le vieux McDo. C'est les spécialistes du poulet croustillant, plus 27% de développement depuis 2020 selon Ken Research sur ce marché-là. Les tacos, plus 15%. Les Pokéballs, plus diététiques, plus 10% de hausse en 6 ans. Bah, le clown n'est plus le seul sur la piste des fast-foods.
0: Est-ce que le côté malbouffe explique aussi le désintérêt pour la marque ?
1: Alors c'est plus subtil que ça, c'est-à-dire qu'il y a bien un effet diététique, surtout aux États-Unis, mais ça c'est l'effet Ozempic, Wegovy, Mounjaro, vous savez, ce sont ces médicaments coupe-faim révolutionnaires. Eh bien, des chercheurs de l'université de Cornell ont démontré que ceux qui prenaient ces médicaments aujourd'hui réduisent leurs dépenses dans les fast-food de 8% en moyenne, et quand vous êtes le leader comme McDo, bah, vous êtes forcément le premier impacté. Donc pour augmenter ses recettes, McDo va donc devoir changer sa recette.
0: Merci Martial.
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0: Ben justement, William Galibert, vous nous racontez ce matin ce signe assez inattendu de la crise du pouvoir d'achat.
3: Oui, on reste dans le même esprit. On avait déjà compris avec les pleins de carburant à l'huile de colza que l'époque n'était pas vraiment à l'insouciance. Puis ce matin, à la une du Parisien aujourd'hui en France, on pousse aussi la porte des boutiques de rachat d'or. L'un des titres est assez explicite, les bijoux de mamie payent les factures. Bon, mais alors en fouillant jusque dans les pages régionales du journal, on va encore plus loin dans la débrouille et nous voilà sur le parking du Bricomarché de Dourdan dans l'Essonne. Le lieu a été fixé comme point de rendez-vous. Des dizaines de personnes débarquent avec des boîtes en plastique ou des cartons à la main. Est-ce qu'elles sont venues acheter ? C'est ça, des poules pondeuses. Ce jour-là, c'était mardi avant-hier, l'entreprise Poules pour tous en a vendu 600. 600 poules écoulées en semaine sur des parkings de magasins de bricolage de banlieue.
0: Et ces poules, elles sont vendues, elles sont bradées même, hein, 7 euros pièce.
3: C'est 4 ou 5 fois moins cher qu'en animalerie. Ce sont des pondeuses de 18 mois dont les élevages se séparent parce qu'elles produisent moins qu'au début. Réformer les poulettes. Mais enfin, elles peuvent encore pondre tous les deux jours. Alors, dans la file d'attente, on a vite fait le calcul. Il y a Daniel qui veut faire plaisir aux petits-enfants, mais aussi Céline qui voit les économies qu'elle va faire sur les crêpes, les gâteaux et les omelettes. L'entreprise qui organise ses ventes revendait environ 30 000 poules il y a 10 ans, l'an passé 100 000, et en 2026, quasiment certain que le record sera battu. Alors, la crise du pouvoir d'achat, on la voit dans les files d'attente du McDo, dans les courbes de Martial, et puis parfois, donc, elle caquette sur le parking d'un Bricomarché.
0: Merci beaucoup, William Galibert. Et nous caquetterons 22. Philippe Cavrivière qui va nous rejoindre. Et qui est là pour son cave réveil. À tout de suite, cher Philippe.

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15: Il est 6h55. Il y en a tous les matins. Évidemment. Précède Philippe Cavrivière pour le Cave Réveil.
16: Hier soir, j'ai regardé l'émission sur LCI sur la primaire de gauche jusque minuit.
17: Bravo.
16: Bah non, je déconne. Non, je déconne. J'ai préféré me coincer les testicules dans un gaufrier thermostat 8. J'ai trouvé ça moins violent. Et puis la petite odeur de bacon n'était pas désagréable.
18: Beaucoup
16: de questions ce matin au 32-10. Cher Philippe, on fait rouler certaines voitures à l'huile de colza, mais peut-on faire rouler un véhicule au gras de cheveux de Benjamin Biolay? Écoutez, c'est une bonne idée, ça se tente. Et si la solution, m'a-t-on proposé, c'était de récolter le sébum sur le visage de nos ados pour faire avancer nos bagnoles? Au moins, ça ferait enfin un moyen pour les générations Z de participer à l'économie, me soufflait Martial Liu, qui n'aime pas les jeunes.
19: Hier, Emmanuel Macron s'est emporté dans une tribune à l'ONU.
16: Oui, on va l'écouter.
20: Devons-nous contempler ce spectacle qui nous fait honte à tous?
16: Bon, alors, c'est un spectacle qui fait honte. Déjà, je bosse dessus depuis un an. Je tourne depuis 6 mois. On a une super équipe. Je progresse toutes les semaines. Les gens sortent, ils sont contents vraiment. Et il l'a même pas vu en plus. Donc,
19: je crois qu'Emmanuel Macron parlait pas de votre spectacle, Philippe, mais plutôt de la situation en Cisjordanie.
16: Ah ok. Oh ben autant pour moi, autant pour moi. Non mais c'est vrai. Non, j'aurais dû m'en douter. J'ai cru naïvement. Non mais c'est pas grave, enchaîner du coup.
19: Bon, on va parler des moustiques plutôt, hein. les moustiques continuent d'attaquer alors qu'on est en automne. Qu'est-ce que vous pensez Philippe de ce phénomène?
16: Eh bien, j'en parlais avec Louis qui me disait à propos de ce sujet, c'est bien la première fois que j'en ai marre de me faire sucer.
19: Aïe aïe aïe.
16: Je vois pas où est la vanne. On y soit qui mal y pense. Alors, comment se débarrasser des moustiques peut-être qu'on devrait mettre une augmentation, justement, à la pompe, quand ils viennent faire le plein, envers les moustiques arrivés vers nous, avant de faire demi-tour, en gueulant, faire... Putain, 2,50€ le 195, putain, le 190, putain, il y a du sans-plomb, allez, plutôt crevé, je me barre, moi.
19: Et puis, demain a lieu le premier match de l'équipe de France version Zidane.
16: Oui, et d'ailleurs, vous avez vu, depuis que c'est Zizou, ben, on s'en fout qui y a dans l'équipe. C'est qui, Lucas Dacuna, au milieu du terrain? T'inquiète. Bon, c'est Zizou qui l'a pris. Ah, génial. Bon, on dit Diouf, là, latéral, on est sûr, parce qu'il a joué 5 matchs à ce moment. T'inquiète, c'est Zizou qui l'a pris. Ah, génial. Et pour la dette de la France, bon, t'inquiète. Voilà, non, on peut s'inquiéter. En tout cas, moi, j'ai hâte d'entendre Zidane crier sur le bord du terrain. Allez, on se replace. On lâche rien, c'est bien. Qu'est-ce qu'il dit, le coach? On n'entend pas. Alors, il commence par la Turquie. Alors, tiens, devinette, vous connaissez la différence entre un pénalty et des toilettes turques? Eh bien, le pénalty, si tu vises mal, ben, c'est moins grave pour tes pompes.
19: Ah, merci.
16: Allez, de la poésie, je vous laisse là-dessus. Voilà, vous nous Céline là-dessus. Se dit, c'était pas chez moi.
19: Mais vous lui réservez pire.
10: Vous êtes presque aussi bon en Zidane qu'en Donald Trump, décidément.
16: Ah, vous êtes mignonne.
19: Mais c'est vrai qu'on n'imagine pas Zidane crier
16: sur le bafoula, mais c'est
19: bizarre.
16: Un truc, avec la faune, un truc. Bon. On va trouver un truc.
19: Merci. Bonjour, Céline Nandreau.
10: Bonjour, Jérôme. Tout va bien?
19: Oui, très bien. Regardez.
10: Bah oui. Bah, c'est super. Continuons comme ça, alors. Et on se retrouve demain. Bonne journée, Jérôme, à vous, à toute l'équipe. Et bonjour à toutes et à tous. Bienvenue dans votre matinale. Nous sommes ensemble jusqu'à 9h30. Entre restrictions budgétaires et prix des carburants qui flambent, l'automne social s'annonce tendu. Lui a affronté la colère des Gilets jaunes à Matignon. Il brigue aujourd'hui l'Elysée. Édouard Philippe, le candidat favori du Bloc central, sera face à Marc-Olivier Fogiel à 8h15. Une présidentielle, la première depuis que l'intelligence artificielle a surgi dans nos vies. Jamais les réseaux sociaux n'ont eu une telle place dans notre quotidien. Hyper connectés, mais au détriment du lien humain, le vrai. Quelles seront les conséquences politiques de ces nouvelles solitudes? On en parle à 7h40 avec la politologue Chloé Morin. Et puis on se posera cette question à 9h dans C'est notre époque. 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Nous sommes le jeudi 24 septembre 2026. Merci de vous réveiller avec RTL. Il est 7h.
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10: Le 7h est présenté par Olivier Bois. Bonjour Olivier.
18: Bonjour Céline, bonjour à tous.
10: À la une, ces Français qui font le choix de rouler sans assurance.
18: Alors que c'est illégal, mais vous entendrez ces témoignages RTL de conducteurs qui disent qu'ils n'ont plus les moyens, notamment avec la flambée du carburant et du prix des assurances. Dans ce journal également, RTL a suivi le débat de la primaire à gauche avec des militants socialistes et la question de l'alliance avec LFI a provoqué les tensions. Les États-Unis et la Chine qui prolongent leur trêve commerciale, mais on l'a vu cette nuit à Washington, c'est bien Xi Jinping qui mène la danse. Et puis un peu de tendresse avec cette exposition au Louvre-Lens qui s'appelle Trop Mignon, qui présente toutes les œuvres de l'Antiquité à nos jours qui nous font du bien. Figurez-vous que l'Égypte aussi avait ses sculptures de petits chats pour adoucir les cœurs.
10: C'est illégal, ils risquent gros s'ils se font arrêter ou s'ils provoquent un accident, mais de plus en plus de Français font le choix de ne pas prendre d'assurance auto.
18: 680 000 voitures ont roulé sans assurance l'an dernier en 2025. C'est une estimation, bien sûr, par définition, mais elle émane de l'organisme qui fait référence et qui est en l'occurrence le Fonds de garantie des victimes, qui constate également que le nombre d'accidents impliquant des voitures non assurées a augmenté de manière assez spectaculaire au cours des dernières années. Bonjour Pierre Coplot.
21: Bonjour.
18: Il ne vous a pas fallu d'ailleurs trop longtemps pour trouver des conducteurs qui sont dans ce cas et qui ont accepté de vous parler.
22: Sur le parking de ce supermarché, un homme ouvre la portière avant de son véhicule gris. C'est une des dernières fois qu'il l'utilisera assuré pour faire les courses.
23: Voilà, bientôt je vais clôturer mon contrat d'assurance et j'arrive plus à payer.
22: Votre prénom ?
23: C'est Asdin.
22: Avec chaque mois près de 100 euros d'assurance tout risque sur la facture, il a décidé pour de bon de jeter l'éponge. Désormais, il prendra le risque de conduire dans l'illégalité sans couverture.
23: Je fais mes calculs, je suis en perte.
0: Les courses sont vraiment légères par rapport aux assurances qu'on paye. J'aime pas prendre ce risque-là de rouler sans assurance. J'ai peur que j'aggrave mon cas.
1: Mais là, il n'y a plus le choix.
0: Bien sûr, on prend des risques.
22: Une décision encore en réflexion chez de nombreux automobilistes, comme Jérémy, en train de sortir les achats de son caddie.
2: On jauge les probabilités de prendre un risque plutôt qu'un autre. Et l'assurance, je pense que fait partie de ces risques qu'on préfère minimiser par rapport à tous les aspects.
22: Conduire sans assurance automobile est un délit, puni d'une amende pouvant aller jusqu'à 3 750 euros, une somme qui donne moins de vertige à ces automobilistes que l'augmentation des tarifs d'assurance associés au prix de l'essence.
18: Merci Pierre Coplot. Effectivement, les tarifs des assurances auto qui devraient augmenter entre 3 et 4,5% en 2027. Et on précise qu'en plus de l'amende, un automobiliste qui provoque un accident avec des blessés par exemple et qui n'a pas d'assurance peut se retrouver endetté à vie pour payer les indemnités. À propos de la flambée des prix des carburants qu'on évoquait également, elle sera évidemment au cœur ce soir de l'interview d'Emmanuel Macron à 20h, à la fois sur France 2 et sur TF1.
10: Et le sujet est déjà central en ce début de campagne électorale.
18: Et on l'a vu hier soir sur LCI, lors du premier débat de la primaire à gauche, les cinq candidats côte à côte, Ségolène Royal, Raphaël Glucksmann, Olivier Faure, Jérôme Guedje et Emmanuel Morel. Léna Ménager, vous avez suivi ce débat avec des militants socialistes.
21: Oui, Saadia prend place sur une des chaises au fond du bar, face à l'écran. Premier sujet, le carburant. Les militants montent le son de la télévision.
24: Ma proposition, c'est de stabiliser à 1,70€ le prix de l'essence.
21: La retraitée applaudit, mais elle espère que les candidats parleront plus encore de pouvoir d'achat.
25: Il n'y a pas que l'essence. Vous avez des gens qui le frigo est vide de 15 jours. C'est pas possible, ça.
21: Puis vient l'international et la situation à Gaza. Il y a ceux qui parlent de génocide, comme Olivier Faure.
25: Exactement. Moi, je considère que c'est un génocide, ce qui se passe.
21: Et ceux qui refusent d'employer ce mot.
26: On doit faire très attention dans les mots qu'on utilise.
25: C'est un peu frileux.
21: Au bout de 2h30 de débat, vient la question qui fâche.
27: Comment s'écrira la suite avec Jean-Luc Mélenchon et LFI ?
21: Pour presque tous les sympathisants, c'est la question qui fait basculer en faveur d'un candidat ou d'un autre. Raphaël Glucksmann et Jérôme Guedje ferment la porte à une alliance quand Ségolène Royal, Emmanuel Morel et Olivier Faure, eux, s'y montrent prêts.
28: Il n'y a pas de gauche irréconciliable, en tout cas il n'y a pas d'électeurs irréconciliables.
25: Voilà !
29: Il va falloir qu'on ait un maximum de chance et pour ça, on ne peut pas y aller tout seul.
21: Les sympathisants qui sont repartis avec une idée plus ou moins confirmée de leur choix de candidat, ils ont encore 2 semaines avant le premier tour pour se décider.
18: Merci Léna Ménager. Effectivement, premier tour de cette primaire le week-end du 9-10 octobre, second tour le suivant et toujours sans Philippe Brun puisque la Cour d'appel a rejeté également sa demande de réintégration.
10: 7h04 sur RTL. On a vu un Donald Trump aux petits soins cette nuit pour son homologue chinois Xi Jinping.
18: Oui, il est venu l'accueillir en personne à sa descente de l'avion, ce qui est très rare. Et ça n'est pas qu'un détail. La forme, en l'occurrence, éclaire sur le fond de l'évolution des relations entre Pékin et Washington. Donald Trump a changé de ton. Arnaud Touche, on est tenté d'y voir le fait que c'est Xi Jinping qui mène la danse. Est-ce qu'on a raison ?
30: Eh bien, disons que Xi Jinping vient déjà de reprendre la main économiquement. Donald Trump, vous le savez, avait attaqué très fort avec ses droits de douane sur la Chine et Pékin avait rapidement répliqué, notamment en renforçant considérablement ses restrictions sur les exportations de terres rares essentielles aux États-Unis, puisqu'on les retrouve partout, dans les voitures, les robots ou encore les équipements militaires. Et preuve que cette pression mutuelle a fait bouger les choses, les États-Unis et la Chine ont décidé cette nuit de prolonger leur trêve commerciale jusqu'au 10 janvier et Xi Jinping a lui-même déclaré que les deux pays devait être partenaire plutôt que rivaux. Il y a aussi l'Iran. Pékin entretient des liens très étroits avec Téhéran et Donald Trump a clairement indiqué qu'il comptait aborder le sujet avec le président chinois. Autre dossier extrêmement sensible, Taïwan, revendiqué par Pékin et soutenu militairement par Washington. Xi Jinping sait que c'est un sujet majeur dans son rapport de force avec les États-Unis. Donald Trump, lui, sait parfaitement qu'il parle à une autre grande puissance et a tout intérêt à soigner la relation sino-américaine.
18: Les précisions d'Arnaud Touche, correspondant d'RT aux États-Unis. À retenir, Kiev à nouveau bombardé cette nuit. Il y a au moins 2 morts, comme un écho aux déclarations hier soir du ministre russe Sergueï Lavrov qui fermait la porte à toute idée de faire une pause dans la guerre en Ukraine. Et puis au Maroc, les partis membres de la coalition actuellement au pouvoir sont arrivés en tête des législatives. Mais le chiffre qui retient l'attention est celui du taux de participation, 38% seulement, le plus faible depuis 20 ans dans un pays qui est marqué notamment depuis un an par le mouvement de contestation de la jeunesse, de la Gen Z.
10: En France, l'avocat général a été, comme attendu, très sévère au procès de la mort du rugbyman Federico Aramburu.
18: Oui, il a demandé 20 ans de prison contre l'accusé qui a tiré en premier, 27 ans contre Loïc Le Priol, qui est lui l'auteur des coups de feu mortels. L'avocat général a contesté point par point la version d'une quelconque légitime défense, Plana Radenovic.
1: Oui, pendant plus de 4 heures, l'avocat général, implacable, s'est appliqué à démonter tous les arguments de la défense. D'abord, la préméditation, pour lui, est claire. « Je vais le tuer », a dit Loïc Le Priol à plusieurs reprises, d'après un témoin, à la terrasse du café où tout a commencé, avant la chasse à l'homme fatale, avant l'assassinat de Federico Aramburu, mort dans les bras de son ami. Les accusés avaient-ils l'intention de tuer ? Dans le box, les deux jeunes hommes en chemise blanche font non de la tête. Aucun doute pourtant pour l'avocat général qui rappelle que les deux sympathisants d'ultra-droite ont la nuit du drame vidé les chargeurs de leurs armes. Face à une salle comble, pleine des amis, de la famille et des soutiens de la victime, l'avocat général a demandé aux jurés d'emmener, lorsqu'ils prendront leur décision, avec eux l'image des yeux souriants, dit-il, de Federico Aramburu, des yeux qui, aujourd'hui, implorent justice.
18: Merci Plana Radenovic. La défense va plaider maintenant avant le verdict qui est attendu demain. Le parquet de Paris lui a ouvert une enquête pour injures publiques, racistes et cyberharcèlement après avoir constaté de nombreux messages de haine en ligne visant le judoka Teddy Riner, qui avait, au cours d'une interview, confié son angoisse face à la montée de l'extrême droite en France.
10: Bon, si vous avez besoin ou envie de vous remonter le moral, vous pouvez prendre un billet pour Lens.
18: Oui, parce que c'est précisément la promesse de cette exposition, donc à l'antenne là-bas du musée du Louvre, une pause tendresse. Cette exposition s'appelle d'ailleurs Trop mignon, l'art du bonheur, avec rassemblé donc près de 300 œuvres de toutes les époques qui font du bien. Et il y avait déjà pas de vidéo évidemment de petits chats à l'Antiquité, mais il y avait l'équivalent finalement, Franck Hanson.
3: Des portraits de bébés joufflus, des sculptures de chats égyptiens jusqu'au manga japonais, cette exposition nous fait du bien, une pause tendresse réfléchie sur notre perception du bonheur, confie la directrice du Louvre-Lens, Annabelle Ténèze.
4: On retrouve une forme de tendresse, de sentiments, de relations humaines. En même temps, parfois, on voit au musée des œuvres qu'aujourd'hui, notre regard contemporain nous fait considérer comme mignon. Par exemple, l'hippopotame bleu du département des antiquités égyptiennes du Louvre, il n'est pas du tout mignon pour les Égyptiens qui le créent.
5: Mignon mais pas cucu pour autant quoi.
4: Exactement, ou voir cucu et alors. Il y a une forme de liberté en fait.
3: Mais derrière la tendresse, rose bonbon, il reste un côté obscur avec ses images de dictateurs caressant des animaux ou avec des enfants, dérangeant selon Émilie Girard, co-conservatrice.
6: Il était vraiment très important pour nous de ne pas tomber dans la naïveté et dans la guimauve parce qu'effectivement le mignon c'est un vecteur communicationnel extrêmement puissant et qui a pu servir parfois des idéologies totalitaires.
3: Au-delà des paillettes, le mignon est aussi un symbole de lutte, un voyage à faire en famille avec le sourire.
7: Je vois la vie en rose.
18: La vie en rose, merci Franck Hanson. C'est vrai que donc la gravure de petits chats, c'est l'équivalent de nos vidéos de petits chats sur Internet aujourd'hui, quelque part.
10: On passe des chats aux chevaux, les courses. Départ à Compiègne, 13h55 tout à l'heure.
18: Et en prenant en compte que le 11 est non partant, voici les pronostics de Dominique Cordier. Le 6, le 13, le 10, le 3, le 16, le 6... Et le 4, l'outsider d'RTL, c'est le 16, Faolio.
10: Merci Olivier, à tout à l'heure, 8h pour un prochain journal. La météo, bonjour Louis Baudin.
8: Bonjour Céline, bonjour à tous.
10: Bon bah décidément, ça ne redescend pas.
8: Ah non, ça ne redescend pas, les températures encore, on a du mal à y croire aujourd'hui, elles vont s'envoler, ça va être encore très très chaud. Alors pas le matin, heureusement on respire durant la nuit, le matin 7 degrés à Romorantin, ou puis à Colmar ou encore à Charleville-Mézières. Bon déjà plus de 20 degrés encore, c'est 21 degrés à Nice, mais cet après-midi 21 à 25 degrés, pas moins, au nord de la Seine et dans le nord-est. On aura par exemple 21 degrés à Lille ou encore 23 degrés du côté du Havre. Mais dans les autres régions, c'est 25 à 30 degrés. On aura 30 degrés à Rennes par exemple. On aura 29 degrés du côté de Paris. Et puis dans le sud-ouest, on ira même jusqu'à 33 degrés, voire 34 degrés à Bordeaux. Alors tout ça avec beaucoup de soleil, quelques brouillards ce matin dans le nord-ouest et puis un petit voile nuageux qui circulera dans l'est. Mais tout cela malheureusement encore sans précipitation.
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10: Louis, on accueille Virginie Giraud maintenant. Bonjour Virginie.
9: Bonjour.
10: L'histoire en direct dans une dizaine de minutes après Paris. Le pape Léon XIV se rendra samedi soir à Lourdes. Lourdes, bien connue pour ses guérisons miraculeuses et ça depuis 1858.
9: Et oui, on est en plein 19e siècle, celui du triomphe de la science et les médecins restent sans voix face à des cas qui dépassent l'imagination, vous allez voir.
10: À suivre aussi signé Jernel avec Étienne Jernel qui a regardé hier soir le premier débat de la primaire à gauche jusqu'au bout. Et c'est à la fin qu'on a vu la vraie ligne de fracture quand il a été question des insoumis. Mais avant ça, comme chaque matin, RTL chez vous, nos reporters, nos correspondants qui viennent à votre rencontre partout dans le pays au petit matin. Bonjour Mathieu Lopineau.
11: Bonjour.
10: Vous êtes en Vendée, chanceux. Où exactement?
11: Entre La Roche-sur-Yon et Dompierre, je suis dans un car scolaire qui emmène donc les collégiens, les lycéens à l'école ce matin. Et au volant, c'est Karim, le conducteur.
10: Donc ces voyages en car scolaire, c'est le quotidien pour plus de 4 millions d'élèves, hein, on le rappelle, dans le pays. Vous êtes entouré d'ados, ils terminent leur nuit ou ils sont déjà bien réveillés eux?
11: Non, c'est calme dans le car. Ça se réveille doucement, on est quoi, une petite quinzaine, les écouteurs donc sur les oreilles pour terminer la nuit. Figurez-vous que les troisièmes sont au fond, les sixièmes devant, ça traverse les générations, ça change pas. Hein. Ouais. C'était comme ça quand nous on était dans le car. Je suis avec Léna, une élève de terminale, 17 ans, qui prend donc ce car avec Karim, le conducteur, depuis la cinquième, ça fait donc 6 ans. Léna, que tu connais bien, Karim, vous discutez de quoi?
9: Un peu de tout avec Karim, on se raconte nos week-ends, les loisirs qu'on fait. Parfois, il m'a même aidé pour mon devoir d'anglais.
10: Ah ouais.
11: Ouais, il y a des liens qui se. Alors, je vais me lever, je vais me déplacer vers Karim. Ça tangue un peu parce qu'on est dans les petites routes. C'est pas dangereux, mais faut faire quand même attention. Karim, il y a un lien qui se crée avec les élèves, avec les jeunes.
12: Bien sûr, il y a un lien. On rencontre des fraternités, donc il y a des fois on voit les grandes sœurs et ensuite les petits frères et vice versa. Donc forcément, à un moment donné, oui, il y a un lien, tout en restant bien professionnel.
11: Ouais, donc justement, vous connaissez les frères, les sœurs.
12: Oui, effectivement, je connais très bien les frères et les sœurs souvent.
11: Bon, on va laisser Karim conduire parce qu'on est dans les petites routes. On a croisé le laitier tout à l'heure, c'est pas simple. Direction donc la gare routière de La Roche pour déposer les élèves pour qu'ils puissent aller à l'école d'ici quelques petites minutes.
10: Ben, on vous laisse continuer votre route, Mathieu Lopineau, avec tous ces ados et Karim, donc le chauffeur. Et on vous retrouve évidemment tout à l'heure, 7h13 sur RTL. À suivre, l'enquête RTL. Comment le pape tente d'influencer les acteurs de l'intelligence artificielle pour mieux la réguler? À tout de suite.

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9: 7h16, l'enquête RTL maintenant. Comment le pape tente d'influencer les acteurs de l'intelligence artificielle pour mieux la réguler? 4 discours consacrés au sujet depuis son élection. Un autre attendu demain à Paris au siège de l'UNESCO. Léon XIV ne cesse de mettre en garde contre les dérives de l'IA. Bonjour Valentin Boisset.
10: Bonjour à tous.
9: Le pape s'est même constitué une sorte de ministère autour de lui pour réfléchir et agir sur ces questions.
10: Oui, c'est un comité spécialement chargé de penser l'IA. On y trouve des chercheurs informatiques qui côtoient des prêtres. Nous avons pu nous entretenir avec le père Éric Salobir. C'est l'un des proches conseillers du pape sur cette question de l'IA.
11: Le pape Léon XIV est utilisateur de technologies numériques. Tout le monde a remarqué lors de la première messe qu'il avait une montre connectée. Ce que le pape Léon XIV dit de l'intelligence artificielle est que l'humain ne se trouve jamais l'esclave de la machine et qu'elle doit rester au service des humains.
10: En février dernier, le dirigeant d'Anthropic, l'un des géants du secteur, était reçu avec le faste d'un chef d'État au Vatican. Léon XIV s'appuie sur le travail de Paolo Benanti, un prêtre italien devenu ambassadeur de la tech au Vatican. Ce dernier a les numéros directs des dirigeants de Google ou encore d'OpenAI pour leur transmettre des messages du pape.
11: Les grands dirigeants de l'intelligence artificielle rencontrent régulièrement les personnalités clés de ce sujet au Vatican. Et ce dialogue, il inclut effectivement les plus grands noms.
10: Un dialogue qui a eu des conséquences chez Microsoft. Par exemple, les ingénieurs doivent désormais intégrer dans leur modèle des directives directement inspirées des mises en garde du Vatican. Il s'agit par exemple de mieux prévenir les utilisateurs des limites de l'IA lorsqu'ils commencent une recherche.
9: Et Valentin, au-delà des discours et des réceptions publiques, le Vatican propose aussi plus discrètement des formations aux acteurs du secteur.
10: Oui, le Vatican veut former et conseiller des ingénieurs et des chercheurs des grandes entreprises. Ils se réunissent chaque semaine dans des salles du Vatican. Nicolas Maillet est entrepreneur français du secteur et il s'y est déjà rendu.
0: J'ai été au Vatican, je collabore avec ses collaborateurs pour essayer de faire avancer les choses. C'est des échanges qui sont assez libres, qui se déroulent dans le cadre de séminaires, avec des programmes construits sur des thématiques bien précises.
10: Au cours de ces journées de travail, les entrepreneurs expliquent leurs travaux, puis les experts du Vatican mettent en garde contre les dérives.
0: En matière de bonnes pratiques, ils tracent le cadre éthique dans lequel on vient mettre ensuite les normes et les standards.
10: Si le Vatican ne crée pas de loi, il veut être un lanceur d'alerte. Léon XIV devrait aborder, entre autres, le sujet de la maîtrise de l'IA directement avec Emmanuel Macron en privé à Paris dans quelques jours.
9: Enquête RTL avec Valentin Boisset ce matin. Il est 7h19, signé Jernel. Avec vous, Étienne Jernel, directeur du Point. Ce matin, Étienne, vous vouliez revenir sur ce clash hier soir. C'était à la fin du premier débat entre les candidats de la primaire à gauche.
8: Arrêtons de cracher sur le reste de la gauche, parce qu'il y a des gens qui nous écoutent, qui ont fait plutôt le choix pour l'instant de Jean-Luc Mélenchon.
12: Non mais attends, Olivier, je t'ai laissé parler.
13: Maintenant, il vous répond. Il vous répond.
12: Tu devras quand même entendre ça. Jean-Luc Mélenchon fait peur. Il n'y aura pas d'alliance aux législatives avec la France insoumise.
9: Olivier Faure et Raphaël Glucksmann, une passe d'armes qui a confirmé, selon vous, Étienne, que le véritable enjeu politique profond de cette primaire, c'est la rupture ou pas avec Jean-Luc Mélenchon.
14: Oui, c'est le sujet fondamental. Premier constat, le débat pendant 2 heures était très pondéré, très courtois, et dès qu'il s'est agi de LFI, le ton est monté très vite, très fort, avec deux camps. D'un côté, Raphaël Glucksmann et Jérôme Guedj qui prônent une rupture nette avec LFI. Pas d'accord, même aux législatives. De l'autre, Ségolène Royal, Olivier Faure et Emmanuel Morel qui, avec des formulations différentes, laissent la porte entrouverte. Alors, c'est le sujet central de la gauche, manifestement, avec en toile de fond la question de l'antisémitisme.
9: Pourquoi de l'antisémitisme ?
14: C'est le deuxième constat, au-delà de l'Ukraine ou de l'annulation de la dette, la vraie question qui fâche avec Jean-Luc Mélenchon et les socialistes entre eux, et la rhétorique aux accents antisémites utilisée à maintes reprises par LFI, ce qu'elle nie, mais ça commence à être très documenté maintenant. La question, donc, est de savoir si cela constitue, oui ou non, une ligne rouge. Il y a d'ailleurs eu une première escarmouche dans le débat hier à ce sujet. En parlant de Gaza, Ségolène Royal a appelé plus de voix juives, hein, c'est son expression, à s'élever contre Benjamin Netanyahou. Jérôme Guedj immédiatement lui a répondu que c'était là une injonction incroyable de demander aux Français juifs de se positionner comme s'ils avaient à répondre des actions d'Israël et plus encore de son gouvernement, et que c'était de l'essentialisation, et je pense qu'il a raison. Et cette passe d'armes, au fond, c'est le retour à un débat qui est vieux de 128 ans à gauche.
9: Vous parlez de l'affaire Dreyfus qui a déchiré la gauche ?
14: Oui, c'est mon troisième constat, fait non par moi d'ailleurs, mais par François Hollande dans un livre paru il y a 2 ans et qui faisait remonter l'histoire de la gauche de gouvernement par opposition à la gauche radicale à l'affaire Dreyfus précisément, et notamment au ralliement de Jean Jaurès à la cause dreyfusarde. Nous y revoilà avec deux camps et puis des subtilités au milieu, hein, comme Emmanuel Morel qui hier s'indignait des jeux de Mélenchon avec les noms à consonance juive, mais qui laissait quand même la porte ouverte à LFI. Vous savez, en 1898, un autre socialiste, Jules Guedes, avait affirmé que l'affaire Dreyfus n'était pas la bataille du prolétariat. Et alors Georges Clemenceau, grand dreyfusard, lui a répondu en vantant, et je le cite, « la grande idée antique de la communion des hommes dans tout ce qui est humain. Si le socialisme n'est plus cela, il n'est plus qu'une déception après tant d'autres ».
9: Étienne Jernel, directeur du Point, à la une d'ailleurs du Point cette semaine, Étienne. Bernard-Henri Lévy, mémoire d'un enfant du siècle.
14: Exo-mémoire, il parle d'Althusser, de Zelensky, de Mitterrand, de Macron et d'Alain Delon.
9: Et demain, vous avez rendez-vous avec un autre Alain Duhamel, pour la semaine d'Alain Duhamel à 7h-là. Virginie, vous avez acquiescé hein, pendant toute la chronique d'Étienne. Il en fera peut-être de même en vous écoutant dans un instant. L'histoire en direct, donc, maintenant. Le pape Léon XIV sera à Lourdes à partir de samedi soir. Lourdes, où le sanctuaire accueille chaque année 3 millions de pèlerins, certains en quête de guérison miraculeuse. Il y en a eu 72, officiellement reconnus par l'Église depuis 1858, l'année des apparitions, Virginie.
15: Commençons par poser un préalable. L'Église moderne déteste le merveilleux. Au 19e siècle, elle est dans l'air du temps, elle aime la science. Bon, pour vous donner une idée, l'homme qui a théorisé le Big Bang, c'est un chanoine catholique. Alors, en 1858, quand une petite ado, Bernadette Soubirous, prétend voir une dame en blanc dans la grotte de Massabielle, personne n'est content, ni le clergé local, ni la mairie de Lourdes. Mais les braves gens du coin, eux, ça les intéresse. À chaque apparition, les curieux sont de de plus en plus nombreux, des centaines, puis des milliers de personnes. Parmi eux, il y a des gens malades qui espèrent un miracle, et les miracles arrivent.
9: Mais ces miracles, c'est peut-être des effets placebo, des légendes.
15: Oui, ça peut, mais on est au 19e siècle et on a une documentation solide. Premier cas. Catherine Latapie, début mars 1858, deux semaines après la première apparition, elle plonge sa main, dont deux doigts sont paralysés, dans la source désignée par la Vierge à Bernadette, et elle guérit immédiatement. Oui, je sais, vous allez me dire, ça va, c'était psychosomatique, c'est facile. Deuxième cas, Louis Bourriette, tailleur de pierre de 58 ans, il a un gros problème de vue à l'œil droit suite à un choc, ça fait 20 ans que ça dure, et ça fait 2 ans qu'il y voit plus rien de cet œil. Un mois après la première apparition, en mars 1858, il baigne son œil dans l'eau de la source et il recouvre la vue. C'est inexplicable pour les médecins.
9: Dernier miracle reconnu en date, c'était en 2009 pour une Italienne guérie d'une sclérose latérale primitive. Bon, mais est-ce que l'eau de Lourdes a des vertus curatives? Est-ce qu'on est capable de l'analyser aujourd'hui, ça?
15: Eh ben oui, et l'eau de la grotte est une eau normale, une eau sans aucune propriété scientifique reconnue, semblable à celle des autres sources de la région, et le sanctuaire l'assume totalement. Alors, ne me demandez pas ce qu'il faut penser de ces guérisons. Moi, je suis historienne, je vous donne juste les faits. Après, c'est vous qui vous faites votre opinion.
9: Virginie Giraud, ça vous fait sourire, Étienne?
14: Oui, on me dit que Sébastien Lecornu va y faire un tour avant le vote du budget. Vous croyez que c'est vrai?
15: Il y aura un miracle sur le budget. Je ne sais pas si c'est une guérison pour la France, peut-être.
14: Pas tout de suite.
9: On verra, on attend ça. Donc merci beaucoup à tous les deux. Dans moins de 5 minutes, évidemment, les grosses têtes et le journal de 7h30 avec cette inquiétude autour du virus du Nil. La maladie, parfois mortelle, transmise par les moustiques, ne cesse de gagner du terrain dans le pays.
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9: Juste avant le journal de 7h30, les grosses têtes. Charlotte de Turckheim raconte son rendez-vous chez le chirurgien esthétique.
1: voulais absolument me faire refaire le nez parce qu'on me disait, avec un nez pareil, tu réussiras jamais dans la profession et tout. Donc j'ai été voir un très grand chirurgien esthétique. Et puis quand je vais le revoir, il me dit, écoutez, voilà, vous êtes un cas un petit peu compliqué parce que c'est pas en fait le nez le problème. Et donc en gros, je lui dis, si je comprends bien, docteur, il y a que le nez qui va, il faut refaire tout ce qu'il y a autour. Et il me dit, ben en gros, oui, c'est ça. Alors j'ai dit, ben écoutez, vous savez quoi, on va laisser tomber. Je vais garder mon nez comme ça.
2: Ça, pour laisser tomber, c'est tomber.
9: Les grosses têtes à partir de 15h30 cet après-midi, comme chaque jour, avec Gérard Jugnot et Philippe Boxot. Vous êtes bien sur RTL. Avant de refaire un point sur les informations et le journal de 7h30, on va aller prendre des nouvelles de Mathieu Lopineau, RTL chez vous, en Vendée ce matin. Mathieu, vous vivez depuis 6h le quotidien de 4 millions d'élèves dans le pays, dans un bus scolaire, plus précisément entre La Roche-sur-Yon et Dompierre-sur-Yon. Ça y est, vous êtes arrivé ? Le car se vide ?
3: Oui, Les cars se vident, mais là on va repartir. En fait, on se trouve à la gare routière de La Roche-sur-Yon. L'ambiance est toujours calme, mais c'est très dynamique ici, parce que c'est une vraie fourmilière. Il y a 65 cars qui arrivent et qui repartent.
9: Ah oui.
3: 3000 élèves qui transitent ici, puis on va repartir avec notre chauffeur Karim, qui est en train de s'installer. On va au lycée Saint-François d'Assise, aux Étabières et à Notre-Dame du Roc.
9: D'accord.
3: Là, on va partir d'ici quelques minutes. Les portes se ferment, là, justement.
9: Ouais. Eh bien, continuez, Mathieu Lopineau. Bonne route. On vous retrouve évidemment juste après le journal de 8h. Peut-être que les derniers élèves seront descendus et que vous serez au dépôt cette fois. On fera le point avec vous, évidemment. Merci à tous de nous être fidèles. 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
9: Et le journal, c'est avec Sébastien Rouxel. Bonjour Sébastien.
19: Bonjour Céline, bonjour à tous. Et d'abord ce virus qui gagne jour après jour du terrain en France. Le virus du Nil, transmis par les piqûres de moustiques, près de 120 cas autochtones, c'est-à-dire contractés directement sur notre sol, ont été recensés depuis le mois de mai. C'est un record. Bonjour Agathe Landais.
26: Bonjour à tous.
19: Très peu de régions sont épargnées.
26: Oui, des infections chez l'homme ont été détectées dans 6 régions, selon Santé publique France. Et l'ANSES, qui surveille, elle, ce virus chez l'animal, l'a détecté dans la plus par des régions. Seule la Corse, les Hauts-de-France et la Normandie n'ont présenté aucun cas animal ou humain. Cette année marque un tournant, selon l'ANSES. Jamais le virus n'avait touché autant de secteurs en France.
19: Et c'est grave, ce virus ?
26: C'est un virus qu'on connaît bien, qui circule depuis les années 60. Dans 80% des cas, il donne des formes asymptomatiques chez l'homme. Dans 20% des cas, on a un important syndrome grippal avec une forte fièvre, des douleurs et des maux de tête. Enfin, il peut donner des formes neurologiques très graves et potentiellement mortelles dans 1% des cas, avec de grave inflammation du cerveau.
19: Et pourquoi est-ce qu'on a de plus en plus de cas ?
26: Pour l'instant, c'est vrai qu'on ne le sait pas encore, admet l'ANSES. Il peut y avoir deux explications. D'abord, est-ce qu'il y a une évolution de ce virus ? Est-ce qu'il est plus contagieux cette année ? On le saura bientôt, car l'analyse de la souche virale est en cours. Autre hypothèse, ça peut s'expliquer par l'été exceptionnel qu'on vient de traverser. Les canicules ont impacté le comportement du moustique Culex. C'est la famille de moustiques la plus répandue en France et c'est elle qui transmet ce virus à l'homme. Contrairement à la dengue, par exemple, qui est transmise par le moustique tigre.
19: Merci beaucoup, Agathe Landais, spécialiste santé de RTL.
9: La colère à présent des transporteurs routiers qui agitent la menace de blocage dès la semaine prochaine.
19: Ils s'estiment abandonnés. Le gouvernement n'a pas reconduit leurs aides carburant alors que la flambée des prix à la pompe menace bon nombre d'entreprises. Florian Bauer, à la tête d'une société qui emploie 5 salariés en Moselle, vient de mettre la clé sous la porte. Il était tout à l'heure l'invité de Jérôme Florin dans RTL Petit Matin.
27: J'ai exploré toutes les possibilités. J'ai essayé de réduire l'effectif, j'ai démarché de nouveaux clients avec de meilleurs tarifs, mais au fur et à mesure qu'on arrive à avoir des meilleurs tarifs, le gasoil augmente aussi, donc à un moment c'était inévitable, je voyais plus d'issue.
28: Mais vous avez eu droit à des aides ?
27: Oui, on a eu le droit des aides, enfin on a eu le droit de remplir des dossiers. On avait le droit à 500 euros par camion, mais les aides on les a toujours pas.
28: Vous avez fait la demande quand ?
27: C'était au mois de mai les premières je crois. Et puis les 500 euros c'était pas assez. Pourquoi nous on a eu des forfaits de 500 euros quand les marins pêcheurs ont eu 35 centimes du litre ? Si moi j'avais eu 35 centimes du litre, c'était 1500 euros par camion que j'aurais eu. Et non pas 500 euros. Et peut-être que avec cette aide, et si je l'avais touché surtout, peut-être que ma société et d'autres seraient encore là.
19: Et cette colère qui est en train de monter partout face à la flambée des prix à la pompe, Emmanuel Macron va tenter ce soir à son tour d'y répondre. Interview au JT de TF1 et de France 2 pour marteler que cette situation est d'abord liée aux guerres en Ukraine et au Moyen-Orient et montrer qu'il agit sur la scène internationale pour tenter de trouver des solutions. C'est l'image de la nuit, cette poignée de main entre Xi Jinping et Donald Trump à Washington. Le président américain est allé accueillir directement son homologue chinois sur le tarmac, ce qu'il n'a jamais fait pour un chef d'État. C'est la première visite de Xi Jinping aux États-Unis depuis plus de 10 ans.
9: RTL, il est 7h33. On prend maintenant la direction d'Ernie, dans le Nord, où sévit un drôle de voleur. Il en a après les panneaux de signalisation.
19: Oui, des stops, des limitations de vitesse. Une vingtaine de panneaux a disparu en l'espace de 6 mois. Non seulement c'est dangereux pour les automobilistes, mais en plus, ça commence à coûter cher à la mairie qui n'a toujours pas mis la main sur le voleur, Franck Hanson.
0: Dans les rues d'Ernie, on signale encore presque tous les jours des panneaux manquants. Et le phénomène a commencé il y a 6 mois. Des plaques de la frontière belge, de limitation de vitesse ou de lieu-dit, sans réelle logique, s'agace le maire Anthony Mériot.
2: Là, c'est le plus pénalisant, on va dire. Une limitation de vitesse juste avant un virage dangereux. Et après, on a des panneaux un peu moins importants, comme des lieux-dits, où là, ça peut gêner les randonneurs, par exemple. Ça m'amuse pas. Ça met en danger la vie des gens. Et là, on est plus dans le criminel que dans le délictuel.
0: Les policiers municipaux sont mobilisés, mais aucun mobile ne semble privilégié.
2: Voilà, la seule piste que j'aurais, moi, c'est juste le poids des métaux, vu le prix de l'aluminium, je pense pas que le vent envahit la chandelle. Mais là, on est loin du panneau comme j'ai connu à mon époque, où on rentre de boîte et on ramasse le panneau de chantier, on le met 200 mètres plus loin. On est vraiment dans l'inconnu, on attend d'en attraper un en flagrant délit.
0: Des vols qui coûtent cher à cette petite commune, déjà 2000 euros déboursés, certains panneaux étant à refaire sur mesure.
2: Ça peut représenter le nouveau mobilier d'une classe, par exemple. Ça peut être une sortie pour les adolescents.
0: La peine encourue pour ces délits est de 3 ans de prison, avec une lourde amende.
19: Franck Hanson, correspondant de RTL dans le Nord.
9: Et puis il faut rendre à César ce qui est à César. On sait désormais grâce à lui que Lutèce se trouvait bien au cœur de Paris.
19: Et oui, figurez-vous qu'on n'en avait pas la preuve jusqu'ici, seulement des écrits du dictateur romain qui parlait d'une île reliée par des ponts. Mais tout a changé cet été avec la découverte d'un rempart gaulois d'une vingtaine de mètres enfoui sous l'île de la Cité. Une découverte absolument majeure, nous dit Stéphane Deschamps, le conservateur régional de l'archéologie à la DRAC.
5: Ça repositionne complètement l'île de la Cité au cœur de Lutèce et dans un secteur où il y a eu tellement de constructions qu'en fait c'est miraculeux qu'on ait pu avoir une partie. Elle est fabuleuse parce que d'abord c'est la première construction monumentale de la ville de Paris et nous ça nous ouvre des perspectives considérables. C'est-à-dire que du coup maintenant faut qu'on reprenne toutes les données de toutes les fouilles, tous les sondages, les carottages qui ont été faits autour. Il y a peut-être d'autres choses ailleurs, il y a peut-être d'autres choses dessous aussi. Dessous qu'est-ce qu'il y a? Est-ce qu'il y a une occupation encore plus ancienne? Et ça pour l'instant on n'a pas idée. Mais scientifiquement c'est vrai que c'est absolument passionnant.
19: Voilà Stéphane Deschamps, le conservateur régional de l'archéologie à la DRAC, au micro RTL de Laurent Marsic.
9: Dans le journal de Sébastien Roxel qui revient tout à l'heure à 8h30.
8: Génial ça.
9: Bah oui.
8: Bah non, c'est vrai.
10: Vous parlez de moi?
8: Non.
9: Aussi, évidemment, Sébastien. Et c'est à vous d'être génial maintenant, Louis Baudin.
8: Oui, alors ça va être plus compliqué parce qu'en météo, faut rester humble. Hein. En tout cas, ce qu'on en a, c'est des brouillards ce matin. Il y en a à Lannion, Dinard, Caen, Deauville ou encore Rouen. Hein, des brouillards qui devraient s'élever. Alors peut-être un peu plus péniblement que les jours précédents dans ces régions du Nord-Ouest. Pour le reste, c'est toujours du temps sec. On n'a pas de précipitation. Cet après-midi, on aura un petit voile nuageux qui circulera entre le Nord-Pas-de-Calais et les frontières de l'Est, mais sans conséquence. Belle luminosité, moins de vent près de la Méditerranée. Puis les températures, toujours le contraste entre le matin, où on est souvent entre 5 et 10, 12 degrés, et l'après-midi, où on aura 21 à 25 degrés au nord de la Seine et dans le nord-est, c'est toujours au-dessus des moyennes de saison, 25 à 30 degrés encore dans les autres régions, et on ira même parfois jusqu'à 33 degrés dans le sud-ouest.
9: Dans quelques minutes, l'invité d'RTL Matin, entouré, mais si seul au fond, la politologue Chloé Morin publie aujourd'hui Délié. Elle y analyse cette société dans laquelle l'intelligence artificielle, les applis, les réseaux sociaux prennent de plus en plus de place au détriment du lien humain. Un sujet très politique qui pourrait influencer la prochaine présidentielle. Ce sera juste après L'Angle Écho. Bonjour François Langlais.
11: Bonjour Céline.
9: Vous allez en surprendre plus d'un ce matin, François, et nous montrer que la cause de la crise du carburant n'est pas là où on l'attend.
11: Elle n'est pas là où on l'attend exactement, et notamment pas dans le prix de l'essence, au moins pas seulement. Derrière cette crise, il y a 50 ans d'évolution de l'économie et d'aménagement du territoire. Je vous raconte ça dans un instant.
9: A tout de suite.
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9: RTL Matin, 7h40, l'Anglais Co maintenant avec François Langlais. Les Français ont l'impression de se ruiner en faisant le plein de leur voiture, François.
36: C'est vrai.
9: Mais vous nous dites que ce n'est pas qu'à cause du prix de l'essence.
36: Céline, est-ce que vous avez une idée du prix de l'essence en 1975?
9: J'imagine que c'était en francs.
36: C'est un franc, bien vu, vous n'étiez pas né, mais vous savez ça, c'était 1,85 franc, ça fait à peu près 28 centimes d'euros, 28 centimes, ça fait rêver. Et pourtant, ce qui compte à l'époque comme aujourd'hui, c'est le pouvoir d'achat, autrement dit, le rapport entre ce prix et le salaire. En 1975, une heure de travail payée au SMIC pouvait acheter un peu plus de 3 litres d'essence. Du super avec plomb à l'époque, évidemment. Et si vous faites le même calcul aujourd'hui, vous verrez qu'une heure de SMIC d'aujourd'hui peut acheter un peu plus de 4 litres de carburant, même aux prix actuels.
9: Donc vous êtes en train de nous dire que proportionnellement, l'essence coûte moins cher aujourd'hui qu'en 1975.
36: Oui, exprimé en temps de travail payé au salaire minimum, oui, l'essence coûte bien moins cher aujourd'hui qu'il y a 50 ans. Et en plus, il faudrait tenir compte du fait que les voitures d'aujourd'hui consomment en moyenne 30% de moins que celles de l'époque. En réalité, le coût du kilomètre fait en voiture a beaucoup baissé sur le dernier demi-siècle quand on tient compte et de la hausse des salaires et de l'amélioration technique des moteurs.
9: Alors comment expliquer que de nombreux Français soient étranglés financièrement ainsi depuis la hausse des prix ?
36: Mais parce que tout a changé entre-temps. Et d'abord les trajets domicile-travail, qui ont explosé, c'était 3 km en moyenne dans les années 60. C'est 6 fois plus aujourd'hui et bien davantage en zone rurale. Pourquoi ? Parce que les villes se sont considérablement étendues en ayant attiré l'essentiel de l'activité économique du pays. Il a fallu construire des logements en périphérie, loin des centres, et des supermarchés dans des zones commerciales où on ne peut se rendre qu'en voiture. Les usines étaient encore nombreuses dans les années 70. Elles étaient plutôt installées à la campagne, là où il y a de la place. Les habitants de ces zones pouvaient donc travailler près de chez eux. Et bien souvent, l'employeur organisait les transports, avec des cars de ramassage qui écumaient la région. Alors les usines ont évidemment disparu, et les ruraux, aujourd'hui, doivent parcourir des dizaines de kilomètres tous les jours pour aller travailler en ville, plutôt dans les services. Et c'est en ville qu'on produit les services. L'exode rural a aussi rétréci les réseaux des services publics, celui des professions de santé, des hôpitaux. Là encore, il faut rouler bien davantage.
9: Donc ça veut dire que la crise s'explique aussi par la géographie de l'activité économique.
36: Mais oui, d'abord en fait, métropolisation, désindustrialisation, creusement de ce qu'on appelle la diagonale du vide, celle des zones à très faible densité démographique, ben tout ça explique notre crise de l'essence, avec un paradoxe. Il y a 50 ans, l'auto était un luxe. C'était les riches qui roulaient beaucoup. Aujourd'hui, ils vivent dans les centres-villes et n'ont plus besoin de voitures. Alors qu'aujourd'hui, au

0: de ce qu'ils ont changé dans nos vies. Mais quel impact auront-ils dans la vie politique, sur la prochaine présidentielle? Bonjour Chloé Morin.
1: Bonjour.
0: Vous êtes politologue, spécialiste de l'analyse de l'opinion et de la communication politique, et vous publiez aujourd'hui « Délier, quand la solitude devient un système » aux éditions de l'Observatoire. Vous êtes essayiste, donc, mais aussi en lien direct avec les politiques, paraît-il. Vous échangez avec eux, de tous bords ou presque, y compris avec le chef de l'État, c'est vrai?
1: Oui, bien sûr.
0: Vous le renseignez sur quoi, Emmanuel Macron?
1: Pour le coup, je partage les analyses que je viens partager à votre antenne aussi. C'est essentiellement, en ce moment, je travaille sur l'impact de l'intelligence artificielle sur la solitude. Avant, j'ai travaillé sur les réseaux sociaux. Mon job, c'est d'analyser. C'est comme un peu comme les sondeurs, sauf que moi, je me base aussi sur des études de sociologie, d'économie, et donc plus largement, je partage mes constats.
0: Avec tous? Tous sont intéressés par ce sujet?
1: Pour parler de la solitude plus précisément, tous sont pas encore intéressés par ce sujet. C'est précisément pour ça que j'ai écrit ce livre. Mais certains y viennent. Vous avez entendu Marine Tondelier qui a commencé à en parler, oui, François Hollande qui a commencé à en parler. Donc le sujet maintenant, c'est à la fois qu'ils aient un diagnostic qui soit beaucoup plus transversal et beaucoup plus précis que ce qu'ils disent aujourd'hui, parce que beaucoup aujourd'hui sont focalisés uniquement sur les personnes âgées ou uniquement sur les jeunes.
0: C'est ça. Et ce que vous expliquez dans transversal. Ce livre que vous leur avez envoyé, on imagine, c'est que ça va bien au-delà de ça. Délier, c'est le titre, on le rappelle, c'est cette nouvelle forme de solitude qui n'en est pas tout à fait une. D'ailleurs, on n'est pas seul au sens strict du terme. Il y a beaucoup de monde autour de nous, mais on n'est plus lié. Qu'est-ce qui a changé très concrètement?
1: Alors, ce que j'essaye de faire, c'est retracer les étapes technologiques et historiques de la destruction du lien dans nos sociétés.
0: Et ça commence par le Walkman, notamment.
1: Je parle de l'arrivée du Walkman, évidemment de l'arrivée du téléphone portable, des réseaux sociaux. L'IA aujourd'hui qui bouleverse nos vies. Et moi, ce qui me frappe, c'est que beaucoup de gens aujourd'hui se disent, ils se sentent pas forcément tout seuls. C'est-à-dire qu'ils ont des contacts humains, même s'ils sont peut-être plus lointains qu'avant. Mais ils se disent que la société ne ressemble plus à celle dans laquelle ils avaient grandi. Et c'est pour ça que j'ai utilisé la fiction. Donc en fait, je raconte la vie de personnages, la vie quotidienne, et des scènes de la vie quotidienne des personnages.
0: Ça pourrait se lire comme des scènes de films, des scènes de
1: films. Oui, ça se lit un peu comme un roman. C'est fait pour que les gens reconnaissent leur propre vie dans le livre et se rendent compte qu'en fait, ce qui leur semble étrange et ce qui leur semble parfois anormal, ça n'est pas anormal et qu'ils sont pas seuls à vivre ces situations.
0: Et vous expliquez que l'intelligence artificielle renforce et très vite ce sentiment d'être délié. Vous parlez des compagnons IA, déjà utilisé par 3/4 des adolescents américains. Une IA qui imite la relation humaine, qu'en est même parfois une meilleure version, parce qu'en fait, elle est toujours là, l'attention est constante, on ne se dispute pas avec elle, on n'est jamais déçu. C'est doux, mais c'est dangereux.
1: C'est très dangereux. Ce qui est fascinant, c'est que les réseaux sociaux sont arrivés dans nos vies très très vite, et qu'on a mesuré l'impact démocratique et l'impact en termes de santé mentale avec beaucoup de retard. Aujourd'hui, il y a à peu près un consensus scientifique sur le fait que les réseaux sociaux sont nocifs pour la santé mentale des jeunes, notamment. Pour l'IA, les choses vont beaucoup plus vite encore, et le temps que la science soit capable de nous dire avec précision ce qui est nocif et ce qui n'y est pas, nous aurons perdu le temps de la régulation.
0: Et le temps de la régulation, ça va avoir sur nos démocraties. On va vivre la première présidentielle avec IA. Qu'est-ce que ça peut changer?
1: Alors il y a deux choses. D'une part, il y a une proportion significative de gens qui nous disent maintenant je m'informe avec l'IA. Donc ça veut dire que les biais éventuels de l'IA, les biais politiques ou les biais informationnels vont avoir un impact sur la manière dont les gens votent potentiellement. Et la deuxième conséquence, qui est beaucoup plus profonde, c'est que l'interaction avec l'IA vous déshabitue assez vite à la confrontation, à la contradiction, au goût de la friction. Quand vous vous baladez dans les couloirs et vous croisez vos collègues, vous croisez des gens que vous aimez pas forcément, vous avez des gens qui vous ennuient. Et le contact humain, c'est aussi tolérer que les gens sont parfois de mauvaise humeur, sont parfois pas disponibles, sont parfois tristes, etc. Avec l'IA, on se déshabitue à tolérer ça. Et donc, en fait, on parle à quelque chose qui est à la fois, qui répond à toutes vos questions, mais qui répond poliment, quelle que soit votre humeur, quelle que soit l'heure du jour.
0: Et ça a une conséquence concrète sur le vote? Ça change le bulletin qu'on va glisser dans
1: l'urne? Nous sommes dans des sociétés où les réseaux sociaux et plein d'autres facteurs ont fait qu'on a déjà beaucoup plus de mal qu'avant à tolérer la contradiction, la confrontation. On a tendance à être offensé beaucoup plus facilement facilement qu'avant par des opinions contraires.
0: Donc ça sert les...

0: populiste, ça sert une polarisation du débat.
1: Bah ça sert. C'est vous avez à la fois la polarisation, la colère, le vote populiste, et vous avez une partie des gens qui, eux, sont beaucoup en retrait et ont tendance à se désengager totalement du débat public en se disant « Bon, bah, j'ai pas envie de discuter avec des gens qui ont des idées différentes des miennes. » Donc, c'est les deux mouvements existent. Et ce qu'il faut savoir aussi sur la solitude, c'est qu'elle est corrélée, elle est l'un des facteurs qui sont corrélés avec le vote populiste. On l'a vu lors de l'élection de Donald Trump, on le voit dans pas mal de pays, le fait d'être désociabilisé, le fait de se sentir isolé, le fait d'avoir peu d'amis, c'est un des facteurs, pas le seul évidemment, mais l'un des facteurs qui explique la montée de ce qu'on appelle le vote populiste.
0: Un Français sur quatre dit souffrir de solitude, vous le disiez, certains responsables politiques s'emparent de ce sujet, pas seulement à gauche, hein, ça va de Jean-Luc Mélenchon à Édouard Philippe qui sera tiens dans une demi-heure l'invité de Marc-Olivier Fogiel, en passant par François Hollande ou Gabriel Attal qui sera demain à votre place. Marine Tondelier par exemple, l'écologiste, propose de s'inspirer de ce qui existe déjà en Espagne, des prescriptions sociales, que le médecin nous dise d'aller faire des activités collectives. Ça, c'est une bonne piste, c'est une bonne idée?
1: C'est déjà mieux que de prescrire des antidépresseurs, je dirais. Parce qu'en fait, en France, on a une tendance qui est très française de médicaliser la solitude et ses conséquences. On consomme énormément d'antidépresseurs, etc. parce qu'on n'a pas assez de médecins, parce qu'on n'a pas assez de psy, et parce que c'est facile de prescrire à une femme qui arrive et qui dit « je vais pas bien », c'est facile de lui prescrire des antidépresseurs sans se dire « bon, bah, peut-être qu'elle est toute seule, peut-être qu'elle a perdu sa famille, n'importe ». Donc, prescrire ça, je dirais, ça peut être caricaturé, mais dans l'intention, c'est-à-dire l'intention étant que les gens aillent vers davantage de collectifs.
0: C'est aux politiques de nous dire d'enlever nos écouteurs et de dire bonjour à notre voisin?
1: Alors, ça, pour le coup, moi, je dirais que l'urgence, c'est plutôt d'agir sur les enfants, les réseaux sociaux, l'intelligence artificielle. Je pense que c'est des choses qui doivent être interdites pour les enfants. Et ensuite, il y a des politiques publiques qui sont extrêmement simples et qui doivent être promues. Je parle en un mot de la lecture, par exemple. Aucun des candidats n'a une politique de promotion de la lecture qui est à la hauteur de l'enjeu civilisationnel de la baisse de la lecture aujourd'hui. Aucun.
0: Donc, il faut demain un ministère de la solitude comme ça existe au Japon, au Royaume-Uni?
1: Ça peut être un ministère de la solitude. Tout dépend de ce qu'on met derrière. Moi, j'ai plutôt tendance à me dire qu'il vaut mieux être créatif et pas créer des nouvelles administrations, des nouveaux bidules, parce qu'on en a tellement. Mais à ce stade, compte tenu de l'ampleur de l'enjeu, et je pense vraiment que la solitude, c'est le problème politique majeur du 21e siècle, les candidats ne sont pas, et je dis bien à ce stade parce que je ne connais pas toutes leurs propositions, et ils ne les ont pas tous données, ils ne sont pas à la hauteur.
0: Chloé Morin, Délier, Compagnon IA, réseaux sociaux, jeux en ligne, appli de rencontre quand la solitude devient un système. C'est aux éditions de l'Observatoire et en librairie aujourd'hui. Il peut y avoir du bon quand même quand on scrolle sur les réseaux sociaux. On peut tomber sur une chronique de Philippe Cavrivière. Il arrive dans un instant.
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0: L'œil de Philippe Cavrivière à 7h54. Bonjour Philippe.
14: Bonjour Céline.
0: Notre invitée, la politologue et spécialiste de l'opinion publique, Chloé Morin, est restée pour votre chronique.
14: Et bonjour Chloé. Alors, ravi. Nous recevions hier Sophie Binet de la CGT, avant-hier Christelle Morancet, moins de la CGT. Ce matin, on vous reçoit, vous, pour ce livre formidable. Récemment, on a reçu Sophie Adeno, qui est la nouvelle star de la conquête spatiale. Et c'est une femme qui présente la matinale et qui a eu la peau d'un homme. On est en train de se faire bouffer par les bonnes femmes, Louis. Sur Terre et dans l'espace. Voilà. Alors, je vois qu'une solution, un sous-marin, un grand sous-marin géant avec tous les hommes de la Terre. Pour... Oui, je viens de penser à l'odeur. Dans tous les cas, on est mort. Voilà. Allez, au boulot. Chloé, on ne peut pas, bien sûr, Céline, n'oubliez pas évoquer votre papa, le clarinettiste Christian, et votre grand-père, l'immense Edgar Morin. Quelle famille, putain, Edgar, puis Christian, puis vous. L'intelligence a sauté une génération, comme souvent dans les familles. Chez qui nous écoute. C'est bon, merci Christian, tu arrêtes, c'est lourd à la fin. Pour être tout à fait honnête, pour préparer ma chronique, je prépare mes chroniques. J'ai tapé votre nom dans Google. Première proposition, c'est Chloé Morin, podologue. Deuxième, Chloé Morin, sage-femme, je dis, c'est pas ça. Troisième, il y a une Chloé Morin, notaire, donc je me suis dit, si t'as un corps au pied, des contractions, tu veux rédiger un testament, c'est la bonne personne. Pas du tout. Chloé, vous êtes brillante, ça s'entend, parce qu'on en a enchaîné des médiocres à ce micro. Mais vous, c'est autre chose. Vous faites du conseil en opinion, et c'est aussi ma spécialité. Par exemple, François Langlais, quand il m'a donné son opinion sur Céline Landreau, il m'a dit j'aime bien, mais ça reste une bonne femme. Et je lui ai donné un conseil du type certes, mais ne le dis pas à l'antenne. Et il a appliqué mon conseil, et c'est pour ça qu'il est toujours là. Après de brillantes études, Chloé, vous avez commencé votre parcours professionnel en décidant de donner du temps à des personnes en situation de détresse et de handicap. Vous êtes donc devenue conseillère de Jean-Marc Ayrault, puis de Manuel Valls, quand ils étaient Premier ministre. Non, mais c'est votre petit truc en plus, bravo. Et on ne parle pas assez des aidants. Donc vous étiez conseillère. Est-ce que Valls à la mairie de Barcelone, c'est votre idée ? Il y a prescription, mais on peut se moquer. C'est pas moi, je suis rassuré.
0: Dans son dernier livre, Délié, Chloé Morin l'affirme, je ne crois pas que la vie sans Internet soit un lieu toponymique. Vous en pensez quoi, Philippe ?
14: Oui, je vois ce qu'elle veut dire. Et en même temps, c'est vrai que cela dit, et c'est vrai qu'au final, alors, je suis évidemment d'accord, dans la mesure où je suis souvent d'accord quand je comprends pas, parce que autant je connaissais Top aux vachettes, mais Top au Nimic, j'ai pas vu le bon épisode d'Interville, mais alors je suis pas d'accord sur tout avec Chloé, parce que à un moment vous dites on a les politiques qu'on mérite. Alors pardon, j'ai fait quoi moi pour mériter Gabriel Attal? Est-ce que j'ai violé un bistrot dans ma jeunesse? Non. Et Mélenchon, c'est
0: arrêtez,
14: quoi mon crime?
0: Il sera là demain.
14: Non, mais je me connais assez bien, je connais mes petites erreurs. Si j'avais eu les politiques que je mérite, DSK serait président de la République. Louis Bonin sera Premier ministre, ça vous donne une idée par où j'ai pêché.
0: Bon, la grosse actu de cette fin de semaine, Philippe, c'est quand même plus que jamais la visite du pape.
14: Non, c'est plus sur les figures qu'il va rencontrer. Par exemple, il va rencontrer Emmanuel Macron et il y aura un entretien avec Ségolène Royal. On est sûr de ça? Je sais pas. Parce que, imagine le pape, il est avec Ségolène Royal et au bout de 30 minutes, il fait « c'est bon, cut ». Je rentre au Vatican. Moi, je mettrai Ségolène vers la fin du séjour, sur le tarmac avant l'avion. Non, parce que il rencontre Bernard Cazeneuve derrière Gabriel Attal. En fait, Bernard Cazeneuve, il va essayer de le faire mourir d'ennui. Gabriel Attal, il va le saouler avec les bistrots. C'est plus une visite, c'est un chemin de croix qui fait le pauvre. Et puis il va aussi se faire Bruno Retailleau, Édouard Philippe, Marine Le Pen, Éric Zemmour. En fin de journée, il va dire bon, allez, j'en ai plus rien à foutre. Crucifiez-moi, je m'en tape. J'en veux plus, j'en peux plus.
0: C'est vrai que c'est une visite intense. Hein. Il sera à Paris, mais aussi à Lourdes, à Metz.
14: Oui, alors. Il fait Seine-Saint-Denis, Lourdes et Metz, donc il fait précarité, malade et chômage. Moi, j'aurais fait Biarritz, Saint-Tropez et Deauville.
0: Bizarrement.
14: J'aurais fait champagne rosée, plage et Nichon et huîtres. La prochaine fois, laissez-moi organiser le Vatican. Voilà. Il y a un très bel article dans Le Parisien sur les petites mains derrière le pape. Alors, les petites mains, ce sont les petits artisans qui bossent sur la visite. C'est pas des enfants de 12 ans.
15: Oh non !
14: J'ai rien dit. En tout cas, c'est magnifique la foi, l'espérance en Dieu, en l'avenir. Déjà, quand plus de 70 ans et que tu t'habilles tout en blanc, c'est déjà un signe d'une grande foi. Et le pape ira à Lourdes, vous le disiez, c'est une ville sainte pour les catholiques. Et il y a 72 miracles officiels qui ont eu lieu dans cette ville et on connaît tous le dernier en date, c'est la nomination de sœur Céline Landreau à la tête du diocèse de RTL.
0: Ce serait le 73e.
14: Elle est allée là à Lourdes et ça a marché.
0: Allez, viens. Allez en paix, Philippe. Oui. Demain, c'est Alex Vizorek hein, qui sera face à Gabriel Attal. C'est peut-être mieux comme ça. Bonne journée, Philippe. Merci beaucoup. Et merci, Chloé Morin, d'être venue dans le studio d'RTL ce matin. 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
0: Le journal de 8h est présenté par Olivier Bois. À la une, Olivier, cette agression sexuelle dans un EHPAD qui provoque un scandale en Isère.
16: Parce que l'homme de 71 ans, accusé d'avoir agressé une centenaire, a été réintégré à la maison de retraite en attendant le procès. Les familles sont choquées et le parquet a fait appel de cette décision. Dans ce journal également, enquête RTL sur ses clients qui portent plainte contre Smartbox parce qu'ils estiment qu'ils ont été floués. La marque se défend, vous l'entendrez. Un conseil municipal qui s'annonce sous très haute tension cet après-midi après l'affaire des vidéos racistes du policier municipal à Carcassonne. Le maire a-t-il couvert l'agence, c'est ce qu'affirme l'opposition. Et puis le pape Léon XIV arrive demain à Paris, on l'évoquait. Mais avant de régner sur le Vatican, il se faisait appeler Bob. Il allait au match de baseball et c'est aussi pour ça, vous l'entendrez, qu'il est aussi populaire chez les jeunes.
0: À 8h15, face à Fogiel. Et ce matin, c'est le candidat Horizon, Édouard Philippe. Lui qui a dû renoncer à une émission de télé pour faire la place ce soir à Emmanuel Macron. Est-ce que le torchon brûle entre le président et son ancien Premier ministre? Édouard Philippe répond à toutes les questions de Marc-Olivier Fogiel dans un quart d'heure.
16: Et donc pour commencer, cette affaire d'agression sexuelle qui provoque un scandale dans un EHPAD de Pont-de-Beauvoisin en Isère. Un homme de 71 ans est accusé de s'en être pris à une autre résidente, AGL de 100 ans. Il doit être jugé le 19 octobre, le temps de faire des expertises psychiatriques. Mais en attendant, il a donc été autorisé à regagner l'établissement où vit la victime. Le parquet qui avait demandé son placement en détention a fait appel. Serge Pueyo.
17: Devant l'EHPAD Le Thomassin, plusieurs familles de pensionnaires ne cachent pas leur colère lorsqu'ils apprennent que l'agresseur sexuel de la centenaire a été autorisé par le juge des libertés et de la détention à revenir dans l'établissement en attendant son jugement.
18: C'est inconcevable, cet homme-là, je pense qu'il n'a pas retourné dans les lieux de l'agression, quoi.
17: Vous avez de la famille ici, vous ?
18: Oui, j'ai ma maman qui est là, oui, bien sûr.
17: Et savoir ça, ça vous inquiète ?
18: Oui. C'est un homme qui quand même a des pulsions sexuelles, hein, quand même.
17: L'homme de 71 ans aurait été placé dans une autre aile du bâtiment à bonne distance de sa victime. Mais pour Cathy, dont la mère a fréquenté cet EHPAD, ce n'est pas suffisant.
19: Je comprends pas, ça m'a choqué. Hein. Le remettre dans l'EHPAD où il a fait l'acte, mais c'est immoral. Vous vous rendez compte le traumatisme de la mamie ? À 100 ans, se faire agresser sexuellement, c'est grave. C'est pas parce qu'il a 71 ans hein, qu'il le mette dans un endroit et qu'il l'enferme, qu'il soit surveillé.
17: Contacté, la direction de l'établissement n'a pas souhaité faire de commentaires. Le parquet de Bourgoin-Jallieu a fait appel de la décision du juge des libertés et de la détention de renvoyer l'agresseur présumé dans son EHPAD.
16: Merci Serge Pueyo. Que va-t-il répondre à la colère des Français ? Emmanuel Macron donne une interview ce soir à 20h sur France 2 et sur TF1, prévue pour durer entre 30 et 40 minutes. Et le président entend insister notamment sur la gravité de la situation internationale.
0: Ces mêmes sujets ont été abordés aussi hier soir lors du premier débat de la primaire de la gauche.
16: Oui, les 5 candidats côte à côte. On retient de leurs échanges notamment la fracture entre Olivier Faure et Ségolène Royal d'un côté qui ne ferme pas la porte à LFI, et de l'autre, Raphaël Glucksmann, qui lui a réaffirmé son refus absolu d'un quelconque accord. Et puis, il y a eu cette passe d'armes à propos d'Israël.
15: Il y a une montée de l'antisémitisme qui est très inquiétante. Elle n'est pas due à Israël, elle est due aux actuels dirigeants d'Israël. Mais c'est très difficile, en effet, pour eux de dire, de dénoncer ce que font les dirigeants d'Israël, parce qu'avec cette théorie de se dire, mais si on commence à les critiquer, on va nous affaiblir. Moi, je crois qu'au contraire, il faudrait plus de voix israéliennes et juives pour dire que ce qui se passe est absolument intolérable.
20: Certains c'est incroyable le font, comme injonction, Ségolène.
15: Certains le font,
20: celle
15: heureusement.
20: Celle qui consiste à dire que c'est aux juifs de se justifier du gouvernement israélien,
15: c'est
20: essentialiser
15: le conflit. Il faut accepter les nuances.
20: C'est un Français juif n'a rien à voir avec Netanyahou. Parce que il y en a marre. Avec ce type de discours, à la fin, on se retrouve avec un père et ses enfants qui marchent dans la rue, qui se fait traiter de génocidaire juste parce qu'il a une kippa. C'est pas aux juifs de dénoncer Netanyahou, c'est aux démocrates. Moi, je dénonce Netanyahou pas parce que j'ai des origines juives. Je dénonce Netanyahou parce que je suis un humaniste qui est révolté par l'extrême droite.
16: Le premier débat de la primaire de la gauche hier soir, les deux autres candidats que je n'ai pas cités précédemment sont Emmanuel Morel et Jérôme Guedj. Et le premier tour a lieu les 9 et 10 octobre.
0: 8h04 sur RTL. On en vient à cette info RTL. Des clients mécontents attaquent Smartbox en justice.
16: On connaît le principe de ces cadeaux. Quand on manque parfois un peu d'inspiration, on offre un week-end, un massage, un restaurant avec la promesse d'une prestation clé en main. Et tout compris surtout, sauf que c'est précisément ce que n'ont pas vécu ces 8 clients qui engagent donc une action collective. Bonjour Johanna Chabas.
21: Bonjour.
16: Et vous avez rencontré, vous en l'occurrence, l'un de ces clients insatisfaits.
21: Pour fêter leurs 10 ans de relation, Alan a voulu faire un beau cadeau à sa femme. Il a alors acheté une Smartbox à 80€ pour une nuit d'hôtel. Mais rien ne se passe comme prévu. Pour utiliser son coffret, sa femme doit payer un supplément.
22: Elle me dit qu'il faut rajouter 60€. Donc elle paye bien les 60€, elle regarde sur le compte, c'est bien débité. Elle me dit comme ça, c'est bizarre, j'ai aucune réservation par mail au sujet de l'hôtel. Je les appelle, ils me disent non, on n'a aucune réservation. En fait, on a dû repayer la chambre d'hôtel plein pot à 140€ pour pouvoir profiter de notre week-end, quoi, en fait. Je suis dégoûté. Le sentiment, c'est finalement avoir donné un cadeau empoisonné à ma femme.
21: Il a demandé un remboursement sans succès et il n'est pas le seul à se plaindre. Un groupe Facebook nommé Smartbox, une belle arnaque, regroupe plus de 900 personnes qui détaillent leur malheur. Des coffrets inutilisables, des expériences incomplètes, des dîners offerts qui deviennent payants. Des prestataires disent également subir des retards de paiement.
16: Et donc l'affaire maintenant, Johanna, est devant la justice.
21: Oui, l'avocate Emma Leotti a été mandatée par 8 clients qui portent plainte pour pratiques commerciales trompeuses. L'avocate a saisi un huissier qui a constaté très peu d'offres conformes et des coûts supplémentaires pouvant atteindre 210€.
23: On a fait le choix de mandater un huissier pour montrer au procureur de la République qu'il y a une anomalie qui, à mon sens, est récurrente, voire potentiellement systémique, et qui consiste en réalité à ne pas tout vous dire, à vous faire payer plus pour des prestations qui normalement sont incluses. C'est ça qui est trompeur.
21: Contacté, Smartbox nous assure que ces cas représentent une minorité et que la grande majorité de leurs clients sont satisfaits. S'ils sont reconnus coupables, les dirigeants de l'entreprise risquent jusqu'à 2 ans de prison et 300€ d'amende.
16: Enquête RTL signée Johanna Chabas, c'est l'entreprise qui parle donc, on l'a compris, de cas isolés sur les 4 millions de Smartbox qu'elle vend tous les ans dans le monde.
0: Carcassonne s'apprête à vivre un conseil municipal sous haute tension cet après-midi.
16: Oui, l'affaire des vidéos de ce policier municipal tenant des propos racistes secoue la ville et le maire RN Christophe Barthès est élu au printemps dernier. S'il a condamné les propos après la révélation des vidéos, son opposition l'accuse d'avoir cherché à étouffer l'affaire et devrait même demander cet après-midi sa démission, Patrick Tégéro.
24: Oui, le maire Christophe Barthès a-t-il couvert le policier municipal aux propos répréhensibles? Une question qui sera au cœur de ce conseil et qui dépasse de loin l'ordre du jour anodin des délibérations habituelles. Alix Soler-Alcaraz est le leader socialiste de l'opposition municipale.
25: On lui demande de s'expliquer si oui ou non il avait connaissance de la situation. Et pourquoi il n'a pas pris de mesures vis-à-vis de cet agent et de ses agents. En tout cas, lui se retranche derrière le fait qu'il n'était au courant de rien. Et nous, les témoignages que nous avons aujourd'hui font état d'alerte auprès du maire, d'alerte directe, lui indiquant les auteurs des faits ou les faits eux-mêmes.
24: L'opposition aurait récupéré des échanges de mails sans équivoque. Alors si le maire a couvert son ami garde du corps, c'est très grave et l'opposition entend ne pas en rester là. Alix Soler-Alcaraz.
25: On a déjà annoncé effectivement que la question de la démission pouvait se poser à un moment donné en fonction du niveau de connaissance et de l'action réelle du maire dans cette affaire.
24: Comme à son habitude, le maire n'a pas l'intention de se laisser faire. Il a d'ores et déjà prévu une déclaration au sujet de ce policier municipal, mais rien n'a filtré sur ses intentions.
1: intervention dans l'entourage de Christophe Barthès en se contentant de répéter en souriant « Vous verrez ce soir ».
16: Merci Patrick Tégéraud. Ce conseil municipal donc qui commence à 16h cet après-midi à Carcassonne.
0: Et puis alors que le pape Léon XIV arrive demain en France, cette question, pourquoi est-il si populaire chez les jeunes?
16: Oh, il a veillé vendredi soir avec les jeunes catholiques, s'annonce comme l'un des temps très forts de son séjour. Les 80 000 places sont parties en une heure selon le diocèse de Paris. Un sondage RTL avec le journal La Croix montre qu'il est particulièrement apprécié effectivement des 18-25 ans. La moitié d'entre eux le considèrent même déjà comme l'une des grandes personnalités du 21e siècle, et il aime cultiver cette image de pape proche des gens, Mourad Djabari.
3: Un pape fan de baseball qui porte la casquette noire des White Sox de Chicago. Léon XIV est un pape cool, très présent sur les réseaux sociaux et qui n'hésite pas à se mettre en scène en vidéo. Un pape 2.0, et c'est ce qui plaît à Jonathan.
4: L'utilisation des réseaux sociaux qui donne un peu de modernité à l'église et au pape, fait qu'il soit un peu proche, on va dire, du peuple, qu'il ait une vie normale avant qu'il devienne pape, quand il allait voir des matchs de baseball ou qu'il allait dans des fêtes d'anniversaire, qu'on peut voir juste un homme comme les autres.
3: Sous sa soutane immaculée, on l'a vu avec une paire de Nike au pied, une image furtive de quelques secondes tirée d'une archive mais suffisante pour enflammer TikTok. Robert Francis Prévost, dit Bob, est aussi apprécié, d'après Jules, 21 ans, pour ses discours engagés.
5: Il n'hésite pas aussi à prôner la paix dans le monde, à prendre la parole sur des sujets importants, à dénoncer certaines politiques comme celle de Netanyahou, de Donald Trump, sur les questions progressistes par rapport à l'homosexualité. Il a ouvert la porte aussi aux fidèles qui ressentent ce genre de sentiments-là.
3: Avec quelques coquetteries vestimentaires et donnant l'image d'un homme accessible, Léon XIV séduit les jeunes et dépoussière la fonction de pape.
16: Merci beaucoup Mourad Djabari, le pape Léon XIV qui arrive demain à 10h à Orly et il sera à 11h à l'Élysée.
0: Merci beaucoup Olivier Bois. Et à demain, dès 7h pour le journal Louis Baudin, Le Temps. Il va faire chaud cet après-midi, mais pour l'instant, ce matin, il y a du brouillard et ça résiste. Et
6: exactement. À Chartres, par exemple, à Alençon, du côté de Caen, il y en a également à Rennes, sur le nord de la Bretagne. Des brouillards qui vont persister un peu plus longtemps que d'habitude, mais en fin de matinée, quand même, ils finiront par se lever pour laisser le soleil s'imposer. Ce soleil qui s'impose, d'ailleurs, déjà dans les autres régions. On aura tout de même cet après-midi un petit voile nuageux, là, entre le Nord-Pas-de-Calais, les régions de l'Est, mais sans conséquence, ça veut dire pas de pluie, hein, une belle luminosité quand même. Moins de vent près de la Méditerranée, ça, c'est une bonne nouvelle. Et puis, les températures, vous l'avez dit, une certaine fraîcheur encore ce matin, souvent entre 5 et 10 degrés, mais de la chaleur, on peut pas utiliser un autre terme cet après-midi. 21 à 25 degrés au nord de la Seine et dans le nord-est, 25 à 30 degrés encore dans les autres régions, et on ira même localement jusqu'à 33 degrés dans le sud-ouest.
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0: D'ici là, dans 100 minutes, face à Fogiel. Bonjour Marc-Olivier.
11: Bonjour Céline, bonjour à toutes et à tous.
0: Il était à Matignon quand la hausse des carburants a déclenché la crise des gilets jaunes. 8 ans plus tard, les prix flambent à nouveau et la colère sociale monte. Ce matin, Marc-Olivier, vous recevez donc un ancien Premier ministre, candidat à l'Élysée pour 2027.
11: C'est Édouard Philippe, le candidat donc Horizon à l'Élysée, qui est dans un instant l'invité de RTL. Jusqu'où faut-il aller pour répondre donc à cette colère des Français? Édouard Philippe, ses réponses dans un instant avec nous sur RTL.
0: Juste avant RTL chez vous, plutôt sur la route du collège ce matin avec Mathieu Lopineau. Depuis 6h, Mathieu, vous êtes dans un car scolaire entre La Roche-sur-Yon et Dompierre-sur-Yon en Vendée. On parlait du carburant avec Marc-Olivier à l'instant. Là, ça y est, vous êtes de retour au dépôt pour faire le plein. Et en ce moment, évidemment, ça coûte cher. Très cher.
26: Ouais, c'est un véritable sujet, effectivement, le prix du carburant. Je me trouve au dépôt de la compagnie Sauvetour, donc à La Roche-sur-Yon, une flotte de 380 cars, dont 51 roulent au biogaz. Je suis avec le directeur d'exploitation, Bastien Reneteau. Vous avez ici quelqu'un, Bastien, chargé de trouver le carburant le moins cher.
27: Effectivement, on a Delphine qui est chargée analyse de carburant. Son but, c'est un peu notre tradeuse, on va dire, ouais, de travailler avec les pétroliers et trouver le carburant le moins cher pour faire le plein de nos cuves.
26: Et analyser également la consommation du car.
27: La consommation du car, parce qu'aussi on forme nos conducteurs sur l'éco-conduite qui est un levier pour réduire le coût gasoil.
26: Et puis le carburant, c'est donc indispensable ici par définition pour faire rouler les cars. Vol de carburant, vous en êtes victime. La dernière fois, c'était quand? La semaine dernière, vous me disiez?
27: C'était la semaine dernière, effectivement. C'est un fléau de tout transporteur, parce qu'on a des cars dans la nature et effectivement, on se fait voler du carburant sur des parkings publics.
26: Ouais, à peu près une fois par mois, vous
27: une
26: me disiez,
27: mois,
26: ouais. Une vague de 300 litres siphonnée dans les cars. En revanche, plus d'usagers depuis cette hausse du prix du carburant, les gens prennent plus les transports.
27: Tout à fait, c'est dans notre rôle d'opérateur de transport de promouvoir le transport public, parce que c'est également une alternative au coût du carburant, et effectivement on a 3% d'augmentation de fréquentation sur nos lignes régulières.
26: Ouais, plus 3% donc d'usagers qui prennent plus les transports en commun. Là, au dépôt, les derniers dernier car qui rentre, justement donc de leur tournée ce matin avant de repartir ce soir aller chercher les élèves au collège et au lycée.
0: Le temps de faire une petite sieste peut-être pour les chauffeurs et pour vous Mathieu Lepineau. Merci beaucoup Mathieu. 8h13 sur RTL, à suivre Édouard Philippe face à Fogiel.
2: Bonne journée.

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16: Et avec Marc-Olivier Fogiel à 8h15, les prix des carburants qui flambent, de nouvelles aides annoncées par le gouvernement et toujours le même dilemme. Comment protéger les Français sans continuer à creuser la dette? Pendant ce temps, la bataille pour 2027 s'accélère. Marc-Olivier, vous recevez donc ce matin le candidat à l'élection présidentielle, Édouard Philippe.
17: Bonjour Édouard Philippe.
18: Bonjour Marc-Olivier Fogiel.
17: Le président de la République ce soir sur France 2 de retour de l'ONU pour et tenter de calmer la colère sociale et expliquer le contexte géopolitique. Pour commencer, cette colère sociale, vous qui avez eu à l'affronter, est-ce qu'elle vous inquiète ce matin ?
18: L'augmentation des prix du carburant a un impact, et un impact évident, sur la vie des Français. Mmh. Et il faut le prendre au sérieux. Lorsqu'on a besoin de son véhicule pour se déplacer, parce qu'on vit loin du centre, lorsqu'on a besoin de son véhicule pour travailler, supporter une augmentation de près de 15% du prix, parfois un peu plus, c'est véritablement quelque chose qui a un impact sur votre vie quotidienne.
17: Et donc, le spectre des gilets jaunes.
18: Et donc l'inquiétude et parfois la souffrance exprimée par beaucoup de Français, il faut l'entendre, elle existe. Il faut pas la sous-estimer, il faut pas l'écarter d'un coin de la main, surtout quand on vit dans le centre d'une ville où on peut se passer de voiture.
17: Le spectre des gilets jaunes, vous pensez que les Français peuvent se remobiliser ?
18: Je sais pas si ça prendrait la forme de gilets jaunes. Et d'ailleurs, personne ne sait. Ce que je sais, c'est qu'il y a un impact réel sur la vie des Français. Et qu'il faut l'entendre, et qu'il faut essayer d'accompagner les Français dans un moment difficile.
17: Accompagner avec, comment ?
18: Parce que avec les moyens qu'on a.
17: C'est-à-dire,
18: et ils sont pas considérables.
17: Accompagner comment ? Vous avez entendu le gouvernement qui vient d'annoncer 100 € supplémentaires, élargir le dispositif à 5,5 millions de Français. Est-ce que c'est suffisant pour vous ?
18: L'idée du gouvernement, de ce que j'ai compris, c'est d'accompagner les Français qui ont besoin de leur véhicule pour continuer à travailler. Mm-hmm. Donc, de cibler des aides. Je comprends cette logique. J'étais moi-même favorable à un doublement des aides ciblées. Comment est-ce qu'on les finance ? Ça représente, de ce que j'ai calculé, environ 450 millions d'euros. Comment est-ce qu'on les finance ? On peut pas les financer par de la dette. Donc, il faut les financer par des économies. Et je considère qu'on doit financer cet effort supplémentaire par des économies.
17: Mais donc, vous dites qu'il faut faire un chèque aux Français, parce que...
18: Non, je dis qu'il faut aider les Français qui en ont le plus besoin, en sachant que... Je crois pas qu'on puisse faire une aide générale. Je vois des gens qui disent, pour accompagner les Français, il faut par exemple supprimer la TVA ou
17: ça,
18: baisser...
17: Marine Le Pen, elle dit de supprimer de baisser la TVA à 5,5%.
18: Je pense que cette proposition, qui a le mérite d'être immédiatement compréhensible, mm-hmm. présente un inconvénient majeur. C'est que d'abord, elle coûte très cher, 15 milliards d'euros. Et que surtout, elle ne prend pas en compte une réalité qui est pénible, hein, mais qu'il faut entendre. C'est d'abord que nos finances sont dans un état très fragile, et surtout que la crise que nous vivons, elle va durer. Vous parliez tout à l'heure de l'intervention du président de la République. J'espère que ce soir, il va expliquer ce qu'il nous a dit lors de la réunion où il a rassemblé les chefs de parti. C'est-à-dire que cette crise, compte tenu de l'antagonisme entre les États-Unis et l'Iran, compte tenu des effets sur la production, le raffinage et la distribution de l'essence, elle va durer.
17: Mais pour être très clair, vous vous demandez donc des aides ciblées supplémentaires. À ce micro, en début de semaine, quelqu'un que vous connaissez bien, Christelle Morançais, qui, on dit, si vous arrivez à l'Élysée, va être votre ministre de l'économie, elle dit, mais non, mais pas du tout, il faut surtout pas faire ça, c'est des chèques en bois, et elle est contre. Donc même chez
18: mais,
17: vous...
18: Pardon, monsieur Vallel, on partage avec Christelle Morançais et avec tous les gens qui me soutiennent. On partage avec Christelle Morançais, avec tous les gens qui me soutiennent, le souci d'accompagner les Français, mais de ne pas leur mentir. Et de ne pas leur mentir sur la situation financière du pays.
17: Non, mais bon, attendez. Elle a dit des aides ciblées.
18: Et donc, je dis des aides ciblées pour ceux qui souffrent le plus et pour qu'ils puissent continuer leur activité, financées par des économies. Et elle dit, on ne peut pas faire de chèque en blanc. Elle a raison. C'est pour ça que moi, je finance les aides ciblées par des économies.
17: On va venir aux économies. Vous venez de dire à l'instant, ça va durer. Si on est sans langue de bois ce matin, est-ce que vous pensez que ça sera pire?
18: Ça peut. Et pardon, parce que j'aimerais vous dire des trucs plus joyeux le matin.
17: Mais
18: la vérité, c'est que ça peut être pire. Personne ne sait comment la situation dans le détroit d'Ormuz va évoluer. Personne ne sait comment les Houthis vont gérer leurs relations, si j'ose dire, en tout cas leur antagonisme, donc, avec l'Arabie Saoudite.
17: Sens, vous craignez
18: personne ne sait combien de millions de barils par jour vont sortir du détroit d'Ormuz dans 3 mois. Peut-être, et tout le monde l'espère, qu'il va y avoir un accord. Peut-être que on va être en mesure de mettre en place des garanties qui vont faire que la production recommence et qu'on peut récupérer une quantité de pétrole qui fera baisser le prix. Peut-être, mais ça n'est pas sûr. La situation stratégique, pardon de le dire comme ça, mais la situation stratégique dans laquelle se trouvent les Iraniens aujourd'hui est plus favorable que celle dans laquelle ils se trouvaient avant l'intervention américaine. Parce qu'aujourd'hui, ils savent qu'ils peuvent bloquer le détroit, ils savent qu'ils peuvent imposer un péage sur le détroit. Donc, la vérité vraie, et elle est terrible, c'est que les capacités de raffinage ont décru, les capacités de production ont décru, et la capacité d'exportation du pétrole produit dans cette zone a décru. Et ben, c'est un vrai problème, et un problème durable.
17: Les économies, vous les faites où Gabriel Attal, lui, annonce 150 milliards d'économies, et il veut pas d'aide supplémentaire, il dit on n'a pas les moyens. Finalement, la rigueur budgétaire, c'est plutôt lui qui l'incarne que vous?
18: Non, je vous ai dit que je considérais qu'on ne pouvait pas ne pas entendre la souffrance d'un certain nombre de Français et leur difficulté à continuer leur activité et qu'il fallait financer ces aides ciblées par des économies.
17: C'est ma question, lesquelles? Lui dit qu'il 450. En fait 150 et oui. Malgré ces 150, il ne peut pas donner.
18: Il fait 150 milliards d'économies à l'horizon 6 ans. Mm-hmm. Hein, d'accord? Mm-hmm. Là, on parle d'une mesure qui est une mesure d'urgence. Et donc, c'est 450 millions, comment est-ce qu'on les finance? Trouver 450 millions dans le budget de l'État, c'est possible. L'année prochaine, il y a 130 000 fonctionnaires qui partent à la retraite. 130 000. Mmh. Bon. On va devoir recruter des fonctionnaires à la place de ceux qui partent. Très bien. Si on en recrute 123 000 au lieu de 130 000, vous trouvez 450 millions. Donc, c'est possible. Est-ce qu'on est capable de réorganiser l'État pour faire en sorte d'intégrer 7000 recrutements en moins l'année prochaine? La réponse est oui.
17: Donc c'est là que vous trouvez vos économies.
18: C'est une piste, il y en a d'autres, mais c'est une piste.
17: Le péché originel, c'est quoi? C'est la réforme des retraites qu'on n'a pas faite, et c'est ça qui fait qu'on n'a plus les moyens d'aider les Français aussi, entre guillemets, facilement, mais la vérité, ça n'a jamais été facile.
18: La vérité, c'est que ça n'aide pas. La vérité, c'est qu'on paye le fait de ne pas avoir fermé les vannes après le Covid. On paye le fait de ne pas avoir de majorité depuis 2024 et donc d'être incapable...
17: Vous dites
18: incapable,
17: là, on paye la dissolution, en fait.
18: Et donc d'être incapable de prendre des mesures qui soient portées par une majorité cohérente et qui permettent d'obtenir un effet. Donc on est obligé, parfois un peu sans direction générale, d'accepter des choses. Et on a suspendu cette réforme des retraites. Et évidemment, cette suspension, à mon avis, funeste de la réforme des retraites, elle va avoir un coût, et elle a déjà un coût. Donc elle nous prive de marge de manœuvre.
17: Clairement, c'est le président de la République qui est en cause.
18: Mais monsieur Fogiel...
17: Pas de réforme des retraites et derrière Fogiel, les solutions, c'est le président de la République.
18: Le président de la République, c'est pas lui qui a défini la suspension des retraites. Ça s'est fait au Parlement. Hein. Bon. Mais ce que je vous dis, c'est que quand je parle d'une France dans laquelle on travaille plus pour recréer des marges de manœuvre, je ne le dis pas par obsession comptable. Je le dis parce que si un jour on a besoin de se servir de ces marges de manœuvre, il faut les avoir constituées. Or, notre capacité à ne pas équilibrer notre budget depuis si longtemps nous a placés dans la situation que nous connaissons aujourd'hui. Nous ne pouvons pas aider de façon générale et puissante les Français face à une crise qui vient les impacter.
17: Mais justement, votre réforme des retraites, comme disait Martine, quand c'est flou, il y a un loup, vous la présentez quand finalement? Vous êtes le dernier à le faire. On a l'impression que vous avez peur de la colère de la rue.
18: Pas du tout.
17: Mais alors, vous y allez quand?
18: Je le ferai très bientôt et ce sera une réforme fondée exactement sur ce que j'ai dit depuis le début. Travailler plus longtemps, prendre en compte la réalité des métiers, mettre en place une partie de capitalisation. J'aurai l'occasion de le faire la semaine prochaine.
17: D'accord. Alors, je vais vous dire. Mais les 67 ans, on en parle encore parce que vous avez entendu Bruno Retailleau. Lui, il est autour de 63 ans. Est-ce que finalement, vous allez pas être finalement.
18: Marc-Olivier Fogiel, je suis désolé, je ne vais pas dévoiler ma réforme des retraites sur RTL avec vous.
17: C'est pas ce que je vous demande, je vous dis
18: donc,
17: simplement
18: le fait ça viendra la semaine prochaine et je suis certain qu'on aura l'occasion d'en reparler.
17: Mais donc travailler plus longtemps, vous allez demander des nouveaux sacrifices aux Français, on est d'accord?
18: Non, je considère que si nous voulons garantir le système des retraites, garantir les pensions des retraités, faire en sorte que nos enfants aient des perspectives, il faut qu'on rétablisse l'équilibre du système des retraites. Ça passera, en effet, par le fait qu'on travaillera plus longtemps. Mmh. Ensuite, travailler plus longtemps, ça ne veut pas dire la même chose pour tout le monde, parce qu'on n'a pas tous la même relation au boulot. Votre métier, Marc-Olivier Fogiel, qui est un métier exaltant, formidable, que vous faites avec passion, il est moins dur, clairement, physiquement, pour votre santé, que le métier de millions de Français. Eh ben, il faut prendre ça en compte dans la façon de définir comment tout le monde travaille un peu plus longtemps. C'est pas sorcier, c'est ce qu'ont fait tous les pays à côté de la France, tous les pays soumis à un problème. J'aurai l'occasion d'en parler. Ce que je veux dire, c'est que si nous ne faisons pas ces efforts, ceux qui en paieront le prix, ce sont nos enfants.
17: Mais dans cette campagne-là, vous voyez bien, 63 ans là pour Bruno Retailleau, les Français, on a démarré là-dessus, la colère, la difficulté du quotidien, la souffrance. Vous craignez pas qu'en leur disant ça, vous soyez directement hors jeu?
18: Mais vous voulez quoi? Que je dise aux Français des choses que je ne sais pas vraies?
17: Vous voulez... Donc eux, ils savent que... Donc, vous voulez... Excusez-moi, je décrypte, quand ils disent ça, ils savent que c'est pas
18: vous
17: vrai.
18: Vous voulez que je dise aux Français qu'on va pouvoir continuer à vivre comme on vit en ce moment? Vous voulez que je dise aux Français qu'on va pouvoir garantir les pensions de retraite alors même qu'on travaille nettement moins dans la durée que tous les pays qui sont confrontés au même problème que nous autour de nous?
17: Mais donc en leur disant ça...
18: Vous voulez que je dise qu'on peut raser gratis? C'est ça que vous voulez, monsieur Fogiel?
17: C'est pas ce que je dis, mais ça veut dire que les autres...
18: Moi, je dirais pas ça.
17: Mais les autres, donc, disent on peut raser gratis, c'est ce que vous dites.
18: Je présenterai une réforme des retraites que je crois équilibrée et juste. Voilà, mais équilibrée. C'est très facile de définir un système de retraite intéressant. La question, c'est comment est-ce qu'on l'équilibre? Ça, c'est beaucoup plus difficile. Mais je connais ce sujet. Je l'ai eu en 2019. Vous aviez des belles armes qui vous expliquaient qu'on peut faire un superbe système, et c'était pas très grave s'il n'était pas équilibré. Mais moi, je veux de l'ordre dans nos comptes. Je ne le dis pas parce que ce serait une obsession comptable. Je le dis parce que c'est la condition de la liberté, de la souveraineté et de garantie pour nos enfants que sinon on condamne à une espèce d'attrition permanente qui est abominable. Mmh. Donc si on veut redonner du peps à la France, si on veut redonner une capacité d'énergie à la France, il faut la libérer de ces contraintes qui pèsent sur elle et qui l'emmènent dans une impasse.
17: L'élection présidentielle, c'est mai prochain, vous êtes candidat, il y en a plein de candidats au centre. Vous levez les yeux aussi.
18: Bah, non, mais ils ont le droit. Enfin, je veux dire, pardon.
17: Gabriel Attal.
18: Commence pas une élection en disant les autres n'ont pas le droit de se présenter.
17: À Céline Landreau, Gabriel Attal, que vous qualifiez d'inexpérimenté.
18: Non.
17: Dans un livre qui sort en ce moment, c'est pourtant ce que les propos
18: sont prêtes. Non. Je trouve que Gabriel Attal est un responsable politique talentueux. Il m'arrive de ne pas être d'accord avec lui. Il m'arrive d'avoir des positionnements politiques différents. Ça, c'est vrai. J'écoute ce qu'il dit avec attention. Je suis pas toujours d'accord. Mais
17: vous le qualifiez de très très immature, comme dans le livre Le Crépuscule.
18: Je considère qu'il
17: de nos confrères politiques
18: il,
17: de RTL.
18: Il peut arriver.
17: Et Jérémy Mao de l'AFP.
18: Fogiel,
17: vous prête ses propos.
18: Je ne dis pas que Monsieur Attal serait immature. Il peut m'arriver de dire que certains de ses propos.
17: Ah oui, voilà, vous jouez sur les mots, non?
18: Pas du tout.
17: Ah bon?
18: Bah, pas du tout. Vous avez le droit de considérer que certains propos peuvent être un peu curieux. Et pourtant, savoir très bien que la personne qui les prononce est quelqu'un de parfaitement responsable et parfaitement respectable.
17: Comment vous vous départagez en vrai et quand? Parce que on voit bien que la problématique politique, c'est que si vous êtes aussi dispersé, il y a des chances que vous regardiez l'élection présidentielle à la télé à la fin.
18: Je pense que vous avez raison. La trop grande multiplicité des candidatures à la fin conduira à une dispersion des voix et donc au risque d'avoir au deuxième tour une candidature de Mme Le Pen et une candidature de M. Mélenchon.
17: Comment vous vous départagez en fait?
18: D'abord, je pense que chacun fait campagne avec ses caractéristiques, avec ce qu'il pense, avec ce qu'il croit, avec ce qu'il est. Et c'est très sain, c'est très légitime. Ne comptez pas sur moi pour dire il ne faut pas qu'il y ait de campagne. Il doit y avoir une campagne. Et puis en février, en janvier, le moment venu, je ne saurais pas vous dire quand, le moment venu, chacun des responsables politiques dans cet espace-là devra prendre ses responsabilités. Moi, comptez sur moi pour prendre les miennes. Et je suis certain que dans l'espace central, de M. Retailleau jusqu'à M. Attal, tout le monde saura prendre ses responsabilités.
17: Merci Edouard Philippe d'être venu ce matin sur
18: RTL.
17: Merci à
18: vous.
17: Merci beaucoup.
16: Et merci Marc-Olivier Fogel. On demandera donc à Gabriel Attal demain quand viendra le moment peut-être de se réunir au sein du bloc central.
17: Janvier-février manifestement.
18: Je vous écouterai.
16: Oui, ce sera à 7h40. Merci Marc-Olivier.
17: À demain, Céline.
16: Dans un instant, on fait le point sur l'essentiel de l'info de ce jeudi 24 septembre 2026. À tout de suite sur RTL.
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16: RTL 8h31. À retenir ce matin dans l'actualité, Sébastien Rouxel.
27: Ces scènes de panique à Bozoul, dans l'Aveyron, où une centaine de frelons a attaqué des adolescents qui participaient à une course rassemblant 350 élèves de plusieurs établissements scolaires. C'était hier après-midi. 51 jeunes ont été piqués. Deux d'entre eux ont dû être transportés à l'hôpital. Jean-Luc Calmelli est le maire de la commune.
28: Voilà, la course a été lancée sur un chemin. Les foulées des premiers coureurs ont dû déclencher l'excitation des frelons, d'un nid de frelons qui était positionné dans un arbre. Le nid était invisible comme ça à l'œil nu. Et ces frelons ont attaqué 51 gamins qui suivaient, qui ont tous été donc piqués, dont certains ont reçu 4 ou 5 piqûres à la tête. À la fin de l'histoire, seulement 2 jeunes filles ont dû être transportées à l'hôpital, mais sans être dans un état extrêmement grave. Sur ma commune, c'est la première fois que ça se produit, mais d'autres cas ont été signalés sur le département.
27: Le maire de Bozoul, joint il y a quelques instants par Antoine Decarne.
16: Emmanuel Macron prendra la parole ce soir.
27: Interview aux 20h de TF1 et de France 2 pour marteler que le gouvernement n'y est pour rien dans la crise des carburants, que la flambée des prix à la pompe est liée aux guerres en Ukraine et au Moyen-Orient et qu'il agit sur la scène internationale pour tenter d'y remédier.
16: Plus d'un million de fidèles attendus dès demain à Paris pour le premier jour de la visite du pape Léon XIV.
27: Et qui célébrera samedi une messe géante en plein air. 600 000 personnes pourront y assister, de l'avenue de la Grande Armée jusqu'à la place de la Concorde en passant par les Champs-Élysées. Pas de panique si vous n'avez pas de QR code, c'est ce que vient de préciser le ministre de l'Intérieur Laurent Nunez chez nos confrères de RCF.
0: 600 000 personnes, ça veut dire une régulation qui est effectuée aussi par la préfecture de police. On crée des boxes, de manière à ce que le public soit bien cantonné dans certaines zones, qu'il n'y ait pas de va-et-vient, de mouvement de foule. Évidemment, l'accès doit être régulé, d'où la mise en place de ces QR codes qui sont recommandés. Les personnes qui n'en sont pas munies pourront également y rentrer. Voilà, c'est le QR code, ça reste important. Ça n'est pas la condition sine qua non, mais c'est vraiment souhaitable, c'est préférable.
2: Le ministre de l'Intérieur, Laurent Nunez.
16: Le pape Léon XIV qui prononcera demain au siège de l'UNESCO un discours sur l'intelligence artificielle, alors qu'une IA a encore échappé au contrôle de son propriétaire.
2: Et cette fois, c'est le gouvernement australien qui en a fait les frais. Un agent autonome d'OpenAI a infiltré l'un de ses sites internet où figurent des données de santé confidentielles. Un incident de plus qui interroge sur les dangers liés à l'IA. Cette nuit, lors d'une réunion à l'ONU, les patrons du secteur, notamment celui d'Anthropic que vous allez entendre, ont confirmé leur intention de ralentir son développement.
3: Je crois que c'est le problème de sécurité le plus important auquel le monde est confronté aujourd'hui.
2: Le patron d'Anthropic, Dario Amodei. Ce sera donc la Finlande, l'adversaire des Bleus, demain en demi-finale de l'Euro de volley. La Finlande a créé la surprise hier soir en battant l'Italie.
16: Et vous, sans surprise, vous revenez à 9h. Ouais. À tout à l'heure, Sébastien Rouxel. La météo à 7 jours avec vous, Louis Baudin. Il fait très chaud, on l'a dit, cet après-midi. Mais ensuite, l'automne va arriver.
4: Vous lentement, quand même. Mais sûrement. Ouais, exactement. C'est vrai qu'on a aujourd'hui encore un temps sec, ensoleillé, chaud, avec des températures 5-6 degrés au-dessus des moyennes de saison, voire plus par endroits dans le sud-ouest. Demain, ça sera quasiment la même chose. Du soleil, du temps sec, toujours pas de pluie. La chaleur l'après-midi, après des nuits quand même un petit peu plus fraîches. Pour ce week-end samedi, ça sera la même chose. Et dimanche, ça devrait commencer à bouger un petit peu dans le nord-ouest avec le retour des nuages, de quelques pluies. Bon, ça va être laborieux. Ça arrive lentement, l'anticyclone y résiste. Donc dans les autres régions, encore du temps sec et ensoleillé. Puis en début de semaine, quand même, petit à petit, il va lâcher prise cet anticyclone pour laisser les perturbations revenir. La première sera pas très active, elle va circuler dans le nord-ouest. Mercredi, là, elle le sera beaucoup plus. Elle devrait traverser toute la France avec donc des nuages, de la pluie. Et enfin, une baisse sensible des températures.
16: Donc il est temps de commencer à chercher son parapluie.
4: Oui, on peut. On a le temps, mais on peut commencer.
16: Oui, mais ça dépend où il est.
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16: Oui, on accueille maintenant William Galibert, Olivier Dauvert et Jimmy Mohamed. Bonjour messieurs.
6: Bonjour.
16: Olivier, il paraît que les Français ne peuvent plus se passer du drive pour faire leurs courses.
6: Oui, et ils y dépensent désormais quasiment 15 milliards d'euros tous les ans. C'est pas rien.
16: C'est pas rien, effectivement. La santé avec vous, docteur Jimmy Mohamed. Alors que le nombre d'IVG augmente en France, on va revenir avec vous ce matin sur les différents moyens de contraception.
7: Oui, on va voir quel est le mode de contraception le plus efficace. Et on va parler de contraception définitive. Les hommes vont peut-être, c'est peut-être le moment qu'ils prennent en charge également la contraception.
16: Avant ça, messieurs, on écoute William Galibert nous raconter ce qui est peut-être la pire copro de France, la copropriété de la célèbre Tour Montparnasse à Paris. Et cela après l'abandon définitif du projet de rénovation à 800 millions d'euros.
8: Oui, et surtout, je vous raconte ce qu'est devenu cette verrue de 209 mètres de haut plantée au milieu de la capitale depuis 1973 et transformée en vaisseau fantôme. Les couloirs sont déserts. Les vieux carrés de moquettes grises et les faux plafonds se font la malle. C'est un sarcophage encore bourré d'amiante, d'après les derniers diagnostics. Les plateaux de bureaux ont disparu. 59 étages de vide et 1700 mètres carrés par étage. Ça en fait du vide.
9: Eh oh ! Eh oh ! Y a quelqu'un ?
8: Depuis 6 mois, la tour n'est plus occupée. Les derniers salariés sont partis le 31 mars. L'observatoire du 56e étage a fermé ses portes, les visiteurs ont disparu. Et la façade couleur chocolat est tellement fatiguée, les joints tellement cuits par le soleil que cet été encore, des morceaux de vitrage se sont décrochés et sont tombés sur le parvis. 10 ans de concours d'architectes, de projets abandonnés. Et derrière cette façade qui part en morceaux, il y a donc la réunion de copro la plus folle, la plus toxique, peut-être la plus chère de l'histoire de France. 34 copropriétaires, des assureurs, des mutuelles, des gestionnaires de fortune, des milliardaires comme le patron de Free Xavier Niel, et même le chanteur Vianney. Tiens, qu'est-ce qu'il fait là, celui-là ? Il avait investi dans le 43e étage pour rendre service à un copain.
10: L'info a été révélée par Le Figaro et le chanteur a vite revendu pour reprendre ses billes et sortir de ce guépier.
16: Dans une copropriété normale, William, on s'écharpe pour une climatisation, une cave ou un local à vélo.
10: Voilà, mais à Montparnasse, on s'écharpe pour des étages entiers qui appartiennent rarement à une seule personne. Et surtout, on s'écharpe pour ce dont les autres ont absolument besoin. La presse immobilière compare ça à une partie de Monopoly géante. Prenez donc le fameux 43e étage, c'était le pivot de la grande rénovation à 800 millions. Il était essentiel pour un projet d'hôtel de luxe qui se serait installé entre les niveaux 42 et 45. Et il appartenait en grande partie au patron des enseignes Brioche Dorée, Louis Le Duf, octogénaire coriace qui refusait de vendre. L'empereur de la viennoiserie surgelée a fait monter les enchères au maximum et le projet d'hôtel a été torpillé. Je vous passe les détails et les montages financiers, mais vous pouvez aller lire les enquêtes du journal Le Figaro, c'est assez cocasse. Le coup près est tombé hier après-midi. Les 34 copropriétaires étaient convoqués en Assemblée Générale. Le vote s'est transformé en exécution sommaire. La résolution pour lancer la rénovation a été rejetée à plus de 76% et les permis de construire vont tomber à l'eau purement et simplement. Ils seront caducs au mois de novembre. La mairie qui avait promis une tour toute belle, toute neuve, pour les JO 2024, continue impuissante de regarder le désastre. Pendant 10 ans, les propriétaires auront déplacé les millions, les étages, les recours, les pions. La seule chose qui n'a pas bougé, c'est cette tour Montparnasse infernale qui attend enfin qu'on s'occupe d'elle.
16: Et si bien raconté par William Galibert. Galibert raconte comme chaque matin après le journal de 8h30 sur RTL. Merci William. Dans un instant, Olivier Dauvert et Jimmy Mohamed. À tout de suite sur RTL.
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16: Et oui, RTL Matin, on est ensemble jusqu'à 9h30 avec donc notre médecin Jimmy Mohamed et Olivier Dauvert, notre monsieur conso. Olivier, faire ses courses sur internet puis prendre sa voiture pour aller les récupérer, c'est le concept du drive. Et c'est devenu une habitude pour de nombreux Français. 4 sur 10 l'utilisent, c'est un succès.
6: Ouais, faire ses courses en drive est en train de devenir banal. Et dites-vous bien qu'on est qu'au début de cette histoire. Alors déjà, petit rappel pour ceux qui seraient passés à côté du phénomène. Vous faites vos courses alimentaires sur Internet, ça peut être un téléphone ou une tablette, et vous les récupérez soit au magasin, soit juste à côté, dans un petit entrepôt où votre commande aura été préparée. Alors, l'avantage, il est évident, vous n'avez plus besoin de pousser votre chariot dans les allées du supermarché. Et ça tombe bien, parce qu'on va dire que pour les jeunes consommateurs, c'est pas l'activité dont ils sont le plus fans. Deuxième avantage, sauf exception, mais la règle générale, elle est celle-là, les produits sont au même prix qu'en magasin. Donc ça veut dire que vous allez juste récupérer votre commande, vous n'avez plus les courses à faire dans le magasin et vous ne supportez pas les coûts de livraison, puisque c'est vous qui allez chercher votre commande. Et donc, ben, vous avez les mêmes prix que l'hyper, c'est quand même un avantage très conséquent. Donc si je résume, le drive, c'est le prix du magasin, et le service en plus, donc forcément ça intéresse beaucoup de gens.
16: Et donc ça marche.
6: Eh oui, les courses du quotidien aujourd'hui, il y en a plus de 15 milliards d'euros qui ont déjà basculé du magasin vers le drive. Pour vous donner un ordre de grandeur, 15 milliards c'est environ 10% de nos dépenses du quotidien. Alors c'est évidemment encore minoritaire, mais il y a 15 ans, ça n'existait pas

0: c'est que le choix est en général moins important qu'il ne l'est en magasin. Si je prends l'exemple de Leclerc, pourquoi Leclerc? Parce que c'est l'archi-leader du drive, il a pas loin de 50% de part de marché. Ouais. Donc il est significatif. Eh bien, chez Leclerc Drive, il y a 2 à 3 fois moins de produits qu'il n'y a en magasin. Donc le risque, c'est que si vous voulez un produit précis, ben vous ne le trouviez pas nécessairement en drive. Donc c'est retour dans la case magasin, j'allais dire. Ensuite, le second inconvénient, mais pas pour tous les consommateurs, parce qu'on est tous différents par rapport à ça, mais possiblement pour certains, c'est de sous-traiter, de déléguer le choix de ces produits. Les fruits et légumes sont morceaux de viande. Il y a des consommateurs qui n'acceptent pas de déléguer à quelqu'un de choisir pour eux. Donc ça, évidemment, c'est un inconvénient. C'est pour ça d'ailleurs que les produits qui marchent le mieux en drive, c'est les produits routiniers, c'est ceux sur lesquels on n'hésite pas, c'est les couches culottes parce qu'en général on achète les mêmes, c'est le lait infantile pour son bébé puisqu'en général on achète les mêmes. Donc sur ces produits du quotidien, le drive a véritablement un boulevard devant lui.
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2: Eh oui, le jeu de piste continue tous les jours. Vous le savez, une valise RTL se cache quelque part en France dans un magasin U. Hier, c'est François qui l'a trouvée à Saint-Amour, dans le Jura. Valise toujours bien garnie avec plein de produits du quotidien. Et avec en plus 500 euros en carte cadeau U pour jouer. C'est toujours aussi simple. Tout au long de la matinée, vous nous écoutez pour découvrir, glaner les indices qui vont vous permettre de localiser cette valise. Ensuite, il faut être rapide pour être le premier à la trouver. Nouvel indice avec Louis ce matin. Où doit-on la chercher aujourd'hui ?
3: Ben on reste en Franche-Comté, on va aller dans le Doubs, le 25.
2: Et pour pouvoir repartir avec, évidemment, il vous faut le mot de passe. Là, c'est à vous, Olivier Dauvert.
0: L'aile ou la cuisse ?
2: Voilà, vous choisissez, bonne chance. Prochain indice, évidemment, tout à l'heure dans Ça peut vous arriver avec Julien Courbet. Ça va beaucoup mieux maintenant avec le docteur Jimmy Mohamed. Le nombre d'IVG, d'interruptions volontaires de grossesse, est en hausse de près de 3% l'an dernier en France, Jimmy, avec près de 260 000 avortements pratiqués. L'IVG n'est pas un moyen de contraception, docteur, on le rappelle. Par contre, il existe plusieurs méthodes de contraception féminine et masculine.
4: Oui, et pendant très longtemps, lorsqu'on a parlé de contraception, on pensait systématiquement à la pilule. Et il faut reconnaître que désormais, il y a une défiance, notamment à cause des hormones. Premier élément, c'est que la pilule peut être responsable d'effets secondaires. Une prise de poids, une libido qui change, des troubles de l'humeur. On sait qu'il peut y avoir des complications avec la pilule, avec un risque de ce qu'on appelle de thrombose, c'est-à-dire d'un caillot qui se forme au niveau des vaisseaux sanguins, avec un risque d'embolie pulmonaire sur certaines pilules pour les patientes qui fument, qui sont tabagiques et qui ont notamment des migraines. Dans ces cas-là, c'est contre-indiqué. Il y a quelques temps, on a parlé d'alerte. Certaines pilules augmentent le risque de tumeurs cérébrales bénignes. Et puis, quand on cumule tout ça, on comprend qu'il y a une désaffection. Il y a de moins en moins de prescriptions de pilules. Pour autant, si vous avez la pilule et que vous êtes contente, continuez, il n'y a aucune raison de l'arrêter. On prescrit parfois la pilule dans d'autres indications. Lorsque vous faites de l'acné hormonal, ça peut être un traitement intéressant. Et puis, il ne faut pas dire que la pilule est peut-être responsable de tous les maux. Elle a également des bénéfices. On a montré, par ailleurs, que les personnes qui utilisent la pilule contraceptive, étant donné qu'on met en quelque sorte l'utérus et l'ovaire au repos, je caricature un petit peu, on a moins de cancers de l'utérus, qu'on appelle de l'endomètre, et moins de cancers des ovaires. Donc, il y a des bénéfices et des risques, mais si la pilule vous convient, il n'y a aucune raison de l'arrêter.
2: Et pour celles qui ne souhaitent pas la prendre, cette pilule contraceptive, on rappelle qu'il y a d'autres moyens aujourd'hui de contraception efficaces.
4: Oui, en fait, la meilleure des contraceptions, c'est celle que vous choisissez. C'est pas celle qu'on vous impose. Donc vous pouvez poser, on peut vous mettre un stérilet, qu'il soit aux hormones ou au cuivre, et même si vous n'avez jamais eu d'enfant, on peut vous poser un stérilet. C'est une mesure de contraception qui est très efficace, pour lequel vous êtes entre guillemets protégé et tranquille durant 3, 5 jusqu'à 10 ans en fonction des stérilets. Certaines patientes préfèrent avoir, vous savez, les implants, un petit bâtonnet qu'on met sous la peau, au niveau du bras, on est tranquille avec une contraception pendant 3 ans. Il est possible de poser des patchs avec des hormones qu'on change toutes les semaines, avec une semaine de repos au moment des règles. Il y a évidemment le préservatif, qui est le seul à protéger des infections sexuellement transmissibles. Et puis, il y a également les méthodes dites naturelles. On calcule la durée du cycle, l'ovulation. Alors, c'était pas des méthodes. C'est un peu risqué. Certaines patientes l'utilisent et en sont très contentes. Mais c'est tellement aléatoire qu'on ne peut pas les recommander. Il y a évidemment risque de grossesse. C'est un peu au cas par cas, mais c'est pas forcément très recommandé.
2: Et il y a également ce qu'on appelle les contraceptions dites définitive, qui concerne d'ailleurs à la fois les femmes et les hommes, hein, Jimmy.
4: Oui, deux modes de contraception définitifs. La stérilisation tubaire chez la femme et la vasectomie chez les hommes. Chez la femme, le principe est simple. On va bloquer le passage de l'ovocyte au niveau des ovaires. On va en quelque sorte les boucher. Ça se fait sous anesthésie générale. Pour la vasectomie, ça se fait sous anesthésie locale chez l'homme. On bloque les petits canaux qui transportent les spermatozoïdes. Dans les deux cas, il faut une période de réflexion de 4 mois. Ça peut être fait chez toute personne majeure et vous n'êtes pas obligé d'avoir eu des enfants pour avoir la stérilisation tubaire et la vasectomie. C'est possible même sans enfant.
2: 4 mois, c'est pour les hommes et les femmes. C'est le même délai de réflexion.
4: C'est le délai de réflexion légal qui est imposé. D'une manière générale, la vasectomie est quand même beaucoup moins

0: lourde que la stérilisation tubaire. C'est une intervention qui est plus facile, la vasectomie, qui se fait presque en ambulatoire. Donc il est peut-être temps que les hommes fassent un peu plus de vasectomie si, évidemment, dans un couple, il n'y a plus de désir de grossesse ou si vous, à titre personnel, vous ne voulez plus ou ne voulez pas avoir d'enfant.
1: Jimmy, demain, c'est la consultation en studio. Vous répondez aux questions des auditeurs. N'hésitez pas donc à nous les envoyer soit par SMS au 74 900 avec le code matin, soit via l'appli RTL, questions écrites, questions audio. On prend aussi, on vous lit, on vous écoute. Et Jimmy est là pour vous répondre.
0: Et sans carte vitale en plus, hein. Vous appelez, on vous donne une réponse comme ça. C'est pour RTL.
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1: Voilà, la consultation gratuite du docteur Jimmy Mohamed, et ça fait le lien évidemment avec le sujet de C'est notre époque ce matin à partir de 9h dans cette période de crise économique. On s'interroge, est-ce que c'est le moment de devenir radin? Est-ce que c'est vraiment un défaut d'ailleurs la radinerie? Certains vous diront, je suis pas radin, je suis économe. Quelle différence faites-vous entre les deux? Quelles sont vos astuces à vous pour dépenser le moins possible au quotidien? Appelez-nous au 3210, réagissez aussi via l'appli RTL, on rappelle que c'est gratuit, pour nous raconter comment vous faites, vous, pour baisser la note chez vous chaque jour. Dans un instant, vous retrouvez Laurent Gérard et Jade sur RTL. À tout de suite.
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1: RTL Matin, 8h53, l'heure de retrouver Laurent Gérard et Mademoiselle Jade. Bonjour et bienvenue
16: bonjour
1: tous les deux.
16: Bonjour Céline et bonjour à tous. Le pape Léon XIV sera donc en France pendant 3 jours pour une visite qui s'annonce historique. Vous y serez, Renaud?
17: Un petit peu, beaucoup, pas du tout.
16: Ah oui.
17: Parce que j'ai essayé d'avoir des places en envoyant Léon au 74 900 à RTL. Mais j'ai pas été tiré au sort.
16: Ah ben, c'est normal, hein. Renault RTL n'est pas partenaire de la tournée du pape Léon.
17: Dommage, parce que je serais bien allé voir au Stade de France pour voir comment, qui s'y prend quand il change l'eau en vin. Mais bon, à défaut, peut-être qu'il va chanter devant son hôtel, comme Céline Dion.
16: Peut-être, oui.
17: Ah, Léon, Léon, Léon, roi de Bayonne, roi de Bayonne. Ah, Léon, roi de Bayonne, roi des couillons.
16: Voilà. Bonjour Marc-Olivier Fogiel, vous suivez l'événement, je suppose?
17: Non mais je rêve, la fille RTL, elle croit que j'ai pas essayé de, d'avoir le pape, hein, the oui. Pop, the oui. Pop Lion sur RTL, donc face à Fogiel, face à Moff, appelez-moi Moff, mais il a pas voulu le pape.
16: Et il a un emploi du temps plutôt serré en effet, hein. Vous auriez aimé lui poser quelques questions?
17: D'abord j'aurais dit qu'il a maigri, il est over maigre et aussi qu'il a une jolie robe, un nice dress.
16: Attention Marc-Olivier, vous avez déjà eu des problèmes avec vos commentaires sur le physique et sur l'habillement.
17: Oh, je décolère pas, il refuse de venir chez moi, il va avoir Bali Bagayoko. Hein. Vous allez voir qu'il va aller faire interviewer à France Inter Insoumise.
16: Bonjour Alain Souchon, vous allez suivre cette visite du pape?
18: Oui, oh, j'aime bien les papes, c'est sympa les papes.
16: Ah, oui.
18: Sympa les papes, ça sert un petit mariage, mais c'est décoratif, un pape, c'est joli quand même, hein. Pape Léon, il va faire des petites homélies, d'où sa mère, sur l'état du monde, comme mes chansons, j'aime bien, c'est plus positif que du bouba.
16: On vous retrouve bien là, vous, l'auteur-compositeur qui regarde le monde de loin.
18: Oui, je regardais ça en tricotant devant la télé. Pas trop le choix, vu que Paris va être bloqué pendant 3 jours à cause du pape. Hein, on pourra pas sortir de chez soi, alors j'ai acheté des pelotes de laine. Je vais me faire une petite chasuble. Hein. C'est sympa, une petite chasuble en mohair. Une petite chasuble en mohair, ça tiendra chaud cet hiver.
16: Le Salon Zen, rendez-vous incontournable du développement personnel, du mieux-être et de la spiritualité, vient d'ouvrir ses portes à l'espace Champéret à Paris. Nous sommes au téléphone avec notre envoyé spécial sur place. Bonjour Alain Finkielkraut.
17: Bonjour madame.
16: Là, ça se passe bien?
17: Non.
16: Ah voilà.
17: Aussitôt arrivé, j'ai été accueilli par une hurluberlu en sarouel qui m'a offert un thé... Ayurvédique.
16: Voilà.
17: Merci. Même le nom est con.
16: Oui.
17: Pour un thé, donc, vous dites ayurvédique.
16: Oui.
17: Pour réaligner mes chakras. Mmh. Ce que j'ai évidemment refusé.
16: Ouais, c'est bon pourtant. Et ensuite?
17: Ensuite, je me suis fait alpaguer par une autoproclamée énergéticienne, hein, qui m'a proposé de purifier mon champ vibratoire avec un bâton de sauge.
16: J'imagine que vous avez refusé aussi?
17: Évidemment.
16: Et oui.
17: Alors, je me suis alors dirigé vers le stand de numérologie cosmique. Déjà que la numérologie terrestre est une connerie, j'ai réussi à l'envoyer dans l'espace.
16: Et alors, que s'est-il passé?
17: Une frappadingue exaltée m'a demandé ma date de naissance pour calculer mon chemin de vie.
16: Oui.
17: Je lui ai répondu que mon chemin de vie va de chez moi aux locaux de France Culture, en passant par la pharmacie pour mes gouttes. Je n'ai pas besoin de Saturne pour me guider.
16: Oui, je vous comprends. Et ensuite?
17: Ensuite, une énième folle dingue aux yeux écarquillés m'a proposé de me connecter à ma mémoire transgénérationnelle.
16: Oui.
17: Est-ce que j'ai une tête de trans? Pas envie de mettre une perruque?
16: Mais c'est ce que vous lui avez répondu?
17: Oui, elle m'a rétorqué que si je réagissais ainsi, c'est car j'étais en conflit karmique, hein, avec mon enfant intérieur. Et là, j'avoue que j'ai craqué.
16: Mais qu'est-ce que vous lui avez dit?
17: Taisez-vous, pauvre conne!
16: Ça règle tout. Bon.
19: Salut!
16: Salut, bonjour Patrick Sébastien. Qu'est-ce qui vous amène encore? Une nouvelle chanson paillarde?
19: Mais attends, je suis pas qu'un chanteur de camping. Ah. Chaque fois que tu me résumes à ça, je trouve que c'est vexant.
16: Hein. Ah bah, je suis désolé.
19: C'est vexant à la longue. Mmh. Je te rappelle que je suis aussi responsable politique, auteur de théâtre, écrivain, philosophe humaniste, verbicruciste.
16: Oui.
19: Et depuis cette semaine, restaurateur de films.
16: Alors, pardon Patrick, je ne voulais pas vous offenser, je vous en prie. Dites-nous en plus sur cette nouvelle activité, je comprends pas.
19: Alors voilà l'idée, elle m'est venue devant la version restaurée de La Belle et la Bête, qui passe au cinéma en ce moment.
16: Oui.
19: Ça m'a donné envie de me lancer dans la restauration de films.
16: Ouh là là, c'est-à-dire?
19: Bah, je prends les versions originales et je les double à ma sauce en imitant les voix des acteurs. J'ai commencé avec Gabin, je me suis fait l'intégrale. La bête humaine, c'est devenu la bite humaine.
16: Ah ben voilà, ouais, je savais.
19: Le jour se lève est devenu mon zob se lève.
16: Oui.
19: Pépé le moco.
16: Mm-hmm.
19: Et mon préféré, qui est des brumes, qui est devenu, qui est des burnes.
16: Voilà.
19: Ouh, t'es beau yeux, tu sais. Et puis y a pas que les yeux. T'es roploplo, j'en pas mal non plus, je vais te dire.
16: Non mais, vous n'avez pas honte?
19: Oh, fais pas ta mijaurée. Après Gabin, comme j'étais chaud sur ma lancée, j'ai doublé tout Marcel Pignol. Oh. Manon des Bourses, Jean de Levrette.
16: Ouais.
19: Guillaume Cugolet. Et te plaît la petite Manon?
17: J'ai envie de lui grimper dessus, petit chaligo.
16: Bon, écoutez, arrêtez ça tout de suite, là où j'appelle la sécurité.
17: Oh, attends, je t'ai pas parlé des Delon, le gland des Siciliens, Mélodie en soutif, deux hommes dans la fille.
16: Sécurité.
17: Oh, allez, fais pas ta prude, le cinéma, c'est que de l'amour.
1: Que de l'amour sur RTL. Merci Laurent Gérard, merci Jade, et merci à vous de nous être fidèles, il est 9h.
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1: Et oui, c'est notre époque. Nous sommes ensemble jusqu'à 9h30, votre quotidien au cœur de la demi-heure qui vient. Alors que les fins de mois sont de plus en plus difficiles pour de nombreux Français, est-ce que c'est le moment pour vous de devenir radin? Est-ce que la radinerie est vraiment un défaut en période de crise? Quelles sont les petites économies un peu honteuse, disons-le, que vous faites aujourd'hui? Jusqu'où êtes-vous prêt à aller pour économiser? On attend vos appels, vos témoignages au 3210 ou sur l'application RTL. On en parlera avec nos deux experts. On attend donc vos témoignages. Et puis ce sera l'air du temps avec Muriel Giordan. Bonjour Muriel.
21: Bonjour Céline, bonjour à tous.
1: Vous, ce matin, vous allez nous aider à faire du tri.
21: Oui, ranger et trier, c'est dans l'air du temps. On verra dans un instant pourquoi le nouveau luxe, c'est peut-être d'avoir moins de choses.
1: Sans oublier, comme chaque jeudi, le coup de cœur culture d'Augustin Trapenard. Bonjour Augustin.
22: Salut Céline.
1: Qu'est-ce que vous nous conseillez?
22: Un film, un classique qui s'appelle Raging Bull de Martin Scorsese avec Robert De Niro. Un film qui est obsédé, comme presque tous les films de ce duo, par la chute des puissants. Et c'est un angle intéressant parce qu'ils viennent d'être décorés, Scorsese et De Niro, à New York mardi soir par notre président. La chute des puissants, on s'y replonge, évidemment.
1: C'est notre époque, vous avez le programme. L'essentiel de l'info maintenant avec Sébastien Rouxel.
23: Et d'abord cette nouvelle polémique autour de Télisson Aurélien, déjà accusé plus tôt cette semaine d'avoir utilisé l'intelligence artificielle pour écrire son roman C'était ça ou mourir, ce qu'il conteste. Le voilà désormais accusé de plagiat au Canada pour des textes publiés il y a plus de 10 ans. Accusation portée notamment par le quotidien québécois La Presse. Emmanuel Macron va prendre la parole ce soir, interview aux 20h de TF1 et de France 2. Il compte répéter que la flambée des prix à la pompe est liée avant tout aux guerres en Ukraine et au Moyen-Orient et expliquer ce qu'il fait sur la scène internationale pour tenter d'y remédier. La trêve commerciale prolongée de 6 mois entre la Chine et les États-Unis, alors que Xi Jinping est arrivé cette nuit à Washington, le président chinois accueilli par Donald Trump lui-même sur le tarmac, ce qui est rarissime pour un président américain. Et puis du foot et un nouveau forfait chez les Bleus, celui du défenseur Ibrahima Konaté, blessé au genou droit. Il est remplacé par le joueur de Manchester United, Leny Yoro. Le groupe s'envole tout à l'heure pour la Turquie, où les Bleus joueront demain soir en Ligue des Nations. Ce sera le premier match de Zidane à la tête de l'équipe de France de foot.
1: Merci beaucoup Sébastien Rouxel. Vous vous retrouvez demain matin.
23: À demain.
1: Évidemment, sur l'antenne. La météo, Louis Baudin, et un mercure qui va s'envoler encore cet après-midi.
24: Encore cet après-midi. Alors, c'est vrai que ce matin, il y a parfois de la fraîcheur. On est souvent entre 5 et 10 degrés. Bon, déjà 20 degrés près de la Méditerranée, avec des nuages qui sont assez nombreux, des brouillards même, dans le nord-ouest, entre la Bretagne, la Normandie ou encore au nord de la Seine. Des nuages qui devraient se dissiper, et brouillards également au fil des heures. Et puis cet après-midi, il restera quand même un petit voile nuageux qui circulera entre le Nord-Pas-de-Calais et les frontières de l'Est, mais toujours sans conséquence. Pas de pluie aujourd'hui, quelle que soit la région. Et les températures, après cette fraîcheur matinale, vous avez raison, elles vont s'envoler. 21 à 25 degrés au nord de la Seine et dans le nord-est. 25 à 30 degrés encore dans toutes les autres régions. On ira même localement jusqu'à 33 degrés dans le sud-ouest.
1: Merci Louis Baudin.
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1: Et oui, c'est notre époque sur RTL, une époque où le pouvoir d'achat est menacé, les retraites aussi. Est-ce le bon moment pour devenir radin?
25: 1574, 1600, on partage, hein, parce que sinon ça sera trop long. Pardon Myriam, ça t'ennuie qu'on partage? T'as pris qu'une salade, toi? Ah ouais. Eh ben, tu vas la payer à part, ta petite salade, hein, et puis nous on divise le reste, tu vois, parce qu'on préfère. Pas, on préfère pas. Pas.
1: L'addition, sketch culte, évidemment, de Muriel Robin. Et vous, quelles sont vos astuces pour dépenser le moins possible au quotidien? On attend vos appels, évidemment, au 3210 pour témoigner. On en parle aussi avec nos deux invités, deux experts, là, pour répondre à toutes vos questions. Bonjour, Patrick Avran.
26: Bonjour.
1: Vous êtes psychologue et psychanalyste, auteur de Petite psychologie de l'argent, édité aux presses universitaires. Et bonjour, Marc Mazière.
27: Bonjour.
1: Fondateur du blog Radin Malin. Peut-être d'abord une petite définition de ce qu'est la radinerie. Déjà, quand on appelle son blog Radin Malin, ça veut dire que c'est juste être malin d'être radin ou c'est pire que ça quand même?
27: Bah, c'était justement pour donner un côté sympathique, on va dire, enlever ce côté triste. En fait, c'est pas tant de la radinerie, c'est aussi de la recherche de bons plans, recherche de faire des économies, en faire un jeu en fait.
1: c'est de la radinerie ou pas. C'est souvent ce que disent les gens qu'on considère radins, c'est qu'ils se défendent en disant « je suis pas radin, je suis économe ». Patrick Avran, c'est quoi la vraie différence entre les deux ?
0: La vraie différence entre les deux, c'est tout simplement que celui qui est radin, on peut dire qu'il fait des économies, tandis que celui qui est avare et qui veut tout accaparer, c'est quelqu'un qui a besoin non pas de faire des économies, mais d'accumuler tout ce qui est possible d'accumuler, et surtout de ne pas partager avec les autres. Donc ça coupe du monde. Le véritable avare, c'est celui qui ne peut pas avoir d'amis parce qu'il a toujours l'impression qu'il va vouloir lui voler quelque chose.
1: Donc le radin n'est pas forcément avare, si
0: le radin n'est pas forcément avare.
1: On est en ligne avec Laura qui nous a appelé au 3210. Bonjour Laura.
2: Bonjour.
1: Et merci d'appeler RTL. Je crois que c'est la première fois que vous passez à l'antenne. Vous êtes train de devenir radine, vous ?
2: Alors non, pas du tout. Non, mais des personnes opposées à ça.
1: Alors comment ça se traduit concrètement d'être opposé à la radinerie ?
2: Ben, en fait, nous, on est plus du genre avenant à justement entretenir des relations familiales et de se dire, ben voilà, on fait un bon repas, on invite plusieurs personnes, même en vue des amis et tout ça. Et malheureusement, nous n'avons jamais de retour sur ça.
1: Ah, donc c'est vos amis qui sont radins.
2: Voilà, donc nous, c'est famille, même amis qui sont radins, à ne plus inviter, ou c'est qu'on nous invite 6 mois après. Donc nous, on a mis beaucoup de holà parce que on invitait beaucoup de personnes tous les week-ends, toutes les semaines, et on a compris qu'en fait, ben, on n'avait pas de retour.
1: Vous nous appelez d'où, Laura ?
2: De Panchéba, dans le 70.
1: Dans le 70, d'accord. Et donc, vous avez fait le vide un petit peu, enfin, le vide, c'est peut-être un peu forcé le trait, oui. Mais le tri autour de vous.
2: Oh, ben non, oui, exactement. On a fait énormément de tri, des personnes qui profitent énormément. Bon, après, je pense que c'est une bonne excuse de l'inflation, hein, parce que, honnêtement, hein, aujourd'hui, un plat de carbonara, c'est pas ce qui coûte le plus cher pour inviter des amis, hein. Donc, voilà, quoi.
1: Marc Mazière, c'est une source de tension, la gestion de l'argent, du partage, comme ça, en amitié, en famille.
27: Oui, c'est une source de tension, mais après, je suis complètement d'accord. Les gens qui viennent et qui profitent, vraiment, bon, c'est pas vraiment des amis. Moi, le premier, quand même, je paye des restos ou des verres de temps en temps, ou alors je paye. Enfin, si on m'invite, j'amène quelque chose. Ma règle, c'est que j'amène toujours un peu plus que ce que je consomme, comme ça, au moins, c'est bon.
1: Parce que sinon, vous êtes suspecté d'être radin. Quand on fonde un blog comme le vôtre, radin malin, c'est...
27: C'est ça, oui, parce que tous les yeux sont sur moi. Surtout que les vraies personnes qui sont vraiment avares dans mon entourage, elles se cachent derrière moi. Elles disent, ah, Marc, il est radin, hein, alors qu'en fait, c'est elle. Hein. Moi, je fais attention. J'ai pas envie que ça se fasse au détriment de mes relations sociales.
1: C'est quelque chose qui est difficile à assumer, Patrick Avran, la radinerie. C'est un des défauts les plus critiqués, les moins acceptables dans nos sociétés.
0: Bah dans la mesure où, faut pas oublier quand même que l'argent c'est de la monnaie. La monnaie ça sert aux échanges. C'est quelque chose de tout à fait virtuel. La monnaie c'est pas quelque chose qu'on a et de plus en plus. Hein, c'est de moins en moins une pièce d'or. Donc à partir du moment où il y a quelque chose qui ne peut plus se passer dans les échanges, à ce moment-là, c'est pas simplement de la monnaie qu'on échange plus, c'est le rapport aux autres. Et donc celui qui vient effectivement et qui prend sans jamais donner, c'est comme si il écoutait sans jamais rien dire. Ça devient quelque chose qui coupe du monde.
1: Muriel Jourdan.
4: Mais je pense à ces applis, vous savez, qui existent comme Tricount, où chacun met ses dépenses, et là, ça fout un désordre monumental, surtout pendant les vacances. Chacun indique, vous savez, là, je vais ramener du vin, là, j'ai payé tant, tu me dois combien. Enfin, chacun participe au repas. Je pense à notre auditrice qui, si en plus elle passe par ces applis, ça doit être affreux. Mais ça crée des conflits.
27: Après, je les trouve très pratiques, ces applications.
4: Oui.
27: Je les trouve très très pratiques. Ça a été vraiment une révolution. Il faut pas non plus aller jusqu'à enregistrer à moins de dépenses. Au bout d'un moment, c'est vrai, si on a envie de payer un café, on paye un café. On ne met pas dans Tricount, mais bon, ça évite les conflits.
1: Laura, vous êtes toujours avec nous. Est-ce que vous avez essayé ça avec vos amis alors que vous voyez moins ? On l'a compris parce qu'ils ne vous invitaient pas en retour. Est-ce que vous avez tenté ces choses-là ?
2: Alors nous, on a pu partir en vacances avec des amis. Et très honnêtement, plus d'une fois, nous on a 3 enfants. Voilà, moi quand il y a besoin de payer, je paye pour mes enfants, mais ça a créé beaucoup de conflits pendant les vacances en disant oui mais toi t'as 3 enfants, même s'ils mangent pas autant que nous, et puis tout ça, et franchement c'est des choses que plus jamais je referai, de partir avec des vacances avec des amis.
1: Ah bah oui, là je crois qu'il faut choisir vos amis.
4: Oui, changer d'amis.
1: Pardon, je m'immisce dans votre vie, mais là c'est pas possible.
2: Non, très honnêtement, puis on est des personnes qui donnent énormément quand on voit les trucs qu'on a. Moi, j'ai dit à mon mari, hein, j'ai dit des fois, on s'est à se demander si c'est nous qui sommes normaux ou c'est les autres qui sont pas normaux, quoi.
1: Bah écoutez, on va continuer à en parler avec les auditeurs qui nous appellent au 3210. On va aussi peut-être parler des petites astuces, sans être radin forcément, mais qui nous permettent de baisser la note un petit peu au quotidien. C'est notre époque, on est ensemble jusqu'à 9h30, à tout de suite sur RTL.
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1: C'est notre époque, oui, jusqu'à 9h30. Et on parle radinerie aujourd'hui en cette période de crise. Est-ce que c'est le moment de se montrer un peu plus pingre? Peut-être pas avare, mais en tout cas de faire très attention à nos dépenses. On en parle avec Marc Mazière, fondateur du blog Radin Malin, et avec Patrick Avran, psychologue et psychanalyste, auteur de Petite psychologie de l'argent aux presses universitaires. Et puis avec vous, évidemment.
0: Petite psychanalyse.
1: Qu'est-ce que j'ai dit?
0: C'est Petite psychanalyse.
1: Et pas Petite psychologie.
0: Non.
1: Mes excuses, Patrick Avran. Et on en parle évidemment avec vous au 3210. Martine, notamment, nous appelle de Tours. Bonjour Martine.
32: Oui, bonjour toute l'équipe.
1: Vous vouliez réagir, vous placez dans quel camp, vous, Martine, plutôt?
32: Alors moi, bon, depuis que je suis à la retraite, évidemment, je fais comme tout le monde, je fais très attention à mon argent. Mais par contre, je ne crois pas que je suis radine, parce que quand j'ai l'occasion d'inviter des gens, quand je suis invité, je n'arrive pas les mains vides, chose que des amis font. Ça, je ne pourrais pas. Et puis, quand on va au restaurant, c'est ce que je racontais tout à l'heure aux standardistes, quand on va au restaurant, on a deux amis, parce qu'on y va en groupe, on est à peu près en général 8 femmes retraitées. Bien, il y en a deux, par contre, qui sont toujours en train de regarder après un centime.
1: Et ça se matérialise comment? Elles vont choisir les plats les moins chers systématiquement sur la carte?
32: Déjà moins cher. Et puis ensuite, nous prenons toujours un verre de vin. Eux, ils prennent un jus de fruits ou un coca. Ça revient exactement au même. Mais bon, s'il y a 50 centimes d'écart, faut faire attention. Quand même, 50 centimes, c'est 50 centimes. C'est incroyable. Moi, voilà. Et quand on discute avec elles, une fois ou deux, ils ont invité du monde, et dont une, elle a dit, moi, j'ai invité du monde, mais par contre, j'ai partagé un avocat en quatre.
1: Ouais.
32: C'est grave.
1: S'il y a que ça dans l'assiette, ça fait peu.
32: Je sais pas le reste. Parce que bon, on a coupé court, parce qu'on a trouvé ça, voilà.
1: Mais ça vous agace, on le sent, Martine, de constater ce comportement-là chez vos amis?
32: Ah, moi, ça me, j'apprécie pas du tout. D'abord, je vais vous dire quelque chose. Je suis handicapé. J'ai perdu la vue, donc je suis visuel. Et donc j'ai une carte d'handicapé. Eh bien, il y a une personne de tout ça. Vu que j'ai le droit à un accompagnateur, qui me téléphone, qui me dit est-ce que ça te tente d'aller à Paris, parce que je sais que comme ça je ne paierai pas.
1: Ah oui.
32: Donc vous voyez comme quoi que, mais ça j'accepte pas des compositions comme ça, je n'accepte pas du tout des comportements comme ça. Non, je voilà. Et comme là j'ai des transports à Tours pour le tramway, donc j'ai le droit aussi à un accompagnateur. Eh bien, elle me dit oh bah tiens, faudrait que j'aille à tel endroit. Est-ce que tu pourrais venir avec moi?
1: C'est ça, Marc Mazière, qui caractérise le Ranin, c'est chercher toujours la solution, même quand moralement elle est très discutable, pour payer le moins possible.
27: C'est ça, oui. C'est quand toute dépense est une douleur et au détriment des relations sociales. Je pense que c'est là qu'est la limite.
1: Il y a quand même des moments où cette dépense, elle peut être minorée de manière légale et morale. C'est quoi les bons conseils aujourd'hui, alors que c'est si compliqué pour de nombreux Français, pour réduire la note chaque jour?
27: Mais complètement, il y a énormément de gens qui sont dans la précarité. On peut pas en vouloir aux gens de chercher à faire des économies. Et donc, je pense qu'il faut juste être à l'affût des astuces qui sont les plus efficaces et qui demandent le moins d'efforts. Et ça, c'est différent pour chaque personne.
1: Et ça veut dire quoi? C'est garder, par exemple, les coupons promo quand on fait ses courses, choisir ses achats en fonction des réductions du jour?
27: Oui, anticiper. Je dirais anticiper le plus possible. Par exemple, quand il y a des produits qui sont non périssables, s'il y a une énorme promotion sur le riz et que c'est le riz que vous prenez habituellement, ben là, vous en prenez 10 sachets et comme ça, vous en avez un gros stock et vous l'avez payé deux fois moins cher. Puis après, vous faites... Il y a le batch cooking aussi, c'est le fait de faire plus de nourriture que ce qu'on fait. On en fait pour 8 personnes, par exemple, et comme ça, on en a pour 8 fois, on met ça au congélateur. Ouais, il y a des astuces comme ça, d'anticipation.
1: Michel nous a appelé aussi au 3210. Bonjour Michel.
3: Bonjour Marjorie.
1: On vous accuse, vous, d'être radin ou pas?
3: Non, c'est pas qu'on m'accuse d'être radin, mais c'est que moi, je suis quelqu'un qui n'a jamais été riche et qui a toujours utilisé le peu d'argent qu'il avait en étant, comment dirais-je, en optimisant l'argent que j'avais. Et en même temps, je revendiquais, à l'époque où je travaillais, un meilleur salaire. Et maintenant que je suis à la retraite, je revendique une meilleure retraite. En même temps, je mets un tout petit peu d'argent de côté depuis des années et des années, ce qui fait que quand j'ai un pépin, un appareil ménager par exemple, qui tombe en panne, j'ai pas besoin d'aller chez des prêteurs, si j'ose dire, des sociétés de crédit, ils vont vous prêter
1: à 20%. Vous êtes autonome et vous arrivez à gérer l'imprévu grâce à ces efforts du quotidien.
3: Voilà. En même temps, je vais vous dire une chose. Moi, j'ai pas besoin d'avoir une grosse bagnole. Mais je sais des gens, et j'en vois tous les jours, qui pourraient avoir un tout petit modèle économique.
1: Et qui aiment dépenser plus qu'ils ne devraient. C'est ce qu'on comprend en vous entendant, Michel. Patrick Avran, quand même, avec tous ces témoignages, on entend que c'est douloureux d'être considéré comme quelqu'un de radin plutôt que comme quelqu'un de raisonnable, d'économe, de prévoyant, comme le disait Michel. Pourquoi c'est si douloureux d'être vu comme radin?
0: Je pense que c'est douloureux d'être vu comme radin à partir du moment où on a l'impression que quand on est trop radin, on veut rien donner à l'autre. Mais ce qu'il faut comprendre aussi, c'est que le fait d'être radin ou pas radin est d'une certaine façon complètement indépendant de l'argent que l'on possède. Il y a des riches qui sont très avares, il y a des pauvres, entre guillemets, qui sont extrêmement dépensiers. C'est-à-dire qu'il y a des riches qui ont envie d'avoir toujours plus et qui, à ce moment-là, accumulent pour eux sans jamais donner, et des gens éventuellement fortunés. Enfin, et puis, alors qu'il y a des gens qui ont pas beaucoup moins de moyens et qui sont capables de partager. Il y a une indépendance de ça. C'est-à-dire, à l'intérieur de nous-mêmes, on est fabriqué indépendamment de la quantité d'argent que l'on possède.
12: Alors, est-ce que ça soigne la radinerie? Est-ce que vous recevez, vous, dans votre cabinet, des gens qui souffrent de leur radinerie ou de la radinerie de leurs proches?
0: Alors, il y a deux choses. À partir du moment où un vrai radin, un avare vient chez un psychanalyste, il est déjà à moitié guéri, parce qu'il a fait la moitié du chemin. Il vient payer quelqu'un qui vient rien lui donner en échange. En revanche, là où j'ai beaucoup entendu parler d'histoires de radins, ce sont les enfants. Ce sont des enfants qui peuvent avoir vécu dans un monde complètement coupé des autres et qui, à un certain moment, en général, ça se passe vers... Disons, quand ils rentrent à la grande école, ils commencent à aller chez les autres, ils se disent « Ah bah tiens, chez eux, on peut allumer la lumière et on n'est pas obligé de vivre dans le sombre parce qu'il faut faire des économies. Ah tiens, chez eux, on peut faire ceci alors que chez moi, on peut jamais. » Et d'un seul coup, ils découvrent un autre monde et on pourrait dire ils rentrent dans la vie. Parce que le véritable avare radin, il se coupe du monde.
1: Merci beaucoup Patrick Avran, psychologue et psychanalyste, auteur donc de Petite psychanalyse de l'argent aux presses universitaires de France. Merci Marc Mazière, fondateur du blog Radin Malin. Merci à vous tous, auditeurs, pour vos appels, vos témoignages au 3210. Tiens, lui revendique un côté radin. Sachez que c'est Nicolas Taverneau, l'ancien patron du groupe M6 et auteur de La Télé comme jamais, qui sera l'invité d'Anne-Sophie Lapix dans RTL Soir tout à l'heure à 18h30. C'est notre époque continue. On est ensemble encore pour une dizaine de minutes. Dans un instant, Muriel Jourdan qui trie dans l'air du temps. Et puis le coup de cœur culture d'Augustin Trapenard. À tout de suite sur RTL.
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1: Et oui, c'est notre époque sur RTL avec l'air du temps de Muriel Jourdan. Muriel, après le rush de la rentrée, c'est le moment de ranger, de trier, de réorganiser sa maison.
2: même si c'est dur. D'abord, il y a la phase d'enthousiasme. Youpi, ça sera rangé. Puis arrive le regret. Votre lit est inutilisable, tout est dessus. Les 23 heures, pétage de câble. Vous regrettez d'être né. Puis la solution miracle, tout planqué au fond de l'armoire. Et basta, on verra plus tard, on s'en fout. Pourtant, un espace rangé, ce n'est pas neutre pour notre cerveau et c'est de la charge mentale en moins. C'est même une spécialiste qui le dit, Elodie, dite la fée du tri. Depuis 10 ans, elle intervient chez des particuliers pour désencombrer leur intérieur.
5: Quand on a un appartement, une maison rangée, déjà on va tout trouver en moins de 5 minutes et tout pouvoir ranger en moins de 5 minutes. Donc ça soulage la charge mentale parce que ça nous prend moins de temps. Nous, on dit souvent que le bazar, il se range pas, il s'élimine. Donc c'est quand même important, avant de se mettre à ranger, de quand même faire un petit tri des choses, de la zone qu'on veut ranger.
2: Donc en gros, ranger, c'est déplacer le problème. Trier, c'est décider. Qu'est-ce que je garde? Qu'est-ce que je donne? Est-ce que je bazarde aussi mon ado avec les chaussettes et les slips sales? Même, c'est pas toujours facile hein, quand on vit avec un bordélique, comme explique l'humoriste Denis Richir.
6: Quand on vit avec un ou une bordélique, on passe tous par ce stade où on en a tellement marre de nettoyer et de ranger derrière l'autre qu'on prend cette décision radicale. Je vais arrêter de nettoyer et de ranger. Et elle va voir ce que c'est que de vivre dans le désordre et la crasse. Erreur colossale. Le bordélique ne voit jamais.
2: Petite dédicace à mon mari. Vous êtes sans doute nombreux à vous reconnaître.
1: Et faire du vide, Muriel, ce n'est pas qu'un truc de français. Ailleurs, c'est carrément une culture.
2: Au Japon, oui, avec Marie Kondo qui a popularisé ça. Là-bas, on parle même de danchari qui consiste à se détacher des objets. En Suède, on a le...
7: Danstädning.
2: Le quoi ?
7: Danstädning. Ah,
2: voilà, il me fallait une voix de femme parce qu'un mec qui parle de tri et de rangement, c'est pas crédible. Donc, ce mot suédois signifie littéralement le nettoyage avant la mort. On trie pour ne pas laisser de bazar à ses proches. Donc, ranger et trier, c'est remettre de l'ordre dans sa vie, mais il faut y aller par étapes, d'après la fée du tri.
5: Pour moi, c'est la clé vraiment, et c'est vrai qu'avec les clients, souvent ils disent « Oh là là, non, là, faudrait que je range mon garage ». Non, mais on va pas ranger le garage. Déjà, on va regarder, peut-être trier le bricolage. Enfin bon, le garage, c'est clairement la zone qui est un peu, en général, le faire tout seul, c'est un peu dur. Mais si on revient à l'entrée, ou même à la salle de bain, on peut dire « Bon, bah ok, je vais trier mes médicaments aujourd'hui ». Juste mes médicaments. Et c'est toujours la même technique, hein, la technique des petits pas, la technique du 1, c'est toujours mieux que 0.
2: Derrière tout ça, Céline, il y a quelque chose de très contemporain. On ne manque pas forcément de rangement, on manque d'espace parce qu'on possède trop de choses. L'ADEME, l'Agence de la transition écologique, estime à environ 2,5 tonnes la qualité de meubles et d'équipements qu'on accumule dans un foyer français. Sur ce, je vais m'occuper du linge sur la chaise. Vous savez, la pile de linge un peu sale, mais pas tout à fait pour être lavé.
1: Oh, je la vois bien celle-ci. Merci Muriel. Le coup de cœur culture de C'est notre époque, avec comme chaque jeudi, le coup de cœur d'Augustin Trapenard. Et c'est un film cette semaine, Augustin.
8: Ah, c'est un de mes films préférés, signé Martin Scorsese, qui s'appelle Raging Bull. Céline, avec Robert De Niro, vous entendez la musique de Pietro Mascagni, film de 1980 en noir et blanc, impressionnant, qui raconte, Raging Bull, la chute et la destruction méthodique par lui-même d'un boxeur qu'on surnommait le taureau du Bronx et qui s'appelait Jake LaMotta. C'est un film qui s'intéresse à l'effondrement des puissants, et ça, c'est une obsession dans les films de Scorsese et de De Niro, de Goodfellas à The Irishman, en passant par Casino. C'est intéressant parce qu'ils viennent d'être décorés ensemble, le réalisateur et le comédien, mardi soir, à New York, par un puissant qui est en fin de règne, justement, le président Macron.
1: C'est assez ironique.
8: C'est très ironique, parce qu'en fait, l'intention très noble du président Macron, bah, c'est de saluer leur défense du patrimoine cinématographique mondial, leur soutien sans faille aux salles de cinéma indépendantes, leur engagement réel en faveur de l'éducation aux images. Mais quand on se penche sur leurs images, précisément, à eux deux, bah, on est quand même frappé par le fait que Scorsese et De Niro, désormais grand officier et officier de la Légion d'honneur, ben, ils racontent quelque chose dans leur œuvre croisée. Et notamment, pour moi, c'est assez évident que la gloire ne protège pas de soi-même. Raging Bull, c'est l'histoire d'un boxeur dont la rage intérieure n'est jamais apaisée, qui accède au titre mondial, à l'argent, à la célébrité, qui va faire fuir toutes celles et ceux qui l'ont soutenu, jusqu'à se retrouver à faire des numéros comiques minables dans des clubs de seconde zone. Moi, je pense à cette scène finale qui est absolument sublime, où De Niro est dans une loge miteuse, tout seul, sans public, et il répète devant le miroir comme pour s'en convaincre, mais personne n'y croit, même pas lui-même, qu'il est encore au sommet.
9: I'm the boss, I'm the boss, I'm the boss, I'm the boss, I'm the boss.
1: et il bosse, et il boxe dans le vide, en se répétant donc « je suis le boss ».
8: Je suis le boss qu'il n'est plus, et pourtant il continue effectivement à marteler cette formule qui n'a plus de sens même pour lui, c'est vertigineux. Il y a quelque chose, nous dit Scorsese, de terrible dans la fin d'un règne, c'est qu'on ne peut pas l'imaginer, c'est qu'on ne peut pas l'accepter. Alors ça vaut pour un boxeur, ça vaut pour un acteur, ça vaut aussi pour un président. C'est-à-dire qu'on continue à occuper la scène, à faire exister le fantôme de sa gloire. Et quand on y pense, décoré de la Légion d'honneur Scorsese et De Niro en même temps, aujourd'hui, de la part du président Macron, ben, c'est fou. C'est très précisément la mise en scène d'une fin de règne. La boucle est bouclée.
1: Raging Bull, donc de Martin Scorsese, le coup de cœur d'Augustin Trapenard dans C'est notre époque. Augustin, dites-moi, qui est votre invité dans Variété ce week-end ?
8: C'est MC Solar.
1: Pas mal.
8: MC Solar qui revient sur scène, qui nous fait réécouter ses albums aussi et qui nous fait chanter. Je vous dis rien, c'est samedi à 15h et un podcast sur le site de RTL dès demain.
1: Rendez-vous pris. Nous, nous avons rendez-vous demain dès 7h pour RTL Matin. Et tout de suite, c'est Julien Courbet pour Ça peut vous arriver. Bonjour Julien.
0: J'aimerais bien avoir une place de critique cinéma comme Augustin dans votre... Alors, je fais un test, vous me dites si ça marche.
1: Allez-y, allez-y.
0: J'ai choisi un film culte, La 7ème Compagnie. Porté par des personnages attachants et des répliques devenues cultes, le film réussit avec une simplicité remarquable à faire rire encore des générations après sa sortie. Entre humour, camaraderie et situation absurde, Robert Lamoureux nous offre un classique populaire, aussi drôle qu'inoubliable. Est-ce que ça pourrait convenir, ça, pour vous ?
3: Alors, j'adore, moi.
0: Ah, merci beaucoup.
1: Il va falloir mettre un peu plus d'envie, quand même.
0: Vous non, trouvez que l'envie... Bien. Qu'on me donne l'envie ! L'envie d'avoir envie. Merci beaucoup, j'aurais tenté, en tout cas. À demain matin, Céline.
1: À demain, Julien. Bonne journée.
0: Eh bien, nous allons attaquer, et à la seconde près. Le chrono est en marche, il est 9h30. Et en ce jeudi, mesdames et messieurs, je prévois du grand, du très très grand. Nous allons flirter avec les dieux, je l'annonce, des cas tout à fait incroyables. Et surtout, je vois une équipe qui est arrivée 3 minutes plus tôt, c'est bon signe. Ils ont bossé les dossiers. À 9h30, ma dossier est... Laura Uricel et Bernard Sabat sont nos négociateurs ce matin. À 9h30, ma radio, c'est RTL. Stanislon Vignas est notre rédacteur en chef. À 9h30, ma radio, c'est RTL. Avocate au barreau de Paris, la seule, l'unique, la grande,

0: Il y aura bien sûr beaucoup d'enquêtes, une grande rédaction qui est représentée par Céline Collonge. Bonjour à tous.
1: Bonjour.
0: Comme aux alcooliques anonymes, nous allons donc démarrer, mesdames et messieurs, et attendez-vous à des coups de fil, du direct, des rebondissements et des envoyés spéciaux, mais des remboursements aussi.
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0: Attention, les collaborateurs d'RTL et de l'émission Ça peut vous arriver, 9h30, 11h30, sont sur le grill. Qui passe dans la machine à laver ce matin, Stan?
3: Eh bien, on n'est pas tout à fait sûr, puisque justement, il y a dispute ce matin pour savoir qui s'occupe réellement du dossier de Michael. Est-ce que c'est Laura Urissel en salle des appels ou est-ce que c'est Pascal Normand, envoyé spécial sur le terrain?
0: J'ai envie de dire, quand je vois le physique des deux, qu'on va donner la priorité à Pascal Normand. Bonne pioche. Alors, nous allons déjà accueillir Michael. Michael, bonjour.
4: Bonjour.
0: Michael, je le répète, est ex-restaurateur pour ceux qui ne le savaient pas, c'est-à-dire absolument tout le monde, et va redevenir infirmier en octobre, parce que justement, il est passé il n'y a pas longtemps, c'est tout récent. Il nous avait expliqué qu'avec Maria, qu'il avait rencontré en Argentine, il était allé là-bas, Damien Bancal, pour trouver celle qu'il aimait. Vous l'avez trouvée où, la vôtre?
5: À l'école.
0: Ça fait beaucoup moins rêver que Michael qui nous dit « Je suis parti en Argentine et je suis tombé sur cette belle femme ». Et vous nous dites que c'est à l'école, en quelle classe?
5: Ah, c'était en terminale, au lycée.
0: Bon, alors il va là-bas, ils ouvrent de retour en France, ma chère Emma, un restaurant tapas qu'ils appellent Chelenon. Et ça se passe plutôt bien. Il y a un décor, il y a tout ce qu'il faut, il y a une belle ambiance, mais il faut une hôte. C'est d'ailleurs la seule chose, Céline, qu'ils vont acheter. Tout le reste, ils l'ont fait eux-mêmes, la hôte, pour absorber les mauvaises odeurs.
6: En fait, vous dites une hôte, mais c'est une hôte?
0: Non.
6: Parce qu'une hôte de ces lieux, une hôte, c'est pas tout à fait pareil, si je peux me permettre un petit cours de prononciation.
0: Ça fait maintenant 40 ans que je fais ce métier et on m'a toujours, mais c'est vrai, quand j'étais à TF1, on me reprochait mon accent du sud-ouest. Arrête de dire Jeanne, de dire hôte. Donc maintenant, j'ai dit une hôte. Donc une hôte.
6: Une belle hôte pour la cuisine. Et le problème, c'est que depuis la pose de cette hôte, elle n'a jamais vraiment fonctionné. Donc les clients se plaignaient que oui, c'était hyper bon dans ce bar à tapas, mais ça sentait un petit peu le graillon, quoi. La voisine mitoyenne aussi était embêtée par les odeurs et depuis des années, impossible, malgré le tribunal qui était passé par là, de faire réparer cette hôte ou d'avoir un remboursement.
0: Et Pascal était allé du côté de la zone industrielle de La Baule, si je me rappelle bien. Pascal, êtes-vous en ligne?
7: Oui, bonjour Julien, tout à fait.
0: Et vous, Laura, vous avez discuté. Alors, dites-nous chacun, à tour de rôle, qui a fait quoi? Donc Pascal, quand vous avez été sur place, comment ça s'est passé? Vous êtes allé voir cette entreprise sérieuse, d'ailleurs, on n'a rien à leur reprocher, sinon de ne pas s'occuper de ce cas en particulier. Comment aviez-vous été reçu là-bas?
7: Alors j'avais été très bien reçu par une secrétaire qui, vous vous en souvenez, était en ligne au moment de mon intervention en direct. Elle m'avait demandé de patienter 2 minutes. Elle était revenue 2 minutes me voir en me disant « Moi, je connais pas précisément le dossier. J'en parle à mes patrons. Ils vont revenir vers vous. » Et effectivement, en début d'après-midi, j'ai eu un coup de fil du gérant qui m'a donné rendez-vous l'après-midi vers 16h dans ses locaux à La Baule.
0: Alors Laura, tout le monde se dit « Mais alors, qu'est-ce qu'elle nous a fait la blondinette ?» Ils ont bien raison. Expliquez-nous, Laura, journaliste de la rédaction Ça peut vous arriver.
8: Alors pendant l'émission, moi j'avais eu à la fois le gérant de l'entreprise qui m'avait renvoyé vers son fils en me disant « Mais moi je ne suis au courant de rien, je ne sais pas de quoi vous parlez, appelez mon fils ». J'avais ensuite appelé le fils qui m'avait dit « Ah non mais je ne suis pas au courant de la condamnation, je ne suis pas au courant non plus des remboursements ». Tout le monde s'était renvoyé la balle, on m'avait dit « On vous recontacte ». En fait ils ont recontacté Pascal et là je redonne la parole à Pascal pour son rendez-vous de l'après-midi.
0: Alors on y va pour le rendez-vous de l'après-midi, Pascal, que s'est-il passé?
7: Alors, il s'est très bien passé. Moi, j'ai eu Bernard, le gérant, que je tiens à remercier avec son fils, parce que vraiment, c'était un super accueil. Alors, Bernard était au courant de tout. Il faisait un petit peu le filou avec Laura et avec moi, faisant mine de ne pas connaître vraiment le dossier, mais il le connaissait parfaitement. Il avait quand même la volonté de régler ce litige, ce couac, parce qu'ils sont bien connus à La Baule, ce sont de bons professionnels. Il regrettait d'avoir pris le chantier et puis surtout de ne pas avoir eu trop de nouvelles de leur assurance. Je vous rappelle que les deux avaient la même assurance, un autre témoin et la partie adverse. Il n'avait pas eu trop de nouvelles de l'assurance et de l'indemnisation de Michael. En tout cas, on s'était arrêté sur une indemnisation, c'est ce qu'il propose aujourd'hui, de 2 000 euros. Et c'est vrai que ça ne plaisait pas trop à Laura.
0: Michael, alors Laura, je reviens vers vous, mais Michael, aujourd'hui, est-ce que vous avez des nouvelles et qu'avez-vous à nous annoncer?
4: Alors, ben, j'ai pas eu de nouvelles. Je viens de regarder les comptes juste avant de vous ouais. être joint là, et donc pour l'instant c'est pas encore fait.
0: Alors, Laura, bon. Qu'est-ce qui était prévu alors?
8: Oui, du coup, bon, j'étais pas ravie des 2000 euros. C'est pour ça que j'ai rappelé Pascal en lui disant, on peut pas un petit peu gratter. Bon, au final, 2000 euros, ça plaisait à tout le monde. J'ai envoyé le RIB hier, et du coup, je pense que le virement va arriver là bientôt.
0: Alors, un RIB, un montant de combien, Laura?
8: De 2000, et c'est bon, tout le monde est content.
0: Michael, vous allez avoir 2000 euros là dans les heures qui viennent. On va se tenir au courant. Peut-être fera-t-on une alerte ce matin. Est-ce que ça vous convient?
4: Ça me convient et je tenais à remercier énormément Pascal et Laura pour leur gros boulot parce que sans eux on aurait eu peanuts. Et je tiens aussi à remercier Soraya de son accueil.
0: Très bien, merci à vous. Donc, Pascal et Laura, en fait, vous avez œuvré tous les deux, donc il est normal que vous partagiez la note. Vous vous prenez un 8, donc 4 sur 10, chacun dans votre moyenne. Merci beaucoup, Pascal et Laura, pour ce beau boulot. C'est normal, il faut pas de sexisme, attention. Je vous fais un gros bisou, merci, à bientôt, et un gros bisou à madame.
4: Oui, avec plaisir.
0: Caliente! Eh oui, une belle. Elle est allée en Argentine. Vous connaissez l'Argentine, Emmaliotti? Eh bien, figurez-vous que l'Argentine vous connaît. nous allons donc maintenant continuer nos cas. Nous sommes là pour nous battre et ça marche. N'hésitez pas à nous contacter.
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0: Et d'autres bonnes nouvelles, et j'en ai une pour mon Bernard Sabat, qui en voulait des places, j'ai réussi à vous en avoir deux, mon Bernard.
24: C'est vrai?
0: Bah, qu'est-ce qui fait l'événement en ce moment?
24: Céline Dion.
0: Ben voilà, c'est deux places pour la messe du pape, j'ai pu vous les avoir. Et vous serez au troisième rang. En attendant, voici Vianney, qui a construit une cabane pour aller construire son disque, pour aller faire son disque dedans.
6: Ça va vous sinon?
0: Oui, non. Pas, pas. J'ai reçu.
1: La messe est dite.
0: Après 6 mois d'abstinence, je suis désolé.

0: Il est classé évidemment au Top France de RTL et je rappelle, puisque j'ai un peu bafouillé quand je l'ai dit tout à l'heure, il a construit une cabane au fond du jardin dans lequel il s'est enfermé pour composer cet album. On y retrouve des titres comme « Ça fuit », Je me gèle, ça va tomber, je vais me la prendre sur la gueule. Bref, un album fait dans la cabane. Bravo à Vianney sur RTL. Bonjour à tous ceux qui viennent de nous rejoindre. Nous allons démarrer, si vous le voulez bien maintenant, une première mission. Il s'agit de Stéphane qui est avec nous. Stéphane, soyez le bienvenu. Vous arrivez d'où, Stéphane ?
1: Bonjour, j'arrive de La Roche-Posay, dans la Vienne.
0: Mais c'est là-bas que sont fabriqués les produits de beauté ?
1: Tout à fait.
0: D'accord, ok.
1: Tout à fait.
0: Est-ce que c'est les produits que vous utilisez, Emma Léoty, pour être aussi belle ?
2: Oui, je les aime beaucoup.
0: Ah bah très bien. Et vous, qu'est-ce que vous utilisez ? Du vinaigre blanc, on m'a dit.
3: Oui, c'est ça. Et une éponge, mais côté vert, pour bien casser la peau.
0: Pour ça, vous avez une peau aussi douce. Alors Stéphane, que faites-vous dans la vie ? Vous êtes technicien qualité dans une boîte qui fait quoi ?
1: Dans une boîte qui fait de la robinetterie industrielle.
0: Très bien. Et vous vouliez... Et moi, j'en ai beaucoup parlé, je ne l'ai jamais fait, mais je rêve, comme vous, un jour, d'aller en Laponie, mais pas pour pêcher. Vous, c'était pour pêcher, hein, c'est ça, parce que vous êtes un gros pêcheur.
1: Tout à fait. Alors, un gros pêcheur, un passionné de pêche, oui.
0: D'accord. On rappelle, Bernard, que c'est le pays du Père Noël et qu'il y a toujours des offres de fin d'année, etc. Là-bas, en Laponie, on y voit aussi peut-être les aurores boréales.
4: Exactement, c'est la spécialité. Et puis, vous avez aussi ces visites spécifiques du Père Noël, mais vous avez surtout la plus grande descente de luge au monde à Saroussevka.
0: Ah bon ? Elle dure combien de temps, celle-là ?
4: Je ne sais pas combien elle dure, mais moi, je l'ai faite. Et je peux vous dire que pendant 30 minutes, j'ai eu un petit peu
0: peur. Donc, elle dure 30 minutes, alors ?
4: Oui, mais en termes de kilomètres, je ne peux pas vous dire. En kilomètres, Julien, s'il vous plaît.
0: Quel idiot. Je ne sais pas du tout combien ça dure, Julien. C'est impossible.
4: En kilomètres.

0: Voyant, je rencontre l'agence de voyage et le règlement se fait quelques mois après.
1: D'accord. 5 790 euros, c'est un acompte ou c'est la totalité ?
0: La totalité pour les 4 personnes, les 4 pêcheurs.
1: 9 juin 2026, l'agence annonce l'annulation du séjour en raison d'une grève des poissons qui ne veulent plus être pêchés. Un mouvement de grève qui va durer longtemps. Non, en raison d'un différend avec le prestataire suédois. Donc l'agence, effectivement, les agences, on rappelle Bernard, récoltent l'argent, mais après elles le redonnent à quelqu'un sur place qui organise le voyage.
2: C'est beaucoup plus grave que ça, vous allez comprendre.
1: Le groupe perd 393 euros de billets d'avion non remboursables parce que vous n'aviez pas pris les billets avec l'agence ?
0: Non, il proposait pas les billets.
1: Ah, il ne les proposait pas. Donc vous nous proposez à chaque fois de prendre des forfaits, Bernard Sabat, en disant vous serez couvert, mais là l'agence dit vous ne pouvez pas prendre les billets avec nous.
2: Tout simplement parce que ce n'est pas une agence de voyage, Julien.
1: Ah,
2: c'est ça qui est grave.
1: D'accord. Donc elle vous propose une destination de remplacement. Qu'est-ce qu'elle vous propose d'ailleurs ?
0: Alors une destination de remplacement, je vous avoue que j'ai pas très bien étudié le lieu, mais c'était trop juste pour nous pour ce...
1: Mais c'était quand même dans le nord, là-bas.
0: Ah, c'était, ouais, un peu plus au nord d'ailleurs.
1: C'était pas Las Palmas ou... D'accord, bon.
0: C'était bien en Laponie, un peu plus au nord.
1: Donc je suppose que s'il est là, Céline, c'est qu'il aurait aimé avoir un petit remboursement d'une manière ou d'une autre. Donnez-nous des tenants et des aboutissants.
3: La somme est énorme, hein. On parle de 5 790 euros, parce que c'était un voyage qu'il voulait faire avec trois de ses amis, qui sont voilà des anciens collègues. Ils ont la même passion, c'est la pêche. Là, ils sont complètement plantés. On leur a planté quand même le rêve de leur vie à quelques semaines, hein, à 3 semaines de leur voyage. On leur dit finalement non, vous pourrez pas partir. Et depuis, l'été dernier, impossible de se faire rembourser. Alors on leur a proposé 50% de remboursement, ça les arrange pas. Eux, ils aimeraient bien l'intégralité, évidemment. On leur a dit, bah sinon, on vous rembourse, nous, la moitié. Vous voyez avec le prestataire en Laponie pour éventuellement vous faire rembourser ou trouver un autre voyage, quelque chose qui pourrait vous arranger. Mais en fait, on sait pourquoi ils n'ont pas pu partir. On sait l'origine du différend entre la Laponie.
1: Bernard va nous faire sa petite enquête parce qu'il est pas content, parce que là c'est le monde du voyage qui est sali. Simplement, quand même, pour le bon mot, vous n'êtes pas parti en Laponie et vous êtes parti
0: dans le Cantal.
1: Dans le Cantal. Eh ben voilà, la prochaine fois vous prendrez les bonnes décisions dès le départ.
0: C'est vrai, c'est pas faux.
1: Notre beau pays où je ne vous le cache pas, le saumon est rare. Quand on en trouve un dans le Cantal, on est content. Bon, alors Bernard, attention parce que là, je vous demande de tous écouter, il y a de plus en plus d'offres sur Facebook, sur les réseaux sociaux, dans les salons. Mais attention, est-ce qu'ils ont vraiment le droit de vous vendre des voyages ? Bernard, votre analyse de ce dossier et ensuite Emma Léoti, le Père Noël de l'émission, prendra la parole. Allez-y.
2: C'est inadmissible, Julien. Il n'y a pas de numéro de licence, il n'y a pas de garantie financière à PST, donc il n'y a rien. C'est juste des organisateurs qui ont une chaîne YouTube avec 70 000 abonnés et qui donnent des conseils très pros, d'ailleurs, sur la pêche. Mais malheureusement, ils ne vendent pas, évidemment, les billets d'avion, ils les séparent. Et là, qu'est-ce qui se passe pour notre ami Stéphane ? Il aurait pu partir sur la deuxième proposition, mais il avait déjà perdu les billets d'avion parce que les billets d'avion ne sont pas liés à la prestation. Donc aujourd'hui, on sait que ce voyage n'a pas été organisé, tout simplement. Parce qu'il y a une dette de 32 000 euros que
1: Pardon
2: ce prestataire n'a pas payé aux Suédois.
1: Et d'accord. Oui. Alors je vois qu'ils ont une chaîne YouTube où ils apprennent à pêcher, etc. Où ils vantent leurs exploits et tout ça. Bon, alors on y va pour une règle d'or. Emma Léoti du Barreau de Paris, membre d'un centre de gestion agréé, donc habilité à recevoir les chèques.
4: La règle d'or.
1: Emma.
5: Lorsque vous regardez les statuts de cette société, vous vous rendez compte dans son article 2 qu'en réalité, cette société se présente comme un organisateur de voyage de séjour de pêche, très clairement. Donc il va falloir jouer sur ces termes et sur ces qualificatifs et il va falloir leur dire, bah, écoutez, on vous a payé 5000 euros, à vous de nous rembourser. Vous nous proposez le remboursement de la moitié de la prestation. Non, vous êtes tenu, vous vous êtes présenté comme tel auprès de nous. Et donc, il va falloir nous rembourser. Et Bernard a raison. En l'occurrence, ils n'ont pas l'agrément, ils n'ont pas cette société de garantie financière en cas de faillite ou d'impayé. Et ce qui fait qu'en fait, leur assureur a refusé de les rembourser. Et donc, en fait, on a un témoin qui se retrouve les bras ballants. Et il va falloir que cette société rembourse.
1: Alors, Stéphane, vous pêchez, la pêche juste que vous deviez faire là-bas en Laponie, c'est quand on a de l'eau jusqu'au nombril ou on est sur un bateau, comment ça
0: non,
1: se
0: non,
1: passe ?
0: Non, c'était sur des bateaux.
1: D'accord.
0: Le prestataire nous proposait des bateaux avec un guide aussi.
1: Et je suppose que vous aviez un peu cassé la tirelire et au-delà de la somme de l'argent, c'est une énorme déception parce que c'était quand même un voyage dont vous rêviez. Hein.
0: Oui, et surtout que dans les 4 personnes, il y a quelqu'un quand même qui a un certain âge qui pensait à être peut-être son dernier voyage. Donc,
1: Vous deviez partir combien de temps ?
0: Une semaine.
1: Voilà, vous comprenez sa déception, Stan. Partir une semaine sans son épouse, c'est des choses qui se présentent rarement. Et on lui a brisé son rêve.
6: Ah bah, vous,
1: la pêche, on peut le dire maintenant honnêtement, vous n'en avez rien à faire.
0: C'est un peu ça.
1: Voilà, très bien. Bon, alors on y va. Vous avez mis un dispositif, oui, vous-même, une pêche...

0: Mais bien sûr, on a envoyé un gros poisson là-bas. C'est Pascal Normand, notre envoyé spécial sur place.
1: L'orque du journalisme. C'est parti, mon Pascal, où êtes-vous très exactement?
2: Alors très exactement, je suis au milieu d'une forêt, pas très loin d'un étang, justement un étang privé qui appartient à ce gérant de société, on va pas dire agence de voyage, à Montfort-le-Génois. C'est à une vingtaine de kilomètres à l'est du Mans, donc il y a un étang qui est fermé d'après les informations que j'ai eues. C'est un étang privé, on peut réserver pour faire des parties de pêche, mais il est actuellement fermé parce que le niveau de l'eau est beaucoup trop bas pour pêcher. À côté, une belle bâtisse, alors on a enlevé les arbres, on l'a bien nettoyé. C'est celle du propriétaire de cette maison et de cet étang. Il y a une voiture, mais les volets sont pour l'instant fermés.
1: Bon, on lance l'appel ou on lance Pascal en premier, Stan?
0: Je pense qu'on peut commencer par l'appel.
1: Allez, c'est parti. Nous appelons donc ce monsieur, qui est donc, je crois, influenceur également, puisqu'il fait beaucoup de vidéos, hein, lui aussi. C'est lui qui fait des vidéos sur YouTube.
3: C'est le commercial de la société.
1: D'accord.
3: Mais c'est pas le
1: gérant. Là, on appelle le gérant, nous. Hein.
4: Oui.
1: On est bien d'accord.
4: Et il a un nom de pêche.
1: Oui, j'ai vu ça. J'ai vu que son nom de famille, c'est un nom de poisson en plus. Bah écoutez, il était fait pour ça. Hein. Alors attention, ça ne répond pas pour
5: l'instant. Bonjour, voilà, ça bascule.
1: Donc on coupe, on va laisser maintenant, si vous le voulez bien, notre envoyé spécial essayer d'approcher à petits pas, s'il en est capable, du côté de ce monsieur. Allez-y, s'il vous plaît, Pascal Normand.
2: Alors j'arrive, c'est le long d'une départementale avec la forêt et l'étang qui se trouve juste à droite. En fait, l'étang qui encercle quasiment cette maison. Alors la difficulté ce matin, c'est qu'a priori, il y a des caméras, tous les volets sont fermés. C'est une maison sécurisée et il n'y a pas de portail. En fait, on peut rentrer, mais comme c'est une propriété privée, je suis un peu embêté quand même. Je ne veux pas qu'il me reproche d'être rentré sans autorisation. Donc je vais crier un petit peu, je vais pousser le téléphone de ma bouche. S'il vous plaît, est-ce qu'il y a quelqu'un? Romain?
1: Dis donc.
2: Est-ce qu'il y a quelqu'un, s'il vous plaît?
1: Ça fait peur, hein? Romain!
2: Il y a personne.
1: Es-tu là?
2: Il y a personne, c'est très très grand.
1: C'est bon, le Pascal Ounet!
2: C'est ça.
1: Il est venu parce qu'il est pas content.
2: De l'étang qui est magnifique. Alors, il a été déboisé. J'ai une information également parce que quand on veut avoir des infos dans un village, la première chose à faire, c'est d'aller au PMU. Et là, j'ai appris de la bouche des patrons du PMU du village que ce monsieur aurait, alors c'est une information à prendre au conditionnel, hein, les informations du PMU, et qu'il aurait dépensé 20-25 000 euros, il le connaissait très bien, pour enlever tous les arbres autour, parce qu'il a installé sa maison au milieu de la forêt. Pour l'instant, personne ne répond.
1: Quelle belle leçon de journalisme. La première chose que l'on fait lorsqu'on arrive dans un endroit, c'est d'aller au PMU. Mais ceci étant dit, il a eu des infos, bravo. Bon, on avance. Vous avez d'autres infos sans avoir été au PMU à donner, vous Céline?
3: Oui, il me semble qu'on a quand même une petite alerte au lièvre dans ce dossier.
1: Ah, alors on y va. Attention, alerte lièvre.
6: Alerte lièvre, sur RTL.
1: C'est ce qui s'appelle lever un lièvre. Alors, qu'est-ce que c'est? En fait, dans l'enquête, des fois, on est, donc nous, on se polarise sur le fait que vous n'avez pas pu aller pêcher, etc. Mais en grattant, des fois, on tombe sur d'autres informations.
3: C'est Florian Travers qui s'est occupé de ce dossier journaliste à la rédaction RTL qui m'indique qu'après les annulations du groupe d'amis, le prestataire a remis en ligne le voyage. Donc alors qu'il vient d'annuler pour 5 000 euros auprès de la petite compagnie de Stéphane et de ses amis, finalement, bon, il remet en ligne le même voyage, à peu près aux mêmes dates. Donc ça nous pose question, j'aimerais bien qu'on ait quelqu'un au téléphone.
1: Très rapidement, Emma Léoti, si effectivement il sait qu'il ne peut pas travailler avec son prestataire sur place et qu'il a déjà annulé des voyages et qu'il les remet malgré tout en vente, là, on peut commencer à parler, on ne dit pas que c'est le cas évidemment, mais d'abus de confiance.
7: Bah, il va falloir prouver, ça peut être éventuellement de l'escroquerie, si on prouve qu'il y a des manœuvre pour en
1: fait. Il y a quelqu'un, Emma, vous allez pouvoir lui parler.
8: Romain.
1: Allô Romain.
8: Oui, bonjour, je vous écoute.
1: Bonjour Romain. Romain, vous allez être un peu surpris, c'est Julien Courbet. Nous sommes en direct sur la radio RTL, Romain. Oh, Romain, rien de très grave, mais j'ai à mes côtés Stéphane Civaux qui vous dit bonjour et qui vous a acheté, je crois, un voyage pour aller pêcher en Laponie pour apprendre que malheureusement, vous aviez des problèmes avec la personne sur place et qu'il était un peu planté. Il vous dit bonjour.
9: Bonjour Romain.
1: Alors, pourquoi êtes-vous là? Parce que Romain nous fait l'amitié de nous parler.
9: Ben Romain, je suis là parce que depuis notre différend...
8: Alors c'est de l'IA, ça c'est pas possible.
1: Ah non, c'est vraiment Julien Courbet, monsieur, vous même petit jingle RTL. D'accord. J'appelle l'organisateur Séjour de Pêche et nous avons ce monsieur qui vous a réservé, ils étaient plusieurs, il y avait Eric, Jean-Claude, Patrick, ils devaient partir en avril 2025 et ils vous ont versé 5 790 euros pour un séjour prévu du 4 au 11 juillet 2026.
8: Ah d'accord, oui, je vous écoute. Ouais.
1: Voilà, et ben donc ils ont pas pu partir parce que je crois que vous aviez quelques petits soucis avec la personne sur place.
8: C'est tout à fait ça.
1: Voilà, je crois que c'était, j'ai cru comprendre que c'était peut-être des impayés avec le réceptif.
8: Non, c'est une mauvaise compréhension pour le coup.
1: Bon, alors du coup, la bonne compréhension, c'est qu'il, comme il n'a pas pu partir, il pensait être remboursé.
8: Exactement, oui.
1: Et alors, il n'est pas remboursé, c'est pour ça qu'il est là.
8: Et d'accord, donc du coup on a fait un dossier du coup à la répression des fraudes quand même, oui. Hein, du Mans, hein, donc c'est pas rien.
1: Est-ce que vous êtes fait arnaquer vous ?
8: Ah bien, bah, plus qu'arnaquer puisqu'on a perdu je sais plus de 30 000 euros du coup par un prestataire qui était là-bas. Il faut comprendre que nous sommes une agence de voyage qui travaille avec des prestataires.
1: Alors et donc, c'est justement coup, nous... là monsieur, on a un petit débat parce que j'ai un spécialiste voyage qui est à mes côtés. Est-ce que vous avez par exemple un numéro d'immatriculation d'agence de voyage, une assurance comme vous le savez c'est obligatoire. On n'a pas l'impression
8: tout
1: que vous êtes agent de voyage.
8: Il y a RC, il y a tout ce qu'il faut, non, tous les documents ont été communiqués, tous les documents ont été communiqués, du coup, et si vous voulez, je peux même vous joindre les documents.
1: Romain, ne vous inquiétez pas, tout va bien, mais je me tourne vers Bernard Sabat qui va vous poser la bonne question. Est-ce que vous êtes agent de voyage ou pas?
8: Oui, tout à fait, oui.
1: Alors, Bernard.
5: Monsieur, vous avez un numéro de licence chez Atout France, vous avez une garantie financière, moi je ne les vois pas dans vos papiers lorsque vous envoyez vos factures, donc on aimerait regarder votre RC, ça vous l'avez, mais vous n'avez pas le droit d'organiser. La preuve, c'est que si vous pouviez organiser le voyage, vous auriez vendu les billets d'avion. Vous avez bien demandé à votre client d'acheter les prestations.
8: Je me permets de vous couper, puisque en fait, il faut faire la différence entre le IATA et le Atout France. Le IATA, c'est ce qui permet de vendre les billets d'avion, et ça, nous ne sommes pas agréés, nous n'en avons jamais vendu, et nous ne voulons pas le faire, d'accord. Parce que c'est trop compliqué pour notre organisation. Du coup, et l'organisation Atout France, nous sommes immatriculés et assurés au Luxembourg justement pour contourner cela. Parce qu'il faut bien comprendre que, puisque vous posez des questions, moi je vais vous répondre du coup à ces questions. Il faut bien comprendre qu'à l'origine, en fin de compte, on n'était pas agence de voyage il y a 6 ans, mais on était simplement prestation de service, guidage de pêche, moi-même ayant accompagné des clients, et puis avec la société qui a grossi au fur et à mesure du temps. Du coup. L'objet social a été modifié du coup par nos avocats puisque moi-même je ne sais pas le faire.
1: Romain, et si vous me permettez, j'ai un impératif de temps de pause.
8: Bah oui, mais vous me posez des questions.
1: Romain, je suis désolé, je pensais pas que la réponse serait aussi longue. Romain, vous allez avoir tout le temps que vous voulez pour nous expliquer ça. Je vous demande juste quelques minutes et vous me donnerez toutes les explications sur le Luxembourg et tout ça. Mais encore une fois, il y a un client qui vous a fait confiance, il a payé, il n'a rien eu, il veut juste le remboursement et savoir comment on peut avancer. Mais je vous redonne la parole en direct.
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18: Bonjour Julien, bonjour à tous. Emmanuel Macron va prendre la parole ce soir dans les JT de 20h de TF1 et de France 2 pour revenir notamment sur la menace russe et sur la flambée des prix des carburants, conséquence des guerres en Ukraine et au Moyen-Orient. Selon des données analysées par l'AFP, ce matin, le prix moyen du diesel est au plus haut historique dans toute l'Union européenne, 2,23 € en moyenne. Il est à 2,40 € en France. Sur RTL, Édouard Philippe, ce matin, l'ancien Premier ministre attend du président de l'empathie ce soir, mais aussi de la clarté sur la situation.
19: L'augmentation des prix du carburant a un impact, et un impact évident, sur la vie des Français. Et il faut le prendre au sérieux. Lorsqu'on a besoin de son véhicule pour se déplacer, parce qu'on vit loin du centre, lorsqu'on a besoin de son véhicule pour travailler, supporter une augmentation de près de 15% du prix, parfois un peu plus, c'est véritablement quelque chose qui a un impact sur votre vie quotidienne. L'inquiétude et parfois la souffrance exprimée par beaucoup de Français, il faut pas la sous-estimer, il faut pas l'écarter d'un coin de la main. Vous parliez tout à l'heure de l'intervention du président de la République. J'espère que ce soir, il va expliquer ce qu'il nous a dit lors de la réunion où il a rassemblé les chefs de parti, c'est-à-dire que cette crise, compte tenu de l'antagonisme entre les États-Unis et l'Iran, compte tenu des effets sur la production, le raffinage et la distribution de l'essence, elle va durer.
18: Édouard Philippe, candidat Horizon à la présidentielle, invité de Marc-Olivier Fogiel sur RTL, lui était favorable au doublement des aides carburant pour les travailleurs, mais en contrepartie d'économie, il ne veut pas financer ces aides par de la dette. De nouveaux bombardements russes ont fait 2 morts cette nuit à Kiev en Ukraine, 7 autres dans une attaque de drone sur une entreprise agricole dans la région de Kharkiv. Les autorités comptent aussi 10 blessés. Hier soir, le chef de la diplomatie russe, Sergueï Lavrov, excluait toute pause dans cette guerre. Aux États-Unis, les médias ont obtenu gain de cause face à Donald Trump. Un juge fédéral ordonne à la Maison-Blanche de rétablir immédiatement l'accès aux médias CNN, MS Now et Politico, tous bannis par le président américain en croisade contre les médias traditionnels, qu'il accuse de fake news. Selon le magistrat, supprimer ces accréditations sans préavis viole le droit constitutionnel qui garantit la liberté de la presse aux États-Unis. Les courses à Compiègne, départ 13h55, attention le 11 et non partant, les pronostics de Dominique Cordier, le 6, le 13, le 10, le 3, le 16, le 6, le 4 et l'outsider de RTL, c'est le 16, Faolio. La météo, temps sec et ensoleillé sur toute la France, avec quelques nuages qui vont circuler du Nord-Pas-de-Calais aux frontières de l'Est. Le Mistral atteindra 50 km/h dans la vallée du Rhône. Les températures comptaient de 21 à 25 degrés au nord de la Seine et dans le Nord-Est, de 25 à 30 dans les autres régions, de 31 à 33 degrés dans le sud-ouest. 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Tout de suite, ça peut vous arriver. Continue. Julien Courbet.
1: Merci d'être avec nous. Nous sommes en direct. C'est le 9h30, 11h30. Nous avons démarré en cas il y a quelques instants celui de Stéphane qui malheureusement devait partir pêcher en Laponie. Il a cassé la tirelire avec des amis pour réaliser ce rêve. Voyage annulé, pas de remboursement, mais nous avons la personne qui est en ligne. Alors, nous allons reprendre ce monsieur, et je m'excuse une nouvelle fois, mais nous avons des impératifs, mais là, il va pouvoir donc s'exprimer. Bernard, vous avez toujours ce monsieur avec nous, je le remercie, pardon, et merci monsieur d'avoir patienté. Donc, j'ai bien compris que vous nous dites que vous êtes fait vous-même avoir par le prestataire suédois, qui visiblement prend l'argent et annule à la dernière minute. C'est un peu ça l'histoire ?
8: Eh bien, c'est ça, mais c'est pas possible, c'est... Exactement.
1: Bon, ok. Alors maintenant, vous le savez, votre client Stéphane, lui, il n'a rien à voir là-dedans. Lui, il a traité avec vous. Alors, qu'est-ce que vous lui proposez aujourd'hui, puisque vous avez encaissé, même si vous avez redonné de l'argent après. Ah, d'ailleurs, je ne sais pas si vous le savez, on a dit une bêtise tout à l'heure. Ils ont remis le fameux voyage en ligne. Je parle du groupe, hein, pas vous. Ils ont remis le fameux voyage en ligne. Qu'est-ce que vous proposez à vos clients ?
8: Ils ont remis le fameux voyage en ligne, je comprends pas ce que vous me dites là.
1: Bah, c'est-à-dire que il y a sur place, ils revendent la prestation que vous avez vendue.
8: L'ancien prestataire.
5: Oui, exactement.
1: Oui, exactement.
8: Oui, bah là, non mais là je sais qu'on s'est fait avoir du début jusqu'à la fin. Mais enfin bon, encore une fois, ça concerne pas monsieur Civaud, ça nous concerne nous. Du coup monsieur Civaud, on a suivi le protocole du coup que nous avait conseillé notre assurance de pouvoir faire dans le bon sens du terme. On est arrivé à la fin du protocole. Du coup, il y a personne qui prend en charge comme les 80 000 euros de clients qu'on a assumé jusqu'à aujourd'hui, on va faire le nécessaire. faire avec Monsieur Cibot, il n'y a pas de raison. On a une image quand même à tenir au sein de notre agence. Comme je vous le dis, on fait 1200 clients par an. C'est la première fois en 6 années qu'on rencontre un problème. Du coup, on va assumer jusqu'au bout. Je pense qu'avec Monsieur Cibot, j'ai eu des relations téléphoniques qui ont toujours été plus que cordiales.
1: Mais il n'a jamais dit le contraire.
8: Il n'y a pas de raison. Il n'y a pas de raison que ça s'arrête.
1: Juste ce qui l'embête, monsieur, ce qui l'embête, c'est que vous, il vous a donné les sous en avril 2025 et qu'on est aujourd'hui, comme vous le savez, quasiment...
8: Non, mais c'est pour un voyage en juillet. Hein.
1: Non, mais d'accord, monsieur, mais pourquoi vous ne le remboursez pas immédiatement? Vous n'avez plus de trésorerie, vous qui faites autant de voyages?
8: Mais pourquoi vous m'affichez comme ça, en fait? Du coup, c'est quoi l'intérêt, en fait? J'arrive pas
1: à comprendre. Alors, l'intérêt, il est très simple. Il y a un client à qui vous avez vendu un voyage, le voyage est annulé.
8: En fait, là, je viens de vous dire. Là, en fait, je viens de vous dire.
1: Je vais demander à Stéphane. Stéphane, pourquoi êtes-vous ici? Parce que ce monsieur est pas content. Pourquoi vous êtes venu ici alors qu'il est content?
8: Je viens de vous dire qu'on est allé assumer du coup pleinement. Et puis derrière, du coup, vous dites tout est son contraire.
1: Mais je dis pas tout est son contraire. Alors je vais lui demander. Voilà, Stéphane, il est pas content. Vous venez sur RTL alors que lui fait tout ce qu'il faut. Pourquoi êtes-vous là?
9: Mais je suis là tout simplement parce que j'ai toujours pas été remboursé du voyage qu'on a effectivement fini de payer en avril 2026.
8: Bon, du coup, vous dites à Monsieur Cibot de m'appeler du coup à l'issue du coup de ce coup de téléphone.
1: Il va vous appeler tout de suite là. Il raccroche et vous appelle immédiatement. Et comme ça, vous voyez avec lui. Et puis c'est tout. Il suffisait de.
8: Non, mais c'est bizarre parce que je suis à la radio puis j'entends pas. C'est pas du direct.
1: Ah si, c'est du direct, monsieur. Il y a peut-être un décalage d'une seconde, mais c'est du direct. Il est 10h06 et 23 secondes au moment où je vous parle.
8: D'accord, très bien. Bon, voilà. Bah, écoutez, de toute façon.
1: Alors, il vous appelle tout de suite, hein. Mais juste un mot de Bernard Sabat.
5: Monsieur, je vous rappelle que l'histoire du Luxembourg n'est pas valable en France. Vous ne pouvez pas prendre des acomptes en France, un solde en France, et utiliser une soi-disant licence au Luxembourg. Vous avez été sûrement mal conseillé. Mais je parle sous le contrôle de maître
8: Lossi. Ce qui serait bien, quand on fait des choses comme ça, ce qui serait bien, c'est comment dirais-je, de pouvoir prendre rendez-vous. Comme ça, moi, je mets. Vous savez, moi, je suis pêcheur. On organise des voyages de pêche. Si vous voulez me poser des questions là-dessus, je pourrais vous répondre du tac au tac. Par contre, ce qui serait bien quand on parle de tout ce qui concerne le juridique, c'est de pouvoir avoir quelqu'un avec les compétences en face.
5: Donc, moi, on me rappelle. Moi, je les ai, monsieur, les compétences, monsieur, il est agent de voyage.
8: C'est pas un tribunal. On met mon avocat en face, assurance, et il vous explique.
1: Alors, dites à votre avocat de nous appeler. Aujourd'hui, monsieur Salmon, que les choses soient claires. On vous appelait juste parce qu'il a payé, il veut le remboursement. Vous lui dites ce que vous voulez. Et si vous voulez, vous nous donnez votre avocat, dites-le.
8: Ça fait quatre fois. Non, mais je veux dire, vous nous affichez publiquement.
1: Mais je vous affiche pas, monsieur, vous êtes un professionnel, je vous fais de la publicité, je vous donne l'occasion de montrer à la France entière que comme dans toutes les boîtes, quand il y a un souci, vous voyez, on a appelé Amazon la semaine dernière. Amazon, la plus grande boîte du monde, on leur a dit attendez, vous avez livré un iPhone, il est pas arrivé. Ils ont dit d'accord, très bien, on regarde et on rembourse. On a appelé Renault, on a appelé toutes les sociétés du monde.
8: Donc vous n'avez rien à cacher. Mais qui est-ce qui a dit le contraire?
1: Il veut son remboursement. Dites-lui pourquoi vous le remboursez pas. C'est tout ce qu'il veut savoir.
8: Mais pourquoi je le rembourse pas? J'ai toujours dit qu'on allait faire le nécessaire avec.
1: Mais pourquoi vous le faites pas le nécessaire maintenant? Ça fait quelques mois qu'il a. Pourquoi
8: ça fait pas quelques mois? Le voyage.
1: Ça fait combien, monsieur?
8: Cet été. Le voyage était prévu pour
1: cet été. Mais il a payé quand? Vous l'avez annulé quand, le voyage, monsieur?
8: Bon, je vais attendre l'appel de monsieur.
1: Allez, il vous appelle tout de suite. Vous avez votre portable avec vous? Alors, ok.
8: J'ai mon portable avec moi.
1: Alors, allez-y. Il vous appelle en rantaine et vous revenez nous dire ce qui s'est dit. Merci en tout cas, monsieur. Et si votre avocat veut nous appeler, il est évidemment le bienvenu. Moi, je ne voulais pas dire de bêtises sans que vous puissiez vous exprimer. Vous nous avez expliqué que vous êtes au Luxembourg, etc. Il veut juste son remboursement puisque vous avez annulé. Céline?
3: L'annulation date du 9 juin 2026.
1: Voilà.
3: Donc, quand Julien dit, ça fait quelques mois. Pardonnez-nous, monsieur, ça fait effectivement quelques...
1: Le 9 juin, vous lui dites, il n'y a plus de voyage. Il se dit, honnêtement, en juillet, je vais être remboursé. En août, je vais être remboursé. En septembre, je vais être remboursé.
8: Parce qu'il y a tout un tas de choses que vous ne savez pas. On a fait plusieurs propositions, du coup, pour pouvoir apporter monsieur Cibot dans une autre prestation qui était...
1: Oui, il n'a pas voulu, ça ne l'intéressait pas.
8: Voilà. On a fait une proposition d'assurance qui nous a répondu, si je ne m'abuse, il y a seulement 2 semaines.
1: Et pourquoi l'assurance, elle n'a pas voulu jouer?
8: Pour nous dire que, en fait, si vous voulez, l'assurance, elle a pas voulu jouer, elle a pas voulu rentrer en compte pour l'escroquerie que nous avons subie. Donc là, c'est pour ça que nous allons aller au tribunal. C'est pas ce qui a marqué l'assurance, on a vu le papier, nous.
1: Allez au tir, avocate.
7: Monsieur, sans mauvais jeu de mots, là, vous noyez un peu le poisson. Votre assurance, elle vous a dit, je vous informe que le contrat RC Pro de Monsieur Salmon n'a pas vocation à prendre en charge les annulations de voyage. Et en l'occurrence, je me permets de vous rappeler que lorsqu'on se prétend agent de voyage, il faut avoir une assurance responsabilité civile professionnelle. Et le fait que MMA vous réponde ça, ça veut dire que vous n'êtes pas couvert, donc pas agent de voyage.
1: Maintenant, il va régler son problème directement avec Stéphane. Vous pouvez raccrocher, monsieur, il vous appelle dans 2 minutes. Merci beaucoup. Alors allez-y, Stéphane, prenez votre téléphone, mettez-vous dans un coin du studio et appelez-le. Mais c'est bien dommage que ce monsieur le prenne comme ça. Mais ce qui me tue et qui est devenu maintenant une constante dans l'émission, c'est mais de quoi se plaint-il ? On est sur le coup. Mais être sur le coup, c'est pas avoir des billets qui arrivent et un virement.
7: Et... En l'occurrence, il nous dit qu'il faut prendre attache avec son avocat. Il a fait de lui-même, je tiens à le préciser, c'est important, des propositions à notre téléspectateur, auditeur. Ces propositions, elles n'étaient pas à hauteur de 5 000 euros, mais seulement de la moitié du prix qu'il a payé. Donc, en l'occurrence, non, il doit rembourser 100%. Son assurance ne le couvre pas, il doit rembourser.
1: Allez, rapidement, Bernard.
5: Je me rappelle donc à tous les auditeurs d'RTL, lorsque vous achetez un voyage, en l'occurrence un forfait, avion plus hôtel ou prestation ou circuit, peu importe, Julien, il faut vérifier que cette agence est immatriculée chez Atout France avec un numéro d'immatriculation et une garantie financière. S'il n'y a pas ça en France, n'achetez pas, s'il vous plaît, le voyage.
1: Bon, allez, on avance maintenant. Laissons voir comment ça va avancer. Une question qui est posée à Damien Bancal. Depuis hier, mon téléphone n'a plus de réseau. Mon opérateur me dit qu'une nouvelle eSIM a été activée sur ma ligne, mais ce n'est pas moi.
20: Oui, prudence. Alors, la gendarmerie nationale a alerté il y a 15 jours en expliquant qu'il y avait un retour de cette arnaque. Grosso modo, aujourd'hui, quand on a un téléphone portable, on met une carte physique dans son téléphone. Sauf qu'aujourd'hui, on peut mettre cette fameuse eSIM. C'est une carte téléphonique qui est virtuelle. Le problème, c'est que les escrocs ont compris qu'il était tout à fait possible de pouvoir l'intercepter, cette carte eSIM. Comment ? En appelant l'opérateur, en fournissant des vraies données, en se faisant passer, eh bien, pour le client officiel. Donc, pour éviter ce genre de problématique, d'abord, votre téléphone ne reçoit plus aucun SMS. Donc déjà là, ça peut être une alerte qui vous fait dire « Oh, il y a un véritable problème ». Et surtout, vérifiez bien avec votre opérateur si tous les systèmes de sécurité sont mis en place, dont un mot de passe. C'est indispensable, parce qu'une fois que le malveillant a pris en main votre téléphone et cette fameuse eSIM, il devient vous, il devient et il reçoit vos messages, dont la fameuse double authentification pour les banques.
1: Bon, allez, on va, si vous le voulez bien maintenant, nous retrouver dans quelques instants. Nous allons voir, puisque la discussion a lieu en dehors du studio. Restez avec nous, on a 2 autres cas. Vous êtes sur RTL, c'est le 9h30, 11h30.
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1: Alors, nous avons lancé la ligne avec l'appât. Il est en train de remonter le moulinet. Nous avons notre ami Stéphane qui est en rantaine, en train de discuter avec ce monsieur qui était... je comprends pas, moi, qu'il se mette dans un état pareil alors qu'il a un client à qui il a vendu un voyage qui n'a jamais eu lieu. Et lui, sa seule préoccupation, c'est qu'on l'appelle pour demander des explications. Voyons ce qui va se passer. Mais là... un must, vous savez qu'RTL va fêter bientôt ses 60 ans. Et la valise RTL fait partie de l'histoire d'RTL et elle revient, Stan.
4: Elle revient avec un jingle.
6: Mais où se cache la valise?
1: Alors, où se cache-t-elle?
4: Eh bien, comme tous les jours, dans un magasin U, bien sûr, vous la retrouvez. Il y a évidemment plein de produits à l'intérieur et notamment une carte cadeau de 500 euros à dépenser dans les magasins U. Pour la trouver, vous écoutez RTL tout au long de la matinée. On vous diffuse des indices ici et là. Et l'indice que je peux vous donner ce matin, c'est qu'elle se trouve dans un super U à 34 kilomètres du château d'Auricourt. Alors, si vous la trouvez, si vous arrivez en premier, pour pouvoir repartir avec, il faudra donner un mot de passe.
5: Mais à qui on le donne? Quand on rentre dans le magasin, on hurle ça?
4: Oui, c'est ça. On hurle ça, ou alors on est distingué, on va à l'accueil.
1: Oui, d'accord.
4: On dit bonjour, je viens pour la valise RTL, est-ce qu'elle est là? Oui, est-ce que vous avez le mot de passe? Oui, je l'ai le mot de passe, puisque le mot de passe aujourd'hui, je l'ai entendu sur RTL, et c'est l'aile ou la cuisse.
1: Très bien. Alors, allez-y, bonne chance, et on va voir qui va gagner. On attend donc du retour de notre ami de la pêche. J'en profite pour vous dire que demain soir, vous n'avez pas ce genre de problème émaléotti, puisque vous êtes tombé sur un gentleman, mais il y a des femmes qui malheureusement tombent sur des séducteurs, et là, vous allez voir dans Arnaque à 21h10 sur M6 demain soir, un homme, 40-50 femmes sont tombées entre ses griffes, il aura pris de l'argent à toutes et elles se retrouvent dans des situations mais financières lamentables. Il est très très très très fort, regardez bien et comme ça vous saurez comment détecter les malfaisants. Stan, je vois à mes côtés Isabelle qui avait un grand sourire quand elle est arrivée. Et petit à petit, ce sourire se transforme en colère et dans ses yeux, parce que j'arrive à détecter, j'ai lu le livre d'Hervé Pouchol, Les secrets du regard, oui. Je vois dans ses yeux, si je ne passe pas rapidement, je vais tout péter.
4: Après, elle est à côté de vous, pas à côté de moi, donc j'ai envie de vous dire, moi, ça m'est bien égal. Mais je vous propose qu'on aille, si elle est comme ça, alors si elle le prend comme ça, autant démarrer son dossier.
1: Allez, nouvelle mission, le 9h30, 11h30. Isabelle, soyez la bienvenue, je suis ravi d'être avec vous. Petite question, est-ce que vous pêchez, vous?
7: Non.
1: Non, pas du tout. Vous nous arrivez déjà de la Grande Motte dans l'Hérault. Et que faites-vous dans la vie? Alors, je crois que vous êtes en arrêt actuellement, mais vous avez travaillé dans l'industrie pharmaceutique.
7: Oui.
1: Qu'est-ce que vous faisiez exactement?
7: Délégué médical.
1: Parfait. Et donc, en janvier 2024, vous avez, voyez, quand je parlais d'arnaque, à la rencontre, par hasard, un homme dans un café se présentant comme conseiller en gestion de patrimoine et agent immobilier. Et donc, il est venu, il a engagé la conversation. Comment ça s'est passé?
7: Non, c'est moi. J'avais l'intention d'acheter un studio à la Grande Motte et je devais faire une rénovation totale.
1: Mais comment vous l'avez connu, ce monsieur?
7: Il était avec un monsieur en train de déjeuner dans un costume de peintre avec des taches de peinture. Et c'est moi qui l'ai abordé en lui demandant s'il était artisan. Et effectivement, au fil de la conversation...
1: Ah, parce que vous cherchiez un artisan?
7: J'avais tous les artisans, sauf le peintre.
1: Ah, très bien. Et donc, vous avez vu les taches de peinture? Et
7: je me suis dit, c'est un artisan, il est en train de innover, il déjeune.
1: C'était pas un employé des pompes funèbres. Enfin, si un jour un employé des pompes funèbres vient avec une combinaison bleue tachée de peinture, ça fait mauvais effet. Donc, vous engagez la conversation et là, il vous dit, mais installez-vous, ma petite dame, parlons un peu et qu'est-ce qu'il va vous proposer?
7: Dans un premier temps, il m'explique qu'il rénove un cabinet qu'il est en train d'ouvrir sur la Grande Motte, qui est conseiller en gestion de patrimoine, qui va ouvrir une agence immobilière.
1: Donc il se dit artisan, conseiller en patrimoine et agent immobilier.
7: Non, pas artisan, c'est-à-dire qu'en fait, il est conseiller en gestion de patrimoine.
1: Mais vous m'avez dit qu'il avait une combinaison
7: avec
1: des tâches.
7: C'est-à-dire qu'en fait, il le fait à titre perso, au lieu d'embaucher un artisan spécialisé en peinture.
1: Donc c'est le conseiller en patrimoine qui fait lui-même les travaux des biens. Donc c'est le conseiller en patrimoine qui fait lui-même les travaux des biens
7: qu'il vend. Avec le mari de son chez lui, dans son bien.
1: Ah, dans son bien à lui. Ah, d'accord, ok.
7: Dans son bien à lui, enfin dans son...
1: Bon, vous lui faites confiance.
7: Et je lui fais confiance, et effectivement... Il m'explique que dans le cadre de sa nouvelle activité sur la grande motte, puisque au préalable il a une activité sur Paris Champs-Élysées, et il m'explique qu'il va faire de la location de luxe

0: Et moi, l'appartement que je projetais acheter, c'est un immeuble emblématique de la Grande Motte. Et effectivement, la rénovation que je voulais faire, c'était un peu du
1: haut de gamme.
0: Du haut de gamme.
1: Et voyez, Damien Bancal, c'est ce que vous nous expliquez. Moins on donne de détails, mieux on se porte. Oui. Elle va donner des détails puisqu'elle va dire, tiens, je vais toucher 30 000 euros d'un héritage. Et lui, il va sauter,
0: C'est après, oui.
1: Oui, bah, enfin, je le dis quand je veux quand même. Pas non plus faire le timing de votre histoire. Moi, j'ai des impératifs aussi. Hein. Je veux bien vous aider, mais il va falloir m'aider aussi. Non, je plaisante. Non, mais c'est après, mais vous allez lui dire que je vais avoir un héritage.
0: Oui.
1: Et lui dit, bah, vous êtes tombé.
2: La formation est énorme.
1: Exact. Ouais. Bon, alors, aujourd'hui, allons à l'essentiel. Vous lui avez prêté combien, enfin, donné combien pour faire quoi?
0: Je lui ai prêté 30 000 euros.
1: Donné.
0: Pour l'instant, oui, donné. Enfin, en fait,
1: c'était pas un prêt, c'était pour qu'il fasse quelque chose.
0: Il m'explique qu'il fait des appels de fonds à hauteur de 5 et 35 000 euros pendant 3 mois avec une rémunération de 10%.
1: Donc, il vous propose un placement financier.
0: Voilà.
1: Et vous mettez l'héritage dans le placement financier.
0: Je mets 30 000 euros sur 3 mois.
1: Et vous auriez dû toucher combien?
0: Ben, 33.
1: D'accord.
0: 10%, mais au bout de 3 mois, c'est-à-dire mars, avril, mai, et en juin, je suis censé toucher 33 000.
1: Et si elle est là, c'est parce que... Alors, on va demander à notre ami de revenir, hein, ça se passe en direct, ça y est, il a téléphoné, il va revenir, on va en parler tout à l'heure, installez-vous. Alors, d'autres détails, s'il vous plaît, Céline.
3: Le problème, c'est qu'elle a jamais récupéré l'intégralité des sommes. Évidemment, c'est pour ça qu'Isabelle est sur notre plateau, dans Ça peut vous arriver aujourd'hui. Il manque plus de 18 000 euros, parce qu'il promet des intérêts, excuse-moi, j'ai du retard. En fait, la question qu'il faut qu'on pose à ce monsieur, c'est... Qu'avez-vous fait de l'argent concrètement? Parce qu'il y a des centaines de messages, mais alors il est très fort. Il vous explique que c'est sur un fonds, c'est placé, il n'a pas de réponse, c'est bloqué par les banques. On ne sait pas de quelle banque, on ne sait pas de quoi il parle en fait. Tout ce qu'on sait, c'est qu'il a reconnu par écrit devoir cette somme, qu'il a donné un petit peu, certes, plus de 15 000 euros, mais il n'a pas donné encore les 18 000 euros manquants. Et puis depuis, c'est que des excuses, excuses sur excuses.
1: Et on était tombé il y a quelques années, vous n'étiez pas encore là, Stan. C'était à l'époque où l'émission marchait. On était tombé sur quelqu'un justement à qui on avait téléphoné en disant, monsieur, on vous a donné de l'argent pour un placement, l'argent n'est pas là. Oui, vous inquiétez pas, je l'ai. Mais monsieur, sur votre compte, on s'est renseigné, il n'y est pas. Ne vous inquiétez pas, monsieur Courbet, il est sur un compte pivot. Je ne sais toujours pas ce que ça veut dire, mais il était sur un compte pivot. Vous vouliez dire, Damien?
2: Oui, ça ressemble tellement à une chaîne de Ponzi, pyramide de Ponzi. Je récolte de l'argent et je redispatche à droite à gauche pour convaincre que ça fonctionne.
1: Vous allez déposer plainte et vous allez apprendre des gendarmes qu'il y a une procédure Tracfin. Vous nous expliquez en deux mots ce qu'est Tracfin pour ceux qui ne savent pas.
4: C'est une procédure en fait en matière de blanchiment d'argent. C'est très étrange. Alors moi, je prends des pincettes que les policiers, vous avez parlé de ça. Normalement, sont des procédures secrètes. Par exemple, nous, quand on doit faire une dénonciation, on passe directement via le bâtonnier. Ça doit être totalement secret. Donc, je suis assez étonnée. Moi, je pense surtout que c'est de l'escroquerie, qu'il y a des manœuvres. Ils se présentent avec une fausse qualité, faux conseiller en gestion de patrimoine, il vous embobine, il vous fait quand même, enfin, faut voir le paquet de SMS qu'il vous envoie, en vous disant, je suis un homme qui te remboursera.
1: Parce qu'ils ne veulent pas que justement elle se plaigne et qu'elle aille parler de lui. Donc, on essaie de les tenir le plus longtemps possible pour pas qu'elle le voie à la police.
4: Ce qui est le plus rigolo, c'est que vous êtes quand même allés ensemble, il vous a proposé de vous emmener porter plainte, et de vous conduire à la gendarmerie. Donc, il y a vraiment une sorte de manipulation dans le dossier. Vous, cet argent, vous en aviez besoin, vous veniez d'essuyer une procédure de licenciement au moment où vous deviez percevoir les intérêts. Donc, il doit rembourser ce monsieur.
1: Bon, alors nous allons lancer. Là, c'est un très gros dossier. Faites attention, je vous le redis, ça n'existe pas. Ces gens qui vous disent, faites des placements, tu vas. Sinon, les banques, elles fermeraient toutes. Vous imaginez bien que si quelqu'un est capable, quand vous lui donnez 30 000, de vous donner 33 000 quelques jours après, mais ils ferment tous parce que aucune banque ne propose ça. Vous avez mis un dispositif en place et vous avez ressorti celle qui se reposait depuis quelques jours et qui se la coulait douce en lui disant tu vas te remuer un petit peu, parce que je vous ai entendu lui dire, j'ai pas du tout aimé la façon dont vous lui avez parlé d'ailleurs.
5: Je me permettrai pas, vous parlez d'Atina Juge.
1: Mais bien sûr.
5: Ben, elle est avec nous évidemment.
1: Bonjour Matina.
6: Bonjour Julien, bonjour à tous.
1: Vous aimez bien aller dans l'Hérault, hein, vous qui êtes de Toulouse.
6: Écoutez, ça va, surtout qu'aujourd'hui il fait très très beau dans l'Hérault, donc je ne m'en plains pas.
1: Bon, c'est un très très gros dossier là, j'ai l'impression qu'on a quelqu'un à qui on a beaucoup de questions à poser, il va pouvoir nous donner sa version des faits, nous on écoute ce que nous dit Isabelle, il aura le droit de nous donner sa version. Où vous trouvez-vous très exactement?
6: Alors moi je suis à Lansargues, dans l'Hérault, je me trouve devant le siège social de l'une des sociétés de ce monsieur qui se trouve être aussi son domicile.
1: Bon, parfait, vous allez intervenir dans quelques instants, nous allons aussi lancer les appels dans quelques instants. Nous allons savoir, un peu de suspense ne nuit pas, ce que Stéphane vous a dit. Monsieur, est-ce que déjà, répondez-moi par oui ou par non, vous l'avez eu au téléphone?
7: Oui.
1: Très bien, est-ce que, combien d'étoiles Google vous mettriez à cet appel téléphonique?
7: Sur 10, je mettrais...
1: Ah non, c'est 5 les étoiles Google.
7: Sur 5, bah 4.
1: Ah, Pas mal. Donc nous allons savoir dans quelques instants ce qui s'est dit. Je ne vous cache pas que j'ai très envie de savoir. Oui, Stan.
5: Moi aussi. Et alors, juste puisqu'on est aussi sur le dossier d'Isabelle, si vous me permettez de faire un appel à tous nos auditeurs pour leur dire que si vous aussi vous avez confié de l'argent pour un investissement avec un super taux de rendement, quelqu'un qui se fait passer pour un conseiller de gestion en patrimoine ou autre et que vous vous êtes fait avoir, et bien tout de suite vous nous envoyez un mail à ça peut vous arriver @rtl.fr et surtout vous n'oubliez pas de laisser votre numéro de téléphone.
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1: Merci d'être avec nous, mesdames et messieurs. Vous écoutez le 9h30, 11h30 d'RTL. Il y a beaucoup de choses sur le feu. Stéphane, dans quelques instants, va nous dire comment s'est passé son appel téléphonique. Il l'a qualifié de 4 étoiles. Mais là, il faut intervenir pour Isabelle, qui s'est fait avoir. Elle était dans un restaurant. Elle voit un homme artisan. Elle a besoin d'un artisan. Elle va vers lui. Vous êtes artisan, j'en cherche un. Mais en fait, il n'est pas qu'artisan. Là, il travaillait pour son compte et pour ses propres biens. Mais il lui dit, je suis également un spécialiste du placement financier. Elle parle. Elle lâche un petit héritage qui arrive. Donne-le-moi, je vais te le faire fructifier. Tu me donnes 30 maintenant et tu auras 33 au bout de...
3: 3 mois.
1: Au bout de 3 mois. Et au bout du compte, il n'y a rien. Et malheureusement, cet homme serait actuellement dans le viseur de la gendarmerie pour une enquête traque-fin, ce qui ne veut pas dire qu'il est accusé de quoi que ce soit. Il est bien sûr totalement présumé innocent. Mais quoi qu'il arrive, ce que l'on peut dire avec certitude ce matin, Isabelle, c'est qu'il ne vous rend pas l'argent.
3: Il a remboursé 15 000.
1: Voilà, 15 000, il reste encore 15 000. Y a-t-il d'autres personnes, Céline, in the coup?
3: Je ne sais pas. Je ne serais pas, je pourrais pas vous affirmer, mais c'est possible. En fait, moi, ce qui m'interpelle sur ce dossier, c'est vraiment l'activité professionnelle de ce monsieur qui a été très riche. Aujourd'hui, il aurait pris sa retraite depuis fin 2025. Il est juste encore gérant d'une holding. Il doit avoir des locations, des appartements certainement. Il a radié une agence immobilière, une boîte de conseil dans le patrimoine et deux instituts de beauté. Donc, il est certain.
1: Ça, elle aurait pu le savoir dès le départ en allant taper son nom.
3: Ah, tout à fait. Voilà. Le nom, le prénom et hop, en deux secondes, on a l'historique.
1: Ah, vous le saviez qu'il avait tout liquidé déjà, qu'il avait
0: liquidé? Non, je savais qu'il avait des sociétés, mais à l'époque elles n'étaient pas liquidées puisqu'elles viennent d'être liquidées.
3: Voilà, c'est tout récent.
1: Demander mon petit chou, je viens de dire est-ce qu'elle savait à l'époque où elle a emprunté qu'il avait liquidé? Non, c'est tout récent.
3: Bah, les deux instituts de beauté, si, elle aurait pu le savoir effectivement et pour la boîte de conseil, c'était en avril 2026, donc c'est plus récent. Mais ce qui est étonnant, on le précise, là c'était un prêt entre particuliers.
1: Oui.
3: Il y a pas d'entreprise. Hein. Il a jamais dit tiens c'est mon entreprise X qui va prendre l'argent, qui va te le placer. C'est vraiment lui. Son nom et son prénom.
1: D'ailleurs, Damien, il n'a jamais voulu lui dire où il allait l'investir, l'argent, sur quelle plateforme et quoi que ce soit.
2: C'est ça qui est intéressant, c'est que soit effectivement, c'est un professionnel, il allait placer ça peut-être dans la crypto-monnaie ou que sais-je encore. Après, on a aussi des populations qui vous proposent de mettre ça sur des îles très, très, très, très loin, mais sans donner le nom.
1: Alors attention, alerte, on pourrait peut-être l'avoir. Je ne dis pas qu'on va l'avoir, mais là, apparemment, il y a des signes qui prouvent qu'il veut peut-être répondre. Coupez la musique, s'il vous plaît. Et attention, nous appelons donc Alain. C'est de lui qu'il s'agit. Et nous avons toujours la bâtine à juge. Nous sommes en direct, c'est le 9h30, 11h30 RTL. Après deux textos envoyés, nous allons peut-être avoir quelqu'un. Allô Alain ?
13: Oui ?
1: Alain, bonjour. Alain, vous allez être un peu surpris, mais je vous assure, rien de très grave, c'est Julien Courbet, nous sommes en direct sur RTL. Alain, je me permets de vous déranger là-bas à Lansargues quelques instants parce que j'ai une dame à mes côtés qui est un peu inquiète. C'est Isabelle Simonet qui vous a donné 30 000 euros pour un placement qui devait en rapporter 33 000. Alors, il y a déjà une partie du remboursement, mais aujourd'hui, Isabelle, elle est un peu inquiète, elle a besoin de cet argent. Isabelle, c'est à vous, il vous écoute, ce monsieur, il nous fait l'amitié de nous parler.
14: Bonjour.
1: Alors, arrangez-vous.
14: Je pense que vous êtes informé de la situation. Je vous ai prêté 30 000 euros il y a un petit peu plus d'un an. Vous m'avez remboursé 15 000. Et aujourd'hui, il manque les 15 000 plus les intérêts à hauteur de 5 000 euros. J'ai posé une question assez récurrente qui est quand, puisque le remboursement intégral devait être fait en juillet 2025. Nous sommes en septembre 2026 et je n'ai toujours rien. Nous sommes allés à la gendarmerie de la Grande Motte en novembre dernier. Vous étiez engagé auprès du gendarme à rembourser l'intégralité du fonds au 31 décembre 2025. En janvier 2026, l'adjudant vous a appelé et malheureusement les fonds, le dépôt de plainte. Enfin, moi j'ai porté plainte pour abus de confiance.
1: Mais juste monsieur, ce placement, il était réel ou pas du tout?
13: Alors, j'ai emprunté de l'argent à Madame Simonet, moyennant 10% d'intérêt.
1: D'accord.
13: Je tiens à rembourser Madame Simonet pour plein de raisons. Il est hors de question que je la rembourse pas. J'ai eu, malgré moi, malheureusement, des faits circonstanciés qui sont vérifiables par l'État. J'ai eu une liquidation judiciaire dans laquelle je me battais depuis plus d'un an, qui a été officielle le 8 avril, donc on a liquidé ma société.
1: Mais juste, monsieur, ça je comprends. Mais pour le placement, quand vous lui avez demandé l'argent, c'était parce que vous aviez un plan pour faire fructifier cet argent ou parce que vous en aviez besoin à ce moment-là pour vous ?
13: Oui, c'est ce que j'avais dit. J'en avais besoin pour moi et c'est la raison pour laquelle je devais retoucher de l'argent sur des placements que j'avais sur ma plateforme. Et ça avait
1: tardé. Elle n'a jamais su quelle était la plateforme, malheureusement.
13: Ben non, mais c'était ma plateforme de placement où je recevais mes encours de portefeuille.
1: Oui, mais quelle est cette plateforme ?
13: Ça reste professionnel, Monsieur Courbet.
1: C'est professionnel, mais on a peur qu'elle n'existe pas, en fait, cette plateforme. Donc, vous pouviez nous donner un nom, ça nous rassurerait. Oui.
13: Mais bien sûr que je vais vous le donner, puisque...
1: Allez-y.
13: C'était la société Norcia, la plateforme de courtier sur laquelle j'avais mes encours de portefeuille, dans laquelle j'avais un encours de pratiquement 4 millions d'euros sous gestion, et dans lequel je recevais en moyenne 3 à 5 000 euros par trimestre en cours. par an 8 000. Donc ces encours ont perdu du temps parce que à cause de créanciers à présenter des soucis depuis le Covid. Donc je devais toucher de l'argent, ça malheureusement ça ne s'est pas fait, ça a pris
1: ça arrive. Je le reconnais que ça peut arriver, on peut faire de mauvaises affaires, mais j'ai l'impression que vous avez des biens immobiliers, vous avez une

0: holding qui, d'ailleurs. Non?
1: Non, la hold, c'est une holding passive qui s'appelle Sofac.
0: D'accord. Bon, qu'est-ce qu'on peut lui dire à cette dame?
1: Alors, de toute façon, je me suis engagé coûte que coûte à la rembourser. Aujourd'hui, les choses s'améliorent petit à petit, puisqu'après la course des huissiers que j'ai eue, je vais retrouver un emploi en tant que salarié, sur lequel je vais pouvoir emprunter, une fois que j'aurai 2 mois, enfin que j'aurai passé ma période d'essai, je vais pouvoir emprunter officiellement à la banque avec des fiches de salaire, et la priorité sera de rembourser Madame Simonet, parce que c'est quelqu'un qui, malgré ce que je lui ai fait traverser, que j'apprécie terriblement, et je comprends la situation, je sais, Monsieur Courbet, mais je tiens à rembourser Madame Simonet, il est hors de question que cela...
0: Voilà. Bon, alors, Maître Léauty, l'avocate de l'émission, prend la parole sur RTL.
2: Oui, bonjour monsieur, je suis un petit peu étonnée par votre discours, parce qu'en l'occurrence, donc, c'est un prêt entre particuliers, pas du tout professionnel, on est bien d'accord. Notre auditrice vous a fait un virement sur votre compte personnel, et dans les échanges de SMS, vous indiquiez que vous alliez faire un rachat d'une partie de votre contrat d'assurance vie personnel pour pouvoir la rembourser. Donc je suis bien étonnée quand vous nous dites que il y avait des investissements, que non, en fait c'est de l'argent personnel, pourquoi vous ne la remboursez pas? On sait très bien ce qu'on a sur ces contrats d'assurance vie. Et je trouve que votre discours est relativement bien huilé, parce que vous savez très bien que lorsqu'on reconnaît devant la police que effectivement on doit de l'argent, là notre auditrice, ça pourrait déposer une plainte avec constitution de partie civile et ça pourrait aller très loin.
0: Qu'est-ce que vous voulez lui dire, Isabelle? Est-ce que vous êtes d'accord? Ce monsieur a des difficultés. Il dit je veux mettre un point d'honneur à la rembourser. Vous voulez un petit peu de concret maintenant, c'est ça?
3: Oui, la réponse à la question quand, puisque quand on regarde l'échange mail, je suis désolée, mais ce monsieur, il me balade.
0: Parce que monsieur, il y a un annuaire téléphonique d'excuses. Hein. C'est là où on est un petit peu inquiet. Donc on les a sous les yeux, on va pas tous les lire, mais on a 40 pages de textos où à chaque fois on lui dit je vais, mais il se passe rien. Céline.
4: Oui, monsieur, vous deviez déjà à l'époque faire un prêt, vendre un fonds de commerce. Les comptes de la plateforme, cette fameuse plateforme dont je n'ai pas compris le nom, étaient bloqués visiblement. Donc ça fait un an. Est-ce que vous pourriez mettre en place aujourd'hui sur RTL en direct un échéancier?
1: L'échéancier, je peux mettre. Alors, je vais répondre déjà aux 3 questions que vous m'avez présentées. J'avais un fonds de commerce. Oui, effectivement, vous avez tout à fait raison. Ce fonds de commerce, je l'avais payé 30 000 euros, qui est au 320 quai Georges Pompidou à la Grande Motte, dont Madame Simonet en connaît parfaitement l'emploi.
0: Ah, ça coupe un petit peu, parce que là, le problème, c'est que tout ça, je suis parti en déplacement à Perpignan, si on peut appeler ça un déplacement, juste à cause des bouchons, je reviens vers toi pour te donner réponse. Cette semaine, une partie de tes fonds viennent d'être libérés en avance, car ils ont été investis beaucoup trop tard. Bref, qu'est-ce qu'on a d'autre? J'organise la sortie de tes fonds au plus vite, je te tiens au courant. Coucou Isa, pas de souci, j'ai donné l'ordre déjà pour les 15 000. Bon, mais les 15 000, vous les avez eus, ça, de ce côté-là, il y a pas de souci, mais il y a plein de... Donc, est-ce qu'elle voudrait... C'est une date, monsieur. Si on pouvait en parler quelques instants, ça serait formidable. Vous récupérez ce monsieur parce que de toute façon, ça a coupé. Atina est à côté. Bon, Isabelle, déjà, j'ai envie de vous dire, petite bonne nouvelle, c'est qu'il ne se cache pas. Franchement, il pourrait se cacher. Il est là, il assume. Je pense qu'il a dû faire de mauvaises affaires, mais rien ne l'empêche de vous faire un petit échéancier au moins pour montrer sa bonne foi. Et là, vous trouvez que maintenant, il ne se passe plus rien. Avançons. Et nous allons savoir dans quelques instants, un petit peu plus tard dans l'émission, ce qui s'est dit entre Stéphane et celui qui a organisé la pêche. Mais là, vous le savez, d'autres rubriques vous attendent.
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13: 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On revient dans un instant.
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0: Isabelle n'est pas la seule, tout le monde peut tomber entre les griffes de beaux parleurs qui vous prennent votre argent. 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Voici Véronique Sanson et sa drôle de vie.

0: Toutes les musiques sont sur RTL. Véronique Sanson est avec nous et a chanté chanson sur ma drôle de vie. Comment ça se passe pour Isabelle? Qu'est-ce qui s'est dit avec Stéphane? Sylvain qui arrive. L'émission, ça peut vous arriver 9h30, 11h30. Est loin d'être terminée. Merci d'être là.
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0: Merci mesdames et messieurs de nous suivre. Stan, il se passe énormément de choses. Je crois qu'il est grand temps maintenant de se poser et de faire le point.
2: Exactement, parce qu'il y a beaucoup de dossiers qui avancent ici en salle des appels. Nous étions il y a quelques minutes sur celui d'Isabelle. Isabelle qui a prêté 30 000 euros à un artisan se faisant passer pour un conseiller de gestion en patrimoine. Il lui a rendu 15 000 euros, elle attend d'avoir les 15 autres 1000 et on ne parle même pas des intérêts qui devaient venir. Parce qu'évidemment, si elle a prêté, c'est que normalement, derrière, elle devait...
0: Bah, 30 000 prêtés, 30 000...

0: où il aurait ses fiches de salaire, il pourrait aller voir la banque pour demander après. Non. Il m'a dit que c'était vraiment sa priorité de rembourser Isabelle. En gros, il me dit qu'il est même aussi suivi par une assistante sociale, qu'il va être expulsé de chez lui. Il doit passer au tribunal. Bref, c'est un petit peu compliqué pour ce monsieur, mais qui est toujours là.
1: Ce que j'ai toujours pas compris, mais vous, il vous l'a peut-être dit, Isabelle, les 30 000 sont passés où alors du coup? Alors, il vous a rendu 15 000, mais les autres 15 000, ils sont passés où? Alain, vous m'entendez? Il m'entend pas, Alain. Est-ce que vous pouvez lui demander où sont passés les autres 15 000? Il les a investis dans quoi? Parce que c'est une plateforme qui a mal géré. Qu'est-ce qui s'est passé? Et on essaie d'avancer parce qu'on a du mal à la voir, hein, Stan. On est d'accord?
2: Oui, j'ai l'impression que ça ne passe pas bien, en fait. Alors, peut-être vraiment, si on n'arrive pas à le récupérer, qu'on demandera à Tina Juge, notre envoyée spéciale, d'aller directement discuter avec lui en face à face.
1: Alors, nous allons nous tourner maintenant, le temps que ça avance, sur le cas de Stéphane. Je rappelle que Stéphane, avec des copains, est un fan de pêche et un rêve de pêcheur, comme la chanson de Laurent Voulzy. J'ai un rêve d'aller pêcher en Laponie. Il y a là-bas des carnassiers, nous a-t-il dit. Sur un bateau, il aurait pêché, il se serait gelé aussi, il le sait, mais il était bien équipé. Pourquoi? Non, à cette période où vous êtes...
3: Non, à cette période...
1: Donc, il trouve Bernard Sabat, un spécialiste qui se dit « je suis un spécialiste de la pêche », mais dont on apprend qu'il n'est pas une agence de voyage, mais que, sur conseil de ses avocats, il s'est inscrit au Luxembourg. Pouvez-vous nous dire quel est l'avantage ou l'inconvénient de se mettre au Luxembourg?
4: D'abord, je ne vois pas, à part la garantie RC qui est moins chère au Luxembourg, on ne peut pas avoir de licence pour vendre du voyage, surtout si vous encaissez l'argent en France à compte et solde. Donc alors, là, il y a une grosse anomalie.
1: Ce monsieur s'est énervé, vous m'appelez, etc. Pourquoi? Donc je lui explique, mais pourquoi? Mais parce que vous avez, il y a des gens dont vous avez brisé le rêve et qui vous ont donné des sous. La moindre des choses, c'est au moins de les rembourser rapidement et ça fait plusieurs mois qu'il ne se passe rien. Mais qu'il m'appelle directement. Ok, nous respectons. Donc Stéphane, vous êtes sorti du studio, vous êtes parti dans les couloirs, vous êtes perdu, on vous a récupéré, mais peu importe, à 4 km de là, mais vous avez pu l'avoir au téléphone. Qu'est-ce que vous avez dit avec ce monsieur?
3: Tout à fait, je l'ai eu au téléphone, donc je vais résumer. Il m'a promis de me faire un mail ce soir. Là, il était en voiture, donc c'était certainement un peu compliqué.
1: Oui.
3: Promis de me faire un mail ce soir où il m'écrit normalement, qu'il me rembourse la totalité du séjour, c'est-à-dire 5 790 €, avec une date. Et je lui ai bien précisé de ne pas me mettre une date...
1: Et vous n'avez pas pu vous donner la date comme ça oralement?
3: Non.
1: C'est le mail qui va décider de la date?
3: C'est un peu ça. Il m'a aussi dit qu'il allait joindre tous les préjudices que ça allait apporter le fait d'être venu à l'émission.
1: Ah oui, il peut. Ah bah alors là, je vais vous dire, il peut très bien. Il doit nous écouter. Alors s'il dépose plainte, au contraire, parce qu'on va se retrouver devant...
3: Je pense pas déposer plainte, mais juste... la mauvaise pub, si on veut.
1: Mais comment je peux faire de la bonne pub? Enfin, il faut bien qu'il comprenne quand même ce monsieur que la mauvaise pub, c'est vous qui l'avez. Vous n'êtes pas parti en vacances. On l'a appelé gentiment pour lui dire remboursez-moi. Après, il a dit je me suis fait arnaquer. Donc d'ailleurs, on va appeler. S'agit-il alors je ne sais pas. Alors qu'est-ce que vous avez appelé
4: Oui.
1: Parce que il dit lui qu'il s'est fait avoir par Lapland Pro Nature AB qui se trouve en Suède, à Hasselle. Il dit c'est eux qui ont mon argent et qui malheureusement ne font pas les voyages. Et vous les avez appelés, Bernard?
4: Oui, j'ai appelé le dirigeant, Alban Regnault. Il me dit ça tombe bien que vous m'appeliez parce que moi je suis en pleine procédure avec ce monsieur. Dites-moi en plus. Il me dit écoutez, c'est très simple. Ce monsieur-là, je ne le connaissais pas, Romain, mais par contre je connaissais très bien Julien, son commercial depuis 2014, qui était quelque part sa caution morale. Donc je l'ai suivi cette aventure. On a envoyé un contrat en disant il va falloir verser le 18 janvier 2026 des acomptes. Le premier acompte était de 32 000 et quelques euros, c'est ce que nous a évoqué Céline. Mais par contre, au moment où on se parle, Julien, la dette est montée au mois de juin à 70 000 euros. Comme cet argent n'a pas été versé, qu'a fait le réceptif suédois? Il a appelé Romain en disant, écoutez Romain, là maintenant ça monte à 70 000 euros, je vais pas pouvoir honorer vos contrats et votre organisation. Et lui, il a dit, écoute, excuse-moi, mais ne t'inquiète pas, j'étais silencieux, mais j'ai fait des mauvais placements, ça a pas bien marché, etc. Et donc évidemment...
1: Alors attendez dirigeant... Bernard, j'essaie de comprendre. L'argent que Stéphane a donné à Séjour de pêche de M. Selmon, lui-même l'a donné ou ne l'a pas donné?
4: Il a donné pour certains clients et pas d'autres. Donc malheureusement, certains clients ont reçu 50%, certains clients
1: ont reçu. Le Suédois, il dit, attendez, moi je prends pas les gens sur mon bateau, j'ai
4: pas
1: été payé.
4: Ils ont payé la totalité, exactement, voilà. Il fallait payer, ce qui n'a pas été le cas.
1: Alors, si Monsieur Selmon nous écoute, il peut revenir sur l'antenne, moi je veux bien passer pour le méchant, etc., mais nous expliquer tout ça et son préjudice, il y a un fournisseur là-bas en Suède qui dit, moi je suis pas payé, vous l'êtes peut-être tant mieux, mais moi je suis pas payé, donc à partir de là, je ne prends pas les gens sur le bateau. On est d'accord, Bernard?
4: Oui, et on va plus loin parce que ce Alban, donc a demandé à son avocat de vérifier certaines choses et il a vérifié lui aussi que ce monsieur-là n'avait pas d'agrément pour vendre du voyage.
1: D'accord.
4: Il n'avait pas de licence.
1: Bon, alors il a été très évasif. Moi, je me méfie des gens qui disent tu vas recevoir un mail et dans le mail tu auras la date de remboursement ce soir. Ok, tu peux me dire quelle est la date? Non. c'est sur le mail.

0: ce soir. Mais tu as bien une petite idée. Non ! C'est sur le mail ce soir, il y en a qui ont essayé, ils ont eu des problèmes. L'avion, il se pose, mais il redécolle tout de suite.
1: Non mais franchement, donc j'espère que vous n'attendez pas grand-chose quand même de ce mail de ce soir. Mais nous n'irons. Par contre, nous, ce qui est sûr, c'est que lundi prochain, mardi prochain, vous êtes sur l'antenne, au téléphone, pour nous dire ce qu'il en est. Hein. J'attends aussi des témoignages. Mais rappelez-le quand même, Bernard, pour lui dire, voilà, on a eu, s'il veut nous dire, ils vous ont dit n'importe quoi, on a eu la plante Pronature AB, puisqu'il a quand même traité ces gens-là d'escrocs.
2: Oui, on est d'accord. Il y a une plainte qui a été donnée, d'après lui, au Mans. Mais de l'autre côté, les avocats de Monsieur Alban Regnault de la société La Plante en Suède a fait la même démarche. Donc, ils sont en conflit. Mais c'est un conflit de non-paiement de prestations.
1: Bon, très bien. Alors, on avance là-dessus. On va essayer de le réavoir. Avant d'attaquer le cas de Sylvain, Stan, vous voulez faire un point sur autre chose?
3: Oui, je crois que le monsieur du côté de pour Isabelle est de retour avec nous. Vous pouvez lui poser la question sur les 15 000 euros.
1: Oui, monsieur Alain, bon, j'ai bien compris que vous avez des difficultés financières. La pauvre, elle va pas tarder à en avoir si elle ne récupère pas cet argent. Juste, les 15 000 qu'elle vous a donné, puisque vous avez remboursé 15 000, mais ils sont passés où les sous que vous lui avez donnés, en fait? Vous en avez fait quoi? C'est ça qu'on n'a pas compris.
4: Monsieur Courbet, il est vrai qu'à cette question, j'ai eu mon avocat entre-temps rapidement qui m'a dit que je suis pas obligé de répondre. Je vais répondre en respect de Madame Simonet, parce que c'était une des rares personnes les plus respectueuses vis-à-vis des créanciers malhonnêtes que j'ai eus, qui m'ont aidé à plonger dans la merde que je suis. Donc, pour tout comprendre, les 15 000, quand j'ai vu simplement la demande de liquidation judiciaire de ma société par un véreux, un créancier véreux, j'avais des encours sur la plateforme qu'on tardait à arriver. J'ai demandé à faire un emprunt comme une levée de fonds, donc rémunéré 10%, puisque je devais toucher mes encours à peu près 3 mois après, ce qu'on appelle des encours trimestriels.
1: Mais vous avez attaqué la plateforme, parce que visiblement, et si vous devez les encours qu'ils vous les donnent pas, faut les attaquer.
4: Monsieur Courbet, je comprends ce que vous dites. Je peux pas attaquer une plateforme qui n'a fait qu'un... dans les droits du contrat, à savoir que quand ils ont été informés que ma société était en début de demande de liquidation judiciaire, tous les encours se sont bloqués.
1: Ok, alors Emma Léouti, avocate.
5: Monsieur, je suis un petit peu étonnée parce que lorsqu'on fait une demande de lever le fonds, on prête de l'argent à la société, pas à titre personnel. Or là, l'argent vous a été prêté à titre personnel?
4: Oui, parce que pour la simple et bonne raison que je n'ai pas le droit en tant que personne morale d'emprunter sur... la société.
1: Ok, bon, pour faire court, Isabelle, il n'a pas de sous, donc de toute façon, soit vous allez un petit peu plus loin. Est-ce que juridiquement, elle a déjà déposé plainte, elle peut aller plus loin encore?
5: Oui, parce que votre plainte, elle a été déposée il y a plus de 3 mois, donc vous pouvez saisir le doyen des juges d'instruction d'une plainte avec constitution de partie civile, potentiellement pour escroquerie, si vous arrivez à prouver des manœuvres. Mais ça, il faut les prouver. Parallèlement, vous avez, à mon sens, suffisamment d'éléments pour aller devant le tribunal judiciaire en disant, voilà, j'ai un contrat de prêt, il s'est engagé à me rembourser, il l'a écrit. Maintenant, il ne me rembourse pas, je veux le faire condamner à ce qu'il me rembourse.
1: Bon, est-ce que vous voulez lui parler hors antenne, sans que l'on écoute, vous lui parlez au téléphone, elle raccroche, elle vous appelle et la rassurez un petit peu, monsieur?
4: Mais écoutez avec grand plaisir, okay. Oui.
1: Alors faisons ça. Alors Isabelle, vous avez votre téléphone, branchez-le, vous sortez, vous avez le numéro de ce monsieur, Oui. Vous l'appelez, il vous attend, voyons ce qu'il va vous dire. Il y a peut-être des choses qu'il n'a pas envie de dire sur l'antenne et qui ne regarde que vous. Donc allez-y, on va vous accompagner maintenant. Il va falloir installer un petit coin dans le studio parce que Stan, les gens sortent beaucoup téléphoner en ce moment. Hein. Alors, on vous entend pas Stan, le micro n'était pas ouvert.
3: Une alerte, Julien, sur un autre dossier, celui de Michael, que nous avons traité un petit peu plus tôt dans l'émission. Vous savez, c'était le sujet du contrôle surprise avec cette hôte pour son bar à tapas qui n'a jamais marché. Et alors, c'était plutôt une bonne nouvelle puisqu'on a dit à Michael qu'il allait être remboursé. Ouais. Il nous a dit oui, mais pour l'instant, eh bien, je n'ai toujours rien reçu. Bah, il y a du nouveau, il est en ligne avec nous, Michael.
1: Il a dû recevoir, à mon avis. Michael, vous êtes là?
6: Oui.
1: Alors, c'est la fête ce soir?
6: Bah, écoutez, on va essayer.
1: Ah, bah alors, combien avez-vous touché?
6: 2000.
1: Ah bah super, et on va dire merci du fond du cœur à cette société qui prouve, et je le dis, je suis là pour dire du bien des gens, moi, pas du mal, qui prouve que Air Qualité Ventile, il peut y avoir un couac, je vous l'ai dit, on a appelé toutes les entreprises du monde, que ce soit des gros assureurs, que ce soit des Amazon et tout, et quand il y a un souci, on règle. C'est le principe des gens sérieux. À quoi Air Qualité Ventile est sérieux? Ils ont remboursé immédiatement, bravo, ils sont à la Bolée-Souvac. Je suis ravi pour vous.
6: Merci beaucoup.
1: À bientôt.
6: Merci à tout le monde.
1: Allez, ça marche. Bon, alors, il nous reste encore, ne vous inquiétez pas, parce que Sylvain est en train de regarder le chrono en se disant, tu vas voir qu'ils vont, ils m'ont fait venir pour rien. Pas du tout. On a le temps. On sait gérer le chrono. Sylvain, qui le pauvre a donné 7 500 €. Il regrette bien d'avoir acheté cette voiture. On s'occupe de ça. On n'oublie pas qu'il y a notre petite cagnotte, Suzy Handicap, mes petits toutous, mes chats, mes chèvres, mes chiens aveugles, moutons, qui devraient être euthanasiés. Elle se bat pour les guérir et il faut des sous parce qu'il faut le veto, etc. Les images sont très touchantes. Allez sur les sites de Suzy Handicap, sur Facebook, sur Instagram, partout. Elle fait un boulot de dingue avec ses bénévoles. Et ben, il faut un petit peu de sous. Sinon, malheureusement, là, pour le coup, les animaux seront vraiment euthanasiés. C'est sur le pot commun. 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
7: Avec Suzy Handicap Animal, et c'est fou, on vous écoute parce que la cagnotte a encore augmenté.
1: Mais parce qu'il le faut, parce que les gens aiment les animaux, parce que c'est la seule chose qui nous reste dans ce monde de brutes, l'amour des animaux. Allez, merci à vous tous, on se retrouve dans quelques instants sur RTL, on est fiers de vous.
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1: Merci d'être avec nous sur l'antenne d'RTL. Et merci à Xavier Kassovitch, mon réalisateur depuis 28 ans, qui, je dois le dire, a quand même beaucoup changé. Essentiellement physiquement. Il est 11h. L'essentiel de l'information en 3 minutes, c'est avec vous, Aude Vernuccio. Bonjour.
0: Bonjour Julien, bonjour à tous. Compromis, c'est le mot-clé dans la bouche de Sébastien Lecornu avant le dépôt du budget 2027, cette année encore. Nous devrons savoir travailler avec celles et ceux qui ne partagent pas toutes nos convictions, écrit le Premier ministre dans un courrier au groupe Modem, Horizon, Renaissance, Liot et Républicain, après avoir déjà contacté les socialistes. Emmanuel Macron lui reprend la main sur le dossier des carburants. Après avoir tenté d'agir sur la scène internationale cette semaine, le chef de l'État s'exprimera ce soir dans les JT de 20h de TF1 et France 2. Pourra-t-il rassurer les Français ? Florian Bauer est touché de plein fouet par cette crise. À la tête d'une société de transporteurs routiers de 5 salariés en Moselle, il vient de déposer le bilan.
2: J'ai exploré toutes les possibilités, j'ai essayé de réduire l'effectif, j'ai démarché de nouveaux clients avec de meilleurs tarifs, mais au fur et à mesure, le gasoil augmente aussi. À un moment, c'était inévitable, je voyais plus d'issue.
3: Mais vous avez eu droit à des aides.
2: Enfin, on a eu le droit de remplir des dossiers. On avait le droit à 500 euros par camion, mais les aides, on les a toujours pas. C'était au mois de mai, les premières, je crois. Et puis, les 500 euros, c'était pas assez. Pourquoi nous, on a eu des forfaits de 500 euros quand les marins pêcheurs ont eu 35 centimes du litre? Si moi, j'avais eu 35 centimes du litre, c'était 1 500 euros par camion que j'aurais eu. Et peut-être que ma société et d'autres seraient encore là.
0: Florian Bauer avec Jérôme Florin dans RTL Petit Matin. Le pape Léon XIV entame demain sa visite en France. Néanmoins, 68% des Français comptent ne pas suivre cet événement. D'après un sondage Verian pour La Croix et RTL, cette venue du pape, vous y reviendrez dans RTL Midi. Les auditeurs ont la parole. Amandine Bégaud, bonjour.
4: Bonjour Aude, bonjour à tous. Oui, dites-nous si vous comptez ou pas suivre cette visite sur place ou à la télévision ou à la radio. Plus largement, dites-nous ce que vous pensez du pape Léon XIV. Quelle image vous avez de lui? Vous nous appelez au 3210 pour réagir ou vous nous envoyez un message vocal ou écrit sur l'application RTL. Et puis on reviendra sur ce qui s'est passé dans une école d'Évry, Courcouronnes dans l'Essonne. Une enseignante qui a été frappée par un élève de 8 ans. On apprend aujourd'hui que l'enfant en question souffre d'un handicap sévère. Le rectorat promet le recrutement d'AESH pour éviter que ça ne se reproduise. Ce qui est sûr, c'est que cette affaire révèle une nouvelle fois le manque de moyens consacrés à l'accueil des enfants en situation de handicap. Alors si vous êtes parent, enseignant ou AESH, appelez-nous 3210 pour réagir. Dites-nous comment ça se passe au quotidien, à quels problèmes vous êtes confrontés. J'attends vos témoignages.
0: Merci Amandine Bégaud. La météo, temps sec et ensoleillé cet après-midi. Quelques nuages du Nord-Pas-de-Calais aux frontières de l'Est. Les températures comptaient de 21 à 25 au nord de la Seine dans le nord-est, de 25 à 30 en général, jusqu'à 33 degrés dans le sud-ouest. RTL, il est 11h03, tout de suite ça peut vous arriver, continue avec Julien Courbet.
1: Allez, mesdames et messieurs, mais quelle émission entre Stéphane où on trouve du pétrole, parce que moi, vous savez quoi, il m'a convaincu tout à l'heure qu'il s'était fait avoir, donc il vous devait quand même l'argent, mais je me suis dit, le pauvre, il s'est fait avoir par le réceptif, et en fait, le réceptif, il dit non.
5: Ma meilleure copine le matin, c'est
1: le réceptif dit pas ma meilleure copine, certes. Le réceptif dit non, moi aussi, il me doit des sous. Donc je sais pas si Bernard a pu rappeler ce monsieur, mais on va avancer. Isabelle est sortie pour téléphoner avec ce courtier qui lui doit des sous, mais on va maintenant attaquer le cas de ce beau jeune homme qui est avec nous. C'est Sylvain. Sylvain, soyez le bienvenu. Vous arrivez d'où, Sylvain ?
10: J'arrive de Clermont-Ferrand.
1: Très bien. Comment ça se passe au niveau rugby, Clermont, cette année ?
10: Ben, on a encore une belle équipe, hein. On continue à progresser toujours, chaque année. On espère pouvoir tout être dans les six derniers.
1: Il y a eu de la finale, ces dernières années.
10: Oui, il y a eu quelques années, oui. Ah, mais là, en ce moment, oui, mais bon, on reste bien présent.
1: Et Clermont Foot?
10: Clermont Foot, c'est un peu plus difficile, mais on a encore des espoirs, hein. On a un beau stade.
1: Ben, vous avez de la chance. Ben, nous aussi, on a un beau stade à Bordeaux. Ça pourrait être beau, il est beau. Il n'y a pas d'équipe dedans. C'est juste ce qui nous gêne. Alors, qu'est-ce qu'il fait dans la vie? Ben, justement, ben oui, Clermont-Ferrand, j'aurais dû m'en douter. Ça représente combien? C'est quoi, une personne sur trois qui travaille chez Michelin, à peu près?
10: À peu près, ouais.
1: Bien sûr, c'est fait vivre toute la région.
10: Oui.
1: Alors, en septembre 2025, ce spécialiste du pneu décide. Qu'est-ce que vous faisiez d'ailleurs chez Michelin?
10: Je suis dans le service du personnel. J'accompagne les équipes techniques pour leur développement de compétences en maintenance.
1: Et vous êtes combien à Clermont?
10: Je vais pas vous dire, mais je pense qu'on pourrait un peu plus de 10 000 personnes.
1: Imaginez, pour la ville, c'est juste incroyable.
10: Un peu,
1: je
10: même
1: pense
10: un peu plus
1: que
10: même, oui.
1: Le patron de Michelin, quand il est reçu par le maire, il doit être bien reçu. Asseyez-vous, voulez un café? Parce qu'au niveau taxe professionnelle, c'est quand même intéressant pour la ville. Septembre 2025, vous avez acheté une voiture d'occasion, 7 500 euros, auprès d'un professionnel. C'était pour votre fils. Il en avait besoin pour...
10: Alors voilà, mon fils, effectivement, Benjamin, qui avait 24 ans, ben après avoir économisé quelques quelques mois de salaire, a décidé d'acheter sa première voiture.
1: Ouais.
10: Et donc, je suis allé en quête sur les concessions autour de Clermont-Ferrand pour pouvoir effectivement
1: trouver. Donc c'est une qui a pignon sur rue.
10: Comment ?
1: La pignon sur rue, la concession, vous avez été.
10: J'ai regardé un petit peu toutes les annonces.
1: Oui, non, mais je veux dire, c'était un garage, effectif, où la voiture était là, vous avez pu la voir.
10: Oui, tout à fait.
1: Vous l'avez essayé ?
10: Oui, je l'ai essayé.
1: Bon, alors, malheureusement, très vite, alors, l'essayer, évidemment, au moment où vous l'essayez, ça marche. C'est une fois qu'on sort du garage que les ennuis arrivent, et les ennuis, c'est pas n'importe quoi ce qui va lui arriver.
4: Ça a été très rapide, c'est-à-dire que dès les premiers jours d'utilisation, problème d'embrayage. Donc, le garagiste reprend la voiture, la répare. Ensuite, problème de fuite de liquide de refroidissement et en plus la voiture ne démarrait plus. Donc de nouveau le garage décide de réparer la voiture. Hop, il rend la voiture au fils de Sylvain et là c'est le voyant moteur qui s'allume. Donc en fait à chaque fois il y a une nouvelle panne qui se déclenche. Au bout d'un moment Sylvain lui dit bon écoutez on va peut-être annuler la vente, ce sera plus simple, rendez-moi les 7 500 €.
1: Et qu'est-ce qu'il vous dit quand vous lui dites ça le monsieur ?
10: Bon, en quelque sorte, il fait effectivement les réparations, il respecte toujours ses engagements de garantie, et à un moment donné, effectivement, il n'arrive pas à trouver une solution pour la dernière panne, et comme un accord, en fin de compte, il me récupère la voiture.
1: Donc, et il doit vous la payer en 3 fois.
10: Alors, il me verse 1 500 € le jour de la reprise, et effectivement, derrière, il me dit, je vais vous verser les 6 300... Oui, c'est ça, les 6 300 € qui restent aujourd'hui dans la foulée.
1: Alors, vous savez pourquoi ça se passe comme ça ? Parce que on se tue à dire, mais je comprends que vous ne puissiez pas le faire, aller chez Renault, chez Fiat, etc., parce que ça n'arrive jamais. Mais le problème, c'est qu'à ce prix-là, il n'y a pas ces voitures dans les grandes concessions. Je suppose que vous avez dû en faire quelques-unes.
10: Oui, effectivement, oui, voilà. Effectivement.
1: Il n'y a pas des voitures à 5 000 €, parce qu'elles sont tellement garanties, oui, réparées, etc., qu'elles sont un petit peu plus chères. Alors, on se tourne vers d'autres personnes et on est dans ce genre de situation. Mais je vous comprends, parce que quand on n'a pas l'argent, il faut bien qu'on achète quand même une voiture. Mais c'est quand même un peu la loterie. Hein. Bon, ben, nous allons l'appeler. Je crois que nous avons Karine Garcia qui se trouve dans le Puy de Dôme. Bonjour Karine.
6: Bonjour Julien, bonjour à tous.
1: Comment está la concession ? Vous êtes à côté ?
6: Exactement, je suis devant le garage qui malheureusement, déjà hier soir et encore ce matin, est fermé. J'ai pu interroger un petit peu les autres entreprises aux alentours qui m'ont dit que ce garage est très très rarement ouvert depuis plusieurs mois.
1: Voyez.
6: Et qu'apparemment je ne serai pas la première personne qui les recherche parce qu'ils devraient aussi de l'argent à des fournisseurs.
1: Mais parce que c'est facile, vous achetez aux enchères, parce que vous avez un numéro professionnel d'acheteur de voitures, vous achetez aux enchères des voitures qui viennent d'Allemagne, etc. J'y ai assisté moi pour un reportage à ces enchères. Donc vous êtes devant votre ordinateur, il faut être professionnel. Hein. Mais être professionnel, n'importe qui peut l'être. Demain, vous allez vous inscrire au registre du commerce, vous serez vendeur de voitures. Et là, des photos arrivent de voitures. Il y a juste une photo, vous n'avez aucune question à poser. C'est vous regardez la photo, il n'y a même pas parfois le carnet, et vous avez la Clio qui passe à 500 €. Donc qu'est-ce que fait le garagiste ? Pim, je la prends. Elle arrive, évidemment, une fois sur deux, elle peut pas rouler, ou elle est dans un état lamentable. 500, comme tout le monde a besoin de voitures à petit budget, on la met à 1 500, à 2 000, et s'il a acheté à 1 000, il la met à 3 000. Mais c'est des rognes, pas d'autre mot. Et après, une fois que vous avez encaissé les fonds et qu'il y a trop de personnes qui se plaignent, je liquide la société, je disparais. Donc lui, à titre personnel, il a pas d'ennui, et je remonte un garage un peu plus loin. C'est ça, la vérité, Maléotti.
7: Oui, c'est ça la vérité.
1: Et il me faut du conseil maintenant.
7: Oui, et je pense que j'ai une stratégie dans votre dossier.
1: Règle d'or, s'il vous plaît, avec Emma Léotti.
8: La règle d'or.
1: Alors, ne riez pas parce que les stratégies, elles ne les sortent pas souvent. C'est que vous avez dû lui taper dans l'œil, à mon avis. Allez-y.
7: En l'occurrence, le remboursement de 1 500 € a été fait via le compte personnel, soit du dirigeant, soit de l'associé, de la société avec laquelle vous avez contracté.
1: Attendez, le personnel, le compte personnel, il y a eu un virement ?
7: Je l'ai là. Mais oui. Alors, je vais pas montrer votre relevé, mais en gros...
1: Il vous a envoyé des sous pour vous commencer le remboursement.
10: Alors, le jour même où on est revenu au garage pour rendre le véhicule, il a donc décidé de me faire un premier geste de 1 500 €. Donc,
1: et là, sur un compte perso.
7: C'est un remboursement. Il a payé de son compte perso. D'accord, je m'en suis rendu compte. Et en l'occurrence, alors, ça ne justifie pas un changement de débiteur. Ça reste la société qui est chargée de vous rembourser. Elle s'y est engagée. Il n'y a pas de difficulté. Néanmoins, il faut impérativement, se dire que éventuellement s'ils sont en liquidation, on pourra aller peut-être chercher une confusion des patrimoines, et c'est sur ça que c'est intéressant.
1: Alors Karine va intervenir dans quelques instants, nous allons nous-mêmes lancer l'appel, laissez-nous mettre en place tout ça et nous revenons dans le 9h30, 11h30 d'RTL pour essayer d'avoir une résolution en attendant le retour d'Isabelle. Dis donc, ça dure bien longtemps cette conversation en antenne avec le courtier qui lui doit des sous. Vous avez choisi RTL, à tout de suite.

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18: Il s'appelle Sylvain, il vient de Clermont-Ferrand, terre de rugby, terre de pneus, où le pauvre a acheté à son fils, et on est tous passés par là, à un moment donné, il faut bien acheter une petite voiture au fiston pour qu'il fasse ses études, etc. Et il pense qu'il a eu un petit souci, puisque la voiture, tous les voyants s'allument, je vais te rembourser, lui dit le garagiste, lui fait un premier remboursement sur son compte perso, c'est même pas le garage. Là, aujourd'hui, notre envoyé spécial nous dit, mais les voisins du garage disent, il vient plus, on sait pas ce qui se passe, peut-être qu'il en vend plus. Non, puisque nous l'avons eu la semaine dernière, il voulait nous vendre une voiture. C'est parti! Appel téléphonique, Stan, qui s'en occupe ?
19: C'est Laura.
18: Ah, mais ça, c'est la bonne nouvelle du jour, car le Bernardo continue, je suppose, de discuter sur le voyage. Alors, attention. Nous appelons...
20: Allô ?
18: Allô, Bézangour ?
20: Bonjour.
18: Bonjour, Bézangour. Bézangour, vous allez être un peu surpris, je cherche à joindre le monde de l'auto, c'est Julien Courbet, nous sommes en direct sur la radio RTL. Alors, et rien de grave, Bézangour, mais là, à la radio ce matin, je suis avec Sylvain Pernet, qui vous a acheté une voiture pour son fils. Bon, vous vous étiez engagé à le rembourser, et Sylvain va vous dire pourquoi... Ah, il a raccroché, Bézangour. J'aurais tellement aimé m'appeler Bézangour. Oui. C'est déjà une belle promesse. Alors, attention, on y va, on le rappelle, on lui laisse un message. C'est pas en cours, hein, c'est en gour, attention.
21: Non, bonjour, mais... vous êtes sur la messagerie du 07.
18: C'est pas un panneau qu'on a mis sur la porte de la chambre d'hôtel, hein, Bézangour, pas du tout. Céline, attention, ne vous trompez pas.
21: message.
0: Ça, c'est le moment du message.
18: Je viens pour faire la chambre. Ah, maman, il y a le panneau. Oui, allô. Donc, bonjour, le monde de l'auto à Aubière. C'est Julien Courbet. Je cherche à joindre le président de, du monde de l'auto, Bézangour Yandieff. Monsieur, vous avez Sylvain qui vous a acheté une voiture, dont je vais vous donner d'ailleurs le nom de famille, Sylvain Pernet. La voiture marche pas. Vous êtes engagé à le rembourser. Vous lui avez donné à ce jour.
8: Donc j'ai 1 500 euros.
18: 1 500 euros et
8: il vous me devez... doit 6 300 euros, voilà. Deux fois 2 100 euros.
18: Ce qui nous gêne, c'est qu'en plus le remboursement, vous l'avez fait sur un compte personnel et pas un compte de société, et qu'on voit plus trop d'activité. Donc voilà, on est en train de mener une enquête. Donc monsieur, si vous n'avez rien à cacher, si vous êtes honnête, on se parle en antenne et vous nous dites oui, on a eu un petit souci pour le remboursement, on va accélérer ça, ou alors vous ne faites rien, mais nous on est en train de creuser et de trouver pas mal de choses. Donc je compte sur le monde de l'auto à Aubière. Vous êtes des professionnels. Montrez à vos clients que vous êtes des gens sérieux. Je compte sur vous, on vous rappelle, on vous donne un numéro pour nous rappeler. Allez-y, Laura. Toujours embêtant quand les gens raccrochent immédiatement comme ça, parce que c'est assez facile de moucher si on est droit dans ses bottes, ma chère Emma. Alors, quelle est, là, il faudrait qu'il fasse quoi s'il ne se passe rien? Qu'il dépose une plainte? Parce que vous avez
8: c'est
18: dit
8: déjà fait.
18: Vous avez... Alors, vous avez déposé plainte?
8: Oui, en fin de compte, il y a eu effectivement un engagement déjà d'un échéancier qui n'a pas été respecté, donc avec des mises en demeure. Et donc du coup là on avait fait un signal conso et également aussi donc signaler au tribunal pour effectivement.
0: Alors, voilà. C'est pas signal conso qui vous permettra d'obtenir un remboursement, vous avez des mises en demeure qui ont été dressées. Oui. Vous avez une proposition un mail du mois de juin vous disant on va vous rembourser. Donc par conséquent, moi je pense que vous pouvez aller au civil devant le tribunal judiciaire pour obtenir remboursement. Vous êtes en dessous de 10 000 euros, il n'y a pas besoin d'avocat. Vous êtes au-dessus de 5 000 euros, il n'y a pas besoin de conciliation préalable.
18: Bon, et en plus, ce monsieur, il a plein de sociétés. Je vois qu'il a une société de programmation informatique qui doit super bien marcher, j'en sais rien, mais c'est un peu dommage qu'il ne nous réponde pas. On peut laisser un message, donc je l'ai fait. Qu'est-ce que ça donne un texto? C'est ça, Laura, pour l'instant?
0: Oui, oui, texto, et puis j'ai essayé aussi avec une autre ligne, mais pour l'instant, pas de réponse.
18: Est-ce qu'il y a d'autres victimes de gens qui se plaindraient? Est-ce que vous avez entendu parler? Vous pas
8: non, parce que sur leur site Google, que sur lesquels j'ai pas du tout mettre, vous savez, les avis,
18: Qu'on
8: donne, etc. Il a plutôt eu quelques retours positifs. Donc j'ai pas voulu aujourd'hui en mettre des points négatifs.
18: Ah mais vous avez bien raison.
8: Parce qu'il y a raison, on peut toujours.
18: Ça bloque les situations. Alors avançons, ne vous inquiétez pas. Et si ce n'est pas aujourd'hui, d'ailleurs vous entendez l'émission où chaque jour on vous parle de cas qui se sont déroulés il y a quelques mois, quelques années même, et on se bat jusqu'au bout. Mais là, attention, petite alerte, car une femme du prénom d'Isabelle vient de nous rejoindre. Isabelle qui est venue tout à l'heure, qui nous a dit j'ai prêté de l'argent à un monsieur, tu me donnes 30 000, t'auras 33 000, et puis finalement elle a rien du tout, et ça fait presque un an et demi qu'elle court après l'argent. Ce monsieur ne s'est pas caché, et je tiens à le dire, s'est exprimé sur l'antenne, mais j'avais l'impression qu'il avait envie de vous dire des choses à vous qu'il ne voulait pas forcément nous dire à nous. Comment s'est passé l'appel, Isabelle?
19: Bien, mais bon.
18: Mais sans promesse particulière?
19: Non, c'est-à-dire que j'ai un tableau catastrophe, j'ai le droit à rien, pas le RSA, l'assistante sociale, insolvable, j'ai le tableau, le scénario, catastrophe. Faut qu'il rentre sa voiture demain, donc il est à pied.
18: Mais il ne vous dit pas les mauvaises affaires, comment s'est-il retrouvé? Parce que...
19: Non, il vous dit pas. C'est-à-dire que la liquidation judiciaire, tout a été bloqué, la plateforme de placement... J'ai le même discours que j'ai la dernière fois que j'ai eu au téléphone, c'est-à-dire il y a un petit peu moins d'un an.
18: Le seul problème, et c'est pour ça que je ne peux que vous conseiller d'emprunter ou de faire des placements avec un banquier, c'est que on ne tombe pas un œuf, et elle aura beau avoir tous les jugements qu'elle veut, si ce monsieur a organisé ou pas d'ailleurs, il n'a peut-être pas du tout organisé, il est peut-être plumé, malheureusement on a un jugement mais on n'a rien. Mais Céline prend la parole, c'est toujours intéressant.
0: Il y a deux choses qui m'interpellent quand même sur ce dossier, en particulier on n'en a pas encore parlé. À un moment donné, ce monsieur gérait une agence immobilière, au tout début de la relation amicale avec Isabelle, il lui a dit écoute, t'as deux appartements que tu cherches à vendre, moi je peux les prendre en mandat exclusif et je vais te les vendre. Trois semaines après, il a fermé la société, donc il savait déjà qu'il était en difficulté, et pour autant, il a fait signer des mandats à Isabelle. Et autre chose qui m'interpelle, on sait ce que ce monsieur continue de faire du conseil, je cite, en droit de la famille et en droit des affaires. Il nous l'a dit au téléphone lorsqu'on l'a appelé pour savoir s'il travaillait encore il y a quelques jours. L'enquêteur de l'émission l'a appelé. Effectivement, il est encore dans le conseil. Je ne sais pas sous quelle égide. Est-ce qu'il fait ça avec une entreprise? Est-ce qu'il fait ça pour rendre service? Mais quand même, c'est un faisceau d'indices qui laisse
18: penser que... Appelez la société de conseil en droit de la famille. Vous dites, je suis mère de famille, je voudrais un conseil. Ouais. Mais bien sûr, madame. Quel conseil voulez-vous?
2: Eh bien, tu m'as pris de l'argent, tu me le rends pas. Quel conseil peux-tu me donner pour le récupérer? S'il faut en arriver là, on le fera, Emmaleotti.
20: Mais on le fera. Et puis, de toute façon, il faut que vous ayez une décision de justice. Il faut maintenant, maintenir la pression avec une plainte pénale. Parce qu'en l'occurrence, tout ça, tout ce que vient de nous raconter Céline, ça peut être constitutif de manœuvre.
18: Moi, je dis à ce monsieur, je sais pas ce qui est vrai ou pas vrai dans ce que vous lui avez dit, mais montrez votre bonne foi, au moins avec un échéancier. Ok, les 15 000, vous les avez pas, mais montrez que vous pouvez sortir un petit peu d'argent, parce que malheureusement, en creusant, j'espère qu'il n'y a pas d'autres victimes et qu'on ne doit pas aller plus loin. Stan, que se passe-t-il?
22: Moi, je retiens ce qu'il nous a dit tout à l'heure sur l'antenne d'RTL, quand même, ce monsieur, à savoir qu'il a retrouvé une activité salariée et que normalement,
18: il n'a pas dit qu'il l'avait retrouvé, il dit sur le point.
22: Ah bon, et normalement, d'ici deux mois, il pourrait faire un prêt bancaire pour ensuite pouvoir rembourser Isabelle.
18: Voilà, ne vous faites pas d'énormes illusions là-dessus.
19: Non, parce que le gendarme, quand j'ai déposé plainte pour abus de confiance, le gendarme m'a expliqué qu'il était interdit bancaire. Donc c'est ce que je lui ai dit au téléphone. J'ai dit, comment tu fais pour faire un prêt alors que tu es interdit bancaire? C'est pour ça qu'à un moment donné, dans les échanges, il voulait faire un prêt, mais dans une banque hors Union européenne. Alors, je sais plus dans quel pays.
18: C'est ça, comme si nos amis d'Allemagne, luxembourgeois ou italiens, vous avez des garanties. Aucune. En France, je suis complètement ruiné. Mais je me suis dit, chez vous, ces Italiens, ces abrutis vont me prêter quand même. Mais jamais de la vie. C'est pour ça, ce monsieur. Alors, moi, voilà ce que je vous propose. On voit ce qu'il fait dans les semaines qui arrivent. S'il ne fait rien, on se permettra de le rappeler, d'appeler sa société de conseil. Mais il faut vraiment, vraiment qu'il se passe quelque chose. Alors, très rapidement maintenant aussi, est-ce que sur Sylvain, il se passe des choses, Karine, là-bas au garage, puisque ce monsieur du Mondial de l'Auto, Bézangour, nous a raccroché au nez?
23: Eh bien, toujours personne, Julien, toujours fermé, la grille toujours baissée. Il n'y a aucun signe de vie pour l'instant dans ce garage.
18: Et quand on l'a appelé pour lui acheter une voiture la semaine dernière, c'était bien sous le label Le Monde de l'Auto.
22: Exactement.
18: D'accord. Donc, du côté d'Aubière, j'attends quelques témoignages urgents pour pouvoir avancer un petit peu plus vite. Est-ce que Jean-Pierre Répression des Fraudes, là maintenant, pourrait très vite intervenir?
20: Ah bah oui, il faut pas hésiter à indiquer sur Signal Conso, à dénoncer tous ces sujets de conso. Et vous êtes en réalité tous les trois concernés par ça. C'est pas ça qui vous permettra d'obtenir gain de cause, mais au moins ils pourront enclencher une enquête pénale.
18: Vous inquiétez pas, laissez les gens réfléchir, c'est toujours comme ça que ça se passe, en deux temps ils vont réfléchir un petit peu, et je pense que Bézangour doit se dire, est-ce qu'il ne vaut mieux pas que je trouve un accord avec lui, quitte à ce qu'il fasse un petit effort et que je rembourse peut-être pas l'intégralité mais au moins une grosse partie, ou est-ce que je laisse creuser et je me retrouve au tribunal à expliquer que je paie avec mon compte personnel, etc. D'ailleurs, c'est une banque où rarement les sociétés, que c'est une...
20: Je ne sais pas, parce que j'ai
18: c'est
20: votre relevé bancaire, mais je vois le nom en fait d'un des dirigeants ou
18: c'est même pas lui, c'est un autre.
20: Je vois le...
18: Donnez un prénom.
20: Voilà. Comment?
18: Le prénom.
20: En fait, je sais pas quel est le prénom du nom.
18: Quel est le prénom du nom? Bon, alors je vous rappelle que malheureusement, la cure de désintoxication des Maléotti n'a pas marché. Non mais c'est la vérité, voilà. On va le dire, mais attention, elle n'était pas non plus à des niveaux inquiétants. Mais je m'adresse à son addictologue, je pense qu'il faut la revoir un petit peu. Alors allez-y.
19: Le prénom, c'est Bézangour, c'est le prénom que vous avez.
18: Ah mais c'est lui, non mais je pensais qu'il y avait quelqu'un d'autre, c'est pour ça.
19: C'est d'ailleurs Bézangour, j'ai regardé, c'est un prénom d'origine turque qui veut dire guerrier. Donc on va peut-être pas s'en moquer, il y a peut-être des Bézangour qui nous écoutent. C'est un joli prénom.
18: Qu'est-ce qu'on se dit, mon Stan, qu'on va essayer de voir si dans les minutes qui arrivent, il se passe des choses. Vous n'oubliez pas qu'il y a un arnaque exceptionnel demain soir, 21h10, ces hommes qui séduisent des femmes et qui les mettent sur le carreau. Et puis, attention, des jeunes, des moins jeunes, elles se retrouvent à la tête de société sans même le savoir, des crédits, et c'est des vies brisées pour les femmes et pour les enfants des femmes. Et eux mènent la belle vie sur les réseaux sociaux. C'est un truc de malade. Et tout le monde aujourd'hui, puisque tout le monde se rencontre aujourd'hui par les réseaux sociaux, ils sont là, ils vous attendent. Donc regardez bien demain 21h10. Stan, on se retrouve dans quelques instants.
22: Dans quelques instants pour faire un point encore sur le dossier de Stéphane et ce séjour de pêche.
18: Vous avez 2-3 minutes, mon Stan, pour faire vos cartons. Allez, à tout de suite.
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18: Ouais, mais il n'est pas content, Julien Courbet, parce qu'il était parti pour aller faire son petit pipi. Et là, tout d'un coup, dans son casque, il attend, mais qu'il revienne, il n'aura pas le temps. Alors moi, je m'étais déjà préparé à ça, et maintenant, voilà, c'est un homme boiteux qui revient. Qu'est-ce qu'on se dit, Stan? Parce que là, je ne suis pas en état de faire une émission, une fin d'émission normale.
37: Ben, je vois bien ça, vous tremblez, Julien.
18: Ben
37: vous,
18: oui.
37: Vous gigotez de partout, alors
18: oui,
37: on va se dépêcher de terminer.
18: Oui, mon pistolet, qu'on me l'emporte. Allez-y.
37: Sur Stéphane et cette histoire de séjour de pêche en Laponie qui a été annulée et pas remboursée, nous avons du nouveau du côté de Bernard Sabat.
18: Bernard, je vous écoute sur RTL en direct.
38: Oui, Romain, le gérant de cette société m'a promis que ce soir on allait recevoir un mail pour Stéphane, mais avec une particularité, c'est que l'argent devrait être remboursé avant la fin octobre, mais que vous lui avez causé beaucoup de tort, monsieur Courbet. Vous êtes un fou et moi je suis un abruti.
18: D'accord.
38: Donc, soit bien clair.
18: On peut pas lui donner complètement
38: c'est
18: tort.
38: Vrai, c'est
18: surtout
38: vrai.
18: Sur votre partie. Oui.
38: Mais vous aussi. Voilà. Et donc à partir de là, il espère que avec tout ce qui se passe en radio ce moment, qu'il n'ait pas de préjudice par rapport à la situation.
18: Ah ben non, mais est-ce que vous lui avez parlé du réceptif là-bas qui dit il me doit beaucoup d'argent, le monsieur.
38: Oui, tout à fait. Il a dit que c'est tout simplement sur réceptif, il a détourné la clientèle, d'accord. Ce qui explique cette situation.
18: Ben, s'il est d'accord, moi je l'accueille sur ce plateau, je dis que c'est une société hyper sérieuse, mais il accepte qu'il y ait en face le Suédois à qui on paiera le billet pour s'expliquer s'il le veut. En attendant,
38: exactement.
18: L'argent est dû, il a reçu et on n'en parle plus. Et c'est trop facile de dire vous avez parlé de moi, ça me fait du tort. Ben, ça vous fait du tort parce que vous ne remboursez pas les gens et vous vendez des voyages avec une agence qui est au Luxembourg. Qu'est-ce que vous voulez que je vous dise, mon nanar?
38: C'est exact, Julien. Donc on lâche pas le dossier pour Stéphane Civaux, j'en fais une affaire personnelle.
18: Allez, merci. Stéphane, on se tient au courant. Allez-vous faire un petit saumon fumé à midi, ça vous changera les idées. Isabelle, on va laisser ce monsieur réfléchir et voir ce qu'il peut vous proposer dans les jours qui viennent. Je vous rappelle, fin de semaine prochaine ou semaine d'après, Isabelle. La voiture, Sylvain, on mène l'enquête. On l'a mis au coin, Sylvain, du studio RTL. Ne vous inquiétez pas, vous tous, Laissez-nous avancer doucement et tranquillement chaque matin. D'ailleurs, on ouvre l'émission en vous annonçant des bonnes nouvelles. Mais il n'y a pas que des bonnes nouvelles, puisqu'on me dit que le kit ou double existe encore. Ah, ça fait un carton. Tout le monde me dit, mais c'est incroyable, ce jeu. Qu'y a-t-il dans le coffre-fort, toi, Julien, avec tes contacts, tu dois bien avoir. Mais vous me dites rien. Je pensais que c'était un ami, Alex. Ça n'est pas un.
0: Non, mais c'est-à-dire que moi, Julien, je veux vous soulager. C'est-à-dire que dans 25 secondes, vous allez pouvoir foncer.
18: Ah, merci.
0: Que vous aviez à
18: combien
0: faire.
18: Dure votre émission?
0: Vous avez une heure pour voilà.
18: Je suis à un âge où ça peut prendre encore un peu plus de temps.
0: Oui, mais on m'a parlé des vieux animateurs. Apparemment, il y a une petite bouteille sous la table.
18: Mais oui, oui, un pistolet.
0: Longue émission, faire un petit pissou. Vous voyez ce que je veux dire?
18: Ouais, ouais. 30 ans que je suis là, moi. Vous imaginez? Allez, merci beaucoup. Le kit double, on se retrouve demain matin, 9h30. Grosse émission encore sur RTL. Le kit double démarre.
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0: Et bonjour chers auditeurs, bienvenue dans votre jeu de la mi-journée en ce jour où l'on se demande si le plus gros succès littéraire de la rentrée n'a pas été écrit par une intelligence artificielle, vous avez entendu ça? Et je me suis dit, et si moi je demandais à ChatGPT d'écrire une intro d'émission basée sur une actu un peu sympa en y mettant de l'humour, ben qu'est-ce que ça donnerait? Je l'ai fait. Bonjour à tous. Vous avez peut-être vu cette info ce matin, avec le pouvoir d'achat qui baisse, les Français se mettent à acheter des poules. Voilà où on en est. Avant, quand t'avais plus d'argent, tu changeais de voiture, maintenant tu changes de volaille. Apparemment, c'est rentable. Une poule peut pondre un œuf tous les deux jours. À 7 euros la poule, c'est probablement le seul investissement actuellement de ton capital où tu peux faire une omelette. Voilà. Bref, on va laisser le chat GPT là où il est.
7: On reconnaît que c'est pas votre style, ça.
0: Il ne pond pas bien du Vizorek, même s'il nous parle de poule, ce qui était plutôt une bonne idée. Vous savez quoi? Je vais continuer mes débuts d'émission tout seul, sinon les auditeurs, ils vont me dire quitte. Et moi, j'ai envie qu'ils me disent double. Utilisez un petit peu ChatGPT. Bonjour Isabelle.
7: Bonjour Alex. Je dois avouer, j'ai un fils qui est en quatrième et il m'arrive sous la table de mettre mon portable pour regarder les réponses. Voilà, mais c'est notre secret. Hein.
0: Non, je ne dirais rien à personne, il n'écoute pas, il est à l'école. Bonjour Maître David.
8: Bonjour à tous.
0: Est-ce qu'il rédige bien des questions ChatGPT ou c'est comme mes intros?
8: Moi, faut vraiment surveiller. Hein,
0: ouais, c'est ça.
8: Et moi, c'est plutôt l'inverse, c'est ChatGPT qui se sert de mon travail.
0: Ouais. La prétention de ce bonhomme, ça ne changera jamais. Bonjour nos candidats. Comment allez-vous?
9: Bonjour.
10: Bonjour.
0: Mais qui sont ces gens, Isabelle?
7: Alors, le premier bonjour, c'était Benoît. Benoît, 45 ans, des Trépanis dans l'Eure. Alors, Benoît, c'est un candidat qui aime beaucoup courir. D'accord. Parce qu'il pratique le tennis et des marathons. Et il m'a dit tout à l'heure, moi, mon but dans la vie, c'est de faire des marathons à travers le monde.
0: D'accord. On en a eu un il n'y a pas si longtemps, un marathonien. Donc, oh oui, c'est récurrent. Je crois que vous nous écoutez en courant, non?
9: C'est vrai.
0: Et ouais, du coup, vous avez envie de vous arrêter et de venir jouer au kitou.
7: Avec vous, Benoît, eh bien c'est Jean qui va jouer, hein. Jean, 65 ans, de Mauprévoir dans la Vienne. Alors Jean, en attendant de trouver l'amour, il rénove sa maison. Voilà.
0: Vous savez quoi, c'est assez malin, parce qu'avec une belle maison, peut-être l'amour a plus envie d'y rentrer, vous savez.
9: C'est ça.
0: Ouais. D'accord. Donc on fait un appel, si vous trouvez que Jean est sympathique, qu'il a une belle voix, écrivez à RTL.
7: Bonne chance à tous les deux.
0: Et peut-être l'un d'entre vous sera bien plus riche juste après. Donc Jean, ça c'est toujours un argument qui est pas inutile à utiliser. Comment va-t-on départager ces deux candidats qui ont l'air très sympas les deux? On jouera, j'imagine, avec les deux tout au long de l'émission, mais il y en a un qui va ouvrir.
7: Et oui, et pour le savoir, on va faire un ping-pong. Oui. Vous connaissez maintenant, Alex va vous donner un thème. Alors par exemple, hier, on a fait les présidents américains. Donc chacun votre tour, Jean et Benoît, vous devez lui faire un maximum de propositions avec de bonnes réponses. Et puis celui qui sera le dernier à avoir donné une bonne réponse sera qualifié pour commencer le jeu.
0: Est-ce que c'est clair, messieurs?
9: C'est clair.
0: C'est clair. Alors attention, parce que là j'ai 6 feuilles de réponses. Maître David et Isabelle, va falloir m'aider parce qu'effectivement il y en a beaucoup. Il y en a plein évidemment qu'on ne connaît pas, mais enfin peut-être vous les connaissez. Parce que je vais vous demander, cher candidat, de me citer... parce qu'il y en a plein qu'on connaît aussi, évidemment, attention. Hein. Des monnaies nationales actuellement en circulation dans le monde. C'est vous, Benoît, qui commencez.
9: Le dollar.
0: Oui.
9: L'euro.
0: Oui.
9: Le Turkish lira.
0: Lira. Alors, comment vous dites?
9: Lira.
0: L-I-A.
7: Comment ça s'écrit?
0: Comment vous me l'écrivez?
9: Je ne sais pas.
7: Vous l'avez inventé.
9: Un I ou un Y, je ne sais pas.
0: Et donc, comment vous dites? Turkish?
9: Ouais, lira.
8: Lira, I-R-A?
9: Lira.
7: Moi, je le vois pas dans ma liste.
0: Moi non plus. Vous m'inventez des monnaies où vous dites que j'allais...
9: Oui, comme ça, je voulais laisser à Jean.
0: Ah, il est malin. Mais il y en avait encore quelques-unes, mon cher ami.
1: Oui, mais je voulais laisser
0: la main. Ouais, ah, si vous voulez laisser la main, ça c'est encore une autre stratégie que je ne maîtrise pas. Je sais pas si c'est une bonne idée, mais enfin, il y avait des dollars en tout genre. Il y avait des dinars, il y avait des dirhams. Vous en aviez d'autres, vous, Jean?
3: Le peso?
0: Le peso, oui, il y a plusieurs types de peso. Hein. J'avais des pesos argentins, chiliens, colombiens, cubains, dominicains, mexicains, philippins, uruguayens.
1: Je me suis dit que vous alliez vous perdre dans les cifres.
0: Oui, ça c'est, je vous le confirme. Il y a encore des shillings au Kenya, il y a des shekels en Israël, il y a des roupies au Pakistan, il y a des yens, bien sûr, au Japon, etc., etc.
4: Il y avait le rouble.
0: Il y avait le rouble, bien sûr.
4: Il y avait la livre sterling.
0: Mais oui, mais c'est vrai, quelques-unes quand même.
1: J'avais interrogé ChatGPT sur ce qu'il pouvait donner, mais j'ai pas donné.
0: Eh ouais, mais il y avait des couronnes dans le nord de l'Europe. Isabelle, je vous vois perdue dans les feuilles.
7: Oh là là, vous avez tout dit.
0: Ah ouais, je suis vigilant. Une fois que j'ai les réponses, c'est facile, hein, je dis tout. Bon, écoutez, Benoît, votre générosité sans faille fera plaisir à Jean. Jean, c'est avec vous qu'on va commencer le kit ou double, qu'on va commencer le premier questionnaire, parce que nous avons déjà commencé. Vous êtes déjà leader de cette émission. On commence le premier questionnaire juste après ça.
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13: Absolument, c'est kit ou double avec Jean, notre candidat qui vient de la Vienne.
14: Exactement, Jean, 65 ans, qui aime les mots croisés, qui est dans un club de Scrabble et qui aime aussi le théâtre.
13: Voilà. Vous avez un bon CV, mon cher Jean.
15: Oui, c'est vrai.
13: Vous savez quoi, je vous souhaite tout le meilleur.
15: Merci.
13: Et on va commencer. Vous le savez, à 50 €, on peut aller jusqu'à 3 200 €. Si on ne fait que doubler sur les 7 questions que je vais vous poser, sachez juste que chaque question, normalement, est un peu plus difficile que la précédente. Est-ce qu'on est prêt?
15: On est prêt.
13: Question 1 pour 50 €. Quel château, situé dans le département des Yvelines, est associé au règne de Louis XIV, le roi qui en ordonna l'agrandissement et l'embellissement?
15: J'y étais hier. Oh.
13: Vous préparez bien les émissions.
15: J'ai vu comment j'ai bossé.
13: Ah, bah vous allez même pouvoir me dire en quelle année les travaux ont commencé.
15: Ah, j'ai pas. J'y étais pas.
13: Donnez-moi juste le nom du château, ça
15: alors,
13: me va.
15: Ma réponse est le château de Versailles.
13: C'est une bonne réponse. Évidemment, Lully, qui travaillait 1662. Louis XIV débute les travaux d'aménagement du château de Versailles, hérité de son père, Louis XIII, qui n'était alors qu'un petit relais de chasse, et s'est dit, tiens, c'est joli ici, si on faisait un peu plus grand, si on faisait quelques travaux. Et à sa mort en 1715, le château connaissait encore des travaux de plus grandes envergures, s'étend aujourd'hui sur 63 000 mètres carrés et est un des sites les plus visités d'Europe. Dont vous, hier, oui. Mon cher Jean.
14: Mais c'est bien, ça inspire Jean qui rénove sa maison. Vous pouvez voir ce que ça peut faire.
13: Vous venez voir, ouais, il y a 2-3 lustres qui vous convenaient.
15: Oui, c'était intéressant.
13: Eh bien, 50 € dans la rénovation de la maison pour l'instant. C'est petit, on peut aller plus loin. Qui tout double?
15: Double.
13: Doublons. 100 € en jeu, question 2. Sur une montre ou une horloge, qu'indique l'aiguille que l'on appelle la trotteuse?
1: La trotteuse indique les secondes. Ma réponse, c'est les secondes.
16: Sûr de votre fait ?
1: Apparemment.
16: Et vous savez quoi ? 2-1, c'est la bonne réponse. 2-2, pif, notre réalisateur a trouvé une chanson sur le sujet des secondes.
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18: Eh oui,
14: c'est beau.
16: Ah, c'est Daniel Guichard, bien sûr que c'est beau.
14: Ah ouais, ah,
16: mais tout est beau, tout est beau. Y a rien à chier. Ah, y a rien à chier. Rien acheté, voulais-je dire, bien évidemment, sur l'album Mon Vieux.
14: Magnifique.
16: C'est celui-là.
14: Bien sûr.
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16: bien sûr.
17: Par-dessus râpé.
16: Daniel.
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16: Les secondes, donc.
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16: La trotteuse. Trotteuse qui vous rapporte 100 euros, mon cher Jean. Ça va vite, hein, en quelques secondes. Passer de 0 à 100 euros. Est-ce qu'on va plus loin? Pour l'instant, les questions étaient accessibles, j'ai envie de dire. Et la 3 en général est très jouable. Qui tout double?
1: Double.
16: Double. Comment vous êtes sur la géographie?
1: On va voir.
16: Oui, ça je vous le confirme.
14: En tout cas,
1: ça dépend.
16: Il y a une chose que je peux vous certifier, vous n'avez pas pu y être hier.
1: Ah bon? C'est trop loin.
16: En tout cas, c'est plus loin que Versailles. Question 3. Pour 200 euros, quel pays d'Afrique du Nord a la ville de Tripoli pour capitale ?
1: C'est la Libye.
16: Est
1: la Libye.
16: Est-ce que vous en avez un bon ?
1: Un bon alibi.
14: Ah non.
16: Non. Ouais, c'était moyen.
14: Vous avez osé.
16: Oui, mais c'était moyen, mais je trouvais que, voilà, comme il l'a bien dit, et comme c'est la bonne réponse, comme ça me permettait de meubler un peu. Excellente réponse. Un hymne national qu'on entend peu souvent.
1: Pas souvent.
16: Peu dans les compétitions de football. Je ne connais pas bien l'équipe libyenne. Mais donc Tripoli, cité légendaire.
19: Exactement, légendaire. Et Tripoli, en fait, ça vient du fait que les Romains appelaient cette région la Tripolitana ou la Tripolitaine, comme on dit en français, dans l'Antiquité, parce qu'il y avait 3 grandes cités. Il n'en reste plus qu'une aujourd'hui, mais la ville de Tripoli a gardé ce nom.
16: Ah, moi j'avais une autre explication. Ah. C'est que tout le monde se disait bonjour, et donc en fait les gens y étaient Tripoli.
14: Elle était meilleure celle-là.
16: Oui, oui. C'est pour... Il y a des enfants qui nous écoutent.
14: Mais donc, c'est si vous voulez,
16: comme ça, ils vont bien retenir à la capitale de la Libye.
14: Exact.
19: Oui. Ça, c'est ChatGPT, ça.
16: Bon, ça va, on n'est pas soutenu par son équipe, vous savez quoi?
14: Mais si.
16: J'ai une dernière question à poser à Jean avant qu'on écoute Jérémy Frérot, ça va tous nous détendre. Jean, est-ce qu'après Frérot de Jérémy Frérot, on continue à jouer ensemble? Pour 400 euros, une question 4, quitte ou double?
1: Double.
16: Double. Eh bien, on rejouera après cette chanson classée 14e au top France RTL, Jérémy Frérot.

0: c'est notre frérot à tous.
1: Jérémy, mais oui, bien évidemment. Sûr.
0: Je vous ai senti vous déhancher un petit peu, ma chère Isabelle.
1: J'adore Jérémy Frérot.
0: Bah, écoutez, ouais. Je pense qu'il vous aime beaucoup aussi. Hein. On va lui demander la prochaine fois qu'il passe à RTL. Nous jouons là avec votre frérot à vous, c'est Jean.
1: Exactement, un bon frérot, un bon joueur, oui. Avec un grand sourire, qui dans la vie écrit beaucoup et qui a même un manuscrit en attente.
0: Ouh là là, vous allez bientôt venir chez Augustin Trapenard, vous.
2: Écoutez, on ne sait jamais.
0: Tout le mal que
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2: un malentendu.
0: Écoutez, c'est comme ça que les carrières commencent. On joue donc, mon cher Jean, pour 400 euros à la question 4. Est-ce que vous êtes prêt?
2: Je suis prêt.
0: Musique, 1989. Quel chanteur publie un album intitulé Une présence? L'un des albums les plus vendus de la décennie 80, sur lequel figurent les titres Petit Franck et Les Valses de Vienne.
2: Ma réponse est François Feldman.
0: Et en tant que grand amateur de chansons françaises, j'aurais été très déçu que vous trébuchiez sur cette légende.

0: qu'est-ce que j'ai dansé là.
1: Vous êtes à fond, Alex, hein.
0: Ah ouais. Après, il y a... C'est presque plus facile pour lui, puisqu'il vient de Vienne.
1: Donc, oui, c'est vrai.
0: Ah oui, mais donc, imaginez qu'il aille au cours de valse. C'est son hymne. Et petit Franck, on entend moins souvent, évidemment.

0: Je l'avais un peu oublié, celle-là, la question sur le départ. C'était la tendance. Elsa aussi avait fait une chanson à l'époque là-dessus. Et bien sûr, c'est toi qui m'as fait. Que des tubes de François Feldman sur cet album qui vous rapporte 400 euros, François Feldman. Est-ce que, mon cher Jean, sur cette lancée folle, on irait plus loin? Est-ce qu'on joue pour 800 euros avec la question 5? Ou est-ce qu'on se dit que, ma foi, le parcours est déjà bien comme ça?
1: Moi, je crois en vous, Jean. Je dis ça.
2: Mais moi, je crois un peu encore en moi.
0: Vous êtes au moins deux sur ce plateau.
2: C'est déjà ça. Moi, je double.
0: Il double. Question vocabulaire. 800 euros en jeu. On cherche un mot. Un mot qui, dans notre langue, désigne la 11e lettre de l'alphabet grec, mais aussi un individu moyen, sans distinction particulière. Quel est ce mot ?
2: Le mot qui me vient, individu moyen sans distinction, moi je dirais un quidam.
0: C'est votre réponse?
2: C'est ma réponse.
0: Ça aurait pu correspondre à la deuxième partie de la question. Mais la première, je vous disais que ce mot est également le nom de la 11e lettre de l'alphabet grec. Et donc, Kidam n'est pas la 11e lettre de l'alphabet grec. En revanche, lambda.
2: Exact.
0: Et une personne lambda. Mais il y a des choses qu'il faut pas cautionner, non.
1: Non, c'est pas bien.
0: Non, ça c'est pas bien. Ça c'est pas bien.
1: Ça n'a rien à voir avec la lambada. Ouais,
0: c'est pour un dyslexique, peut-être que c'est un peu la même chose. Lambda, lambada. Mais quand même, pif. Concentrez-vous. Reconcentrez-vous sur Daniel Guichard. Lambda. Oui, c'est comme ça que, évidemment, on dit en français la 11e lettre de l'alphabet grec, mais aussi quelqu'un.

0: rien de quelconque. Cette acceptation provient de l'argot des grandes écoles où la cote lambda était attribuée à l'élève dont le rang de classement se situait au milieu de la promotion. Maître David, ça a toujours été ma place.
1: Ah oui.
0: J'ai toujours été un élève lambda.
1: Lambda, voilà, qui était ni très mauvais, ni très bon, qui
0: c'est
1: était au milieu.
0: Exactement celui-là que j'étais. Et après, voilà, si j'avais été un bon élève, je ne serais pas là, bien évidemment. Jean, vous nous avez fait plaisir, parce que vous avez bien joué, vous avez été loin. Oui. On aurait même aimé que vous alliez plus loin.
2: Ah oui.
0: Mais ça sera peut-être le cas de Benoît. Benoît, la main repasse. On jouera avec vous un nouveau questionnaire juste après ça.

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13: Nouveau candidat devant moi pour ce nouveau questionnaire. Benoît, 45 ans de l'heure.
14: C'est ça. Benoît habite à Étrépagny et dans la vie, vous êtes entrepreneur dans l'événementiel.
13: Benoît, on vous doit solennellement des excuses au nom d'RTL et des fabricants de questions. Tout à l'heure, vous nous avez dit, quand on a joué au ping-pong, vous avez dit la Turkish Lira. Et on ne l'a pas trouvé dans nos réponses, puisque nous avons toutes les réponses en français, c'était le principe. Mais monsieur a des connaissances en turc, donc on aurait dû vous accepter, puisque la livre turque, c'est la Turkish Lira. Comment on le sait? Parce que, en fait, c'est interactif, on est en direct, et il y a Samir qui écoutait l'émission et qui se dit, mais c'est pas possible, il parle pas un mot de turc, Maître David, il aurait quand même pu s'en rendre compte. Et donc, il nous a envoyé un mail, là, qui est tout double, @rtl.fr, et nous vous offrons solennellement une montre RTL pour se faire pardonner.
15: Avec la trotteuse.
13: Avec la trotteuse en prime. Est-ce que vous nous pardonnez? Vous jouez quand même?
15: Vous êtes totalement
13: pardonné. Oh, ça nous fait plaisir. Et on vous remercie. On se lance dans votre questionnaire et on vous souhaite le meilleur, mon cher Benoît.
15: Merci.
13: Question 1, 50 euros. Parmi les 15 chansons françaises qui se sont le plus vendues en single dans les années 70, on retrouve ces trois titres. 10 ans plus tôt, En chantant et La maladie d'amour. Quel chanteur, au singulier puisqu'il n'y en a qu'un seul, a interprété ces trois titres dans les années 70?
15: Grand artiste, j'étais pas né, mais je sais que c'est Michel Sardou. Ma réponse est Michel Sardou.
13: Et vous, Camille Maraton, La maladie d'amour, elle fait comme vous?
16: Elle court,
13: bien évidemment. Ouais. Michel Sardou, le plus grand répertoire français, je pense, vivant.
17: 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Déjà 10 ans.
13: Bah, ça, alors là on va pas m'attraper sur Michel. Hein. Je les connais toutes.
17: Elle court, la maladie d'amour dans le cœur des
13: chansons
17: enfants.
13: Qui m'émeut toujours.
17: La vie, c'est plus marrant, c'est moins désespérant en chantant.
13: Parce que je l'ai écouté petit. Et à un moment, il explique que quand...
17: Dans la rue, je l'ai suivi.
13: Quand il va pour la première fois coucher avec une femme, ce sera en chantant. Et dans ma tête, je me suis dit, qu'est-ce que je pourrais bien chanter le jour où ça va arriver?
14: Et bah, celle-ci, c'est
13: bah, bah oui, du coup, c'était cohérent et elle s'est enfuie. Bien évidemment, comme on peut l'imaginer, je ne peux pas lui en vouloir. Mon cher Benoît, Michel Sardou vous rapporte 50 euros. On est tranquille encore avant les informations. Je vois que vous regardez la pendule comme un professionnel de la radio. Est-ce que vous me dites quitte? Est-ce que vous me dites double?
15: Eh bien, double.
13: Eh bien, double. Vous avez envie de jouer, fonçons. Question gastronomie, 100 euros en jeu.
15: Pas facile.
13: Quelle petite pâtisserie à base de poudre d'amande a le même nom qu'une personne qui fait des affaires d'argent, dont le métier est de manier l'argent?
15: Un financier?
13: J'ai du mal à le sortir. Dites, redites-le moi pour voir.
15: Quand on court, on doit limiter les desserts. Oui. Je dirais un financier, ma réponse est financier.
13: Et de facto, on ne sait pas si Maître David est allé à la boulangerie ou à la banque, mais la bonne réponse est financier. C'est quoi le rapport entre les deux, Maître David?
18: Eh bien, justement, en fait, le rapport, c'est que selon la légende, mais il y a quand même beaucoup de sources concordantes, en fait, cette pâtisserie, elle aurait été inventée ou popularisée par un boulanger, un pâtissier qui était près de la Bourse de Paris. Et donc, il voyait les financiers, les courtiers venir chez lui. Ils avaient besoin de se sustenter rapidement avec quelque chose de léger, mais qui tient bien au corps, d'où l'amande, et quelque chose de pas trop gras, qui ne tache pas les doigts. Et donc, il a popularisé ce gâteau qui existait déjà, mais pas sous cette forme, et il l'a appelé le financier.
13: Eh ben écoutez,
14: ah ouais,
13: on a une info, même si quand même c'est un peu gras quand même. Quand, non mais quand on reprend un papier après un financier, mais c'est peut-être vrai. C'est un mauvais financier.
18: Oui mais il n'y a pas de crème dedans, il risquait pas de s'en mettre sur la chemise, les hommes d'affaires, vous voyez.
13: J'aime bien parce que vous êtes tellement à fond, quand vous parlez comme ça on dirait que vous êtes pâtissier vous-même, c'est très émouvant. Bonne info Maître David et bonne réponse Benoît, 100 euros. On n'aura pas le temps avant les infos, mais par contre j'ai largement le temps de vous demander si vous allez me quitter ou si vous allez doubler.
15: Et si je réfléchis longtemps? Non,
13: c'est,
15: double.
13: C'est Aude Verducho qui va être triste, parce qu'elle veut nous informer. Vous doublez, et vous savez quoi? Je vous annonce d'ores et déjà que dès la fin du flash, nous jouerons pour 200 euros ensemble sur une question 3, géographie, mon cher ami. Mais là, je vous ai prévenu, il est l'heure de s'informer. Il est midi sur RTL. L'essentiel de l'info en 3 minutes, c'est avec vous, Aude Vernuccio. Bonjour Aude.
19: Bonjour Alex, bonjour à tous. L'accalmie a été de courte durée sur les marchés financiers. Le baril de Brent de la mer du Nord, référence mondiale, grimpe de 3%. Baril affiché à $106 au lendemain de l'Assemblée Générale de l'ONU à New York. D'après l'AFP, les prix du diesel ont d'ailleurs atteint leur plus haut historique dans toute l'Union Européenne, avec une moyenne de 2,23€ le litre. En France, il est même cette semaine à 2,40€. Les prix des carburants qui seront au cœur de la prise de parole ce soir d'Emmanuel Macron. Le chef de l'État s'exprime dans les JT de 20h de TF1 et France 2. Emmanuel Macron qui accueillera demain le pape Léon XIV à l'Élysée pour sa venue dans la capitale. Si les fidèles catholiques expriment leur engouement, 68% des Français comptent ne pas suivre ce déplacement d'après un sondage Verian pour La Croix et RTL. En revanche, un tiers des jeunes jugent le pape proche des gens. Une image sur laquelle vous allez revenir dans RTL Midi. Les auditeurs ont la parole, Amandine Bégaud.
20: Bonjour Aude, bonjour à tous. Oui, on verra. Est-ce que vous faites partie de ces Français qui vont suivre ou pas la visite? 21% des Français quand même, hein, sur place ou à la télévision ou à la radio. Dites-nous ce que vous avez prévu ou pas. Et plus largement, eh bien, dites-nous ce que vous pensez du pape Léon. Quelle image avez-vous de lui? Vous nous appelez au 3210 pour réagir. Vous nous envoyez un message vocal ou écrit sur l'application RTL. Et puis on reviendra sur ce qui s'est passé dans cette école d'Évry-Courcouronnes dans l'Essonne. Une enseignante frappée par un élève de 8 ans. On apprend aujourd'hui que l'enfant en question souffre d'un handicap lourd. Le rectorat a promis le recrutement d'AESH. L'enfant, lui, devrait être placé dans un institut spécialisé. C'est ce qu'annonce le ministre de l'Éducation nationale. Ce qui est sûr, en tout cas, c'est que cette affaire, une nouvelle fois, elle relance le manque de moyens consacrés à l'inclusion, à l'accueil de ces enfants en situation de handicap. Alors, si vous êtes parent, enseignant ou AESH, justement, vous nous appelez au 3210 ou vous réagissez via un message sur l'application RTL. Dites-nous comment ça se passe passe au quotidien, à quels problèmes vous êtes confrontés. J'attends vos témoignages.
19: Merci Amandine Bégaud. On en vient à cette nouvelle polémique autour de Thélyse Fanorelien, l'écrivain accusé de plagiat au Canada pour des textes publiés dans les années 2010 d'après le quotidien québécois La Presse et d'après Radio-Canada. Sa maison d'édition dit prendre ses allégations très au sérieux. L'homme a été accusé cette semaine d'avoir déjà utilisé l'IA, l'intelligence artificielle, pour écrire son livre C'était ça ou mourir, des faits qu'il conteste. Et puis la justice administrative a tranché, il n'y aura plus de corrida à Palavas-les-Flots. Le juge des référés ordonne au maire de la commune d'utiliser ses pouvoirs de police pour empêcher la tenue de la corrida avec mise à mort. C'était prévu le 10 octobre prochain. Les courses à Compiègne, départ 13h55, attention le 11 et non partant. Les pronostics de Dominique Cordier, le 6, le 13, le 10, le 3, le 16, le 6, le 4. Et l'outsider de RTL, c'est le 16, Faolio. La météo, temps sec et ensoleillé sur toute la France. Quelques nuages du Nord-Pas-de-Calais aux frontières de l'Est. Attention, retour du vent. 11 départements sont en vigilance orange au feu de forêt dans le Sud-Est. Les températures comptaient de 21 à 25 degrés au nord de la Seine et dans le Nord-Est. De 25 à 30 partout ailleurs. De 31 à 33 degrés dans le Sud-Ouest. 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Tout de suite, quitte ou double. 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
13: Mais oui, il n'y a pas d'intelligence artificielle dans vos flashs, vous.
19: Ah non, il n'y en a pas, je vous confirme.
13: Bah, ça se sent un petit peu, hein, quand même.
19: Il y a des problèmes.
13: Merci pour les infos, les suivantes à midi et demi. On vous retrouve demain.
1: Mais où se cache la valise ?
13: Mais oui, mais elle est où cette valise ? Hier, bah c'est trop tard, de toute façon elle était gagnée, elle était à Saint-Amour. Et c'est François qui est arrivé dans le magasin U, il a crié « Quoi de neuf docteur ?» Et il a gagné 500 euros en carte cadeau U et la valise RTL remplie de produits. Aujourd'hui, nouvelle valise, nouveau lieu, nous sommes dans le Doubs. Vous l'avez entendu ce matin sur RTL, le mot de passe, je peux pas vous le répéter, mais c'est Olivier Dauvert qui l'a donné ce matin autour de 8h40. Donc vous l'avez noté, c'est sûr. Rendez-vous au magasin U à Baume-les-Dames dans le Doubs, c'est là. Quelle est cette valise ? Vous rentrez, vous criez le mot de passe et elle est à vous.
1: 11h30, midi et demi, Alex Vizorek, c'est quitte ou double ?
13: Retour au jeu, ma chère Isabelle.
14: Oui, avec Benoît, 45 ans, des Trépanis dans l'heure. Benoît, entrepreneur dans l'événementiel, très chic, petite veste noire, chemise blanche, le teint bien allé. Il est sûr de lui, moi je le sens très bien parti.
13: Tout à fait.
14: Nous en sommes à la question 3 pour 200 euros.
13: Exactement.
14: Et il nous a dit double.
13: Est-ce qu'on est prêt, mon cher Benoît ?
21: Avec une question sport.
13: Non. Vous n'avez pas bien écouté. Vous avez promis peut-être qu'elle arrive un peu plus loin. Je peux pas vous le dire, mais la question 3, elle est géographie. Si on n'aime pas une thématique, c'est mieux qu'elle arrive tôt. Quel fleuve ?
21: Oh non.
13: Prenant sa source en Suisse, donne son nom au département français qui porte le numéro 69.
21: Ça peut être le Rhin ou le Rhône.
13: Fleuve prenant sa source en Suisse, donnant son nom au département français 69.
21: La honte si je me trompe. Allez, le Rhône.
13: C'est votre réponse ?
21: Ma réponse.
13: C'est la bonne réponse.

0: Il est fort ce pif.
1: J'aime bien le Rhône, fils de Provence, d'Orcellis 1938. Eh oui, moi-même là vraiment, j'ai découvert et un chanteur et une chanson. Le Rhône, département 69. Le Rhin, je pense pas que ce soit un département, il y a le Bas-Rhin.
2: Exactement, voilà, ça aurait été vraiment vicieux de ma part parce que il y a Bas-Rhin et Haut-Rhin.
1: Eh oui.
2: Et je ne suis pas vicieux.
3: Non, non.
2: Chacun le sait.
1: En tout cas, vous êtes précis. Donc, bonne réponse. Géographie, c'est derrière vous, mon vieux.
4: Voilà.
1: Benoît, 200 euros.
4: Derrière, c'est Spa ou pas?
1: C'est à vous. C'est pas impossible. Mais je ne peux rien vous promettre. Moi, vous savez comment on est. Est-ce qu'on joue pour 400 euros?
4: Alors, 200 euros, c'est le montant du dossard d'un marathon.
1: C'est vrai?
4: Ouais.
1: Donc, du coup, si on double, vous pourriez en faire deux.
4: Ouais. Mais ça voudrait dire que notre ami Jean pourrait pas jouer.
1: Bah non, ne faites pas ça pour lui. Mais,
4: ouais,
1: bah, mais parce qu'il n'a rien fait pour vous à l'époque, si je peux me permettre de le rappeler.
4: Il le mériterait. Il le mériterait.
1: C'est vous qui décidez.
4: Qu'est-ce qu'on fait, Jean? Parce que vous avez vu l'heure.
1: On décide pas à deux. Hein. Ah, ouais. Le bon gars, on peut faire, à mon avis, encore une ou deux questions.
4: On se fait 50.
1: Il n'y a pas de négociation au quitte.
4: Vous savez quoi, je veux le faire, ce marathon de Paris. Quitte.
1: 200 euros, RTL vous sponsorise, mon cher ami, ah bah le dossard.
4: J'aurai ma montre.
1: Il est quand? Et en plus, vous avez la montre pour savoir combien de temps vous allez faire. On est autour de combien quand on est, Benoît, en marathon?
4: Eh ben, on va aller chercher les 3h40.
1: Allez, wow. C'est bien, ça,
0: 3h40. 100 points de côté.
1: Les questions pratiques, Isabelle. Voilà. Allez, bah, écoutez, il vous a offert le droit de rejouer, mon cher Jean. Enfin, offert, à mon avis, c'est surtout qu'elle avait peur de la question 4. Et je vais vous dire un truc, mon cher Benoît.
4: Elle était sport.
1: Ouais. Non. Ça vous apprendra à jouer petit bras. Allez, mon cher Jean.
4: Mais il le mérite.
1: Deuxième chance. En tout cas, vous jouez très bien tous les deux. Donc, c'est un plaisir. On recommence un nouveau questionnaire. On recommence au début. On joue pour 50 euros. Et c'est une question 1. En France, quel jour de l'année, qui est un jour férié, commémore-t-on la capitulation de l'armée allemande en 45?
5: Ma réponse est le 8 mai.
1: Ta réponse est le 8 mai?
5: C'est le 8 mai. 8 mai.
1: Vous me l'avez dit en belge, le 8 mai.
5: Oui, oui.
1: C'est une bonne réponse.
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1: plaines? Le chant des partisans, évidemment, qui annonçait, on l'espère, cette capitulation allemande de 45. Anna Marley, qui l'a chantée depuis Londres. Écrite, qui c'est qui avait encore écrit ce chant des partisans?
2: N'était-ce pas Monsieur Kessel?
1: C'est absolument Kessel avec Maurice Druon.
2: Exactement.
1: Ils étaient deux en une nuit, ils ont écrit cette grande chanson. Ah, de temps en temps, j'essaye de le piéger. Oui, je me dis si ça tombe pas dans les questions. Et ben non, il est bon. Le 8 mai 45, nous le fêtons chaque année. Il vous rapporte 50 euros, mon cher Jean. Vite, vite, vite. Peut-être avant le gong, on peut doubler. Qui tout double?
5: Double.
1: Bah double.
0: Oui.
1: Allez, 100 euros, ils sont peut-être à vous si vous répondez correctement à cette question 2. Quel personnage de la littérature jeunesse a pour ami Clotaire, Alceste, Agnan ou encore Rufus et a pour surveillant à l'école un certain Le Bouillon, personnage créé par René Goscinny et Jean-Jacques Sempé?

0: Eh oui.
1: N'avez pas lu ses aventures, garçon.
0: Je n'ai pas lu toutes ces choses qu'on doit lire quand on est jeune.
1: Effectivement, ou qu'on lit aux jeunes, ou qu'on fait en cadeau, parce que c'est évidemment des jolis cadeaux pour les gens qui découvrent la lecture. Et puis les enfants adorent, parce qu'ils peuvent se projeter dans lui et ses amis. Clotaire, Alceste, Agnan, Rufus et le bête méchant surveillant Bouillon.
2: Allez, Jean.
0: Je sais pas. Sans regret, je ne sais pas.
1: Le petit.
2: Le petit.
1: Nicolas.
2: Ah, vous l'aviez vraiment.
0: Non, mais
2: pas.
0: Je l'ai pas.
1: Ouais. Je l'avais pas du tout.
2: Mais c'est sans regret. Du tout.
1: Non, Jean-Jacques Sempé au dessin, René Goscinny au texte. On a pris pas le bouillon, on a pris le gong. C'est apparu, parce que c'est intéressant de dire, dans Sud-Ouest Dimanche, en 1959, les premières histoires du petit Nicolas. Et puis c'est devenu, il y en a eu jusqu'en 64. Et puis après c'est devenu des livres et des grands classiques de la littérature jeunesse. Vous aurez appris ça, mon cher Jean.
0: Oui.
1: Bon ben vous n'avez rien gagné de financier. Notre ami Benoît, lui, a gagné 200 euros pour un dossard au Marathon de Paris. En revanche, Jean, le gong est tombé sur vous, donc c'est vous qui jouerez au questionnaire de l'année, qui peut-être pourra vous emmener vers le grand coffre-fort. C'est juste après ça.
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1: Absolument, et c'est la suite, là, de, enfin, la suite de la dernière ligne droite. Moi, j'aime bien le dire comme ça.
2: Oui.
1: C'est vrai que là, il nous reste une quinzaine de minutes, mais on va beaucoup jouer parce qu'on a deux grands rendez-vous. Le questionnaire de l'année qui nous conduit vers le grand coffre-fort.
2: Oui.
1: Le questionnaire de l'année, comment ça se passe? Parce que c'est Jean qui va jouer, donc.
2: C'est Jean qui va jouer. Pourquoi? Parce que le gong a retenti lorsque vous aviez la main. Donc, c'est vous qui allez jouer. Il vous faut 4 bonnes réponses sur 5 pour pouvoir tenter d'ouvrir le coffre-fort. Et si c'est pas le cas, ce sera à Benoît de l'ouvrir à votre place.
1: Et oui, le coffre-fort, les fameuses voix qu'on adore essayer de deviner en fin d'émission. Jean, vous êtes à 4 bonnes réponses de cela. On choisit, j'ai choisi, nous avons choisi l'année 2023. Donc c'est récent,
9: c'est
1: ça
9: récent.
1: Part dans tous les sens, de la culture, de l'actualité, du sport. Vous êtes prêts?
9: Je suis prêt.
1: Quinzaine de secondes pour me donner à chaque fois la bonne réponse, on corrige tout d'un coup après. C'est parti. Quel monarque britannique est officiellement couronné lors d'une cérémonie fastueuse organisée au mois de mai 2023?
9: Charles III.
1: En avril 23, quel pays dépasse officiellement la Chine pour devenir le pays le plus peuplé du monde?
9: L'Inde.
1: Quelle superstar américaine de la pop marque l'année musicale 2023 avec sa gigantesque tournée mondiale baptisée The Eras Tour?
9: Taylor Swift.
1: Quel jeune prodige français du basketball, surnommé l'extraterrestre, fait des débuts très remarqués en NBA en 2023?
9: Je sais pas, je dirais Joachim Noah.
1: Quel célèbre artiste d'origine britannique, figure adorée des Français et interprète du titre ex-fan des 60s, décède en 2023?
9: Jane Birkin.
1: 5 réponses m'ont été données. Il faut qu'il y en ait 4 bonnes. Que pensez-vous de votre parcours, mon cher Jean?
9: J'ai des hésitations sur mon parcours.
1: Vous n'avez pas hésité, il me semble, sur l'ex-fan des 60s, qu'est Jane Birkin. Bonne réponse. Didou Didouda, elle s'éteint le 16 juillet 2023 à 76 ans. Vous n'avez pas hésité non plus, il me semble, sur le pays qui dépasse la Chine pour devenir le pays le plus peuplé du monde. C'est une bonne réponse, c'est l'Inde. Estimé à 1,4 milliard, la Chine juste en dessous de l'Inde. Le monarque britannique officiellement couronné lors d'une cérémonie fastueuse 8 mois après le décès de sa maman Elisabeth II, il l'attendait depuis longtemps, son job. Il est content d'avoir enfin un travail. C'est Charles III, bien évidemment. Donc là, il me reste les deux sur lesquels vous doutiez. Le jeune prodige du basketball, surnommé l'extraterrestre. Pourquoi? Parce qu'il est tellement grand. Tout le monde à côté de lui paraît petit. The Alien, disent les Américains de San Antonio, son club. Victor Wembanyama. On ne le connaissait pas?
9: Non.
1: Ah, il faut regarder, là. Je peux vous dire, c'est impressionnant à voir jouer. Il est plus grand que le panier. Donc, il faut que ce soit une bonne réponse sur la question de la superstar américaine de la pop qui marque l'année musicale 2023 par sa tournée baptisée The Eras Tour. Si je vous avais vu ce matin, je me suis dit, lui, il est moins fort sur Taylor Swift que sur le petit Nicolas.
2: Pourtant.
1: Et je me serais trompé. Parce que c'est une bonne réponse, c'est la personnalité de l'année.
2: Bravo.
1: C'est Taylor Swift. Bonne réponse, 4, juste pile. Mon cher Benoît, on vous quitte. On vous quitte, 200 euros, ça c'est à vous, vous les avez gagnés. Bon marathon de Paris aux frais d'RTL. Et Jean, on vous garde et on espère que vous allez braquer le grand coffre-fort juste après ça.
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1: Chers auditeurs, le moment est venu du grand match de fin d'émission du Kit ou Double, un match qui oppose Jean au grand coffre-fort. Grand coffre-fort qui est très bien fermé, fermé par 5 cadenas, 5 noms qu'il faut retrouver, 5 voix qu'il faut reconnaître pour ouvrir tous les cadenas. Et ce grand coffre-fort, mon cher Jean, on va vous dire ce qu'il contient. Ça va peut-être vous motiver. Isabelle, dites-nous.
2: J'en suis sûre. Il contient un séjour de 2 nuits pour 2 personnes au Clair de la Plume, c'est un hôtel 4 étoiles en Drôme Provençal, mais aussi 100€ de carte cadeau pour un bijou, également un ballon de foot, plus un iPad, et encore un coffret de produits de beauté. Et aujourd'hui, on ajoute un appareil fondu Simo Evolution. Alors là, on peut faire 3 fondus en un seul appareil, fromage, chocolat et chinoise. Et si ça vous donne l'eau à la bouche, vous allez tout de suite sur fondissimo.com.
1: Mais attendez, moi j'ai le grand coffre-fort à faire, parce que j'ai envie d'aller sur fondissimo.com tout de suite. Là.
2: Vous allez y aller après.
1: Ah oui, mais c'est trop mon kiff ça. Je pense qu'on est plus vers la fondue, pour l'instant encore oui. Chinoise, mais on arrive assez vite vers la fameuse.
2: C'est ça.
1: Fondue au fromage. Bon, peu importe. Jean, j'espère que ça vous a motivé.
40: Oui.
1: Que vous... C'est surtout l'appareil à fondue.
40: C'est la fondue.
1: Je vous connais, je vous regarde, je me dis, lui, c'est un homme à fondue. Comment on est sur les voies en général?
0: Eh bien, on est pas mal.
1: On est pas mal.
0: On est pas mal.
1: Eh ben, écoutez, c'est tout le mal que je vous souhaite. Il me les faut toutes. Vissez bien le casque sur vos oreilles. Écoutez bien ce que disent les gens et le timbre de leur voix pour les reconnaître. Il me faut les 5. Vous aurez 30 secondes après le dernier son. C'est parti.
4: Là, il arrive dans une franchise qui a une culture de la gagne, qui a déjà gagné les trophées. Il aura un des meilleurs coachs de l'histoire de la NBA. Comme il l'a dit, hein, presque toute la France voulait qu'il aille aux Spurs. Moi, je suis juste content pour lui.
5: Par respect pour tous ceux qui m'aiment, pour tous ceux que j'aime, je trouve qu'il faut être toujours quand même assez digne. Et voilà, on peut pas infliger de se montrer démuni, ne plus avoir de voix.
6: Il fallait être totalement amnésique, ne pas se souvenir de ce qui s'est passé pendant les 25 dernières années pour imaginer qu'il puisse y avoir une issue rapide, facile à ce conflit.
7: Oui, ça me touche profondément et justement la notion de temporalité me touche d'autant plus. C'est infiniment plus grand que moi.
8: Arrêta avait une voix exceptionnelle, un don du ciel et un caractère bien trempé puisque ses convictions légendaires en faveur des droits civiques aux États-Unis ont fait d'elle une femme de combat.

0: faut 5 noms.
1: Alors, en 1, Tony Parker. En 2, je mettrais Sylvie Vartan. En 3, c'est... alors, j'ai pas son prénom, mais c'est...
0: C'est pas grave.
1: C'est De Villepin.
0: D'accord, en 4.
1: Alors, en 4, j'ai pas. Et j'ai pas. Et en 5, c'est George Lang.
0: C'est exactement ce que j'ai écrit sur ma feuille.
1: Ouais.
0: Comme vous, j'ai pas la 4, Isabelle.
1: Ouais.
2: Mais j'en ai mis un, moi.
0: Ouh.
2: Arrêtez, arrêtez, je sais que je progresse.
0: C'est-à-dire que vous ne videz pas votre stylo 4 couleurs à ce jeu, ça c'est déjà bon à savoir. Bon, bah, s'il vous en manque un, de facto...
1: Oui.
0: Jean, nous avons la même oreille, c'est-à-dire on a du 4 sur 5, on a du 80% dans les oreilles. Enfin, on va vérifier, peut-être, à ton tort, mais le premier... Vous n'étiez pas bon sur Wembanyama, et pourtant c'est de lui dont il parlait. Effectivement, c'était son aîné.
3: Là, il arrive dans une franchise qui a une culture de la gagne, qui a déjà gagné les trophées. Il aura un des meilleurs coachs de l'histoire de la NBA. Comme il l'a dit, hein, presque toute la France voulait qu'il aille aux Spurs. Moi, je suis juste content pour lui.
0: Tony Parker, évidemment la légende du basket français. Deuxième, la chanteuse,
1: oui,
0: qui veut pas faire le concert de trop. Elle le disait sur RTL.
4: Par respect pour tous ceux qui m'aiment, pour tous ceux que j'aime, je trouve qu'il faut être toujours quand même assez digne et voilà. On peut pas infliger de se montrer démuni, ne plus avoir de voix.
0: C'était donc Sylvie Vartan, et vous savez quoi, mon cher Jean? Eh ben, Isabelle, c'est la voix qu'elle avait trouvée aujourd'hui. C'est la voix du jour. On va l'appeler comme ça, parce que comme il y en a une par jour, c'est bien.
2: C'est la Sylvie.
0: La troisième. Voilà. Comment Trump a-t-il pu oublier la guerre entre les USA et l'Iran? Il nous le raconte, notre ancien ministre des Affaires étrangères.
5: Il fallait être totalement amnésique, ne pas se souvenir de ce qui s'est passé pendant les 25 dernières années pour imaginer qu'il puisse y avoir une issue rapide, facile à ce conflit.
0: Effectivement, Dominique de Villepin est la cinquième. Si, en tant qu'auditeur d'RTL, vous reconnaissez pas cette voix, c'est pas possible.
6: Arrêta avait une voix exceptionnelle, un don du ciel et un caractère bien trempé, puisque ses convictions légendaires en faveur des droits civiques aux États-Unis ont fait d'elle une femme de combat.
0: C'est pas bien, Isabelle, de pas avoir reconnu la légende de voix, George Lang.
2: Ah,
0: alors, qui était cette voix qu'on n'a pas trouvée? On se la réécoute ensemble une deuxième fois.
7: Oui, ça me touche profondément. Et justement, la notion de temporalité me touche d'autant plus. C'est infiniment plus grand que moi.
1: Ah oui.
0: Vous l'avez?
1: Lara Fabian.
2: Oh là là.
0: Oh là, c'est ça. Ah, c'était Lara Fabian. Jean! Jean a ça à une deuxième écoute du coffre-fort. Vous avez très bien joué, c'était un plaisir.
1: Merci de m'avoir
0: avoir. Bah écoutez, c'est
1: merci
0: un grand plaisir.
1: Gentillesse.
0: Merci d'avoir joué. Merci ma chère Isabelle.
2: Avec plaisir.
0: Et encore félicitations. Merci maître David, à demain.
2: À demain.
0: Et bonjour Amandine Bégaud. Est-ce que vous avez des places pour le concert du pape?
8: Place pour le concert du pape. Non mais mon cher Alex.
0: Pardon, j'ai mal dit, c'est pas bon, pas chanté.
8: Effectivement, hein. Bonjour à tous.
0: Bonjour.
8: On va entre autres évoquer cette visite du pape en France. Ça débute demain. 21% des Français, Alex, ont l'intention de la suivre. C'est le résultat d'un sondage Lacroix en partenariat avec RTL. C'est le cas de Laurence qui s'apprête à quitter Marseille direction Paris. Manon Meyer l'a rencontré ce matin.
9: Cet après-midi, je vais aller faire les derniers préparatifs. Donc, nous allons acheter des petits fauteuils de camping pour attendre le pape confortablement sur les Champs-Élysées.
8: Et vous, les auditeurs, allez-vous ou non participer à cette visite? Allez à l'une des messes ou à la veillée, par exemple, prévue demain soir au Stade de France. Vous nous appelez au 3210 pour réagir ou vous nous envoyez un message vocal ou écrit sur l'application RTL. Dites-nous aussi, tiens, quelle image vous avez du pape Léon XIV? Ce qu'il représente pour vous? Alex,
0: oui.
8: On vous retrouve demain,
0: promis,
8: 11h30.
0: Sur RTL.
8: Il est midi et demi.
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8: Et à la une aujourd'hui, cette proposition qui risque de faire du bruit, payer les patients qui acceptent de se faire vacciner. On vous explique tout dans un instant. On ira également dans l'Essonne où une enseignante a été frappée par un élève qui souffre d'un handicap sévère. Un petit garçon de 8 ans, ça vous fait déjà beaucoup réagir. Chantal, par exemple, vient de nous laisser un message au 3210.
12: J'ai été à ESH pendant 13 ans de ma vie. Je suis à la retraite depuis ce mois d'août. Et je voudrais juste témoigner comme quoi, effectivement, il n'y a pas d'AESH suffisante, que le salaire est vraiment très bas, on va dire, et que malheureusement, il y a des cas d'handicap honnêtes qui ne peuvent pas être inclus en milieu ordinaire.
8: Dans ce journal également, Donald Trump qui envisage de bloquer les exportations de diesel. On verra si ça peut faire encore plus augmenter les prix. Et puis cette attaque contre un DAB, un distributeur de billets qui tourne au cauchemar pour les habitants d'un petit village de Saône-et-Loire. La météo avec vous, Marina Giraudeau. Bonjour Marina.
11: Bonjour Amandine, bonjour à tous.
8: Il fait toujours très chaud.
11: Surtout sur les régions de l'ouest du pays parce que c'est là que le soleil brillera sans nuages pour l'embêter. Il est prévu 33 à Bordeaux, 31 à Nantes. En revanche, en allant vers les régions du nord et de l'est, il y a un voile de nuages plus épais que prévu d'ailleurs par endroits qui limite la hausse des températures, même si celle-ci reste élevée pour la saison.
8: Et on va détailler tout ça bien sûr à la fin du journal. Merci Marine. Mais d'abord donc cette idée qui risque d'en faire bondir plus d'un. Et si on vous payait pour vous faire vacciner? C'est l'une des 22 pistes proposées dans un rapport qui a été remis au gouvernement. Rapport pour une meilleure articulation entre l'assurance maladie et les mutuelles. Bonjour Hortense Crépin.
13: Bonjour Amandine, bonjour à tous.
8: L'idée en fait ce serait d'instaurer une sorte de bonus pour ceux qui se font vacciner.
13: Exactement, en clair, les assurés bénéficieraient de ristournes sur leur cotisation de mutuelle s'ils se font vacciner ou dépister. Le but, c'est d'augmenter la couverture vaccinale. Celle contre la grippe, par exemple, elle est en recul et n'atteint que 54% chez les plus de 65 ans, selon un rapport de la Cour des comptes. Mais pour Dominique Corona, secrétaire général adjoint de l'Union nationale des syndicats autonomes, ce bonus n'est pas la solution, il faut plutôt miser sur la prévention.
14: Il faut que le dossier médical partagé soit rempli par les médecins pour dire à la personne « tu as oublié de te faire vacciner contre le polio, je te le fais tout de suite ». Deuxième méthode, il faut supprimer maintenant tous les dépassements d'honoraires sur les actes de prévention. Vous avez aujourd'hui, quand vous faites des coloscopies parce que votre test colorectal est devenu positif, 300 à 400 euros de dépassement d'honoraires. C'est un frein effectivement à l'accès aux soins, c'est un frein à la prévention.
13: Ce système de bonus n'est pas vraiment inédit. En 2021, la Suède offrait de l'argent à ceux qui acceptaient de recevoir une première dose du vaccin contre le Covid. À Hong Kong, c'est un appartement qui était mis en jeu via une loterie.
8: Merci beaucoup pour ces précisions, Hortense Crépin. On y reviendra, bien sûr, dans les auditeurs ont la parole, hein, si vous le voulez. Dites-nous ce que vous en pensez. Est-ce qu'il faut créer une sorte de bonus pour ceux qui acceptent de se faire vacciner? Est-ce que vous y seriez prêt à avoir une ristourne sur votre mutuelle si vous êtes vacciné? Vous nous appelez au 3210 pour réagir. Vous pouvez aussi nous envoyer un message vocal ou écrit sur l'application RTL.
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8: On part à présent pour Évry-Courcouronnes dans l'Essonne. C'est là, je vous le disais, qu'une enseignante a été frappée il y a une quinzaine de jours par un élève de 8 ans. Bonjour Arthur Pereira. Vous êtes sur place pour RTL. On apprend aujourd'hui que l'enfant en question souffre d'un handicap sévère.
15: Oui, et c'est précisément ce qui justifierait son passage à l'acte. « Je vais te tuer », a-t-il lancé à son enseignante avant de lui asséner plusieurs coups dans la cour de récréation et avant de s'en prendre à sa maîtresse. Eh bien, l'élève de 8 ans avait été violent avec la fille d'Irina.
16: Elle a été poussée dans la cour de récréation. Il lui a dit « Dégage d'ici, je veux jouer ici ». Comme elle le connaissait qu'il est malade, jouer la cour.
15: Depuis, l'enseignante est revenue après 7 jours d'ITT. L'élève a regagné sa classe et cela malgré la contestation des professeurs. En témoigne la grève du personnel il y a 2 jours et la banderole blanche encore accrochée sur les briques rouges du bâtiment scolaire où on peut lire « École en colère ».
17: C'est un peu difficile dans le sens où il y a toujours la petite peur en fait. Qu'est-ce qui peut arriver à nous enseignants quand on ose se plaindre ou quand on ose intervenir sur une bagarre?
15: Gabrielle est institutrice en classe de CE2 et après le choc il y a 2 semaines, eh bien l'heure est aujourd'hui à la réflexion.
17: Est-ce que tous les enfants sont scolarisables à l'heure d'aujourd'hui, à n'importe quel prix? Je ne sais pas. Est-ce qu'il faut plus de moyens au niveau des aidants?
15: Selon les informations de RTL, l'emploi du temps de l'élève souffrant de troubles psychologiques a été aménagé et des recrutements d'AESH sont en cours pour épauler le personnel éducatif.
8: Arthur Pereira en direct d'Évry Courcouronnes. Merci aussi à Laurent Lecor qui vous accompagne pour les moyens techniques. Bonjour Aurélie Gagné.
18: Bonjour.
8: Et merci d'être l'invité d'RTL Midi. Vous êtes la co-secrétaire générale et porte-parole du principal syndicat d'enseignants du primaire, la FSU SNUIPP. Est-ce que vous avez été surprise en découvrant cette affaire?
18: Non, malheureusement pas, parce que c'est une situation qui peut arriver et ce n'est pas nouveau.
8: C'est-à-dire que ça arrive régulièrement?
18: Alors, j'ose pas trop donner un adverbe ou un qualificatif. En tout cas, c'est un type de situation qui arrive et qui, on le sait, hein, parce qu'on a des registres santé-sécurité au travail au sein de l'éducation nationale. Et ce type de situation remonte Alors oui, peut-être régulièrement, fréquemment, enfin voilà, en tout cas depuis
8: plusieurs
18: une vingtaine d'années.
8: En tout cas, au cours d'une année scolaire, ça arrive régulièrement qu'une enseignante soit frappée par l'un de ses élèves en situation de handicap. Aurélie Gagné, je voudrais vous faire écouter la réaction du ministre de l'Éducation nationale, Édouard Geffray, qui a réagi tout à l'heure depuis Créteil.
19: Vous connaissez ma ligne, hein, c'est la même depuis le début. On ne touche pas un professeur. En l'occurrence, on n'est pas dans l'hypothèse d'un enfant, si je puis dire, qui en pleine connaissance de cause et de manière pleinement consciente aurait voulu agresser un professeur. On est sur un enfant qui présente un handicap très lourd, qui avait une notification pour aller en ITEP, donc c'est des instituts spécialisés. Et donc j'ai demandé au recteur de la Académie de Versailles et au directeur général de l'Agence régionale de santé de trouver, et donc dans les heures ou jours qui viennent, une place d'accueil en ITEP pour ce jeune garçon qui n'a que 8 ans.
8: Aurélie Gagné, quand on entend ça, on se dit en fait que ce petit garçon n'aurait jamais dû se retrouver dans un système classique, si j'ose dire.
18: Eh bien oui, effectivement, cet enfant, il a une notification MDPH qui n'a pas pu être respectée, sans doute faute de place. Donc là, le fait étant exposé, une place a été trouvée. Mais
8: il y a beaucoup
18: on voit bien
8: de cas
18: que...
8: comme ça.
18: Alors là, c'est pareil, c'est difficile de quantifier. Tout ce qu'on peut dire, c'est que faute de moyens, de nombreuses notifications MDPH ne sont pas respectées, que ce soit pour aller en établissement spécialisé, pour aller dans des dispositifs spécialisés ou alors pour des AESH. Mmh. On manque vraiment de moyens pour accueillir au mieux tous ces enfants-là.
8: C'est uniquement un problème de moyens, on l'entend depuis des années. C'est ça le fond du problème ?
18: Il y a un problème de moyens, il y a un problème de formation aussi. Hein. Nous ne sommes pas formés, nous, les enseignants, enseignantes, je dirais en classe ordinaire, nous ne sommes pas formés pour gérer cette hétérogénéité-là. Mais en tout cas, bien avant la formation, on a quand même un manque de moyens d'enseignants spécialisés, de places dans les dispositifs et les établissements quand il y a besoin.
8: On entendait à l'instant cette enseignante d'Évry-Courcouronnes qui disait « Est-ce que tous les enfants sont scolarisables ?» C'est terrible de poser cette question, mais elle se pose.
18: Et oui, mais c'est terrible de poser cette question parce qu'une société qui va bien, c'est une société qui est inclusive, qui trouve une place pour tous ses enfants. Donc là, on voit bien qu'il y a un vrai problème. Mais à nouveau, si on avait les moyens humains, des enseignants formés, des enseignants plus nombreux, avec des effectifs, des élèves, enfin moins d'élèves dans les classes. Déjà, si on commençait par ça, ça permettrait quand même de pouvoir accueillir un petit peu mieux tous les élèves, hein, quels qu'ils soient. Donc voilà, une école inclusive, c'est une école qui a besoin de moyens. Et là, on n'est pas du tout bon là-dessus.
8: Merci beaucoup Aurélie Gagné, co-secrétaire générale et porte-parole du syndicat FSU SNUIPP. Bonjour Victor.
20: Bonjour Amandine.
8: Victor Darcas, vous le savez, c'est notre lien entre vous les auditeurs et la rédaction. J'imagine que cette affaire, Victor, elle fait réagir.
20: Oui, sur l'application RTL, Christine nous écrit à Strasbourg, l'inclusion c'est bien, il en faut, mais à condition d'y mettre les moyens. Aujourd'hui, il faut plus d'effectifs, de meilleurs salaires et plus de formation. Les AESH ont parfois jusqu'à 3 élèves à gérer dans la même classe. Et puis Charlotte, enseignante d'une classe en CE1 à Lyon, nous sommes démunis et le bien-être des enfants dans tout ça, il n'est plus assuré aujourd'hui. Comment faire de l'inclusion sans moyens humains? C'est impossible. Alors vous êtes AESH, enseignant ou parent d'un enfant en situation de handicap. Nous attendons vos témoignages au 3210 et sur l'application RTL.
8: Merci beaucoup Victor. Effectivement, hein, si vous êtes parent, expliquez-nous votre quotidien. Comment faire pour trouver une place en institut spécialisé? Comment ça se passe à l'école? Et puis bien sûr, parole aux enseignants et aux AESH. Sur le front des carburants à présent, les entreprises du transport routier qui reste exclu, on le rappelle, des aides aux grands rouleurs dénoncent désormais une situation intolérable. Elles menacent de se mobiliser la semaine prochaine, hein, c'est ce que dit l'Organisation des transports routiers européens. Partout, en tout cas, dans les entreprises, on cherche les moyens de limiter la casse. Exemple aujourd'hui à La Roche-sur-Yon, en Vendée, avec la société Sauve-Tours, une entreprise qui fait à la fois du transport scolaire et du transport touristique. 380 cars au total. Et bien, depuis le début de cette crise, une personne est chargée de trouver le carburant le moins cher possible, Mathieu Lopino.
21: Oui, Delphine est un peu la trader de chez Sauve-Tours.
22: Le London Gas Oil, c'est mon cours du gasoil.
21: Derrière ces écrans à gauche, la chaîne d'info pour suivre la situation géopolitique et à droite, l'évolution du cours des carburants.
23: Donc ça, vous regardez ça toute la journée.
22: Oui.
23: Et qu'est-ce que vous faites en fonction de cette courbe?
22: Je contacte mes pétroliers. Si la tendance est à la baisse, j'attends. Si la tendance est à la hausse, j'achète tout de suite. Je vais acheter un camion, donc 36 mètres cubes semaine.
21: La facture peut varier de plusieurs centaines, voire plusieurs milliers d'euros. euros chaque semaine. Le marché est devenu instable.
22: Il n'y a pas de règle. De midi à midi et demi, ça peut descendre de 50 puis de remonter de 100 en fait.
3: Ça peut varier au litre de 10, au 20, litre. 30 centimes.
22: Ah oui, entre chaque livraison.
3: Sur ouais. 36 000 litres, c'est énorme.
22: On a vu Covid, on l'a acheté en dessous les 1 euro. Et puis là, où on a passé les 2 euros. Hein.
3: Combien de pétroliers différents vous pouvez acheter ?
22: 4 pétroliers actuellement, pour tenter d'avoir des prix encore moins chers.
21: Autre moyen de réduire la facture, analyser la consommation de chaque conducteur. Delphine reçoit directement les données sur ses écrans et propose régulièrement des formations à l'éco-conduite. À la clé, jusqu'à 5 litres de carburant économisé aux 100 km par conducteur.
13: La question des prix du carburant qui sera entre autres au cœur de l'intervention télévisée d'Emmanuel Macron ce soir, ce matin, sur RTL. Édouard Philippe a dit espérer un discours de vérité.
4: J'espère que ce soir, il va expliquer ce qu'il nous a dit lors de la réunion où il a rassemblé les chefs de parti, c'est-à-dire que cette crise, elle va durer. La vérité vraie, et elle est terrible, c'est que les capacités de raffinage ont décru, les capacités de production ont décru, et la capacité d'exportation du pétrole produit dans cette zone a décru. Et ben, c'est un vrai problème, et un problème durable.
13: Bonjour Pauline Thévenot.
5: Bonjour.
13: Que va dire le président ce soir ? À quoi faut-il s'attendre ?
5: Eh bien, comme vous le disiez à l'instant, Emmanuel Macron va évoquer la flambée des prix de l'énergie. Selon son entourage, il veut montrer ce qui est fait au niveau international pour desserrer les taux des prix, sécuriser les approvisionnements et assurer la sécurité des Français. L'un des messages que le président veut faire passer, c'est que l'action diplomatique, autrement dit la sienne, avait permis cet été, je cite encore son entourage, de maintenir le prix de l'essence sous les 2 euros et donc que cette action est efficace. C'est là encore le terme employé par son entourage. Autre objectif, préparer les esprits à ce que la crise dure et sans doute au-delà de l'élection présidentielle. L'autre grand volet de son intervention sera consacré à la menace russe. Sur le plan purement politique, évidemment, il y a l'idée de se replacer au centre du jeu, de promouvoir son activisme, mais c'est aussi l'occasion d'adresser un message aux oppositions. Dans un tel contexte, ne pas jouer avec le feu lors de l'examen du budget.
13: Pauline Thévenot du service politique de RTL épreuve que cette situation pourrait malheureusement durer. Ces dernières déclarations de Donald Trump en marge hier de l'Assemblée générale des Nations Unies.
6: J'ai moi aussi plaidé en ce sens. J'ai dit, ne vend pas notre diesel à l'étranger, nous vendons beaucoup de diesel. Cela pourrait avoir un léger impact sur le prix de l'essence ordinaire, car il s'agit d'un flux, d'un équilibre.
13: Bonjour Bénédicte Tassin.
24: Bonjour.
13: On l'entend, les États-Unis envisagent de ne plus vendre leur diesel à l'étranger, d'arrêter les exportations. Est-ce qu'il faut s'en inquiéter ?
24: Ah oui, ça serait catastrophique pour le prix du diesel. Moins de diesel, ça veut dire du diesel plus cher. En Europe, on n'a pas assez de raffineries. Conséquence, la moitié du diesel que nous consommons vient des importations. Le diesel russe, on n'en achète plus. Le diesel chinois, il est acheté par les pays d'Asie. Le diesel d'Arabie Saoudite, c'est 22% de notre consommation. On ne peut pas en avoir plus avec ce qui se passe dans le Golfe. Reste le diesel américain, c'est la plus grosse part, 50% de notre consommation en Europe aujourd'hui. Donald Trump, que vous venez d'entendre, il a un problème politique. Les élections de mi-mandat, c'est dans moins de 2 mois et le prix du diesel grimpe aux États-Unis où dans de nombreux États, on roule au diesel, mais aussi on se chauffe au diesel avec, par exemple, en Alaska. Si les Américains gardent leur diesel pour eux, ça pourrait faire baisser les prix pour les Américains. Les producteurs américains, ils sont pas pour, ils veulent conserver des liens de confiance avec leurs clients européens, notamment. Ils ont peur de perdre de l'argent. C'est donc l'objet de grosses tractations en ce moment à la Maison Blanche. Et Bruxelles vient aussi de confirmer qu'ils sont en contact, les fonctionnaires européens, avec cette administration Trump pour qu'elle abandonne cette idée.
13: Merci beaucoup Bénédicte Tassin, chef du service international de RTL. Autre source d'inquiétude, c'est cette alerte de la CIA cette fois. Selon plusieurs médias espagnols, les services de renseignements américains auraient transmis à plusieurs pays européens un rapport évoquant une possible opération russe avec des drones contre des cibles en Espagne, en France ou en Italie. Pas de commentaire côté français pour l'instant. Il est 12h45 bientôt sur RTL. Dans un tout petit instant, on va partir en Saône-et-Loire, dans un petit village où les habitants ont été réveillés en pleine nuit. À cause de quoi ? À cause d'une tentative d'arrachage de DAB. Vous savez, ces distributeurs automatiques de billets. À tout de suite.
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7: Il est 12h48 sur RTL. On part à présent pour Étang-sur-Arroux. C'est en Saône-et-Loire. Les habitants d'un petit immeuble ont été obligés d'évacuer en urgence la nuit dernière, en pleine nuit, hein, tout ça, à cause d'une tentative d'arrachage de DAB de distributeurs de billets, Frédéric Perruche.
8: Exactement, vers 2h du matin, les habitants ont été surpris par un bruit énorme, les murs qui tremblent, mais personne n'a imaginé cet incroyable scénario, l'arrachage du distributeur de billets avec un engin de chantier, comme le raconte le maire d'Étang-sur-Arroux, Guillaume Grillon.
9: Donc en arrivant, j'ai trouvé un Fenwick de garé qui avait éventré la façade et qui avait commencé à arracher le distributeur de billets. Et en arrachant le distributeur de billets, toute la façade est tombée, a éventré les logements qui sont au-dessus, notamment le premier étage, avec une famille qui était là et qui dormait pendant les faits. La sidération, pour moi comme pour eux, et tout de suite on se précipite dans les escaliers, on tape aux portes, on les fait sortir pour les mettre à l'abri à la mairie qui est juste en face.
8: 5 logements ont été évacués et 7 personnes relogées. Le petit immeuble est éventré, dégâts estimés autour de 300 000 euros, ce qui consterne les habitants venus constater les dégâts.
10: Ça nous fait peur, quoi, parce que on se croit, entre guillemets, protégés dans nos petites campagnes, mais non. Maintenant, c'est partout. Non, on est choqués. Moi, je suis choquée. Hein. Moi, je vous dis, je reste sans mots, quoi.
8: Le groupe de malfaiteurs bien organisé est activement recherché. Il est reparti bredouille sans le distributeur, abandonnant au passage un véhicule de chantier sur place.
7: Frédéric Perruche en direct d'Étang-sur-Arroux en Saône-et-Loire. J-1 avant l'arrivée du pape en France. À cette occasion, l'enseignement catholique propose à ses établissements d'organiser demain une grande journée de réflexion et de débat avec les élèves à la place des heures de cours. Antoine Decarne, vous vous êtes rendu au lycée Notre-Dame de Grandchamp. C'est à Versailles où une centaine de lycéens se prépare à se rendre à la veillée demain et samedi à la messe.
11: C'est dans un petit bureau vitré que l'événement se prépare. Un dossier avec un grand tas de feuilles trône sur le bureau d'Anne-Sophie Borel, l'adjointe en pastorale du lycée.
12: Alors ça, ce sont les billets pour la messe Zone Concorde. On a ouvert un groupe de 50 places. En moins de 3 quarts d'heure, j'avais déjà plus de 70 à 80 inscriptions. Et pareil, demain soir pour la veillée au Stade de France. Donc malheureusement, j'ai fait beaucoup de déçus.
11: Comment vous l'expliquez ?
12: Alors d'abord parce que c'est un pape qui détonne un peu, qui est beaucoup plus jeune que l'était le pape François, qui sort une première encyclique, alors pas sur l'IA, mais il y a quand même une partie sur l'IA, donc évidemment ça parle aux jeunes.
11: Des jeunes, des lycéens qui se trouvent dans les couloirs et qui demain arrêteront les cours à 15h. Ils ont hâte de voir Léon XIV.
13: Pour moi c'est un événement, ouais, je suis super excité. Dans des groupes d'amis un peu catholiques, tous mes amis y vont, on voit un peu plus sur les réseaux sociaux que les autres papes, ça c'est notable quand même.
14: Dans une génération où on se pose beaucoup de questions sur notre existence, c'est une figure qui peut avoir de très belles choses à nous dire.
11: Une figure particulièrement appréciée des 18-25 ans, près de la moitié d'entre eux le considèrent déjà comme une des grandes personnalités du 21e siècle.
7: Bonjour Jérôme Chapuis.
15: Bonjour.
7: Et merci beaucoup d'être l'invité d'RTL Midi. Je suis sûre que les auditeurs d'RTL seront contents de vous entendre.
15: Ben.
7: Directeur désormais du journal La Croix, selon ce sondage que vous publiez en partenariat avec RTL, ce sont 21% des Français qui comptent suite cette visite du pape en France. C'est beaucoup ou pas? Parce que j'entends certains qui vont me dire 68% ne comptent pas la suivre.
15: Ben bien sûr. Alors, c'est beaucoup parce que si on extrapole, c'est quand même 11,5 millions de Français qui, d'une manière ou d'une autre, vont suivre, c'est-à-dire soit à la télévision, soit en se rendant sur place. Ce qui est intéressant, c'est que on aurait pu

0: Si on regarde les courbes de sociologie depuis en les poursuivant, on aurait pu penser il y a quelques années que finalement il ne resterait plus qu'un petit nombre résiduel de croyants, de fervents, ce qui est pas tout à fait le cas. Il est en train de se passer quelque chose, et c'est d'ailleurs une des raisons pour lesquelles le pape vient en France, c'est que vous avez
1: de plus en plus de baptisés,
0: c'est-à-dire des adultes qui vont suivre ce qu'on appelle un parcours de catéchuménat pendant 2 ans. Ce qui est assez lourd, pour se faire baptiser. Vous avez beaucoup de jeunes qui, eux, ont peut-être reçu la foi par leurs parents, qui l'ont un peu abandonné, qui reviennent. Et donc tout ça, ça inverse pas la tendance. La France, aujourd'hui, les chrétiens, les catholiques en France sont minoritaires. Et ça, ils l'ont intégré depuis une bonne quinzaine d'années. Ils n'ont plus, on va dire, la même place dans la société. Ça se voit notamment dans des combats sociétaux ou politiques qu'ils ont perdus. En revanche, la ferveur, elle est toujours là, et c'est ce qui est traduit dans ce chiffre.
1: Le pape, voilà. C'est aussi pour ça qu'il
0: On le rapporte d'ailleurs dans la Croix. Il y a une anecdote il y a quelques mois, Monseigneur Guillet, qui est l'évêque de Saint-Denis, qui va donc l'accueillir au Stade de France demain soir, le voit avec 200 évêques, puis à un moment il se tourne vers les évêques français, il leur dit: on nous rapportait beaucoup de choses sur la France, vous savez, la postmodernité, le fait que on était en voie de sécularisation, c'est-à-dire qu'en fait la religion était de moins en moins importante. Mais depuis quelque temps, on nous raconte autre chose, et ça l'intrigue. Ça l'intrigue, et c'est pour ça qu'il vient voir. Il vient d'abord pour parler aux catholiques, qui seront alors plusieurs centaines de milliers manifestement. Il y a plus de 650 000 inscrits maintenant, juste à côté d'ici, des studios de RTL. Sur les Champs-Élysées jusqu'à l'avenue de la Grande Armée, qui a été ouverte.
1: Il va y avoir cette veillée
0: au Stade de France qui s'est remplie en 3 quarts d'heure, aussi vite que Céline Dion. Vous avez cette ferveur, encore une fois. Ça veut dire que c'est pas forcément un grand nombre. 11,5 millions, c'est quand même pas rien. Mais une très grande motivation. Et puis plus largement, ce que montre le sondage, c'est qu'il y a quand même beaucoup de Français qui sont attentifs à ce qu'est le pape aujourd'hui, c'est-à-dire une référence morale, une parole légitime sur la paix. Et je vous fais pas un dessin, c'est assez attendu dans un pays aujourd'hui qui est en manque de sens, en manque d'unité, de fraternité. Voilà.
1: Et qui plus est en pleine campagne aussi électorale. Jérôme Chapuis, vous allez rester avec nous parce qu'on va revenir avec les auditeurs sur cette visite du pape. Appelez-nous au 3210 ou laissez-nous un petit message sur l'application RTL, un message écrit ou vocal si vous avez l'intention vous aussi de participer à cette visite du pape en France. Est-ce que vous allez la suivre à distance, hein, ça peut être à la télévision ou à la radio, ou est-ce que vous allez vous rendre sur un des lieux, et puis dites-nous ce qu'il représente aujourd'hui pour vous ce pape Léon XIV, quelle différence tient par exemple avec ses prédécesseurs. J'attends vos réactions. À suivre également demain le tout premier match de l'équipe de France à la sauce Zidane. Les Bleus affrontent la Turquie, ce sera sans Konaté, contraint de renoncer après une légère entorse au genou. Il est remplacé par Lenny Yoro qui joue à Manchester United. Bonjour Nicolas Georgerot.
2: Bonjour.
1: Alors vous êtes déjà sur place en Turquie. Kylian Mbappé lui sera bien sûr sur le terrain, le capitaine de l'équipe de France qui a changé d'équipementier. Mais demain soir on ne le verra pas avec ses nouvelles chaussures.
2: Non, effectivement, c'est trop tôt. Ces chaussures sont encore en développement et ne sont pas confectionnées. Elles devraient l'être lors des prochaines semaines, selon les propos du patron de la marque suisse qui équipe désormais Kylian Mbappé, après avoir passé 20 ans chez un concurrent américain d'envergure. Le capitaine des Bleus a parfois testé des prototypes ces dernières semaines à l'entraînement avec le Real Madrid. En match, il continue d'avoir au pied les crampons de son ancienne marque, en masquant les détails pour ne pas faire de publicité à son ex-sponsor. Situation que connaissent régulièrement les footballeurs entre deux contrats. Neymar, Ibrahimovic, Henry par exemple, et bien d'autres par le passé ont procédé de cette façon avec des chaussures peinte ou recouverte de scotch entièrement noire ou blanche. Et dans ce secteur qui pèse autour de 4 milliards d'euros, les chaussures sont la seule partie de la tenue à appartenir aux joueurs, en club comme en sélection. C'est ainsi que Zidane porte les chaussures de son équipementier historique, différent de celui qui habille les Bleus.
1: Merci à vous Nicolas Georgerot. Ce match donc France-Turquie, ce sera demain soir. La météo avec vous Marina, on la fera dans un tout petit instant.
3: On patiente. Ah, on patiente. J'ai tellement de choses à vous dire.
1: Voilà, plein de choses avec un changement de temps qui va s'opérer dans les prochains jours. On va vous détailler ça, et puis vous avez bien sûr la parole hein, comme chaque jour sur RTL. On va revenir sur cette affaire c'est un enseignant qui a été frappé par l'un de ses élèves, enfant qui souffre d'un handicap sévère. Ça relance bien sûr le débat autour de l'inclusion et des moyens de scolariser des enfants en situation de handicap. À tout de suite.
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1: Il est 13h.
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1: Et on peut revenir bien sûr sur cette affaire dans l'Essonne, une enseignante frappée il y a une quinzaine de jours par un élève de 8 ans. On apprend aujourd'hui que le petit garçon en question souffre d'un handicap sévère. Le ministre de l'Éducation nationale a demandé à ce qu'il soit placé dans une unité spécialisée, alors même d'ailleurs qu'il avait droit à cette place, mais qu'il ne l'était pas. Ça relance ce qui est sur le débat autour de l'inclusion et de l'intégration des enfants en situation de handicap à l'école. Débat aussi autour, bien sûr, des moyens et des fameuses AESH, ces hommes et ces femmes qui accompagnent au quotidien les enfants qui en ont besoin. Si vous avez été confronté à ce genre de situation, vous nous appelez au 3210 ou vous nous envoyez un petit message sur l'application RTL. À retenir également aujourd'hui, bien sûr, cette intervention télévisée d'Emmanuel Macron ce soir. Le président qui prendra la parole dans les JT de TF1 et de France 2. Il s'agit bien sûr d'évoquer la question des prix des carburants et surtout la situation internationale, les deux bien sûr étant liés. On peut revenir aussi sur cette proposition qui a de quoi étonner, si on vous payait pour vous faire vacciner. C'est l'une des 22 pistes proposées dans un rapport qui a été remis au gouvernement. L'idée, c'est d'instaurer une sorte de bonus pour ceux qui se font vacciner. Vous auriez droit à une ristourne de votre mutuelle. Est-ce que c'est une bonne idée ou pas, alors qu'on sait que le taux de vaccination n'est pas toujours dans la moyenne de nos voisins? Là encore, vous pouvez réagir au 3210 ou sur l'application RTL. Et puis la visite du pape J-1, est-ce que vous allez y participer, la suivre? Là encore, je vous attends, j'attends vos témoignages. 3210 ou un message sur l'application RTL. La météo avec vous, Marina. D'abord pour cet après-midi, je trouvais qu'il faisait un peu gris au-dessus de Paris.
3: Oui, il y a un voile nuageux qui devait se dissiper un peu plus. Il va rester là, alors il laissera passer la lumière. Puis vu les températures, c'est pas désagréable. Mais oui, il y a ce voile nuageux des Hauts-de-France en allant vers la région parisienne et puis en descendant vers le centre et les Alpes. Il y a un voile qui est un peu plus épais vers l'Auvergne, la Bourgogne-Franche-Comté et le Grand Est. En revanche, pour les autres régions, donc si vous allez vers l'Atlantique, vers la Bretagne, les Pays de la Loire, la Nouvelle-Aquitaine et puis aussi vers le littoral méditerranéen, vous aurez du grand soleil. Et ça va engendrer des températures en hausse, là où le soleil va le plus briller. 33 à Biarritz, c'est 9 degrés de plus qu'hier. Hein. 33 à Montauban, 33 à Bordeaux, parce que là, le ciel est vraiment dégagé. 32 à Limoges, 32 à La Rochelle, là, c'est 2 degrés de plus qu'hier. 31 à Nantes, qui en gagne 2. Il fera sinon 29 à Marseille, 28 à Brest qui en gagne 7. 28 à Nevers et à Lyon, vraiment le soleil a vraiment un fort effet sur l'ouest du pays. 27 à Orléans, 24 à Paris, 2 degrés de moins qu'hier en raison de ce voile nuageux. 23 à Reims et 21 à Lille, ça reste au-dessus des moyennes de saison.
1: Et alors pour la suite, on parlait notamment de la visite du pape en France. Il y a cette veillée demain soir au Stade de France. Samedi, il y aura la messe sur les Champs-Élysées. Quel temps est prévu?
3: Alors, un temps sec déjà, très ensoleillé demain sur Paris, mais sur l'ensemble de la France. 28 à Paris demain après-midi, température en hausse, parce qu'il y aura du soleil. Vendredi soir, ce sera encore agréable. Samedi, belle impression, 25 degrés et un temps sec. Et pour Lourdes et Metz, donc dimanche, samedi soir, dimanche et lundi, ce sera un temps sec aussi. Il y aura un peu quelques passages nuageux, mais les températures seront douces pour la saison. 28 l'après-midi à Lourdes et 27 à Metz lundi après-midi. Donc on reste sur la douceur.
1: Merci beaucoup, Marina. Les 13h04.
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22: Il m'est arrivé, moi, une déconvenue en tant qu'enseignement à ESH avec notamment la violence d'un enfant envers moi. Moi, je suis assez marquée par les salaires qui sont proposés, qui sont souvent des mi-temps, voire des 80%. Et ça, c'est préjudiciable notamment pour les enfants en situation de handicap.
1: Le message d'Émilie au 3210 qui réagit donc à cette affaire, hein, cette enseignante frappée par l'un de ses élèves en Essonne, un enfant de 8 ans dont on apprend aujourd'hui qu'il est lourdement handicapé. Ça relance, je vous le disais, le débat autour de l'inclusion et les moyens de la prise en charge des enfants en situation de handicap dans nos écoles. On en parle avec vous. Bonjour Priscilla.
23: Bonjour.
1: Vous nous appelez d'où?
23: De Charleville-Mézières.
1: Vous êtes, j'allais dire, plus ou moins confrontée à ce genre de situation. C'est-à-dire que vous avez une fille en situation de handicap?
23: Oui, elle est reconnue TDAH et top troupe à l'opposition avec provocation.
1: Alors, TDAH, ce sont les troubles de l'attention.
23: Oui.
1: On entend beaucoup ce sigle. Ça veut, j'allais dire, tout et rien dire. C'est-à-dire qu'il y a vraiment différents niveaux et différents aspects. Au quotidien, comment ça se manifeste chez votre fille, Priscilla?
23: Des difficultés dans l'organisation des journées, dans les règles simples de la vie courante, comme d'aller se laver les dents ou faire des devoirs. Et après, ma fille, elle a le TOP en même temps, donc le trouble à l'opposition avec provocation. Et des fois, quand elle veut pas faire, par exemple, un devoir, elle peut m'envoyer le cahier dans la tête facilement.
1: Donc avec des accès de violence par moment.
23: Oui.
1: Vous dites qu'elle a été reconnue donc comme telle. Est accompagnée à l'école?
23: Non.
1: Non.
23: J'ai fait un dossier MDPH l'année dernière avec toute seule de mon côté. Et en fait, l'école doit remplir un document qui s'appelle un GEVASCO. Et on n'a pas du tout de pouvoir, nous, en tant que parents, sur le GEVASCO. Et en fait, l'école ne voulait pas reconnaître le handicap de ma fille, malgré tous les spécialistes qui ont dit, qui ont fait une lettre, qui ont bien précisé son handicap.
1: Mais alors, c'est reconnu par les médecins, mais l'école dit non, c'est faux.
23: Voilà, c'est ça. Et donc, comme ils ont répondu négativement au GEVASCO, je n'ai pas eu d'aide par la MDPH et j'ai été refusée pour caler une AESH à l'école.
1: Elle est en quelle classe?
23: Elle est en CM2.
1: En CM2, oui. Donc, elle a 9-10 ans, c'est ça?
23: Oui.
1: Oui.
23: Et là, je dois recommencer le dossier MDPH au mois de février pour espérer avoir de l'aide pour le collège. Parce que du coup, je suis inquiète pour le collège.
1: Et en classe, comment ça se passe? Mal?
23: En classe, ben ça va parce qu'en fait, elle arrive à se canaliser et elle a des médicaments pour l'aider.
1: Oui.
23: Mais le problème, c'est qu'une fois, j'avais dit à l'institutrice ce qu'elle avait. Mmh. Et l'institutrice ne me croyait pas. Et en fait, j'ai été convoquée le lendemain parce que Camille a eu une crise qu'elle n'a pas su gérer, l'institutrice. Et elle s'est enfermée dans les toilettes et a voulu s'enfuir de l'école. Donc, elle s'est mise un peu en danger. Et le fait que l'institutrice ne veuille pas accepter son état, enfin, pas son état, mais son handicap, du coup, ça a été compliqué. Elle n'a pas su gérer.
1: Merci beaucoup, Priscilla, pour ce témoignage. Restez avec nous, on va accueillir Karim. Bonjour, Karim.
2: Et bonjour.
1: Vous, votre fils a 13 ans. Ça fait plusieurs années qu'il est accompagné par une AESH.
2: Effectivement, oui. Donc déjà, c'était la croix et la bannière avec les dossiers MDPH.
1: C'est compliqué, ces dossiers. Hein, il faut...
2: C'est très, très, très, très compliqué. C'est très compliqué parce que c'est du paramédical. Et pour avoir une certification, pour avoir une aide à l'AESH, donc, il y a le dossier GEVASCO et on doit aller voir un neuropsychologue.
1: Oui,
2: donc,
1: mais moi, ce que je comprends pas, c'est que, pardon, mais quand un neuropsychologue pose un diagnostic, neuropsychologue, c'est pas, c'est d'ailleurs des neuropsychiatres, je crois, qui posent le diagnostic de TDAH. Ce sont des médecins.
2: Ce sont des médecins, le dossier doit être appuyé par un avis médical. Et si on n'a pas cet avis médical avec tous les rendez-vous qu'on a, donc au niveau de l'orthoptiste, au niveau de l'orthophoniste et tout ce qui est les dossiers à faire, c'est très lourd. Ça nous demande énormément de temps. Donc moi j'ai de la chance professionnellement d'avoir une liberté, heureusement, et surtout ça coûte très cher. Mm. Et au niveau des AESH. Malheureusement, je rejoins la personne qui a pris la parole, enfin du moins c'est enregistré, ils sont à 80% du salaire et ce ne sont pas des personnes qui sont professionnalisées pour accompagner des enfants en difficulté. Mmh. Moi, le mien, il est TDA.
1: Ouais.
2: Donc un trouble de l'attention. Exactement. Et
1: sans hyperactivité.
2: Mmh. Non, mais et avec une hypersensibilité. Je me suis rendu compte des devoirs. L'AESH, elle est présente avec lui. Mmh. Elle ne l'assiste pas. Elle fait plus. Elle lui prend tous ses cours. Mais malheureusement, quand je regarde avec des grosses fautes d'orthographe, donc j'ai pris rendez-vous pour m'entretenir avec elle, et je me suis aperçu en grattant un peu que c'était un emploi qu'on lui a proposé. C'est-à-dire qu'il n'y a pas de formation
1: intratech. Elle n'a pas de formation.
2: Non. Alors peut-être qu'ils ont une pseudo-formation pour acheter la paix sociale, pour dire que effectivement ils ont passé quelque chose, ils ont coché la case, un rendez-vous, une réunion. Mais je veux dire que profondément, il n'y a pas de ces personnes-là dans la professionnalisation ne le sont pas.
1: Et donc effectivement l'accompagnement, en plus déjà que c'est difficile d'en trouver, mais alors si en plus l'accompagnement est pas forcément au top, si j'ose dire, ça n'aide
2: donc
1: pas forcément.
2: Le petit il a eu un problème de concentration. À côté, elle prend les devoirs, donc elle prend les cours, pardon. Et quand on arrive à la maison, je dois reprendre tous les cours parce que le petit, il a complètement décroché. Hein, au bout de 20 minutes, son cerveau, il dit stop. Et donc, on reprend les cours. Et je vous donnais encore un exemple hier soir. Il est sorti à 16h30. On a fini à 20h30. Mais le problème, c'est que le petit, on lui met une pression terrible. Et il est en grande souffrance.
1: Bien sûr. Karim, restez avec nous. On va discuter avec des AESH dans un instant parce que c'est important de comprendre aussi quel est leur quotidien. Et on posera la question justement de la formation ou pas. À tout de suite.
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36: On peut reprendre la réunion, Tom?
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40: Charlotte, la maman d'un petit garçon de 12 ans qui est porteur de trisomie 21. Il est scolarisé dans un IME aujourd'hui dans le Jura. Il a beaucoup de chance, il y est très bien. Mais malheureusement, l'éducation nationale ne fournit pas suffisamment d'heures de prof dans les IME. Ce qui veut dire qu'aujourd'hui, son temps de scolarisation est passé de 12 à 6 heures par semaine.
1: Le message de Charlotte sur au 3210, et vous êtes très très nombreux à réagir après cette affaire dans l'Essonne. Je vous le disais, une enseignante qui a été frappée par l'un de ses élèves, un petit garçon de 8 ans qui est atteint d'un est porteur d'un lourd handicap. Ça relance une nouvelle fois le débat sur l'inclusion à l'école, sur les moyens aussi accordés et sur ces AESH qui font tout ce qu'elles peuvent au quotidien, mais qui sont trop nombreuses, mal payées. On parlait avec Karine d'ailleurs de l'AESH de son fils, ça a fait réagir Delphine de Roubaix, et je pense que Delphine c'était pas du tout l'idée hein, de Karine sur l'application RTL. Delphine elle m'écrit: quelle honte ce que j'entends, je suis AESH, nous faisons le maximum pour les enfants, nous prenons des coups, des insultes, c'est très lourd, tout ça pour 900 euros seulement, on ne doit pas nous dénigrer et valoriser notre travail, notre bienveillance, notre écoute et notre professionnalisme. Je crois que l'idée de Karine c'était pas du tout de dénigrer, mais c'était de dire que même les AESH ne sont pas forcément armés, équipés et formés pour faire face. Séverine, bonjour.
0: Oui, bonjour.
1: Vous êtes justement AESH depuis nombreuses années, je crois.
0: Ça va faire 14 ans.
1: Très bien. Est-ce que vous pouvez nous raconter votre quotidien et l'évolution de ce travail ?
0: Alors, mon quotidien, là, par exemple, depuis le début de septembre, j'ai l'impression d'avoir fait 3 mois de cours.
1: Ah oui.
0: Tellement les élèves sont difficiles. Et ça devient de pire en pire. De façon, chaque année, ça se dégrade.
1: Vous vous occupez de combien d'enfants, Séverine ?
0: Alors là, cette année, j'en ai 3.
1: 3 ? Qui sont en quelle classe ?
0: Alors, j'en ai un en CE1 et 2 en CE2.
1: D'accord. Et alors, concrètement, comment ça s'organise votre semaine ? Il y a certains jours où vous n'êtes qu'avec un seul ?
0: Alors, en fait, moi, ma semaine se partage. En fait, sur une journée, je suis une moitié de matinée avec un élève. Mmh. Après la récréation, je bascule avec mes autres élèves. Et ainsi de suite, en fait, tout au long de l'année.
1: Donc, il y a des périodes où les enfants sont pas
0: voilà, en fait, quand je suis avec mon autre classe, mes autres élèves sont seuls. Parce que, il faut aussi qu'ils acquièrent leur autonomie. Parce que le but, c'est ça aussi, qu'ils puissent se débrouiller sans nous. Mais ça devient de pire en pire, quoi.
1: On disait tout ça pour un salaire qui est très faible.
0: Ah là, au bout de 14 ans, moi, j'ai 1026 euros.
1: 1026 euros
0: net par mois.
1: Et pour combien d'heures de travail, Séverine ?
0: 24 heures. Oh. Et c'est pour ça que je fais un cumul le mercredi et samedi pour dire de compenser ce manque à gagner, quoi.
1: Oui, parce qu'avec 1026 euros, vous pouvez pas vivre.
0: Non. Et c'est pour ça qu'on se bat pour qu'on puisse obtenir une titularisation, parce que on est quand même le deuxième métier après les profs, et on n'est pas considéré fonctionnaire.
1: Ce qui explique aussi que ce soit si difficile d'en trouver. Si c'était un peu plus attractif, c'est un métier difficile. Si en plus il est mal payé, on comprend qu'on n'en trouve pas.
0: Voilà, et puis pour des enfants qui sont de plus en plus difficiles. Alors, je rejoins mes collègues enseignants, les parents aussi, parce que c'est vrai que pour monter un dossier MDPH, c'est la croix et la bannière, franchement. Et j'invite les parents à s'aider avec une assistance sociale, parce que il faut savoir que si vous manquez un document ou autre, votre dossier va être rejeté. Et en moyenne, quand on fait une demande d'AESH, il faut au moins 6 mois avant d'avoir la réponse. Et ça, c'est dramatique.
1: Vous, je ne sais pas si vous avez entendu tout à l'heure, on était avec la représentante du principal syndicat du primaire qui nous disait les enseignants ne sont pas formés. Il y a des tas d'enseignants qui se retrouvent aujourd'hui dans leur classe avec des élèves qui ont des difficultés très diverses.
0: De toute façon, que ce soit du handicap ou les troubles de l'opposition où on demande à un enfant de sortir un cahier, ça va être non. J'ai pas envie de travailler et on va vous faire des crises, parce que moi j'ai déjà eu des gamins à jeter par terre parce que ils ont pas envie. On vous tape dessus, on vous insulte, on vous crache et puis vous devez prendre tout ça à bras le cœur et puis rester positif.
1: Mais ça veut dire que ces enfants-là, d'après vous, il faudrait pas les scolariser dans le système classique ?
0: Alors, il y a des gamins, s'ils peuvent être dans l'inclusion, il y a pas de souci. Sauf qu'il y a des pathologies où je pense à l'autisme sévère, parce que l'autisme, il y a plusieurs degrés, où c'est très difficile de les encadrer dans une classe, quoi. Parce que en moyenne, on est 20, 22, voire 23 dans une classe. Quand on a un gamin en difficulté, ça met toute la classe en difficulté. Et si nous, on n'est pas là pour gérer ce genre de problème, la maîtresse, malheureusement, elle peut rien faire.
1: Bien sûr. Il faut une formation, Séverine, pour devenir AESH ou pas ?
0: Non. Moi, personnellement, j'ai appris sur le temps.
1: D'accord. Donc, il n'y a pas de formation, pas de diplôme requis, rien ?
0: Non. Donc, moi, je me souviens, quand j'ai été recrutée, il fallait le bac.
1: Oui, mais c'est tout.
0: Donc, minimum bac. Et puis après, moi, j'ai eu la chance d'avoir fait des stages en IME avec les papillons blancs et tout. Donc, le milieu du handicap, je connais très bien. Donc, c'est pour ça que ça m'a lancé là-dedans, quoi. Parce que moi, je fais mon métier, c'est vraiment une vocation, c'est vraiment pas pour le salaire, franchement.
1: Oui, 1026 euros, ça en comprend.
0: Mais en fait, tout dépend votre ancienneté. Et ça, faudrait vraiment que le gouvernement puisse faire quelque chose, parce que à un moment donné, et moi je pense à tous ces gamins en difficulté et aux parents, on sait comment si le gamin ne peut pas aller à l'école ou s'il n'a pas de place en IME. Pour ça, moi, l'histoire avec le ministre qui est intervenu Et quand par hasard, le gamin a une place en IME, alors que je pense que la demande, ça fait un petit moment.
1: Mais
0: que,
1: oui, c'est ce qu'il dit. La demande, elle est, enfin, en tout cas, la demande, elle a été formulée.
0: Ouais, je me suis occupé d'un gamin normalement destiné en IME. Les parents, pourtant, ils étaient derrière. Ils ont attendu 3 ans avant d'avoir une place en IME.
1: Oui, il n'y a pas de place. C'est...
0: Ah non, il n'y a pas de place. Ou alors, les parents, ils sont obligés d'aller en Belgique. Mmh. Et ça, c'est quand même malheureux.
1: Séverine, on est avec une autre AESH, ancienne AESH. Émilie, bonjour.
2: Oui, bonjour à vous.
1: Vous vous retrouvez dans tous les témoignages qu'on évoque depuis tout à l'heure ?
2: Complètement, que ce soit de la part des parents ou des AESH elles-mêmes, complètement, je me retrouve dedans comme il y a 10 ans.
1: Oui, qu'est-ce que vous avez connu, c'était quoi votre quotidien, vous ?
2: Alors le quotidien, ben, moi ça a été quelques périodes assez difficiles, hein. Ça allait, alors c'est quand même revenir un petit peu sur les contrats, où moi j'ai pu bénéficier d'une formation de 60 D'accord. heures en étant d'abord monitrice d'atelier. Mmh. J'ai pu avoir plutôt du soutien de la part de ma famille, hein. Voilà, ça je tenais à le préciser. Et puis au niveau des contrats, je trouve que c'est mal fait, notamment quand on a plusieurs établissements, hein, parce qu'une AESH n'est pas forcément dans une classe dédiée ou un établissement dédié, mais elle peut faire plusieurs établissements
1: et c'est rarement des temps pleins.
2: Et plusieurs établissements dans l'année. Mmh. Voilà, donc ce qui limite en fait la continuité de service des AESH.
1: Mais en fait, Émilie, quand j'entends les témoignages des uns et des autres, je me dis d'un côté, on a des AESH, y en a pas assez parce que ce métier n'est pas assez reconnu, pas assez valorisé, pas assez payé. Et dans le même temps, on est avec des enfants qui sont en situation de handicap, dont on nous dit qu'il faut les mettre à l'école, mais qui eux ne sont pas accompagnés. En fait, on se donne pas les moyens. C'est ça le problème, non ?
2: Ben le problème, effectivement, oui, c'est qu'on se donne pas les moyens. Et puis les structures sont énormes. Avant, là où vous aviez des classes à 20 élèves, vous vous retrouvez facilement avec du 28, 32 élèves. Donc, ça devient ingérable pour l'enseignant, ça devient ingérable également pour les AESH, mais aussi pour le personnel de service. On a créé des grosses structures pour faire des regroupements, ce qui est, à mon avis, une grossière erreur. Et moi, j'aurais préféré, dans ce temps-là, travailler avec des petites unités, avec des petites écoles, d'abord pour être plus proche des parents aussi, pour pouvoir accompagner au mieux les enfants. Enfin, tout simplement, arrêtons de créer des structures qui sont énormes. Mmh. Revenons à plus de simplicité, plus de... d'accord avec...
1: Vous étiez en collège, vous. Il existe,
2: c'est vrai. Moi, j'étais en collège, hein, donc je me suis fait taper dessus par un élève en situation de handicap. Il n'y a pas de lieu non plus où on peut l'élève et l'AESH se replier en cas de souci. Mm. Hein, on fait peur à tous ces enfants, notamment quand on fait les alertes attentats, les alertes incendies. On devrait pouvoir améliorer.
1: Oui, on les accompagne mal, malgré toute la bonne volonté. Des AESH.
2: Je pense que l'ensemble des AESH se reconnaissent dans le message que voilà. Après, on n'est pas valorisé non plus.
1: Bien sûr.
2: Il y a des enseignants qui n'acceptent pas non plus qu'on soit là et qu'on soit présent pendant leurs cours. Ça existe, même si c'est pas la majorité des cas. Il y a aussi des enseignants qui vous envoient faire des photocopies à longueur de journée et d'année. Hein? Bon, voilà. Donc, en tout cas, ça va pas dans le bon sens.
1: Dans le bon sens, ni pour vous, ni pour les enfants, on l'a bien compris. Merci beaucoup, Émilie. Dans un instant, on sera avec Sébastien et Valérie. Valérie qui est enseignante, Sébastien, papa d'un petit garçon de 12 ans. À tout de suite.

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21: Je voulais vous parler des enfants en situation de handicap, ce qui est notre cas à la maison pour un petit garçon qui est scolarisé en CP. Je voulais tirer mon chapeau aux enseignants qui font du mieux qu'ils peuvent pour pouvoir accueillir nos enfants dans le milieu ordinaire, parce que bien souvent, ils ont droit à des AESH, mais les moyens ne sont pas mis. Donc nos enfants sont laissés dans des classes ordinaires surchargées le plus souvent, avec des enseignants qui font ce qu'ils peuvent.
22: Le message de Mathilde sur l'application RTL hein, qui réagit à notre débat autour à la fois de l'inclusion, du manque de moyens pour scolariser en milieu ordinaire des enfants en situation de handicap. Vous êtes très très nombreux à réagir. J'ai aussi des questions. Cannes, par exemple, de Versailles, qui dit on parle d'enfants qui ont un trouble majeur ou on mélange avec les petits cons insupportables. Non, pardon, que ce soit du TDAH ou quoi, non, ce sont des troubles majeurs qui peuvent être majeurs. Il y a certains d'entre vous qui ont l'air de minimiser des troubles de l'attention. Sincèrement, des troubles de l'attention, et les parents qui connaissent ça, les enfants aussi, bah, vous le confirmeront, ça peut devenir un vrai cauchemar, y compris pour les enseignants et pour les élèves. Et puis on a également Jean-François de Marmande qui me dit, mais 1026 euros par mois pour 24 heures, ça fait 42,75 euros de l'heure. Non, Jean-François, c'est 24 heures par semaine. Donc on est à peine 10 euros de l'heure. Ça, c'était pour les salaires des AESH. Valérie, bonjour.
1: Oui, bonjour Amandine.
22: Vous êtes enseignante à la retraite, vous aussi, vous nous avez envoyé un petit message sur l'application RTL, message que j'ai vu passer, je me suis dit qu'il fallait qu'on vous rappelle. Je sais pas si vous avez entendu à l'instant le message de Mathilde qui dit chapeau aux enseignants.
1: Exactement.
22: Ouais, c'est compliqué. Racontez-nous au quotidien, vous, ce que vous avez vécu. Vous étiez en maternelle, je crois.
1: Oui, j'ai fait les 16 dernières années de ma carrière en maternelle. Et l'école n'était pas encore obligatoire à partir de 3 ans. Et le problème, c'est que on avait tout type d'élèves et on était confrontés absolument à toutes les situations.
22: Mais quel type d'élèves, par exemple?
1: Il y avait tout type d'élèves. Le problème, c'est que quand vous êtes en maternelle, il va falloir faire entendre à certains parents qu'il y a un problème, parce que tous les parents ne se rendent pas compte qu'il y a un problème de handicap.
22: Donc, c'est souvent les premières années de l'école qu'on dépiste ça.
1: C'est parfois. Ça. Donc, il fallait déjà pouvoir essayer de les guider dans ce sens-là. Une fois que c'était acquis, il fallait faire prendre aller voir des institutions, des orthophonistes, des psys. Mais on était tout le temps, nous, pendant ce temps-là, on était tout le temps tout seul. Moi, à cette époque-là, les AESH, on les appelait même pas comme ça, on les appelait assistants de vie scolaire. Mmh. Et personnellement, j'en ai pas beaucoup bénéficié.
22: Et, mais ça veut dire que dans une même classe, vous pourriez avoir un enfant autiste, un enfant, je sais pas, avec un très sérieux trouble de l'attention, des choses comme ça.
1: Tout à fait. Mmh. Même enfant violent, j'ai eu une année un enfant très violent, en même temps j'avais un enfant autiste. L'enfant très violent, en fait, je le laissais me mordre.
22: Ah oui.
1: Pour éviter qu'il morde les autres.
22: Oh. Ah oui. Et du coup, il y a un moment où vous avez craqué, Valérie.
1: Tout à fait. Craqué parce que moi, j'ai fait comme je pouvais, ce que je pouvais. Le problème, c'est que je n'avais jamais de retour de ma hiérarchie. Voilà.
22: Et les enseignants ne sont pas formés pour ça. Il faut bien le répéter.
1: Non. Non, et quand vous êtes en grande section, en plus, vous avez une ATSEM à mi-temps.
22: Oui.
1: Donc déjà, voilà, c'est à mi-temps. Vous avez une ATSEM à mi-temps et du personnel en plus, vous n'en avez pas. Donc vous êtes seul. Vous tenez le lundi, le mardi, le jeudi, vendredi, c'est le cauchemar.
22: Non, mais je comprends. Et c'est donc vous avez fait une dépression sévère et aujourd'hui donc vous êtes à la retraite. Merci beaucoup Valérie pour votre témoignage. Autre témoignage que je voulais qu'on entende, c'est celui de Sébastien. Bonjour Sébastien. Sébastien ? Alors est-ce que Sébastien est là ? Alors je sais pas. Bon, on va essayer de rappeler Sébastien tout de suite. En attendant, j'ai Jean-François de Marmande qui s'excuse. Il me dit j'avais entendu 1026 euros pour 24 heures dans le mois. On a tout un tas de messages. Sébastien, vous a retrouvé.
7: Oui.
22: Oui. Bonjour. Pardon.
7: Oui. Bonjour.
22: Vous avez un petit garçon, vous qui souffre de quoi?
7: Il est dyslexique et dyspraxique.
22: Bon, alors juste, je voudrais qu'on fasse une petite mise au point. Il y a plein de gens qui disent, oh oui, mais c'est des troubles de rien du tout.
7: Ah non, c'est pas un trouble de rien du tout, non.
22: Oui, non. Mais, c'est-à-dire, racontez, expliquez, parce qu'en fait, je crois que tant qu'on n'a pas été confronté à ça, on se rend pas compte.
7: Bah en fait, il n'arrive pas à concorder ses bras en fait ensemble. Quand on va lui demander de faire quelque chose, de couper par exemple un trait droit. Il va commencer droit et après ça va partir dans tous les sens parce qu'il n'arrive pas à concorder ses membres comme nous on fait quoi.
22: Et il a 12 ans pourtant.
7: Il a 12 ans, oui.
22: Il a été accompagné par des AESH?
7: Tout à fait, oui.
22: Oui.
7: Oui, oui.
22: Et ça s'est bien passé?
7: Eh ben oui, avec les AESH, quand il l'avait, ça allait, elle l'aidait bien, tout ça. En primaire, ça a été. C'est quand il est rentré au collège en sixième où la pauvre, elle en avait quatre à gérer avec lui dans la même classe et elle pouvait pas être partout, quoi. Donc il s'est senti, du jour au lendemain, il s'est dit, j'ai quelqu'un avec moi pour m'aider. Et là, du jour au lendemain, il n'y avait plus personne, quoi.
22: Et donc, ça s'est mal passé après?
7: Oui, ça s'est très mal passé. En plus, il a été victime d'harcèlement. On se moquait de lui, tout ça. Donc, ça a été très mal, très mal, très mal vécu par lui. Mmh. Et jusqu'au jour où, malheureusement, il a levé la main sur la CPE, quoi.
22: Vous avez le sentiment que, on dit c'est très bien, il faut bien sûr accueillir tous ces enfants dans un système ordinaire, mais on n'y met pas les moyens, c'est ça d'après vous le problème, Sébastien ?
7: Ah, c'est tout à fait ça. C'est tout à fait ça.
22: Merci beaucoup, Sébastien, pour votre témoignage. Il y a vraiment plein de messages autour de ces questions-là. Vous avez été très, très, très nombreux à réagir. Et effectivement, clairement, on est encore loin du compte en la matière. On est ensemble jusqu'à 14h. On va parler de l'arrivée en France du pape dans quelques toutes petites minutes. Est-ce que vous allez suivre cette visite ou pas? Et puis à 14h, comme chaque jour, l'heure du crime. Bonjour Jean-Alphonse.
2: Bonjour Amandine.
22: Jean-Alphonse Richard, et aujourd'hui, un mystère de 14 ans, une étudiante assassinée en forêt de Compiègne.
2: Oui, cette étudiante, c'est Angélique Dumès, 18 ans, retrouvée sur le bas-côté dans un chemin en forêt de Compiègne. Elle a été tuée à coups de couteau et elle a été violée. C'est une très longue enquête, désespérante, malgré une trace ADN laissée par le meurtrier. Il va falloir 14 ans pour savoir qui a tué Angélique, grâce, je dis bien, à l'acharnement d'une maman et à l'entêtement des enquêteurs. Pourtant, on ne va jamais avoir la vérité sur cette affaire. Il va manquer plein de réponses. Alors, je vous fais vivre pas à pas toute cette longue enquête. Et l'un des policiers qui a mené les investigations, Franck Martins, sera avec nous dans le studio de l'heure du crime. Angélique Dumès est le tueur de la forêt de Compiègne. Rendez-vous à 14h. À tout à l'heure.
22: À tout à l'heure, Jean-Alphonse. D'ici là, nous, on évoque cette visite du pape. Il arrive demain en France. Est-ce que vous allez participer, suivre cette visite? Quelle image vous avez du pape Léon XIV? On en parle dans un instant, j'attends vos messages sur l'application RTL. Vous pouvez nous appeler aussi au 3210. À tout de suite.
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13: Je suis originaire de la paroisse Saint-Germain de Saint-Germain-en-Laye. La visite du Saint-Père, événement exceptionnel pour les Français. Il faut l'accueillir comme la visite d'un chef d'État avec qui nous avons des relations diplomatiques. J'ai une pensée particulière pour tous ces jeunes qui vont chanter, d'autres qui vont être bénévoles. C'est un moment exceptionnel.
22: Le message de Didier sur l'application RTL concernant cette venue du pape en France. Et oui, ça y est, c'est demain. Jérôme Chapuis, directeur du journal La Croix, est à nouveau avec nous en studio. Didier, on vous a rappelé... Didier,
14: oui,
22: bonjour.
14: Oui, bonjour Amandine.
22: Alors, vous faites partie des impatients, vous, hein?
14: Ben, je suis impatient, empêché parce que malade. Je suis un garçon raide, si vous voyez ce que je veux dire.
22: Oui.
14: Et mes grandes soeurs, figurez-vous que pour notre famille en particulier, j'ai un cousin qui a 9 enfants. Il y en a un qui est la coordinatrice et une autre qui est à Grandchamp, à Versailles.
22: D'accord.
14: Alors, vous imaginez, voilà. Mais j'ai... Spontanément, quand j'ai appris la visite du pape, j'ai pensé à cette jeunesse.
22: Ouais.
14: Notre jeunesse, elle est bien. Ouais. Quelqu'un me disait, ils valent rien. Mais si, ils valent. Ils sont formidables.
22: Et c'est vrai, Jérôme Chapuis, que va y avoir un grand mouvement de la jeunesse, alors la jeunesse catholique, autour de cette venue du pape, avec notamment la veillée du Stade de France.
15: Ah, il y a de la joie, on l'entend là dans la voix de Didier, dans ce qu'il dit. La veillée du Stade de France, c'est 80 000 personnes. Les places sont parties très très vite, on l'a dit. Et en effet, c'est d'abord le mot qui revient, la joie, la ferveur. C'est-à-dire, c'est vraiment une joie très intérieure. C'est des choses que ces jeunes vivent, leur foi, loin des caméras, loin des micros. Et puis là, elle va être visible pendant 4 jours parce que le pape vient, donc forcément. Mais ce que dit Didier est très important. Il y a un sujet générationnel, une génération qui est moins nombreuses à aller à la messe le dimanche, par exemple, que celle de leurs grands-parents, mais qui
22: avec
15: est très fervente une fois qu'ils ont choisi. C'est-à-dire, c'est pas la société qui était catholique pendant des décennies qui leur a imposé ça. C'est eux qui ont choisi d'aller à l'église. C'est ce qui renforce cet
22: engouement. Didier, vous allez suivre ça à la télévision?
14: Malheureusement, c'est une situation difficile. J'ai pas de télé, mais RTL, je compte
22: sur
14: Madame RTL.
22: Eh ben, Madame RTL sera au rendez-vous et on va vous faire vivre tout ça demain. On sera dans l'avion du pape, Thomas Després.
14: Oui.
22: Et donc, on vous racontera dès demain ce qui s'est passé, notamment dans l'avion, l'arrivée à l'Élysée.
14: Il arrive le matin, je crois.
15: Il arrive le matin, très tôt, vers 9h30, 10h. Voilà. Et
14: accueilli par Monsieur Le Cornu, en principe c'est l'usage, mais voilà. Mais écoutez, c'est merveilleux, c'est magnifique et bisous Irmine, bisous Loulou.
22: Bisous Didier aussi, je vous dis. Cécile, bonjour.
16: Bonjour.
22: Non, c'était Cécile, mais c'est pas grave. Céline, allons-y. Céline, vous allez aller à Lourdes.
16: Oui, je pars à Lourdes avec le Secours catholique ce week-end.
22: Oui.
16: Et donc, j'ai pas hésité quand l'association m'a proposé ce voyage, parce que je me suis dit, je reverrai pas le pape de sitôt. Je suis vraiment contente. Je trouve que y a pas meilleur homme pour faire passer un message de paix, de fraternité, d'amour, de partage entre les peuples. Je pense que c'est la meilleure personne pour diffuser ce message.
22: Vous disiez, vous y allez avec une association?
16: Oui.
22: Quelle association ?
16: Avec le Secours catholique.
22: D'accord. Et qu'est-ce qui représente pour vous le pape, Céline ?
16: Bah, c'est le visage de l'Église dans le monde.
22: Et c'est cette messe qui aura lieu sur les Champs-Élysées, la veillée au Stade de France, tout ça. Vous portez quel regard là-dessus ?
16: Bah, ça me fait plaisir de voir la ferveur qu'il y a en France pour accueillir le pape. Ça faisait longtemps qu'on n'avait pas vu autant de ferveur pour un événement.
22: Merci beaucoup, Céline. Cécile, donc, est avec nous. Bonjour, Cécile.
0: Bonjour, Amandine.
22: Et vous habitez à Nantes, c'est ça ?
0: Exactement.
22: Et vous allez emmener votre petit-fils de 10 ans, je crois, à Paris. Expliquez-nous.
0: Voilà. Alors, j'avais très envie d'aller à Paris. Je lui ai proposé. Il a été partant tout de suite. Et donc, on a organisé, j'ai réservé les places dans le car. Et ce qui me fait très plaisir, c'est que lui-même est très enthousiaste à l'idée d'y aller. Et quand il a eu tant de pastoral, la personne a demandé qui va à Paris. Et il a été heureux de lever la main en disant « j'y vais, j'y vais, j'y vais ». Voilà.
22: Vous prenez le

0: Ouais. Voilà.
1: Et votre petit-fils, il est aussi très concerné par tout ça ou?
0: Oui, il a fait sa communion l'année passée. Ouais. Et oui, il est très intéressé et très très partant pour venir. Oui, tout à fait.
1: Jérôme Chapuis, il va y avoir des cœurs qui partent de partout en France. On avait tout à l'heure dans le journal une dame qui part, elle, de Marseille. Ils prennent le train avec visiblement une grosse partie du train, en tout cas, consacrée à cette visite. Ça va converger de partout.
2: Ça converge de partout. Ce sera à l'image d'ailleurs de ce qu'est l'Église aujourd'hui, qui est assez diverse, qui s'est concentrée un petit peu plus dans les villes qu'auparavant. C'est-à-dire qu'il y a peut-être un petit peu moins qu'auparavant de christianisme rural, mais c'est très intéressant là parce qu'on voit bien.
1: Pourquoi? Parce qu'il y a moins de.
2: Parce qu'il y a moins, tout simplement. C'est lié. Il y a aussi moins de prêtres. Vous savez, aujourd'hui, un prêtre en milieu rural, il peut avoir, comme ils disent, 15, 20, 30 clochers. Voilà, c'est-à-dire avant, un prêtre, un curé, il avait son église. Là, maintenant, il en a parfois jusqu'à 30. Il fait, l'instrument le plus important pour lui, c'est la voiture. Mais moi, ce que je retiens là dans ce que vient de nous dire Cécile, c'est ce lien grands-parents, petits-enfants. Enfants, ça c'est quelque chose d'assez important dans le phénomène où aujourd'hui on se dit mais d'où vient cette foi, pourquoi est-ce que tout d'un coup il y a des jeunes qui retrouvent la foi, notamment les adolescents. Souvent
1: ça vient des grands-parents.
2: Ça vient des grands-parents.
1: Cécile, merci beaucoup et je vous souhaite un merveilleux week-end avec votre petit-fils. Ça va être très sympa, j'en suis sûre. On se retrouve dans un tout petit instant, à tout de suite sur RTL.
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2: 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Il est bientôt 14h.
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5: Et oui, je vais suivre la visite du pape, notamment dans la très belle ville de Metz. J'ai obtenu mon QR code pour accéder à la somptueuse cathédrale de Metz, cathédrale Saint-Étienne, où le pape donnera une messe. Léon XIV est le dernier chef d'État à œuvrer concrètement pour la paix dans tous les pays du monde.
6: Le message de Charles, et effectivement, il n'y a pas que Paris, bien sûr, il y aura Lourdes, Metz, on évoque cette visite du pape en France avec Jérôme Chapuis, directeur du journal La Croix, et on va accueillir Sandrine. Bonjour Sandrine.
7: Bonjour Amandine.
6: Appelez d'où Sandrine ?
7: Je vous appelle de Haumont, dans le 59.
6: Bon, est-ce que vous allez participer à cette visite ?
7: À distance devant ma télé.
6: Oui.
7: Malheureusement, mais moi j'ai eu la chance de voir Jean-Paul II il y a quelques années. Mmh. Et c'est vrai que c'était vraiment déjà là à ce moment-là, c'était beaucoup les jeunes. Et c'est vrai que là la venue du pape, moi je pense que c'est un signe je pense que c'est le meilleur porte-parole pour la paix.
6: Mmh. Et ça revient beaucoup.
7: Exactement.
6: Vous disiez au standard, j'attends beaucoup de ce pape.
7: Oui, j'attends beaucoup de ce pape parce qu'en fait, on arrive quand même en 2026. Je veux dire, il faut arrêter d'être un petit peu rétrograde sur certaines choses, notamment le mariage des prêtres.
6: Ouais. Et vous pensez qu'il pourrait être capable de...
7: Oui, je pense qu'il pourrait le faire. Oui, je pense qu'il pourrait le faire.
6: Jérôme Chapuis.
8: Alors Sandrine, vous allez sans doute être déçue dans les 4 prochains jours parce que c'est sans doute pas le sujet sur lequel il avancera. Le pape Léon reste assez, on va dire, conservateur, c'est-à-dire dans la tradition de l'Église depuis un millénaire maintenant, qui en effet, l'Église catholique, en tout cas dans sa branche principale, qui refuse de marier les prêtres. Il y a des débats qui ont été assez loin d'ailleurs dans ce qu'on a appelé ce processus du synode, qui est un peu une forme de réflexion sur la démocratisation de l'Église, des décisions. Mais l'Église n'y est pas tout à fait prête pour une question qui est encore plus importante aux yeux de Léon et de son prédécesseur, c'est l'unité. C'est-à-dire que vous êtes sans doute très nombreux à être des catholiques fervents, pratiquants, comme Sandrine, à être favorables au mariage des prêtres. Mais il y en a aussi beaucoup qui sont très
6: contre. Donc ça diviserait trop.
8: Et donc ça divise. Et la première tâche du pape...
6: C'est de réunir.
8: Et de maintenir l'unité. Donc c'est une décision complexe qui a d'autres implications.
6: Merci beaucoup Sandrine.
7: Frédéric, merci beaucoup à vous.
6: Frédéric, bonjour.
9: Oui, bonjour Amandine, bonjour les auditeurs.
6: Vous allez suivre ça aussi à distance, notamment la partie au Stade de France, ça vous intéresse?
9: Ah oui, parce que je vais voir, parce que je peux pas y être, malheureusement je suis sur la Charente-Maritime, hein, j'ai quitté mon Paris à moi.
6: Oui.
9: Mais franchement, je suis contente de voir tous ces jeunes, déjà avec notre ancien pape. Il y avait déjà une fervence de notre jeunesse, là encore. Et j'espère que, ouais, je suis comme les autres auditeurs. Je veux qu'ils nous rassemblent, qu'ils nous rassemblent tous. Que ce soit les catholiques, les juifs, les musulmans, tout le monde. Parce que c'est lui qui va pouvoir nous aider aussi.
6: Frédéric, au standard, vous avez dit, c'est presque le contraire. Je vous laisse finir. De quoi? Frédéric?
9: Ah, le contraire.
6: Vous avez dit les contraires des hommes politiques qu'on a aujourd'hui.
9: Ah oui. Oui. Faut pas faire de politique.
6: Ouais.
9: Faut pas que nos papes soient du côté politique. En plus, ils viennent de mettre un vent à monsieur le président. Mais par contre, on n'est pas là pour faire de la politique quand on reçoit un pape. On le reçoit pour que notre jeunesse reprenne espoir. C'est ça que je veux, moi.
6: Ouais.
9: Moi, j'ai vécu dans mon Val-de-Marne avec une jeunesse qui venait malheureusement de 62 quand il y a eu la guerre d'Algérie. Et moi, j'ai vécu avec toute ma jeunesse avec tout le monde. et on a toujours été ensemble. Pourquoi aujourd'hui on veut tous nous mettre à... Non, c'est pas possible. Moi, je veux que cette jeunesse reprenne de l'espoir.
6: Voilà. C'est un joli message, Frédéric, que vous nous livrez. Jérôme Chapuis, Frédéric dit, il a mis un vent au président. Racontez-nous juste les coulisses de cette histoire, parce que effectivement,
8: c'est assez simple. Quand vous avez un pape qui vient en France, il vient à deux titres. C'est un chef religieux et c'est un chef d'État. Et donc, l'Élysée et le Vatican ne préparent pas le même voyage. Vous avez d'un côté l'Élysée qui prépare une visite d'État, c'est comme ça dans le protocole, et de l'autre côté, ce qu'on au Vatican on appelle une visite apostolique, c'est-à-dire une visite dans laquelle on vient rencontrer un peuple, voilà. Et donc vous avez d'un côté l'Élysée qui fait un certain nombre de propositions, et pour le dire trivialement et dans un mauvais français, Emmanuel Macron avait proposé full access, le menu complet, et il voulait par exemple 10 minutes à Notre-Dame. Le pape Léon a estimé que Notre-Dame, il fallait que ça reste un moment religieux. Il ne fallait pas qu'à aucun moment il y ait une ambiguïté. Donc ça peut être interprété. Allez, si vous avez un peu de mauvais esprit, je vais pas reprendre les termes de Frédéric, mais oui, alors lui a-t-il mis un vent? En tout cas, non. Le pape Léon a dit après, c'est pas le bon moment. Après, ils vont se voir,
6: Et puis Emmanuel Macron va l'accueillir à l'Élysée. Mais et après l'Élysée a dit, il ne participera Emmanuel Macron à aucune messe du pape. C'est pas une petite vengeance.
8: Ah, pas du tout. Alors là, pour le coup, c'est plutôt le retour à la normale. Il était à la messe au Stade de France, au Stade Vélodrome, et c'était ça qui était plutôt inhabituel. Nicolas Sarkozy, il n'était pas à la messe aux Invalides quand Benoît XVI était venu. Jacques Chirac ni Lionel Jospin en cohabitation n'étaient pas venus aux Journées Mondiales de la Jeunesse de 1997 à la messe de Longchamp. Ils sont là dans les moments protocolaires, mais les moments religieux restent des moments religieux. C'est l'occasion de rappeler d'ailleurs que la laïcité, oui, et en quelque sorte aussi une invention des évangiles, puisque il est dit rendez à César ce qui est à César et à Dieu ce qui est à Dieu. Voilà, la séparation des ordres.
6: Merci beaucoup Jérôme Chapuis, on suivra tout ça dans le quotidien La Croix, bien sûr.
8: Merci à vous.
6: Vous allez avoir beaucoup de travail ces prochaines heures à suivre aussi sur Madame RTL, hein, comme disait Didier qui est toujours avec nous. Didier, on vous embrasse, merci à tous. Dans un tout petit instant, l'heure du crime avec vous Jean-Alphonse Richard, et on revient sur une disparition, une étudiante assassinée en forêt de Compiègne, c'était il y a 14 ans.
10: Ouais, absolument, c'est l'affaire Angélique Dumès, assassinée, vous l'avez dit, en forêt de Compiègne. 14 ans pour la vérité, c'est tout de suite.
6: Il est 14h. Retrouvez l'heure du crime, l'essentiel de l'info avec vous, Aude Vernuccio. Bonjour Aude.
11: Bonjour Amandine, bonjour à tous. Une enseignante frappée par un élève de 8 ans est menacée à Évry-Courcouronnes dans l'Essonne. Ça s'est passé il y a environ 2 semaines en pleine récréation. L'enseignante a repris les cours après 7 jours d'arrêt de travail, mais on apprend aujourd'hui que l'enfant en question souffre d'un handicap lourd. Le ministre de l'Éducation a réagi à la mi-journée.
12: Vous connaissez ma ligne, hein, c'est la même depuis le début. On ne touche pas un professeur. En l'occurrence, on n'est pas dans l'hypothèse d'un enfant, si je peux dire, qui en pleine connaissance de cause et de manière pleinement consciente aurait voulu agresser un professeur. On est sur un enfant qui présente un handicap très lourd, qui avait une notification pour aller en ITEP, donc c'est des instituts spécialisés. Et donc j'ai demandé au recteur de l'Académie de Versailles et au directeur général de l'Agence régionale de santé de travailler ensemble pour trouver, et donc dans les heures ou jours qui viennent, une place d'accueil en ITEP pour ce jeune garçon qui n'a que 8 ans.
11: On ne touche pas un professeur, dit le ministre de l'Éducation, Édouard Geffray. Un mouvement de grève a été lancé mardi pour dénoncer l'absence de sanctions et alerter sur une situation que les profs décrivent comme intenable. Des recrutements d'AESH, ces aides aux élèves en situation de handicap, sont en cours, ajoute le ministre. Furieux, les transporteurs routiers menacent de se mobiliser massivement face à la flambée des prix des carburants. Le gouvernement a choisi de prolonger jusqu'au 31 décembre les aides carburants pour les pêcheurs, les agriculteurs, le BTP, mais pas pour le transport routier. Notez qu'Emmanuel Macron prendra la parole ce soir sur les carburants et sur le contexte international. Il sera l'invité des JT de TF1 et de France 2 à 20h. Cette question à présent, la Russie va-t-elle frapper la France, l'Italie ou bien l'Espagne avec des drones? Selon le quotidien espagnol El Mundo, les États-Unis et plus précisément la CIA a prévenu des pays européens d'une possible opération avec des drones lancés depuis la Méditerranée. Pas de commentaire côté français à ce stade. L'Union européenne continuera à condamner l'invasion russe de l'Ukraine au G20. Que le président russe Vladimir Poutine soit là ou pas, réaction de l'un des porte-parole de l'UE après l'invitation officielle des États-Unis. Les sports et en football, encore un forfait pour l'équipe de France après Warren Zaïre-Emery. C'est le défenseur central Ibrahima Konaté qui renonce à jouer, victime d'une légère entorse du genou droit. Il est remplacé par Leny Yoro pour la rencontre de Ligue des Nations face à la Turquie demain. La météo, le temps sera sec et ensoleillé sur toute la France. Quelques nuages au nord et au nord-est. 11 départements sont en vigilance orange au feu de forêt dans le sud-est. Les températures comptaient de 21 à 25 degrés au nord de la Seine et dans le nord-est, de 25 à 30 partout ailleurs, jusqu'à 33 degrés dans le sud-ouest. 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Tout de suite, l'heure du crime avec vous, Jean-Alphonse Richard.
10: Merci beaucoup, Advernuccio, pour toutes ces infos. On vous retrouve à 15h, mais tout de suite, c'est l'heure du crime.
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13: Les policiers nous font rentrer dans un bureau. Et nous disent, voilà, Angélique a été retrouvée à côté du wagon de l'armistice dans un talus et elle a été tuée à coups de couteau. Je veux pas le croire, quoi. C'est impossible pour moi que ce soit arrivé.
10: Bonjour, Angélique Dumès, 18 ans, étudiante à Amiens. À l'automne 1996, son corps est retrouvé dans une forêt. Elle a été violée. La scène de crime est insoutenable. Un ADN masculin retrouvé, mais aucune correspondance. Sa mère va s'acharner pour retrouver le coupable et la police aussi. La création de la première cellule d'enquête. Que raconte cette traque ? Angélique Dumès, le tueur de la forêt de Compiègne. 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Dimanche 13 octobre 1996, 9h10, la gendarmerie de Choisy-au-Bac, un bourg limitrophe de Compiègne, est appelée pour un corps découvert en forêt. C'est un vététiste qui a fait la découverte en bordure de l'avenue de l'Armistice, non loin de la clairière où Allemands et Français avaient signé la fin des hostilités de la guerre 14-18. Le commissariat de Compiègne prend le relais, un commandant de police se rend sur place. La victime est une jeune femme, âgée entre 20 et 24 ans. Elle gît sur le dos, dans l'herbe. Il y a deux flaques de sang. La jeune femme a été éventrée, elle porte encore deux profondes entailles au cou. Son pantalon, à carreaux gris et blanc, est déboutonné, la culotte en partie abaissée. Sous ses chaussures de marque Doc Martens, on remarque des baies rouges. Le premier buisson portant de tels fruits se trouve de l'autre côté de la chaussée. Le corps a été tiré sur 35 mètres, sous la dépouille des pièces de monnaie. Une médaille en forme de cœur avec des amoureux. Le légiste évoque des coups très violents, portés par une même arme blanche, un couteau type poignard. La tête a failli se détacher, on a essayé de la décapiter, estime le médecin. La jeune femme a été violée, de nombreux prélèvements sont effectués. Dimanche 13 octobre, en début d'après-midi, un habitant de Compiègne vient signaler la disparition de sa fille. Sa femme a déjà appelé le commissariat dans la matinée. La disparue est Angélique Dumès, 18 ans. 19 ans dans exactement 2 mois. Elle est sortie la veille avec des amis, mais elle n'est pas rentrée de la nuit. Le papa ignore alors qu'un corps a été retrouvé le matin dans la forêt. Quelques heures plus tard, les parents Patrick Dumès et son épouse Marie-Pierre sont convoqués au commissariat. On leur apprend qu'Angélique est morte. On l'a retrouvée sans vie, en forêt de Compiègne. Quelqu'un l'a tuée. On met tout en œuvre pour retrouver celui qui a fait ça. Les parents sont dans la sidération, comme si le sol se dérobait sous leurs pieds. Pour les policiers, l'urgence est alors de reconstituer les dernières heures d'Angélique Dumès. La veille au soir, elle était invitée à un anniversaire d'une très bonne copine. Tout le monde s'est retrouvé au City Hall, une boîte du centre-ville. Vers 4h du matin, Angélique est sortie pour prendre l'air. Au videur, elle a lancé « À tout à l'heure !» Mais il ne l'a plus revue. Aucun témoin n'a aperçu Angélique cette nuit-là dans Compiègne. Impossible de savoir où elle a pu aller. Pas de téléphone portable à l'époque. Cédric, 23 ans, le petit ami présent à la soirée, est aussitôt interpellé. À la fête d'anniversaire, il a été vu en train de se disputer avec la victime. Il reconnaît une explication des insultes. Il ne porte cependant aucune trace de griffure alors qu'Angélique s'est bel et bien défendue. Qui plus est, son ADN ne correspond pas à celui retrouvé sur le corps. il est relâché. Dans les mois qui suivent, des comparaisons ADN sont régulièrement effectuées avec les fichiers existants. Le FNAEG n'est pas encore opérationnel. Les investigations s'enlisent. Samedi 13 mai 98, 19 mois après la mort d'Angélique Dumès, plus de 400 personnes, familles, amis, inconnus, se recueillent devant la plaque installée sur le lieu du crime par la mairie de Compiègne. Ici fut retrouvée Angélique Dumès, sauvagement assassinée le 13 octobre 96. Jamais nous ne pourrons gravir les marches de l'oubli. La maman dépose une rose blanche. Un meurtre sans témoin, sans image de vidéosurveillance, sans pistage possible de téléphone portable. Autant dire que la police n'a guère d'indices pour accrocher un suspect. Le seul qui vaille finalement, c'est cette trace ADN du meurtrier. Cette trace que les enquêteurs vont suivre obstinément et pendant des années. On va en parler dans la suite de l'heure du crime. Bonjour Franck Martins.
14: Bonjour.
10: Merci beaucoup d'être avec nous en direct dans le studio L'Heure du Crime. Vous êtes commandant divisionnaire honoraire, comme on dit, c'est-à-dire en retraite, évidemment. On n'est jamais vraiment en retraite quand on est policier. Vous étiez à la brigade criminelle de Lille et vous allez reprendre toute cette enquête, mais ça, on va y venir un peu plus tard. Et vous êtes l'auteur de ce livre, Angélique et la rose bleue, avec Delphine Desley, qui est également notre invitée aujourd'hui dans L'Heure du Crime, publié aux éditions Michalon. Alors, ce livre, il est exceptionnel parce que d'abord, il raconte une histoire, cette histoire d'un crime épouvantable, où on a mis beaucoup de temps à trouver le coupable, mais ça, on va y venir. Et puis, parce que c'est dans la tête d'un policier que ça se passe. On voit comment on chemine à travers une histoire. On croit que les policiers sont là pour regarder les faits, uniquement les faits. Mais il y a aussi une famille derrière, il y a des amis. Et tout ça, il y a une plongée très émouvante dans cette enquête. Et ça m'a beaucoup marqué, j'ai beaucoup aimé ce bouquin. Franck Martins, juste un petit mot. Pourquoi Angélique et la rose bleue? Pourquoi la rose bleue?
14: Alors la rose bleue, c'est un symbole. Ça symbolise l'atteinte de l'impossible, le fait de ne jamais renoncer, le fait de ne pas se résoudre à l'inaction. Et donc, elle était devenue, lorsqu'on a fait notre petit logo de groupe, c'était devenu le symbole de notre cellule.
10: D'accord. Alors ça, c'est important parce qu'effectivement, on voit bien que cette histoire a marqué beaucoup de policiers. Et la scène de crime, Franck Martins, il faut y revenir. On revient au début de l'histoire. Elle est épouvantable. Vos collègues de Compiègne, ils sont abasourdis par ce qu'ils voient.
14: Oui, les constatations sont très difficiles parce que la scène est particulièrement atroce. Les blessures sont très spectaculaires. Et voilà, le fait de se retrouver comme ça, mais tous les policiers qui se sont retrouvés dans ce genre de situation le confirmeront, c'est déjà humainement très difficile à vivre. Et en plus, les enquêteurs, les premiers enquêteurs sur place du commissariat de Compiègne, se doutent immédiatement que cette affaire va être une affaire compliquée à gérer, à résoudre, et l'approche est d'autant plus violente que les conditions dans lesquelles sont découverts le corps est découvert sont particulières.
10: Ils bossent bien, vos collègues de Compiègne. Vous leur rendez hommage, d'ailleurs, dans le livre. L'enquête, elle est plutôt bien menée, au départ.
14: Oui, elle est plutôt bien menée. Alors, il faut se remettre dans le contexte de l'époque. On est en 1996. Les moyens dont dispose la police à cette époque ne sont bien évidemment pas les mêmes aujourd'hui, notamment en matière de police technique et scientifique. Donc, on va dire qu'avec les moyens dont ils sont dotés à l'époque, oui, ce qui est fait est fait. Alors après, on peut toujours dire, oui, mais ils n'ont pas fait ceci, ils n'ont pas fait cela.
10: Oui, mais ça, c'est facile.
14: Voilà, c'est toujours facile avec le recul.
10: Bonjour Delphine Desley.
15: Bonjour.
10: Merci beaucoup d'être avec nous également dans le studio L'Heure du Crime. Vous êtes journaliste à La Voix du Nord et vous avez participé à la rédaction évidemment de cet ouvrage, Angélique et la rose bleue dont on parle aujourd'hui. Alors il y a les parents, ils sont très touchants, les parents d'Angélique. Évidemment, ils ont perdu leur trésor, ils ont perdu leur fille. Ça, c'est très très frappant. Et la maman, Marie-Pierre Mazier, tout de suite, elle va être dans une espèce de combat pour retrouver sa fille. Ça, c'est immédiat.
15: Alors, c'est une femme très impressionnante. Franck m'avait prévenu parce qu'il l'avait effectivement rencontrée dans le cadre de l'enquête qu'il a été amené à diriger à partir de 2005. Moi, je la rencontre en 2025, quand on a ce projet de livre. Et effectivement, c'est une rencontre qui ne s'oublie pas.
10: Ouais.
15: C'est une femme qui a vécu le pire. je l'écris dans l'avant-propos, le pire lui est arrivé. Elle avait donc cette fille qu'elle avait eue jeune, à 19 ans. C'est une maman copine, c'est une maman extrêmement fusionnelle avec Angélique. Et effectivement, c'est le drame absolu de sa vie. Mais de ce drame absolu, ce qui est aussi remarquable, c'est qu'elle mène effectivement un combat qui est très digne, alors qui est très engagé. Hein. Elle sonne à toutes les portes. Elle crée avec ses amis du quartier une association. Elle distribue des tracts. Mmh. Elle appose des affichettes. Et elle va, au fil des années, ne jamais se décourager, faire en sorte, en tout cas, que l'affaire ne soit pas classée. C'est vraiment son combat, et obtenir, qu'elle soit remise, que des moyens soient remis pour l'élucider.
10: Évidemment, on parle de cette maman parce qu'elle est centrale dans cette affaire, évidemment. Et puis on en voit beaucoup, nous, des mamans, des papas, dans cette heure du crime, qui viennent raconter leur histoire, parce que c'est souvent grâce aux familles, hélas, j'ai envie de dire, qu'on parvient à maintenir les enquêtes ouvertes. Encore une question pour vous, Franck Martins, l'ADN, à l'époque, on a de l'ADN, mais à l'époque, les méthodes de comparaison sont pas celles d'aujourd'hui.
14: Alors déjà, il n'existe pas de fichier tel qu'on le connaît aujourd'hui. Et bien évidemment qu'on connaît l'ADN, on sait travailler dessus. Les comparaisons vont être faites au cas par cas à l'époque, c'est-à-dire que on va prélever une personne et éventuellement envoyer son prélèvement au labo pour comparer avec le génotype qu'on a retrouvé sur la scène de crime. Mais on en est quand même au balbutiement.
10: On en est au balbutiement et donc ça facilite pas l'enquête, hein, effectivement.
14: Ça ne facilite pas l'enquête. Voilà. Alors, on sait que, par exemple, si ça avait été une empreinte digitale, là, pour le coup, on a un fichier, on a de ça. Là, pour le coup, voilà, on est à la préhistoire de l'ADN.
10: 9 ans plus tard, nouvelle équipe d'enquêteurs, nouveaux espoirs. Angélique Dumès, le tueur de la forêt de Compiègne. Le suspect nous dit qu'il connaît bien cette affaire. Il va même se recueillir sur la tombe de l'étudiante. L'enquête de l'heure du crime. On se retrouve dans un instant sur RTL.
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18: Après avoir été rongée par l'anxiété, aujourd'hui ça va mieux pour vous, Alix, et notamment parce que vous avez osé consulter un psychologue. 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
19: Aujourd'hui on peut dire que ça va mieux.
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10: L'heure du crime consacrée à l'affaire Angélique Dumès. Cette étudiante a été retrouvée en forêt de Compiègne, tuée à coups de couteau et violée. Le meurtrier a laissé une trace ADN, mais il est introuvable. Des années plus tard, l'enquête va prendre un nouveau tour. Mardi 6 octobre 2001, 5 ans après le meurtre d'Angélique Dumès, un Portugais de 26 ans, Fernando Gomes Ferreira, est interpellé dans la région de Compiègne. Ferreira est en marginal, sous tutelle renforcée depuis 2 ans. Il partage son temps entre l'Oise et son pays d'origine. Le soir des faits, il a été vu se disputer avec une jeune femme. Désillusion, l'ADN n'est pas le sien. On le place tout de même en garde à vue. Ses propos sont intrigants. Un soir, dit-il, il roulait dans Compiègne avec un compatriote portugais, un certain Raphaël. Ce dernier avait vu une fille qui fumait une cigarette. Raphaël l'aurait embarqué de force. Lors de son récit, Fernando Gomes Ferreira mime une scène d'égorgement. Les enquêteurs sont troublés par ces déclarations décousues mais vraisemblables. Le suspect est écroué. Le fameux Raphaël est finalement retrouvé au Portugal. Son ADN ne matche pas avec celui de la scène de crime. Ferreira sera relâché après 2 ans de détention provisoire. Jeudi 9 juin 2005, le ministre de l'Intérieur, Nicolas Sarkozy, inaugure la première journée nationale des associations de victimes. L'association Angélique, un ange est passé, est bien sûr invitée. Lors de cette journée, Marie-Pierre Mazier, la maman, déplore que le dossier de sa fille Angélique ne bouge pas. 2 ans auparavant, avec son avocate, Muriel Bélier, elle avait déjà encouragé le ministre à élargir le FNAEG, le fichier des empreintes génétiques, à d'autres infractions et délits, histoire de multiplier les possibilités de comparaison. Des mots qui portent. 5 mois après la journée des associations, le dossier Angélique Dumès est dépaysé, confié à la police judiciaire de Lille. Une cellule d'enquête spéciale, la cellule Angélique, une première du genre, est mise sur pied. 500 prélèvements ADN sont envisagés, des dizaines de témoins à entendre ou réentendre. 2008, le juge d'instruction donne son accord pour tester une nouvelle méthode de recherche ADN controversée et sensible idéologiquement, l'ethnolocalisation du génotype. Savoir à quel type ethnique pourrait appartenir le suspect. L'expertise aboutit à un profil à 68,7% subsaharien, 30% européen. De quoi affiner un peu plus les recherches. Dans les mois qui suivent, les policiers mettent la main sur un procès-verbal qui date de 1994. C'était 2 ans avant le meurtre d'Angélique. Une tentative de viol à la sortie de la discothèque du City Hall, là où l'étudiante avait disparu. Le suspect de l'époque est retrouvé à Nantes, chez lui. Une multitude de revues porno, d'accessoires érotiques. Le suspect baisse les yeux quand on le questionne sur Angélique. Et puis il avoue. C'est une histoire qui m'a beaucoup marqué. Je vais même quelquefois me recueillir sur sa tombe, dit-il. Il dément avoir tué l'étudiante, mais les policiers sont convaincus du contraire. Espoir éteint par le laboratoire, l'ADN de cet homme ne correspond pas à celui du meurtrier. Et c'est une bonne leçon d'ailleurs cette histoire, parce qu'effectivement on voit que parfois on croit avoir la vérité là dans sa main, mais finalement ça ne marche pas. Il va falloir encore attendre 2 ans pour que cette fois une éclaircie surgisse dans le ciel de l'enquête. 14 ans après la mort d'Angélique Dumès, la vérité va commencer à se dessiner. On va bien sûr voir tout ça dans la suite de l'heure du crime. Alors, dans cette affaire, on croit toucher parfois au but. Franck Martins, vous êtes avec nous, commandant, divisionnaire. Vous étiez à la brigade criminelle de Lille. C'est vous, avec certains de vos collègues, qui avez repris le dossier Angélique. Il y a d'abord l'histoire Fernando Gomes Ferreira. Alors, c'est vrai que ce garçon, qui a l'air, qui est un peu dérangé, il faut bien le dire, c'est une espèce de zonard, etc., qui erre entre la France et le Portugal, il a un profil attractif, on va dire, après tout, c'est pas mal, et ça a l'air de cadrer.
14: Il a un profil attractif, d'autant qu'on n'en a pas beaucoup d'autres, à ce moment-là.
10: Mais oui.
14: De l'affaire, et c'est de ça dont il faut se méfier quand on est policier sur des investigations où on a un peu le bec dans l'eau, comme on dit. C'est pas parce qu'on a un profil qui d'un seul coup se détache et semble plaisant, beau comme un soleil, souvent on dit, que voilà, parce qu'on n'est pas là pour faire des erreurs judiciaires non plus. Et lui, c'était un peu le cas, c'est-à-dire qu'il était plaisant, mais en creusant un peu sa personnalité et son emploi du temps et ses déclarations, on se rend compte que
10: ça marche pas. Alors, vous reprenez le dossier à la brigade criminelle de Lille. C'est un gros boulot. Qu'est-ce que vous trouvez? Comment on fait quand on arrive devant cette espèce de, j'ai pas d'Himalaya, mais enfin, c'est un dossier qui part dans tous les sens, etc. Quelles sont les priorités?
14: Alors, si on mettait les uns sur les autres tous les procès-verbaux que j'ai à cette époque sur cette affaire, on n'arriverait pas loin de l'Himalaya parce que c'est
10: très, ça représente oui, une très important.
14: Une bonne pile de documents. Et déjà, il faut tout relire, en fait, tout simplement. S'imprégner du dossier, s'imprégner des faits, lire ce qui a été fait, ce qui pourrait être refait, ce qui a été mal fait, ce qui a été bien fait et du coup, qui n'est pas nécessaire forcément de refaire. Enfin voilà, c'est déjà une lecture, une analyse du dossier. Et ça prend déjà un temps considérable.
10: Delphine Desley, vous êtes avec nous également, journaliste à La Voix du Nord. Et puis, vous avez écrit avec, effectivement, Franck Martin, ce livre dont on parle aujourd'hui, Angélique et la Rose Bleue, qui raconte toute cette affaire. Pas facile, cette enquête, hein? Parce que finalement, Franck Martin se le dit très bien. Il y a énormément de PV, il y a eu des dizaines de personnes entendues. Mais
15: c'est quasiment vertigineux.
10: On est en souffrance.
15: La première fois qu'on se rencontre avec Franck, avec ce projet de livre et qu'il évoque cette période, il évoque tout de suite le doute. Qu'est-ce qu'il va bien pouvoir faire de plus que ses collègues 9 ans avant, qui n'y sont pas arrivés. Et effectivement, les pistes s'estompent au fil des années. On se dit comment va-t-on y arriver en fait. Et c'est toute cette plongée dans à la fois ses doutes, mais en même temps le travail énorme quand il parle du volume de procès-verbaux à relire, à ingurgiter. C'est aussi ce qu'a évoqué le juge qu'on a rencontré. On est retourné voir un peu toutes les personnes qui avaient approché cette enquête. Il ne faut pas sous-estimer le travail énorme qui est déployé pour y arriver, pour essayer de comprendre, trouver l'aiguille dans la botte de foin, en fait.
10: Alors, il y a quand même une avancée, Delphine Desley, c'est que, pour la première fois, il y a une cellule d'enquête qui est montée.
15: Tout à fait. Là, ils ont moyens et ils ont du temps.
10: Nouveau,
15: ils ont un temps dédié. Et ça, c'est effectivement, c'est une avancée. En même temps, ça les oblige, d'une certaine façon, à obtenir des résultats. Il y a une certaine pression, on l'a dit, hein, la maman d'Angélique était remontée jusqu'à Nicolas Sarkozy, qui était ministre de l'Intérieur. Donc on se doute bien que les coups de téléphone devaient être nombreux, même si Franck ressentait, l'a-t-il dit aussi, surtout la pression de la maman d'Angélique.
10: En fait. C'est ça. La maman, elle est un peu omniprésente, hein, effectivement, dans le livre. Franck Martins, il y a des priorités. Vous êtes policier, vous arrivez devant un dossier comme ça, évidemment, pas tout faire. Il y a des priorités. Vous cherchez qui? Des délinquants? Vous dites c'est quelqu'un de proximité, ce meurtre? C'est pas quelqu'un qui est très loin?
14: J'ai déjà une liste de courses, hein, comme je le dis, qui m'a été donnée par mon directeur de l'époque, Christian Vilbeau, qui est d'exploiter une piste. Et la première piste qu'on va exploiter, c'est celle des roulottiers. Un roulottier, quelqu'un qui commet un vol dans un véhicule. Parce que on a retrouvé un blouson qui provenait d'un vol à la roulotte la même nuit que la disparition d'Angélique en centre-ville de Compiègne. On l'a retrouvé, ce blouson, à quelques dizaines de mètres du corps d'Angélique. Et on peut faire éventuellement un lien entre l'endroit où on découvre son corps, pardon, et l'endroit où on a déposé le butin abandonné même le butin d'un vol à la roulotte. Donc on va tout simplement référencer toutes les personnes connues pour vol à la roulotte de Compiègne, de la région, et on va les prélever pour les comparer à notre ADN, et ça représente des centaines de personnes.
10: Il a parlé, ce blouson?
14: Non. Non, il n'a pas parlé parce que il n'a pas été saisi. Alors voilà, on peut dire oui, il aurait dû être saisi à l'époque, etc. Moi, je suis pas là pour juger le travail de mes collègues. Ils ont fait ce qu'ils pouvaient avec les moyens qu'ils avaient. Mais effectivement, il n'y a pas eu un travail sur ce blouson immédiatement. Il a été fait par la suite. Mais voilà, il n'a rien apporté.
10: Alors, il y a quelques pages qui sont très frappantes dans votre livre, Angélique et la Rose Bleue. C'est lorsque vous avez un suspect. Il est à Nantes. Il est connu sans doute pour des agressions sexuelles. Vous allez chez lui, bon, il y a du matériel érotique en pagaille, etc. Et là, vous vous dites, c'est lui. C'est lui, c'est lui, c'est lui. Chaque fois, vous répétez ça dans le livre. C'est lui, c'est lui, c'est lui.
14: Et alors ça c'était alors j'ai raconté cet exemple-là, mais on en a de nombreux autres. Mais c'était typiquement une personne, comme je dis toujours, lui il est beau comme un soleil, ça veut dire il correspond, il coche toutes les cases. Et effectivement, je me dis c'est lui, c'est lui, c'est lui. Pourquoi? Parce que c'est son attitude, ce qu'on découvre, le personnage, le fait qu'il soit déjà connu pour avoir commis des agressions sexuelles à proximité du City Hall, le fait qu'il nous déclare que il allait sur la tombe d'Angélique, etc. Enfin, bref, c'est vraiment des déclarations complètement invraisemblables. Et là, on se dit, bon, bah, lui, voilà, il est proche, en tout cas, de ce qui s'est passé avec Angélique. Il a quelque chose à voir avec cette histoire. Et donc, on se convainc, parce qu'on est à plusieurs années depuis qu'on travaille, et voilà, on a besoin de se convaincre. Et malheureusement, l'ADN parle, et effectivement, il faut le disculper. Et là, la pression redescend, et je me rappelle encore de mon collègue me faisant arrêter sur la route du retour, parce qu'il en avait la nausée, quoi.
10: Ouais. Et là, vous dites, c'est foutu, on va jamais y arriver.
14: Il y a des périodes de découragement, effectivement.
10: L'ADN va finir par désigner le meurtrier présumé d'Angélique. Angélique Dumès, le tueur de la forêt de Compiègne. Moi, la maman, je suis soulagée, mais j'éprouve aussi une immense frustration. L'enquête de l'heure du crime, comment en est-on arrivé jusqu'à ce maçon d'origine capverdienne qui vit à Compiègne? Est-ce qu'on touche au but? À suivre dans un court instant sur RTL.
6: Merci.

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13: À chaque fois qu'on effectuait un prélèvement, on croisait les doigts pour que ce soit le bon, quoi. Et quand j'ai eu cette personne en face de moi, quand j'ai croisé son regard, quand je lui ai serré la main quand il est reparti pour lui dire au revoir, je me suis tout de suite dit, j'ai eu une conviction comme quoi il pouvait être impliqué dans cette histoire.
14: Retour dans l'heure du crime sur l'affaire Angélique Dumès. Cette étudiante de 18 ans a été retrouvée morte en forêt de Compiègne en 96, violée et égorgée. Des suspects intéressants mais finalement écartés. 14 ans et demi après les faits, l'ADN va révéler enfin un visage. Lundi 16 mai 2011, le juge d'instruction de Senlis est contacté par le FNAEG, informé qu'une correspondance avec l'ADN de la scène de crime a enfin été trouvée dans l'affaire Angélique Dumès. La trace génétique détectée sur le corps de la victime match avec le dénommé José Mendes Furtado, un maçon d'origine capverdienne. Il habite Compiègne, lequel s'est hélas suicidé. Le juge appelle tout de suite le commandant divisionnaire Frank Martins. Il dit avoir pour lui une bonne et une mauvaise nouvelle. Un suspect a été identifié, mais il est décédé. Peu auparavant, le juge avait reçu, hasard du calendrier, la mère de la victime, Marie-Pierre Mazier. « Je suis soulagé, évidemment, dit la maman, mais je ne peux m'empêcher de ressentir une immense frustration, car le coupable ne sera jamais jugé. » José Mendes Furtado, le suspect mort, a fait parler de lui 3 mois auparavant. Sa femme Alice avait déposé plainte pour violence conjugale et menaces. Elle avait quitté le domicile familial. Furtado a été convoqué au commissariat le 2 février. Il a fait l'objet d'un prélèvement versé au fichier. Mais l'affaire ne s'est pas arrêtée là. le 8 mars, à 13h17, le maçon qui avait interdiction de voir son épouse l'a retrouvée et l'a kidnappée. Il l'a embarquée de force dans sa Renault Mégane, comme en témoignent les images de vidéosurveillance. Il a roulé jusqu'à la commune de Chevrières. Ici, dans un sentier, il a tué sa femme à coups de couteau. Il a mis le feu au corps. Furtado s'est enfui dans le bois. Il s'est jeté dans un étang. Il s'est noyé. Histoire incroyable, mais le fait est c'est que cet homme, qui est sans doute le violeur et le meurtrier d'Angélique Dumès, eh bien, ne parlera plus. Il est mort, il s'est suicidé. Franck Martins, vous êtes avec nous dans cette heure du crime, auteur du livre Angélique et la rose bleue, coécrit avec Delphine Desley, publié aux éditions Michalon, qui raconte toute cette histoire, évidemment. Votre réaction quand le juge d'instruction, avec qui vous avez d'excellents rapports, je le dis parce que vous l'écrivez dans votre livre, le juge a très bien bossé aussi. Il faut lui tirer notre chapeau parce qu'il a tenu cette histoire d'une main vraiment très ferme. Votre réaction quand vous êtes informé de ce rebondissement?
15: La sidération. Une sidération, un effet de choc. Parce que je comprends immédiatement, alors en plus, j'apprends dans le même temps que non seulement il est mort, mais qu'il a auparavant tué son épouse, la mère de ses enfants. Alors une double sidération, la première c'est parce que je comprends immédiatement que le fait qu'on ne l'ait pas identifié et interpellé avant, que le fruit de notre travail n'a pas été récompensé, il y a des moments qui ont été privés, il y a des enfants qui ont été privés de leur maman, qui vont être privés de leur maman, et il va y avoir une maman, la maman d'Angélique, le papa d'Angélique aussi, qui vont être privés d'un procès. Et ça, c'est inaudible pour eux.
14: José Mendes Furtado, le fameux maçon origine capverdienne, il n'était pas dans vos radars. Il n'avait pas fait de violence.
15: Il n'était pas dans nos radars parce que premièrement, il n'avait pas un profil de délinquant qui le mettait dans nos radars. Au début, on cherchait quand même. Enfin, pas au début. On a toujours cherché des gens connus pour des agressions sexuelles, des violences, etc. Il était néanmoins dans nos radars par le travail qu'on faisait sur l'ADN et l'étau se resserrait. Je l'ai toujours dit, je l'écris d'ailleurs. Quelques mois de plus et on serait forcément tombé sur lui puisque avec la théorie des cercles concentriques. On se rapprochait de lui, on se rapprochait de l'endroit où il habitait, et on serait tombé inévitablement sur lui, à moins comme il l'a fait, qu'il mette fin à ses jours ou qu'il déménage. Mais voilà, l'étau se resserrait. Non, ça a été très très très difficile.
14: Ouais, c'est un sale coup
15: pour toute l'équipe.
14: C'est un sale coup, évidemment. Delphine Desley, journaliste à La Voix du Nord, est avec nous dans le studio L'heure du crime. Frustration des policiers et des enquêteurs. Comment frustration du juge, parce que le juge va s'exprimer. C'est assez rare, mais il va dire oui, c'est pas possible, quoi. On était tout prêt, mais ça n'a pas marché. Et frustration du côté de la famille aussi.
16: Évidemment, et quand Marie-Pierre Mazier, la maman d'Angélique, évoque ce moment terrible, où elle, finalement par hasard, c'était un rendez-vous qui était fixé, elle apprend dans le bureau du juge, qui a eu la nouvelle quelques heures auparavant, que effectivement il a une bonne et une mauvaise nouvelle, on l'a retrouvé quelque part, en tout cas on sait de qui il s'agit. Malheureusement il a mis fin à ses jours, donc il n'y aura pas de procès. Elle me raconte ça, et immédiatement... Elle marque un silence et elle a ces mots, j'étais déçue, tellement déçue. Elle met la main sur le cœur et elle regarde Franck. Elle dit, j'étais déçue pour vous, Franck.
14: Ah oui.
16: Ça en dit beaucoup du lien qui les unit.
14: Oui.
16: Au-delà, elle, de sa peine immense et puis de cette frustration, elle est déçue pour son enquêteur préféré. En tout cas, elle réalise que c'est un échec pour lui et elle en est infiniment désolée.
14: Un petit mot, Franck Martin, c'est évidemment, on reviendra dans l'heure du crime sur votre connexion, entre guillemets, avec la famille et avec cette maman qui est dans la peine et avec qui vous avez établi des liens vraiment presque quotidiens sur cette enquête. Le 2 février 2011, Mendes Furtado, il a fait l'objet d'un prélèvement ADN. Il s'est suicidé un mois plus tard. Pourquoi on l'a pas interpellé avant? Et c'est si long d'avoir un prélèvement ADN?
15: Oui, et encore un mois, c'était relativement court à l'époque. Il faut comprendre en fait ce qui se passe. L'augmentation des cas prévus pour être envoyés au FNAG s'est réalisé sans que les effectifs soient augmentés pour autant, ce qui fait qu'on a eu un goulot d'étranglement.
14: D'accord.
15: Et pendant des années, entre le moment où le génotype était établi par un labo et le moment où il était intégré au FNAG, il pouvait se passer même une année. Et donc les collègues faisaient ce qu'ils pouvaient. Et il n'y a pas de faute. Le délai est normal. Le délai est normal. Il est simplement dû au fait qu'on a une délinquance énorme et on a de plus en plus de génotypes à intégrer et on n'a pas forcément le personnel pour le faire en temps voulu.
14: Un délai normal mais dramatique dans cette affaire évidemment.
15: Et dramatique, les conséquences, oui, dramatiques.
14: Le couteau comme preuve ultime. Angélique Dumès, le tueur de la forêt de Compiègne, si on l'avait interpellé avant, j'aurais su pourquoi il a tué ma fille et sa femme avant, et sa fille et sa femme, pardon, auraient été épargnées. L'enquête de l'heure du crime. On se retrouve dans un instant sur RTL.
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16: Au programme de l'heure du crime, l'affaire Angélique Dumès, une étudiante de 18 ans retrouvée violée et égorgée en forêt de Compiègne en octobre 94. 14 ans et demi après les faits, un suspect identifié grâce à l'ADN. Il ne témoignera jamais. Il s'est suicidé après avoir tué sa femme. Mardi 27 décembre 2012, 7 mois après l'identification de José Méndez Furtado comme étant le meurtrier d'Angélique Dumès, les enquêteurs découvrent un indice accablant. Le couteau avec lequel Furtado a tué sa femme le 8 mars 2011 est le même qui avait servi à ôter la vie à l'étudiante le 13 octobre 94. Le maçon de Compiègne avait donc conservé cette arme, un poignard qu'il avait eu lors de son service militaire comme un trophée. Né au Cap-Vert, Furtado s'était installé dans l'Oise dans les années 90. À Compiègne, ce père de 3 enfants, 2 filles, un garçon, habitait à quelques centaines de mètres du domicile de la famille Dumès. Il n'était connu que pour des infractions routières. Muriel Bellier, avocate de la maman d'Angélique, assure que des investigations sont toujours en cours pour savoir si José Méndez Furtado n'aurait pas agressé d'autres femmes. Des commissions rogatoires sont adressées au Luxembourg, où l'individu avait des attaches familiales et où il se rendait régulièrement. Marie-Pierre Mazier, maman d'Angélique, disait à l'époque vouloir continuer son combat pour que le fameux fichier FNAEG soit élargi à tous les délits. Si on lui avait pris son ADN alors qu'il avait été arrêté en 2006 pour conduite alcoolique, on aurait pu l'interpeller rapidement. J'aurais su pourquoi il a tué ma fille et sa femme aurait été épargnée, va-t-elle témoigner dans Le Parisien. Franck Martin, c'est avec nous dans cette heure du crime, auteur du livre Angélique et la Rose Bleue avec Delphine Desselet, publié aux éditions Michelon, commissaire divisionnaire. À l'époque, c'est vous qui avez repris toute cette enquête. Alors ça, on voit ça parfois, quelquefois, mais pas toujours, avec les tueurs en série, par exemple, sur des trophées qu'ils conservent pendant des années. Furtado, il a conservé ce couteau, un couteau fatal, puisqu'il a tué Angélique Dumès. Et puis, il a également tué sa propre épouse. C'est quand même étonnant, ça. Il signe un petit peu son forfait.
17: Nous, quand on a demandé à un expert de se prononcer sur la possibilité que cette arme soit celle qui a commis les blessures sur le corps d'Angélique, il nous a répondu oui. Alors, il y a toujours la possibilité d'un doute. Néanmoins, lorsque j'avais interrogé sa fille sur ce sujet, elle avait confirmé qu'elle avait toujours connu son père en possession de cette arme. Donc, on peut, oui, dire que cette arme, il l'a depuis toujours. Alors, est-ce qu'il l'a conservée comme un trophée? Je ne sais pas. Mais le fait est, c'est qu'il a deux meurtres commis dans sa vie, il les a commis avec cette arme, oui.
16: Alors, évidemment, il y a encore beaucoup de questions qui se posent, parce qu'encore une fois, le principal intéressé est mort. Delphine Desselet, journaliste à la Voix du Nord, co-auteur du livre Angélique et la Rose Bleue, co-autrice, pardon. Le parcours de Furtado, il a été, je suppose, analysé, inspecté. Qu'est-ce qu'il avait dans la tête, cet homme?
18: Alors, il en ressort que c'est un personnage violent. Il était violent avec son épouse jusqu'à la tuer. Violent avec sa fille aînée également. Il avait commis un moment des violences sur une personne avec qui il était en foyer. En fait, moi, j'étais très intriguée effectivement par le parcours de cet homme. Qu'est-ce qui fait qu'on tue une jeune fille? Qu'est-ce qui fait que pendant 15 ans, il ne se passe rien, entre guillemets, en tout cas pas d'autres meurtres, et qu'on commette comme ça un autre crime? Et c'est le juge qui nous a éclairé là-dessus. En fait, en 1996, quand il tue Angélique, il est momentanément séparé de son épouse. Et je pense que les mots du juge, son regard en tout cas sur cette affaire, sont assez exacts. Il est en pleine décompensation. C'est quelqu'un qui ne gère pas ses émotions et qui, quelque part, va supprimer un élément féminin. Il a une colère telle, sa femme représente tout pour lui, et la fin de cette relation le met dans un état qui le pousse à commettre cet abominable crime. Ensuite, alors dans les documents qu'on a étudiés, les dates, etc., la concordance, j'ai réalisé qu'en fait, quand il tue Angélique, sa femme, qu'il a momentanément quittée, est en fait enceinte de 3 ou 4 mois, visiblement. Elle reprend la vie commune avec lui. Est-ce en raison de cette grossesse ou pas? On ne le sait pas, bien sûr. Mais en tout cas, il reprend la vie commune, une vie toujours aussi difficile pour cette épouse et ses enfants. Et il la tue au moment où elle décide de mettre un terme définitif
16: à
18: la relation.
16: En
18: fait, c'est ça.
16: Comme la première fois, elle était partie.
18: La première fois, ce n'est pas elle qu'il tue. Il tue une jeune femme, finalement, qui était là au mauvais moment, au mauvais endroit. Il ne la connaissait pas, il n'avait pas de litige, il n'avait pas de lien avec elle. Et 15 ans plus tard, au moment où il se rend compte que son couple explose, c'est un homme qui est tellement perdu et tellement en difficulté pour exprimer les choses qu'il n'a d'autre issue que à la fois de la tuer et de se supprimer.
16: Alors c'est effectivement, c'est très intéressant parce que c'est la construction d'un

0: Est-ce qu'il a un véhicule? Voilà, où il travaille? On va essayer de reconstituer son existence de 1996, ce qui n'est pas facile, hein, parce que voilà, le temps a fait son œuvre. Les témoins sont difficiles à retrouver. On ira jusqu'au Luxembourg même pour continuer cette enquête et puis pour savoir effectivement, parce que l'espoir aussi qu'a la famille est à juste titre, c'est est-ce qu'il n'a pas un complice, parce que si complice il y a,
1: grande question,
0: procès
1: ça.
0: Il peut y avoir et ça c'est très important.
1: Mais grande question les complices, ça vous avez rien trouvé là-dessus?
0: On n'a pas établi. Alors bien évidemment qu'on n'avait pas établi l'intervention de Gomez Ferreira dans cette affaire. On n'a pas non plus trouvé de complice potentiel à Furtado. Et ma conviction personnelle est qu'il a pu tout à fait commettre ce crime seul, puisque comme on le verra peut-être tout à l'heure, la vidéo sur laquelle on le voit
1: avec
0: sa femme est parlante.
1: Toujours des regrets et des doutes. Angélique Dumès, le tueur de la forêt de Compiègne. Je n'ai plus jamais conduit une enquête sans penser à Angélique, l'enquête de l'heure du crime. Je vous retrouve tout de suite sur RTL.
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1: Dans l'heure du crime, l'affaire Angélique Dumès, une étudiante de 18 ans retrouvée en octobre 96, violée et égorgée en forêt de Compiègne. 14 ans plus tard, son meurtrier présumé avait été identifié grâce à l'ADN. Il s'était suicidé peu auparavant. Histoire qui reste sans conclusion. Le maçon capverdien José Mendes Furtado, mort avant d'avoir pu être arrêté, n'aura donc jamais été interrogé sur la mort d'Angélique Dumès.

0: La maman de la victime a longtemps pensé qu'il aurait pu avoir un complice. Pourquoi pas le Portugais Fernando Gomes Ferreira, mis hors de cause dans cette affaire? Les deux hommes, qui parlaient tous deux portugais, auraient pu se connaître, mais les policiers pensent que Furtado a agi seul. Dans son livre « Angélique et la Rose Bleue », le commandant divisionnaire Frank Martin s'écrit « Je n'ai plus jamais conduit une enquête sans penser à Angélique ». Il s'adresse à elle « Je te demande pardon, nous ne sommes pas parvenus à confondre ton assassin ».
1: J'aurais préféré l'avoir en face de moi, et puis peut-être qu'il explique pourquoi Angélique, pourquoi avoir fait tout ce qu'il lui a fait subir. Donc forcément, moi je suis frustrée vraiment de pas l'avoir eu en face de moi.
0: La voix de Marie-Pierre Mazier, la maman d'Angélique Dumès, dans l'émission « Faites entrer l'accusé », évidemment qu'elle aurait aimé voir cet homme jugé devant une cour d'assises et puis peut-être lui poser aussi des questions. Bon, tout cet espoir s'est évanoui. Frank Martins, vous êtes avec nous dans cette heure du crime. Il y a quelque chose très intéressant dans cette histoire, c'est lorsque Furtado kidnappe sa femme en quelque sorte et puis va la tuer. Il y a ces images de vidéosurveillance dans la ville de Compiègne où on le voit embarquer sa femme dans la voiture sous la menace et sous les coups évidemment. Vous avez le sentiment, vous policier, que finalement le rapt en quelque sorte ou l'enlèvement d'Angélique Dumès et puis sa mort, ça ressemble à ce scénario, c'est à peu près identique?
2: Ah, disons qu'à partir du moment où on a cette opportunité, cette chance entre guillemets de voir l'enlèvement d'Alice par son mari qui est filmé par une caméra de vidéosurveillance qui est tout simplement pas très bien orientée comme il faudrait et qui filme un peu la voie publique et qu'on le voit agir seul d'une manière extrêmement violente, hein, la scène est extrêmement violente et je me dis moi voilà comment il a pu, je dis pas que ça s'est exactement passé comme ça dans les mêmes circonstances, mais voilà comment il a pu, en tout cas il a pu enlever Angélique de force et la contraindre à monter dans son véhicule, puisqu'il l'a fait, et les images le démontrent, avec son épouse.
0: Vous écrivez dans votre livre « Angélique et la Rose Bleue », « Jamais, depuis cette affaire, depuis l'affaire Angélique, jamais je n'ai pu conduire une enquête sans penser à Angélique ».
2: Oui, pour un tas de raisons.
0: C'est vrai, ça, vous étiez...
2: Oui, c'est absolument...
0: Mais pourquoi ?
2: C'est absolument vrai. Pourquoi ? Parce que, en tout premier lieu, je me suis mis dans la peau d'un enquêteur qui, dans 10 ans ou dans 15 ans, lirait mes procès-verbaux. Et je me suis dit, il ne faut pas qu'il se dise, Frank Martins, il aurait dû penser à ceci, il aurait dû penser à cela. Donc, ça nous oblige à une rigueur, ça nous oblige à comprendre la rigueur avec laquelle on doit travailler. Ça nous démontre immédiatement l'intérêt de la rigueur qu'on doit avoir dans notre travail. Et puis ensuite, dans l'approche des dossiers, ne jamais croire que c'est foutu, ne jamais croire, ne jamais désespérer, ne jamais cesser de chercher, parce qu'à un moment donné, même avec un coup de main, un coup de pouce de la Providence, eh bien on y arrivera, on donnera satisfaction aux familles, ne jamais lâcher. Et effectivement, ça a changé. Alors ça m'a pas rendu super flic, hein, y a pas de super flic, mais ça m'a rendu plus rigoureux, plus attentif aux détails, plus attentif à ce qui peut influencer l'orientation d'une enquête, qu'une fausse piste n'est pas forcément une fausse piste, ou en tout cas, elle peut être intéressante, apporter quelque chose, qu'une porte qu'on ferme, ça permet aussi d'en ouvrir une autre. Enfin voilà, tout un cheminement, mais pas que moi, hein, tous mes collègues avec qui j'ai travaillé dans le cadre de ce dossier, plus tous ceux avec qui j'ai travaillé par la suite, ont profité de ce que nous a apporté cette affaire.
0: Oui, de votre expérience finalement, et puis de votre savoir-faire, en tout cas de la connaissance de ce genre de dossier. Delphine Desselet, vous êtes la co-autrice d'Angélique et la Rose Bleue. Alors, c'est une enquête, mais c'est policière, évidemment, ce livre, on suit l'enquête. Mais aussi, ce sont des pages pleines d'humanité, on l'a dit. C'est ça aussi que vous avez cherché à afficher.
3: C'est en tout cas ce qu'on a cherché à faire, c'était humaniser les choses. Évidemment, l'histoire, quand on me demandait quel était l'objet de ce projet de livre, évidemment, on part du meurtre abominable d'une étudiante, mais au-delà de ça, il y a l'engagement d'une famille, il y a l'implication des policiers, de l'avocate, du juge. En fait, toutes les personnes que j'ai rencontrées ont été profondément marquées par cette affaire. Et moi, ce qui m'a intéressé, ce qui m'a impressionné même, c'était vraiment cette épaisseur humaine, cette profondeur, cet engagement, cette immersion aussi dans la tête enquête d'un enquêteur, vraiment relater, relayer ce qui se passe au fur et à mesure de l'avancée ou parfois de la non-avancée d'un dossier.
0: Ouais, c'est bien réussi en tout cas, c'est le moins qu'on puisse dire. Franck Martins, dernière question pour vous. Angélique, vous y pensez toujours finalement ? Elle vous a jamais quitté, Angélique. C'est une ombre familière.
2: Alors, Angélique ne m'a jamais quitté, ne me quittera jamais, comme d'autres victimes dans d'autres affaires, parce que c'est justement, comme le disait Delphine, le côté humain qui doit ressortir de toute cette vie de policier que j'ai eue. On est dans l'humain, on est dans le pire de ce que peut faire l'humain, mais aussi dans le meilleur de ce qu'il peut donner.
0: Merci infiniment, Franck Martins et Delphine Deslet, d'avoir été les invités de l'heure du crime. Merci à l'équipe de l'émission, rédactrice en chef Justine Vigneault, préparation Marie Bossard, Lily Labbaye, réalisation en direct, Jonathan Griveaux.
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0: Demain, dans l'heure du crime, la mort étrange d'un pape, Jean-Paul Ier, septembre 78, après seulement 33 jours de règne. Crise cardiaque ou empoisonnement au Vatican ? Je vous raconte cette histoire demain à 14h sur RTL. Dans un instant, c'est Entrer dans l'histoire et c'est avec vous, mon cher Laurent Deutsch, bonjour.
5: Bonjour Jean-Alphonse.
0: Alors dites-moi tout, qu'est-ce qu'il y a aujourd'hui au programme de votre demi-heure de Entrer dans l'histoire ?
5: Aujourd'hui, je vous invite à assister à la naissance du lieu où siègent ce qu'on appelle les immortels, l'Académie française. À tout de suite.
0: Les immortels qui finissent tout de même par mourir, hein, on le sait. Bon, mais enfin, vous allez nous raconter tout ça, mon cher Laurent. RTL, il est 15h. L'essentiel de l'information en 3 minutes, c'est avec vous, Aude Vernuccio, bonjour.
6: Bonjour Jean-Alphonse, bonjour à tous. Guerre au Moyen-Orient, guerre en Ukraine, crise des carburants. Que va dire Emmanuel Macron ? Va-t-il rassurer les Français touchés de plein fouet par la flambée des prix ? Le chef de l'État s'exprime ce soir dans les JT de 20h de France 2 et de TF1. Voilà une initiative locale dans les Hauts-de-France en réponse à la hausse des prix à la pompe. Les transports publics de Valenciennes, Métropole et de la Porte du Hainaut seront gratuit jusqu'à la fin de l'année. J-1 avant la venue du pape à Paris, le souverain pontife reçu à l'Élysée dès 11h par Emmanuel Macron demain matin. Sont ensuite prévues une déambulation dans les rues de la capitale, une veillée et cette messe gigantesque samedi. 21% des Français vont suivre cette visite d'après un sondage Verian pour la Croix et RTL. Un tiers des jeunes jugent ce pape proche des gens au lycée Notre-Dame de Grandchamp à Versailles. Anne-Sophie Borel est l'adjointe en pastorale et elle confirme aux côtés de lycéens, l'engouement des jeunes fidèles pour ce pape.
7: Alors ça, ce sont les billets pour la messe, zone Concorde. On a ouvert un groupe de 50 places. En moins de 3 quarts d'heure, j'avais déjà plus de 70 à 80 inscriptions. Et pareil, demain soir pour la veillée au Stade de France. Donc malheureusement, j'ai fait beaucoup de déçus.
8: Comment vous l'expliquez ?
7: Alors d'abord parce que c'est un pape qui détonne un peu, qui est beaucoup plus jeune que l'était le pape François, qui sort une première encyclique. Alors pas sur l'IA, mais il y a quand même une partie sur l'IA, donc évidemment ça parle aux jeunes.
9: Pour moi, c'est un événement, ouais, je suis super excité. Dans des groupes d'amis un peu catholiques, tous mes amis y vont. On voit un peu plus sur les réseaux sociaux que les autres papes, ça c'est notable quand même.
10: Dans une génération où on se pose beaucoup de questions sur notre existence, c'est une figure qui peut avoir de très belles choses à nous dire.
6: Extrait du reportage d'Antoine Decarne à Versailles pour RTL. Protéger l'humanité à l'ère de l'IA, c'est le grand combat du pape Léon XIV. Et sans surprise, le président américain Donald Trump dit cet après-midi s'opposer à toute régulation de l'intelligence artificielle. Il assure que la Chine est du même avis. Une enseignante frappée par un élève de 8 ans à Évry-Courcouronnes dans l'Essonne. Cette enseignante va mieux. Elle a repris les cours après 7 jours d'arrêt de travail. On sait que l'enfant souffre d'un handicap très lourd. On ne touche pas à un professeur, martèle le ministre de l'Éducation, qui promet une place en établissement spécialisé pour ce petit garçon. Les courses, elles avaient lieu à Compiègne. Il fallait jouer le 13, le 8, le 10, le 4 et le 16.
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6: Le temps sera sec et ensoleillé cet après-midi sur toute la France. Quelques nuages du Nord-Pas-de-Calais aux frontières de l'Est. Le Mistral atteindra 50 km/h dans la vallée du Rhône. Les températures comptaient de 21 à 25 degrés au nord de la Seine et dans le Nord-Est. De 25 à 30 degrés dans les autres régions et de 31 à 33 degrés dans le Sud-Ouest. RTL, il est 15h03, tout de suite entrée dans l'histoire. Laurent Deutsch.
5: Eh oui, comme chaque après-midi, une demi-heure pour revivre l'histoire comme si vous y étiez.
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5: Bonjour les amis, c'est Laurent Deutsch. Vous connaissez l'Académie française, cette institution chargée de tenir à jour le fameux dictionnaire de référence de la langue française. Mais savez-vous que cette illustre assemblée est née de manière très informelle dans un salon parisien ? Et connaissez-vous le rôle principal joué par un certain Richelieu ? Ou encore la raison pour laquelle on appelle les académiciens des immortels ? Pour découvrir les réponses à toutes ces questions, restez avec moi car dans quelques instants, nous allons entrer dans l'histoire d'une vieille dame toujours très active, l'Académie française sur RTL. À tout de suite !
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5: Nous sommes à Paris, le 1er juin 1652. Armand de Cambou, duc de Coislin, avait presque oublié ce que pouvait être le trac. Il n'est pas encore lieutenant général des armées du roi, mais ses études l'y préparent. Il est donc habitué au maniement des armes, à l'entraînement au combat. Mais ce jour-là, ce n'est pas à des adversaires armés qu'il s'apprête à faire face. Ni armés, ni mortels. Car il aura devant lui les autres membres de l'Académie française, ceux qu'on appelle les immortels. Armand ajuste son habit de cérémonie. Il vérifie son reflet dans le miroir et il a une pensée pour les siens. Son père, César, colonel général des gardes suisses, qu'il a si peu connu puisqu'il avait 5 ans quand il est mort. Sa mère, Marie, et son grand-père maternel, Pierre Séguier, chancelier de France, c'est-à-dire à la fois garde des Sceaux et garant des institutions. Un rang politique majeur, un grand homme de l'histoire de France, ce qui explique d'ailleurs en partie l'élection d'Armand au sein de cette organisation toute jeune mais déjà prestigieuse. Mais c'est aussi une autre ascendance qui achève de la justifier. En effet, Armand doit son prénom à son grand-oncle et parrain, Armand Jean Duplessis, plus connu sous le nom de cardinal de Richelieu. Et c'est lui qui est à l'origine de la création de l'Académie française, 18 ans plus tôt. Et même si le Diable Rouge est mort en 1642, on ne refuse rien à son petit protégé. Voilà donc Armand de Cambou, duc de Coislin, qui fait une entrée triomphale sous les ors de la coupole. Il y restera un demi-siècle et en deviendra même le doyen. Mais pour l'heure, en ce 1er juin 1652, il en est le benjamin. Et ce record-là tient encore aujourd'hui. Il est même probable qu'il reste à tout jamais immortel, car Armand, lorsqu'il est entré à l'Académie française, était âgé seulement de 16 ans. Comme je vous l'ai déjà dit, l'institution a déjà presque 2 décennies lorsqu'Armand de Cambou l'a rejoint, à 16 piges. Elle est née en 1634, très officiellement, mais il faut remonter quelques années plus tôt pour comprendre comment elle a vu le jour. Nous sommes à Paris, hiver 1629, dans l'artère la plus ancienne de la capitale, la rue Saint-Martin. Elle est aujourd'hui à cheval entre les 3e et 4e arrondissements et elle existe depuis l'Antiquité. Oui, à l'époque des Romains, c'était le Cardo Maximus, l'axe nord-sud de la ville. Au numéro 135, voici l'hôtel particulier de Valentin Conrart. Un homme de lettres, devenu secrétaire du roi, spécialisé dans les affaires de librairie. Conrart est un personnage discret, né à Valenciennes, dans ce qui était alors les Pays-Bas espagnols. Mais sa famille étant protestante, elle a dû fuir la répression voulue par les rois catholiques de l'époque. Et en France, grâce à l'édit de Nantes signé en 1598, les protestants pouvaient pratiquer librement leur culte. La famille Conrart trouve alors à Paris un refuge idéal pour leur fils Valentin. Ce dernier, passionné de littérature, se fait petit à petit une place de choix dans le milieu des écrivains. On prétend d'ailleurs qu'il les connaît tous. Au point de se voir confier par le roi Louis XIII en 1627, cette charge de secrétaire spécialisé dans les affaires de librairie. C'est une responsabilité très importante. C'est lui qui peut dresser les lettres de privilège de librairie. Autrement dit, autoriser ou interdire la parution d'un livre. En 1629, cela fait donc 2 ans que Valentin Conrart occupe ce poste prestigieux. Et il prend l'habitude de réunir chez lui quelques amis écrivains pour lire des textes à voix haute. On corrige une phrase, on critique un poème, on cherche le mot juste, on affine, on précise. On se dispute parfois, on s'affronte. Puis on dîne bons amis, on se réconcilie autour de la table. De toute façon, rien n'est officiel, rien n'est obligatoire. Chez Valentin, Jean Chapelain, Antoine Godot ou François Le Métel de Boisrobert font partie de ceux qui aiment se retrouver pour discuter littérature. François Le Métel de Boisrobert. Le nom de ce poète et dramaturge ne vous dit peut-être plus rien aujourd'hui, mais à l'époque, c'était un des hommes les plus puissants du royaume. Membre du clergé, il avait l'oreille de l'homme fort de la France, le cardinal de Richelieu. Et ce dernier voit très vite dans ses réunions une opportunité. D'abord, cela fait moins d'un siècle que François Ier a imposé l'usage du français pour les actes de justice et d'état civil. La langue est encore mal maîtrisée quand elle n'est pas totalement ignorée au profit d'un patois local. Pour lui, il faut imposer une langue commune comme instrument d'unité. D'unité autour du roi, évidemment. Et puis, gouverner les mots. c'est aussi gouverner les esprits. L'Académie française sera le fer de lance de cette politique. Elle sera chargée de créer un dictionnaire officiel et d'apporter de la clarté dans les usages. L'usage, le maître mot de l'Académie française. Une langue n'existe que si on s'en sert. C'est le taux d'utilisation qui fait foi et qui lui vaut le droit d'être dans le dictionnaire. Pour Richelieu, donner à ces réunions de salons informels un cadre plus institutionnel, c'est aussi rapprocher les écrivains les plus influents du pouvoir. Plus facile pour s'assurer de leur loyauté et ainsi susciter des œuvres qui ne seront pas trop critiques envers le roi. Richelieu décide donc d'encadrer ces réunions et de les placer sous son égide. Évidemment, il le fait en termes diplomatiques. On ne donne pas d'ordre à un tel arrêt aux pages de grands esprits. Non, le cardinal va tout simplement placer ses intellectuels sous sa protection. C'est un honneur. Mais refuser un tel privilège serait quand même perçu comme un affront. Et pourtant, les amis de Conrart hésitent. Ils ont bien compris que l'homme fort de la France veut faire de leur rendez-vous un instrument politique. Mais en définitive, ils n'ont pas vraiment le choix. En janvier 1635, Louis XIII signe les lettres patentes créant l'Académie française. Richelieu en est donc le chef et le protecteur de manière très officielle. Il n'est pas académicien lui-même, il se place au-dessus de l'Assemblée. C'est lui qui imagine aussi la devise de l'Académie, à l'immortalité. D'où le surnom des académiciens, qu'on appelle des immortels. Mais évidemment, entrer sous la coupole n'est pas synonyme de vie éternelle. Par exemple, prenez le malheureux poète Charles-Pierre Collardeau, passé de vie à trépas 35 jours seulement après son arrivée à l'Académie. Ou bien les occupants du siège 32, qui ont connu pour beaucoup des morts brutales, au point qu'on surnomme ce siège le siège maudit. Non, ce qui est immortel, ou doit le devenir aux yeux de Richelieu, c'est évidemment la langue française et son usage. Alors, on charge les membres de l'Académie de régner sur cette langue. Tout naturellement, Valentin Conrart est nommé premier secrétaire perpétuel, un poste qui consiste à rédiger des statuts, tenir des procès-verbaux, distribuer les tâches. Autant de responsabilités administratives à mille lieues des réjouissances légères du début, ce qui ne l'enchante guère. Dès que l'État s'en mêle, ça complique tout. C'est pas nouveau. Le cadre, lui, n'a pas changé, hein, ou presque. C'est dans sa maison de la rue Saint-Martin qu'on se réunit, plus rarement au domicile d'autres académiciens. Le cercle s'agrandit, mais on décide de s'arrêter à 40 membres, qui le seront jusqu'à leur mort. Et quand un immortel meurt, oui, c'est un peu paradoxal, eh bien, les autres immortels élisent un remplaçant. Je vous ai déjà parlé de la crainte de nos immortels d'être instrumentalisés par Richelieu. Eh bien, cette crainte était fondée, et ils ne vont pas tarder à le vérifier. En 1637, 2 ans seulement après la création de l'Académie française, survient la première grande polémique. Une pièce de théâtre connaît alors un succès phénoménal, mais elle choque les esprits conservateurs. Il s'agit du Cid de Corneille. Et c'est le cardinal lui-même qui demande à nos immortels de s'emparer de la question. Alors les amis, que reproche-t-on à Pierre Corneille? D'abord, on l'accuse d'avoir plagié une pièce espagnole. Les enfances du Cid de Guillaume de Castro. On estime aussi qu'il a rompu avec une règle sacrée du théâtre, l'unité de temps. Rodrigue, en effet, se bat en duel, tue le père de Chimène, affronte les morts, remporte une victoire militaire et revient à la cour, et tout ça en à peine 24 heures. Oui, 24 heures seulement, hein, 24 heures chrono, plus vite que la redoute. Un enchaînement évidemment impossible en un temps si court. Mais le problème principal vient de la morale. Comment Chimène peut-elle continuer d'aimer Rodrigue alors qu'il vient de tuer son père? Cette idée révulse la bonne société et surtout le cardinal de Richelieu. Pire encore, on exalte un héros espagnol, alors que la France est en guerre avec l'Espagne. L'Académie française doit donc statuer. Et pour tout vous dire, elle est bien embêtée. Car le Cid est un chef-d'œuvre. Tout le monde le sait, tout le monde le voit, la pièce est super populaire. Il faut donc de sacrées bonnes raisons pour condamner l'œuvre. Mais ne pas condamner l'œuvre, c'est s'exposer à la vindicte de l'homme le plus puissant de France. Celui qui va s'en charger, c'est un académicien du nom de Georges de Scudéry, poète et dramaturge, dont on observera qu'il n'a pas laissé exactement la même trace que Corneille dans l'histoire de la littérature. Mais Scudéry n'aime pas Corneille, et c'est aussi un protégé de Richelieu. Quelques mois après sa saisie, l'Académie rend donc son rapport au sujet du Cid. L'accumulation des événements rend effectivement l'action peu vraisemblable. Certains épisodes paraissent inutiles ou insuffisamment liés à l'action principale. Plusieurs vers ou expressions sont jugés maladroits et le dénouement ne semble pas assez crédible. Mais surtout, le comportement de Chimène pose bel et bien un problème de bienséance morale. Sévèrement critiqué, Corneille n'en tiendra pas longtemps rigueur à ses juges, bien au contraire. D'une part, la polémique, le bad buzz, a permis de faire encore plus connaître la pièce. Et d'autre part, Corneille admire l'Académie française. Il voudrait en être. Il échouera deux fois avant d'être élu en 1647. Il pourra ainsi s'attaquer avec ses nouveaux collègues à la grande tâche voulue par Richelieu, le dictionnaire officiel de la langue française. L'entreprise est titanesque. Il faut écouter la manière de parler de la cour, il faut comparer les expressions, traquer les formulations jugées incorrectes. Les discussions sont interminables. Chaque mot ouvre un gouffre. Faut-il accueillir les termes populaires, les mots techniques ou les expressions anciennes? Doit-on enregistrer l'usage ou indiquer ce qu'il devrait être? Faut-il trancher entre bon usage et bel usage? Faut-il choisir entre la langue française parlée à la cour du roi ou dans les cours de ferme? Qui décide du bon usage? Le peuple? Les écrivains? La cour? Ou les académiciens eux-mêmes? C'est un enfer. Les semaines deviennent des années, les années des décennies. Il faudra attendre 1694, presque 60 ans après la fondation de l'institution, pour que le premier dictionnaire paraisse enfin. Nous sommes à présent sous le règne de Louis XIV et l'Académie se rapproche encore plus du pouvoir. Depuis 1672, le roi Soleil a décidé d'endosser lui-même la fonction de protecteur et a installé l'Académie dans son palais du Louvre, au plus près de lui. Et lui, il a calmé les débats, il a tranché, il a été l'arbitre du grand siècle de toute façon. Entre bon usage et bel usage, Louis XIV a choisi le bel usage. Avec lui, la langue française va atteindre un degré de perfection inégalé. Au XVIIIe siècle, entrer à l'Académie devient un jeu mondain autant que littéraire. On intrigue, on sollicite des voix, on rend visite aux académiciens. L'esprit de cour a pénétré l'institution. Et une élection à l'Académie se prépare comme une petite campagne politique. Il faut convaincre les uns, rassurer les autres et surtout éviter de paraître trop désireux d'être élu tout en désirant passionnément l'être. La plupart des grands esprits du siècle des Lumières s'y retrouvent. Sauf Jean-Jacques Rousseau, qui n'y entrera jamais. Pas plus que Beaumarchais, Molière, Stendhal, Proust ou Zola plus tard. Nombreux les esprits brillants qui ne revêtiront jamais le célèbre habit vert apparu au début du 19e siècle, en même temps que le bicorne et l'épée. Au début du 19e siècle, l'Académie française déménage quai Conti, de l'autre côté du Louvre, où elle siège encore aujourd'hui. Et elle continue toujours de fasciner les écrivains. Victor Hugo en est l'un des meilleurs exemples. Lorsqu'il se présente, il est déjà célèbre. L'Académie se méfie du chef de file romantique, de ses audaces et de ses batailles théâtrales. L'homme siècle, comme on l'appelle, échouera donc à plusieurs reprises avant d'être élu en 1841. Une fois admis, il se montrera d'une assiduité remarquable. Il participe activement aux séances et aux travaux du dictionnaire. Il devient rapidement chancelier, puis directeur de l'académie. Le rebelle romantique se révélera un académicien appliqué. Pendant 3 siècles et demi, l'académie sera réservée exclusivement aux hommes. Pourtant, les femmes aussi tenaient salon. Elles aussi composaient, rédigeaient, publiaient et façonnaient les réputations. Des auteurs majeurs auraient pu prétendre au fauteuil. Madame de Staël, George Sand, Colette, Anna de Noailles. Mais aucune ne sera élue. Leurs candidatures seront systématiquement écartées. Dans les années 1970 encore, des académiciens expliquent publiquement pourquoi l'entrée d'une femme leur paraît impossible ou indésirable. Les arguments invoqués semblent aujourd'hui venir d'un autre monde. Les traditions, l'uniforme, l'épée et surtout la crainte que les femmes ne bouleversent l'atmosphère virile de la compagnie. Mais quelques modernistes veulent voir les lignes bouger. Sous la houlette de Jean d'Ormesson, ils décident de soutenir la candidature de Marguerite Yourcenar. Mais l'écrivaine vit aux États-Unis et n'a aucune envie de mener une campagne mondaine. Il faut donc la convaincre et elle finit par accepter le 6 mars 1980. Petite anecdote, cette année-là, il a donc fallu créer des toilettes pour dames. Il y aura donc les toilettes hommes et les toilettes Marguerite Yourcenar. Depuis sa création, l'Académie a survécu aux rois, aux révolutions, aux empires, aux républiques et aux querelles littéraires. Elle a couronné des génies, critiqué des chefs-d'œuvre, accueilli des vaniteux, des héros, des diplomates, des savants, des prêtres, des médecins, des soldats et des écrivains. Mais elle a surtout démontré, malgré elle, une vérité que Richelieu lui-même n'avait pas mesurée, à savoir qu'une langue ne se laisse jamais totalement gouverner. Les hommes, et maintenant quelques femmes, peuvent bien se réunir sous une coupole, rédiger des règles et voter des définitions. Pendant ce temps, dans les rues, les familles, les écoles, les bureaux, les cafés, des millions de personnes inventent des expressions, déforment des mots, changent leur sens et transmettent des accents. Car comme le préconisait l'Académie à ses débuts, c'est l'usage qui fait foi. Une langue n'existe que si on s'en sert. Et c'est ainsi que la langue officieuse rejoint la langue officielle. Les deux se mêlant pour former ce bien commun et si précieux, notre français. Et ben voilà les amis, entrée dans l'histoire, c'est fini pour aujourd'hui, mais je vous retrouve demain pour vous raconter la macabre histoire du pape Formose, jugé post-mortem. Mais dans un instant, vous avez rendez-vous avec Laurent Ruquier et ses grosses têtes, alors bon après-midi sur RTL.
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32: Bonjour, heureux de vous retrouver.
33: Bonjour.
32: Avec pour vous aujourd'hui, une grosse tête belge et médecin légiste qui sort une BD post-mortem, ce qui veut dire évidemment que la BD s'appelle ainsi, mais lui, il est bien vivant.
34: Ah, je suis vivant.
32: Le docteur Philippe Boxon. Une grosse tête plus attirée par les professeurs belges que par les légistes belges, Caroline Diamant.
35: Bonjour.
32: Une grosse tête qui n'a jamais incarné de médecin légiste à l'écran, mais qui a déjà découpé un cadavre dans une cuisine, Gérard Junior. Une grosse tête qu'on n'a encore jamais vue avec un thermomètre dans la particule, Charlotte de Turckheim. Une grosse tête plus souple qu'un cadavre de Philippe Boxon, notre danseur étoile, François Lup.
36: Bonjour.
32: Et une grosse tête qui, après avoir rencontré hier une Miss France et un travesti marseillais, va donc faire la connaissance aujourd'hui d'un médecin légiste et d'un danseur étoile, le petit jeune des grosses têtes, Thomas Marty. Quand je dis petit jeune, d'ailleurs, quel âge vous avez, Thomas Marty?
37: J'ai 33 ans.
32: 33 ans, oui, c'est pas si jeune que ça.
38: L'âge du Christ.
39: Il y en a qui sont morts à cet âge-là. Hein.
32: Méfiez-vous, d'ailleurs, parce que c'est à vous que je confie le résumé.
37: Ouais, j'ai eu ça ce matin, la pression.
32: Charlotte de Turckheim, vous connaissiez le docteur Boxo?
40: Oui, je crois qu'on a fait l'émission il y a quelques temps.
39: Ouais, il y a un an à peu près, je crois.
40: Et vraiment, c'est bizarre, votre métier, comme
39: oui, c'est spécial. Hein, c'est spécial. Ah ouais.
41: Il a réussi à ressusciter Charlotte.
40: Moi, j'ai fait un film où j'étais mangé, moi, par des petits vieux. Et, enfin, c'était un film d'horreur, mais en fait,
39: je me disais aussi, ouais.
32: Surtout pour les petits vieux.
42: mais Philippe, tu es
40: médecin. Mais ce qui était horrible, c'est que j'ai vu ils avaient fait une espèce de moulage de mon corps ouvert avec les tripes qui sortaient et tout. Oh, c'était, ça m'a traumatisé.
39: Ah, c'était bon appétit.
32: C'était quoi ce film?
40: Ça s'appelait
32: Alien.
40: Non, c'était affreux comme histoire parce que ça s'appelait La Nuit de la Mort et c'était censé le metteur en scène, il voulait faire il pensait qu'il était le nouveau maître du film d'horreur. Ah. Et à la première projection, les gens, ils ont pensé que c'était un film comique.
32: Donc, des petits vieux mangeaient Charlotte de Turckheim.
40: Oui, exactement, parce que comme ça, ils se régénéraient et ils rajeunissaient, ils devenaient comme Thomas.
42: Mais tu étais jeune quand tu as fait ce film. Ah non, il pourrait être rajeuni.
40: Oui,
42: non, pour être régénéré.
40: Oui, j'étais jeune, mais je me trouve encore très belle aujourd'hui.
32: Il y a de beaux restes.
40: Oui, il y a de beaux restes. Et là, j'ai fait un effort parce que en fait, j'ai vu qu'on était filmé. Alors, du coup, je me maquille un peu, je me mets mais en beauté. Et comme dirait mon ex belle-mère qui était une garce, bien maquillée.
0: On l'embrasse.
1: Elle me dit, bonjour madame, on vous embrasse.
2: elle est morte.
40: Elle est morte et elle me disait, bien maquillée, vous faites de l'effet.
32: Si ça vous dérange pas, je vais poser une première citation. Et ce sera pour Cathy Brandvik, qui habite en Haute-Garonne, qui a dit Kékette en juin, Layette en mars.
40: Ça, c'est, pour, c'est pour mes filles.
2: Alors, ça, c'est pour c'est moi, mes gens.
32: C'est
2: en
32: pas Coluche, mais c'est de la même époque.
2: C'est Pierre Desproges.
32: Et c'est Pierre Desproges. Bonne réponse de Caroline Diamant. Ah, j'aime bien ça pour Étienne Couder qui habite Masclin. On l'avait posé il y a quelques années, je l'avais oublié, cette citation, elle est assez incroyable d'ailleurs. Qui a dit « J'ai la maladie de Parkinson, je peux préparer un cocktail en 5 secondes
2: » Peter Ustinov ?
32: Non.
2: C'est français ?
32: Quelqu'un qui pas a français.
42: Cette, quelqu'un qui a eu cette maladie ?
32: Absolument, qui l'a toujours d'ailleurs.
42: Ah, c'est le vivant. Retour vers le futur ?
32: Eh ben, comment il s'appelle ?
2: Michael J. Fox.
32: Michael J. Fox, c'est le nom de l'acteur. Bonne réponse de Caroline Diamant. Là, on voit les influenceurs et humoristes des réseaux sociaux. Vous avez dit McFly et Carlito, vous. Mais c'est vrai que c'est le nom du personnage, McFly. Mais c'est Michael J. Fox qui souffre effectivement, ouais. Michael J. Fox, de la maladie
2: depuis
32: Parkinson.
2: Depuis très, très jeune.
32: Depuis très longtemps.
42: Ça s'arrange pas.
32: Et ça prouve qu'il a beaucoup d'humour, puisqu'il a effectivement dit « J'ai la maladie de Parkinson, je peux préparer un cocktail en 5 secondes. »
42: Il aurait pu parler d'onanisme.
32: Elle veut dire par là que pour la branlette, c'est pratique aussi. Bah, c'est ce que me disait Jean-Pierre Coff qui souffrait un peu de...
40: Oui, mais justement...
32: Qui a dit, et ce sera pour Madame Alexandra Guidina, en Haute-Savoie, d'ailleurs, on est encore dans une situation un peu médicale, qui a dit « Je suis malade, mais le docteur m'a annoncé une très bonne nouvelle, on va donner mon nom à cette maladie.
2: Oh, » wow. Est-ce que c'est vrai?
32: Comment, ah non, non, là, que, là non. C'est de l'humour.
2: C'est de l'humour, la maladie.
32: D'un hypochondriaque célèbre.
1: Français?
32: Pas français.
2: Michel Drucker?
32: Non, pas français.
2: Michel Bougenin?
32: Non.
42: Pas français?
32: Pas français.
42: Woody Allen?
2: Ah oui, Woody
32: Et
2: Allen.
32: Et c'est Woody Allen, ouais. Bien sûr. Bonne réponse de Gérard Jugnot. Ah, ça, j'aime bien aussi pour Grégory Adam, qui habite en Belgique, qui a dit... Hormis une crise cardiaque de temps en temps, je suis en pleine forme.
0: Gérard Depardieu ?
32: Non, pas Gérard Depardieu.
37: C'est un acteur ?
32: Un acteur, oui. Hein ? Qui est mort depuis. Hein.
42: De ça, crise cardiaque. De ça ?
37: Louis de Funès ?
32: Pas de Funès.
40: Et il est mort d'une crise cardiaque ?
32: Mais il a travaillé beaucoup avec de Funès.
2: Bon, Galabru ?
42: Galabru ?
32: Galabru, ah. Bonne réponse de Gérard Jugnot. Une dernière citation pour Léo Quête-Glace, qui habite à Paris, 2e arrondissement, qui a dit « Se taire, c'est pareil dans toutes les langues
0: hein, ».
40: J'adore
0: mal,
40: ce genre de phrase.
42: C'est, ah oui, c'est, bah oui. C'est tellement vrai.
2: Pierre Légaré.
32: Non, mais on
2: Raymond DeVos.
32: Non, mais on est dans un francophone.
2: Peter Ustinov.
32: « Se taire, c'est pareil dans un toutes
42: belge.
32: Les langues ».
2: Frédéric Dard.
32: Un belge.
2: Duchat.
32: Mais oui, parce que c'est un extrait du best-of qui vient de sortir, Duchat, signé Philippe Gueluc. Bonne réponse collective.
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0: Une question pour Nathalie Grand-Girard qui habite dans le Val-de-Marne. Question d'actualité qui concerne une dame qui s'appelle Christelle, Christelle de Franceschi. Elle est en train de battre un record. On saura vendredi soir à 20h si elle a réussi son record. Ça fait quand même déjà maintenant deux jours qu'elle est en train de tenter de le battre. Il faut qu'elle passe 83 heures à le faire pour battre son record. Mais que fait cette dame,
2: Christelle? Du pole dance?
0: Non.
2: Elle
0: non.
2: fait l'amour. Elle
0: non.
2: fait l'amour.
0: J'ai vu la vidéo ce matin. J'étais mort de rire. Je dois dire pardon, madame, si elle m'entend. Remarquez, elle doit pas m'entendre puisqu'elle est en train de faire ce qu'elle fait.
2: Ouais, elle bat son
0: et alors,
4: s'arrêter.
0: Il y a un chrono derrière pour
4: s'endormir.
0: Alors, elle a le droit de faire une petite pause de temps en temps.
2: Bon, donc elle n'est pas accrochée.
5: Elle mange du chocolat.
2: Elle est debout.
0: Une pause de 5 minutes à chaque heure.
2: Est-ce qu'elle est dans un endroit où personne n'est jamais resté aussi longtemps qu'elle va rester?
0: Non,
2: alors genre les chiottes.
0: C'est vrai que si je vous disais où ça se trouve, 83 heures aux chiottes, faut vraiment être constipé. Oui. Ça me rappelle mon histoire préférée, qui était d'ailleurs l'histoire préférée de Philippe Bouvard aussi, du type qui a un peu la chiasse, vous savez, qui court vers les toilettes, parce que vraiment, il va pas tenir. Et paf, les toilettes sont occupées. Alors, il tambourine dans la porte des toilettes et il dit, ouvrez, ouvrez, ouvrez, j'ai la chiasse. Et le gars à l'intérieur fait, vénard. Vous l'aimez bien, celle-là, Gérard?
4: Ah,
0: aussi.
4: Oui, oui, mais
2: ah, j'adore.
4: Bouvard, il racontait aussi celle-là d'un type qui est dans un endroit de cure, une maison de cure, et il y a des toilettes, et tout le monde est dans les toilettes, et d'un coup, on entend chplouk, et les gens font, ah, oh, bravo, et l'autre dit, non, c'est ma montre.
0: Ah, je la connaissais pas, celle-là.
2: Ah, c'est bien.
0: Bon, alors, quand je disais l'endroit, non, c'est pas dans des WC, je veux dire, la région, la ville où ça se passe pourrait vous aider, évidemment.
2: C'est
5: Limoges.
0: Limoges.
4: Il y a une action?
0: Mais on n'est pas loin de Limoges.
4: Il y a une action?
0: Une action.
2: Elle jette quelque chose.
0: Elle jette rien du tout.
4: Elle casse des assiettes.
0: Non.
2: Sans rapport avec Jeanne d'Arc?
0: Non. Et attention, elle avait déjà été détentrice de ce record, mais elle a été battue par un Slovène au printemps dernier.
5: C'est une récidiviste.
2: Elle fait pas de l'apnée?
0: Non, donc
2: elle, dans une piscine.
0: Là, elle tente à nouveau de reprendre son record au Slovène.
4: C'est une action? Est-ce qu'elle fait une action ou est-ce qu'elle doit rester
0: supportée? Ah non, elle fait une action.
2: Elle court.
0: Elle court pas.
5: Elle change de lieu ou pas?
0: Non, elle est sur place.
2: Elle porte quelque chose.
0: Oui, elle porte quelque chose.
5: Un bébé.
2: Et de fatigant puisqu'elle doit faire une pause.
0: Bravo, Charlotte. Ah, dans 30 secondes, on va perdre 300 euros.
5: À cause donc, elle doit porter quelque chose, c'est bien ça?
2: Elle doit porter son propre poids.
5: Est-ce que c'est un objet? Elle porte un objet?
0: Vous n'êtes pas de bons enquêteurs, parce que je vous ai dit quand même que si vous aviez trouvé la ville et le lieu, peut-être ça vous aurait...
2: Elle porte le mannequin piece.
0: Non, ça vous aurait aidé et vous n'avez pas enquêté sur la géographie.
4: C'est à Saint-Léger.
2: Alors, si on divise la France en deux, le haut, le bas, je vous fais un rond. En haut ou en bas?
4: C'est à Lourdes?
0: Vu.
4: Est-ce que c'est à Lourdes?
0: Ce n'est pas à Lourdes.
5: C'est près de Limoges.
0: On se rapproche, oui.
2: Mais c'est où Limoges?
4: Angoulême.
5: C'est plutôt le centre.
2: Est-ce que le nom de la ville a un impact sur ce qu'elle porte?
0: Non, mais c'est vrai que c'est une ville célèbre pour ça.
2: Voilà. Ah oui.
5: La porcelaine.
2: Oui.
5: Limoges.
2: Mais non.
4: Elle porte
2: bien sûr.
0: Quoi? Qu'est-ce que tu
2: les capots? Les coiffes de Brigouden là.
0: Les Brigouden.
4: C'est en Bretagne.
5: Les Bigourdennes.
6: C'est en Bretagne ça.
4: C'est en Bretagne.
2: Mais c'est tout léger. C'est
6: la Bretagne. Elle doit touiller.
4: Est-ce qu'elle porte des saucisses de Francfort?
2: Prétention. Bah.
0: Oui,
2: c'est lourd.
0: Oui, mais ouf.
4: Est-ce que ce qu'elle porte est périssable?
0: Non, pas du tout.
2: Ah, elle porte une...
0: 300 euros qui s'en vont. Est-ce que quelqu'un... Regardez, il y a des mains qui se lèvent dans le public. Deux mains, monsieur... Alors, faites tout aujourd'hui, monsieur Marty. C'est à vous d'aller...

0: soufflet, ça aère.
1: Pardon?
0: Le soufflet l'aère un petit peu.
1: Mais ça se passait, si vous aviez trouvé la ville et la région, ça se passait à Tulle, en Corrèze.
2: Ah, chez François.
3: Ségolène Royal.
4: Chez François.
2: Chez François.
5: Et qu'est-ce que ça a un rapport avec François Hollande, accordéon?
1: Tulle, c'est la ville de l'accordéon, voyez.
4: Ah! Oh, François Hollande, ça saute pas aux yeux.
1: Tulle, cité de l'accordéon et des patrimoines.
3: Excusez-moi, il communique très mal alors.
4: Oui.
1: Et non, puisque moi je le sais. Si moi je le sais, vous devriez le savoir.
0: Tellement intelligent, tellement cultivé.
1: C'est vrai, merci Gérard.
2: Il faudrait faire un hymne à l'accordéon peut-être.
1: En tout cas, on vient de perdre 400 euros. On pourrait peut-être se réveiller avec un petit coup d'accordéon. Enfin, se réveiller pour ce coup-là. Voilà. Vous vous rendez compte? Ça, pendant 4 jours.
2: Non, mais il pourrait l'emmener dans les prisons.
0: Il n'y a pas que la musette.
5: Il devient quoi,
2: ou
5: son mari?
2: Ou alors pour les services secrets.
4: Il reste une punition,
2: pour faire,
4: en fait.
2: Pour faire parler
1: qu'est-ce
2: quelqu'un.
1: Qu'est-ce que vous dites?
5: Il devient quoi, son mari?
1: Ah bah son mari, je pense qu'il fait, mais en tout cas, il doit écouter pendant ce temps.
5: Moi, j'adore l'accordéon.
1: Mais bien sûr.
5: Je trouve ça joyeux.
3: Non. Mais Charlotte, t'es joyeuse en général.
0: Non, mais il n'y a pas que musette.
5: Dans le tango, il y a de l'accordéon, c'est magnifique.
1: Je me souviens que vous avez eu une compagne accordéoniste. Ouais, voilà pourquoi vous intervenez, Gérard.
0: Ouais, je préfère pas en parler.
1: Je comprends qu'il ne veuille pas qu'on sache qu'il était avec Yvette Horner. Bonjour.

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0: Ça va intervenir sûrement fan d'Étienne Dao. Ça tombe bien, on nous annonce son retour sur scène à Étienne Dao. Bonjour Nathalie.
1: Bonjour Laurent, bonjour les grosses têtes, bonjour le public.
0: Alors, vous m'en voulez parce que j'ai posé une question sur le Fleur l'autre jour, je crois que c'était en présence de Dany Briand,
1: si ma mémoire
0: est bonne, et j'avais effectivement proposé qu'on retrouve des tubes dans lesquels il y avait le café Le Fleur cité dans les paroles. Bon là vous êtes un petit peu tatillonne parce que vous me répondez, vous m'envoyez un mail pour me dire oui il y a une chanson d'Étienne Dao qui s'appelle Café Le Fleur. Enfin c'est pas un gros succès d'Étienne Dao cette chanson Paris Le Fleur.
1: Oh, aussi, quand même.
0: Étienne Dao, on peut citer, par exemple, Weekend à Rome,
2: Gemini.
0: Weekend à Rome. Et puis aussi Weekend à Rome.
3: Et Vacances en Suisse.
1: C'était avant celui de Gemini.
0: Mais avouez que vous êtes fan de Étienne Dao, Nathalie.
1: Je l'ai été dans mes jeunes années, et quand j'étais adolescente.
4: Expliquez-nous un petit peu, qu'est-ce qui s'est passé entre vous et Étienne? Pourquoi vous avez lâché Étienne Dao?
5: Il l'a touché. Ah non, c'est Patrick Bruel, pardon.
4: Allez-y Nathalie, c'est à vous.
0: Ça, ça aurait été un scoop, notez bien.
1: Mon parcours de vie qui a fait qu'il y a des titres qui me plaisaient moins que ce que j'écoutais quand j'étais adolescente.
0: Ben voilà.
3: C'est la vie. Hein.
6: Puis peut-être que vous devenez un peu sourde, comme il chante pas fort.
0: Bon, vous écoutez les grosses têtes depuis longtemps, Nathalie?
1: Alors oui, j'écoutais depuis Bouvard et puis je vous ai suivi.
0: J'espère en tout cas que vous allez continuer à nous écouter, contrairement à Étienne Dao, que vous avez arrêté d'écouter, mais nous, restez évidemment fidèles des grosses têtes. Entre 15h30 et 18h, on vous embrasse, Nathalie. Suzon, qu'est-ce qu'elle veut, Suzon? Ah, Suzon est contente parce que je lui ai fait découvrir la Marinette. Bonjour, Suzon.
7: Bonjour.
0: J'ai posé une question sur la Marinette et depuis vous l'utilisez la Marinette, c'est bien ça?
7: Oui, c'est ça. Quand je vais courir ou quand je vais marcher, c'est très pratique.
0: Alors j'entends.
3: Alors moi je veux bien que vous m'expliquiez aussi.
0: Alors c'est quoi la Marinette? C'est ça votre question?
2: Ouais. C'est une petite marine?
0: Non, expliquez.
3: C'est la plus gourde.
0: Expliquez aux grosses têtes ce que c'est qu'une Marinette.
7: Alors comment expliquer ça? C'est une espèce de récipient en fait où on peut faire pipi debout.
2: Ça me dégoûte.
4: Ah, c'est dégoûtant, j'ai vu ça.
2: Ah oui.
7: C'est pour éviter d'avoir les fesses à l'air.
4: Ah, moi j'adore. Moi j'adore ça.
7: Et c'est vachement pratique.
4: Ah bah moi j'adore.
5: Une petite brise qui caresse.
6: Quand vous terminez, vous égouttez la petite entonnoir.
0: Elle dit, oh, ça rigole.
6: Il y a quand même ce proverbe que j'ai déjà cité. Qu'on soit ouvrier ou bien patron, la dernière goutte, c'est pour le caleçon.
0: Voilà un bon proverbe de Gérard Jugnot.
4: Non, Jugnot. La dernière goutte, c'est pour Suzon.
0: Bah, Suzon, écoutez, moi je suis ravi si je vous ai fait découvrir la Marinette. Ça s'achète en pharmacie, hein, c'est bien ça, le pisse debout en quelque sorte.
7: Ouais, c'est ça. Alors non, moi je l'ai trouvé en institut de beauté, sinon sur Internet.
0: Bah écoutez, on est ravi pour vous, Suzon, on vous embrasse et on passe à Kingston. Bonjour Kingston.
8: Bonjour Laurent, bonjour à tous.
0: C'est votre prénom, hein, Kingston?
6: Ah, je crois qu'il était là-bas.
0: Quel âge vous avez, Kingston?
8: J'ai 16 ans.
0: Oula!
4: Est-ce que je peux savoir pourquoi vos parents vous ont appelé comme ça? C'est quand même pas banal.
8: Bah, parce que il me semble que ma mère adorait le reggae.
2: Ouais, d'accord, je vois.
9: Et la fumette.
10: Ouais. Ils adoraient le reggae.
4: D'accord.
2: Si on a un fils un jour, moi je propose pour la belle.
0: Et d'ailleurs, vous m'avez envoyé un mail avec ce petit post-scriptum. Veuillez trouver 6 joints.
6: Si ça avait été une fille, ça serait Marie-Jeanne.
0: Voilà, exactement. Bon, l'idée, c'est que vous voulez être délégué de classe, c'est bien ça?
8: Exactement.
0: Et qu'est-ce qu'on peut faire pour vous, nous, pour vous aider?
8: Bah, si possible, faire un petit message de soutien que je présenterai.
0: Bah, votez Kingston, elle est où votre classe?
8: Elle est à Blaye, en Gironde.
0: À Blaye, en Gironde, les élèves de... Je sais pas s'il y a d'autres élèves de 16 ans qui écoutent beaucoup les grosses têtes, mais en tout cas, si vos camarades nous entendent, on leur dit à tous
3: votez
0: ensemble...
3: Votez Kingston.
0: Bonjour Benjamin.
11: Bonjour Lorenzo, bonjour les grosses têtes.
0: Alors Benjamin, Benjamin, il a jamais rien gagné aux grosses têtes, c'est bien
4: déjà,
0: ça.
4: Déjà, est-ce qu'on peut savoir pourquoi vos parents vous ont appelé Benjamin?
11: Je voulais vous dire qu'effectivement, depuis 7 ans que je vous écoute, je me suis inscrit sur le site par SMS, etc. J'ai jamais été appelé pour la valise, pour les jeux, pour le Kiki Express, pour la fake news, pour la chanson mystère.
3: Oh, le coup de gueule. Donc,
9: pour rien, quoi.
10: C'est un racket.
11: Pour rien.
6: Donc, mais là, vous avez été appelé, là.
0: Jamais j'ai reçu une statue Orlinski, un livre de Bachelot, une soirée avec Jean-Phil, une croisière avec Christine Bravo, un resto avec Bernard Mabille. Rien. Jamais rien. Reçu un mug, une almanach, une photo dédicacée, même pas la montre RTL.
4: Benjamin, moi non plus. Moi non plus.
0: Bon, qu'est-ce qui vous ferait plaisir, Benjamin?
11: En fait, tout ça. J'en ai profité pour vous demander si, parce que vous avez eu du mal à refiler vos places pour Céline Dion, Laurent.
0: Oui.
11: Et Jérémy Ferrari a résumé un peu la situation, c'est qu'effectivement, personne n'a pu avoir de place pour Céline Dion, mais tout le monde y a été.
0: Ah oui, mais j'ai pas de place, là, c'est fini, j'en ai plus de place. Mais j'ai, en revanche, une bonne blague sur Céline Dion que j'ai trouvée sur le site Instagram de Michel Denisot, hein, c'est pas de lui.
4: Mais... Oui, mais je crois que ça, Benjamin, il s'en fout.
0: Oui, mais quand même, elle vaut le coup, je vous la fais.
9: Ouais, quand même.
0: Oui, ah bah oui, c'est un couple, et le mari dit à sa femme, tu me les brises avec Céline Dion, si j'entends encore une seule chanson d'elle dans la maison, je passe la platine par la fenêtre, et toi avec, tu m'as bien compris? Et elle lui répond, j'ai compris tous tes mots, j'ai bien compris. Moi, j'adore. Bon, ben, on vous envoie une montre RTL, c'est déjà un début, Benjamin.
9: Salut, Benjamin.
0: Vous écoutez RTL, justement, à ma montre, il est 16h. L'essentiel de l'info en 3 minutes avec Aude Vernuccio.
12: Bonjour Laurent, bonjour à tous. On l'apprend cet après-midi, 8 personnes ont été interpellées mardi dans le cadre de l'enquête sur le meurtre du militant d'extrême droite Quentin Derancq, le jeune homme de 23 ans battu à mort à Lyon le 12 février dernier après une bagarre en marge d'une conférence de l'eurodéputé insoumise Rima Hassan. Ces 8 individus sont soupçonnés d'avoir participé au RICS mais pas d'avoir porté de coups mortel, c'est une source policière qui le confirme à RTL. Pour rappel, 9 militants d'ultra-gauche sont déjà mis en examen dans cette affaire, notamment pour meurtre et pour violences aggravées. On ne touche pas à un professeur, martèle le ministre de l'Éducation, alors qu'une enseignante a été frappée à plusieurs reprises par un élève de 8 ans à Évry-Courcouronnes, dans l'Essonne. Elle a repris les cours après 7 jours d'arrêt de travail. On sait que l'enfant souffre d'un handicap très lourd. Le ministre promet une place en établissement spécialisé pour ce petit garçon. Aurélie Gagné du syndicat FSU SNUPP dénonce un problème récurrent. Pour elle, il y a un manque de moyens et de formation pour accueillir ses enfants aux besoins particuliers.
13: Il y a un problème de moyens, il y a un problème de formation aussi. Hein. Nous ne sommes pas formés, nous, les enseignants, enseignantes, je dirais en classe ordinaire, nous ne sommes pas formés pour gérer cette hétérogénéité-là. Mais en tout cas, bien avant la formation, on a quand même un manque de moyens d'enseignants spécialisés, de places dans les dispositifs et les établissements quand il y a besoin. Une société qui va bien, c'est une société qui est inclusive, qui trouve une place pour tous ses enfants. Donc là, on voit bien qu'il y a un vrai problème. Mais à nouveau, si on avait les moyens humains des enseignants formés, des enseignants plus nombreux, avec des effectifs, des élèves, enfin moins d'élèves dans les classes. Déjà, si on commençait par ça, ça permettrait quand même de pouvoir accueillir un petit peu mieux tous les élèves, hein, quels qu'ils soient.
12: Aurélie Gagné du syndicat FSU SNUPP, invitée de RTL Midi. Ils menacent de blocage massif la semaine prochaine. Les transporteurs routiers ne comprennent pas pourquoi ils ont été exclus du dispositif d'aide carburant alors que les prix flambent. Le coup de pouce a été reconduit pour le BTP, pour les pêcheurs et les agriculteurs, mais pas eux. Emmanuel Macron doit s'exprimer ce soir sur cette crise des carburants et plus largement sur le contexte international dans les JT de 20h de TF1 et de France 2. La Russie va va-t-elle frapper la France, l'Italie ou bien l'Espagne avec des drones? D'après le quotidien espagnol El Mundo, les États-Unis et plus précisément la CIA, les services de renseignement américains, ont prévenu plusieurs pays d'Europe d'une possible opération avec un scénario très précis, des drones lancés depuis des navires marchands déguisés en trafic commercial ordinaire en Méditerranée. Pas de commentaire côté français à ce stade. À retenir aussi les salariés du groupe Altice, la maison mère de SFR, en grève aujourd'hui. Ils sont inquiets du rachat de l'opérateur par ses concurrents. En fin de matinée, plus d'une centaine de boutiques SFR étaient déjà fermées d'après une intersyndicale. Les courses, elles avaient lieu aujourd'hui à Compiègne. Il fallait jouer le 13, le 8, le 10, le 4 et le 16.
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12: La météo, le temps est sec et ensoleillé cet après-midi sur toute la France avec quelques nuages qui vont circuler du Nord-Pas-de-Calais aux frontières de l'Est. Attention au vent, le Mistral atteindra notamment 50 km/h dans la vallée du Rhône. Les températures comptaient de 21 à 25 degrés au nord de la Seine et dans le nord-est du pays, de 25 à 30 degrés dans les autres régions, de 31 à 33 dans le sud-ouest. RTL, il est 16h03, tout de suite les grosses têtes continuent avec Laurent Ruquier.
0: Merci Aude Vernuccio.
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0: Toujours avec Gérard Jugnot, Caroline Diamant, Charlotte de Turquen, Philippe Poxon, François Allu et Thomas Marty.
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0: Alors les fake news, on parlera de Céline Dion à nouveau, puisque justement c'est un sujet abordé dans les fake news du jour. Bonjour Julien.
15: Bonjour Laurent, bonjour les grosses têtes, bonjour le public.
0: Julien, vous êtes à Saint-Ouen et vous allez devoir retrouver la vraie info parmi tout ce qu'on va vous raconter pour pouvoir partir au Thalazur Royan. 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Pour vous, on a choisi Royan, une belle destination. Julien, que faites-vous dans la vie?
15: Je suis, comme j'en suis, une hôtesse de l'air.
0: Ben vous êtes de Saint-Ouen, vous n'êtes pas du Mans déjà, c'est ça?
15: Non, oui c'est ça, j'ai déjà évité le Mans. Mais à l'origine, je suis de Blois. Hein.
6: De Blois, dont on fait les flûtes.
0: Bon, Julien, on a bien fait de nous dire ça. Tiens, écoutez, soyez en tout cas attentifs à ce que toutes les grosses têtes vont vous raconter. Il y a une seule vraie info, le reste, c'est des conneries. Écoutez bien tout le monde, on commence par Charlotte de Turquay.
4: Ségolène Royal a tellement décidé d'emmerder Raphaël Glucksmann que c'est elle qui présentera Quelle époque samedi soir prochain sur France 2.
0: Caroline Diamant.
16: À Lourdes, le pape va rencontrer des victimes agressées sexuellement par des prêtres. Les victimes étaient tellement nombreuses que le Vatican s'est inspiré de Céline Dion et a procédé à un tirage au sort pour désigner ceux qui auront des places.
0: François Allu.
17: Soupçonné de vol dans une sandwicherie, Florent Pagny, nie.
18: Ah, je l'adore celle-là.
0: Philippe Boxon.
19: Aux États-Unis, alors que le prénom Donald est en voie de disparition, les premiers bébés prénommés Trump sont apparus l'année dernière.
0: Gérard Jugnot.
6: Gros succès de Céline Dion à Paris. On dit que la semaine prochaine, même la Tour Eiffel va aller la voir.
0: Thomas Marty.
5: Drame à Paris, tous les concerts de Céline Dion annulés. Hier soir, la star québécoise a recommencé à danser pieds nus sur le capot d'une voiture, juste au moment où une patrouille de la Bravem passait par là. Les policiers lui ont défoncé la gueule à coups de matraque.
0: Alors, qui a dit la vérité parmi tout ça? Il y a une vraie info, Julien.
15: Mais je vais faire par élimination, parce que j'ai un petit doute.
0: Ah oui, entre deux. Oui. Pensez que Florent Pagny a vraiment piqué un sandwich dans une sandwicherie?
15: Bien sûr que non.
0: Non. Bon, je vais citer d'ailleurs hein, la source, c'est une blague de Jean-Michel Fussoir que j'ai trouvée sur les réseaux sociaux et j'ai trouvé ça drôle ce jeu de mots, Florent Panini, ça m'a fait rire. Alors, qui vous éliminez d'autres?
15: Thomas également, je pense pas que Céline se soit fait...
0: Attraper par la patrouille policière.
5: Elle a chanté policière. Sur un capot. Hein. Carcassonne.
0: Elle a chanté oui. Sur un capot, mais c'était la semaine dernière.
15: Gérard non plus.
0: Gérard Jugnot, la Tour Eiffel qui va voir Céline Dion non plus.
15: Caroline non plus.
0: Caroline, c'est le tirage au sort pour effectivement les victimes de la religion. Ensuite.
15: Est-ce que je pourrais écouter Charlotte?
0: Vous voulez entendre Charlotte, c'est ça?
15: C'est ça, tout à fait.
4: Ségolène Royal a tellement décidé d'emmerder Raphaël Glucksmann que c'est elle qui présentera Quelle époque samedi soir prochain sur France 2.
15: Non, donc je pense que c'est Philippe. Philippe Boxeau.
0: Avec?
15: Le prénom Trump et Donald.
0: Eh ben voilà, bien sûr.
6: Bravo, bravo, bravo.
0: Il y a effectivement des Américains qui commencent à donner le prénom Trump à leurs enfants, alors que d'un autre côté, en revanche, le prénom Donald est moins à la mode. C'est curieux, mais c'est comme ça. Pourquoi pas Trump comme prénom, allez savoir. C'était ça la vraie info qui vous emmène.
5: Oh bah pourquoi pas non.
20: Bon, on a même Kingston tout à l'heure.
5: C'est comme le truc le plus con du monde d'appeler son gosse Trump en ce moment, non? Appelle-le augmentation de l'essence pendant le billet. Quand même, lui, il nous fait chier.
6: Tu vas avoir ta Trump.
20: Ouais, c'est ça.
0: Si c'est une fille, appelez-la Hormuz.
5: Voilà, exactement. Ça, c'est marrant.
0: Non, mais franchement, écoutez, c'est comme ça. Ils font ce qu'ils veulent, les Américains.
5: Non, ils font ce qu'ils veulent, mais ils nous font bien chier.
0: Mais revenons à Céline Dion, puisqu'il y avait deux deux infos concernant Céline. Et vous y étiez alors hier soir?
20: Bah ouais, j'étais hier soir. Franchement, le concert magnifique. Juste un peu gâché parce que j'avais une fan hystérique qui avait un peu trop picolé et qui hurlait. Et donc
0: à côté de vous?
20: Ah ouais, juste derrière moi, elle avait une haleine de poney. C'était. J'avais Céline Dion derrière et Céline Dion devant. Ouais.
0: Mais ouais, c'est vrai que ça, c'est pénible au concert quand finalement vous allez entendre une artiste ou un artiste que vous aimez chanter et que vous êtes entouré de gens qui chantent. Ah, c'est pas eux que vous êtes venu écouter, c'est l'artiste.
20: C'est ça exactement, j'ai envie de lui dire ta gueule parce que là j'en pouvais plus, elle avait le flash de téléphone en plus, c'était l'enfer.
0: Mais comment vous avez eu des places vous alors?
20: Showbiz.
6: On peut avoir des places pour le concert de Léon XIV, là, qui sont en train de se parler. Non, mais c'est dingue. Je suis passé aux Champs-Élysées, il y a des écrans géants, c'est magnifique.
18: Il va chanter « On ne change pas
0: ». Vous la voyez, Céline Dion, au Royal Monceau, monsieur Junior?
6: Non, mais je vois les fans qui attendent comme des fous.
0: Qu'est-ce que vous allez faire au Royal Monceau?
6: Je vais faire du sport.
0: Vous faites du sport au Royal Monceau? Oui. Ça alors?
18: Oh, t'as toujours été classe, toi. Hein.
0: Oui. Qu'est-ce que vous faites comme sport, là-bas?
6: Je fais de l'elliptique, du fitness,
20: Déjà quand t'arrives pas à dire
6: la piscine, non, j'entretiens mon corps d'athlète.
18: Je suis d'accord avec Thomas, t'arrives même pas à dire les mots, alors on te croit pas beaucoup. Hein. Tu crois ce qui est dans la piscine?
6: J'ai toujours eu du mal avec. Si l'autre fois il y avait le fils du chat d'Iran qui était là.
0: Ça alors. Le fils d'un chat.
6: J'avais. D'ailleurs j'étais dans le sauna avec. J'étais dans le sol avec lui, j'avais les jetons.
18: Tu m'étonnes.
0: Eh bien, est-ce que vous avez croisé Céline alors, Céline Dion?
18: Dans la piscine?
6: Non, je l'ai pas croisé. Oui.
0: Non. Ah même
6: mais
0: pas.
6: Mais je sais que les gens l'attendent et qu'elle, dès qu'elle sort, enfin, c'est fou, quoi.
0: Et vous-même, alors, les gens vous demandent des autographes aussi quand vous sortez?
6: Je passe pas par la même porte.
20: Non, là, une prestation, elle est très forte. Mais elle est classe et en même temps bof. Et franchement, c'est tout ce qu'on aime, quoi. C'est vrai qu'elle fait un peu la tata bof, quoi. Hier, elle était, je vais vous dire, je vais bien. Et d'un coup, elle a chanté po, po, lo, po, po, po. Impression d'être au Cap d'Agde au karaoké, quoi.
0: Et le concert, alors vraiment, vous avez trouvé ça bien?
20: Ouais, franchement, c'est bluffant.
0: Ah oui.
20: Elle est bluffante, elle est classe, elle est somptueuse. Franchement, c'est magnifique.
0: Mais vous étiez fan au départ ou vous êtes allé parce que vous aviez des places gratuites?
20: Ouais, voilà. Parce que j'avais...
0: Et vous, François Lu, vous y êtes allé?
1: Non, j'ai pas été invité. Ma compagne a été invitée, mais on a une petite qui a 2 ans, donc voilà.
0: Vous qui avez gardé la petite?
1: Voilà, on lui chante Céline Dion, nous, à la maison, voyez.
0: Ouais, remarquez, c'est pas mal, parce que la petite, elle crie aussi autant que Céline Dion.
1: Oui, c'est ça.
18: Ouais, mais elle rapporte moins, visiblement.
1: Attends, on investit.
6: Non, mais je crois que c'est formidable.
18: Moi, ce que j'adore chez elle, c'est quand elle fait sa note super aiguë, ouais, et qu'après, elle fait « Waouh !» Comme ça, comme si elle avait fait du sport.
21: Mais oui, mais elle est fière d'elle. C'est ça que je trouve sympa.
18: Oui, c'est ça que je trouve un peu pour moi. Mais bon.
1: C'est un temps.
18: Elle a qu'à faire du sport. Hein,
0: vous êtes toujours là, Julien?
22: Moi, je vais l'avoir le 7, Céline. J'ai réussi à avoir des places.
0: Mais décidément,
21: c'est pas possible.
0: Personne n'avait de place. Maintenant, tout le monde en a. Ah ouais.
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13: Une question pour Gwenaëlle Arnaud, qui habite Bretignolles-sur-Mer en Vendée. Question qui concerne la disparition de Peter Max. Vous allez me dire, mais qui c'était Peter Max? C'est dans le point que j'ai appris à la fois son existence et son décès. Ah. Mais quand même, c'est un artiste américain qui avait, et ça c'est pas rien tout de même, créé par exemple le logo de MTV. Vous connaissez la chaîne?
14: Ah ouais, ah, il a écrit MTV, bravo.
15: Mais non, mais... En noir et blanc.
13: Il y a le graphisme.
14: Il fait ce qu'il veut, il fait ce qu'il veut, il est libre.
13: Max, il est libre, Max. C'est très bien, merci pour la référence. On essaie de faire plus jeune.
14: Bah oui, laissez-nous être des vieux cons, c'est pour ça que vous pouvez faire venir des plus jeunes.
13: En ressortant des tubes des années 80, comment voulez-vous qu'on attire la jeune génération, vous
16: voyez? Mais on s'en fout de la
17: j'adore. Il est libre, Max.
14: Ah voilà, ah, voilà.
17: Même qui disent qu'ils l'ont vu voler ensemble. Ah, il est libre.
14: Les jeunes, ils écoutent un peu de nostalgie.
13: Non, mais quand je parlais des jeunes, je parlais pas de vous. 33 ans, Thomas Marty, faut pas croire, vous n'êtes plus un jeune.
17: Ouais, mais bon,
18: oui, pour nous, si.
17: Quand je suis arrivé, ça parlait de ma machine pour anti-renflement quand même. Je ne peux pas balancer.
15: C'est vrai.
17: Je me dis où je suis tombé.
13: Ah bon, mais
14: non, balance.
17: Je balance.
14: L'apnée du sommeil.
17: L'apnée du sommeil.
13: Bon, en tout cas, il a créé le logo MTV, ce fameux monsieur Max, Peter Max, mais pas seulement. Il a aussi designé, créé la pochette, à l'époque on n'employait peut-être pas ce terme, designé, la pochette d'un album célèbre des Beatles. Quel album, je peux même vous dire très précisément, c'est le 10e album studio des Beatles qui a été dessiné, créé par ce monsieur Peter Max. Mais quel album ?
14: Ah bah si c'est l'album blanc, je suis pas épaté. Hein.
13: Non, c'est pas l'album.
16: C'est Abbey Road.
13: Abbey Road, non.
18: C'est pas Sgt Pepper ?
13: Sgt Pepper, non plus.
17: Yellow.
18: C'était un dessin.
17: Yellow.
13: C'est-à-dire ?
16: Submarine.
18: Yellow Submarine.
13: Vous donnez que la moitié des réponses.
17: J'ai pas la suite.
16: C'est parce qu'il est jeune.
15: Yellow Submarine.
16: Yellow Submarine.
13: Yellow Submarine. Bonne réponse collective, effectivement. C'est Yellow Submarine, l'album du film d'animation, parce que c'était un dessin animé en fait, oui. Yellow Submarine.
14: Ah, je me souvenais plus.
13: Ah ben oui, oui, c'était un dessin animé des Beatles, et sur l'album, il y avait 13 morceaux, seulement 6 morceaux inédits, les autres c'était des singles qui étaient déjà sortis, mais c'était essentiellement la musique du film Yellow Submarine.
18: Et Yellow Submarine, je crois que c'est Ringo Starr qui l'a composé.
13: Qu'est-ce que vous dites, vous ?
18: Yellow Submarine, je crois que c'est Ringo Starr qui a écrit cette chanson.
13: Alors effectivement, c'est Ringo Starr, surtout que... Alors non, c'est Ringo Starr qui chante,
18: ah bon.
13: Mais en revanche, c'est John Lennon et Paul McCartney qui sont les auteurs.
18: Ah bah voilà.
14: Alors vraiment, s'il te plaît Gérard, arrête de dire des bêtises.
13: Peut-être vous connaissez mieux la version française des compagnons de la chanson.
14: C'est d'une méchanceté. Et c'est tellement vrai. Vas-y, chante-la nous.
18: Parce que... Toi, c'est le sous-marin vert.
13: Exactement. Comment vous savez?

0: Bon, hein,
1: le tonton beau fiche
2: en je me demande quand même si je préfère pas la version originale, mais ça prouve que les compagnons de la chanson étaient daltoniens. Yellow Submarine des Beatles sur RTL. 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

0: le sous-marin.
1: Mais alors c'est bizarre parce qu'on entend les bruits d'eau, mais dans le sous-marin, si t'entends les bruits de mer,
2: c'est pas bon signe.
1: C'est que ça chie, non ?
3: C'est vrai, c'est pas faux.
4: Si tu l'entends, c'est que t'es guetté.
3: Mais c'est qu'il y avait un autre tube sur cet album Yellow Submarine. Il y a cette chanson, mais il y a une autre chanson, finalement, plus célèbre peut-être encore que Yellow Submarine. Quel est l'autre tube de cet album, le 10e album des Beatles ?
1: Penny Lane ?
3: Non, pas Penny Lane.
1: Lucy in the Sky with Diamonds ?
3: Non plus.
5: Composé aussi par McCartney et Lennon.
3: Composé toujours
5: par Harrison.
4: Yesterday ?
3: Non, Yesterday, non.
4: Composé par les compagnons de la chanson ?
3: Non.
1: C'est entraînant ou c'est une balade ?
3: Ah, c'est très entraînant et c'est ce dont on... Allez, je vais vous aider un peu. C'est ce dont on a tous besoin, évidemment.
2: Happiness ?
5: Mais non. Hello Sunshine ? Non,
3: mais non.
1: Money, money, money ! Ah non, ça c'est
5: All we need, all we need love.
3: Qu'est-ce que vous dites ?
5: All we need love.
3: Vous parlez mieux, en vrai, quoi.
1: All we need is love.
5: All we need is love.
1: All we need is love.
3: All you need is love, bien sûr. Bravo, Gérard.

0: Ça fait quand même deux grandes chansons sur un même album.
1: Ah ouais, non, mais attendez, les Beatles, c'est incroyable.
0: Ah bah oui, ça reste quelque chose de marquant pour la génération des trentenaires.
2: Bien sûr, oui, carrément.
0: Quand même. Hein.
2: Ouais, ouais. Et après, il y a eu Bébé Brune, ça.
1: Oui, t'as fait un grand gap. Hein.
0: Qu'est-ce qu'il y a, Gérard? Je vous sens un songeur.
3: Alors, je dis que je suis nul en anglais.
1: Non, c'est pas la peine de préciser.
3: All we need is love. Tout ce qu'on veut, c'est de l'amour.
0: Oui, mais c'est all you need is love. C'est pas all we need.
1: All you, c'est toi.
4: Oui, mais c'était beau ce qu'il a dit, Gérard. Il a dit all we need. Tu vois,
1: il s'inclut dans l'amour.
4: Il nous inclut tous dans l'amour.
1: Tu veux de l'amour?
0: Vous êtes amoureuse? Vous avez eu une petite histoire ou pas, Gérard et vous, Charlotte? Parce que c'est possible à l'époque, quand même, des cafétéria.
4: Ah non, j'aurais bien aimé, mais il a pas voulu.
3: Je me souviens pas, moi.
4: J'aurais aimé, mais il a pas voulu.
0: Il a pas voulu?
3: Non, mais moi, je l'ai mis en scène, si je peux me permettre, dans une publicité.
4: Non seulement ça, mais tu m'avais demandé aussi de faire un truc dans ton film. Il m'a dit, est-ce que tu me ferais une connerie dans mon film? Et moi, comme je l'adore, j'ai dit, bah oui, ce que tu veux. Et il m'a fait faire une pute pour Clodo.
3: Non, il n'est pas formidable.
4: Non, voilà, je faisais une pute pour Clodo.
1: C'est vrai?
4: Donc, on m'appelait Madame Poubelle ou je sais pas quoi. J'étais habillée avec des sacs poubelles.
3: J'avais oublié.
4: Et il m'avait mis dans un box, dans un parking au quatrième sous-sol. Et j'avais des répliques formidables. Formidable, genre suce pas tout le monde, Mamadou, un truc comme ça.
0: Ah, vous savez parler aux femmes, Gérard. Ça aurait été mieux si vous aviez été pute en train de faire All you need is love.
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0: Ah, il s'agit de trouver maintenant une enseigne très célèbre, et c'est pour Catherine Béguin cette question. Mme Béguin habite Terrasson, la Ville-Dieu, en Dordogne. On en parle dans la presse de cette enseigne, une enseigne de plus de 90 ans, qui est née rue Vivienne d'ailleurs pour commencer. Mais sauf que maintenant, il y en a partout en France, évidemment.
25: Hein. Ce sont des chaussures.
0: Non, ça a commencé donc en 1933, vous voyez.
26: Ça se mange ?
0: Ça se mange pas. Ah. Et c'est pas pour rien qu'on parle de cette enseigne dans la presse en ce moment.
25: Bien sûr, bien sûr, c'est évident. Ils fabriquent des hosties.
27: Oh. Le si ça se mange.
0: Eh ben pas du tout.
26: Des papas mobiles.
0: Des papas. Rien à voir avec le pape.
27: Est-ce que c'est les...
4: Ah, ce sont des barbiers.
0: Des barbiers. Non. Alors après, il y en a eu un rue de la Pompe. Il y en a aujourd'hui à Neuilly, à Versailles, en Guadeloupe.
26: Ce sont des vêtements.
27: Est-ce que c'est vestimentaire?
0: À La Rochelle, à Chartres, à Lille, à Vincennes. Alors, enfin, je vais pas vous citer toutes les villes.
25: On en a.
0: Des vêtements. Il y a une centaine de villes aujourd'hui où cette enseigne a fait florès. Si
25: alors Laurent,
0: dire.
26: Est-ce que c'est Lorenzo? Est-ce que ce sont des...
27: Ouais, ça va lui rester ça.
26: Des vêtements. Des vêtements.
0: Non, Gégé, ce ne sont pas des vêtements.
25: Laurent, est-ce que vous pensez que l'un d'entre nous possède ce qui se vend dans ces boutiques?
0: Alors, bizarrement, dans cette boutique, on ne fait pas que vendre.
25: C'est ah,
26: pas,
25: je sais.
26: C'est pas le monde piété?
0: Non, mais on se rapproche.
25: Ah oui, c'est les, justement, c'est il y a un florilège
4: vas-y,
25: de boutiques où on rachète l'or et l'argent.
0: Et alors, comment s'appelle cette enseigne célèbre?
25: Une boutique qui se rachète l'or et l'argent.
26: Ah oui, j'ai vu ça.
0: Mais ils ont un nom.
25: Ils ont un nom.
4: Ah, j'adore.
0: Non, ça pas
26: Boudier,
0: j'adore.
26: Boudier.
25: Alors, ils ont un nom.
27: Histoire d'or?
0: Non.
26: Non, j'ai vu leur nom, là.
27: Baudet.
0: Quoi?
26: Baudet.
0: Non.
4: C'est une blague, c'est un jeu de mots, genre d'ores et déjà?
0: Pas du tout.
26: Ils ont racheté une boulangerie, ils mettent de l'or maintenant.
0: À la brioche dorée.
27: À la brioche dorée.
0: Non, écoutez, c'est très connu, je vous jure.
25: Voinet.
0: Comment vous dites?
25: Voinet.
0: Non.
26: Ça sert à une parotée, non?
4: C'est le nom de quelqu'un?
0: C'est le nom de la famille qui a créé cette boutique.
25: Oui. Ils s'appellent comment, les gens?
0: En 1933.
27: Rothschild.
0: En 1933. C'est un nom d'ailleurs très connu, théâtralement parlant aussi, d'ailleurs. Et depuis, il y a une centaine de boutiques à travers la France.
25: Frenet,
0: mais non. Non. Ah bah, j'espère que vous n'aurez pas besoin de vendre votre or. Parce
25: J'ai déjà essayé, mais je suis allé chez ma tante. Enfin, chez ma tante. Ce qu'on appelle ma tante, donc le clou.
26: Le monde piété.
0: Au crédit municipal.
25: Oui,
0: mais il y a
26: Brecht.
0: Brecht, non.
25: Anouilh.
0: Anouilh, non.
26: Théâtre allemand.
0: Non. En attendant, on n'a pas la réponse.
25: Ah non.
0: Et je vous aide en disant ça. Vous êtes déjà allé vendre de l'or, Charlotte?
4: Non, jamais.
25: Oh, t'as pas vendu une tiare de la famille?
4: Mon Dieu, ça fait longtemps qu'on n'a plus de tiare. C'est mes grands-parents qui ont vendu.
0: Tout à l'heure, d'ailleurs, on aura pour livre du jour le dictionnaire amoureux de la noblesse. J'ai choisi ce livre aujourd'hui pour Charlotte beau, de Turckheim. Mais on perd 300 euros. Et regardez les mains qui se lèvent dans le public. Vous voyez que c'était trouvable.
26: Surtout, c'est les gens qui ont
27: monsieur,
26: vendu
27: monsieur,
26: leur
27: monsieur qui a levé en premier. Bonjour, monsieur.
4: C'est tous des gens fauchés, c'est
0: merci,
4: ça?
0: Merci, Thomas.
28: Bonjour, Grégory de Sèvres. Et je pense à Godot et fils.
0: Godot et fils. Ah, Godot et fils, c'est l'enseigne très célèbre où on achète et où on vend de l'or. Il y en a partout en France des Godot et fils.
4: Je n'avais jamais entendu ce nom.
27: Moi, je connaissais Godot et fils, mais pas Godot.
0: Et croyez-moi, je vous ai aidé parce que j'ai dit en attendant, on n'a pas la réponse. En attendant, bah, Godot, bien sûr.
26: Là, j'aurais dû trouver.
0: Mais quand même, vous êtes allé dans ce genre de boutique déjà pour vendre ou acheter de l'or?
4: Mais non, jamais. Pourquoi vous voulez absolument que j'achète ou que je vende de l'or?
0: Je sais pas, parce que peut-être d'un ou deux lingots à la maison.
4: Et non, mais en plus, c'est un mythe que les aristos, on est blindés. C'est pas vrai, c'est maintenant, c'est la grande bourgeoisie qui est riche, mais les aristos, les pauvres, ils se battent pour sauver leur château.
0: Les pauvres.
25: Non, mais c'est vrai, ils ont des châteaux qui servent.
26: Mais ça vaut rien, un château.
4: Mais ils sont plus fauchés qu'autre chose, un château. Mais vous en voulez même pas, on vous le donne maintenant, les châteaux.
0: En tout cas, c'est rue Vivienne que la première boutique fut créée. La maison Godot et Fils a ouvert ses portes en 1933. À l'époque, d'ailleurs, il y avait le nom entier. C'était une banque qui s'appelait Banque André Godovanikov. Il s'appelait Godovanikov, puis c'est devenu Godot ensuite. Godot et Fils, c'est la bourse de l'or. Vous avez quand même des bijoux à la maison, Charlotte.
4: Mais vous allez me lâcher, vous, avec les trucs d'Aristo.
1: Elle a des bijoux de famille, elle les garde.
4: Voilà, exactement. Mais non, mais il n'y a plus rien, vous vous rendez pas compte. Les Aristos, il y en a très peu qui ont beaucoup de fric maintenant.
0: Oui, mais vous.
4: Ah ben moi, je suis milliardaire, tout le monde le sait, évidemment. Qu'est-ce que vous voulez que je vous dise? De toute façon, quoi que je dise. Vous savez, dans le village de Turquem, que monsieur connaît, là, de Colmar, il y a une cave coopérative. Ça veut bien dire ce que ça veut dire. Bon, je suis très copine avec eux, ils font une cuvée qui s'appelle la cuvée Charlotte, mais je n'ai rien à voir avec ça. Je n'ai pas de... Eh ben les gens, ils sont persuadés, de toute façon, que tout le vignoble à Turquem m'appartient. Alors maintenant, je dis ben oui. À la mairie de Turquem, tous les jours, il y a quelqu'un qui vient et qui dit « Où est le château de Charlotte ?» Alors on dit « Ben non, mais Charlotte, elle a pas de château, elle a pas de château. » Et ben non, ils ont tellement marre qu'ils disent « Ah ben oui, absolument, vous montez la côte là et vous verrez, tous les vignobles aussi, ça lui appartient. » Et maintenant aussi, pareil, ben, quand on me demande, je dis « Oui, bien sûr. »
1: Fais-toi vite.
4: Il n'y a pas de château à Turquem.
26: Moi, je possède toute la du Juno.
1: Voilà. Et l'agence immobilière aussi.
0: Dans voilà. Un instant, ce sera le livre du jour consacré justement à la noblesse.
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0: Le livre du jour est signé Éric Mention-Rigaud, qu'on aura au téléphone dans un instant. Et je vous l'ai dit, c'est le Dictionnaire amoureux. Vous connaissez cette collection, formidable collection chez Plon. Mais cette fois, donc, Dictionnaire amoureux de la noblesse. J'ai choisi aujourd'hui la présence, évidemment, de Charlotte pour parler de ce livre. À un moment donné, il est question de la marquise de Grantaire. À la lettre D, entrée D, où il est écrit domestique, puisque dans l'imaginaire collectif, être servi est évidemment un trait caractéristique de la noblesse. Mais qui était la marquise de Grantaire?
25: Alors, pourquoi on l'appelait comme ça? Parce qu'elle avait toujours les jambes écartées?
0: Non, fou.
16: Eh bien, c'est les domestiques.
0: Exactement. C'est à domestique qu'on trouve la marquise de Grantaire. Pourquoi on la trouve là?
26: C'est pas une vraie marquise.
0: Non.
4: Ah, c'est Madame la Marquise. C'est la chanson Madame la Marquise.
0: Non plus.
1: Tout va très bien.
4: Tout va très bien.
0: Non plus.
25: Est-ce que c'est pas une domestique qui a tué ses patrons?
0: Mais non, la marquise de Grantaire, elle, c'est pas la domestique.
26: C'est en Bretagne?
0: Ah.
26: C'est, comment elle s'appelle,
25: Bécassine.
0: Bécassine, bonne réponse de Gérard Jugnot. La marquise de Grantaire, c'est un personnage qu'on trouve dans Bécassine, la fameuse bande dessinée qui a donné aussi évidemment des films. Bonjour Éric Mention-Rigaud, c'est amusant que vous ayez fait allusion à ce personnage fictif, la marquise de Grantaire, à l'entrée domestique, où vous rappelez qu'effectivement dans l'imaginaire collectif, être servi est un trait caractéristique de la noblesse. C'est pas d'ailleurs le seul cliché qu'il y a autour de la noblesse et vous les utilisez ces clichés dans votre dictionnaire. Bonjour.
17: Bonjour, merci de m'inviter. Je suis absolument ravi de retrouver Charlotte de Turckheim, que je salue et avec qui j'ai déjà enregistré des émissions.
0: Elle a un château ou pas? Vous pouvez nous le dire?
17: Non,
0: vous.
17: Elle n'a pas de château, elle vient de le dire, mais elle a...
4: Et comment vous avez...
17: Elle a un nom qui a de la gloire et de la mémoire, puisque c'est quasiment l'un des noms les plus célèbres de l'Alsace. Je suis très content que vous ayez évoqué Bécassine et la marquise de Grantaire, parce que dans cet ouvrage, j'ai voulu rassembler tout ce qu'il est essentiel de savoir sur la noblesse, pour la comprendre hier et aujourd'hui, et pour répondre à toutes les questions qu'on peut légitimement se poser sur un groupe qui surprend, puisqu'il est très minoritaire, c'est une survivance, il semble appartenir au passé, et pourtant il continue à susciter un réflexe de non-indifférence et à produire des clichés.
26: Quelle est la différence entre aristocratie et noblesse?
4: Absolument, moi je ne connais pas
25: moi-même.
4: Moi
25: je sais.
17: Aristocrate renvoie à une étymologie qui désigne le rassemblement des meilleurs. Les aristocrates, à l'origine, c'est ceux qui se sont distingués en général par leur vaillance sur le champ de bataille et qui ont pu être distingués par le prince, par des honneurs qui ont ensuite été, des privilèges qui ont ensuite été transmis héréditairement. La noblesse, au contraire, renvoie à un ordre juridique, c'est la société d'Ancien Régime, avec la noblesse qui se trouve entre le clergé et qui est le premier ordre, et le tiers état qui est le troisième, et qui a une place dans une institution politique. La noblesse n'existe qu'en régime monarchique.
0: Il faut rappeler que ça concerne 100 000 individus, c'est ce que sont les chiffres, hein, d'ailleurs, dans votre avant-propos. Vous dites, pour avoir centré mes études sur une population quantitativement si faible, seulement 0,2% de la population française, environ 3 200 lignages, 100 000 individus. Et l'autre question qu'on vous pose, après celle à laquelle vous avez excellemment répondu, la différence entre l'aristocratie et la noblesse, l'autre question qu'on vous pose, c'est souvent, mais pourquoi ça vous intéresse tant? Parce que vous-même, vous n'êtes pas noble, Éric Mention-Rigaud.
17: Non, je suis roturier. Ce qui peut être fascinant dans la noblesse, c'est sa capacité à durer. La noblesse, c'est une accumulation du temps, c'est un patrimoine narratif, et en tant qu'historien passionné par le phénomène de la transmission, je ne me lasse pas de livre en livre à essayer de voir comment continuer à se transmettre une singularité aristocratique par une éducation. signification, par une perception dynastique du temps, par une inscription dans un temps long, par la volonté de revendiquer une conscience généalogique.
4: Moi, j'ai plusieurs questions. Oui. D'abord, ce qui me fascine, ce qui est vrai dans ce que vous dites, et en règle générale, c'est que on est très. Enfin, moi, je suis aristocrate, donc plus que noble, visiblement. Puisque nous avons été anoblis par Charles Quint, mais je me rends compte que effectivement ça continue à fasciner les gens et je me demande bien pourquoi, parce que moi dans ma vie de tous les jours, franchement, ça n'a pas une grande importance, si ce n'est ce que vous dites, le sentiment d'appartenir à un courant de pensée plus qu'à un mouvement social en fait.
17: Oui, je pense que.
4: Mais pourquoi ça fascine autant ?
17: Alors, je pense qu'il y a le fait que d'abord la noblesse c'est un groupe fermé. Dans laquelle on n'entre plus par la naissance. Donc il y a ça qui peut intéresser. Il y a l'inscription dans
4: une temporalité. Ah oui, ce qui est vrai, c'est que c'est le club le plus fermé. C'est-à-dire que de toute façon, si vous n'êtes pas aristo, vous ne le serez jamais.
17: Ah ben, on peut pas y entrer ni par les diplômes ni par l'argent.
4: Et ça ne s'achète pas.
2: Et vous n'en faites plus en France des nobles, parce que nous en Belgique on en fait encore. Hein.
17: Oui, mais la grosse différence entre la Belgique et la France, c'est que la Belgique est restée un royaume.
4: Oui, mais moi je trouve que la France est toujours un royaume. Et nos chefs, et nos dirigeants politiques et nos présidents se comportent non pas comme des présidents, mais comme des monarques.
25: Bravo.
2: Oh, c'est dit.
17: Mais l'histoire de la France est paradoxale.
2: On sent la présidentielle.
25: Non, mais franchement, l'Élysée, c'est le palais de l'Élysée.
4: Et c'est le palais de l'Élysée. Et franchement, d'ailleurs, ils sont tous élus comme des présidents et ils terminent tous comme des monarques. Tous.
0: Vous avez parlé de Charles Quint. C'est bien Charles Quint et Colombine, hein, c'est ça. Autre question quand même, docteur. Vous n'êtes pas docteur, mais c'est pas grave. Vous avez quand même publié une thèse entière. Hein, ce sont quand même, il faut dire, ce thème, c'est quand même l'objet de vos études principales. Vous êtes le
17: spécialiste. J'ai publié 15 livres sur le sujet.
0: Ben voilà,
4: plus que Stéphane Bern.
0: Ah, est-ce que vous y connaissez mieux que Stéphane Bern, demande Charlotte.
17: Écoutez, Stéphane Bern s'intéresse surtout au patrimoine dans lequel il excelle, mais il connaît bien en effet les familles royales contemporaines. Moi, je m'intéresse plus à la noblesse.
0: Ségolène Royal, elle fait partie du dictionnaire.
17: Non, elle ne fait pas partie du dictionnaire. Non.
4: Et Gérard Depardieu non plus.
0: Alors justement, ça c'est intéressant, à la lettre P comme particule, vous nous rappelez, ça je l'ignorais moi, qu'on peut être noble sans avoir une particule. Ça n'est pas obligatoire, la particule.
17: Non, pas du tout. D'ailleurs, beaucoup d'anciennes familles n'avaient pas de particule. La particule, en fait, a été associée à la noblesse, surtout à partir de la Révolution.
4: Comme qui, par exemple ?
17: Par exemple, comme la famille de Chabot ne portait pas de particule jusqu'au XVIIIe siècle. Et quand on parle de l'amiral de Chabot, qui était très proche de François Ier, est souvent cité dans les textes simplement comme l'amiral Chabot. En fait, c'est la Révolution française.
0: Arlette Chabot, c'est une noble ?
17: Non, c'est pas une noble.
25: Ils ont morflé la noblesse.
17: Il pourrait y avoir si nous étions au XVIIe siècle, il pourrait y avoir confusion.
0: Un mot sur les films, puisque à la lettre C, on trouve cinéma, représentation de la noblesse au cinéma. Et vous rappelez quelques grands films qu'il faut voir, comme La Grande Illusion, La Règle du Jeu, Le Guépard, évidemment, de Visconti, mais aussi un Maigret et l'affaire Saint-Fiacre.
17: Oui, les films de Renoir sont extraordinaires. Je trouve que la règle du jeu ou le est particulièrement intéressant. Et c'est intéressant de voir que la noblesse est associée à des chefs-d'œuvre de l'histoire du cinéma.
0: Et alors, vous êtes à ce point intéressé à la noblesse que quand vous entendez un nom avec une particule, tout de même, parce que même s'il n'y a pas une particule à chaque fois, c'est quand même un signe révélateur, quand vous entendez un nom avec une particule, tiens, vous intéressez de plus près à l'information en question, au point d'ailleurs qu'à la lettre P, on trouve Pertuis, Bénédicte de Pertuis, c'est qui celle-là ? Et c'est tout simplement la magistrate qui a condamné Marine Le Pen.
17: Oui, quand j'ai vu apparaître le nom de Madame de Pertuis dans l'affaire du jugement de Marine Le Pen, j'ai évidemment fait quelques recherches et ça m'avait amusé parce que j'ai tout de suite pensé à cette réflexion de François Mitterrand qui disait « Les juges ont tué l'ancien régime et ils vont tuer la République en interférant dans le fonctionnement de la vie politique ».
0: Et là, c'est un peu l'inverse, en fait, effectivement, puisque c'est une Madame de Pertuis qui peut tuer la République. Méfiez-vous des juges, ils ont tué la monarchie, ils tueront la République. Voilà. Dictionnaire amoureux de la noblesse, signé Éric Mention-Rigaud. Oui, c'est passionnant, quand même.
4: Oui, est-ce que je peux vous poser une question personnelle ? Pourquoi vous n'avez pas mentionné dans les films le film que moi j'ai fait qui s'appelle Les Aristos ? Est-ce que c'est parce que, comme beaucoup d'aristos, vous n'avez pas beaucoup aimé ce film ?
17: Le film, moi, m'avait beaucoup amusé. Il y a des choses qui sont...
4: Menteur.
17: chansons très drôles. Non, le film m'avait beaucoup amusé, mais comme je vous le disais, il ne me paraît pas avoir dans la place du cinéma, dans l'histoire du cinéma, la place que j'assume aux autres films.
0: Vous êtes un révolutionnaire, en fait, monsieur Mansion-Rigo.
26: Mais il y avait les aristocrates avec Pierre Frenet, un très beau film.
0: Dictionnaire amoureux de la noblesse, et chez Plon, c'est signé Éric Mansion-Rigo, qui était donc le livre du jour.
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17: Une question pour Yannick Véon, qui habite Caudry dans le Nord. À quoi sert une artère honteuse?
18: C'est à alimenter en sang le pénis.
17: C'est-à-dire, expliquer.
18: Eh bien, c'est une artère qui vient d'un complexe artériel qui arrive dans le petit bassin et qui vient donner du sang je vais dire un gros mot, mais on va rester au pénis. Et on appelle ça le plexus honteux, plexus honteux interne, plexus honteux externe, en raison de cette région qu'on appelle honteux, c'est le périnée.
17: Mais qu'est-ce que ça provoque?
18: Ça qui permet l'érection. L'érection.
17: Ah ben ouais, mais vous le dites pas.
18: Bah non, mais parce que minute, deux secondes, quoi. Laissez-moi y arriver.
17: Eh oui.
18: On ne bande pas à mon âge aussi facilement que au vôtre.
19: Vous laissez ça arriver.
17: C'est effectivement l'artère qui provoque l'érection.
20: Mais alors j'ai une question.

0: Pourquoi elle vide le cerveau?
1: Est-ce que tu sais qu'à l'époque, on pensait à l'époque de la Renaissance, que l'âme de l'enfant était injectée par le sperme dans le corps de la femme, mais elle venait du cerveau de l'homme.
2: Elle fournit, l'artère honteuse, l'afflux de sang nécessaire à l'érection.
1: L'érection,
2: ouais. C'est-à-dire que si elle est bouchée, on ne monte plus en quelque sorte.
1: Exactement.
3: Et quand on se fait les
4: piqûres. C'est pour ça que ça s'appelle honteux.
3: Et quand on se fait les petites piqûres, justement, on se les fait où?
1: Dans les corps caverneux. Donc, je vais vous faire l'anatomie du pénis, si vous voulez. Hein. Il y a le conduit par lequel passe le pipi et le sperme. Et puis, autour, il y a deux gros corps. Des corps caverneux, c'est ça qui se remplit de sang, qui fait l'érection. Et quand on s'injecte le produit, en général, c'est de la papavirine, et ça fait pas nécessairement du bien, on bloque les sphincters qui empêchent le sang de sortir. Comme ça, le sang reste en place. Sinon, la troisième couille. C'est une espèce de pompe. Troisième couille.
3: Une troisième couille. Bah déjà j'en ai pas, donc c'est compliqué à comprendre.
1: Oui, mais enfin,
3: deux, mais alors
1: quand tu sens le mec, tu vas vite voir. Et là, c'est une espèce de petite pompe. Quand tu pousses dessus, t'as le pénis qui se remplit. Boum boum boum boum boum, il se met à monter.
2: C'est mignon comme il le dit.
3: Ah, c'est bien qu'on te.
4: Il se remplit d'air, quoi.
3: Attends.
4: Il se remplit d'air.
3: Que je comprenne bien.
1: C'est pas mal, hein.
3: Tu greffes une couille supplémentaire. Ouais, ouais. Et tu l'as prise où cette couille?
1: Ah, toujours
5: chez le voisin.
4: C'est comme une pompe à vélo.
1: C'est une pompe, hein. C'est une espèce de pompe.
4: Pompe à vélo.
1: Voilà. C'est une pompe à vélo, voilà, comme dit Gérard.
4: Mais non, mais donc ça se remplit d'air, pas de sang.
1: Non, ça se remplit de liquide, et c'est le liquide qui fait l'érection.
3: Et comment tu
0: Il y a des sextoys, on n'a pas besoin de s'embêter avec tout ça.
1: Ouais, mais enfin, quand même, la sensation du bout du gland, avec un sextoy, tu l'as pas facile.
5: Et puis, Dieu malheureux.
0: C'est bien pour ça que ça se vend autant.
2: Une question, les fameux morts qui bandent encore, vous en avez vu, vous,
1: docteur? Non, jamais, jamais, ça c'est de la légende.
2: Ah oui.
1: Ce qui est déjà arrivé, c'est quand on injecte un mort pour le préparer avec du formol, là, tu vois, pour le préparer pour les étudiants qui puissent ensuite l'examiner, c'est qu'effectivement, il y a une dérivation.
2: Il porte mal son nom, formol, d'ailleurs. Ouais.
1: Il peut arriver, effectivement, qu'il y ait une petite dérivation qui se fasse sur le pénis, alors tu vois qu'elle monte, elle descend, le mort. Enfin,
2: c'est... Ah, c'est marrant, vous devez vous amuser.
0: Oh, c'est gênant, quand même.
5: Quand on pendait quelqu'un,
4: voilà.
5: Est-ce qu'il est vrai qu'on avait une érection?
1: Non, c'est faux. C'est totalement faux.
3: Ah bon?
4: Mais la fleur de mandragore, ça n'existe pas, alors.
1: Non.
5: Et la pierre philosophale non plus.
0: Vous voulez pas vous parler en dehors de l'émission? J'ai l'impression que vous voulez des petits tips.
6: Ça bande plus.
1: Alors
6: trop
1: je ne peux pas prescrire en France. Je vous le dis tout de suite. Voilà, je suis pas inscrit.
2: Mais une autre question.
3: Est-ce qu'il y a
2: Allez-y, Charlotte.
3: C'est quand même très intéressant. Quand même, on est tous un peu concernés. Est-ce que,
5: enfin, nous plus que toi, en l'occurrence, j'espère.
3: Oui, mais enfin, nous, on en a les bienfaits ou pas?
0: Ah ben moi, je bande très bien.
3: Et donc, tous ces fameux médicaments...
2: Merci, Fernand de Diamant.
3: Et tous ces fameux médicaments, là, genre le gingembre, les trucs, les machins, tout ce que les Chinois, la corne de rhinocéros broyée...
1: Parce que c'est de la bêtise profonde.
3: Ah, ça marche pas du tout.
1: Ah non, ça marche pas.
2: Bah, je crois qu'on a bien fait le tour de la chose.
3: Oui.
2: Et j'ai une autre question pour vous encore, docteur. Qu'est-ce qu'on a appelé, c'est pour Mathieu Gonzalez de Chalon-sur-Saône, la fièvre des marais pendant longtemps?
4: Le paludisme.
2: Bonne réponse de Gérard Jugnot. C'est le paludisme.
1: Il va vite, hein, Gérard.
2: Pour Maud Lemaire, qui habite Vizernes dans le Pas-de-Calais, pouvez-vous me dire qui était le père et le fils de Pépin le Bref?
5: Jean de la Grappe.
4: Charlemagne,
2: c'est le fils.
0: Donc Charles Quint, c'est le père.
2: Non,
3: Charles Quint était
0: Clovis. Clovis.
2: Non plus.
0: Le père.
1: Pépin de Herstal.
4: Jean-Pierre. Il était connu le père.
2: Autrement, je vous poserai pas la question.
0: Oui.
2: Et c'est un anniversaire aujourd'hui, puisqu'on célèbre la mort de Pépin le Bref. Enfin, on célèbre.
3: Louis XI.
0: Ah,
3: ouais.
0: Ah, moi, je fais une grosse teuf. Hein. Ah non. Moi, chaque année, quand c'est l'anniversaire de la mort de Pépin le Bref, je peux vous dire, je réunis tous mes amis, on s'éclate.
2: Bah oui, c'était il y a 1258 ans,
0: bah
2: quand
0: oui,
2: même.
0: Bah oui.
2: Le 24 septembre 768, à Saint-Denis. Il a été roi des Francs de 751 à 768. Vous avez déjà trouvé qui était son fils.
4: Il était très petit.
2: Puisque son fils, effectivement, c'était Charlemagne. Maintenant, il faut trouver son père. Qui donc, quelque part, est le grand-père de Charlemagne.
1: Absolument.
2: Charles Martel. Bonne réponse. Pépin le Bref est en tout cas bien le fils de Charles Martel et le père de Charlemagne. Vous en concluez donc que Charles Martel était le grand-père de Charlemagne.
0: Oui, et on en conclut que Pépin le Bref est un peu moins connu et que son père et que son fils.
2: Pas faux.
4: J'aimerais bien savoir pourquoi Martel.
2: Le bref, vous en foutez.
4: Non, le bref, ça, je le sais.
2: Le bref, c'est normal. Mais Martel, alors là.
4: Le bref, je sais, parce qu'il était petit. Mais Martel, voilà. Il avait un marteau.
1: J'en sais rien du tout.
4: Il avait un martel en tête.
2: Effectivement, le bref, c'est parce qu'il était de petite taille. Vous avez raison de le rappeler. Comme il y a eu le beg aussi. Mais Martel, c'est son nom de famille. Qu'est-ce que, comme pourquoi vous appelez Junio, vous?
0: Ben voilà.
2: Vous voyez?
7: Ça veut dire le jeune.
2: Il est temps de changer de nom, Gérard.
4: Comme le mois de juin.
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8: Bonsoir Laurent, bonsoir à tous. Le cours du pétrole repart en flèche. Le baril de Brent de la mer du Nord, référence mondiale, grimpe de 3%, baril affiché à 106$. Selon l'AFP, les prix du diesel ont atteint un plus haut historique dans toute l'Union européenne avec une moyenne de 2,23€ le litre. En France, il est même cette semaine à 2,41€. C'est dans ce contexte que Donald Trump s'est dit favorable à une interdiction des exportations de diesel américain pour le réserver à son peuple uniquement. Une très mauvaise idée, répond un porte-parole de l'Union européenne. Va-t-il tenter ou réussir à rassurer les Français touchés de plein fouet par cette crise des carburants? Dans 3 heures maintenant, Emmanuel Macron s'exprimera, interviewé dans les JT de 20h de France 2 et TF1. Sur RTL, ce matin, son ancien Premier ministre Édouard Philippe disait attendre de la clarté sur la situation, situation qui risque de durer en raison des guerres au Moyen-Orient et en Ukraine. Pauline Théveniaud, les prix d'énergie seront largement évoqués ce soir par le chef de l'État.
9: Selon son entourage, il veut montrer ce qui est fait au niveau international pour desserrer les taux des prix, sécuriser les approvisionnements et assurer la sécurité des Français. L'un des messages que le président veut faire passer, c'est que l'action diplomatique, autrement dit la sienne, avait permis cet été, je cite encore son entourage, de maintenir le prix de l'essence sous les 2€ et donc que cette action est efficace. C'est là encore le terme employé par son entourage. Autre objectif, préparer les esprits à ce que la crise dure et sans doute au-delà de l'élection présidentielle. L'autre grand volet de son intervention sera consacré à la menace russe. Sur le plan purement politique, évidemment, il y a l'idée de se replacer au centre du jeu, de promouvoir son activisme, mais c'est aussi l'occasion d'adresser un message aux oppositions. Dans un tel contexte, ne pas jouer avec le feu lors de l'examen du budget.
8: Pauline Théveniaud le disait, l'autre point évoqué, ce sera cette menace russe. On apprend dans la presse espagnole aujourd'hui, le quotidien El Mundo, que la CIA, les renseignements américains ont prévenu plusieurs pays européens d'une attaque potentielle de drones, Italie, Espagne, France, des drones cachés sur des navires en Méditerranée. Paris n'a pas confirmé à ce stade cette information. Pendant ce temps, Donald Trump reçoit son homologue chinois en grande pompe à la Maison Blanche. Il souligne à l'instant sa grande amitié avec le président Xi Jinping. Conférence de presse en cours, sans CNN, Politico et MS Now, des médias nationaux américains dont on a subitement retiré l'accréditation à la Maison Blanche. Le président ne leur a pas redonné l'accès malgré une décision de justice prise aujourd'hui même. Les trois médias demandent une audience urgente au nom de la liberté de la presse. À retenir aussi, 8 personnes interpellées pour violence mardi dans le cadre de l'enquête sur le meurtre du militant d'extrême droite Quentin Derenck, le jeune homme de 23 ans, battu à mort à Lyon le 12 février dernier suite à une bagarre. Pour rappel, 9 militants d'ultra-gauche sont déjà mis en examen dans ce dossier, eux pour violence et pour meurtre.
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8: La météo, demain du soleil pour tout le monde après dissipation de la grisaille matinale sur le nord de la Bretagne et les plaines d'Aquitaine. Encore du vent en Méditerranée, 5 départements, vigilance orange pour risque élevé de feux de forêt. Les températures demain matin comptaient de 4 à 10 sur le Grand Est, de 10 à 15 ailleurs et de 17 à 20 en Méditerranée. 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
2: Merci Aude Vernuccio.
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2: Et c'est toujours avec Caroline Diamant, Charlotte de Turckheim, Thomas Marty, qui est en train de faire son résumé pour tout à l'heure, Gérard Junior, François Hollu, Alu, et le docteur Philippe Bozzo. Pardon, monsieur Alu, d'avoir écorché votre nom.
5: Vous avez eu une Alu, c'est pour ça.
2: Mais oui, bien sûr. Mais justement, tiens, Alu, ça sonne et ça rime avec Shinju. Et Shinju, c'est un terme japonais. Mais qu'est-ce que signifie le terme Shinju au Japon ?
5: Est-ce que c'est en lien avec la boisson?
2: Non, c'est une question pour Béatrice Perrastre, qui habite dans le Tarn.
4: C'est un jus qui vient de Chine?
2: Non. Le Chine jus n'est pas un jus de Chine.
5: Est-ce que c'est en lien avec le théâtre?
2: Du tout.
0: Est-ce que c'est un chien?
2: Non, ça s'écrit S-H-I-N-J.
4: Est-ce que ça a un rapport avec les arts martiaux?
2: Non, pas directement.
6: C'est un sport?
3: C'est un mouvement de danse.
0: C'est un objet?
2: Un mouvement de danse? Non, monsieur Alu, évidemment. Vous avez dansé au Japon déjà, monsieur Alu?
5: Oui, plusieurs fois. On a fait pas mal de tournées à l'opéra.
2: Et alors?
5: Il faut dire que les Japonais sont très friands de danse classique. Ils nous accueillaient comme Johnny Hallyday en sortant.
2: Ah
5: vraiment.
2: Oui,
5: ouais, c'était très bizarre. Et ce qui est très marrant, c'est la prononciation évidemment des prénoms. Et en anglais, parfois, j'avais du mal à comprendre.
2: Comment vous appelez-vous?
5: François Allou.
2: Voilà, c'est le Shinju.
0: Le Shinju, ça se mange?
2: Ah non.
1: C'est une philosophie.
0: Est-ce que ça se pratique?
2: Ça se pratique.
4: C'est religieux?
2: Ce n'est pas religieux.
0: C'est un salut?
2: Dernier...
0: Est-ce que c'est le fait de se pencher tout le temps en avant comme ils font?
2: J'ai envie de vous dire, si c'est un salut, c'est le dernier, voyez-vous.
4: Ça a
2: un
4: rapport avec harakiri?
2: Alors, le harakiri, précisément, pas forcément.
0: Ah, c'est le suicide japonais.
2: Alors, le Shinju, c'est effectivement un suicide, mais quel genre?
4: Des vieux?
2: Non.
0: C'est un suicide d'une certaine manière.
3: Ah oui, il s'étrangle.
2: Non.
0: Ah, c'est un suicide sexuel.
3: Ah, comme dans le film.
2: Non plus.
0: On se suicide à deux.
2: Excellente réponse de Caroline Diamant. Le Shinju, c'est quand des amoureux se suicident ensemble.
0: Il y a eu les amants du Lutetia, là.
2: Voilà.
0: Ces deux personnes âgées.
2: Ça, c'est le Shinju. C'est beau partir ensemble.
0: C'est beau. Non, alors quand dans la beauté, vieux, vraiment, quand je ne les mets pas en tête, mais...
2: Qu'est-ce qu'il y a, Gérard?
4: Quand t'es vieux, oui, mais quand t'es jeune, c'est un peu con.
2: Bien sûr, mais quand même, il y a quelque chose de romantique, d'amoureux, dans l'idée de ne pas se séparer à travers la mort.
3: Oui. Enfin, il faut pas se louper. Hein.
2: Quelque part, cette émission, c'est une forme de suicide collectif. Pour Stéphanie Le Guenec, la question suivante, et là on se rapproche évidemment du pape, je sais pas s'il y aura des miracles ce week-end à Paris ou à Lourdes, mais je vais vous parler d'un célèbre miracle qui eut lieu sur Marguerite Perrier. Elle avait 10 ans seulement, la petite Marguerite Perrier, quand elle a bénéficié de la Sainte Épine. Elle avait une fistule lacrymale à l'œil gauche, l'affection était purulente, hein. Il y avait une odeur fétide. Alors,
0: pourquoi non, ça fait envie.
2: Ben oui, mais la pauvre petite Marguerite, évidemment, les médecins à l'époque, ils pouvaient pas faire grand-chose pour son œil. Alors qu'est-ce qu'on fait? Ben on l'a présenté à l'épine de la couronne du Christ qui était exposée dans une abbaye. Et là, paf, tout de suite, miracle, guérison immédiate. Mais c'était la nièce de qui, Marguerite Perrier? Voilà ma question.
5: De Laurent?
2: De quoi, de Laurent?
5: Laurent Perrier.
2: Ah, très bien, non, on est bien avant le champagne et Laurent Perrier. Hein.
0: C'était la nièce d'un homme ou d'une femme célèbre?
2: Alors, Marguerite Perrier était la nièce d'un homme célèbre.
1: Politique?
2: Politique, non.
3: En quelle année, vous avez dit?
2: Alors, on est, le jour de ce miracle, enfin l'année de ce miracle, on est en 1656.
4: Ah oui. Un écrivain?
2: Alors, écrivain, en tout cas, il a publié, mais on peut pas dire qu'il était spécialement écrivain, même si, quelque part, il était philosophe aussi. Mais
4: Montaigne?
2: On va dire que sa spécialité au départ n'était pas celle-là.
0: Il était médecin?
4: Ambroise Paré?
2: Ambroise Paré, non.
3: Est-ce qu'il y a un lien artistique entre la nièce qui avait un problème à l'œil et le tonton?
2: Alors, le tonton, comme vous dites, lui, il est mort à l'âge de 39 ans. Il est mort, allez, tiens, je calcule, il est mort 6 ans après le miracle de la Sainte Épine, puisque c'est ainsi qu'on l'appelle. On a effectivement présenté à cette petite nièce la relique du Christ, une épine de la couronne du Christ, qui était exposée. On l'a appliquée directement sur son œil purulent, fétide.
4: Faut bien prononcer le E, hein.
0: On en a connu, nous, des miracles de la Sainte Pine.
2: Ma pauvre Caroline, mais ma pauvre Caroline.
3: Est-ce que c'est pas ça, justement, le miracle? Elle a vu la pine et hop, elle a vu.
5: Elle s'est mise à pétiller.
2: Non, écoutez, franchement.
3: Elle a retrouvé la vue.
2: Guérison instantanée, complète. L'enflure et la fistule ont disparu totalement. Hein, et les chirurgiens ont attesté ce que l'Église... évidemment, enregistré comme un miracle.
3: Tout le monde a dit oui, c'est un miracle.
2: Ah bah oui.
4: L'oncle, Casimir Perrier.
2: Non, l'oncle, il était très croyant, mais il a été très touché par la guérison de sa nièce. Il y a vu d'ailleurs un signe divin qui a validé son engagement religieux, le tonton, vous voyez.
4: Saint-Louis?
2: Saint-Louis, non.
0: Il n'était pas ecclésiaste.
2: On est au XVIIe siècle.
3: Hein, il est devenu prêtre 17e. Grâce à ça, non?
2: Ah non, mais...
0: C'est pas le chanoine Kyr?
2: Non.
7: non.
1: Abélard.
2: Stevie serait là, il pourrait vous trouver son nom et son prénom.
0: Pascal Blaise.
2: Blaise Pascal. Bonne réponse de Caroline Diamant.
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29: Marguerite Perrier fait parler parmi les grosses têtes. Charlotte de Turquie m'avait une question à poser au docteur à propos de miracles. Mais il est docteur, il n'est pas curé, hein, monsieur
30: Boxo. Oui, d'accord, mais je voudrais quand même savoir si la médecine, si la science valide ça. Est-ce que ça existe vraiment, les miracles?
31: Alors,
30: comme ça,
31: ce que la science fait, c'est quand il y a un miracle réputé à Lourdes, par exemple, on rassemble tous les médecins qui se trouvent à Lourdes, on leur demande « est-ce que vous avez une explication quant à la guérison de cette personne ?» Et puis on rassemble, quand ils ne trouvent pas d'explication, on rassemble des spécialistes de la question pour vérifier « est-ce que vous avez une explication quant à la guérison de cette personne ?» Et quand la médecine ne peut pas dire comment cette personne a été guérie ni pourquoi, alors on transmet le dossier est transmis à l'église, et c'est l'évêque du lieu qui décide si c'est un miracle ou pas.
30: Et il y en a beaucoup ?
31: Il y en a, je crois que à Lourdes, on doit dépasser les 80.
29: Ah, ça arrive, quand même.
30: Mais 80 tous les ans?
31: Non, au total. Mais il y en a beaucoup plus que ça qui se sont prétendus miraculés.
30: Mais vous avez déjà vu ça?
31: Non, jamais.
29: Moi, j'en ai vu. J'ai vu quelqu'un partir avec une... C'est Pierre Doris qui racontait ça, partir en chaise roulante et revenir avec des pneus neufs.
30: Non, mais par exemple, ça existe, ça, quelqu'un qui est en chaise roulante et qui d'un coup se met à marcher?
31: C'est arrivé.
30: C'est vraiment arrivé.
31: C'est arrivé, c'est décrit dans les littératures, et les médecins n'ont pas d'explication à fournir, et l'Église l'a reconnu comme étant un miracle.
30: Et le mec, c'était pas un mytho qui faisait semblant?
31: C'était une dame. Non, du tout. Et d'ailleurs, la dame est devenue religieuse, elle s'est exprimée à la télé il y a pas longtemps à ce sujet-là. Elle était religieuse déjà, d'ailleurs.
29: On lui a dit ça, oui, ouais. Non, ça marche maintenant. Il aurait eu 140 ans aujourd'hui. C'est un docteur, justement, qu'il faut identifier. Tiens. Son prénom, c'était Edouard. Si vous avez révisé l'éphéméride du jour, vous saurez répondre. Il est né le 24 septembre 1886. Hein, faites les comptes. Ça fait bien 140 ans. Il aurait 140 ans. Bon, 140 ans, c'est rare. Hein, mais c'est un médecin qui croyait pas tout à fait en la médecine, parce que il était plus fait pour l'homéopathie, manifestement. Et il pensait qu'il n'y avait pas de maladie, il n'y avait que des malades. C'était son précepte. Ça, évidemment, ça fait beaucoup réagir les médecins
31: encore aujourd'hui.
29: Officiels. Vous serez d'accord avec ça, docteur?
31: Tout à fait.
29: Mais quel était son célèbre nom à cet Edouard dont on fait les...
0: Docteur Schweitzer?
29: Non, Schweitzer, non.
1: On est d'accord que vous avez dit Edward?
29: Oui.
1: Donc il est ou britannique?
29: Britannique.
31: Ou... Il est britannique.
29: Britannique, je vous confirme. Il est mort à 50 ans, comme quoi il aurait peut-être dû mieux se soigner. Mais il disait, il n'existe pas de maladie, il n'y a que des malades. Et évidemment, il a fait des recherches sur des remèdes purs, susceptibles d'aider les personnes malades à retrouver un état d'esprit positif. C'est ce qu'on appelle l'effet placebo.
30: Ah, il ne s'appellerait pas Boiron?
29: Non.
0: Il a la peau.
29: Edward Boiron.
30: Yes, Edward Boiron.
29: Vous ne croyez pas, vous, non plus à l'homéopathie?
30: Ah, si, moi, je pratique tout ça.
29: Ah oui?
30: Ah oui, oui.
2: Il fallait voir le spectacle de Jérémy Ferrari, ouais. Alors, je pense.
1: Moi, depuis que j'ai vu le spectacle de Jérémy Ferrari, je me suis beaucoup calmé.
2: Voilà. Ça calme.
3: C'est un descendant de Didier Raoult ou pas?
29: Non, ce n'est pas l'ancêtre plutôt alors de Didier Raoult, mais non. Mais vous le connaissez tous.
0: Pilates.
1: Parce qu'il a donné son nom à une méthode.
29: Parce que son nom, vous le prononcez peut-être parfois en allant à la pharmacie, et peut-être vous continuez à acheter...
0: Edouard Doliprane.
29: Non.
2: Edouard Colic.
29: Non. Il avait d'ailleurs écrit un livre qui s'appelait « Guéris-toi toi-même ».
31: Oui.
29: Ça veut dire évidemment ce que ça veut dire.
31: J'ai lu, ça m'énerve.
29: Comment s'appelle-t-il? Il est très célèbre.
30: Hein, ah, oui. Je sais. C'est quand on doit boire son pipi.
29: Ah oui.
30: Moi, on m'avait conseillé ça, justement. Un médecin m'avait, dans tout
31: ce que j'ai essayé... Oui, c'est une technique aristocratique, essentiellement.
30: Oui, parce que dans le pipi, il y a beaucoup de d'acides aminés.
29: Jacques Martin serait là et dirait, oui, dans la noblesse, même Jurine de Fontencomble.
30: Non, mais... C'est un truc qui est connu, hein.
29: Souvent, on vous conseille, des amis, disent, ah tiens, tu devrais prendre ça.
1: Est-ce que ce sont des produits vendus sans ordonnance?
29: Ah bah oui, bien sûr.
2: Edouard Velleda.
31: Fuca, comme les traglés.
29: Fuca, non.
1: Ah, c'est pas Edouard Bonnet.
30: Ah, le choum. Pardon. Le choum pour le foie, là.
29: Edouard Choum, pas du tout.
30: Vous le faites trop bien.
1: Ah, est-ce que c'est liquide ou solide?
29: Si je vous donnais un titre d'un autre de ses ouvrages, cela vous aiderait beaucoup, parce que outre « Guéris-toi toi-même », il a publié aussi « La guérison par les... » Mais par les quoi?
1: Par les plantes.
29: Pas tout à fait.
0: Par la plante des pieds.
1: Par non, les champignons.
29: Bah, les champignons, non, mais c'est végétal.
2: Par les herbes.
29: Les herbes.
1: Par les fleurs.
30: Par les fleurs de Bach. Bach, Edouard Bach.
29: Edouard Bach. Bonne réponse collective.
30: Ah, j'ai fait. Ah, j'ai beaucoup fait les fleurs de Bach.
31: Edouard de Bach.
29: Edouard Bach aurait 140 ans aujourd'hui. Ça marche bien.
30: Ah oui, ça marche bien.
29: Ah bah voilà autre chose. Voilà.
30: Bon, tiens. Regardez, je suis pas en forme, moi.
29: Oui.
30: Ah si,
29: oui.
30: Si, ça marche très bien.
29: Moi, j'ai un bac avec des fleurs, mais sur mon balcon. Médecin, homéopathe britannique, Edouard Bach.
31: J'ai lu son livre, en plus. Mais pas moins de revenir dessus.
29: Et vous y croyez, alors, vous?
31: Non, pas du tout.
29: Pour Evelyne Godin, la question suivante. Quels sont les animaux qui, se tenant par la queue, dansent une valse endiablée avant l'accouplement?
2: Les chimpanzés.
29: Non.
30: Ah, c'est des oiseaux.
29: Non plus.
30: Les girafes.
29: Non.
0: Des rats.
29: Les animaux qui se tiennent par la queue et dansent une valse endiablée avant l'accouplement.
1: Peut-être les lions.
29: Non, c'est pour Mme Godin. Les lions, on voyait bien les lions. Les lions.
1: Vous
29: les
1: avez
29: lions.
1: Jamais vu un lion et une lionsonne? Enfin, une lionsonne.
29: Une lionne.
1: Un lion et une lionne.
29: La femme du lion s'appelle la lionne.
1: Non, mais je vois bien avec la petite
30: touffe du lion au bout de sa queue.
29: Je vous en prie.
0: Donc c'est des animaux qui ont une queue et qui sont mâles et femelles.
29: Ils se tiennent par la queue.
0: Ça peut pas être deux hommes qui se tiennent la queue, par exemple.
30: Les paresseux.
29: Ils se tiennent la queue, ils font une valse.
31: Tu vois les paresseux faire une danse endiablée?
29: Une valse nuptiale.
2: Est-ce qu'ils sont bipèdes?
29: Une parade amoureuse, bipède, non.
30: Est-ce qu'ils sont dans l'air, sur terre ou dans l'eau?
29: Ah, bah, posez-moi la question.
30: Dans l'eau.
29: Dans l'eau, oui.
3: Ah, les dauphins. Voilà.
29: Les dauphins.
30: Les pieuvres.
29: Les pieuvres, non.
31: Les mérous. Les écrevisses.
29: Non.
30: Non, le mérou, c'est le seul poisson qu'on ne peut pas empailler. Vous savez pourquoi? Parce que la peau de mérou pète.
29: Oh non, Charlotte.
30: Pardon, excusez-moi.
29: Oh non, Charlotte. Notez-la pour votre résumé, Thomas Marty. Hein.
30: Elle est bien, moi, je trouve. Écoutez, elle a 100 ans, mais moi, je la trouve toujours
0: très sympathique. Tu l'as dit bien.
30: Ah, je l'ai dit bien.
0: Tu l'interprètes bien.
30: Tu l'as mise au bon moment. Exactement. Dans le bon contexte. Et puis, tu fais ça, vaut beaucoup.
3: Les hippocampes.
29: Les hippocampes, bonne réponse de François Alu.

0: Le Loir-et-Cher, Michel Delpech. Ça nous rappelle 1977 pour ceux qui étaient nés à cette époque-là.
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0: Jean-Claude Maratta espère 300€. Il compte sur vous, hein. C'est 6 fois 50. On va commencer avec le premier montant de 50€ en vous demandant tout simplement le nom de celui qui est reçu en ce moment par Trump à la Maison Blanche. Visite d'État de 3 jours.
21: Xi Jinping.
22: Xi Jinping.
0: Si, comment vous dites?
22: Xi Jinping.
0: Xi Jinping. Bonne réponse. Rencontre Chine. États-Unis en ce moment à la Maison Blanche. La plus triste, c'est la une de gala, des tas d'articles évidemment dans la presse aujourd'hui. Il est mort à 27 ans, Presley Gerber, mais c'était le fils de...
23: De la mannequin qui est mariée avec... Oh là là, comment elle s'appelle
24: C'est toi.
0: Il est mort dans un centre de désintoxication. Il est mort à 27 ans, Presley Gerber.
24: Cindy Crawford.
0: Le fils de Cindy Crawford, bonne réponse.
24: Mais alors dites donc...
0: Qu'est-ce qu'il y a?
24: Je trouve que quand même c'est un gros échec pour cette clinique de
1: désintoxification, là, parce que mourir en crise de désintox, c'est quand même un gros échec, non, docteur?
5: C'en est un, mais voilà, hein, on peut pas faire ce qu'on veut avec les tox, tu peux pas les surveiller tout le temps, tu peux pas tout le temps derrière eux, tu peux pas les attacher à leur lit. Voilà, il y a une démarche qu'ils doivent faire eux-mêmes pour arriver à la guérison, et s'il le fait pas, ben il la fait pas.
0: C'est bien problème. Le fils de sa mère, il avait le même petit, comment ça s'appelle, là, le
1: grain de beauté.
5: Grain de beauté, ouais.
0: Parce qu'elle a été connue pour ça, Cindy Crawford.
23: Ils sont sublimes, toute la famille.
5: T'es pas connue que pour ça, Cindy Crawford, hein. Tant si c'est que le grain de beauté, c'est dommage, hein.
0: Pourquoi?
5: Qu'est-ce bah, elle avait un beau cul, elle était bien faite, quoi.
0: Le cousin philippin Billy Crawford est en pleine forme, lui, en revanche. Mais cela n'a rien à voir. Tiens, donnez-moi plutôt le nom de celle qui a un nouveau spectacle qui cartonne. Les femmes ne pleurent plus. C'est le titre de sa tournée. Qui a une tournée intitulée Les femmes ne pleurent plus?
19: Chanteuse?
0: Une chanteuse, oui.
21: Vanessa Paradis?
0: Non plus, non.
23: Moins de 50 ans?
0: Star internationale. On a même construit un stade pour elle, pour tout vous dire.
22: Donc c'est
23: ah ouais,
22: donc
23: c'est genre Lady Gaga ou...
0: Pas Lady Gaga.
19: Shakira.
0: Shakira, bonne réponse de François Hadou, c'est Shakira.
1: Bonne réponse.

0: Elle a fait 12 concerts à guichet fermé dans un stade éphémère, donc un stade construit pour elle, un stade de 55 000 places. Shakira est une énorme vedette, faut quand même le dire. Puis oui. Elle se remet d'un divorce difficile.
1: Elle savoure sa vengeance, cette
2: Piqué.
1: Fille.
0: Ah oui, parce hein? qu'effectivement, elle était avec un footballeur qui s'appelait Piqué.
1: Piqué, Gérard. Et je trouve qu'elle savoure sa vengeance.
0: C'est-à-dire
1: eh ben, il l'a vachement humiliée, enfin, elle l'a prise comme ça. Il est parti avec une fille beaucoup plus jeune, bon, que ça arrive souvent. Et elle s'est pas laissée abattre et elle s'est dit, je vais pas pleurer et je vais devenir une énorme star internationale et je vais battre tous mes propres records. Et elle a battu mais des trucs sur Spotify incroyables, de la chanson la plus écoutée. Elle fait un retour incroyable, cette fille. Elle me bluffe, honnêtement. Voilà, c'est tout.
0: je me demande, c'est pas un message que vous envoyez à quelqu'un, mais bon... Quel est celui qu'on verra ce soir sur TF1? C'est pour 200 euros dans une fiction, un village martyr.
3: Matt Pokora.
0: Au Radour-sur-Glane, vous dites?
3: Matt Pokora.
0: Matt Pokora, ouais. Et on passe à 200 euros. Bravo Gérard. Ah, vous connaissez peut-être moins, c'est pour 250. Ça monte en tout cas pour notre
3: auditeur, oui.
0: Jean-Claude. Hein. Peut-être 250 euros si vous me dites qui est David Bettoni, dont on apprend exactement qui il est dans la presse ces jours-ci.
3: Ah, chez Bouygues?
0: Non, David Bettoni n'est pas... Oui, la succursale italienne de Bouygues, Bettoni. Non, mais enfin, monsieur Junio.
4: Comment ça s'écrit, s'il vous plaît, Bettoni?
0: B-E-T-O-N-I, Bettoni, David Bettoni.
3: C'est un italien?
0: C'est pas un italien.
1: Il travaille pas dans l'IA?
0: Ah, non, il travaille pas dans l'IA.
4: Écoutez, il est français. Il est dans le sport, David Bettoni.
0: Absolument.
4: Mais oui, et il est dans le football.
0: Oui.
4: Oui, et il est entraîneur.
0: Madame Irma est en train de vous donner la réponse.
5: Incroyable.
4: Il est entraîneur.
0: Alors entraîneur, oui.
4: Oui, on peut dire ça comme ça, d'une équipe dont on parle de plus en plus.
3: C'est le bras droit de Zidane.
0: C'est l'adjoint et bras droit de Zinedine Zidane. Bravo Gérard Jugnot.
1: Vachement aidé par Caroline Diamant, quand même.
0: Bon, ben, on va voir maintenant si vous retrouvez le sixième nom. Ça ferait 300 euros. La totale pour notre auditeur. Là, c'est vraiment un jeu de mémoire parce que c'est vrai qu'on l'oublie, mais elle est toujours là-haut. Je parle de notre française. Mais est-ce que vous avez retenu son nom à celle qui est toujours
4: là-haut? Bien sûr, elle s'appelle Thomasine Pesquet.
0: Vous voyez? Parce que, on en parle pendant 24 heures, oui. 48 heures, mais 3 jours plus tard.
4: Aurélie ou...
0: Non.
3: Ah oui, merde.
0: Ah, vous voyez, c'est triste, hein, parce qu'elle est là-haut. Elle est là-haut en train de s'emmerder pour nous.
1: Elle nous écoute, si ça se trouve.
4: Elle est là-haut pour nous.
0: Je suis pas sûr qu'elle écoute les grosses têtes dans l'espace, vous voyez.
4: Bah, elle devrait.
5: C'est elle qui avait pris en photo l'aqueduc de Millau, enfin le
0: absolument.
5: Fond de
0: Millau, ouais.
3: Elle est sortie deux ou trois fois pour bricoler.
0: Absolument.
4: Ouais, c'est pas possible de chuter sur ce nom-là. Amélie, Aurélie.
0: Non. Bah, vous voyez, hein, c'est terrible, c'est pathétique même.
4: Hein. Adélie.
0: C'est triste. On envoie des Français, des Françaises dans l'espace.
4: Isabelle.
0: On en parle 24 heures et puis voilà.
1: Non, ce qui est injuste, c'est que Nathalie. Thomas Pesquet, on s'en souvient et elle, on s'en souvient pas.
0: C'est la 11e astronaute française à avoir réalisé une sortie extravéhiculaire.
3: Sophie,
0: oui, elle s'appelle Sophie. Bravo Gérard.
3: Asclo.
0: Ah, c'est bien Gérard, ça revient.
3: Asclo.
4: Ça revient lentement, dis donc. Hein. Ça revient par son c'est artère honteuse. Hein.
3: moi, je suis pas loin. Arsenault.
0: Ah, presque.
3: Adenau.
0: Sophie Adenau. On atteint les 300 grâce à Caroline Diamant. 300 euros pour notre auditeur. Sophie Adenau, ne l'oubliez pas, elle est là-haut.
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0: Et Charlotte de Turckheim, Caroline Diamant, Thomas Marty qui continue à écrire son résumé. Pour tout à l'heure, Gérard Jugnot, François Allu et le docteur Philippe Boxon. Qu'est-ce qu'un visage? Et ce sera pour monsieur ou madame Goulvenaello de Villeneuve-Tolosane en Haute-Garonne. Qu'est-ce qu'un visage scrofuleux?
21: C'est pas beau, en tout cas.
3: Il y a des oui. Pustules?
21: Non, il est tout creusé par la variole ou par la varicelle. Il est scrofuleux.
0: Alors, oui, mais plus précisément, un visage scrofuleux. C'est pas la varicelle, c'est pire que ça.
3: La peste?
0: Non, oui, enfin, donc.
3: La peste, le choléra.
21: La peste, le choléra ou
1: la peste,
21: maladie de ce type-là.
1: Le truc bubonique, là, qu'on appelle.
3: Il y a des bubons.
0: La scrofule, c'est le don donné à l'infection des ganglions, dû à quelle bactérie?
1: La variole?
0: Non, non.
22: Ebola?
0: Non.
23: Sûr qu'il est médecin?
21: Ouais. C'est des mots qu'on n'utilise plus depuis le 19e siècle, hein.
0: La scrofule.
1: La lèpre.
0: La lèpre, non.
21: Non, c'est pas la lèpre.
3: La syphilis.
0: Non plus.
23: Le Covid.
1: Non. Qu'est-ce que c'est quand t'as, c'est quand t'as une gueule de cul, voilà.
21: C'est un vieux truc.
0: Qu'est-ce que vous dites?
1: Quand t'as une gueule de cul.
0: Non.
1: Le choléra.
0: Non, le visage scrofuleux. Non, mais une maladie que vous connaissez, mieux, docteur.
21: Bah, j'ai parlé de la variole déjà. Hein.
0: La scrofule.
1: Les oreillons.
23: La peste.
0: Non.
1: Quand t'as beaucoup d'acné.
0: Non.
1: La varicelle.
0: Non.
1: La variole.
0: Non.
1: La scarlatine.
0: Non.
21: Ça donne pas ça.
22: C'est en lien avec les ganglions.
0: Non. C'est une maladie évidemment dont on parle moins aujourd'hui parce qu'il y a des vaccins, parce qu'il y a
3: la variole.
0: Non.
3: Enfin, la virole.
0: Non.
22: Pensons à nos enfants quand on les fait vacciner. On les fait vacciner contre quoi?
1: Le ROR.
21: Tu vas les vacciner contre la polio.
22: La tuberculose.
0: La tuberculose. Bonne réponse. On la tient.
22: Que se passe-t-il?
0: Une question littéraire maintenant pour Arnaud Rago. Je n'ai pas tenté encore vraiment de question littéraire aujourd'hui.
1: Vous avez bien fait.
0: C'est pour maintenant. Monsieur Arnaud Rago a toutes ses chances de toucher 300 euros. Il habite La Ferté-Gaucher. Et ma question est: dans quel célèbre roman trouve-t-on Madame Putois ou Bibi la Grillade?
22: Wow. C'est pas dans le dernier livre de Philippe Boxon?
0: Non.
3: Dans Zola?
0: Oh, bravo Gérard, c'est dans Zola, mais quel livre de Zola?
3: Je relis Zola, c'est génial.
1: L'Assommoir?
0: L'Assommoir, bonne réponse! de Caroline Diamant et Gérard Jugnot. Ça, c'est très bien. Vous voyez, là,
4: on dirait les Thénardier, les deux.
1: Là, ça vous en a bouché un coin, mon petit Lorenzo.
0: Ah oui, là, je suis fier de vous. Ouais. Je suis fier de mes grosses têtes dans ces cas-là, évidemment. Une autre question liée au métro, cette fois. Pouvez-vous me dire quelles sont les 5 villes qui ont le plus de stations de métro dans le monde?
4: Bah, Paris, Paris, Londres, New York, Paris.
0: Alors, Paris,
21: Londres.
0: Évidemment, Paris, Londres, c'est parfait.
4: New York.
0: Alors, New York aussi, c'est parfait.
4: Tokyo. Il en manque une cinquième. Et Moscou. En Inde.
3: Mexico.
21: Pékin.
0: Et évidemment, c'est la cinquième qui était la plus difficile à trouver.
3: Mexico.
21: Singapour.
0: Singapour, non.
22: Comme dit Caroline, c'est en Inde.
21: Pékin.
0: En Inde, non.
22: C'est une capitale?
3: En Asie?
0: Une capitale, non. En Asie, non.
21: C'est en Afrique.
0: En Afrique, non.
1: Est-ce que c'est Singapour?
0: Singapour, non.
3: Montréal?
0: Montréal, non.
1: Hong Kong,
0: non.
22: Au Groenland,
0: non.
3: En Amérique?
1: Est-ce que c'est parce que la ville...
0: Qu'est-ce que vous appelez en Amérique, Gérard?
3: Aux USA?
0: Aux États-Unis, oui.
3: Los Angeles,
0: non.
1: San Francisco,
0: Chicago? Non.
4: Chicago.
0: C'est Chicago, la cinquième ville qui a le plus de stations de métro. Bravo Gérard Jugnot et Caroline Diamant.
3: Je suis allé, mais j'ai pas oublié.
0: Vous n'avez pas pris le métro à Chicago?
3: Non, j'ai pris les bateaux parce qu'il y a beaucoup de canaux. Hein. C'est vrai.
0: C'est la Venise américaine, en quelque
3: sorte. C'est Windy City, c'est-à-dire qu'il y a un vent de cul, et il fait très froid. Je me souviens d'avoir eu très froid.
0: Mais je suis allé, moi aussi, à Chicago, j'ai eu cette chance, c'est très beau.
3: C'est très très beau.
0: Trois jours suffisent, hein, c'est pas non plus... Voilà. Mais c'est sympathique, c'est une ville sympathique, mais effectivement, c'est une des villes qui a le plus de stations de métro. Je peux même vous dire combien, 142 stations de métro, alors qu'il y en a 249 à Londres, 353 stations de métro à Paris, New York, c'est 400, donc c'est là où il y a le plus de stations, c'est à New York, 461 stations, et à Tokyo, 159 stations de métro. Voilà pour le nombre de stations des métros et des grandes capitales ou des grandes villes à travers le monde. Vous avez après, évidemment, à Pékin aussi beaucoup de stations, à Séoul aussi,
3: Moscou.
0: Madrid, Moscou, mais Chicago fait partie des villes où il y a le plus de stations de métro dans le monde. Tiens, puisqu'on voyage, une autre question pour Xavier de Quéper, qui habite Viroflay. Quelle est la monnaie en Haïti?
4: Alors, c'est drôle que vous posez la question.
1: Oh là là.
3: Parce que je ne sais pas.
4: Non, parce que hier, je me suis demandé quelle était je voulais me rappeler la monnaie au Vietnam, au Japon et en Chine.
0: Ça m'étonne pas de vous, je vais vous dire.
21: T'as rien d'autre à foutre,
1: oh
21: toi.
1: Oh là là, ma fille a habité.
4: Je regardais une série qui se passe au Japon. Et à un moment donné, ils donnent le prix en millions de yens. Et donc, je voulais connaître la correspondance en euros. Excuse-moi de m'intéresser.
0: Vous disiez, Charlotte.
1: Ah, ma fille a habité à Haïti pendant 4 ans. Je le sais. Je dois
3: le pesos?
1: Non, pas du tout.
0: Le dollar, non.
1: Non.
4: C'est pas le dollar haïtien?
0: Haïti est le seul territoire francophone indépendant des Caraïbes, dont...
22: Le franc haïtien.
0: Et dont il est également le pays le plus peuplé, faut le dire.
1: C'est un drôle de nom.
0: Ah oui.
1: C'est un nom rigolo.
0: Exact.
1: Un nom rigolo.
0: Ça devrait vous revenir.
1: Ah oui, un nom rigolo. Pourtant, c'est pas rigolo là-bas.
4: À la Carlotta.
1: Non, mais un truc comme ça, là.
3: Le prout.
4: El Carlotto.
0: Le prout. Vous payez en prout, vous, Gérard?
22: L'écu.
3: Bah, peut-être là-bas.
0: L'écu, non.
1: Non, c'est un nom très court, le couble, ouble, domble.
0: Non.
4: Le dong?
0: Non.
4: Ah non, ça, c'est au Vietnam. Le dingue. Ou le ding.
1: En plus, j'ai produit son film qui se passe à Haïti. Je le sais, j'ai même vu l'argent.
4: Mais t'as payé en euros.
0: Votre fille va vous traiter du nom de la monnaie haïtienne.
1: Gourde. La gourde. Pardon, Johanna, pardon. Pardon, la gourde.
0: Eh oui,
1: incroyable.
0: C'est la gourde.
3: Il y avait un moyen mnémotechnique, quand même.
1: Oui. Parce que c'est vous, Laurent, qui m'avez pensé que vous disiez, elle va vous traiter comme ça.
0: Ben oui, la gourde. La monnaie haïtienne est la gourde.
1: Incroyable, hein.
0: Une autre question, et cette fois, je pense que c'est plutôt le docteur qui saura.
21: C'est pas ça, parce que si tu ramènes encore des trucs comme au XVIIe siècle, ça va pas aller, hein.
0: Pour Johan Vodarczyk, qu'est-ce que l'algo hallucinose?
21: L'algo, c'est la douleur.
1: Inégale.
21: Ça veut dire une hallucination née de la douleur.
0: C'est-à-dire?
4: C'est le délirium très mince?
0: Non, c'est plus précis que ça. L'algo hallucinose.
22: Est-ce que c'est la schizophrénie?
0: Mais vous étiez tout près, vous brûliez, monsieur Boxo.
3: Une maladie imaginaire?
0: Non, ce n'est pas...
4: C'est quand on délire avec une fièvre très forte?
0: Non plus.
1: Qu'est-ce que vous avez dit?
21: J'ai dit que c'était la douleur qui engendrait une forme d'hallucination.
0: Oui,
21: sans doute par la prise de médicaments antidouleurs.
0: Non, plus précisément que ça.
4: Qu'est-ce que vous voulez?
0: Mais vous êtes sur une très bonne piste, vous avez raison, vous avez douleur, ça c'est parfait.
4: Alors, on a douleur.
0: Et hallucination, bon.
4: Et hallucination.
0: Alors?
4: Est-ce que c'est quelque chose qu'on peut atteindre quand on a bu?
0: Non plus. Non.
5: Juste quand on a mal.
0: Alors,
3: douleur de cauchemar.
21: Ce sont des douleurs de membres fantômes.
0: Oui. Et ben voilà la bonne réponse. Bravo, docteur.
21: À mes revenus.
5: Moi, je trouve, docteur, qu'on vous aide beaucoup, quand même. Hein.
21: Oui, oui, ben heureusement que vous êtes là. Hein.
5: Heureusement qu'on est là, hein, parce que tout seul, vous seriez dans la merde.
0: Un membre fantôme. C'est-à-dire que vous avez été amputé et vous avez toujours l'impression d'avoir mal à ce membre.
5: Mais comment c'est possible, ça?
4: Ben, je sais pas, faut demander à Amanda Lear.
22: Terminez-vous nerveuse. Hein.
0: Elle va être contente, Amanda, je lui transmettrai.
21: Mais c'est des mots qu'on n'utilise jamais en médecine. Hein. On parle de douleur fantôme, nous on va pas dans l'algo-hallucinose.
0: Comment vous expliquez ça en tout cas?
21: C'est des terminaisons nerveuses qui
5: ont pas compris qu'elles étaient coupées.
21: De névromes. Elles ont pas compris, le cerveau a pas compris qu'ils étaient plus là. Et les douleurs continuent. Et on a toujours l'impression de voir son membre. C'est ce qu'on appelle le membre fantôme, parce qu'il n'est plus là. Mais douleur qui, elle, est bien réelle. Vraiment bien réel.
0: Il y a Gérard qui dit « Ah, ça doit être ça pour ma bite, alors.
3: Oh. » Mais Alonso.
4: Lorenzo.
3: Ben, je vous appelle Alonso.
22: Voilà, ce sera Alonso.
0: Un membre fantôme, en tout cas, c'est le synonyme de l'algo-hallucinose, douleur d'un membre fantôme. Une autre question maintenant, et ce sera cette fois cette question pour monsieur... Non, madame Caroline Marius. Tout simplement, je vais vous demander quel est le nom de celui qui a inventé le frein d'ascenseur, le frein parachute de sécurité de l'ascenseur.
21: Otis. Bah,
4: d'abord,
0: comment vous dites?
21: Otis.
0: C'est monsieur Otis. Oh, bonne réponse, c'est un nom célèbre.
21: Eh oui.
3: Bah, j'aurais dit Combalusier.
4: On le remercie, en tout cas.
0: Elisha Otis, qu'est-ce que vous dites?
4: On le remercie.
5: Ah bah oui, dis donc. Oui.
4: Bah oui, parce
0: que... Il s'est rendu célèbre en inventant le frein parachute de sécurité, c'est-à-dire un système révolutionnaire qui empêche la chute des ascenseurs en cas de rupture du câble. C'est évidemment, ça a amélioré énormément et rendu plus sécure les ascenseurs qui pouvaient s'écrabouiller autrement. Il a montré ça lors de l'exposition universelle de 1853. Il était courageux parce qu'il était perché sur une plateforme de levage au-dessus de la foule du Crystal Palace de New York, vous voyez. Et là, il a évidemment stupéfié le public en coupant avec une hache la seule corde de suspension de la plateforme sur laquelle il se tenait. La plateforme a chuté de quelques centimètres, puis elle s'est arrêtée. Et là, il a crié « Sain et sauf, messieurs, dames
4: wow. !» Chapeau quand même.
0: Et il a pu effectivement faire breveter son invention qui a amélioré les ascenseurs qu'on prend aujourd'hui sans aucune crainte.
4: Non, on n'a aucune crainte, à part de rester coincé parfois dans un ascenseur et avec les parois hermétiques. Mais bon.
22: Moi, j'ai eu la honte une fois.
0: Ah bon? Expliquez.
22: Ouais, je suis resté coincé dans un ascenseur de mon immeuble et du coup, j'ai appelé. Forcément, j'ai un peu menti en disant je suis avec un enfant pour que le mec vienne plus vite. et en fait, j'avais une envie de pisser qui était insoutenable. Et je me dis, je peux pas le faire. Et à un moment, j'ai pissé contre l'ascenseur. Et en fait, au moment où je pisse, le mec est intervenu.
6: Et là, ça s'appelle vraiment le canal honteux.
22: Il a ouvert et dit, en fait, je suis
3: ça aurait pu être la grosse commission. Ah ouais.
0: Alors moi j'ai remarqué depuis que j'ai dit que je pétais dans l'ascenseur, j'ai dit ça il y a pas longtemps.
4: Mais vous avez dit à la radio.
0: Ah oui, oui, oui.
4: Il y a plus un voisin qui monte avec vous.
0: Alors je sais pas pourquoi je suis toujours tout seul maintenant dans l'ascenseur.
4: Non, allez-y, je prendrai le suivant.
5: Et dans mon ascenseur l'autre jour, Laurent, ça sentait très mauvais. Et je me suis dit, tiens, il y a Ruquier qui est passé par là.
0: Mais c'était une blague, évidemment, je pète pas dans l'ascenseur. Mais
4: oui, mais vous l'avez tellement bien fait que je vous ai cru.
5: Moi aussi, je vous ai cru.
3: On peut péter si personne ne rentre. Et on sait pas, ça.
0: Une autre question pour Xavier Bétéder. Monsieur Bétéder habite Châlons en Champagne. Et là, il s'agit de retrouver ce qu'est la postéromanie. C'est quelque chose de très précis, la postéromanie.
4: C'est qu'une fois qu'on a fait quelque chose, on retourne checker plusieurs fois.
0: Non. Ah ça c'est vrai que moi je suis un peu comme ça parce que comme je suis très distrait, alors si on a bien coupé le gaz, enfin maintenant on coupe plus le gaz, mais si on a bien pris ses clés, si...
4: Oui parce que post ça pourrait penser à après.
5: On regarde toujours.
4: Ça pourrait faire penser à un toc.
21: Postéro, c'est bien penser postérieur.
5: On regarde toujours derrière soi tout le temps.
0: Non.
5: On a toujours peur de quelque chose.
4: On a l'impression d'être suivi.
0: Non plus.
3: Ouais, quand on se touche les fesses.
0: Non plus.
21: Quand t'as l'impression d'avoir trop de poils au cul, on regarde.
0: La postéromanie.
22: Postéromanie.
5: Ah ben le gars qui ah oui je sais qui collectionne les affiches, les posters.
0: Non.
22: Postéromanie.
3: Quelqu'un qui veut toujours qui préférait revivre le passé tout le temps.
0: Non plus.
4: Alors, poster de postérieur, il y a forcément quelque chose qui est derrière.
5: Non, il veut passer à la postérité tout le temps. Il veut être connu, il veut devenir connu.
0: Alors là, vous brûlez.
5: Les fans.
0: Et c'est lié effectivement à la postérité. Mais donc, c'est quoi la postéromanie ?
5: Quelqu'un qui est accro...
4: De laisser ou d'accumuler des preuves de son passage sur Terre.
0: C'est-à-dire donc ?
4: Donc, de tout garder.
0: Non.
3: De passer à la postérité.
4: De faire pour être célèbre.
0: Non, c'est pas.
21: D'écrire sa biographie.
0: Non, c'est pas lié à la célébrité là. Ah,
4: non, c'est lié au fait de laisser une trace de son passage.
22: De se laisser passer pour mort.
5: Ah oui. Non, quelqu'un qui se fait congeler parce qu'il veut pas mourir, il veut tout le temps être vivant et.
4: Non, je vois ce que c'est, mais j'arrive pas. Ça n'arrive pas à sortir de moi correctement.
22: T'oses pas le dire.

0: qu'il a un nom magnifique qui est Diamant. Ouais. Et donc, je voulais absolument, j'avais ça, la Postero,
1: Schmürtz.
2: Mais tu peux le faire quand même.
0: Et ben maintenant, oui, maintenant grâce aux lois, ouais. j'ai réussi ouais. à donner mon nom à ma fille.
3: Génial.
0: Effectivement. Ouais. Donc, il y a la Postero, Schmürtz, là, j'arrive pas à prononcer.
3: Mani. Voilà. Postéromanie.
4: Vous, c'est plutôt la postéromamie, alors.
0: Ah, maintenant, je suis postéro tout ce que vous voulez.
5: Postéro-positif.
3: Postéro-positif.
0: C'est pas dommage. Un joli nom comme ça, qu'il soit pas transmis.
4: Mais bien sûr, avec votre postérieur. Avec votre postérieur. Avec votre...
3: Magnifique.
4: Avec votre postérité. Dans un instant, j'enchaîne le résumé de Thomas Marty.
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4: Thomas Marty a pris des notes pendant 2h30 pour tenter de nous faire un résumé de ce que vous avez vécu ou peut-être ce que vous avez raté depuis 2h30.
8: Je vais essayer. Le petit résumé, on a commencé par une très bonne blague de Gérard Jugnot avec Parkinson, qui était un bienfait pour la branlette. Donc merci Gérard. Laurent nous a posé une tulle, voilà, parce qu'on n'a pas trouvé l'accordéon.
4: Oui, qui est effectivement Tulle, la capitale de l'accordéon, ce que vous ignoriez tous, je vous le rappelle.
8: On a eu le plus jeune de nos auditeurs qui souhaite de devenir délégué. Donc...

0: qu'on embrasse Kingston.
1: Ah oui, c'est vrai, il a 16 ans, Kingston.
0: Avec sa maman qui fume des gros pets.
1: Être contente de se reconnaître.
0: On a eu la marquise Grantair. C'est qui la marquise Grantair, messieurs, dames?
2: Bécassine.
0: Bécassine, voilà. Donc après, on a eu Eric Mention Rigaud, qui nous a parlé pendant 2h16 de l'aristocratie. Après, on a pris... Gérard Jugnot était très content d'apprendre l'artère honteur, voilà, qui permet de bander.
1: Honteuse.
0: Il y a eu une très bonne blague d'ailleurs.
1: Vous écrivez comme Boxo, vous n'arrivez pas à vous relire.
0: Exactement.
2: Ça, en plus, c'est vrai.
1: Pourquoi les médecins écrivent toujours mal?
3: Alors, j'en sais rien. On n'a pas de cours. Je vous certifie qu'on n'a pas de cours pour ça, mais les médecins écrivent comme des merdes. Et ça, c'est assez généralisé. Et dans mon cas, c'est une réalité de tous les jours. Je n'arrive pas à me relire.
4: T'as rien à prescrire.
0: Moi, j'écris très mal parce que j'étais gaucher petit et j'ai une prof qui m'a tanné pour que je devienne droitier.
4: Ah, mais c'est pour ça que t'écris d'une manière très bizarre.
0: J'écris comme un gaucher, mais de la main droite.
4: Ah oui, il a le bras complètement tordu sur ta
0: page. Hein, Laurent. Donc,
4: ah oui.
0: Après, on a appris que le Shinju, voilà, c'est un suicide en amoureux. C'est beau et poétique, mais il faut pas se rater. on a appris aussi la pine dans l'œil de la petite fille de Laurent Perrier.
1: Oui, c'est un résumé.
0: Un résumé. Hein,
1: c'était la nièce de Blaise Pascal.
4: Pascal Blaise.
1: Pour Stevie Pascal Blaise.
0: Philippe nous a dit que Edouard Bach disait que des conneries. Les fleurs de Bach.
3: Absolument.
0: Exactement. On a eu une très très très bonne blague de Charlotte Durkheim. Je pense que c'est la meilleure blague de l'émission. Pourquoi on ne peut pas empailler un mérou?
4: Parce que la peau de mérou pète.
0: On peut applaudir François qui a eu le meilleur taux de réponse avec les hippocampes, Shakira et la tuberculose. Donc bravo à toi.
5: En 2 ans.
0: Bravo François.
3: En 2 ans, mais en un coup. Hein.
1: François Alu était très en forme aujourd'hui, c'est vrai.
0: Après, on a eu la monnaie de Haïti, qui était la gourde. Voilà, et après on a terminé par la postéromanie de Caroline, qui voulait que ses enfants s'appellent, portent toujours ce magnifique nom de famille qui est Diamant.
1: Et c'est vrai, votre petite fille va s'appeler Diamant, alors?
4: Alors, c'est un fils.
1: Ah ben,
4: un petit fils.
5: Ah bah voilà.
4: Et il n'y a plus que lui.
6: Il s'appelle Ruby.
4: Non. Tu veux dire qu'on perd en valeur?
5: C'est drôle.
4: Voilà. Non, mais on a réussi à transmettre le.
7: Et donc, c'est le dernier.
5: Ce qui est magnifique,
4: ça y est, il y a des
5: petits. Il y aura plus
4: fils,
5: Godot et fils, ce sera Ruby et Diamant.
1: Ouais. Ah, vous avez oublié Godot et fils dans votre résumé.
0: Godot et fils, j'ai.
1: C'était la première question qui vous a fait chuter les uns et les autres. Godot et fils pour ceux qui veulent changer de l'heure. Mais j'ai une dernière question, toute dernière question avant 18h. Où devez-vous aller si vous voulez voir des fumerolles? Et ce sera pour Richard Dupont qui habite l'Isère.
6: Près d'un volcan.
1: Expliquez.
0: Ah oui, c'est vrai.
6: Bah, c'est des petites flammèches, des émanations de fumée qui sortent du côté sur les bords des volcans, à La Réunion par exemple.
1: Excellente réponse de Gérard Jugnot, bravo. Une fumerolle. C'est ce petit panache de vapeur qui sort de terre près d'un volcan ou dans une zone...
7: Rien à voir avec Laurent Ruquier dans les ascenseurs.
1: Charlotte, je ne pète pas dans les ascenseurs.
7: Non, vous faites des fumerolles.
6: Mais il n'y a pas de mal.
4: Mais
6: une mauvaise digestion n'est pas le signe d'une mauvaise éducation.
5: En tout cas, Gérard, c'était une belle éruption intellectuelle. Bravo.
1: Et grâce à vous, on sait désormais ce qu'est une fumerolle. Bravo à Thomas Marty pour son résumé. On se retrouve demain à 15h30 avec d'autres grosses têtes. C'est à vous, Anne-Sophie Lapix. Bonsoir, Anne-Sophie.
8: Bonsoir, Laurent. Et à demain à 15h30 pour les grosses têtes.
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8: Léon XIV Superstar arrive demain en France, à Paris, où des centaines de milliers de fidèles comptent bien communier avec lui. Place de la Concorde ou au Stade de France pour les plus jeunes d'entre eux. 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Nous accueillerons également un roi de la télé, l'ancien patron d'M6, Nicolas de Taverneau. 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Les fonctionnaires retraités sont-ils des privilégiés? pourquoi l'État cotise plus pour ses employés que les entreprises pour leurs salariés. 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Et puis, vous les attendez, hein, Emma Guessel, Florian Gazan, Tanguy Pastureau. Nous rejoindrons dans quelques dizaines de minutes. RTL Soir, c'est parti. Il est 18h.
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8: Anne-Sophie Lapix. Le journal est présenté par Vincent Derosier. Bonsoir Vincent.
10: Bonsoir Anne-Sophie, bonsoir à tous.
8: À la une de ce jeudi 24 septembre, la panique des automobilistes qui roulent au diesel en France et partout en Europe.
10: Avec des records de prix battus à Bordeaux, certains ne savent plus quoi faire de leur voiture. Reportage à suivre. Le diesel cher et le diesel rare. Donald Trump menace de garder le gazole américain pour les Américains. On vous expliquera pourquoi c'est une très mauvaise nouvelle pour l'Europe et pour la France. Et on vous dira tout bien sûr, sur l'intervention d'Emmanuel Macron ce soir à 20h. Y a-t-il un pilote dans la navette ? Non, car c'est une navette autonome qui a roulé sur l'autoroute pour la première fois, mais RTL était bien à l'intérieur. Enfin, Alec, 12 ans, représentera la France à l'Eurovision Junior au mois d'octobre. On vous fera écouter sa chanson « Comment tu vas ?» à la fin du journal.
8: La météo, comment vous allez ?
11: Oh, très bien, merci Anne-Sophie.
8: Marie-Marie Giraudot, très bien. Le bleu sera la couleur dominante demain.
11: Exactement. Terminé le voile nuageux qu'il y a eu aujourd'hui sur certaines régions. Demain, ce sera une journée très ensoleillée. Résultat, un thermomètre de nouveau à la hausse. Il est prévu 26 degrés à Lille demain, 28 à Paris et 33 à Limoges.
8: Et tous les détails à la fin de ce journal. Mais d'abord à Étang-sur-Arroux, en Saône-et-Loire, les habitants ont été réveillés en pleine nuit par un grand fracas.
10: Des fenêtres et des murs qui s'écroulent dans cette petite commune de 1800 habitants parce que des malfaiteurs étaient tout simplement en train d'arracher un distributeur de billets avec un engin de chantier, Frédéric Perruche. Ils ont surtout réussi à faire beaucoup de dégâts.
12: Exactement, surtout dans l'appartement d'Ergeta, au premier étage, juste au-dessus de l'agence bancaire, dont le salon donne désormais sur le vide, sur la rue. Les grandes fenêtres ont explosé, le mur est fissuré, énorme frayeur, juste après 2h du matin, pour elle et sa fille.
13: Oui, on a eu peur, déjà, parce que l'immeuble, on a eu peur qu'il s'effondre. On n'était pas sûr non plus de sortir dehors, parce qu'on n'est pas sûr s'ils sont armés ou pas. On s'est mis en sécurité un petit peu plus loin que les fenêtres, surtout pour rassurer la petite, parce qu'elle pleurait. C'était assez choquant. On reste positif, déjà on n'est pas blessé, ça c'est l'important. La santé, on est tous bien.
12: 5 logements ont été évacués dans le petit immeuble. Les dégâts sont évalués à plus de 300 000 euros. Quant aux malfaiteurs, ils sont partis bredouilles, malgré les moyens engagés très professionnels, selon le maire d'Étang-sur-Arroux, Guillaume Grillon.
14: Oui, ils sont arrivés avec donc des véhicules volés ailleurs, un camion plateau pour embarquer le coffre-fort. Ils sont allés donc fracturer notre prise pour piquer un Fenwick pour venir charger donc ce coffre sur le plateau. Et ils avaient une équipe de guetteurs qui était en surveillance à des postes clés.
12: De quoi inciter le maire à investir dans un système de vidéosurveillance, même ici, dans une petite commune de 1800 habitants.
10: Merci beaucoup Frédéric Perruche.
8: Tous ceux qui roulent au diesel en Europe connaissent les mêmes difficultés. Les prix européens du gazole à la pompe ont atteint un nouveau sommet à 2,23€ le litre en moyenne.
10: C'était 2,16€ la semaine dernière, avec des records battus en Allemagne, en Italie, en Belgique et en France, où le prix moyen dépasse les 2,40€. Denis Grandjoulet, les automobilistes bordelais que vous avez rencontrés sont à bout de nerfs.
15: Oui, Yann est commercial indépendant et il est partagé entre fatalisme et colère en faisant le plein de sa berline avec du gasoil.
16: Ben, l'augmentation, regardez, tout le monde est chez Total, on est à 2,25. Bon, mais c'est inadmissible, surtout quand on est gros rouleur. Et encore là, on est à 2,25€. Et si je vais dans une autre station, on est à 2,40, 2,50.
15: Pierre, 76 ans, il est retraité et presque choqué par le prix affiché à la pompe.
17: On me parle de 3, peut-être de plus. Je me souviens quand je faisais mon service militaire, je mettais 10 francs par semaine, 1,50€. C'est compliqué aujourd'hui. C'est la goutte d'eau qui fait risque de faire déborder le vase. Enfin, goutte d'eau, hein. Vous comprenez mon sens de l'humour.
15: Clémence, elle, a toujours eu un véhicule diesel, mais les multiples augmentations ont eu raison de sa préférence pour cette motorisation.
18: Donc là, on se pose la question de savoir s'il faut qu'on vende ou pas notre voiture pour acheter une électrique. Mais la problématique, c'est qu'on se demande si des gens vont vouloir nous acheter notre voiture diesel, parce que tous les gens pensent comme nous, et c'est vrai que les gens en ont marre.
15: En Gironde, le prix le plus cher relevé aujourd'hui pour un litre de gasoil est de 2,81€. Sur une station de l'autoroute A62.
10: Reportage de Denis Grandjoux.
8: Et c'est dans ce contexte que Donald Trump s'est dit favorable en début de semaine à l'interdiction des exportations de diesel américain pour réserver le carburant aux seuls américains.
10: Une très mauvaise idée, dit l'Union européenne, car depuis la fermeture du détroit d'Ormuz, le diesel venu des États-Unis occupe une part de plus en plus importante en Europe.
8: Trois questions à Bénédicte Tassard, chef du service international de RTL. Bonsoir.
19: Bonsoir, bonsoir à tous.
8: Est-ce que beaucoup de Français roulent au diesel?
19: Alors, près d'un particulier sur deux, 47% des automobilistes roulent au diesel. Vous ajoutez à cela les camions, les utilitaires, les autocars. Au total, 25 millions de véhicules remplissent leur réservoir avec du diesel. Le diesel, c'est du pétrole plus raffiné que l'essence. Et nous manquons de raffineries pour le diesel, en France comme en Europe d'ailleurs. 6 usines sur le territoire français, les autres raffinent de l'essence et ne peuvent changer de carburant sans d'énormes transformations.
8: Et alors, il vient d'où notre diesel?
19: Alors, l'Europe importe la moitié du diesel qu'elle consomme. Elle achète d'abord aux Américains. 50% du diesel consommé en Europe vient des USA. 22% d'Arabie Saoudite. L'Arabie Saoudite, aujourd'hui, vous le savez, en grande difficulté avec la guerre du Golfe, elle diminue ses livraisons de manière drastique. Washington et Riyad, ce sont donc nos deux plus gros fournisseurs. Après, il y a la Turquie, l'Inde, d'autres pays du Golfe. Oubliez la Russie, on n'achète plus de diesel russe. Oubliez aussi le diesel chinois, il est pour les autres pays asiatiques.
8: Alors, si les Américains arrêtent d'exporter leur diesel, que se passe-t-il?
19: Alors, ce serait une catastrophe pour les automobilistes, mais aussi pour toute l'économie européenne. Moins de diesel, c'est du diesel encore plus cher. L'administration Trump voudrait fermer le robinet vers l'Europe pendant 3 mois pour arroser davantage les stations-services américaines et faire baisser le prix du gallon de diesel aux États-Unis. Bruxelles a donc pris contact avec la Maison Blanche pour faire pression. Des contacts de haut niveau sont en cours, assure l'Union européenne.
8: Merci Bénédicte Tassard. À 7 mois de son départ de l'Élysée, Emmanuel Macron veut montrer aux Français qu'il se bat pour trouver des solutions diplomatiques et pour en finir avec le pétrole cher. Le chef de l'État s'exprime ce soir à 20h sur TF1 et France 2.
20: Et bonsoir Pauline Thévenot.
21: Bonsoir.
20: Le président veut d'abord préparer les esprits à une crise des carburants qui va durer.
21: Absolument Vincent, à une crise partie pour durer au moins jusqu'à l'élection présidentielle. Et après, ce soir, Emmanuel Macron veut montrer qu'il ne reste pas les bras croisés. Selon son entourage, il veut, je cite, montrer ce qu'il fait au niveau international pour desserrer les taux des prix, sécuriser les approvisionnements en énergie et assurer la sécurité des Français. Alors que les aides du gouvernement sont jugées insuffisantes dans les sondages, l'un des grands messages qu'il veut faire passer, c'est que l'action diplomatique, la sienne donc, est efficace et qu'elle est moins coûteuse que la baisse des taxes réclamée par ses opposants. Selon nos informations, il pourrait à ce titre peut-être faire des annonces sur la sécurisation des voies maritimes.
20: Et comme lors de sa dernière prise de parole, Pauline, il va revenir sur l'état de la menace russe. Hein.
21: Oui, Emmanuel Macron trouve que l'affaire des drones explosifs à l'aéroport allemand de Leipzig a été sous-estimée dans l'opinion. L'Ukraine frappe la Russie en profondeur et en retour, la Russie considère que l'Europe comme la profondeur de l'Ukraine, explique un proche. Le président ira-t-il jusque-là avec ces mots-là? Ce soir, il reviendra en tout cas sur l'intensité de cette menace russe et dira comment la France se protège. Une manière de replacer les enjeux internationaux au cœur de la campagne présidentielle. Et pour éviter d'ajouter une crise à toutes ces crises, Emmanuel Macron dira aussi un mot du budget.
20: Explication signée Pauline Thévenot du service politique de RTL.
8: Demain, l'Airbus A320 du Pape se posera à l'aéroport d'Orly. Pour lui souhaiter la bienvenue à 10h, les cloches des églises sonneront dans toute la France.
20: Il sera accueilli Léon XIV par Emmanuel Macron avant une visite de 4 jours à Paris, donc Saint-Denis, Lourdes, puis Metz. En point d'orgue, une veillée au Stade de France, une messe en plein air samedi, place de la Concorde. Les croyants vont affluer de toute la France. Plusieurs centaines de pèlerins marseillais vont rejoindre Paris ce soir et demain. Manon Meyer, vous avez rencontré Laure qui prépare ses bagages.
22: Oui, un sac à dos bleu avec tout ce qu'il lui faut pour assister à une visite du pape.
23: Je suis prête, c'est parti. Alors j'ai pris des vêtements confortables parce que je pense qu'on va passer beaucoup de temps debout, à piétiner. Une petite Bible parce que moi je compte bien prier avec les gens qui sont autour de moi. Un passe Navigo.
22: Un passe Navigo pour circuler avec les transports en commun à Paris où plusieurs centaines de milliers de personnes sont attendues.
23: Il y a des gens de toute la France qui viennent à Paris. J'ai des amis qui partent de Lyon, de petits bleds paumés en Bourgogne, de Toulouse. Moi j'ai croisé un collègue, son oncle et sa tante qui ont 80 ans. Ils prennent le bus à 2h du matin pour venir voir le pape.
22: Et cette visite du pape Léon XIV dans la capitale réjouit Laure. Elle avait déjà vu son prédécesseur, le pape François. Mais à Marseille, celui-ci avait refusé de mettre les pieds à Paris.
23: François qui venait beaucoup en lien avec la Méditerranée et du coup qui avait moins de messages pour la France en tant que France. Et en ça, je pense que c'est un moment unique. Je pense qu'il peut vraiment toucher beaucoup de personnes.
22: Et leur espère des prises de parole du pape Léon XIV sur la fin de vie, notamment lors de cette visite en plein cœur de Paris.
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19: 5 nouvelles personnes mises en examen aujourd'hui dans l'enquête sur le meurtre du militant d'extrême droite Quentin Derenck. Il avait 23 ans.
20: 4 d'entre elles notamment pour violence aggravée. 9 militants d'ultra-gauche étaient déjà mis en examen après la mort de Quentin Derenck lors d'une rixe à Lyon entre militants identitaires et antifascistes. C'était en février dernier. 98 000 hectares brûlés depuis cet été en France. C'est un record depuis 1976 avec 21 000 départs de feu et un niveau 5 fois supérieur à la moyenne de ces 20 dernières années, selon l'Office national des forêts.
19: 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RTL a testé pour vous la navette électrique autonome sur une autoroute.
20: Testée sur l'autoroute A10, à 50 kilomètres au sud-ouest de Paris. Christophe Bourroux, vous n'avez écouté que votre courage et vous avez embarqué.
0: En effet, imaginez, vous montez dans cette navette, vous vous asseyez et là, pas de chauffeur. Vous êtes quand même surveillé à distance via des caméras et on vous parle via des haut-parleurs.
2: N'oubliez pas d'attacher votre ceinture avant le départ et je vous souhaite un bon voyage.
0: Voilà, navette 100% électrique, c'est parti à bord de ce Master Renault qui peut accueillir jusqu'à 12 passagers. Alors un moment un peu angoissant à la barrière de péage, à mes côtés Pierre Delec, directeur innovation chez Vinci Autoroute.
3: Là, on va s'insérer sur l'autoroute, alors on passe déjà la gare de péage, il faut passer le chenal, il faut que la barrière s'ouvre, il faut passer au vert, on envoie des informations depuis l'infrastructure au véhicule autonome. Notamment quelle voie choisir, quel est l'état de la barrière, levé ou abaissé. L'infrastructure assiste le véhicule autonome pour rester en mode autonome dans cet endroit.
0: Voilà, le volant tourne tout seul, la navette accélère, freine, se repositionne au milieu des camions sur la voie de droite, bluffant. Alors là, ça y est, on s'insère sur l'autoroute, tout est fait automatiquement.
3: Là, vous voyez, on a réussi à s'insérer parfaitement en mode autonome. Là, on est à pleine vitesse autoroutière, je dirais. Pour ce type de véhicule, la vitesse réglementaire, c'est 90 à l'heure. Donc là, on est pile à 90 à l'heure.
0: Voilà, mission réussie, 28 km sur la 10. Alors pour l'instant, un opérateur reste à bord pour pouvoir reprendre la main à tout moment. C'est la réglementation, mais à terme, Vinci prévoit de déployer pas moins de 10 navettes sur son réseau.
20: Le test de Christophe Bourreau, merci beaucoup. Renault annonce 600 millions d'euros d'investissement d'ici à 2030 en Espagne. Le constructeur veut produire 5 nouveaux modèles, dont 2 véhicules électriques.
19: C'est un cadeau assez pratique quand on n'a pas d'idée de cadeau. La Smartbox, eh bien RTL vous a révélé ce matin qu'une action collective était lancée contre l'entreprise qui les vend.
20: Ces coffrets qui proposent des week-ends en amoureux, des voyages gastronomiques ou des tours de circuit avec des voitures de course. 8 clients attaquent en justice l'entreprise pour pratiques commerciales trompeuses. 1 millier de clients se sont même regroupés sur Facebook pour dénoncer ces pratiques. Bonsoir Johanna Chabas.
19: Bonsoir.
20: Alors on parle d'une entreprise qui vend quand même 4 millions de box dans le monde chaque année. Alors, est-ce que c'est une arnaque ou pas, vous avez testé pour nous 2 boîtes.
19: Oui, avec l'avocate Emma Leotti, nous avons d'abord testé une box dite insolite, où sur le paquet, on nous promet un séjour en yourte, en tipi ou dans des cabanes à 90 euros. Mais une fois que l'on veut réserver sur le site, ça se complique.
7: Première surprise, je découvre qu'au lieu de 1100 séjours proposés, comme ce qui est annoncé sur la boîte, je n'ai plus que 58 expériences qui me sont proposées. Et puis bon, si je navigue, je me rends compte que le séjour insolite, il n'est pas si insolite que ça.
24: C'est des hôtels et des campings classiques.
7: Ce sont des hôtels et des campings classiques. Ensuite, je vois aussi que pour certaines box, je dois rajouter de l'argent. Par exemple, dès la deuxième offre, faut que j'ajoute plus de 110 euros. C'est ça qui est trompeur.
19: Et puis ensuite, on essaye une box week-end de charme et saveur. La promesse, une nuit à l'hôtel, petit déjeuner et dîner compris pour profiter des saveurs du terroir. Mais là encore, c'est difficile.
7: Je vois un hôtel à Paris qui a l'air franchement bien, mais il faut que je rajoute 150 euros. J'ai une nuit, j'ai un petit déjeuner, donc ça on remplit les conditions, mais j'ai pas le dîner.
19: L'avocate a été mandatée par les 8 clients qui portent plainte. L'entreprise, elle nous assure que ces cas représentent une minorité et que la grande majorité des usagers sont satisfaits.
20: Merci beaucoup Johanna Chabas.
19: Xi Jinping est à la Maison Blanche et Donald Trump accueille le président chinois en grande pompe.
20: Un dîner de gala dans la soirée, une parade militaire avec un survol d'avion de combat. Le président américain a promis devant la presse tout à l'heure de discuter de sujets chauds comme la sécurité ou l'intelligence artificielle avec son homologue chinois.
19: Les Bleus sont arrivés en Turquie à J-1 de leur premier match de Ligue des Nations avec Zinedine Zidane sur le banc.
20: Et le Ballon d'Or 1998 était il y a quelques minutes en conférence de presse. Alors, l'émotion en tant que sélectionneur est-elle la même que lors de sa première sélection en tant que joueur ?
25: C'est vrai que 32 ans, c'était loin. Et aujourd'hui,
1: Je ressens une immense émotion de pouvoir être là à la tête de cette équipe de France en tant que sélectionneur. L'idée, c'est de pouvoir faire des choses intéressantes sur le terrain. Alors, on va pas parler de Pat Zidane, c'est pas le truc. L'important, c'est qu'on soit prêt demain. Et c'est vrai qu'on a fait trois entraînements et demi. On a voyagé, donc voilà, on a mis 2-3 choses en place et demain, il va falloir être bon, préparé pour faire un bon match en tous les cas, parce qu'on a une équipe en face qui sera une équipe compétitive et avec des très bons joueurs.
20: Zinedine Zidane avec Nicolas Georgerot pour RTL. Il faudra être bon sans le défenseur central Ibrahima Konaté, forfait victime d'une légère entorse. Un mot de natation pour vous parler de cette menace pour Léon Marchand et les JO de Los Angeles. Le japonais Shin Ohashi a pulvérisé le record du monde du 200 mètres brasse à Tokyo aujourd'hui et il n'a que 17 ans.
21: Depuis quelques minutes, on sait qui représentera la France à l'Eurovision Junior. Il s'appelle Alec, il a 12 ans.
20: Repéré en 2025 lors de N'oubliez pas les enfants, l'émission de France Télévisions, il défendra donc la France le 24 octobre prochain à Malte avec sa chanson Comment tu vas ?

0: avec Hugh au piano depuis l'âge de 5 ans, qui a découvert la guitare à 6 ans. Vous l'entendrez dans La Tentation du Soir, plus longuement avec Laurent Marsic à 19h10.
1: L'écrivain Tellison Aurélien dénonce une volonté de le faire taire, accusé d'avoir utilisé l'IA pour écrire son roman C'était ça ou mourir. Il est aussi accusé d'avoir plagié des textes au Canada il y a plus de 10 ans.
0: Merci Vincent, on se retrouve à 18h30.
1: À tout de suite.
0: 98 000 hectares ont brûlé dans des incendies en France depuis le début de l'année, un record. Dans un instant, dans RTL Inside, on vous emmène dans un garage XXL, celui où sont réparés les camions de lutte contre les feux endommagés cet été en Gironde. Philippe Demaria, vous avez visité ce vaste atelier ?
2: Oui, un hangar high-tech à Bordeaux où des dizaines de camions rouges sont remis en état en ce moment par des agents passionnés qui sont intervenus aussi pendant l'incendie de la mécanique d'urgence. En première ligne, ils vont nous raconter.
0: RTL Inside, juste après la pause.
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0: RTL Inside, chaque soir, nous vous emmenons dans les coulisses de l'actualité et ce soir, nous vous emmenons au cœur d'un site hors norme, le hangar où sont remis en état les véhicules de pompiers qui ont permis de venir à bout du feu de forêt de Somos en Gironde cet été. Bonsoir Philippe Demaria.
7: Bonsoir Anne-Sophie.
0: On le sait, les pompiers ont souffert et leurs véhicules tout-terrain portent les stigmates de ce combat contre les flammes.
2: Oui, dans ce vaste hangar flambant neuf, les camions citernes feux de forêt, les véhicules emblématiques de la forêt landaise, sont bien alignés et bien amochés. Avec leurs quatre énormes roues motrices, ils permettent de pénétrer dans les massifs. Et le feu hors norme de cet été ne leur a pas fait de cadeau. Je me glisse sous l'un de ces CCF avec Raphaël, mécanicien au groupement technique et logistique du service d'incendie et de secours de Gironde.
20: Alors là, j'enlève le tuyau d'air qui l'aide à passer les vitesses à la boîte de vitesse.
2: C'est important.
20: Voilà, sauf que un endroit il a cramé. Donc ici, là.
2: Ça, c'est la chaleur qui a fait fondre ces tuyaux-là ?
20: Ouais, la chaleur. Alors, ils sont gainés, protection par chaleur, mais c'est tellement chaud dans le feu qu'on est arrivé à un stade où ça ne suffit plus.
2: D'accord.
20: Et voilà, donc on répare ça, sauf que bon, il n'y a pas que ça. J'ai rentré pour un tuyau fondu et je me retrouve à changer les barres que vous voyez par terre, les blindages de protection qui sont cassés, arrachés ou pillés. D'accord. Voilà, le réservoir, c'était pas prévu et encore, j'ai pas contrôlé tout le reste du véhicule.
2: 30 camions sont hors service sur une flotte de 180. Deux ont irrémédiablement été détruits par les flammes. J'ai pu les voir garés sur un parking entièrement calciné. Triste preuve de la violence de l'incendie de cet été.
0: Le travail immense, hein. C'est d'une course contre la montre, Philippe.
2: Oui, car le groupement avait installé deux bases avancées à proximité du feu pour ravitailler en gasoil avec 8 rotations par jour de camions citernes, en pneumatique aussi. Une centaine de pneus ont été ainsi commandés en urgence. Ils sont arrivés d'Italie en plein mois de juillet. Et les techniciens sont donc intervenus à proximité des flammes, comme Alexandre, 20 ans. Il a été embauché juste avant le début de l'incendie.
21: De suite dans le bain des grands feux. J'ai été sur place, que ce soit en tant que mécanicien ou en tant que sapeur-pompier volontaire. Un dépannage, on a échangé des roues d'un véhicule qui avait crevé juste à côté des flammes. Il y a les sapeurs-pompiers qui sont autour et qui nous protègent. Et nous, on fait au plus vite.
2: Et comment on fait vite avec des roues de 100 kilos ?
21: À deux.
2: C'est mieux ?
21: On est à deux et on se débrouille comme on peut avec les bras, avec les jambes, avec tout ce qu'on a pour que le véhicule puisse repartir le plus vite possible sur le terrain.
2: Et Alexandre a aussi combattu le feu en tant que pompier volontaire. 30% des techniciens du groupement sont également soldats du feu.
0: RTL Inside signé Philippe de Maria. Merci Philippe. La météo, c'est avec vous, Marina Giraudot. Il fera plus de 25 degrés presque partout demain.
22: Oui, 25 degrés qui est le seuil de chaleur. Et en effet, il sera dépassé sur les trois quarts du pays. On attend par exemple 26 degrés à Lille. Lille qui va gagner 5 degrés par rapport à cet après-midi. Vous aurez aussi 26 à Nancy. Il fera 27 à Dijon, 27 à Nice, 28 à Paris, 28 au Havre aussi. 29 degrés à Marseille, à Lyon et à Caen. Vous aurez 30 degrés à Nantes, à Rennes, à Orléans, à Tours, à Clermont-Ferrand. 31 au Mans et à Alençon ainsi qu'à Bourges, 32 à Toulouse et jusqu'à 33 à Montauban et à Limoges. C'est pour l'après-midi, hein, vous en avez l'habitude, le matin vous vous couvrez parce qu'il fait un petit peu plus frais. Tout ça va se passer sous le soleil, ce sera vraiment une très belle journée. On n'aura pas le voile nuageux que l'on a eu aujourd'hui. Il va falloir juste patienter un petit peu si vous êtes sur le nord de la Bretagne et aussi des Landes aux Pays-Bas. Là il y a quand même des grisailles matinales, c'est-à-dire soit des passages nuageux, parfois doublés de brumes et de brouillards, mais ça se dissipera. Un petit mot du vent, le Mistral qui sera là, il a tramonté dès le matin, l'après-midi, juste le Mistral qui sera encore là avec 7 départements qui seront en risque élevé de feux de forêt demain.
0: Ça c'est pour demain. Comment s'annonce le week-end, Marina ?
22: Alors, on va rester dans la douceur, même si les températures vont un petit peu baisser samedi, on aura quand même une moyenne de 25 au nord et 28 au sud, donc on reste au-dessus des moyennes de saison. Ce sera la même chose dimanche. Alors il y aura un petit peu moins de soleil, notamment sur l'ouest du pays samedi, avec des nuages un peu plus épais de la Bretagne à la Vendée en allant vers les Hauts-de-France, mais en allant vers l'est, ce sera très ensoleillé. Et puis dimanche, là, le voile va s'intensifier parce qu'arrive une nouvelle perturbation pluvieuse qui concernera la Bretagne, le Cotentin et les Pays de la Loire. Ailleurs, ça restera sec, mais ce sera de plus en plus nuageux.
0: Merci Marina.
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0: Dans un instant, nous recevons notre ancien boss, celui qui a dirigé le groupe M6, et donc RTL, pendant 37 ans. Il raconte ses années de conquête, de combat et de transformation de la télévision dans un livre. Nicolas de Taverneau est notre grand invité d'RTL Soir, juste après l'essentiel de l'info, avec Vincent Derosier.

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17: Il est 18h30. L'essentiel de l'info avec vous, Vincent Derosier.
18: Emmanuel Macron veut montrer aux Français qu'il n'est pas responsable de la crise des carburants et qu'il se bat pour trouver des solutions diplomatiques. Le chef de l'État s'exprime ce soir à 20h sur TF1 et France 2. Il reviendra également sur l'état de la menace russe. L'accueil réservé par Donald Trump à Xi Jinping, le président chinois, montre son attirance pour les dictateurs. Tacle signé du chef des démocrates au Sénat américain. Xi Jinping qui a été accueilli à la Maison Blanche en grande pompe, avec un dîner de gala dans la soirée et une parade militaire avec un survol d'avions de combat. Et puis on l'a appris il y a...

0: quelques minutes le décès de Marina Vladi à l'âge de 88 ans. Actrice, chanteuse, écrivaine franco-russe, elle avait démarré sa carrière comme petit rat de l'opéra avant de se tourner vers le cinéma où elle a tourné avec les plus grands, Orson Welles, Jean-Luc Godard, Bertrand Tavernier, et 4 films avec Robert Hossein qu'elle épousera et avec lequel elle aura eu 2 fils. Marina Vladi avait reçu le prix d'interprétation à Cannes en 1963 pour le lit conjugal de Marco Ferreri.
1: Merci Vincent, à demain avec Vincent Parisot.
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1: Bonsoir Nicolas de Taverneau.
4: Bonsoir.
1: Vous signez ce livre, La télé comme jamais, dans lequel vous racontez une aventure de près de 40 ans, celle de M6, puis la vôtre aussi, puisque vous avez créé cette chaîne en 87, vous l'avez quittée en 2024, elle vous manque un peu ?
4: Ah ben, elle me manque pas beaucoup parce que je la regarde.
1: Oui, ça suffit à votre bonheur. Ouais. Alors, votre destin aurait pu être très différent puisque vous avez failli être embauché par le groupe Bouygues qui allait racheter TF1 et même par un certain Patrick Lelay, futur PDG de la première chaîne qui allait devenir votre pire ou votre meilleur ennemi.
4: Ah ben, on a toujours eu un peu un destin croisé. D'ailleurs, il a été président du club de Rennes, dont je suis actuellement président.
1: Donc, de foot, voyez,
4: C'est un destin qui se croise. Mm. C'était un adversaire coriace, mais qui était tout à fait respectable, et dans lequel il obligeait quand même à sortir le meilleur de soi-même pour exister.
1: Mm. Il vous obsédait un petit peu.
4: Pardon ?
1: Il vous obsédait un petit peu.
4: Obsédé, c'est beaucoup dire, mais enfin, TF1 était à 40%, nous on démarrait, puisque on est parti de rien, donc il a fallu se tailler la route, et on est dans un marché qui est très particulier, puisque la télévision, c'est un marché qui est relativement fermé. Il n'y a pas tellement ce qu'on appelle élasticité à l'offre, c'est-à-dire que c'est pas fonction des programmes, c'est plus fonction de la météo, de l'âge, etc. Donc ce que vous le prenez aux autres. Alors, donc ça donne un sentiment, c'est vrai d'ailleurs aussi en matière de radio, et du coup les gens sont quand même assez concentrés sur leur part de marché.
1: Alors vous racontez le parcours difficile pour imposer M6, la petite chaîne qui a mis un certain temps à monter. Elle a longtemps été considérée comme la chaîne de trop, dites-vous, parce qu'il y avait une autre chaîne concurrente qui était la 5 à l'époque.
4: Absolument, il y avait la 5 à l'époque. Donc, si vous voulez, dans cette histoire, moi, pourquoi j'ai voulu écrire ce livre, pour plusieurs raisons. La première raison, c'est que on est vraiment arrivé avec des vents contraires. La ministre avait dit une chaîne de trop, etc. Donc, ces vents contraires a soudé une équipe. Et donc, la première des choses, c'est que, un, on peut réussir avec des vents contraires. Le groupe a réussi, s'est développé, il a repris des radios, etc. Et deux, le collectif est indispensable. Je pense qu'il y a un esprit M6, un esprit groupe, et cet esprit qui perdure, d'ailleurs, aujourd'hui, autour de toutes les chaînes et radios du groupe M6. Et ça, c'est quelque chose, c'est pour ça que je dédie ce livre aux collaborateurs passés et présents du groupe. C'est grâce à ce collectif qu'on a réussi.
1: J'ai vraiment encore l'impression d'entendre le patron M6 quand je vous entends.
4: Vous avez un très bon patron aujourd'hui.
1: Hein, ouais. Je parlais de la 5, pendant que la 5 dépensait son argent en programme et à recruter des stars, vous, M6, vous achetiez des émetteurs, ce qui était finalement plus intelligent pour être reçu dans tout le pays.
4: Mais vous savez, c'est la même chose aujourd'hui.
1: Oui.
4: Aujourd'hui, la distribution, il suffit pas de faire des programmes. Si, par exemple, je vais prendre l'exemple de RTL. Aujourd'hui, vous avez des programmes, vous investissez dans les programmes. Quand le service public vous prend des fréquences pour France Info, et que vous n'êtes pas distribué dans les endroits où France Info préempte des fréquences...
1: C'est ce qui s'est passé cet été.
4: Vous êtes dans un désavantage, et RTL est dans un désavantage. Et ces problèmes de distribution sont absolument essentiels. Donc c'était vrai en 87, puisque quand on a pris la station, il y avait qu'un tiers des Français qui pouvaient la recevoir. Mmh. Bon. Et c'est toujours la même chose, c'est-à-dire qu'aujourd'hui, que ce soit M6, que ce soit Gulli, que ce soit RTL, la distribution, c'est comment on a accès aux Français, par quel créneau on a accès aux Français, c'est absolument indispensable. C'est pour ça qu'il y a des accords avec les plateformes pour être distribué. M6 a des accords avec les grandes plateformes pour se faire distribuer. Et donc, on avait mis l'accent là-dessus, ce que n'avait probablement pas assez fait la 5, notre concurrent.
1: Et d'ailleurs, vous avez trinqué au champagne quand la 5 a fermé, vous le dites. C'était un peu triste
4: On n'était que deux.
1: Vous l'avez dit maintenant. Vous racontez que Jean Drucker, que vous aviez recruté pour diriger la chaîne, voulait une chaîne chic, mais qu'il se trompait de ligne, que c'est vous et votre directeur des programmes, Thomas Valentin, qui aviez raison. M6 devait être une chaîne familiale, s'adresser aux jeunes, sans se prendre trop au sérieux.
4: Oui, alors d'abord, j'ai pas recruté Jean Drucker, ce sont les actionnaires qui ont choisi Jean Drucker, qui avait dirigé avec efficacité Antenne 2 à l'époque, donc il nous a rejoints. Et Jean Drucker, lui, il aimait une télévision du style Channel 4, c'est-à-dire plus ambitieuse. Avec on a tenté des choses avec, par exemple, avec Pollack, on a tenté des choses avec Pierre Bouteiller, etc. Et en fait, l'offre ne marchait pas, soit parce qu'il y avait la concurrence du secteur public, soit parce qu'on était plus jeune. Et donc, assez rapidement, avec Thomas Valentin, avec les équipes, on a décidé de s'adresser plutôt d'être une chaîne jeune et d'une chaîne populaire et grand public, ce qui n'empêchait pas des émissions qui sont toujours à l'antenne aujourd'hui, que je regarde avec plaisir, qui sont Zone Interdite, Capital ou Égal M6, ce sont des émissions intelligentes.
1: Et des séries au départ. Hein. On vous a beaucoup parlé de La Petite Maison dans la Prairie qui était rediffusée.
4: Voilà, souvent, alors c'est probablement la chose la plus différente avec la télévision d'aujourd'hui. Les grands succès américains, qui étaient les Desperate Housewives, les Prison Break et tout ça, sont arrivés par notre intermédiaire, c'est-à-dire par l'intermédiaire des chaînes françaises. Ils ne pouvaient pas pénétrer le territoire français sans passer par nous. Si on les achetait pas, ils n'étaient pas diffusés. Aujourd'hui, ils ont un accès direct avec les plateformes. Et donc, c'est ça la grande différence. C'est pour ça qu'aujourd'hui, vous voyez beaucoup moins de séries US sur les grandes chaînes généralistes comme TF1 ou M6. Parce que elle transite par les plateformes comme Disney+, comme Netflix. Donc il faut réinventer un modèle de télévision qui soit assez différent de celui qu'on a, nous, connu dans les années 80.
1: Mais pour l'instant, les plateformes sont en train de faire la peau des chaînes de télévision à cause de ces séries.
4: Alors, je ne crois pas qu'elles fassent la peau des chaînes de télévision. Le principal concurrent des chaînes de télévision, c'est pas les plateformes, c'est pour moi les réseaux sociaux. C'est-à-dire, c'est le temps passé sur les réseaux sociaux qui est le plus embarrassant pour les médias audiovisuels en général, que ce soit la radio, que ce soit la télévision. Et ça, c'est un sujet. Après, sur les programmes concurrents avec les plateformes, les directs. Le sport, les grands événements ne sont pas en concurrence avec les plateformes. Et puis la deuxième chose, c'est que les chaînes comme M6, M6+, on a développé, dès les années 2008, on a développé assez tôt des plateformes elles-mêmes. Et donc aujourd'hui, les émissions sont regardées par les plateformes. Ce qui manque sans doute, c'est un esprit plus créatif. C'est-à-dire qu'aujourd'hui, nous vivons quand même sur des schémas qui sont toutes les émissions que nous avons sur les grandes chaînes. Ce sont des émissions qui ont 10, 15, 20 ans.
1: Et il y a assez peu
4: de nouvelles émissions.
1: Et plus, vous parlez de Capital dans le livre et la naissance de Capital. Elle a quel âge, l'émission Capital?
4: 25 ans.
1: Bien.
4: 30 ans même.
1: C'était Emmanuel Chin avec son style.
4: Probablement qu'on n'a pas fait assez de recherches, qu'on n'a pas assez développé de département recherche pour trouver des nouveaux formats. D'ailleurs, c'est assez... Prenez L'Amour est dans le Pré, par exemple, qui est un format qui fonctionne très bien sur M6. Ça a été développé au départ par une petite chaîne. Une petite chaîne qui a testé, etc. Et nous, et votre groupe qui a encore des chaînes un peu complémentaires, doit tester des nouveaux formats pour voir un petit peu ce qui fonctionne. Ça, c'était vraiment une nécessité pour se développer dans un monde plus concurrentiel.
1: Vous êtes parti après avoir décroché la Coupe du Monde de foot, et en laissant une grosse ardoise, ça coûte cher, la Coupe du Monde. Vous dites que l'avenir d'M6, ce sont les grands rendez-vous sportifs, notamment, et c'est vrai que ça rassemble du monde, mais ça remplit pas les caisses toute l'année.
4: Oui, mais vous êtes obligé, l'information, par exemple, ne remplit pas les caisses. Je vous donne un exemple. Il y avait le 6 minutes. On s'en souvient peut-être, le 6 minutes, c'était un journal tout en images. Bon, ça coûtait pas très cher à faire. On l'a remplacé par un journal, le 19h45 et le 12h45. On s'en félicite aujourd'hui. Ce sont deux piliers de la grille d'M6. Si on avait gardé un 6 minutes, c'était pour faire des économies, on n'aurait pas aujourd'hui deux piliers d'une chaîne. Et l'info, souvent, ce n'est pas forcément rentable immédiatement. Donc une chaîne, c'est pas simplement fait de programmes unitairement rentables. C'est pour ça qu'il nous faut des grands événements.
1: Oui, mais enfin, il faut les payer quand même. Je veux dire, on a un problème. Il y a la pub qui disparaît.
4: Mais ça donne une dynamique. Ça donne une dynamique. En 2030, je vous garantis qu'M6 sera très content d'avoir en exclusivité les principaux matchs à Coupe du Monde qui se passent en Europe.
1: Vous avez tenté de vendre M6 et TF1 l'avait emporté. Finalement, ça n'a pas pu se faire. Mais c'est vrai que la première condition à la vente d'M6, c'était que vous deviez diriger la nouvelle entité, quel que soit votre allié.
4: Oui, c'était pas tellement le sujet. Le sujet, d'abord, c'était pas. C'était une fusion. C'était une fusion, c'est-à-dire que les deux groupes fusionnaient avec toutes leurs chaînes, pour faire un grand groupe français. C'est un grand regret. Je pense que c'est une grande erreur de ne pas l'avoir autorisé. Tout ce qui a été dit par les équipes de TF1 et de M6 s'est produit, que YouTube était un concurrent, que les plateformes allaient faire également des magazines, de l'info, de la distraction, que finalement, et que nous, on allait faire du streaming. Donc les deux mondes se sont rapprochés. Bon, les autorités de concurrence notamment
1: n'ont pas fonctionné. C'est vrai que vous auriez dû diriger.
4: C'est un grand regret. Mmh. C'est un grand regret parce que on aurait eu. Il faut quand même. Moi, je crois beaucoup à la consolidation. On a trop de petits groupes en France.
1: Mmh. Merci beaucoup, Nicolas de Taverneau. La télé comme jamais chez Alary Édition. C'est le nom de ce livre. Et vous restez avec nous.
4: Je reste avec vous.
1: Eh ben, dans un instant, on retrouve la petite bande d'RTL Soir. L'info qu'on a failli manquer avec Florian Gazan, c'est un record d'accordéon. Le petit phénomène d'Emma Guessel, c'est le blush de Céline Dion. Vraiment. Et puis Tanguy Pastureau viendra défaire l'info.

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12: Et on retrouve la petite bande d'RTL Soir. Bonsoir Emma Guessel.
13: Bonsoir Anne-Sophie.
12: Le petit phénomène du jour?
13: Je l'ai, Anne-Sophie. Ce blush introuvable vu sur Céline Dion à ses concerts. Bon, j'ai eu le dernier en revanche, sinon il est en rupture de stock.
12: Waouh, je pense que ça va passionner Nicolas Taverneau qui est resté avec nous. Bonsoir Tanguy Pastureau.
14: Bonsoir Anne-Sophie.
12: L'info vous a-t-elle inspiré?
14: Oui, je veux parler notamment du livre de Monsieur Taverneau, mais également de la primaire à gauche. J'ai bien dormi du coup, parce que ça a commencé à 20h, à 20h10 à peu près je devais dormir, donc ça m'a fait beaucoup de bien, une nuit complète. Enfin.
12: Bah, c'est efficace. Oui. Mais pour commencer, l'info qu'on a failli rater, c'est avec vous, Florian Gazan. Bonsoir.
15: Oui, bonsoir Anne-Sophie.
12: Et ce soir, ce défi que tente en ce moment même une Française, battre le record du monde de la plus longue performance à l'accordéon.
15: Et oui Anne-Sophie, l'événement sportif de cette fin de semaine, ce ne sont pas les débuts demain de Zidane avec les Bleus en Turquie. Zidane qui va devenir le premier chauve à ne pas revenir de Turquie avec des nouveaux.
16: La calvitie, c'est bien.
15: Non, l'événement, c'est en ce moment la tentative de record du monde d'accordéon de Christelle de Franceschi, une valenciennoise de 57 ans. Elle va devoir jouer non-stop pendant 4 jours et 3 nuits pour effacer des tablettes les 83 heures, 1 minute et 18 secondes d'affilée du Slovène Robert Goller. Record établi il y a à peine quelques jours. Un Slovène qui a eu l'outrecuidance de battre le record déjà détenu par notre Christelle nationale. Et ça, notre marathonienne du piano à bretelles, une sorte de croisement entre un Kenyan et Yvette Horner, eh bien, elle l'a pas supporté. Et donc, mardi, à 9h pétante, elle a pris son accordéon. S'est assise sur un banc rembourré, parce que passer 4 jours assis, ça fait aussi mal au derrière que le litre de diesel à 2,20€. Elle a mis ses doigts sur les touches de son accordéon, et là...
17: 5, 4, 3, 2, 1, c'est parti, 83 heures.
12: Qui va l'écouter si longtemps?
15: Alors là, au moment où je vous parle...
18: Elle est morte.
15: Là, au moment où je vous parle...
18: Non,
15: elle joue depuis presque 58 heures.
18: Ah d'accord.
15: Imaginez la performance, écouter 5 minutes d'accordéon pour nous, c'est un exploit. Alors imaginez en jouer pendant depuis presque 3 jours. Je vous propose d'aller la rejoindre en live, direction la place Gambetta à Tulle, en Corrèze, où ça se déroule. Ça, là, on est en direct. Hein.
12: Ouais. Ça, c'est ce qui se passe donc en ce moment.
15: Ouais.
12: Même... et pourquoi Tulle d'ailleurs?
15: Alors parce que c'est la capitale historique de l'accordéon. C'est là que se trouve l'entreprise Mogin, qui est la référence des fabricants qui soutient le record de Christelle. Et oui, Tulle, on aurait pu penser que c'est avec la présence de François Hollande que c'était la capitale. capitale du pipeau, mais non, c'est celle de l'accordéon. D'ailleurs, Mogin a fabriqué un accordéon spécial pour la tentative de Christelle, avec des touches bleu, blanc, rouge. Allez, on retrouve un petit peu Christelle en live de Tulle.
12: C'est vraiment en live, hein.
15: Ah, on est en live.
12: On est vraiment en live. Ouais, c'est incroyable, vrai. Incroyable. On suit l'événement.
14: Où est-ce qu'on peut la voir, là,
12: sur ça? Sur YouTube.
14: Ah, sur YouTube.
12: Et alors, elle joue de l'accordéon non-stop.
15: Alors non, elle a le droit à 5 minutes de pause par heure et à maximum 30 secondes de pause entre les morceaux, ce qui lui permet de se ravitailler. Elle prend fixe un petit truc avec sa fourchette, elle le met dans sa bouche et hop, c'est reparti. Heureusement qu'elle n'a pas un instrument avant parce que va jouer de la trompette la bouche pleine. Tu peux, mais ça se transforme en sarbacane, évidemment. Et là, elle va avoir besoin de toutes ses forces parce qu'elle doit quand même se coltiner un accordéon qui pèse 6 kilos, mais Christelle est prête. Elle a fait une préparation physique et mentale pour affronter la fatigue, la souffrance, car en plus, pas de bol, elle a l'avant-bras dans le plâtre, le sommeil, parce que l'accordéon, c'est pas la guitare électrique, et on peut vite s'assoupir en jouant en amont de Saint-Jean. Même si dans les 90 morceaux qu'elle a choisi pour son record, Christelle a mis des trucs un petit peu plus funky, tout à l'heure, à 11h23, oui, j'ai suivi, je suis tombé sur une version endiablée de Densa Kuduro, le morceau spécial Crazy Sign of
12: the Med.
15: Ah oui, c'est génial.
12: Bah oui.
15: Et c'est peut-être que ce soir, il y aura un peu de bamboche avec une danse des canards, qui sait. Si vous voulez suivre en tout cas le record de Christelle, c'est possible, c'est retransmis gratos, on n'est quand même pas payé pour ça, sur YouTube, dont l'algorithme fonctionne bien, puisque quand je me suis connecté, on m'a proposé, c'est pas une vanne, c'est de l'accordéon, et j'ai eu droit à une pub pour des protections contre les fuites urinaires.
12: Oh non, c'est cliché.
15: Non mais c'est vraiment, donc j'ai pas cliqué. On retourne écouter Christelle un petit coup une dernière fois.
14: Oui.
15: Allez Kiki, on encourage Kiki, on est à fond avec elle.
12: C'est surréaliste. Hein.
15: N'hésitez pas à aller la soutenir si vous êtes à Tulle, d'autant plus que pour qu'il doit y avoir en permanence un témoin pour veiller au respect des règles du record, sinon c'est pas validé. Mmh. Quelqu'un passera la nuit avec Kiki à Tulle, bon courage.
12: Merci beaucoup.
15: Fin du record demain 22h.
12: Hein. Oui bien sûr, vous serez là, bien sûr.
15: Demain
12: Nicolas Tavernot, vous jouez d'un instrument de musique, de l'accordéon, du piano? Non.
18: Non,
12: non. Oh, bah
18: non. Non, ça je suis pas très doué.
12: Oui, mais vous aimez là?
18: J'aime bien la musique, l'accordéon un peu moins.
12: Oui, moi, bah oui, bah ça c'est pas forcément. Emma Guessel, le petit phénomène ce soir, c'est un blush que tout le monde s'arrache après avoir été aperçu sur une certaine Céline Dion.
13: Mais oui, c'est le blush teinte Taj Mahal de chez Nars, un blush orange avec des reflets dorés. Alors, le blush, je précise, c'est cette poudre qu'on applique sur les joues pour donner un peu de couleur et bonne mine au visage. Alors, je voulais apporter ce soir. Sachez que j'ai presque une pièce de collection entre les mains, tellement on ne le trouve plus nulle part. Je me suis battue pour l'avoir. C'était le tout dernier chez Sephora. Sur le site de Nars, il est épuisé aussi. Et les chiffres sont absolument dingues. En une semaine, les recherches pour ce blush ont augmenté de 59 900% sur le comparatif. Comparateur de prix Idéalo, c'est devenu le blush le plus demandé sur leur site depuis la mi-septembre. Et il y avait quoi mi-septembre?
12: Bah, le retour de Céline Dion.
13: Mais bingo, mi-septembre, Céline Dion donne ses premiers concerts à la Plénitude Arena et dans la salle se trouve Charlie Salvatore, maquilleur professionnel et créateur de contenu suivi par 1,5 million de personnes sur les réseaux sociaux. Et voici ce qu'il poste à l'issue du concert.
19: Non mais je suis trop fort, j'ai trouvé absolument rien qu'à fuiter sur son make-up, mais j'ai trouvé ce qu'elle portait. Et c'est le blush Taj Mahal de chez Nars. Je l'ai reconnu tout de suite, c'est un orange teinté d'or. Tu vois, regarde sa joue, j'ai reconnu direct. Dupe, il n'y a pas deux couleurs comme ce blush, il est absolument unique.
13: Et là, après cette vidéo, tout s'emballe. Elle circule, ça fait 2 millions de vues en quelques heures. Tout le monde veut le blush de Céline. Alors, on parle d'un blush qui existe déjà depuis plusieurs années, qui n'a pas changé de formule du jour au lendemain, qui n'a fait l'objet d'aucun placement de produit. Il a simplement suffi qu'on l'identifie sur les joues de Céline pour qu'en quelques jours, tout le monde le cherche et que les sites se mettent à manquer de stock. Sacré Céline, quand même.
12: Mais il est si bien que ça, ce blush. Qu'est-ce qu'il a de particulier? Est-ce qu'il faut dire à nos auditrices de foncer pour en acheter?
14: Et auditeur un peu ouvert.
12: Et auditeur ouvert aussi.
13: Vous voulez le blush Taj Mahal?
12: J'aime bien la couleur.
13: Il est très joli. Alors en fait, ce blush, il a surtout une particularité, c'est qu'il fait beaucoup de choses à la fois. Déjà, cette couleur orange assez chaude donne immédiatement un effet bonne mine, un petit coup de chaleur au visage. Et avec les reflets dorés qui accrochent la lumière, la pommette paraît plus saillante, presque liftée. Alors voilà, petit effet
12: petit lifting.
13: Non, j'en ai pas mis. Non, j'ai pas osé. Regardez, je voulais le vous le montrer intact.
12: Elle est toute jeune, je vous rappelle. Pour le lifting, c'est un peu...
13: En tout cas, pas étonnant que Céline l'ait choisi. Bon, après, si vous n'arrivez pas à le dégoter, on ne

0: mais juste bien. Mais c'est pas mal déjà. Nous, on adore hein, sur RTL. On a fait gagner plein de places à nos auditeurs et on a fait vraiment des heureux. Tanguy Pastureau, oui. Vous avez le livre de Nicolas de Taverneau entre vos mains.
1: Oui, que je n'ai pas lu puisque vous êtes l'ex-dirigeant d'M6 et que pour des raisons de carrière, j'attends le livre de l'actuel dirigeant d'M6 pour en dire du bien. Du livre et de l'homme. Il s'appelle David Laramendi. Oui. Il est désirable, il est doué, il sent bon. Il est président du directoire du groupe M6 auquel appartient RTL depuis le 23 avril 2024. Plus belle journée de l'histoire de l'humanité à égalité avec celle de sa naissance le 18 mars 1974.
0: Ah, mais oui.
1: 74, année de winner, puisque sont également de 74 Robbie Williams, Doug Gineco et Kate Moss, que des drogués. sauf deux, David Laramendi et moi.
0: Eh oui.
1: Alors, j'ai plein d'idées pour M6, je suis extrêmement créatif. Monsieur Laramendi est sans doute à l'écoute. Premier concept, marié sans le regard. Ce serait comme marié au premier regard, mais avec Gilbert Montagnier. Oui. C'est-à-dire qu'on lui dirait qu'on est à Gibraltar alors qu'on fait le mariage à Melun. Hein, moins 80% du coût de production. Voilà, demandez-moi. Autre idée, une spéciale de qui veut être mon associé avec Arnaud Lagardère. Il dirait qui veut être mon associé, là les gens crieraient pas moi, hein, puisqu'il a coulé la boîte de son père en 12 jours. Blague de businessman, hein, voilà, on fait pas le même humour.
0: Ça marche bien Nicolas avec Taverneau, Nicolas Taverneau.
1: Que face à une petite chanteuse woke. Ensuite, bah, j'irai plus loin, je garderai Ça peut vous arriver de Julien Courbet, simplement le sujet ce serait les MST. L'amour est dans le pré, faut faire plus hot, hein, ce sera l'amour est dans le foin. D'abord l'amour, ensuite on discute, c'est la base de bien toute sûr. Relation équilibrée, m'a dit un jour Patrick Bruel. Cauchemar en cuisine, il faudrait l'étendre à toutes les pièces. Il y aurait Philippe Etchebest qui hurlerait, qui sait qui a laissé les toilettes dans cet état. Ça ferait un lien parfois avec ça ce arrive. Qui a été servi en cuisine. Et Pékin Express, je sais pas, j'ajouterais du danger, on pourrait faire Kaboul Express. Ce serait comme nu et culotté sur France 5, mais avec des burkas et moins de culots. Mais le meilleur concept télé, c'est LCI quand même, qui l'a développé hier soir, cette émission qui a guéri les gens ayant des troubles du sommeil. J'ai même pas eu à prendre ma mélatonine. Ils ont appelé ça débat de la primaire à gauche. Alors, je dis pas que c'était ennuyeux, hein. Je dis qu'à un moment, j'ai une mouche qui s'est posée sur l'écran. Je me suis dit, enfin, il se passe quelque chose. Alors, il y avait beaucoup de gens. Jérôme Gage, Olivier Faure, Glucksmann. J'ai découvert Emmanuel Morel. Alors, personne ne le connaît. Je pense que même ses enfants, quand ils rentrent le soir, lui disent, mais qui êtes-vous et que faites-vous là, en réalité?
0: Il y avait aussi Ségolène Royal dans ce débat.
1: Ah, oui, en roue libre. Hein. Je crois que son épitaphe, ce sera « On n'a pas trop compris le sens de tout ça ». Alors, elle a dit que si elle avait été présidente, il n'y aurait pas eu la guerre en Ukraine. Non. Bon, ok. Ce matin, en interview, elle a déclaré « Avec moi, il n'y aurait pas eu les gilets jaunes ». Ségolène Royal, c'est une sorte de super glue universel. Elle peut tout réparer. Je pense que le 11 septembre 2001, elle faisait une sieste au moment des attentats contre le World Trade parce que si elle avait été réveillée, elle aurait fait faire demi-tour aux avions avec sa pensée magique. Et puis, il y a eu cet instant où elle a dit, il faut que les juifs de France dénoncent le gouvernement israélien, inversion accusatoire classique, vous voyez, c'est de leur faute, si on les aime pas, ok, pardon, je suis d'origine bretonne, jamais on m'a demandé de présenter des excuses pour la chanson La tribu de Dana, hein, qui a fait tant de mal à la musique. Bref, j'étais en train de m'endormir devant LCI quand j'ai pris votre livre, Nicolas de Taverneau, et là, à la fin, je vois une photo de vous entouré d'anciens animateurs d'M6, Charlie, Lulu, Coé, Patrick de Carolis, Emmanuel Chin, ce monsieur qui avait la totalité des poils de son corps au-dessus des yeux. Et au milieu de ces hommes, je vois une femme, sa silhouette m'est familière, je mets mes lunettes, c'est Anne-Sophie Lapix, dont je me suis moqué récemment en disant que la photo la plus déjantée d'elle qu'on ait pu trouver, elle était en robe de gala. Mais cette robe, c'était des haillons à côté de celle de ce jour-là où Anne-Sophie, je ne sais pas, étant princesse Disney,
0: oui.
1: Robe blanche immaculée. Alors j'imagine que dans la foulée, vous avez fait le mariage de votre sœur, hein, histoire de pas vous être sapé comme ça juste pour M6, parce que ça aurait quand même été trop con. Hein. Alors chaîne que j'adore, hein, ainsi que son président actuel, David Laramendi, il est génial, mais bon, quand même, avoir porté cette robe, je vous le dis, hein, il y a juste vous et Cendrillon.
0: Oui, voilà. C'est vrai qu'il y a un petit...
1: Allez, et sur la photo, il y a Nagui également, oui, et vous, Anne-Sophie, bon, j'ai l'impression de voir toute ma vie défiler. Hein, j'espère que je suis pas mort, quoi. Bref, M6, on se tient au courant, moi j'attends les propales. À bientôt.
0: Merci beaucoup, Tanguy. J'avais oublié cette photo, c'est vrai, c'est très improbable.
2: On dirait le bachelor inversé.
0: Mais en fait, ce qui était très agréable, c'est que quand M6 fêtait ses anniversaires, vous invitiez régulièrement les anciens venir avec vous faire la fête, quoi, en fait.
3: Oui, Nicolas. Je pense que ça continue.
0: Ça continue. Bah, maintenant, je suis revenu.
1: Ans, ouais.
0: Merci beaucoup,
2: Tanguy. Vous avez des nouvelles de Christelle ou pas?
0: Oui.
3: Oh là,
0: voilà. Une chanson.
3: N'oubliez pas, coupez ça.

0: ça.
1: Merci beaucoup et merci Nicolas Taverneau d'être resté avec nous. Le pape Léon XIV arrive demain à Paris et c'est un grand événement. Son programme est chargé, mais surtout on va tendre l'oreille. Que dira-t-il sur l'intelligence artificielle, sur les guerres, les violences sexuelles, l'aide à mourir? Quel est le poids de sa parole dans la société et dans le monde? On en débat dans Les Grands Esprits se rencontrent. Et puis on va se pencher sur les retraites des fonctionnaires qui coûtent 65 milliards chaque année à l'État. Est-ce que c'est supportable? Les fonctionnaires sont-ils mieux lotis que les salariés du privé? Ce sera la preuve par trois. Mais d'abord, une pause. Et c'est le journal d'Alban Le Prince.

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2: 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Il est 19h.
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2: Anne-Sophie Lapix. Le journal est présenté par Alban Leprince. Bonsoir Alban.
10: Bonsoir Anne-Sophie, bonsoir à tous.
2: À la une de ce jeudi 24 septembre, menace russe, flambée des prix du carburant. Emmanuel Macron s'exprime dans une heure.
10: Le président répondra aux questions de TF1 et France 2 et veut préparer les esprits à une crise qui va durer. La colère et l'incompréhension à Évry-Courcouronnes où une enseignante a reçu 7 jours d'ITT après avoir été rouée de coups par un enfant de 8 ans lourdement handicapé. Au sommaire également, les tout derniers préparatifs à la veille de l'arrivée du pape en France, le quartier de Notre-Dame de Paris est en ébullition.
2: Et puis la tentation du soir, il n'a que 12 ans, il s'appelle Alec et on vient de l'apprendre, c'est lui qui représentera la France à l'Eurovision Junior le mois prochain. Cela faisait plus de 2 ans qu'il ne s'était pas prêté à l'exercice. Dans une heure, maintenant, Emmanuel Macron sera l'invité de TF1 et France 2.
10: À 7 mois de son départ de l'Élysée, le président, qui a déjà dressé un sombre tableau la semaine dernière, veut prouver qu'il est en action sur les conflits internationaux, mais aussi sur la crise des carburants qui plombe le budget des Français. Bonsoir Pauline Thévenion.
3: Bonsoir.
10: Pauline, c'est quoi l'objectif d'Emmanuel Macron ce soir? Nous rassurer ou au contraire nous inquiéter?
3: Eh bien les deux, Alban. Concernant la crise des carburants d'abord, Emmanuel
20: Emmanuel Macron veut, selon son entourage, montrer qu'on peut bouger et que l'action diplomatique est moins coûteuse que la baisse des taxes pour agir sur les prix de l'énergie. Voilà pour le positif, mais pour le négatif, le président va dire que le pétrole cher, ça va durer. Le retour à la normale ne devrait pas intervenir avant l'élection présidentielle, soufflent ses équipes. À propos de la menace russe, son entourage dit encore « L'idée, c'est de ne pas être alarmiste, mais de montrer qu'on est sérieux. » Mais Emmanuel Macron ne va pas cacher que la période est dangereuse. L'affaire des drones explosifs qui visaient un aéroport allemand est une alerte grave. Tout le monde ne l'a pas compris, alors il va le redire. Ce soir, après les 30 à 40 minutes d'interview, selon le timing prévu, dans le jardin d'hiver à l'Élysée, c'est donc un tableau sombre et l'angoisse de lendemain difficile qui risque fort de l'emporter dans l'esprit des Français.
21: Merci beaucoup Pauline Thévenot. Et c'est dans ce contexte que Marine Le Pen, candidate du Rassemblement National à la présidentielle, a une fois de plus plaidé aujourd'hui lors des grands oraux de Politico pour une baisse des taxes sur les carburants. Elle a également affirmé que la France n'avait plus les moyens d'aider financièrement l'Ukraine.
22: Une enseignante menacée de mort est frappée par un élève de 8 ans à Évry-Courcouronnes près de Paris.
21: Signe de la violence de cette agression, la professeure a reçu 7 jours d'ITT. De son côté, l'enfant atteint d'un handicap très lourd attendait une place dans un institut spécialisé. Le ministre de l'Éducation promet ce soir d'en trouver une dans les heures ou les jours qui viennent. Mais pour les parents d'élèves et enseignants, c'est l'incompréhension, Arthur Pereira.
23: École en colère, le message est clair et affiché sur la banderole blanche accrochée sur les briques rouges de l'établissement scolaire. Gabrielle est institutrice en classe de CE2.
24: Est-ce que tous les enfants sont scolarisables à l'heure d'aujourd'hui, à n'importe quel prix? Je ne sais pas.
23: Sa collègue a été agressée dans la cour de récréation par un petit écolier de 8 ans atteint d'un trouble psychologique lourd. L'enseignante pointe du doigt des difficultés au niveau de l'encadrement.
24: On manque énormément d'AESH, donc ces personnes qui sont censées les soutenir en classe et pallier à leurs difficultés.
23: À l'heure du déjeuner, Irina attrape ses deux petites filles par les mains. La mère de famille est radicale. Il faut que l'élève agresseur quitte cette école.
24: C'est mieux qu'il doit être dans une école spécialisée, avec des gens qui savent gérer son handicap. Parce qu'ici, dans une école normale, c'est pas possible. J'ai peur que la direction, il m'appelle, venez chercher vos enfants, qu'ils me disent venez la chercher aux urgences, je sais pas.
23: Et selon les informations de RTL, l'emploi du temps de l'élève a été aménagé en attendant qu'une place se libère dans un institut spécialisé.
21: Reportage RTL signé Arthur Pereira.
22: Dernier jour d'interrogatoire aujourd'hui au procès de Rachida Dati, jugée pour corruption et trafic d'influence.
21: Pour avoir perçu 900 000 euros d'honoraires d'avocate de la part de Renault Nissan lorsqu'elle était eurodéputée. Bonsoir Thomas Proutot.
25: Bonsoir.
21: Rachida Dati a été poussée dans ses retranchements aujourd'hui. Les échanges ont été particulièrement tendus avec les avocats de Renault.
25: Oui, très vite, le ton monte. Rachida Dati vient de justifier une partie de son travail par des rendez-vous avec les ambassadeurs de pays où Renault avait des difficultés, Maroc, Iran ou Turquie, notamment pour m'expliquer leur système juridique. Un avocat de Renault prend un ton moqueur. Madame Dati, est-ce que c'est bien le rôle d'un ambassadeur? On trouve ça sur Internet. L'ancienne députée européenne se tourne vers la robe noire et dégoupille. Je sais que vous voulez réduire mon travail d'avocate à rien. Je sais ce que vous pensez. On discute, on prend le thé entre arabes et puis voilà. Là, brouhaha sur les bancs. Je sais lire et écrire. Je suis avocate et française. La présidente menace de suspendre. Je rappelle qu'on est là pour juger d'infractions graves, de corruption et de trafic d'influence. Rachida Dati, pantalon noir et chandail, a abandonné la voix modeste des premières audiences. Vous avez un compte personnel à régler avec moi, lance-t-elle à un autre avocat. La question au cœur de l'accusation, celle d'un lobbying illégal pour Renault au Parlement européen, a du mal à surnager dans les débats.
21: Thomas Proutot.
22: Conseil municipal sous très haute tension cet après-midi à Carcassonne.
21: Oui, le premier depuis la publication de vidéos scandales de policiers tenant des propos racistes, misogynes et homophobes, parmi lesquels un militant du Rassemblement National exclu du parti depuis ses révélations. Valentin Larquier, ambiance électrique entre le maire RN de Carcassonne et l'opposition.
26: Oui, avant que la tension monte, le maire a rappelé d'emblée qu'il a suspendu les policiers municipaux dès qu'il a eu connaissance de leurs propos. Faux pour l'opposition qui voulait justement le questionner à ce sujet. Des élus ont mis la main sur des échanges de mails prouvant que le maire était au courant depuis avril et qu'il n'a rien fait. Mais dans un exercice autoritaire, en plein conseil municipal, Christophe Barthès empêche ses opposants de parler. Il coupe la parole, puis coupe les micros.
27: C'est à mon nom, c'est la bouche.
26: L'ambiance est très tendue. François Mourad du Parti Horizon quitte alors la salle.
0: Il s'agit là de ne pas nous permettre de nous exprimer par rapport à des faits quand même extrêmement graves qui sont passés à Carcassonne et qui sont de nature à pourrir l'image de la ville.
26: Il est suivi par le socialiste Alix Soler-Alcaraz.
1: Un certain nombre d'agents ont envoyé des mails au maire de Carcassonne en nommant le principal auteur des faits. Il évoquait les enregistrements à caractère raciste et les menaces de violence physique. Tout cela date d'avril.
26: Christophe Barthès ne répondra jamais à tout cela. L'un de ses adjoints accuse la gauche de bordéliser le conseil municipal. La séance reprend 5 minutes plus tard dans le calme, mais sans opposition.
21: Valentin Larquier.
22: C'est l'heure des tout derniers préparatifs à la veille du début de la visite du pape en France.
21: Atterrissage prévu demain matin, 10h pour cette visite de 4 jours. Première étape, Paris. Bonsoir Hermine Leclèche.
4: Bonsoir Alban, bonsoir à tous.
21: Vous êtes pour RTL tout près de Notre-Dame de Paris, où fidèles et commerçants attendent avec impatience Léon XIV.
4: Oui, vous l'entendez derrière moi, le quartier animé ce soir par les répétitions de la chorale prévue demain, ici à Notre-Dame. Le pape, attendu de pied ferme par les riverains comme Gabriel, son balcon donne sur la cathédrale. Et demain, c'est avec une dizaine d'amis qu'il cherchera des yeux la papa mobile.
5: Ça sera animé, c'est sûr. Vraiment, l'émotion dans l'air. Hein. C'est un plaisir de recevoir le pape ici. Hein. J'avais des gens qui venaient pour voir passer le pape.
4: La dernière fois déjà.
5: La dernière fois déjà.
4: En 2008.
5: En 2008. Et là, une ferveur extraordinaire.
4: Ouais, des riverains fin prêts et des commerçants aussi, comme dans la bijouterie de Mercedes, dont la vitrine a été réarrangée spécialement pour l'occasion.
6: J'ai 6 modèles de croix et plusieurs modèles de médailles de la Vierge. Enfin bref, voilà, on attend, on espère les vendre. Oui. On va être positif et on va espérer que ça soit une bonne retombée pour nous, quoi.
4: D'autres commerçants sont moins positifs, hein, toutefois ce soir, notamment se placer sur le parcours de la papa mobile qui doivent obligatoirement fermer demain.
21: Hermine Leclèche.
22: Parade militaire, survol d'avions de combat et dîner de gala, Donald Trump sort le grand jeu.
21: Après avoir prolongé leur trêve commerciale jusqu'au 10 janvier suite à un bras de fer sur les droits de douane, les présidents américains et chinois s'entretiennent en ce moment à la Maison Blanche, Arnaud Touche. Et pour être sûr que tout se passe bien, eh bien Donald Trump a déroulé le tapis rouge à Xi Jinping.
7: Oui, accueil avec les grands honneurs. Le président chinois est arrivé sur la pelouse sud de la Maison Blanche dans sa limousine. Tout autour, une impressionnante haie d'honneur. 479 militaires représentant toutes les branches des forces armées américaines. Donald et Melania Trump ont accueilli le couple chinois avant les hymnes et les discours prononcés à l'intérieur. Et les deux dirigeants ont notamment parlé de l'intelligence artificielle. D'abord Donald Trump, puis Xi Jinping.
11: Au cours de cette visite, nous discuterons de la sécurité, de la technologie et de l'intelligence artificielle. Les décisions que nous prenons aujourd'hui dans ces domaines peuvent favoriser la paix et la prospérité pour les décennies à venir.
27: Nous avons la capacité et la responsabilité de développer et d'encadrer l'intelligence artificielle pour qu'elle soit utilisée à bon escient et de veiller à ce que son développement reste toujours sous contrôle humain et serve le bien-être de la population.
7: Et pour pousser le cérémonial encore plus loin, Donald Trump a voulu un spectaculaire survol militaire, un bombardier furtif B-2 accompagné de 4 chasseurs F-22. Les deux chefs d'État s'entretiennent désormais avec leur délégation. Ils se retrouveront ce soir pour un dîner d'État d'exception, supervisé par Melania Trump.
21: Arnaud Touche, correspondant de RTL aux États-Unis. Et puis on l'apprend ce soir, le décès de Marina Vladi à l'âge de 88 ans.
28: Voyez-vous, monsieur, que je pourrais me dispenser sans irrespect de paraître à la paume.
29: Pourquoi ?
28: En vérité, je me sens un peu lasse. N'aimez-vous pas mieux savoir?
21: L'actrice franco-russe, éternelle princesse de Clèves, visage du cinéma des années 50 et 60. Elle a tourné avec les plus grands, Orson Welles, Jean-Luc Godard. Elle avait remporté en 1963 le prix d'interprétation du Festival de Cannes pour Le Lit conjugal.
22: La tentation du soir à présent, c'est une chanson à écouter en boucle et pour laquelle on pourra même voter le soir de l'Eurovision Junior, Laurent Marsic.
30: Bonsoir.
22: Bonsoir.
30: France Télévisions vient effectivement de dévoiler la chanson qui représentera la France à l'Eurovision Junior le 24 octobre prochain à Malte. Le titre, Comment tu vas ?
31: Bonsoir, comment tu vas ? On se connaît sûrement pas. On n'est pas si différents, pas autant que tu le crois. Où es-tu ? Que tu sois.
21: L'interprète est un vrai prodige, hein, Laurent. Il a 12 ans et il s'appelle Alec.
30: Un sacré petit bonhomme de 12 ans qui a commencé à jouer du piano à l'âge de 5 ans. Il s'est lancé en même temps dans l'apprentissage de la guitare et du saxophone. Il a laissé tomber le saxo. Ça faisait un peu trop, glisse-t-il dans un sourire. L'Eurovision, en tout cas, c'est un Graal pour lui.
32: Je me suis vraiment dit waouh, parce que c'est un petit peu le Graal. On peut même pas considérer ça comme un concours tellement c'est atypique. C'est un concert-concours. Il y a un gagnant à la fin, mais on a tout gagné en arrivant sur la scène.
30: Et pour la première fois dans l'histoire du concours junior, junior en France. Alec a participé à l'écriture et à la composition de cette chanson, Comment tu vas, qui a une signification particulière pour lui.
32: C'est un message assez universel parce que dans notre société, on prend plus vraiment le temps de se dire comment tu vas, en tout cas sincèrement. Et la chanson elle-même, on voulait qu'elle soit un petit peu non classiable. On passe par quelque chose d'assez doux, assez balade, on passe sur du un tempo, ensuite assez choral. C'est quelque chose qui est assez indescriptible. Est-ce que vous êtes prêts ?
30: La chanson et le clip sont en ligne depuis une heure. Vous pouvez l'écouter sur rtl.fr. Rendez-vous le 24 octobre. Et puis, grande nouveauté, l'Eurovision Junior sera diffusée en prime time et en direct sur France.tv et France 4 à 21h avec le monsieur Eurovision de France Télévisions, Stéphane Bern.
2: Stéphane Bern, on l'embrasse. Et avec une certaine maturité quand même. Hein,
30: total.
2: Merci beaucoup Laurent Marsic et merci Alban.
8: À tout à l'heure.
2: À 19h30. La météo, c'est avec vous, Marina Giraudot. Un ciel bleu sans nuages.
9: Ah oui. Demain, ce sera franchement très ensoleillé. On n'aura pas le voile nuageux qu'on a eu sur certaines régions aujourd'hui. Alors, un petit peu de patience quand même. Si vous habitez le nord de la Bretagne et puis des Landes au Pays Basque, parce qu'il y aura quand même. Non, mais ça va pas durer, vous inquiétez pas. Si vous y allez l'après-midi, tout ira bien.
8: Tout va bien.
9: Ouais. Bon, peut-être deux, trois petits nuages, mon fauve. Bon, c'est vrai que la matinée, pour y avoir des brumes, des brouillards et doublé de passages nuageux, mais ça va disparaître. Et ensuite, donc, du tout bleu le matin, tout bleu l'après-midi. Alors, pour chipoter, je vais vous donner sur le relief corse et puis le sud des Alpes, peut-être une averse, mais enfin, c'est même pas sûr. Le vent qui sera encore d'actualité, Mistral et Tramontane le matin. L'après-midi, juste le Mistral à 40 km/h. Mais bon, il y a toujours 7 départements en risque élevé de feux de forêt, 7 départements du sud-est du pays. Et puis surtout, c'est la chaleur qui va s'accentuer avec ce soleil, parce qu'on n'aura plus les nuages qui vont limiter la hausse des températures. On ira jusqu'à 33 à Limoges et à Montauban, 32 à Toulouse. Il fera 31 au Mans, à Alençon, à Bourges ou encore à Agen, 30 à Bordeaux, 30 à Tours et Clermont-Ferrand, 29 à Lyon et à Caen, 28 à Paris, 27 à Dijon, 26 à Lille, 25 à Strasbourg, 24 à Biarritz et 21 à Brest.
2: Alors, est-ce qu'on va garder cette chaleur relative du week-end ?
9: Oui, on va garder de la douceur. Même si ça va baisser un petit peu samedi, ça restera doux pour la saison puisqu'on aura entre 25 et 30 degrés sur le pays. Donc, tout va bien. 18 à 22 si vous êtes vers la Manche. Ce sera un temps sec samedi. Un petit peu plus de nuages quand même sur l'ouest et l'après-midi seulement sur le nord-ouest. Et puis dimanche, là, ce sera beaucoup plus nuageux parce qu'on a une perturbation pluvieuse qui va arriver par la Bretagne, le Cotentin et les Pays de la Loire.
2: Merci beaucoup, Marina.
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2: 65 milliards d'euros, c'est ce que coûtent les retraites des fonctionnaires. Est-ce que l'État est trop généreux avec ses employés ? Les fonctionnaires sont-ils vraiment mieux lotis que les salariés du privé ? On pose la question dans la preuve par 3. À tout de suite.
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22: 65 milliards, c'est un chiffre qui claque, c'est le coût des retraites des fonctionnaires. Alors je rappelle que les fonctionnaires sont employés par l'État, et donc c'est l'État qui paie leur rémunération et leur retraite. Un rapport de la Cour des comptes rendu public mardi explique ces dépenses, explique pourquoi l'État cotise plus qu'une entreprise. Alors les fonctionnaires sont-ils mieux lotis que les salariés du privé? C'est la question de la preuve par trois. Alors d'abord, pourquoi l'État cotise autant? On va demander à Mathilde Piquet, journaliste du service Écho de RTL. Bonsoir.
11: Bonsoir.
22: Il y a un chiffre très intriguant, c'est le taux de cotisation des fonctionnaires. Alors dans le privé, l'employeur cotise environ à hauteur de 17% du salaire pour la future retraite de son salarié. Dans la fonction publique, l'État cotise à plus de 82% pour la retraite de son employé.
11: Oui, l'écart peut sembler énorme, mais en fait tout ça s'explique selon la Cour des comptes, car les régimes du privé et du public, ils sont très différents. Ils ont deux structures qui sont en fait assez difficiles à comparer. Déjà, l'État, il cotise à la fois pour la retraite de base, mais aussi pour la retraite complémentaire, là où dans le privé, les deux sont séparés, donc le taux de cotisation dans le public est automatiquement plus élevé. Ensuite, il y a un gros sujet démographique, surtout dans la fonction publique d'État. Il y a de moins en moins de cotisants et moins de cotisants dans le public que dans le privé. En 2025, moins d'un fonctionnaire cotise pour un retraité. Le ratio dans le privé, il est encore de 1,4 actifs pour un retraité. C'est plus favorable. Alors d'où vient cette situation? Déjà, on a privatisé certaines entreprises publiques, La Poste, Orange, et il y a aussi de plus en plus de contractuels dans la fonction publique, plus 54%, et eux, eh bien, ils cotisent pour un autre régime de retraite. Enfin, dernier élément d'explication, l'État a un impératif que le privé n'a pas, il doit garder son régime à l'équilibre, sans déficit, donc quand il y a des trous dans la raquette, c'est lui qui compense, là où l'assurance retraite, donc dans le privé, enregistre un déficit de plus de 6 milliards d'euros en 2025.
22: Alors je disais que l'État cotise à plus de 82% pour la retraite de ses employés, mais c'est encore plus fou pour les militaires. L'État cotise à 126% du salaire. Comment c'est possible?
11: Alors là, c'est parce qu'il y a des dépenses qui sont bien spécifiques à la situation des militaires. Les dépenses d'invalidité, les avantages professionnels, ce n'est pas à proprement parler des dépenses de retraite, de pension, mais elles sont comptabilisées comme telles. La Cour des comptes appelle d'ailleurs à clarifier la présentation de ces dépenses. Et puis, les militaires, ils cotisent beaucoup moins que les autres fonctionnaires ou que les salariés du privé d'ailleurs. La durée de leur service effectif doit être de 17 ans pour les non-officiers, 27 ans pour les officiers.
22: Alors vous avez parlé des cotisations des militaires. Les fonctionnaires en général, eux, ils cotisent autant que les salariés du privé?
11: Oui, quasiment, environ 11%, que ce soit pour les salariés et les fonctionnaires. Mais il faut souligner là que les fonctionnaires cotisent sur une partie seulement de leur rémunération, leur salaire de base, sans les primes, alors qu'elles constituent souvent une part importante de la rémunération. Et cette méthode de cotisation différente, elle justifie un mode de calcul de la retraite spécifique. La pension des fonctionnaires, on le rappelle, elle est calculée sur les 6 derniers mois de leur carrière, quand dans le privé c'est sur les 25 meilleures années.
22: Il y a une inégalité que souligne la Cour des comptes, c'est que certains fonctionnaires particuliers appartenant à des catégories spéciales
8: partent vraiment plus tôt.
11: Oui, c'est ce qu'on appelle les catégories actives et superactives. Mmh. Alors derrière ces noms un petit peu barbares administratifs, il y a des métiers de la fonction publique avec une pénibilité ou un haut degré d'intensité qui justifie un départ anticipé. 59 ans pour les douaniers, par exemple. Certains partent même à 54 ans, les policiers, les surveillants pénitentiaires. Il y a aussi les militaires dont on parlait à l'instant. 59 ans, par exemple, pour un officier de l'armée de terre. Malgré tout, depuis 2003, la Cour des comptes insiste, il y a une tendance à ce que les régimes du public et du privé soient de plus en plus similaires. Et surtout, il n'y a pas de règles qui avantageraient les fonctionnaires plutôt que les salariés du privé.
8: Voilà, les fonctionnaires pas forcément mieux lotis à la retraite. Merci beaucoup Mathilde. On va demander à un fonctionnaire concerné ce qu'il pense de cet avantage. Bonsoir Grégory.
9: Oui, bonsoir.
8: Vous êtes ancien militaire, vous étiez sous-officier sergent en chef. Vous avez pris votre retraite à quel âge ?
9: Alors moi j'ai eu la chance de pouvoir partir à 41 ans, après 21 ans, presque 22 ans de service.
8: D'accord, vous avez eu la chance parce que, pourquoi, c'était exceptionnel ?
9: Alors non, ce n'est pas exceptionnel, mais en fait c'est vrai que quand on discute avec les gens de l'extérieur, ce régime reste quand même, on va dire, privilégié au premier abord.
8: Et vous touchez une retraite ?
9: Oui. Alors, je ne touche pas de retraite, je touche une pension.
8: Oui. Mmh.
9: En fait, voilà, ça diffère un petit peu. Ça veut dire que cette pension ne me permet pas de vivre là en tant que retraité simple, en fait.
8: Quel est son montant ?
9: Alors là, je touche 900 euros de pension.
8: Alors justement, vous disiez que ça permet pas de vivre. La Cour des comptes explique que plus de 2/3 des militaires qui sont à la retraite retravaillent et cumulent leur pension et leur nouveau salaire. Est-ce que c'est votre cas ? Est-ce que vous avez donc dû trouver un nouvel emploi ?
9: Alors effectivement, c'est exactement mon cas. Alors j'ai eu la chance de pouvoir continuer à travailler pour le ministère de la Défense en tant que civil de la Défense, donc en tant que fonctionnaire au sein du ministère.
8: Mais ça pose une question. Est-ce qu'il ne faudrait pas peut-être que les militaires travaillent quelques années de plus s'ils sont encore assez en forme pour travailler ailleurs ?
9: Non. Alors bien sûr, néanmoins, on a certaines spécialités dans nos armées. Mmh. Alors moi, je viens de l'armée de l'air, donc je ne vais pas parler pour les autres armées, mais c'est tout autant pour la marine et pour l'armée de terre. On a une pénibilité du travail qui est différente que dans le secteur civil. Mmh. On va prendre par exemple un commando de l'air qui va partir très régulièrement en opération extérieure, qui va quitter sa famille très régulièrement, qui va avoir une pénibilité avec un travail sous haute température, sous un phénomène de stress qui est quand même beaucoup plus important que dans certaines professions du civil.
8: Merci beaucoup Grégory pour votre témoignage. On va se tourner à présent vers Jean-Pascal Beaufray. Bonsoir.
10: Bonsoir.
8: Vous êtes ancien inspecteur général des finances et vous alertez depuis plusieurs années sur le coût réel des retraites des fonctionnaires. Alors la Cour des comptes vous a répondu qu'in fine il n'y a pas de scandale, que l'État a l'air comme ça de plus cotiser que les entreprises pour leurs salariés, mais qu'en réalité il compense un problème démographique, Mathilde en parlait, et qu'il ne cotise pas sur tout le salaire des fonctionnaires. Est-ce que pour vous, c'est une réponse convaincante ?
10: La Cour des comptes dit pas ça, si vous me permettez. Elle aborde les choses sous deux angles. Elle dit, est-ce que c'est équitable ? Donc il y a toute une partie de son raisonnement qui est, est-ce que les retraités fonctionnaires sont mieux traités ou moins bien traités que les retraités des salariés privés ? Et ensuite, elle dit, et là le constat rejoint absolument le mien, pas complètement, mais rejoint le mien, elle dit, ce régime ne donne pas de visibilité financière. Moi, ce que je dis, c'est que ce régime représente à peu près la moitié des déficits publics aujourd'hui. C'est pas ce que ça coûte. Ce que ça coûte, c'est 25% des dépenses publiques. C'est le quart des dépenses publiques. Mais ces dépenses publiques, elles sont financées comment ? Elles sont financées pour 1000 euros de retraite. Elles sont financées seulement par 650 euros de cotisation et puis 150 euros d'impôts. Bon.
8: Pourquoi ?
10: Alors les 800, ça fait 800, il manque 200.
8: Parce qu'on n'a pas assez de cotisants, c'est ça ?
10: Et alors, pour plein de raisons, c'est parce que la retraite, globalement, en moyenne, est plutôt plus généreuse qu'ailleurs. Et ça, les comparaisons entre les pays le montrent. Et puis deuxièmement, parce que...
22: Des comparaisons entre fonctionnaires des pays, c'est ça. Là, on n'est plus dans la comparaison entre...
10: Entre retraités des pays, de tout retraité possible. Et deuxièmement, parce que on cotise pas assez par rapport, effectivement, au nombre de retraités qu'on a, par rapport au nombre de cotisants. Parce qu'on ne travaille pas assez, parce que la valeur créée en France... permet pas de payer ce niveau de retraite.
22: Mais là, vous parlez juste des fonctionnaires ou vous parlez de l'ensemble?
10: Non, je parle de l'ensemble des retraites et il faudrait compléter tout ce que vous avez dit et tout ce qu'a dit Grégory par le fait qu'il n'y a pas que les fonctionnaires de l'État. Vous avez aussi les fonctionnaires des collectivités locales et des hôpitaux publics. Et si vous comptez le tout, c'est à peu près 100 milliards sur un peu plus de 400 milliards de retraites. Donc, ils sont à la même enseigne. Hein. Donc, c'est important.
22: Est-ce que c'est juste ou injuste? Parce qu'en fait, il faut bien quand même assurer les retraites des fonctionnaires, à un moment
10: bien
22: donné.
10: Entendu.
22: L'État n'a
10: bien
22: pas vraiment
10: entendu.
22: Le choix.
10: Bien entendu. Il n'y a pas de question là-dessus. Du point de vue de l'équité, d'ailleurs, ce que la Cour montre pas mal, c'est que il n'y a pas de problème d'équité, il n'y a pas de problème de comparaison. Les retraites des fonctionnaires sont pas nettement meilleures, à part ceux qui peuvent partir plus tôt, mais ne sont pas nettement meilleures à celles des salariés privés. En revanche, il y a un problème, c'est qu'on ne dit pas aux Français la part que présentent les retraites dans notre déficit public et dans notre dette. Et ça, c'est complètement sous-estimé depuis 20 ans.
22: Merci beaucoup Jean-Pascal Beaufray. Merci à vous trois. C'était La Preuve par trois. Dans un instant, le journal de campagne d'Agnès Bonfillon. Et puis, à la veille de la visite du pape, on va se demander quelle est son influence pour les catholiques, mais pas seulement, en France, sur la scène internationale. C'est le débat des grands esprits se rencontrent. Mais d'abord, une pause et l'essentiel de l'info avec Alban Le Prince.
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27: 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Dirigeants de PME, de start-up ou d'associations, ils s'appuient sur leur commissaire aux comptes pour sécuriser leur activité. Dans un instant, je reçois Claire, dirigeante d'une association.
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8: Il est 19h30. L'essentiel de l'info avec vous, Alban Leprince.
2: À 7 mois de son départ de l'Élysée, dans une demi-heure, Emmanuel Macron va accorder une interview à TF1 et France 2. Il sera question de la menace russe, mais aussi de la flambée des prix du carburant. En revanche, il n'annoncera pas de nouvelles aides. C'est dans ce contexte que Marine Le Pen, candidate du Rassemblement National à la présidentielle, a une fois de plus plaidé aujourd'hui lors des grands oraux de Politico pour une baisse des taxes sur les carburants. Elle a également affirmé que la France ne pouvait plus aider financièrement l'Ukraine. 5 nouvelles personnes mises en examen aujourd'hui. Elles sont soupçonnées d'avoir participé au RICS le jour de la mort de Quentin Derenque, militant d'ultra-droite en février à Lyon, mais pas au coup mortel, ce qui porte à 14 le nombre de suspects poursuivis. Et puis à la veille du premier match de Zinedine Zidane à la tête de l'équipe de France de foot en Turquie, Ibrahima Konaté, le défenseur central, souffre d'une légère entorse du genou. Il déclare donc forfait et sera remplacé par Leny Yoro, sélectionné pour la première fois.
8: Merci Alban, on vous retrouve à 20h.
2: À tout à l'heure.
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8: Et toutes les coulisses de la campagne avec vous, Agnès Bonfillon, bonsoir.
11: Bonsoir Anne-Sophie, bonsoir à tous.
8: Ce soir, Marine Le Pen avertit, terminer l'aide à l'Ukraine. Gabriel Attal raillé dans l'entourage d'Emmanuel Macron. Et la réforme des retraites version Bruno Retailleau. Alors qu'Emmanuel Macron va prendre la parole sur la situation internationale dans une demi-heure, Marine Le Pen enfonce le clou sur l'Ukraine.
11: Oui, elle est très très claire sur le sujet, plus que jamais. Hein. Selon la candidate du Rassemblement National, la France n'a plus les moyens d'aider Kiev.
3: Nous ne pouvons plus aider financièrement l'Ukraine. Nous n'avons plus les moyens. S'il n'y a plus un euro pour l'indexation de retraite, alors nous allons devoir renoncer à un certain nombre d'actions. Nous avons donc des choix à faire. C'est ce qu'il y a de plus dur en politique. Hein. Donc nous indiquons à l'avance, par honnêteté, qu'il faudra peut-être trouver d'autres sources de financement, car dans ce domaine-là, nous sommes trop appauvris pour pouvoir y répondre.
11: Marine Le Pen qui s'exprimait cet après-midi lors d'une conférence du média Politico.
8: La vacherie du jour, elle vise Gabriel Attal.
11: Oui, souvenez-vous Anne-Sophie, la semaine dernière, lors d'un événement consacré aux start-up, le candidat Renaissance avait expliqué que la situation économique de la France actuelle était pour beaucoup due à la dissolution de juin 2024. Comprenez, ce fut une grosse erreur de la part d'Emmanuel Macron.
4: Tout est parti en live, entre guillemets, avec cette dissolution qui a contribué à quasiment flinguer l'économie française.
11: Un lieutenant macroniste ironise aujourd'hui. Je propose de créer une cagnotte litchi pour lui payer des séances de psy, dit-il. Il faut absolument qu'il règle ce problème psychanalytique tout de suite, sinon il va perdre de précieuses années. Gabriel Attal le vit comme si le président l'avait dissous lui-même.
8: C'est violent. Édouard Philippe dévoilera sa réforme des retraites la semaine prochaine, car oui, la France ne pourra pas se passer d'une réforme, dit-il.
11: Invité de Marc-Olivier Fogiel ce matin sur RTL, le candidat Horizon a d'ores et déjà énoncé les grands axes.
5: Travailler plus longtemps, prendre en compte la réalité des métiers, mettre en place une partie de capitalisation. Il faut qu'on rétablisse l'équilibre du système des retraites. Ça passera en effet par le fait qu'on travaillera plus longtemps. Ce que je veux dire, c'est que si nous ne faisons pas ces efforts, ceux qui en paieront le prix, ce sont nos enfants.
11: Alors, Édouard Philippe, va-t-il de nouveau proposer un report progressif de l'âge de départ à 67 ans? C'est devenu un sparadrap dont il a du mal à se défaire. Et puisque l'on parle retraite, Anne-Sophie, Bruno Retailleau lui propose 65 ans comme âge légal pour un taux plein.
8: Demandez le programme. Alors, que propose donc exactement le candidat des Républicains en matière de retraite?
11: Bonsoir, Mathis Long.
16: Bonsoir, bonsoir à tous.
11: Alors, justement, quel âge de départ préconise Bruno Retailleau?
16: Eh bien, 65 ans. Enfin, ça, c'est si vous souhaitez le taux plein, car le prétendant à l'Élysée veut aussi permettre aux Français de partir à la retraite plus tôt, dès 63 ans. Mais attention, les travailleurs qui choisiraient cette option se verraient appliquer une décote, 7% par an. Point important, la pénibilité. Bruno Retailleau assure que l'âge de départ minimal pourra être rediscuté. En clair, des exceptions possibles pour les métiers les plus pénibles.
8: Bruno Retailleau veut aussi miser sur la capitalisation.
16: Exactement, vous savez, c'est quand vous épargnez pendant votre vie active afin de financer une partie de votre retraite. Plusieurs candidats, Gabriel Attal, Édouard Philippe ou encore David Lisnard veulent jouer cette carte. Bruno Retailleau aussi. Son projet, que la retraite repose jusqu'à 30% sur la capitalisation. Pas pour les retraités actuels, dit-il, mais pour les jeunes qui entrent sur le marché du travail.
6: Un éclairage signé Mathis Lang. Merci beaucoup Mathis.
8: Et merci Agnès, à demain.
6: À demain.
8: Pour un nouveau journal de campagne sur RTL. Le pape, combien de divisions ? C'est la réplique célèbre de Staline en 1935, alors qu'on l'invitait à prendre en compte les positions du souverain pontife à la veille de la visite de Louis de Léon XIV. On va nous aussi se poser la question, quelle est l'influence du pape sur notre société, sur les affaires du monde ? C'est le débat des grands esprits se rencontrent juste après la pause.

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18: Robert Francis Prévost, dit Bob, est aussi apprécié, d'après Jules, 21 ans, pour ses discours engagés.
19: Il n'hésite pas aussi à prôner la paix dans le monde, à prendre la parole sur des sujets importants, à dénoncer certaines politiques comme celle de Netanyahou, de Donald Trump, sur les questions progressistes par rapport à l'homosexualité. Il a ouvert la porte aussi aux fidèles qui ressentent ce genre de sentiments-là.
20: Voilà cet extrait d'un reportage de Morad Jabari. C'est le chef du plus petit état du monde, le Vatican, mais aussi le chef spirituel de près d'1,5 milliard de fidèles, le pape Léon XIV, qui arrive demain en France. Est-il entendu? Est-ce que sa voix porte, compte? Quelle est son influence dans le monde et sur nos vies? On en débat dans Les Grands Esprits se rencontrent avec François Mabille, chercheur associé à l'IRIS et directeur de l'Observatoire géopolitique du religieux et auteur de l'ouvrage Les voyages des papes en France aux éditions du Cygne. Bonsoir.
21: Bonsoir.
20: Et Théo Moy, cofondateur et directeur de la rédaction du CRI, un média chrétien. Bonsoir.
21: Bonsoir.
20: Alors, est-ce que la voix du pape pèse dans la diplomatie internationale? D'abord, il est pape depuis moins d'un an et demi. Il lui a fallu près d'un an pour son premier coup d'éclat. C'était une passe d'armes avec son compatriote, parce qu'il est américain, hein, Léon XIV, Donald Trump. Donc, Léon XIV s'est opposé à la guerre contre l'Iran. Il a même appelé les citoyens américains à faire pression sur leurs élus au Congrès. Ça, c'était assez courageux comme prise de position, François Mabille.
21: Oui, tout à fait. Oui. Et en fait, ça exprime bien de quelle manière l'Église catholique peut peser, ou la diplomatie du Vatican peut peser. Elle peut peser sur certaines situations lorsque les églises locales sont fortes, et les églises locales sont fortes, ça signifie qu'il y a des catholiques. Donc là, en l'occurrence, il y a effectivement des catholiques aux États-Unis, et le pape a essayé de les mobiliser contre Trump sur ce sujet précis, sachant qu'il sait qu'il a contre lui le mouvement MAGA qui soutient au contraire Trump.
20: Alors ça n'a pas plu évidemment à Donald Trump. On écoute la réponse du président américain.
11: Je ne l'aime pas. Je ne suis pas un grand fan du pape Léon. C'est quelqu'un de très progressiste. C'est un homme qui ne croit pas à la lutte contre la criminalité. Il fait joujou avec un pays qui souhaite se doter de l'arme nucléaire et faire tout exploser. Non, je ne suis pas un grand fan du pape Léon.
20: On reconnaît son style inimitable. Théo Moy, il se trompe, Trump, il a commis une faute en s'en prenant au pape.
17: Ouais, Trump et avec lui Dee Devens, qui à l'époque avait même dit que le pape n'était pas très fort en théologie, c'était quand même permis une sacrée outrance.
20: Il est catholique en plus, hein.
17: Alors qu'il est particulièrement catholique, ouais, très investi. En tout cas, il fait de sa foi un élément important de son combat politique. Mais ce qui était passionnant à ce moment-là, c'était l'affrontement entre Trump et Vance qui instrumentalise le christianisme pour en faire un élément politique de conquête, mais aussi de rejet et tout ce qu'on voit dans ce mouvement MAGA et ces instrumentalisations qu'il porte. Et de l'autre côté, le pape Léon qui, lui, se réclame et est porteur d'une fidélité aux évangiles et au christianisme et donc d'une attention renouvelée sans cesse aux plus faibles, et y compris dans les relations internationales. Et c'est ça qui impressionne. Et il y a aussi cette liberté de ton. Je pense que peu d'hommes ou de femmes dans le monde ont cette liberté de ton, grâce aussi au cadre du Vatican et à cette légitimité évidemment historique.
20: Alors c'est normal qu'il n'apprécie pas tellement les guerres. Il a dénoncé celle de l'Iran, il a dénoncé aussi celle de l'Ukraine. Il a voulu jouer les médiateurs. Là, pour le coup, ça n'a pas très bien marché. Pourquoi ? Parce que l'Ukraine et la Russie sont orthodoxes. C'est difficile de jouer les médiateurs dans des populations comme ça.
21: Pas
20: de la même manière le pape ou...
21: Pas seulement. En fait, c'est aussi la configuration de conflit qui l'explique. Les médiations, quelles qu'elles soient, qu'elles viennent du Vatican ou d'autres, ne peuvent réussir que lorsque le conflit, dit-on, est mûr, et éventuellement lorsque les parties prenantes souhaitent effectivement arriver à un accord. Mais néanmoins, ce qui est intéressant, c'est d'une part que ce pape a pu rappeler le droit international, et donc contrairement à son prédécesseur, être très net, très clair sur la situation, disant il y a un agresseur, un agressé. Voilà.
20: Il n'était pas clair, le pape François ?
21: Non, il a fallu attendre quand même beaucoup de temps, et même à la fin de son pontificat, il y a eu des phrases qui étaient quand même assez gênantes, et même des postures qui ont amené
20: le numéro... à quoi comme phrase gênante ?
21: En phrase gênante, lorsqu'il a demandé les Ukrainiens à hisser le drapeau blanc de la paix, ça a été perçu comme une demande de reddition, et il a fallu que le numéro 3 du Vatican, qui est en fait le diplomate en chef en quelque sorte, aille s'expliquer sur certaines chaînes de télévision pour dire qu'on avait mal compris le pape et tenir une position différente, pour ne pas dire opposée. Vous voyez, si la médiation a échoué, il n'empêche que le fameux numéro 3, Mgr Gallagher, a pu se rendre récemment en Russie, ce qui suppose un accord préalable des Ukrainiens. Et donc, c'est là que la médiation, la diplomatie du Vatican peut jouer. C'est une sorte de diplomatie d'intermédiation qui peut aussi faciliter les discussions, y compris entre des États qui ne discutent plus trop. Et on peut penser que cette attitude peut aider, par exemple, la diplomatie française, qui est assez proche sur beaucoup de sujets de la diplomatie du Vatican.
20: Alors, Léon XIV a également fait parler de lui, avec la publication de l'encyclique Magnifique Humanité sur la protection de la personne humaine à l'ère de l'intelligence artificielle. Il dénonce une IA qui creuse les inégalités entre riches et pauvres. Il dénonce le colonialisme numérique. Il a inventé un concept.
17: Non, je pense que le concept existait avant lui, mais ce qui est hyper intéressant dans cette prise de position sur l'intelligence artificielle, c'est que elle est arrivée à un moment où tout le monde avait quelque chose à dire sur l'intelligence artificielle. Et Léon, il l'a fait, lui, en s'appuyant sur un corpus très important qui est la doctrine sociale de l'Église, et qui, depuis le 19e siècle, permet au pape de se positionner sans cesse dans toutes les grandes nouveautés de l'époque et face, aux maux aussi qui traversent l'époque. Et on l'a vu, par exemple, avec le pape François sur l'écologie, en faisant sans cesse le lien avec quelles sont les conséquences pour les plus fragiles. Et en ramenant sans cesse à ce regard-là. Et sur l'IA, avec une expertise très fine sur ces questions techniques, etc., il a eu le même souci de montrer attention aux conséquences que ça peut avoir très concrètement sur les travailleurs, etc., qui peuvent perdre leurs emplois, et avec un vrai appel au sursaut, et aussi une défiance, cette fois-ci, toujours vis-à-vis des Américains, plus envers Trump, mais envers ce milieu de l'IA qui, disons, n'avait pas l'éthique en première motivation.
20: Il a été très écouté, ce message, sur l'IA, François Mabille.
21: Oui, il a été très écouté, mais je vous dirais que ça n'est pas étonnant. En fait, on voit bien que la voix de l'Église est entendue lorsque précisément les papes prennent position sur des sujets contemporains. Mmh. Si vous regardez les grandes encycliques qui ont été connues, vous avez Pacem in Terris, l'encyclique sur la paix, 1963, juste quelques mois après 1962, la crise des fusées, mmh. voilà. L'encyclique sur l'environnement au moment où la COP21 était discutée, et effectivement, comme vous le disiez, au moment où tout le monde parle de l'IA, mmh. il y a cette encyclique qui paraît, et qui est aussi soutenue, il ne faut pas l'oublier, par tout un milieu scientifique qui existe. L'Église catholique, c'est la diplomatie, mais évidemment, ce sont les églises locales, ce sont également près de 700 universités à travers le monde, et notamment aux États-Unis. Aux États-Unis, l'encyclique a été travaillée en amont par exemple, l'Université Notre-Dame, qui a, ou le centre Santa Clara, voilà, Georgetown, la grande université jésuite, qui ont aussi des ramifications dans la Silicon Valley avec les milieux scientifiques. Et c'est tout ça qui a, en fait, été travaillé, rassemblé au profit de la publication de ce document.
20: Il porte aussi des messages en effectuant des voyages, en choisissant certaines destinations. Il est allé à Tenerife, il a parlé des migrants sur les îles Canaries. Il est allé en Algérie, c'était une visite historique. Pourquoi ce choix? Quel était le message?
17: Bah, à chaque visite, une visite du pape a toujours plein de volontés différentes croisées. Moi, ce que je trouve intéressant, c'est de voir le geste qui se dessine à travers les premières visites du pape, où il y a, comme avec François, cette volonté d'aller dans des périphéries. Donc, effectivement, d'aller visiter plusieurs pays africains, etc., qui sont des périphéries pour l'Occident, mais qui deviennent des endroits très importants pour l'Église catholique, avec une Église catholique africaine qui monte et qui a aussi maintenant ses cardinaux, etc. Et on voit aussi le souci de Léon d'aller dans des endroits plus centraux, plus historiques, dans le christianisme, donc l'Espagne, aujourd'hui la France. Et par rapport à François, qui avait voilà un peu cette obsession des marges, on voit que Léon a aussi le soin un peu du centre, en tout cas du centre millénaire, on peut dire, et un intérêt sincère pour ce qui se passe dans les sociétés sécularisées et déchristianisées après justement la sécularisation.
20: Donc, parce que vous disiez qu'il avait une obsession des marges, François, et y compris des marges à la marge de la capitale, hein, puisque il évitait Paris, voilà, il s'est pas rendu à la capitale, à la cathédrale Notre-Dame pour sa réouverture, hein, ça avait quand même fait un petit peu de bruit. Cette fois, il est en France. En France, évidemment, on attend son discours sur des question de société, davantage, par exemple sur l'euthanasie. Il y a eu cette loi du droit à mourir adoptée au mois de juillet en France, et ça, pour le coup, il ne peut pas se taire là-dessus, François Mabille.
21: Alors, il ne peut pas se taire, oui, sans doute. Moi, je serais quand même assez attentif au langage qu'il va utiliser. Mm-hmm. Son prédécesseur était très violent sur le sujet. Oui. On se souvient que, parlant des femmes qui avortaient, il disait qu'elles faisaient appel à des tueurs à gages. Bon, donc la violence langagière est là, et vous retrouveriez chez ses prédécesseurs des éléments tout aussi violents.
20: C'est pas le genre de Léon XIV?
21: Pour l'instant, non. Moi, j'étais frappé que lorsqu'il a évoqué le sujet, que ce soit en Espagne et surtout même à Monaco, où il s'est rendu, donc Monaco, le catholicisme, religion d'État, l'avortement est autorisé sous des conditions quand même extrêmement restreintes, et le mot avortement n'a pas été prononcé. Le pape s'est prononcé, je dirais, de manière positive, en disant que l'Église catholique était pour le respect de la vie du début de la conception jusqu'à la fin de la vie. Et vous voyez, il y a là, il me semble, dans le choix des mots utilisés, un élément qui traduit un profil et une personnalité. Effectivement, beaucoup plus modéré et peut-être plus conscient de la posture que peut emprunter aujourd'hui un chef religieux.
20: On l'attend également sur les violences sexuelles. Il va recevoir des victimes de violences sexuelles, mais des victimes, pas d'associations, et elles l'ont critiqué, ça, les associations, parce que évidemment c'est pas la même parole, c'est pas les mêmes recommandations. Ça, c'est un problème, et ça veut dire quelque chose sur ce que compte faire et dire le pape.
17: Bah, pour l'instant, ce pape, honnêtement, on peut lui reprocher peu de choses sur ces questions-là. Il a vraiment affirmé très vite sa volonté, voilà, d'instaurer dans la gouvernance de l'Église la prévention des abus. Mmh. Il y a aussi, je pense, dans ce moment-là, particulier de où voilà les affaires ont été révélées, on commence à mettre en place des commissions de réparation, etc. Aussi la volonté d'aller plus loin et de comprendre les abus spirituels. C'est un truc très important dont on parle de plus en plus, c'est-à-dire qu'on

0: La France, l'Église de France a quand même fait très tôt ce travail de la CIA, qui est un travail maintenant reconnu mondialement. Et c'est vrai que ça aurait pu être reconnu.
1: Merci beaucoup, merci à tous les deux d'être venus débattre. Et on suivra bientôt, bien sûr, sur RTL, la visite du pape qui commence demain. On va retrouver Florian Gazan qui a sélectionné pour vous le meilleur d'RTL, un politique, expert, humoriste. Vos témoignages, c'est la story RTL, à tout de suite.
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1: Place au meilleur moment sur notre antenne, c'est la story RTL de Florian Gazan.
0: Oui, Anne-Sophie, qui a forcément une nouvelle fois un léger parfum de samplon 95. Ce matin, Marc-Olivier Fogiel recevait Édouard Philippe, qui n'a pas été très rassurant sur la crise au Moyen-Orient, responsable de la flambée du prix de l'essence.
13: Personne ne sait comment la situation dans le détroit d'Ormuz va évoluer. Personne ne sait combien de millions de barils par jour vont sortir du détroit d'Ormuz dans 3 mois. Peut-être qu'il va y avoir un accord, peut-être que on va être en mesure de mettre en place des garanties qui vont faire que la production recommence et qu'on peut récupérer une quantité de pétrole qui fera baisser le prix. Peut-être, mais ça n'est pas sûr. Donc la vérité vraie, et elle est terrible, c'est que les capacités de raffinage ont décru, les capacités de production ont décru, et la capacité d'exportation du pétrole produit dans cette zone a décru. Et ben c'est un vrai problème, et un problème durable.
0: Je sais pas. Ce matin, Edouard Philippe nous a un peu fait du Céline Dion. Et il en a refait, mais là, c'était Pour que tu m'aimes.

0: Encore quand il a évoqué son rival du centre, Gabriel Attal, qu'il aurait traité d'immature, selon le livre Le Crépuscule des Princes de notre collègue Pauline Thévenot et Jérémy Marot. Que vous receviennent, Sophie, mardi, RTL Soir, The Place to Be.
1: Gabriel Attal est un responsable politique talentueux. Il m'arrive de ne pas être d'accord avec lui. Il m'arrive d'avoir des positionnements politiques différents. Ça, c'est vrai. Je ne dis pas que Monsieur Attal serait immature. Il peut m'arriver de dire que certains de ses propos...
2: Ah oui, voilà, vous jouez sur les mots, non?
1: Pas du tout.
2: Ah bon?
1: Bah, pas du tout. Vous avez le droit de considérer que certains propos peuvent être un peu curieux. Et pourtant, savoir très bien que la personne qui les prononce est quelqu'un de parfaitement responsable et parfaitement respectable.
0: Voilà, c'est ça l'avantage d'être maire d'une ville en bord de mer. On est à l'aise pour ramer.
3: Alors, l'événement demain, c'est évidemment l'arrivée du pape Léon XIV en France.
0: Oui, une visite motivée notamment par la curiosité du souverain pontife à l'égard de notre pays, comme l'expliquait dans RTL Midi Jérôme Chapuis, le directeur du journal La Croix.
4: Il est en train de se passer quelque chose, et c'est d'ailleurs une des raisons pour lesquelles le pape vient en France, c'est que vous avez
3: de plus en plus de baptisés,
4: c'est-à-dire des adultes qui vont suivre ce qu'on appelle un parcours de catéchuménat pendant 2 ans. Ce qui est assez lourd, pour se faire baptiser. Vous avez beaucoup de jeunes qui, eux, ont peut-être reçu la foi par leurs parents, qui l'ont un peu abandonné, qui reviennent. Et donc tout ça... Ça inverse pas la tendance. Les chrétiens, les catholiques en France sont minoritaires. Et ça, ils l'ont intégré depuis une bonne quinzaine d'années. En revanche, la ferveur, elle est toujours là.
0: Eh oui. Et un autre qu'on attend comme le Messie en France, c'est Zinedine Zidane, qui dirigera demain soir son premier match en tant que sélectionneur des Bleus. Philippe Cabrivière va suivre ça de près.
5: Moi, j'ai hâte d'entendre Zidane crier sur le bord du terrain. Allez, on se replace. Alors. On lâche rien, c'est bien. Qu'est-ce qu'il dit, le coach? On n'entend pas. Alors, il commence par la Turquie. Alors, tiens, devinette, vous connaissez la différence entre un pénalty et des toilettes turques? Eh bien, le pénalty, si tu vises mal, ben, c'est moins grave pour tes pompes.
3: Ça, vous aimez, hein.
0: C'est super rire. À 18h30, nous recevions Nicolas de Taverneau, RTL Soir, The Place to Be. Nicolas de Taverneau, venu nous présenter son livre de souvenirs, La télé comme jamais, face à lui, Tanguy Pastureau, qui a bien compris comment ça fonctionne les médias.
3: Tanguy Pastureau, Oui. Vous avez le livre de Nicolas de Taverneau entre vos mains.
6: Oui, que je n'ai pas lu, puisque vous êtes l'ex-dirigeant d'M6, et que pour des raisons de carrière, j'attends le livre de l'actuel dirigeant d'M6 pour en dire du bien, du livre et de l'homme. Il s'appelle David Laramendi, oui. Il est désirable, il est doué, il sent bon. Il est président du directoire du groupe M6, auquel appartient RTL, depuis le 23 avril 2024. Plus belle journée de l'histoire de l'humanité, à égalité avec celle de sa naissance, le 18 mars 1974.
3: Ah, oui.
0: Voilà, comme il ne faut insulter ni le passé, ni le présent, et encore moins le futur, je rappelle que le livre de Nicolas Taverneau est en vente libre, 304 pages pour 22,90 €, c'est sans doute la première fois qu'on sort vainqueur d'un deal avec lui. Un petit point quand même pour finir sur notre accordéoniste qu'on a découvert ce soir. Dans RTL Soir, Christelle de Franceschi, qui est à Tulle en Corrèze, elle vient de boucler sa 58e heure d'accordéon. 83 heures à battre pour établir un record mondial. On est avec elle, Christelle, de tout cœur.
3: Bonne nuit, Christelle. Ouais. Et bonne nuit aussi, Florian.
0: Merci,
3: merci beaucoup. Demain matin, Céline Landreau recevra Gabriel Attal. Peut-être parfois des propos immatures, c'est ce qu'il a dit, hein, Philippe. Ancien Premier ministre et candidat Renaissance à l'élection présidentielle. Quant à Marc-Olivier Fogiel, il accueillera Stéphanie Bonnet et Aurore Jobard, victimes du chirurgien pédocriminel Joël Le Squarnec. Place à présent au grand récit d'André Dusselier. Bonsoir André, quelle histoire allez-vous nous raconter?
7: Bonsoir Anne-Sophie. Alors, à l'occasion de la visite de Léon XIV en France, ce soir je vous emmène au cœur d'un moment unique dans l'histoire de l'Église. Le jour où Benoît XVI a posé sa croix. Et cette coexistence inédite avec son successeur, le pape François. À tout de suite sur RTL.
3: À tout de suite André. 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L'essentiel de l'info, c'est avec vous, Alban Le Prince.
8: Menace russe, flambée des prix du carburant. Emmanuel Macron est l'invité des JT de TF1 et France 2 à 7 mois de son départ de l'Élysée. Le président veut montrer qu'il agit sur la scène internationale et qu'il assure son rôle de garant de la présidentielle. C'est dans ce contexte que Marine Le Pen a invité des grands oraux de Politico à plaider une fois de plus pour une baisse des taxes sur le carburant. La candidate du Rassemblement national a également estimé que la France ne pouvait plus aider l'Ukraine.
9: Nous ne pouvons plus aider financièrement l'Ukraine. Nous n'avons plus les moyens. Quand on entend un ministre venir dire il n'y a plus un euro pour l'indexation des retraites, on se dit, s'il n'y a plus un euro pour l'indexation des retraites, alors nous allons devoir renoncer à un certain nombre d'actions financières que nous avons pu effectuer par le passé. Nous sommes au bord d'une crise obligataire, nous avons donc des choix à faire, c'est ce qu'il y a de plus dur en politique. Le « en même temps » est quelque chose d'assez contradictoire en réalité. Donc nous indiquons à l'avance, par honnêteté, qu'il faudra peut-être trouver d'autres sources de financement, car dans ce domaine-là, nous sommes trop appauvris pour pouvoir y répondre.
3: Et demain, c'est un autre candidat à la présidentielle qui sera l'invité de Céline Landreau, Gabriel Attal. Rendez-vous à 7h40 sur RTL. Dans l'actualité aussi, ces chiffres dévoilés par l'Office national des forêts ce soir après un été marqué par les incendies à répétition. Environ 98 000 hectares ont été brûlés depuis le début de l'année, un record depuis 1976. Et puis elle avait remporté le prix d'interprétation au Festival de Cannes pour Le lit conjugal en 63. On apprend ce soir le décès de l'actrice franco-russe Marina Vladimir à l'âge de 88 ans. Les courses, c'est en nocturne à Vincennes. Demain, départ 20h15. Dominique Cordier vous conseille de jouer le 13, le 18, le 14, le 16, le 10, le 4 et le 9. L'outsider de RTL, c'est le 14. Guili, la météo avec du soleil pour tout le monde. Il faudra juste attendre que la grisaille matinale se dissipe sur le nord de la Bretagne et les plaines aquitaines. Les températures, il fera de 4 à 20 degrés le matin, 21 à 32 l'après-midi. À 20h03 sur RTL, tout de suite, le grand récit André Dussolier, Isabelle Choquet.
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12: Chaque soir, à 20h, dans le grand récit, je vous emmène là où tout a basculé. Un moment, un destin, une époque. Notre grand récit est consacré ce soir à la renonciation de Benoît XVI et à son successeur, le pape François. Pour en savoir davantage, vous retrouverez juste après Isabelle Choquet et son invité. Bonsoir Isabelle.
13: Bonsoir André, on va décrypter ce moment historique avec mon invitée Christine Pedotti. Elle l'avait prédit, figurez-vous, à tout à l'heure.
12: Entre février 2013 et décembre 2022, deux papes ont cohabité au Vatican. Le premier, Benoît XVI, avait démissionné pour des raisons de santé. Le second, François, a dû composer avec un prédécesseur parfois encombrant. Cette situation inédite depuis des siècles a créé un précédent institutionnel et à l'occasion dérouté les fidèles. Elle n'a cependant pas abouti au schisme que certains redoutaient entre les partisans du théologien allemand et ceux du prêtre argentin, réputé proche du peuple et des pauvres en particulier. Et soudain, les cloches sonnent à la volée, furieusement, désespérément. Dans le ciel doré du soleil finissant, l'hélicoptère blanc s'envole, lentement d'abord, puis disparaît sous le regard de milliers de curieux, de fidèles, de Romains un peu abasourdis par la situation. Car à bord de l'appareil, c'est le pape Benoît XVI qui a pris place et qui voit s'éloigner le lieu où il a régné pendant près de 8 ans. Peu après 17h, ce 28 février 2013, le pilote s'élève au-dessus de la coupole de Saint-Pierre, traverse Rome et met le cap vers les collines du Latium. Il lui reste un peu moins de 180 minutes. À 20h, il ne sera plus pape. L'hélicoptère se pose à Castel Gandolfo, dans la résidence d'été des papes. À 17h38, Benoît XVI s'adresse aux catholiques pour la dernière fois de son pontificat.
14: Grazie, buonanotte.
12: La silhouette frêle, le visage fin aux traits marqués, le regard clair et intense de l'ancien cardinal allemand accompagnent une voix douce, plutôt aiguë. L'impression de réserve et de maîtrise de soi demeure à l'heure de cet ultime message. Je suis simplement un pèlerin qui entame la dernière étape de son pèlerinage sur cette terre. La scène est sans précédent dans la mémoire contemporaine de l'Église. D'habitude, quand un pontificat s'achève, les cloches sonnent pour annoncer la mort du pape. Puis la fumée blanche,
7: habemus papam, le processus est familier. Pas cette fois. Pour la première fois depuis 1415, le souverain pontife a choisi de se retirer.
14: Je remercie toutes les personnes qui, avec générosité, m'ont aidé et m'ont été proches durant mon pontificat. Ces derniers mois, j'ai senti que mes forces avaient diminué et j'ai demandé à Dieu de m'éclairer pour prendre la juste décision pour le bien de l'Église.
7: C'est une photo qui a fait le tour du monde. Le 11 février 2013, un violent orage a balayé le ciel de Rome et la foudre a même frappé de plein fouet le dôme de Saint-Pierre. Manifestation divine. Quelques heures plus tôt, c'est un séisme qui avait secoué le monde catholique. Personne, ou presque, ne l'avait vu venir. Ce jour-là, Benoît XVI prend la parole, en latin, pour un consistoire en apparence anodin, que l'on peut parfois, et c'est humain, écouter avec une attention relative. Pourtant, chacun tend soudain particulièrement l'oreille. Après avoir examiné ma conscience devant Dieu à diverses reprises, je suis parvenu à la certitude que mes forces, en raison de l'avancement de mon âge, ne sont plus aptes à exercer le ministère de façon adéquate. On comprend que Benoît XVI, devenu pape 8 ans plus tôt, redeviendra le cardinal Joseph Ratzinger à la fin du mois. Depuis Grégoire XII, en 1415, aucun pape n'avait quitté volontairement le trône de l'apôtre Pierre. Pour ce qui est des modalités, Benoît XVI les expose très rapidement. À partir du 28 février 2013, à 20h, le siège de Rome, le siège de Saint-Pierre, sera vacant. Et le conclave pour l'élection du nouveau souverain pontife devra être convoqué. Mais pour le reste, tout le reste, les catholiques sont dans l'expectative. Quelle place accorder à l'ancien pape? Comment imaginer une cohabitation avec le nouveau? Que faire si les conceptions de l'un vont à l'encontre de celles de l'autre? Les questions sont multiples. Et les explications prodiguées par le chef de l'Église n'y répondent que partiellement. Le 27 février, pour la dernière audience générale de Benoît XVI, la place Saint-Pierre est noire de monde. Il expose la conception qu'il se fait de sa retraite. Il ne donnera pas de conférences, ne voyagera pas, ne mènera pas à la vie publique d'un ancien chef d'État. Il restera, dit-il, dans l'enceinte de Saint-Pierre, au service de la prière. Au fil des jours, les contours du protocole se dessinent peu à peu. Le démissionnaire conserve le nom de Benoît XVI. Il devient pape émérite. Il garde une soutane blanche, même si elle est simplifiée. Et après quelques semaines à Castel Gandolfo, il doit revenir vivre au Vatican. Pendant ce temps, derrière les portes closes de la chapelle Sixtine, les 160 cardinaux cherchent son successeur. Dès le 4 mars, il se retrouve à Rome pour ce que l'on appelle des congrégations générales, c'est-à-dire une vaste réflexion commune pour établir une sorte de portrait robot du futur pape. En l'occurrence, le contexte est particulier et difficile. La fin du pontificat de Benoît XVI a été marquée par plusieurs scandales. Les Vatilix, d'abord, ces fuites qui ont mis à jour un véritable réseau de corruption. Les finances du Vatican inquiètent également. Mais moins que la crise des abus sexuels. On réclame des réformes, de la transparence, un train de vie moins dispendieux. L'archevêque de Buenos Aires fait alors une intervention très courte, mais aussi très claire. Il demande à ce que l'Église cesse de se renfermer sur elle-même et qu'elle aille vers ce qu'il nomme les périphéries. Les pauvres, les souffrants, ceux qui se sont éloignés de la foi. Celui qui vient de prendre la parole n'est pas un inconnu pour l'Assemblée. Il s'appelle Jorge Mario Bergoglio. Et en 2005, on le présentait comme favori
12: face au cardinal Ratzinger. On dit même qu'il aurait refusé de soumettre sa candidature à l'époque. Cette fois, il est plutôt outsider. Mais sa déclaration marque les esprits. Le 12 mars s'ouvre le conclave. Les 115 votants n'ont pas de liste officielle des candidats. Chacun peut inscrire sur le bulletin le nom qu'il veut. Au premier tour, pour ce qu'on en sait, c'est l'Italien Scola qui arrive en tête, avec 30 voix. Bergoglio en aurait obtenu 26. Et le Canadien Ouellet, 22. On passe au deuxième tour, puis au troisième. Et à chaque fois, on brûle les bulletins que l'on vient d'utiliser. Une manière de garder le vote secret et de provoquer une fumée noire qui envoie un signal. Le nouveau pape n'a pas encore été élu. Enfin, au cinquième scrutin, le 13 mars, un homme obtient les deux tiers des voix. L'archevêque de Buenos Aires. La Fumata Bianca monte dans le ciel romain. Cette fumée blanche que tous les catholiques attendaient précède l'arrivée sur le balcon de Georges Mario Bergoglio. Plus massif que son prédécesseur, cet Argentin de 76 ans s'en distingue aussi par un visage rond, très expressif et un large sourire chaleureux. Sa voix est rauque et son débit posé.
15: Fratelli e sorelle, buonasera.
12: Cette élection, c'est une petite révolution. Depuis le 8e siècle, jamais on n'avait élu un pape non-européen. Et jamais un jésuite n'avait été amené à exercer cette fonction. Georges Mario Bergoglio est aussi le premier à choisir d'être le pape François, en hommage à saint François d'Assise. Une manière d'affirmer sa priorité, à l'image de son modèle, venir en aide aux pauvres, aux humbles, lui dont le mode de vie n'a jamais été fastueux. Il prend le métro, il aime voyager avec les gens, il a rarement utilisé une voiture avec chauffeur, raconte le père Guillermo Marco, son plus proche collaborateur à l'archevêché de Buenos Aires. En tant que cardinal, il a continué de vivre la vie normale d'un prêtre. C'est un homme irréprochable. Joseph Ratzinger était un professeur allemand, théologien d'une précision redoutable, amoureux de Mozart, des livres et des déclarations soigneusement pesées. Georges Mario Bergoglio est un pasteur argentin, homme de gestes, de contacts, d'images simples et de formules directes. Le style et certaines des valeurs des deux hommes diffèrent parfois totalement. Mais l'un et l'autre se respectent. Et François le rappelle dès sa première prise de parole en tant que pape. Avant même de bénir la foule, il lui demande de prier pour Benoît XVI. Et 10 jours plus tard, il se rend à Castel Gandolfo pour rencontrer son prédécesseur. Une image inédite, évidemment. Au pied de son hélicoptère, Benoît XVI l'attend. Les deux hommes s'embrassent, puis ils montent ensemble dans une voiture. François prend la place traditionnellement réservée au pape. Benoît s'installe à sa gauche. Il gagne la chapelle. L'ancien pape propose à son successeur la place d'honneur. François refuse. Là encore, la photo va faire le tour du monde. Deux soutanes blanches, deux hommes qui ont porté ou portent la même charge, priant côte à côte. Après la prière, il s'enferme dans la bibliothèque pendant environ 45 minutes. Personne ne saura précisément ce qu'ils se disent. L'Église vient d'entrer dans un territoire inconnu. La cohabitation de ces deux hommes, qui seront physiquement très proches l'un de l'autre. Car le 2 mai 2013, Benoît XVI quitte Castel Gandolfo. Il revient au Vatican et s'installe au monastère Mater Ecclesiae, une maison discrète, entourée de verdure, dans les jardins pontificaux. François l'accueille personnellement devant sa nouvelle résidence,
7: Le nouveau pape habite la résidence Sainte-Marthe, normalement dévolue aux visiteurs de passage. Il a préféré y rester plutôt que d'occuper les appartements pontificaux. Moins de 2 mois après l'élection de François, l'Église catholique est donc confrontée à cette extraordinaire situation. Le pape régnant et celui qui l'a précédé vivent dans un territoire de moins d'un demi-kilomètre carré. Mais le précaré de chacun est, en théorie, extrêmement bien défini. François le répétera explicitement. Il n'y a qu'un pape. Benoît est le pape émérite, retiré du gouvernement de l'Église. Sauf que la cohabitation ne va pas rester seulement une curiosité institutionnelle. Elle est aussi, et peut-être surtout, le symbole des divisions qui traversent l'Église catholique dans ces années-là, à l'insu des deux hommes parfois, mais pas toujours. François contre Benoît, la réforme contre la tradition, l'ouverture contre la continuité. Des oppositions sont souvent simplificatrices, et à ce titre incomplètes, injustes aussi parfois. Mais il est vrai que sur certains points, les opinions des deux hommes divergent largement. L'analyse des discours des deux papes est édifiante. Le nouveau prononce 10 fois plus que l'ancien le terme « migrant », 5 fois plus le mot « pauvre », 3,5 fois plus le mot « femme ». François prône l'accueil des réfugiés. Il s'engage pour davantage de justice sociale. Cela dit, François reste très conservateur, en matière de droits des personnes LGBT notamment. Qu'importe leur convergence, ce sont leurs divergences qui alimentent la chronique. Les premières années, elles sont minimes. Joseph Ratzinger se montre peu. Il reçoit quelques visiteurs, écrit, prie, joue parfois du piano. Sa santé décline progressivement. Lorsqu'il apparaît en public, son corps semble de plus en plus fragile. François lui rend visite, les deux hommes se parlent, s'écrivent, se respectent. Le pape émérite apparaît comme un vieux sage. Mais Benoît XVI ne va pas se montrer si sage que ça. D'abord parce que sa promesse de ne se dédier qu'à la prière va rester un vœu pieux. Ce théologien a consacré sa vie à penser, à écrire, et il va finalement reprendre la plume. En 2019, il publie une longue réflexion sur la crise des abus sexuels dans l'Église. Sa thèse, c'est d'abord à cause de mai 68, de ceux qui ont prôné la liberté sexuelle et qui ont œuvré en faveur de la laïcité. Même s'il ne nie pas les difficultés initiales de l'Église à sanctionner les prêtres abuseurs, cette interprétation suscite de fortes critiques. Certains théologiens lui reprochant de sous-estimer les facteurs institutionnels ayant permis les abus et leur dissimulation. Une partie de la société considère qu'il minimise la responsabilité de l'Église, la sienne, et fustige l'indécence de son propos. Benoît assure que François a validé son texte. Le pape en exercice ne confirmera jamais ce point. Il a toujours, au contraire, adopté une vision bien plus critique sur ces sujets, parlant d'abus de pouvoir et de conscience. Il reconnaît aussi que la parole des victimes a été pendant trop longtemps ignorée, silencieuse ou passée sous silence. Il va jusqu'à évoquer des décisions de l'Église ayant aggravé les faits jusqu'à tomber dans la complicité.
16: Il y a de la place dans l'Église pour tout le monde, mais tout le monde sera jugé. Et il n'y a pas de place pour les abus. Il n'y a pas de place pour la dissimulation des abus. Je le demande à tous. Ne couvrez pas les abus.
7: Publiquement, on est encore très loin de la guerre des papes. Mais c'est un premier coin enfoncé entre les deux ecclésiastiques. En janvier 2020, un différend plus important va laisser craindre un schisme aux fidèles. Le cardinal Robert Sarah publie un livre, « Des profondeurs de nos cœurs », qu'il présente comme coécrit avec Benoît XVI. l'ancien pape y développe notamment son avis sur le célibat des prêtres. Il ne dit pas seulement qu'il est souhaitable, il explique qu'il est constitutif du don de soi auquel s'engage le sacerdoce. En clair, être marié, ce n'est pas se consacrer au Christ et à l'Église. Cette parution tombe très mal. Quelques mois plus tôt, François a acté la possibilité d'ordonner, dans certaines circonstances, des hommes mariés. La polémique enfle. L'ancien pape a beau assurer qu'il ne cherche aucunement à interférer, sa prise de parole sur ces sujets suffit à troubler les fidèles. Ils ne seront pas rassurés par une nouvelle querelle larvée en 2021. François revient sur la décision de Benoît d'autoriser les messes traditionalistes, et notamment en latin. Il ne les interdit pas, mais les encadre sévèrement. Il veut notamment limiter la contestation de Vatican II, le concile qui a permis à l'Église de se moderniser dans les années 60. Le conflit n'est pas public et les deux papes ne se critiquent jamais frontalement. Mais leurs oppositions larvées deviennent un secret de polichinelle qui empoisonne la vie du Vatican. Le statu quo ne dure pas. En 2022, l'état de santé de Benoît XVI se dégrade. À 95 ans, il est extrêmement affaibli. Sa voix est devenue presque inaudible. Celui qui remplissait autrefois des amphithéâtres par la précision de ses raisonnements vit désormais presque entièrement retiré à Mater Ecclesiae. Le 28 décembre, lors de son audience générale, François demande publiquement aux fidèles de prier pour Benoît, très malade. Il se rend auprès de lui. Le monde catholique comprend que la longue cohabitation touche à sa fin. Dans la nuit du 31 décembre, une infirmière entend Benoît murmurer quelques mots en italien. « Seigneur, je t'aime. » À 9h34, le 31 décembre 2022, Benoît XVI s'éteint. Pour la première fois depuis presque 10 ans, il n'y a plus qu'une soutane blanche derrière les murs du Vatican. Le 5 janvier 2023, place Saint-Pierre, c'est donc un pape qui préside les funérailles du pape. Devant la basilique repose le cercueil de Benoît XVI. François prononce une homélie sobre, presque entièrement spirituelle, construite autour des dernières paroles du Christ. « Père, entre tes mains, je remets mon esprit. » Puis le cercueil est emporté vers les grottes vaticanes. Cette fois, Joseph Ratzinger quitte réellement la scène. Les différences entre les deux papes ont nourri pendant 10 ans un récit de confrontation, mais le face-à-face attendu n'a jamais véritablement eu lieu. Car Benoît XVI avait pris dès le commencement une décision aussi importante que sa renonciation elle-même, reconnaître sans ambiguïté celui qui viendrait après lui. Et François avait choisi de son côté de ne pas traiter son prédécesseur comme un rival. À sa mort, le 21 avril 2025, le pape argentin laisse une église davantage tournée vers les plus pauvres, vers des pays jusque-là délaissés. Reste l'héritage institutionnel de cette décennie. En renonçant le 11 février 2013, Joseph Ratzinger n'a pas seulement interrompu son pontificat, il a transformé la représentation même de la fonction pontificale. Le pape, monarque élu à vie, pouvait désormais reconnaître que son corps ne lui permettait plus de gouverner et transmettre la charge avant de mourir. François a ensuite dû inventer au quotidien la relation avec cet homme qui avait été pape et qui continuait à vivre à quelques minutes de marche. Il avait trouvé une formule pour rendre cette situation compréhensible. Benoît XVI était en quelque sorte le grand-père dans la maison. Mais derrière l'image affectueuse se cachait une question beaucoup plus vertigineuse. Pendant près de 10 ans, à l'abri des murs du Vatican, l'Église avait vécu avec son passé et son présent, simultanément incarnés par deux hommes. L'un gouvernait, l'autre priait. Et chaque matin, à quelques centaines de mètres de distance, deux soutanes blanches se réveillaient dans le plus petit état du monde. Jusqu'à ce matin du 31 décembre 2022, où il n'en resta plus qu'une. Merci à tous de m'avoir suivi. Tout de suite, c'est Isabelle Choquet pour la suite du Grand Récit.
13: Merci André. On aurait pu appeler ça un fauteuil pour deux, ou plutôt un Saint-Siège pour deux, mais ce n'est pas tout à fait ça. Il y a bien eu deux papes pendant 10 ans, deux papes très différents, mais chacun à sa place. Alors, coexistence pacifique ou guerre froide? Est-ce que les deux papes se connaissaient avant, comme dans le film Netflix? Et au fait, est-ce qu'on peut destituer un pape? Voilà quelques questions que je vais poser à mon invitée Christine Pedotti. À tout de suite.
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13: Le grand récit consacré aux deux papes Benoît XVI et François qui ont cheminé côte à côte pendant une dizaine d'années. Chacun pour soi, mais Dieu pour tous, pourrait-on dire. Christine Pedotti est avec moi pour en parler. Bonsoir.
27: Bonsoir.
13: Vous êtes journaliste, directrice de la revue Témoignages chrétiens, et vous avez écrit Jésus, l'homme qui préférait les femmes aux éditions Albin Michel, et aussi Vatican 2035, ça s'est paru chez Plon. Alors ce livre, Vatican 2035, il a été publié en 2005, c'est l'année où Benoît XVI est élu pape. Et pourtant, page 87, vous évoquez sa renonciation. Ça arrivera 7-8 ans plus tard. Vous êtes devin, Christine Pedotti.
0: Non mais quand on écrit un livre qui va raconter l'avenir, il faut un moment passer du réel à la fiction. Mais il se trouve que pendant que j'étais en train d'écrire, c'est Joseph Ratzinger qui a été élu. Et ça m'a semblé évident que Joseph Ratzinger était susceptible de démissionner. Je connaissais suffisamment Joseph Ratzinger, ses écrits, pour penser que la démission entrait dans sa logique. Et donc je suis effectivement assez fière. À la fois, j'ai été étonnée comme tout le monde qu'il le fasse, mais pas tant que ça.
13: Qu'est-ce qui vous a fait penser que c'était effectivement dans sa logique, plus précisément ?
0: Alors, c'est un théologien, hein, Benoît XVI. Et étonnamment, alors qu'il a laissé l'empreinte d'un pape assez réactionnaire, c'était un théologien assez progressiste. Et en plus, c'est un homme qui était incroyablement attaché à la rationalité, à la raison. Et donc, comme c'est un homme raisonnable et rationnel, eh bien, en fait, il était capable d'apporter une réponse rationnelle totalement opposée à celle que Jean-Paul II, qui l'a servi pendant plus de 20 ans, avait apporté. Hein, Jean-Paul II, quand on lui avait demandé s'il pourrait démissionner, il avait répondu « Jésus n'est pas descendu de la croix ». Ce qui, entre parenthèses, veut dire qu'il se prenait pour Jésus. Joseph Ratzinger, lui, n'était pas dans cette position. Il considérait qu'il était un serviteur et que quand le serviteur n'est plus susceptible de bien faire le boulot, eh bien, il laisse la place.
13: Donc, ça vous a paru parfaitement plausible. Et effectivement, Benoît XVI annonce en février 2013 sa renonciation. C'est quand même une vraie surprise à ce moment-là, parce que personne ne savait dans son entourage.
0: Personne ne le savait. D'ailleurs, il suffit de voir la tête des cardinaux. De surcroît, il le dit en latin. Les cardinaux ne maîtrisent pas si bien que ça le latin. Donc, il n'y en a que quelques-uns, parce qu'on a les images. Et donc, on voit effectivement leur espèce de sursaut quand tout à coup, ils se rendent compte de ce qu'il est en train de dire. En plus, il parle de façon très douce. Hein, donc, il n'a pas annoncé ça de façon tonitruante. C'était pas un coup de tambour, pas de trompette. Tout d'un coup, en latin, il dit, je vais renoncer. Et alors là, on voit les cardinaux qui s'affolent et comprennent qu'une sorte de bombe atomique vient de tomber sur l'Église catholique.
13: Alors, il explique avec sa raison. Et alors, quelles sont ses raisons? Pourquoi prend-il cette décision?
0: Alors, c'est intéressant parce qu'en fait, il dit qu'il n'en a plus les moyens physiques et d'une certaine façon psychique, même si c'est pas le mot qu'il emploie. Alors c'est vrai que quand on regarde l'état de l'Église à ce moment-là, il y a d'assez grands scandales. D'abord, il y a des scandales financiers qui sont mal maîtrisés. Il y a les scandales liés aux abus dans l'Église. Et en fait, à ce moment-là, la curie du Vatican, c'est-à-dire l'administration du Vatican, est très mal gouvernée parce que Joseph Ratzinger, alias Benoît XVI, est un grand intellectuel, mais il n'a pas de talent de gouvernement, on est obligé de le dire. Donc en fait, il n'arrive pas, entre guillemets, à mater cette administration, puisqu'il va quand même être trahi par son propre majordome qui va diffuser les dossiers les plus confidentiels qui étaient posés sur son bureau. Donc on peut bien imaginer que pour un homme de 85 ans qui aspirait à une vie tranquille, hein, Joseph Ratzinger, il menait une vie extrêmement régulière. C'est un homme de dossier, c'est un homme qui étudie, qui joue du piano, qui caresse ses chats. Mais ce n'était pas un meneur d'hommes.
13: Donc, pendant une dizaine de jours, il n'y a pas de pape, le temps de préparer le conclave. Et puis, il y a ce conclave et c'est François qui sort du chapeau, si je peux m'exprimer ainsi. Ça, c'est une deuxième surprise.
0: Oui, alors c'est vrai qu'à ce moment-là, pour les catholiques du monde entier, on va de surprise en surprise.
13: Oui.
0: Hein, parce que d'abord, on a cette renonciation. Et puis, effectivement, je sais pas, c'est la colombe du Saint-Esprit fait sortir du chapeau. François.
13: Qui n'est pas favori.
0: Alors, qui a échappé à toutes les vigilances de tous les commentateurs. De façon très étonnante, il était dans les papabilés en 2005, au moment de l'élection de Joseph Ratzinger. Et puis on l'avait oublié pour la raison qu'on pensait qu'il était vieux. Et de fait, il a 77 ans à ce moment-là, donc c'est pas un jeune homme. Mais on n'est pas seulement étonné parce que on n'avait pas prévu que ce serait lui, on est étonné par tout ce qu'il fait dans l'instant où il est élu et où on le voit apparaître au balcon.
13: C'est-à-dire ?
0: Alors on attend un peu. En plus, il pleuvait terriblement sur Rome ce jour-là. Enfin, la pluie cesse. Et enfin, on nous annonce, Habemus Papam, un nom et rien ne ressemble à ce qu'on devrait entendre. Bergoglio, moi je me dis, mais Bergoglio, le jésuite argentin, ça m'étonne beaucoup parce que je sais que c'est plutôt un progressiste. Or en fait...
1: Vous n'y croyez pas en fait ?
0: Non, j'y crois pas. Et puis il arrive au balcon, et là... Et c'est pareil, rien ne se passe comme d'habitude. Moi, j'ai un souvenir physique du silence qui se fait sur la place Saint-Pierre au moment où il se penche vers nous et il nous demande de prier pour lui. J'ai envie de dire, d'habitude, les papes prient pour nous. Et puis, il est effectivement, il est en pape, il est en blanc. Mais il a un petit côté, comment dirais-je, chiffonné. Il a sa croix d'évêque et pas la croix doré des papes qui balance sur sa soutane qui n'est pas accrochée au bouton comme elle devrait, bien droite, etc. Donc on voit qu'il y a une forme de désordre. Et puis quand il nous parle pas comme un pape, il nous dit bonsoir frères et sœurs. Il y a quelque chose qui se passe et c'est instantané. C'est un moment très très particulier.
1: Pourquoi on l'a attendu, ce pape ?
0: Ah, c'est toujours compliqué de devenir pape. Personne ne le connaissait réellement. Après tout, François, il était archevêque de Buenos Aires. C'était pas un homme très connu. Tout à coup, en quelques heures, il faut qu'il assume cette charge avec un milliard et quelques de catholiques dans le monde qui vont le reconnaître, mais le monde entier qui va se tourner vers cet homme en blanc. C'est une charge psychique. Alors même s'ils sont aidés par l'Esprit Saint, c'est assez compliqué. De sorte que il y a effectivement une petite salle où le pape, après avoir été fêté par les cardinaux qui viennent de l'élu, a le droit de se retirer, et ça s'appelle la salle des pleurs, parce que probablement il y a une telle secousse psychique que certains pleurent avant qu'on les habille en pape.
1: Et donc il faut leur trouver la soutane.
0: Il faut leur trouver la soutane, et c'est pas toujours facile. Alors ça c'est des petites anecdotes, hein. On dit qu'il y a 3 tailles de soutane qui attendent dans la salle des pleurs, pour les grands, pour les petits, pour les moyens, etc. Mais on raconte aussi un pape qui est Jean XXIII, qui est devenu pape en 1958. En fait, c'était un petit bonhomme rondouillard. Et en fait, il rentrait pas dans la soutane. Il a fallu couper le dos de la soutane. Alors à l'époque, comme il n'y a pas la télévision comme aujourd'hui, dire on n'a pas trop peur qu'on voit que le dos a été coupé. Et que voilà. Mais c'est vrai que c'est un problème, parce qu'il faut ajuster la soutane à la taille du nouveau pape.
1: Bon alors... Nous voilà donc avec 2 papes, un pape en fonction et un pape émérite, mais alors 2 papes extrêmement différents, pas seulement par leur caractère. Vous allez nous raconter ça juste après la pause.
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15: Le grand récit, la suite, on parle du Vatican ce soir et de cette période quasi inédite où Benoît XVI et François ont cohabité ou en tout cas coexisté. Je suis en compagnie de Christine Pedotti, directrice de Témoignages Chrétiens. Je parlais donc de ces deux papes extrêmement différents et à bien des égards, on pourrait dire.
16: Oui, bien sûr, c'est pas du tout le même style.
15: On a beaucoup opposé Benoît le conservateur et François le progressiste. C'est caricatural de le dire comme ça?
16: Oui, je crois que c'est assez caricatural. Mais en revanche, la différence de style est évidente. J'ai expliqué que c'était parfois compliqué de devenir pape, mais clairement, François, il devient pape instantanément. Il n'a pas de problème.
15: Il n'a pas le trac.
16: Voilà, il n'a absolument pas le trac. Et donc, il va avoir un contact avec les foules, les journalistes, les gens, immédiatement très facile, alors que Benoît XVI avait été un homme très retiré. Alors, on disait que dans l'intimité, il était très très agréable, mais le charisme de François balaye d'une certaine façon la timidité de Benoît XVI. Alors, c'est très compliqué parce qu'il va falloir inventer la façon de vivre avec deux papes. Donc avec des questions toutes simples, hein, est-ce que le pape émérite va garder le nom de pape? Ou est-ce qu'il va redevenir évêque émérite de Rome, hein, puisque le pape, c'est d'abord l'évêque de Rome. Est-ce qu'il va garder la soutane blanche ou pas?
15: Parce que ça n'existe pas du tout, ce statut de pape émérite, c'est créé à ce moment-là?
16: Oui, on est obligé à ce moment-là d'inventer, puisque il y a 8 siècles que ça n'a pas eu, qu'on n'a pas eu cette cohabitation.
15: Donc tout est à inventer.
16: Donc tout est inventé parce que là on a effectivement on va d'ailleurs François va dire on le raconte dans le texte hein, qu'il dira que Ratzinger est comme un grand-père sage qui vit sur la colline du Vatican. Bon, sage ça se discute.
15: Ça se discute, on l'a entendu un peu. D'ailleurs, c'est amusant quand même cette façon de parler de François, un grand-père sage, parce que en fait, ils ont même pas 10 ans d'écart, les deux papes. C'est bizarre. C'est 10 ans réels, mais c'est plus en ressenti. C'est comme dans la météo.
16: Oui, sans doute. Alors, sans doute ne sont-ils pas vraiment pas de la même génération. François est un pape qui est davantage dans la modernité. Et d'ailleurs, il a eu une vie avant de rentrer au séminaire, dans lequel on dit qu'il a dansé le tango, etc. Bon, évidemment, Joseph Ratzinger, non. Puis Joseph Ratzinger, c'est un jeune homme que la Seconde Guerre mondiale, impacte directement. Il est allemand, bon, d'ailleurs avec des questions sur la façon dont on supporte ou pas le nazisme quand on est un jeune homme de à peine 20 ans au moment de la guerre. Enfin, c'est des questions très lourdes. Questions que François, lui, n'a pas à porter.
15: Donc finalement, en fait, c'est bien ça, c'est cette dizaine d'années qui les sépare, oui. Elle est très très très importante.
16: Oui, elle est très importante, et d'ailleurs, Léon, il est encore d'une autre génération. Léon, il est d'une génération où on regarde la télé, où on mange des McDo.
15: Alors, tel qu'on définit les choses, du coup, quel est le rôle du pape émérite? Il a des droits, des obligations
16: Alors, a priori, rien.
15: Rien.
16: Voilà. Et d'ailleurs, il le dit au départ, hein. Il dit « je me retire dans la prière et dans le silence ». Mais sauf que il sait rien faire d'autre que d'être un intellectuel et d'écrire. Et donc, il va pas pouvoir s'en empêcher. Et il va continuer à écrire et à produire des textes intellectuels. Et évidemment, on va les lire en se demandant s'ils sont en opposition avec le pape François. D'autant qu'il va écrire sur la question des abus dans l'Église. C'est compliqué, hein, parce que faut pas simplifier les choses. Benoît XVI comme pape est le pape qui le premier ouvre les dossiers sur les abus. Donc ça, il faut le mettre ça à son crédit. Néanmoins, il ne va pas forcément jusqu'au bout et François ira plus loin encore. Donc c'est une question très brûlante, très difficile. Et le livre qu'il écrit sur cette question a à juste titre donné lieu à beaucoup de discussions.
15: Ces deux papes, est-ce qu'ils se connaissaient avant?
16: Alors, ils se connaissaient forcément parce que ils ont été cardinaux en même temps. Mais de fait, Ratzinger, quand il est cardinal, il est un cardinal romain, alors que François est un cardinal en Argentine. Bon, donc en fait, il n'y a pas forcément beaucoup de rencontres. Je pense qu'il n'y a d'ailleurs pas de lien intellectuel. Donc, il y a un très joli film qui montre leur rencontre.
15: Oui, alors Les Deux Papes, c'est un film qui a été diffusé sur Netflix. C'est un film Netflix. Oui. Effectivement, ce film, il imagine des rencontres secrètes entre François et Benoît XVI avant la renonciation. Donc, François n'est pas encore François en vérité. C'est une pure fiction, ça.
16: Oui, c'est une pure fiction, mais c'est une très jolie fiction. D'abord, je trouve que le film est bien fait parce que ils sont tous les deux sympathiques. Donc, en fait, ça élimine l'idée qu'on a qu'ils seraient en opposition l'un avec l'autre, et ils ont des conversations assez profondes. Donc, je trouve qu'en termes de gestes cinématographiques, c'est très réussi. Et je crains que ce ne soit pas très réaliste.
15: Ils n'auraient pas pu se rencontrer et avoir ce genre de discussion. Ils sont trop différents.
16: Ils sont trop différents, oui.
15: Par la suite, donc, une fois que le pape François est élu, ils se revoient régulièrement.
16: Oui, oui. Alors, d'abord parce qu'ils sont quand même à peu près à 550 mètres l'un de l'autre. Enfin, c'est
15: oui, géographiquement, ils sont très proches.
16: C'est tout petit, le Vatican. Hein. C'est 54 hectares. Donc, en fait, ils sont tout près l'un de l'autre. Et François va régulièrement aller le visiter, comme on va visiter, bah, effectivement, le grand-père, l'ancêtre qui est là. Et François aura beaucoup de constance à montrer sa fidélité et sa loyauté à l'égard, je dirais, si on compte les accros dans le contrat, ils sont plutôt du côté de Benoît XVI, et de son entourage, qui sans doute avait une forme d'agenda, plutôt que du côté de François, qui lui a été d'une loyauté sans accroc.
15: Quand vous dites que l'entourage avait une sorte d'agenda, oh bah écoutez, j'aimerais bien savoir ce que vous voulez dire, mais vous allez me raconter ça juste après la pause. À tout de suite.
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3: Nous poursuivons ce grand récit consacré aux deux papes, Benoît XVI et François. On en parle avec Christine Pedotti. Donc, on parlait de la relation entre Benoît XVI et François. François toujours très très respectueux. Et vous me disiez que l'entourage de Benoît XVI avait peut-être une forme d'agenda. Que voulez-vous dire exactement ?
4: Oui, parce que, en fait, François a froissé des parts de l'Église plus conservatrices. Et ces courants-là ont considéré qu'ils pouvaient utiliser, instrumentaliser d'une certaine façon, le pape Benoît XVI émérite contre le pape François. Et c'est plutôt son entourage qui... Donc il y a eu des épisodes, je dirais, un peu désagréables, comme si on avait abusé de la bonne foi du pape émérite.
3: Oui, qui est de plus en plus
4: qui est de plus
3: âgé.
4: En plus fragile, de plus en plus âgé. Je rappelle qui est un intellectuel pour qui travailler, écrire, etc. C'est, je veux dire, quand il arrête de faire ça, il est plus vivant. Donc il continue à le faire. Mais finalement, on a utilisé des textes qui étaient sans doute des textes qui étaient faits pour des, comme il en avait l'habitude, hein, pour des revues très haut de gamme, etc. Et ça a été en fait, effectivement, instrumentalisé sur... Il avait un certain conservatisme sur la liturgie, sur la messe, sur les rites. Il aimait cette ritualité ancienne et il a été utilisé pour ça. Alors que quand il était pape, il a célébré dans le rite ordinaire de l'Église. Donc, en fait, il y a eu, je pense...
3: C'est-à-dire que, si je schématise, on fait dire à Joseph Ratzinger que la messe en latin, c'est très très bien, alors qu'évidemment, François est sur une toute autre ligne.
4: Oui, tout à fait. Et d'ailleurs, François, après la mort de Benoît XVI, aura une attitude très ferme là-dessus, qui a blessé un certain nombre de gens qui étaient attachés à cette ancienne liturgie. Et on voit bien d'ailleurs qu'il a attendu que Joseph Ratzinger ne soit plus là pour le faire. Parce que je pense qu'il ne voulait pas faire de vagues, enfin, il ne voulait pas blesser son prédécesseur.
3: C'est intéressant ce que vous dites. Ils ont quel genre de relation tous les deux ? C'est vraiment une relation un peu filiale ?
4: Je pense que c'est une relation extrêmement respectueuse, de toute évidence. Quelles que soient les opinions qu'on a sur les différents courants qu'il y a dans l'Église, Joseph Ratzinger, c'est un grand intellectuel, on peut pas lui retirer ça. Donc en fait, je pense que le pape François avait du respect. François, c'est un jésuite, c'est aussi un intellectuel. Hein,
3: oui, malgré tout.
4: Oui, c'est pas parce qu'en fait, il parle parfois comme un curé de campagne que c'est pas un intellectuel. Donc je pense qu'il y avait un grand respect. Et puis, avoir porté l'un et l'autre le poids de l'Église catholique, on se rend pas compte, hein, mais c'est je veux dire, la responsabilité de plus d'un milliard de catholiques qui regardent le pape en se disant il va nous dire des choses qui vont nous être utiles pour notre vie. C'est un poids très considérable.
3: Une grande responsabilité. Oui. Un grand pouvoir implique une grande responsabilité. Je ne sais pas si on peut faire cette référence de super-héros dans cette émission, mais je veux me la permettre. Est-ce que Benoît XVI donne son avis sur les décisions de François ?
4: Officiellement, non.
3: Et officieusement, c'est ça qui m'intéresse en vérité.
4: Officieusement, on lui a fait dire des choses parce qu'en fait, on n'a pas de parole de Joseph Ratzinger.
3: D'accord, donc en fait, on ne sait pas.
4: Donc on ne sait pas.
3: En fait,
4: on a des textes. Il y a eu une histoire assez glauque sur un livre qu'il aurait co-signé avec le cardinal Sarah, qui lui est vraiment, voilà, il se situe vraiment dans le courant archi-conservateur de l'Église. Et on ne sait pas très bien ce qui s'est passé à ce moment-là parce que le secrétaire du pape émérite, a servi de go-between, a fait je ne sais pas quoi avec les éditeurs. Et on ne sait pas très bien si Benoît XVI avait bien compris ce qu'on lui faisait faire, parce qu'on est vraiment relativement au bout de sa vie. C'est sur la question du célibat des prêtres. Je pense que c'est le moment le plus difficile entre les deux papes.
3: C'est un petit peu de l'abus, en fait, de l'abus de faiblesse, on pourrait dire.
4: Ben, je veux dire, ça arrive avec les vieilles personnes. Hein.
3: Exactement.
4: C'est pas impossible.
3: C'est une personne aussi, le pape.
4: Le pape est aussi une personne, absolument.
3: Alors, François, lui, est mort en 2025. Il avait 88 ans. Lui, il n'a pas abdiqué. Et pourtant, lui aussi, sa santé déclinait. Est-ce qu'il y a pensé ? Est-ce qu'il l'a évoqué un jour ?
4: Oui, il en a souvent parlé. Il en a souvent parlé pour dire qu'il pourrait le faire. Alors, c'était aussi une façon de dire qu'il respectait la décision de son prédécesseur. Et en même temps, il ne l'a pas fait, ce qui n'a rien d'étonnant, parce que compte tenu de la personnalité de François, ça n'était pas d'une immense vraisemblance.
3: Un peu comme Jean-Paul II.
4: Voilà. Mais il y a des, voilà, il y a

0: côté Molière, hein, je meurs sur scène.
1: C'est ça, c'est ça. Mais admettons d'ailleurs, je fais un petit peu de fiction moi aussi, si le pape François s'était retrouvé dans une situation où vraiment il n'était plus en état d'assumer sa charge, est-ce qu'on pouvait le démissionner, entre guillemets? Est-ce qu'il y a une sorte de procédure de destitution pour les papes s'ils perdent leurs facultés?
0: Pas vraiment.
1: Pas vraiment.
0: Pas vraiment. Et ça, c'est une vraie question.
1: Ben oui.
0: Parce que aujourd'hui, où les vies sont très très longues, quand les cardinaux élisent un pape, aujourd'hui, quand ils élisent par exemple le pape Léon, qu'ils élisent alors qu'il n'a pas 70 ans, ils peuvent se dire qu'il y en a pour 25 ans. Et donc en fait, ça veut dire qu'on élirait des papes relativement vieux pour que leur pontificat ne soit pas trop long. Ce qui serait un peu absurde, parce qu'on pourrait aussi penser que c'est quand même mieux de confier l'Église à un homme de 55 ou 60 ans dans la force de l'âge.
1: A priori.
0: Hein, ça supposerait que il y ait une date de fin de mandat. Alors je me demande parfois si le pape Léon ne serait pas celui qui pourrait installer cette obligation. Parce qu'il a fait des petites choses, Léon, qui m'ont alerté. Je ne sais pas si je suis devineresse, hein, mais parce qu'en fait il a imposé, vous savez que les évêques doivent démissionner à 75 ans. Et il a décidé que ce couperet serait réel. Parfois on les prolongeait, mais là il a décidé, 75 ans, j'accepte les démissions, même si je mets plusieurs mois avant de trouver le successeur. Et les cardinaux, quant à eux, démissionnent à 80 ans. Et là aussi, le pape Léon considère que 80 ans est un couperet.
1: Donc vous pensez que l'étape suivante, c'est pour le pape?
0: Ça pourrait être pour le pape. Et je pense que ça serait la sagesse.
1: On verra si Léon XIV, effectivement, est le pape qui impose comme ça un âge limite pour être pape.
0: Vous savez qu'il n'y en avait pas d'âge limite jusqu'au concile. C'est le concile de Vatican II qui a décidé.
1: Donc déjà, c'est assez récent.
0: Donc c'est très récent, tout à fait.
1: Est-ce qu'il s'est exprimé, lui, sur la renonciation?
0: Non, pas à ma connaissance.
1: Donc le suspense est entier. Merci beaucoup, Christine Pedotti, de nous avoir accompagnés dans ce grand récit consacré aux deux papes, Benoît XVI et François. Je renvoie à votre livre, Un Vatican 2035, paru chez Plon. Et vous avez aussi publié Jésus, l'homme qui préférait les femmes, aux éditions Albin Michel. 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Et n'oubliez pas la séance de rattrapage le samedi et le dimanche, c'est à 14h. Dans un instant, musique, on retrouve avec bonheur l'ami Éric Jean-Jean. Bonsoir Éric.
2: Bonsoir. Alors, quel est le menu? Alors aujourd'hui c'est un menu de musique live, je suis à côté de Saint-Clair, comment ça va?
3: Bah super, vraiment très très bien.
2: Concentration, dans quelques minutes, c'est-à-dire après les infos, on se retrouve dans le grand studio en live et en direct pour le grand studio RTL de Saint-Clair. Bonne soirée.
1: Merci Eric, à tout de suite. Je vous souhaite à tous une excellente soirée sur RTL. Il est 21h. L'essentiel de l'info en 3 minutes avec Alban Le Prince. Bonsoir Alban.
4: Bonsoir Isabelle, bonsoir à tous. Menace russe, flambée des prix du carburant. Emmanuel Macron a répondu ce soir pendant plus de 30 minutes aux questions de TF1 et France 2. Le président qui a défendu les aides annoncées par le gouvernement n'exclut pas non plus une baisse des taxes si les prix devaient s'envoler.
5: Je pense qu'en fonction de l'évolution, il faut rien exclure. Je vais pas vous interdire, on ne le fera jamais. Ce que je vous dis, c'est que c'est pas la décision la plus vertueuse, et on l'avait d'ailleurs pas fait entre 2022 et 2024, parce que cette décision, au-delà d'être très coûteuse, elle n'est pas ciblée. C'est-à-dire que quand vous baissez les taxes, vous aidez tout le monde, y compris les gros rouleurs qui auraient les moyens de se payer le plein. Et donc c'est plus intelligent d'aider les gens qui en ont le plus besoin. Bon, maintenant, donc rien n'est fermé. Le gouvernement fera tout ce qu'il faut. Et accompagnera, et donc on sera pragmatique.
6: Parce qu'il faut éviter la colère.
5: Et on fera aussi des choses, on essaiera de continuer aussi les choses intelligentes.
4: Emmanuel Macron qui assure que la France fait tout pour éviter les pénuries de carburant. Il estime également ce soir qu'il est possible que la France soit à son tour ciblée par une tentative d'attaque russe comme celle à l'aéroport de Leipzig cet été. Et demain, c'est l'ancien Premier ministre d'Emmanuel Macron et candidat Renaissance à la présidentielle qui sera l'invité de Céline Landreau, Gabriel Attal. Rendez-vous à 7h40 sur RTL. Dans l'actualité, aussi la justice française qui vient d'ouvrir une première enquête pénale liée à la flotte fantôme russe utilisée pour détourner les sanctions européennes. Elle vise des Russes suspectés de s'être enrichis grâce à ce type de bateau. Alors que des peines de 27 et 20 ans de prison ont été requises hier contre leurs clients, les avocats de Loïc Le Priol et Romain Bouvier, jugés pour l'assassinat du rugbyman argentin Federico Martín Aramburu, dénoncent ce soir un dossier contaminé par sa dimension politique. politique. Le verdict est attendu demain. Et puis on a appris ce soir le décès de l'éternelle princesse de Clèves, l'actrice franco-russe Marina Vladi. Elle s'est éteinte aujourd'hui à l'âge de 88 ans. Elle avait notamment remporté en 63 le prix d'interprétation du Festival de Cannes pour Le Lit Conjugal. Les courses, c'est en nocturne à Vincennes. Demain départ 20h15. Dominique Cordier vous conseille de jouer le 13, le 18, le 14, le 16, le 10, le 4 et le 9. L'outsider de RTL, c'est le 14. Gilly, Gilly, la météo avec du soleil pour tout le monde. Il faudra juste attendre que la grisaille matinale sur le nord de la Bretagne et les plaines aquitaines se dissipent. Toujours du vent en Méditerranée où 7 départements seront en risque élevé au feu de forêt. Les températures le matin, 4 à 10 degrés sur le Grand Est, 10 à 15 ailleurs et jusqu'à 20 degrés dans le sud. L'après-midi, 21 à 32 degrés, prévoyez 33 à Limoges et Montauban, 21h03 sur RTL. Bonsoir Éric Jean-Jean.
2: Mais bonsoir cher Alban, vous avez vu que vous êtes applaudi par notre public aujourd'hui.
4: Oui, mais comme d'habitude, jamais dans le même studio.
2: Et voilà, on n'est jamais dans le même studio. Là, on est dans le grand studio RTL. Je suis très heureux parce qu'on est en live jusqu'à 22h et je peux vous dire que pour avoir entendu les répétitions, vous allez avoir un grand moment. On est avec Sinclair. Attention, on va justement entendre ce tout nouveau générique. C'est la deuxième fois qu'on vous le diffuse sur RTL, qui a été fait par un grand copain de Sinclair qui s'appelle Mathieu Chédid. C'est parti pour le grand studio RTL de Sinclair.
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0: Sinclair. Sinclair en live. Sinclair en live et en direct. Applaudissez le temps que tu nous rejoignes, Mathieu. Julien Boursin qui est au clavier. La batterie de Johan Akrich. La basse de Thibaut Akrich. La guitare d'Antoine Salem. Et le sax de Fabien Kizola. Fabien qui était aussi dans les chœurs. Sois le bienvenu, mon cher Mathieu.
1: Merci.
0: C'est une joie de te retrouver dans ce grand studio.
1: Franchement, c'est extraordinaire ici. C'est vrai.
2: Mais t'as vu,
1: ils sont tous
2: sympas ici. Ouais. En plus, vraiment, c'est de la vraie radio en direct et c'est très chouette. Alors, et puis ça tombe bien parce que il y a un album qui va venir, le 9e, et puis il y a aussi cette fameuse tournée. Il y a un Zénith le 25 novembre prochain. Bref, beaucoup d'actualités, ce qui me permet de t'avoir vraiment en live et en direct, et ça, c'est cool. Raconte-moi d'abord, qu'est-ce que je dois savoir sur ce nouvel album, Mathieu?
1: Il se fait au fur et à mesure. Ouais. En fait, c'est comme ça. J'ai envie aujourd'hui de faire les morceaux au fur et à mesure, les sortir quand ils sont faits, parce que je pense que faire un album pendant 3 mois, le sortir et puis qu'il passe aussi vite que le premier titre, c'est dommage. Moi, j'ai envie de le faire petit à petit. Donc là, on vient de sortir un nouveau titre. On rentre en studio à partir de dimanche pour en faire 2 encore. Et puis, on les sortira au fur et à mesure. Et puis, quand c'est fini, on fait une espèce de compile des morceaux sortis dans l'année.
2: Ça a été fait à Arles, où tu habites désormais. Tu t'es exilé dans le sud. C'était important pour toi, pour ta santé mentale.
1: Exactement.
2: Et quel a été le déclic qui fait que t'es revenu vers nous? Parce que moi, je pensais que t'étais très bien là-bas et que t'allais rester.
1: Je suis très bien là-bas, mais je suis très bien ici aussi. Donc, en fait, ce don d'ubiquité est difficile à obtenir. Donc, en fait, faut se déplacer. Faut revenir un petit peu. Faut faire de la musique, surtout.
2: C'est quoi l'envie? Elle est revenue comment?
1: Je crois qu'elle est revenue le jour où on s'est dit, mais peut-être que tu peux encore faire des concerts. Tu vois, ce genre de truc, tu vois. Ah ouais, j'ai dit, ah ouais, je peux encore faire des concerts. Bah ouais, je crois qu'il y a des gens qui ont envie de te voir. Alors, je me suis dit, bon.
2: Bah, la preuve, on a tous envie de te voir ici, là.
1: Merci, c'est cool.
2: Et donc, t'as créé ton propre label, Rocket Records.
1: Ouais.
2: Et alors, ces musiciens que j'ai présentés tout à l'heure, c'est les potes justement avec lesquels t'es en train de travailler sur tout ce projet.
1: Ouais, exactement. Ce qui est marrant, c'est que c'est tous des gens qui habitent à côté de chez moi. Et l'idée, c'était de travailler avec des gens qui habitent à côté de chez moi, mais je ne savais pas que j'allais tomber sur ces perles-là. Tu mets ça dans un film, personne ne te croit. Attends, le gars.
2: Genre, j'ai trouvé des trop beaux, ils habitent à côté de chez moi.
1: À côté de chez moi.
2: Mais comment tu les as trouvés d'ailleurs?
1: C'est long. On n'a pas le temps, mais en tout cas, c'était improbable, et en même temps tellement évident. Bon. Ça vous va comme explication?
2: Ouais, c'est parfait. Surtout, ils sont méga bons et on est vraiment ravis de vous avoir, les gars, dans le grand studio. Ce qu'on va faire, c'est qu'on va faire une petite pause et ensuite, si vous êtes d'accord, on va vraiment se plonger dans un live avec Sinclair qui est avec nous jusqu'à 22h en direct sur RTL.
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0: C'est le grand studio RTL, on est avec Sinclair jusqu'à 22h en live et en direct. Et puisqu'on est en live, deux morceaux enchaînés, cadeau de Sinclair.

0: Ben oui. Sinclair en live. Alors, juste avec un petit mouvement de Thibaut qui a commencé au violoncelle pendant que toi tu tenais la basse, Mathieu. Et ensuite, on a fini avec un duo de basse. C'est pas banal, ça.
1: J'avoue, c'est pas banal. Ça met de la basse, c'est beaucoup d'énergie, mais qu'elle éclate, franchement.
0: Bah, qu'elle éclate pour nous, hein. Ça va ressembler à quoi? Alors, je suppose que ça va ressembler à ce qu'on entend, cette tournée qui commence à partir du 9 octobre prochain, Ormesson, Velot, Limoges, etc., et puis le Zénith le 25 novembre. T'avais envie de quoi? De couleurs ou juste de musique pure?
1: En fait, j'avais envie d'être complètement libre. Et donc, de reprendre mes vieilles chansons et de les réhabiller aujourd'hui, de faire un peu ce que je veux, c'est-à-dire beaucoup de notes, des enchaînements, des oublis de paroles, ça c'est de base.
0: Mais c'est signature, ça.
1: Signature. Et c'est surtout m'amuser, quoi. En fait, on n'est pas là pour souffrir.
0: C'est ce que vous avez fait d'ailleurs sur Supernova Superstar. Mais oui, t'as raison. C'est ce que vous avez fait sur Supernova Superstar, qui était la deuxième chanson des deux que vous avez fait tout à l'heure. Il y a eu Météor et ça, c'est super. Vous l'avez retravaillé.
1: Complètement. Bah, l'intérêt, c'est avec le temps, on devient meilleur. Normalement. Et on essaie de retravailler les morceaux. Enfin, moi, je les ai vus d'une certaine façon. Et c'est vrai qu'aujourd'hui, j'arrive à m'approcher de ce que j'entendais. Donc, c'est ce qu'on fait. On retravaille et puis on amène le talent des uns et des autres. Là, il y a des musiciens de ouf. Et d'ailleurs, c'est Fabien Kizoka. Hein.
0: Je l'ai mal dit.
1: Ouais, mal dit à fond.
0: Mais mal dit à fond. Je vais me faire pardonner pendant la pub. On revient dans quelques secondes. Vous êtes sur RTL. On est en direct. Il est 21h20, presque 6. Et on est toujours avec Sinclair en live. Pardon d'avoir écorché le nom. Vraiment, c'est nul. À tout de suite.
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0: Le grand studio RTL, désormais en live, une fois par semaine. Et on a beaucoup de chance. Sinclair est avec nous, deux chansons enchaînées une fois de plus. Ça me fait plus mal, l'épreuve du temps, c'est sur RTL.

0: Incroyable. Sinclair, on est vraiment en live et en direct. J'ai l'impression d'être dans un concert de fusion, c'est trop bien. Ce mélange qui au fond te caractérise, la funk, le groove, là on rajoute du jazz avec ce qu'on vient de voir, hein, le clavier de Julien Boursin qu'on peut applaudir une nouvelle fois.
1: Ouais.
0: C'était insensé.
1: Ça ne rigole pas du tout.
0: L'épreuve du temps, sorti en 97, troisième album de Sinclair, La Bonne Attitude. Dans quelques petites minutes, on va refaire une pause et puis surtout tu vas nous interpréter Jane, qui est un nouveau single pour toi, qui est arrivé le 17
2: avant
0: avril.
2: L'été, ouais, c'est ouais, ça.
0: Et ça, c'est la collaboration avec un type qu'on aime beaucoup ici, qui s'appelle Boris Bergman. Alors Boris Bergman, ça vous dit peut-être quelque chose. En gros, c'est le type qui a fait Gabi pour Bachung, qui a fait Vertige de l'amour, enfin il a fait plein de trucs absolument incroyable. C'est quoi la rencontre avec lui et est-ce qu'il est sur le nouvel album ?
2: Pour l'instant, il ne l'est pas, mais comme les chansons se font au fur et à mesure, peut-être. En fait, ce qui est marrant, c'est que il y a ce morceau a 10 ans. Il y a 10 ans, je galérais déjà, enfin toujours, encore, déjà, avec les paroles. Et la personne avec qui je travaillais me dit « Mais attends, je connais Boris, on va lui proposer le morceau. » Donc, il lui envoie le morceau et le lendemain, il arrive avec un texte et je me dis mais c'est fou, c'est exactement le texte qu'il faut pour cette chanson.
0: Et puis il a le sens de la punchline, il est incroyable.
2: Ouais, vraiment. Et puis c'est marrant parce que ce texte veut raconter une histoire, je dis bien veut raconter une histoire parce qu'on n'est pas obligé de suivre l'histoire. Et ça me plaît sur ce genre de morceau assez léger. C'est-à-dire que tu peux juste prendre 2-3 phrases qui t'intéressent sans forcément aller dans le sens. Mais si tu cherches le sens, il y en a un.
0: Et c'est quoi ?
2: Bah c'est à toi de trouver. Faut tout faire, quoi. Faut chanter, expliquer les chansons.
0: Mais ouais, et faire l'émission à ma place, parce que je sais pas si vous avez remarqué, mais c'est vraiment une émission de musique. Applaudissez Sinclair. On va faire une nouvelle pause. Notez-le, cette tournée le 9 octobre en Ormesson. Il y a une date importante, c'est le 24 octobre à 3. Ratez pas ce concert si vous êtes dans la région. Et puis bien sûr le Zénith de Paris le 25 novembre. Petite pause et tu nous la chantes cette chanson.
2: Allez.
0: Tu veux pas me dire de quoi elle parle?
2: Bah pff, c'est compliqué, on est à la radio quand même.
0: Et est-ce que tu sais comment va s'appeler l'album ou pas encore?
2: J'ai une idée. Ça c'est pas le nom, c'est pas le titre, mais non, mais je reviendrai, je t'expliquerai.
0: T'as
2: aussi
0: intérêt. Allez, nous on revient dans quelques secondes. On est sur RTL avec Sinclair en direct jusqu'à 22h.
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0: En live jusqu'à 22h, avant de le voir sur scène, à partir du 9 octobre, Ormesson, et puis notamment le Zénith de Paris le 25 novembre, il est déjà avec nous en direct, avec les musiciens, Sinclair, dans le grand studio RTL. La nouvelle

Sinclair. Alors Jane Jane d'abord, et puis Liquide, et puis mention spéciale alors au saxophone de Fabien Kizoka, applaudissez, la guitare incroyable d'Antoine Salem, le clavier de Julien Boursin.

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3: 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Hey, vous savez quoi? Pendant la page de pub, il y a eu une ovation pour musiciens et chanteurs qui sont avec nous ce soir. Ouais, Sinclair, ça joue.
4: Merci, merci beaucoup.
3: Il y a un truc qui est toujours très impressionnant quand on te voit sur scène, c'est ta présence scénique, le charisme. Alors tu peux pas dire oui, mais je te le dis, tu as beaucoup de charisme quand tu es sur scène. Est-ce que tu as eu des modèles sur scène? Est-ce qu'il y a des gens qui t'ont appris? Est-ce que tu as regardé?
4: Ouais, j'ai vu des gens qui étaient petits, très petits, mais avec beaucoup de charisme.
3: Prince.
4: Par exemple, ouais. Quoi, tu vois, c'est genre, bah après, c'est terrible parce que quand tu commences à regarder des gens qui ont autant de talent, ça inhibe un petit peu. Et ce qui est marrant, je pense que c'est en montant sur scène que j'ai découvert la présence scénique, mais moi je suis timide de base, je suis très timide, je sais pas trop où me foutre la plupart du temps, mais quand je monte sur scène, j'ai pas d'autre choix que de me mettre là où je suis. Et je prends cet espace. Mais c'est vraiment un truc qui se travaille difficilement. Et d'ailleurs, quand j'essaie de travailler, ça marche pas terrible. Ouais, ça fait un peu genre, qu'est-ce qu'il fait? C'est quoi ce chapeau? Pourquoi il y a ce chapeau, ce mouvement de hanche bizarre?
3: Ouais, pourtant, sur la chanson qui vient maintenant et qui va être, hélas, la dernière de cette émission, je t'ai vu retourner des salles. Mais est-ce que tu le sens quand tu tiens ta salle? Tu le sens?
4: Ouais, bien sûr. Mais c'est marrant.
3: Un truc, ça doit être génial, non?
4: Ouais, mais c'est un échange. C'est parce que d'un coup, la porte s'ouvre avec les gens qui sont là et qu'on échange un truc. C'est jamais unilatéral. C'est vraiment, en fait, on vient tous pour la même chose à un concert. On vient pour partager un moment. Donc, ce qu'il faut, c'est savoir ouvrir cette petite porte de la scène vers la grande porte du public et puis recevoir et puis échanger sans, voilà. C'est très compliqué, mais on y arrive.
3: Je vous propose maintenant un énorme moment en direct sur RTL. Je vous en dis pas plus. La chanson s'appelle Si c'est bon comme ça. Sinclair, en live, dans le grand studio RTL. Non seulement vous la connaissez par cœur, mais en plus, cette version-là. Voilà. J'ai rien dit. Vous avez le droit de vous lever. Vous avez le droit de danser. On est en concert. C'est en direct. C'est sur RTL jusqu'à 22h. Quand vous voulez, les copains.

0: C'était le grand studio RTL de Saint-Clair. Merci infiniment à Julien, Johan, Thibault, Antoine, Fabien et toi, Saint-Clair. Merci, allez les voir sur scène, ratez pas ça. À partir du 9 octobre, Ormesson, il y aura le 22 octobre Velo, ensuite Limoges 3, le 24 octobre, le Zénith de Paris le 25 novembre. Un album à venir. Merci d'être venu, mon ami, c'était incroyable. C'était en direct, merci, c'était Saint-Clair et les musiciens. Merci les gars. On se retrouve demain, 21h sur RTL. Ciao à tous, il est 22h pile. Bon. 22h40, vous retrouvez Caroline Dublanche tout de suite après les infos qui sont avec Alban Le Prince. Bonsoir cher Alban.
1: Bonsoir Eric, bonsoir à tous. Emmanuel Macron annonce l'envoi de moyens militaires en Arabie Saoudite pour protéger le site de Yanbu, maillon stratégique du réseau d'installation énergétique du pays. Le président était l'invité de TF1 et France 2 ce soir. Il est également revenu sur la menace russe en Europe.
2: Aujourd'hui, il faut être très clair. La Russie considère que l'Europe, c'est la profondeur stratégique de l'Ukraine. Que parce que les Européens aident les Ukrainiens, eh bien que l'Europe peut être visée. Donc aujourd'hui, il n'y a pas eu en France des attaques du type de ce qui s'est passé à Leipzig. Mais quand vous me posez la question, est-ce que ça peut arriver? Ma réponse est oui. Et tout ce que cherche la Russie, c'est que nous soyons belliqueux dans les mots pour justifier leur mobilisation ou leur posture. Ce que je peux vous dire, c'est que la Russie, elle multiplie les actes hostiles et parfois criminels à l'égard des pays européens.
1: Le président qui a défendu les aides annoncées par le gouvernement, il n'exclut pas non plus une baisse des taxes si les prix devaient s'envoler. Il assure aussi que la France fait tout pour éviter les pénuries de carburant. C'est dans ce contexte que Marine Le Pen, candidate du Rassemblement national à la présidentielle, a une fois de plus plaidé aujourd'hui lors des grands oraux de Politico pour une baisse des taxes sur les carburants. Elle a également affirmé que la France ne pouvait plus aider financièrement l'Ukraine. Et demain, c'est un autre candidat à la présidentielle qui sera l'invité de Céline Landreau, Gabriel Attal. Rendez-vous à 7h40 sur RTL. Et puis un intervenant en anglais dans une école maternelle privée parisienne, mis en examen et écroué ce soir. Il est accusé de viol, d'agression sexuelle et de violence sur 22 enfants sur l'année 2025-2026. L'homme ne reconnaît pas les faits. La météo avec du soleil pour tout le monde. Il faudra juste attendre que la grisaille matinale sur le nord de la Bretagne et les plaines aquitaines se dissipent. Toujours du vent en Méditerranée où 7 des départements seront en risque élevé au feu de forêt. Les températures le matin, 4 à 10 degrés sur le Grand Est, 10 à 15 ailleurs et jusqu'à 20 degrés dans le Sud. L'après-midi, 21 à 32 degrés, prévoyez 33 à Limoges et Montauban, 22h03. Pile, à la seconde près. Caroline Dublanche.
3: Bonsoir Alban, top, je confirme, il était bien 22h03, tout pile. Vous êtes parfaite.
1: Ah, merci. Merci, vous aussi.
3: À tout à l'heure, 23h, je vais essayer de faire pareil, hein, tout pile.
1: À tout à l'heure.
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3: Bonsoir, ravie de vous retrouver pour Parlons-nous. Si vous avez besoin de me confier ce que vous avez sur le cœur, de me parler de vos soucis, de vos joies, de vos chagrins, vous avez toute mon attention. De 22h à minuit et demi, je suis là pour vous, à votre écoute, et pour vous proposer mon éclairage. Alors je vous invite à nous passer un petit coup de fil au 09 69 39 10 11, où Paul et Charlotte vont vous accueillir et s'occuper de vous. Marc Bisset est à la réalisation et me glisse dans l'oreille que nous sommes prêts à démarrer. Parlons-nous sur RTL 09 69 39 10 11. Bonsoir Linda.
6: Bonsoir Caroline.
3: Bonsoir et bienvenue.
6: Merci.
3: Alors vous voulez un peu nous parler de ce que vous avez vécu pendant plusieurs années et qui a été très compliqué.
6: Tout à fait. Moi, je voulais parler de mes crises de panique, mes crises d'anxiété que j'ai vécues pendant quelques années.
3: Oui.
6: J'aimerais parler de ce sujet parce que c'est quelque chose qui m'a beaucoup marqué et qui m'a empêché de vivre, entre guillemets.
3: Je comprends. Vous pouvez enlever les guillemets, hein. C'est très pénible, les attaques
6: exactement.
3: De panique. Ah oui,
6: exactement. Et en fait, moi, ça a commencé en 2020. la vie de mes 40 ans, quelques mois avant le Covid. Donc, le jour où j'ai eu ma première crise de panique, il n'y avait rien de particulier. J'étais exactement comme d'habitude. Bah, c'était un soir, j'étais avec quelqu'un de ma famille, mes filles étaient chez leur père. Et c'était, j'étais tout à fait normale hein, pour moi. Je n'avais pas de stress, je n'avais pas quelque chose qui m'inquiétait plus que ça. Et d'un coup, en fait, j'étais devant la télé, j'ai eu des palpitations, des fourmillements dans au niveau du crâne, le corps, partout, le cœur qui bat à 3000. J'arrivais plus à contrôler ma respiration, plus rien. Et bon, au début, je me suis dit ça a passé. Et après, je voyais que ça passait pas. Donc, je disais à la personne de ma famille, je me sens pas bien, je me sens bizarre, mais là, je vais mourir. On dirait que mon cœur, il va lâcher. Et elle me dit, essaye de prendre l'air et tout. Donc, j'ouvre un peu la fenêtre. J'essaye de respirer. J'essaye de reprendre un petit peu ma respiration, d'essayer de la contrôler, etc. Mais impossible. Au bout d'une heure, je lui ai dit, non, c'est pas possible. J'ai un problème. Il faut qu'on aille aux urgences. Oui. Et je suis partie aux urgences. Donc, ils m'ont fait une prise de sang, etc. Il y avait rien, en fait. Et en fait, je leur ai expliqué un peu ce que j'avais. Ils m'ont dit, j'ai fait une crise de panique.
3: Et oui, c'est comme ça que vous avez découvert ce que c'était, quoi.
6: Exactement. Oui. Donc, du coup, c'est vraiment impressionnant parce qu'on a vraiment l'impression que le cœur, il va lâcher, pour le coup.
3: Oui. Mais là, beaucoup de gens disent, quand ça survient, surtout la première fois, ils ont peur de mourir.
6: Ah non, mais en fait, moi, c'était vraiment la sensation que j'avais. Je me suis dit, j'ai un problème cardiaque, je sais pas. Mon cœur va lâcher, je vais faire une crise cardiaque, quoi. Moi, c'est vraiment la première chose qui m'est venue en tête.
3: Mais d'ailleurs, aux urgences, outre le bilan sanguin, souvent, le premier examen de pratiquer est un électrocardiogramme, pour s'assurer qu'il n'y a pas un problème, de fait.
6: Oui. Bah, en fait, mon cœur était normal, hein. Il battait normalement. Enfin, il n'y avait rien.
3: Ça devait aussi, le rythme cardiaque avait dû se ralentir si vous y êtes allé. Vous voyez, vous me dites une heure après, la crise était peut-être en train de commencer à redescendre.
6: En fait, la sensation que le cœur bat vite, c'est vraiment une sensation. Parce que ça m'est arrivé par la suite d'appeler carrément le SAMU et mon cœur il battait à 3000 et je leur dis ouais mon cœur il bat pas normalement etc il bat vite, en fait eux quand ils me mettent leur je sais pas comment on appelle ça,
3: leurs électrodes
6: en fait eux ils me disent non votre cœur il bat normalement et en fait c'est vraiment une sensation parce que c'est pas réel, le cœur il bat pas vite en fait, c'est juste la sensation. Et en fait après on m'a juste donné un comprimé qui m'a un peu mis dans les vapes, ça s'est arrêté et je me suis dit bon bah allez hop. Le lendemain je me suis réveillée normale et tout allait bien. Et en fait au départ parce que si j'explique en détail on peut rester des heures, mais au départ c'était une fois par semaine et c'était que le soir. Après c'était plusieurs soirs par semaine et après c'est devenu même en journée. Comme j'ai ma sœur qui était un peu dans la sophrologie, etc., j'ai fait des séances avec elle, d'hypnose et tout, et elle m'a aidée un peu à contrôler les crises de panique. Oui. Donc, c'est vrai que les séances et tout ça, ça m'a un peu aidée. Et en fait, au moment où j'ai commencé un peu à les contrôler, il y a le Covid qui est arrivé. Et là, le Covid, c'est la catastrophe. Parce que confinement, je travaillais plus, j'étais à la maison, j'étais qu'avec mes filles. Moi, faut savoir que j'ai perdu ma mère en 2012. Ça a été vraiment un choc pour moi, mais que j'ai pas réellement, en fait, j'ai été un peu dans le déni de la perte de ma mère, c'est que j'ai repris ma vie tout de suite après l'enterrement, j'ai même pas voulu y croire, en fait. Donc, j'ai mis ça dans un coin de ma tête et c'est comme si c'est pas réel pour moi et je continue à vivre ma vie comme si de rien n'était. Donc,
3: crise, vous me dites qu'elle est survenue en 2020, donc 8 ans après.
6: C'est l'année de mes 40 ans.
3: Oui, qu'est-ce que ça signifie pour vous? Ça fait deux fois que vous me dites l'année de vos 40 ans.
6: Parce qu'en fait, c'est pas tout de suite. Mais c'est vrai que pour moi, quand on arrive à la quarantaine, c'est comme si on arrivait à un deuxième palier de vie. D'accord. Et ce que je dis, c'est que on est plus proche de la vieillesse que de la jeunesse, du coup. Et c'est vrai que moi, j'ai vu ma mère qui avait un très très bon poste, elle avait un très bon salaire, elle était très coquette, etc. Et j'ai vu son état en fait se dégrader l'année où elle a perdu sa maman, où son entreprise a fermé et où mon père est parti. En fait, elle a commencé
3: ça faisait
6: une
3: beaucoup
6: dépression.
3: Aussi la même année, ça tout beaucoup. Ça pour
6: exactement.
3: Elle. Oui.
6: Et moi, à ce moment-là, j'avais 19 ans. Donc, quand elle a perdu tout ça, en fait, quand elle a commencé sa dépression, pour moi, je reconnaissais plus ma mère.
3: Bien sûr.
6: Parce que ma mère, c'est quelqu'un de bonne vivante, qui aime la musique, qui aime danser, etc. Et quand je la voyais comme ça, comme une loque, parce que du coup, la journée, elle dormait et le soir, elle était réveillée avec les antidépresseurs qu'elle prenait. bah du coup, au fil des années, c'est comme si je reconnaissais plus ma mère. Et ça lui est arrivé, bah en fait, on va dire à la cinquantaine, presque, pratiquement, puisque ma mère est décédée, elle avait 64 ans.
3: Elle
6: était jeune, exactement. Et quand elle a commencé sa dépression, on va dire qu'elle était proche de la cinquantaine. Parce que sa dépression, elle a duré une dizaine d'années. Et au bout de 10 ans, elle a eu une paralysie. Elle a une paralysie d'un côté, donc après elle s'est retrouvée en fauteuil roulant, etc. Et quelques années après, elle est décédée, du coup.
3: Et en fait, c'est très angoissant.
6: C'est très angoissant.
3: Je comprends que vous soyez très angoissée, mais sa dépression, vous dites, elle a duré une dizaine d'années. Elle avait été soignée pour cela pas du tout?
6: En fait, elle est restée sous antidépresseur pendant 10 ans.
3: D'accord, elle avait un traitement, mais elle n'a pas fait de thérapie, de soutien. Ah oui. La dépression, c'est important d'associer, bien sûr, un traitement, c'est indispensable hein, pour un véritable état dépressif, mais associer à une psychothérapie. Hein.
6: Ça, c'est vrai. Et en fait, moi, c'est pour ça que quand vous me dites pourquoi vous répétez toujours l'année de mes 40 ans.
3: Oui, non, enfin, vous ne répétez pas, mais vous me l'avez dit deux fois, donc je me disais que ça avait peut-être un sens pour vous.
6: Exactement, mais en fait, le sens, je l'ai compris que après.
3: Et oui, bien sûr.
6: Je l'ai pas compris tout de suite. Oui. Parce que pour moi, je n'ai fait aucun lien ni avec le décès de ma mère, ni avec tous les traumas, etc. J'ai fait aucun lien avec ça. Moi, il faut savoir que j'ai été maman solo très tôt, parce que j'ai divorcé assez tôt. Enfin, à ma deuxième grossesse, j'étais en séparation. Donc, je me suis occupée de mes filles seules. J'ai mis tous mes projets, mes études, tout de côté. Donc, j'ai eu que des boulots alimentaires. Où il fallait que je fasse des 10h, 12h, 14h par jour pour justement avoir un minimum de salaire pour mes filles ne manquent de rien. Et je pense que ça a été le cumul aussi de tout ça.
3: D'une fatigue, épuisement. D'un épuisement et de beaucoup de stress.
6: Beaucoup de stress, aussi. Exactement. Et moi, je suis quelqu'un, je refoule beaucoup. Je garde tout en moi, en fait. Je garde tout en moi, je garde. Et c'est vrai que j'ai beaucoup donné. Oui. Pour être entourée. En fait, je voulais juste être entourée. Quand j'ai perdu ma maman, j'avais peur de la solitude. Donc, je voulais juste être entourée. Donc, je donnais beaucoup d'amour, que ce soit en amitié, que ce soit en amour, dans mes relations, etc. Et pour moi, c'était un moyen, justement, qu'on m'aime et qu'on soit avec moi, en fait.
3: Oui, mais quand on donne beaucoup, parfois, justement, on peut avoir le sentiment qu'en retour, les autres ne sont pas toujours aussi disponibles ou aussi bienveillants.
6: Exactement. Exactement. Et en fait, au bout de quelques années où j'ai suivi des thérapeutes, des psychologues, etc., entre guillemets, je vais pas dire que, enfin, qui m'ont servi à rien pour moi en tous les cas, parce que en fait, j'ai les crises de panique, on pense que ça vient du jour au lendemain, mais ça vient pas du jour au lendemain. Les crises de panique, elles viennent de traumas qu'on a eu pendant des années. Sauf que moi, pour moi, ces traumas-là, vu que j'ai vécu avec. Donc, pour moi, c'était OK. Mais en fait, c'était pas OK. Et c'est l'année dernière, j'ai fait une thérapie où là, vraiment, ce thérapeute-là, il a vraiment été au fond de
3: oui, il ne s'est pas seulement attaqué aux symptômes, mais aux racines de cette angoisse qui a surgi et qu'est-ce qu'elle venait dire, au fond.
6: La peur de la solitude, la peur de la mort, la peur de tout ça, parce que ma mère, en fait, quand ma mère est décédée toute seule dans son appartement.
3: Oui.
6: Et en fait, j'avais toujours cette hantise, même quand des fois j'étais à la maison et que par exemple mes filles étaient à l'école ou là comme actuellement elles travaillent, etc. Quand je me retrouve toute seule à la maison, je me dis, mais imaginons là j'ai une crise cardiaque, j'ai quelque chose et je meurs toute seule comme ma mère.
3: Et la première crise, a démarré, vous étiez seule chez vous devant la télé.
6: Mais non, justement, ce jour-là, j'étais pas toute seule. J'étais pas toute seule. C'est pour ça que je comprenais pas en fait d'où ça venait et pourquoi c'est venu d'un coup. Et en fait,
3: Vous vous êtes souvent sentie seule, pardon, je vous interromps, mais parce que vous me parlez évidemment de la fin de vie de votre maman, bon, c'est très triste, elle était seule, mais ce sentiment de solitude, vous l'avez ressenti avant cela, dans votre enfance, où il y a eu quelque chose, des moments où vous êtes sentie très seule, sans soutien?
6: Alors, c'est vrai que moi, à l'âge de mes 14 ans, j'ai subi des assouchements de par mon oncle.
3: À 14 ans, vous me dites.
6: Oui, j'ai mes 14 ans. Ça veut dire qu'en fait, régulièrement, on allait chez cet oncle-là.
3: D'accord.
6: Et quasiment à chaque fois qu'on y allait, j'avais le droit à ces attouchements, en fait. Je subissais ça.
3: Et votre famille était autour de vous pour, enfin, ils le faisaient, évidemment, hors leur présence, mais...
6: C'est ça.
3: Mais c'était particulièrement pervers, déjà, enfin, parce que si vous me dites à chaque fois qu'on y allait, donc vos parents étaient dans une autre pièce.
6: En fait, il attendait que je sois dans un coin, enfin, des fois je jouais, par exemple, dans une chambre, etc., et il attendait à ce moment-là, en fait.
3: Et c'est terrible, la solitude que vous avez dû éprouver, de se dire, déjà, c'est terrible en soi, ce vécu-là, mais... Ouais. Sachant qu'en plus, ceux qui auraient pu vous venir en aide, vous protéger, étaient dans la pièce à côté.
6: Exactement. Mais en fait, pour moi, comme j'ai eu, comme mes parents, enfin, ils ont la mentalité un peu... Nous, on est je suis d'origine maghrébine, et mes parents, ils ont un peu la mentalité à l'ancienne, où tout est un peu honteux, etc., etc. Oui. Donc, pour moi, c'était honteux. Donc, jusqu'à ce jour, mes parents ne sont pas au courant.
3: Ah oui.
6: Mais parce qu'il est encore en vie, il ne le sait pas.
3: Oui.
6: C'est quelque chose que j'ai gardé très longtemps en moi. J'ai dû en parler à une de mes sœurs il y a 3 ans.
3: Oh là là.
6: Sinon, en fait, j'ai été aussi un peu dans le déni, un peu comme le décès de ma maman. J'ai mis ça dans un coin de ma tête. Mmh. Et je me suis dit, allez hop, on oublie.
3: Et on oublie, mais ça va se répéter. Parce que...
6: Exactement.
3: Et dans une immense solitude, puisque vous ne vous sentiez pas autorisé à en parler. Comme malheureusement beaucoup de victimes, parce qu'il y a la honte, quoi. C'est ça, ce sentiment de honte.
6: C'est exactement ça. Et c'est pour ça qu'en fait, pour moi, les crises de panique, c'est-à-dire qu'au début, je comprenais pas, mais ça a été avec plusieurs thérapies, et surtout celle que j'ai fait l'année dernière, où vraiment, je me suis dit, mais quand même, j'ai vécu ça, et à chaque fois que je vivais des choses, j'étais tout le temps toute seule à vivre ces choses-là et à surmonter ces choses-là. Et c'est comme si que toute ma vie, j'avais j'étais tout le temps obligée de me battre, en fait.
3: Et
6: soit pour avoir quelque chose, soit contre quelque chose, soit j'ai l'impression que c'est comme si que physiquement et mentalement, j'ai jamais été au repos. Donc c'est pour ça qu'après j'ai compris aussi mes crises de panique, parce que c'est vrai que parfois on comprend pas d'où ça vient, et parce que la crise de panique vient d'un coup.
3: Ah mais c'est pas parfois, c'est tout le temps. J'imagine qu'il y a des personnes qui à l'écoute là ce soir et qui ont été confrontées à cela. C'est quelque chose de soudain. Comme vous dites, ça vient, ça s'installe en quelques minutes. C'est un paroxysme d'angoisse avec des symptômes physiques extrêmement violent, intense, qui fait que les personnes ont soit le sentiment qu'elles vont mourir, soit parfois certaines personnes ont un sentiment de déréalisation, comme si leur environnement...
6: Aussi.
3: Et donc certains disent, je suis en train de devenir folle, qu'est-ce qui m'arrive? Parce que c'est en quelques minutes, sans, comme vous dites, il s'est rien passé, il n'y a pas eu d'événement particulier, en tout cas dans le présent, qui vient de déclencher ça.
6: Exactement.
3: Et donc, c'est terrifiant, en fait.
6: C'est ça, exactement. Et moi, ce côté déréalisation, je l'ai eu pendant le Covid, justement. Je me suis levée un matin, je me regarde dans le miroir, mais j'ai l'impression de me regarder en train de me regarder.
3: Oui.
6: C'est très particulier.
3: Oui, un peu de dépersonnalisation.
6: C'est vraiment, vraiment très, très particulier. Oui. Et en fait, on a l'impression que on regarde notre vie. En fait, on ne vit pas. On regarde. Mais en fait, on ressent rien. On ne ressent plus rien. Et je ressentais plus de tristesse, je ressentais plus d'amour, je ressentais plus de plaisir, en fait, dans les choses que j'aimais faire. Parce que je me voyais en train de les faire, mais la sensation et l'émotion, je ne l'avais plus.
3: Oui, mais peut-être que pour survivre aussi au trauma, vous me parlez de ces attouchements avec votre oncle. Après, il y a eu le décès de votre mère. Bon, vous étiez adulte, mais c'est quand même aussi une épreuve. Peut-être que déjà dans ce traumatisme à l'adolescence, une façon de continuer à vivre, c'est de vous couper de vos émotions. Vous voyez, de dire et ça, c'est toujours très préjudiciable.
6: Oui, c'est vrai.
3: C'est, on ne choisit pas de le faire, hein, les, à ce moment-là. C'est un, quelque chose qui se met en place malgré nous. On ne décide pas de réagir comme cela.
6: Exactement.
3: Mais, ce qui est, tout ce qui est refoulé, la peur, l'angoisse, la honte, la culpabilité, c'est refoulé, mais c'est là, c'est présent. Donc c'est comme si un, vous voyez, on appuie sur un ballon dans l'eau, on veut qu'il s'enfonce et à un moment il ressurgit, ça vous pète à la figure, quoi.
6: Et c'est effrayant parce que justement on comprend pas, on est perdu, non. On sait pas comment gérer tout ça. Et en plus, étant maman, je ne peux pas perdre le contrôle parce que j'ai mes enfants.
3: Alors c'est intéressant que vous disiez cela parce que une des grandes angoisses qui surgissent dans l'attaque de panique, c'est justement cette peur de on perd le contrôle à ce moment-là. On n'a plus le contrôle de soi. Et justement, peut-être parce que tout est trop sous contrôle, à certains moments, il y a quelque chose qui remonte et qui demande à être entendu. C'est un peu l'angoisse, ça fait très très mal. On imagine toujours que c'est quelque chose de psychique, que ça se passe dans la tête. Oui. Mais c'est aussi physique. Beaucoup de gens, comme vous, Linda, se retrouvent aux urgences pour une attaque de panique. Parce qu'ils ont tous les symptômes d'un problème, soit cardiaque, soit d'un problème d'une détresse respiratoire, enfin. Donc, évidemment, il faut toujours s'assurer, faire les examens nécessaires pour s'assurer qu'il n'y a pas une pathologie derrière, une décompensation. Mmh. Et ça laisse dans un état d'incompréhension et surtout la peur que ça recommence. Parce que quand on a vécu ça une fois, se dire, mais donc ça peut surgir comme ça à n'importe quel moment, et ça peut entraîner beaucoup d'isolement, parce qu'il y a des personnes qui en viennent à éviter les lieux où ça a pu se produire, ou les lieux où elles peuvent perdre le contrôle, et où on ne pourra rien faire, vous voyez, transport en commun, là. Il y a des gens qui deviennent un peu agoraphobes avec ça.
6: Et c'est pour ça que j'ai eu une période où je refusais de sortir seule. Il fallait tout le temps qu'il y ait soit mes filles avec moi, soit ma sœur, soit quelqu'un, parce que je me disais toujours que au moins si le fait que j'ai quelqu'un qui me connaisse, c'est déjà c'était rassurant. Bien sûr. J'étais toute seule, des fois j'ai eu du mal à sortir toute seule, hein, parce que là maintenant je sors toute seule, je vais travailler, etc. Mais j'ai eu du mal à sortir toute seule parce que quand je sortais toute seule, j'ai commencé à avoir des sensations. Donc j'essayais de faire en sorte que la sortie elle soit rapide. Mais parce que je me disais, mais si j'ai la crise de panique là maintenant et que c'est pas une crise de panique et qu'il se passe vraiment quelque chose.
3: Et l'angoisse peut la provoquer. Enfin, c'est un cercle vicieux.
6: Exactement. Donc c'est un cercle vicieux et c'est vrai que ça peut être extrêmement impressionnant quand on a des crises de panique. Mais moi, en fait, c'est vraiment avec le temps, alors peut-être beaucoup de temps, où j'ai appris à mieux comprendre l'anxiété, les crises de panique, où j'ai appris à moins lutter contre mes sensations. Maintenant, quand je commence à avoir des sensations, je les reconnais. Donc, je dis, c'est rien. C'est juste un début de crise de panique, ça va passer.
3: C'est important.
6: Et ça passe.
3: C'est ça. C'est-à-dire que vous en parlez très bien, je trouve. C'est-à-dire comme vous dites, bon, vous reconnaissez les symptômes, vous dites bon, allez, il va rien se passer, je ne vais pas mourir, je ne vais pas. Voilà, c'est.
6: En fait, faut juste parler à soi-même.
3: Oui. Ça aide même à voix haute parfois.
6: Exactement. Et moi, c'est ce que je fais. C'est ce que je fais maintenant. Mais c'est vrai que maintenant j'ai plus les mêmes crises de panique qu'il y a quelques années. Maintenant c'est juste que des fois ça m'arrive que des périodes de stress où j'ai quelques petits symptômes rapides. J'ai pas les fourmillements, les palpitations.
3: C'est moins intense.
6: C'est beaucoup moins intense. Mais des fois j'ai quelques sensations en fait qui arrivent. Mais quand ça arrive en fait, soit si on est encore en journée etc. Ce que je fais, je sors. Je vais prendre l'air.
3: D'accord.
6: Je profite du moment présent.
3: D'accord.
6: Je respire.
3: Oui.
6: Je me réancre, je me recentre sur moi et je me détends.
3: Mais à vous entendre, on sent en même temps que aussi douloureux cela a été et puis à vivre évidemment avec toutes les incidences que ça a sur votre vie parce que ça c'est très handicapant. Hein, ça a été aussi, ça a donné lieu à une prise de conscience très profonde chez vous.
6: C'est
3: ça vous a permis d'exprimer tout ce que vous aviez enfoui.
6: C'est vrai. Et en fait, c'est comme si que je me retrouvais.
3: Mais oui.
6: En fait, pendant des années, j'ai tellement donné, j'ai tellement voulu donner une image de moi, oui. que ce soit physique, que ce soit mentale, etc., un peu parfaite pour être aimée de tout le monde, que finalement, je me suis perdue moi-même.
3: Bien sûr.
6: Et en fait, le fait que j'ai vécu toutes ces choses-là, et le fait que du coup, je me suis retrouvée un peu seule et que j'ai eu que mes filles pour m'épauler, pour me conseiller, pour me soutenir, pour m'encourager, etc. Du coup, je me suis vraiment retrouvée. Maintenant, je m'ouvre à des personnes auxquelles je m'ouvrais pas avant. Parce que c'est vrai que moi, je me suis beaucoup ouverte à des personnes un peu imposantes. Parce que je me disais que en
3: imposante
6: étant
3: dans quel sens?
6: Imposante, que ce soit physiquement ou que ce soit mentalement, des personnes qui sont un peu qu'on entend. Parce que je me disais que en étant comme ces personnes-là,
3: vous auriez aimé être comme cela
6: et je vais être aimée.
3: Vous auriez aimé un peu être comme elles, qu'on vous voit, qu'on vous entende, pouvoir vous affirmer. Ouais.
6: Mais j'ai eu cette période-là où j'ai été comme ça. Mais je me suis perdue. Quand? C'était pas moi.
3: Ouais.
6: On va dire depuis mes 17-18 ans jusqu'à un peu avant mes crises d'angoisse. Donc, d'accord. Ça a duré quand même très longtemps.
3: Ouais.
6: Voilà. Mais,
3: Paul, tu me faisais signe depuis un petit moment. Il y a une réaction qui est arrivée.
7: Vous pouvez nous envoyer vos témoignages de crises d'angoisse ou d'attaques de panique, hein, parce que y a comme Chapi Chapeau, par exemple, qui dit ça m'est arrivé, moi, une fois en tournée, des fourmillements dans le cou, la poitrine, je me sentais vraiment pas bien. Mon médecin m'a envoyé chez un cardio pour faire un bilan. Résultat, c'était une crise d'angoisse. Parce que c'est vrai que les gens qui n'en ont pas vécu le comprennent pas forcément. En fait, ils savent pas forcément ce que c'est et se rendent pas forcément
3: compte. Non, bien sûr. Non, et puis encore une fois, on ne pense pas que l'angoisse, ça fait très mal dans la tête, mais aussi dans le corps.
6: Oui.
3: L'angoisse, elle s'exprime à travers le corps et à travers des symptômes qui sont d'une intensité très forte. Donc, alors, il est important, évidemment, par rapport à ces symptômes, de faire des examens pour s'assurer qu'il n'y a pas, je le redis, une pathologie derrière. Mais ça montre aussi que l'angoisse, c'est un signal. Enfin, c'est-à-dire qu'il y a un moment, quelque chose qui nous alerte. Que ça ne va pas, en fait.
6: Juste le corps qui s'exprime, et j'aimerais juste dire une chose, parce que beaucoup disent, il y en a beaucoup qui disent, c'est dans ta tête. Non, les sensations, elles sont réelles.
3: Ah, tout
6: elles
3: à fait.
6: Elles sont pas dans ma tête.
3: Non, mais ça je suis d'accord avec vous, l'angoisse.
6: Parce qu'on n'est pas fou. C'est les sensations, elles sont vraiment là. Non, ce que je dis ça pour les personnes qui disent, c'est dans ta tête. C'est pas dans la tête.
3: Non, l'angoisse, c'est quelque chose de psychique, mais les symptômes, ils sont bien physiques, puisque même dans les services d'urgence, des personnes arrivent dans un tel état, où les médecins eux-mêmes, dans un premier temps, et d'ailleurs font tous les examens nécessaires et pensent que la personne est en train de faire un infarctus, est dans une détresse respiratoire. Hein. Les symptômes peuvent tromper les médecins, d'où l'intérêt des examens. Les suées, par exemple, la personne est en sueur, elle transpire abondamment. C'est physique, ça. Hein. C'est pas dans sa tête.
6: Exactement.
3: Voilà. Donc, et ça n'aide pas quelqu'un de dire cela.
6: Exactement. En tous les cas. Paul.
7: Et comment réagissent vos filles à ces attaques de panique? Parce que ça a dû les angoisser aussi de vous voir dans cet état-là. C'est Bob White qui pose la question.
3: D'accord.
6: Oui. Alors en fait, quand j'ai eu mes premières crises de panique, mes filles du coup elles étaient un peu plus jeunes. Et c'était surtout pendant la période de Covid. Et pendant la période de Covid, les jeunes étaient beaucoup au téléphone toute la nuit.
3: Étaient mal aussi. Hein, beaucoup
6: exactement.
3: De jeunes vivaient très très mal cet enfermement là, ce confinement.
6: Tout à fait. Et du coup, elles étaient souvent en FaceTime, etc. toute la nuit. Donc, si vous voulez, elles voyaient, mais elles étaient occupées avec les FaceTime, etc. Vous savez, les ados, ils se retrouvaient tous la nuit et tout pour passer le temps, etc. Donc, elles étaient chacune un peu dans leur chambre et elles étaient un peu avec leur vie.
3: Elles pouvaient penser que c'était lié au confinement aussi, que vous viviez mal le confinement.
6: Mais
3: vous avez parlé à vos filles de votre histoire, de ce qui vous est arrivé à 14 ans?
6: J'en ai parlé il y a pas longtemps, parce que du coup, j'ai estimé qu'elles ont 20 et 23 ans aujourd'hui, donc j'ai estimé qu'elles étaient en âge de savoir et de comprendre.
3: Elles l'ont connue, cette
6: oncle? Et oui, en fait, elles se sont doutées parce que à chaque fois que je le croisais, en fait, je l'évitais.
3: Ah, vous le croisiez en plus, vous avez été
6: amenée
3: à le revoir.
6: Exactement.
3: Il est toujours en vie, cet homme?
6: Oui. Oui. Il est toujours en vie.
3: Bah, vous n'avez pas, enfin, un moment où écrire une lettre ou dire que.
6: Bah, ma soeur m'a conseillé de le faire. Bah, justement.
3: Bah, vous voyez.
6: J'ai voulu
3: je pense.
6: Le faire à un moment donné.
3: Oui, oui, pour que ça reste pas, enfin, que, lui dire que, voilà, vous n'avez pas oublié, hein. Parce que, à ce moment-là, vous faisiez comme si ça n'avait pas lieu, c'était une défense, un système de défense. Vrai. Mais qu'aujourd'hui, vous êtes adulte et que lui renvoyer ce qu'il,
6: C'est ce qu'elle m'a dit de faire aussi.
3: Ça peut être aussi libérateur pour vous. Et puis, la question aussi à se poser, je sais pas quel âge il a, il est âgé maintenant, mais bon, ça n'empêche pas. S'il s'est comporté comme cela avec vous, n'aurait-il pas eu ce comportement avec d'autres jeunes?
6: Mais je crois qu'il l'a eu
3: enfants,
6: avec
3: enfants, ses propres enfants, s'il en a, des cousins, des cousines, des personnes du voisinage.
6: Ça s'est passé avec sa fille, mais je suis pas sûre, en fait. Oui, j'ai juste entendu comme ça des choses, mais.
3: Vous n'en avez pas parlé avec votre cousine?
6: J'ai pas vraiment osé, parce qu'on n'a pas vraiment de lien, en fait.
3: Ah oui, je comprends.
6: De ce côté-là de la famille, ça fait un moment qu'on a vraiment plus de lien. Du coup, on se croisait parce qu'on habitait dans la même ville, mais c'est plus le cas aujourd'hui. Et je le croise des fois parce que des fois il va chez mon père du coup avec.
3: Et comment il se comporte quand vous le croisez?
6: Bah en fait je sens qu'il est un peu. En fait il sent parce que je lui dis pas bonjour et je le regarde pas et je lui parle pas.
3: Bien sûr.
6: Donc il sent qu'il y a quelque chose et il est gêné. En fait, je sens qu'il est gêné. Ouais. Et du coup après c'est vrai que la lettre je me suis comme j'étais beaucoup avec mes crises d'angoisse, mes trucs, etc.
3: Oui, à ce moment-là, c'est l'important, c'était pas la priorité, c'était d'aller mieux, bien sûr.
6: Exactement.
3: Bien sûr.
6: Mais en tous les cas, ces crises de panique, bah ça a été quand même un mal pour un bien parce que du coup, je pense que ça a fait que, en tous les cas, moi, je me suis retrouvée. J'ai pu plus me rapprocher de mes filles aussi, que j'ai pu aussi raconter certaines choses à mes filles et qu'elles ont compris, et qu'elles m'ont beaucoup soutenue, elles m'ont beaucoup encouragée. Enfin,
3: puis vous vous êtes retrouvée aussi.
6: Oui, beaucoup. Je me suis beaucoup retrouvée.
3: Vous étiez coupée.
6: Je me suis même découverte des choses que je n'ai jamais fait de ma vie et que je fais aujourd'hui et que j'aime beaucoup.
3: Qu'est-ce que c'est?
6: Par exemple, je sais que je lisais pas vraiment. J'étais pas vraiment dans la lecture, mais pourtant, étant beaucoup plus jeune, je lisais beaucoup.
3: Oui.
6: Et c'est vrai qu'à partir du moment où je suis arrivée au lycée, parce que moi, c'est vrai qu'au collège et tout ça, physiquement, j'étais un peu ronde, j'étais un peu mise de côté, etc. Et quand je suis arrivée au lycée et que j'étais en âge de travailler en même temps l'école, donc je travaillais, j'étais à l'école en même temps, je me suis inscrite à la salle, j'étais un peu, on va dire, je faisais un peu une petite tête sur mon physique. Donc j'ai fait beaucoup de sport, je me suis beaucoup reprise en main, etc. Et c'est vrai que pourtant quand j'étais plus jeune, je lisais beaucoup. Mais le fait que je me sois focalisée aussi sur le physique, bah, je pense que j'ai oublié des choses que j'aimais faire et que je ne faisais plus parce que je me suis juste focalisée sur mon physique.
3: Oui, mais c'est pas un hasard.
6: On allait m'aimer.
3: L'adolescence est déjà un moment où on se focalise beaucoup sur son apparence. Oui. Tous les adolescents, même s'ils n'ont pas vécu des traumas, il y a de telles transformations physiques.
6: C'est vrai.
3: Psychique. Les ados passent beaucoup de temps dans la salle de bain pour s'observer dans le miroir justement parce que on passe de l'enfance à un corps qui leur échappe en fait, qui se métamorphose donc et au vu de ce que vous avez vécu avec votre oncle, le corps, alors c'est une intrusion dans votre tête mais aussi dans votre corps et à un âge où on est tellement fragile. Donc vous me dites que au collège vous étiez mise de côté, un peu ronde, un peu enveloppée. Mais alors et en plus avec ce poids, ce fardeau que vous portiez, enfin, doit avoir beaucoup de comment dire, de compassion pour la jeune fille que vous étiez. Et c'est bien que vous ayez retrouvé le plaisir de la lecture.
6: La lecture, les balades. En fait, maintenant j'aime les choses simples.
3: Oui. Mais qui vous font du bien, font du bien, c'est ça. Vous vous autorisez à vous occuper de vous, à prendre soin de vous.
6: C'est ça. Oui. Exactement. Et ça, c'est très, très, très important. Et en fait, pour tout, enfin, je voulais vraiment parler de ça parce que c'est vrai que le message surtout que je voulais transmettre pour tous ceux qui ont traversé des crises de panique ou qui traversent toujours des crises de panique, parce qu'on a souvent l'impression que quand on passe par des périodes comme ça, on a l'impression qu'on sera comme ça toute sa vie, qu'on va vivre avec toute sa vie. Mais les choses, elles peuvent évoluer. En fait, on peut se retrouver, on peut retrouver du plaisir, on peut avoir des projets, on peut encore faire plein de choses. C'est vrai que les crises de panique, peut-être que ça part pas à 100%, mais en tous les cas, on peut apprendre à faire en sorte à ne pas justement que ça aille jusqu'à la crise de panique.
3: Parce et que en tout cas, faut apprendre à connaître son corps. On peut apprendre à se, ça permet d'apprendre aussi à mieux se connaître et à savoir qu'est-ce qui s'exprime à travers cela. Et je trouve que, en cela, je vous remercie beaucoup d'avoir appelé Linda ce soir parce que vous en parlez très bien. Et je trouve qu'on l'entend aujourd'hui à votre voix, la façon dont vous vous exprimez, que oui, c'est pas une fatalité et que souvent ça reflète quelque chose et qu'il faut. Alors ça veut pas dire qu'il y a forcément des traumatismes de la nature que vous décrivez, vous voyez, mais qu'il y a une souffrance, un mal-être qui a besoin d'être entendu, d'être reconnu. Et je vous remercie beaucoup pour ce message que vous faites passer, parce que c'est important et je pense que ça peut parler à beaucoup de personnes. J'ai fait un podcast, d'ailleurs il y a un nouveau podcast depuis la rentrée qui s'appelle Le Conseil Psy, et j'ai traité ce sujet, l'attaque de panique, c'était le 4 septembre. Voilà, j'en avais fait un petit sujet.
6: Et je regarderai, en tous les cas. Merci beaucoup.
3: Merci à vous, Linda, d'avoir appelé ce soir. Merci. Au revoir.
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3: Et si vous désirez me parler, c'est très simple. Il vous suffit de passer un petit coup de fil au 09 69 39 10 11. Et c'est un numéro de téléphone qui n'est pas surtaxé. Linda qui nous parlait des attaques de panique qu'elle avait subies pendant des années fait réagir. Hein. Il y a eu beaucoup d'appels et de messages qui sont arrivés aussi sur Facebook.
7: Oui, Mireille qui fait des crises de panique, elle dit c'est horrible et ça me fait toujours peur. Donc c'est ce cercle vicieux dont parlait Linda. Tant mieux pour elle si elle va mieux. Il y a Aude qui a envoyé un SMS qui dit j'ai subi des crises de panique qui mimaient des symptômes cardiaques. J'ai été tentée de ne pas déranger les urgences, consciente de mon tempérament. tempérament anxieux. Toutefois, ma psy m'a quand même incité à toujours consulter un médecin rapidement pour ne pas passer à côté d'un infarctus ou d'un AVC.
3: Bien sûr, elle a raison. Faut quand même voir. Et après, je pensais, c'est Mireille qui a toujours peur.
7: Ah oui.
3: Oui, c'est ça. C'est le problème, c'est qu'après, ça peut évoluer vers des troubles anxieux chroniques. Et là, ça vaut vraiment la peine de consulter, d'être soutenu, d'avoir aussi parfois un petit traitement. Alors, il peut y avoir des bêta-bloquants qui sont donnés, qui marchent très bien. C'est ce qu'on les prescrit parfois à des étudiants avant un oral, cette peur de pas être submergé par l'anxiété, le stress. Il peut y avoir des anxiolytiques de prescrits. Parfois, certaines personnes, moi, me disaient à l'hôpital que simplement les avoir toujours sur elles, ça les rassurait. Elles les prenaient pas forcément, mais si elles sentaient les prémices d'une crise, elles pouvaient prendre un petit comprimé pour justement avant que la crise s'installe.
7: Et puis il y a ce mail de Hervé. Vous pouvez envoyer des mails sur parlonsnous@rtl.fr si vous n'avez pas de téléphone. Bon, il y en a pas beaucoup. Pour envoyer des SMS ou si vous n'êtes pas sur Facebook.
3: C'est en panne.
7: Ouais, on sait jamais. Vous pouvez envoyer des mails. Hervé, il a vécu pendant 20 ans des crises de panique et d'agoraphobie abominables. Il pouvait plus marcher, il pouvait plus conduire une voiture, il pouvait plus aller au resto, il pouvait plus voir du monde, rien du tout. Alors lui, il a dit qu'il avait vu des médecins psychiatres sans succès, pour le coup. Mais étant alcoolique mondain, un jour j'ai décidé de ne plus boire une goutte d'alcool et comme par enchantement, tout a disparu. Donc il y a peut-être aussi un lien sur les risques liés aux addictions.
3: Ah oui, ça c'est vrai. Déjà, l'alcool peut donner des crises d'angoisse. Au départ, ça les calme, mais malheureusement, après, ça peut majorer la dépression, en tout cas, et l'angoisse. Et puis, les personnes qui ont ces attaques de panique, fréquentent des troubles anxieux, peuvent basculer dans des addictions aux tranquillisants, des addictions à certaines substances ou à l'alcool pour essayer de se désangoisser, ce qui est effectivement là un vrai cercle vicieux.

0: Ah, c'est ma chanson préférée, moi, de Johnny Hallyday. Je te promets, sur RTL.
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0: Et le 09 69 39 10 11 pour nous joindre jusqu'à minuit et demi. Bonsoir Alain.
3: Bonsoir Caroline.
0: Bonsoir et bienvenue.
3: Merci beaucoup.
0: Alors Alain, vous voulez me parler, je crois, de votre fille.
3: Oui, j'ai besoin de vos lumières. D'abord, merci de vous intéresser à moi. Merci.
0: Ben, je vous en prie. Tous les soirs, on est là pour s'intéresser à vous, à vos vies.
3: Mais tous les soirs, moi, je vous écoute. Et puis là, j'ai un petit peu la trouille. Et puis, je vous ai appelé. Et puis,
0: ben, vous avez bien fait. Vous allez voir.
3: J'ai été merveilleusement accueilli par la personne que j'ai eue avant vous.
0: Enfin, voilà. Paul, c'est un garçon ou une fille que vous avez eu, Paul ou Charlotte?
3: Un garçon.
0: Eh ben, c'est Paul.
3: Eh ben, merci mille fois à Paul, puis qui m'a un petit peu détendu, qui m'a rassuré. Voilà, je vous explique. Ma petite, qui a 43 ans.
0: Ah, c'est mignon, votre petite. C'est toujours votre petite.
3: Ah, bah oui.
0: bah, bien sûr.
3: Ce que je veux dire, simplement, j'ai besoin de vos lumières.
0: Oui.
3: Et ce que je vais vous dire là, concernant la mienne, c'est ce qu'on entend un petit peu à droite et à gauche avec les anciens, même les très anciens que je suis et tout. Ils ne se rendent pas compte qu'on avance et qu'on a besoin d'eux et que l'âge avance et puis que et les jeunes, la génération d'avant, la petite et tout, elle se figure qu'on est toujours comme il y a 30 ou 40 ans et tout. Alors comment faire pour arriver à les remettre un petit peu dans la voie qui je sais pas comment dire. Enfin, voilà.
0: Vous aimeriez qu'elle soit un peu plus présente pour vous, un peu plus attentionnée?
3: Ben voilà, elle l'est, mais elle ne se rend pas compte que... Alors moi, je suis tout seul, ça fait très longtemps que je suis tout seul.
0: Enfin, vous vivez seul? Vous avez quel âge, Alain, aujourd'hui?
3: Ben, beaucoup trop. Je vais avoir, dans le mois prochain, 80.
0: Ah, le mois prochain, 80, d'accord, oui.
3: Oui.
0: Vous allez les fêter, justement, avec votre fille?
3: Oui et non, j'ai pas trop envie parce que je sais pas.
0: Ah, je vous perds, Alain. Parlez bien. Hein? Dans voilà, là c'est mieux, merci.
3: Oui. Je vais les fêter, oui et non, parce que c'est.
0: Vous n'avez pas trop envie de les fêter?
3: Bah non, parce que on avance, c'est plus compliqué et tout. Alors ce que je veux dire, je voudrais que vous me disiez. Qu'est-ce que je peux faire pour arriver à la...
0: Mais de quoi auriez-vous besoin? Parce que moi, pour vous aider, j'ai besoin que vous m'en disiez un petit peu plus sur votre relation et de quoi vous auriez besoin finalement.
3: Ce que j'aurais besoin. Oui. Les relations sont parfaites, sont très bonnes, mais elle ne se rend pas compte que j'avance. Et puis que je suis plus comme il y a 30 ans.
0: Alors pourquoi? Parce que finalement vous taisez un peu, vous ne parlez pas des douleurs, des choses qui sont plus difficiles à faire. Ça veut dire que vous évitez de lui en parler.
3: C'est compliqué, mais parce que les jeunes, ce que je dis là concernant ma petite, c'est général et tout, ne se rendent pas compte que. Bah, qu'on n'est plus comme avant et puis qu'on...
0: Alors, pas tous les... C'est vrai, vous avez raison, Alain, il y a des enfants qui ne se rendent pas compte, effectivement, que leurs parents avancent en âge, sont plus fragiles, le mettent de côté, parfois sont un peu dans une forme de déni, ne veulent pas voir.
3: Elles ne mettent pas de côté.
0: Pas tous.
3: Mais le résultat, c'est que...
0: Non, ils mettent de côté cette pensée-là, que les parents vieillissent.
3: Oui. Bah oui.
0: Mais alors, moi, aussi, ça veut dire que vous êtes certainement, quelqu'un d'actif, vous me dites que vous vivez seul, vous vous débrouillez, vous êtes autonome.
3: Je suis très active et pour oublier la fin de l'histoire que je connais, que je devine, je travaille toujours. Alors pas à fond, mais je veux dire.
0: Ah oui, qu'est-ce que vous faites?
3: Alors j'ai plusieurs activités parce que c'est de la lâcheté. c'est, je vous dis, c'est pour oublier la suite et tout. Je fais des animations commerciales dans des magasins, principalement en ce moment, depuis le 8 du mois de septembre jusqu'à la fin de la semaine de cette semaine.
0: Ah oui.
3: Je suis dans deux magasins pendant la foire au vin pour conseiller les gens.
0: Ah mais c'est sympa ça. Mais il faut de l'énergie, hein. Parce que c'est pas évident les foires au vin, il y a beaucoup de monde.
3: Mais j'en ai de l'énergie. Mais ce que je veux dire, c'est que quand on arrive à la maison, quand tout ça c'est fini, la cervelle se remet à tourner.
0: Elle tourne beaucoup hein, en ce moment, parce que vous me dites, voyez que vous travaillez encore, et vous me dites pour oublier la fin de l'histoire. Vous êtes angoissé par la.
3: Oui.
0: Vous êtes angoissé.
3: Alors, j'ai, pour être clair, j'ai pas peur de la mort, mais la vie est belle. Alors, c'est pour ça que je fais ça. Je travaille pour un journal, correspondant local pour un journal. Et puis, au mois de décembre, là, je vais commencer à préparer. Je suis, il n'y a pas d'enfant qui écoute, mais à ce temps-là et tout, je fais Père Noël au mois de décembre.
0: J'essaie c'est pas vrai.
3: De remplir ma vie pour pas rester c'est sur le coin du chemin.
0: Oui, voilà. Mais alors, en

0: parce que au Maroc, je vais faire la même chose un petit peu. J'ai obligé de, quand je me lève le matin, de me demander comment je vais tout faire. Voilà, c'est...
1: Non, mais... Oui, comme une urgence, quoi, à vivre. Hein. Oui, vous aimez la vie et vous voulez toujours la
0: vie. Et puis un jour, ça va s'arrêter et c'est ça qui m'embête.
1: Oui, voilà. Je comprends.
0: Vous êtes adorable de m'écouter et ça vous pouvez pas savoir le plaisir que j'ai. Je vous écoute tous les soirs et puis là je reviens pas et vous m'écoutez, vous me répondez, c'est inimaginable.
1: Ah ben pourtant c'est parlons-nous hein, c'est-à-dire que je le dis souvent mais souvent les personnes comme vous sont surprises de se retrouver à l'antenne. Je le dis, c'est très simple hein, vous passez un petit coup de fil 09 69 39 10 11 et on se parle.
0: Moi, tout à l'heure, j'avais appelé il y a quelques mois, et puis j'étais pas prêt. La personne que j'avais eue voulait me bloquer tout de suite, et j'étais pas prêt et tout. Mais là, je me suis senti prêt et bien préparé par la personne que j'ai eue avant vous. Et puis vous, je vous adore, parce que en plus, je sais que vous êtes de vos racines à Brive-la-Gaillarde.
1: Oui.
0: Et c'est une région que je connais un petit peu.
1: Ah bon? Ah bon? Vous y avez vécu?
0: Non, mais j'ai de la famille éloignée là-bas.
1: D'accord. À Brive même ou dans...
0: Non, sud de Brive, à la limite, vers Cressensac.
1: Ah bah oui, je connais bien.
0: Eh bah oui, c'est pour ça que je vous dis ça et tout.
1: Oui, oui, il n'y a que des noms en hack, hein. Alassac, Perpesac,
0: c'est tout. Donc, j'insiste, vous êtes adorable et je vous remercie mille fois.
1: Mais je vous en prie, Alain. Mais alors, vous êtes tellement actif, tellement, voyez, ce côté, cette énergie, que votre fille, comment voulez-vous qu'elle se rende compte vous voyez que vous avancez en âge? Parce que, heureusement, vous avez cette chance d'être en bonne santé.
0: Jusqu'ici, tout va bien. Et j'ai un objectif de encore une bonne vingtaine d'années.
1: Vous avez bien raison. Vous ferez un beau centenaire.
0: Ah bah oui.
1: Mais voilà, il y a et ces angoisses là, parce que vous dites il y a des moments comme ça, c'est plus fréquent ces derniers temps.
0: Non, c'est général. Alors la question que je vous pose, parce que vous avez de la subtilité, qu'est-ce que je peux faire pour arriver à est-ce qu'il faut que je sais pas comment poser la question, mais
1: Non, mais je l'entends, votre question, mais c'est vrai que je n'y réponds pas directement parce que j'ai besoin de comprendre un peu ce qui se passe. Vous me dites que vous avez une belle relation avec votre fille, qu'elle est mignonne, qu'elle est adorable avec vous. Vous me dites que vous allez fêter vos 80 ans et de fait, vous pouvez avoir 10 très belles années devant vous. Moi, j'ai un père qui en a 10 de plus et qui est également hyper actif, qui fait plein de choses et qui a une vie très agréable et que j'ai la chance d'avoir toujours à mes côtés. Donc, vous voyez, mais j'entends aussi votre angoisse, évidemment, qu'on peut comprendre et qui traverse. Vous dites d'ailleurs cet anniversaire 80, vous m'avez dit ça fait beaucoup. J'ai pas envie de le fêter. Ou du temps qui reste, il nous reste. Voilà, il y a plus de temps qui s'est écoulé que le temps qui reste. Donc.
0: Et puis ce qu'il faut voir, c'est ce que je vois. Alors quand je lui dis ça, ça l'a fait crier un petit peu. Là, plus ça avance, c'est la déchéance.
1: Vous avez peur de ça?
0: Oui, ah bah oui.
1: Mais je crois que c'est ce qui fait le plus peur. Souvent presque plus peur que la mort. Alors, on n'a pas envie que ça s'arrête, évidemment, mais quand on est bien dans sa vie, quand on est bien entouré. Mais la dépendance fait très peur. Oui, le fait de ne plus, bien sûr. Mais vous n'en êtes pas là, vous
0: non, voyez. Non, mais ça peut venir vite aussi. Donc c'est pour ça que j'essaie d'assurer tous les jours, mais bon, alors qu'est-ce que je peux faire, la question que je vous pose. Ben,
1: c'est peut-être vous, qu'est-ce que vous pourriez faire pour vous, pour trouver un peu d'apaisement par rapport à ça? Parce que vous êtes très active, vous faites plein de choses, et je trouve des choses chouettes, parce que ça vous met en contact avec les autres, mais... Est-ce que le problème concerne vraiment votre fille? C'est pour ça que je vous demandais, est-ce que vous aimeriez la voir plus souvent? Est-ce qu'elle, vous aimeriez qu'elle vous téléphone plus souvent? Je ne sais pas, en fait. Non, je vous entends plus, là.

0: Voilà.
1: Je bouge plus pourtant et tout.
0: Là, c'est
1: oui,
0: bon.
1: Ben, je sais pas, c'est
0: Elle habite près de chez vous, elle est...
1: Eh ben non, moi j'habite sud Seine-et-Marne.
0: Oui.
1: Et elle est à côté de Mulhouse. Mais bon.
0: Ah oui, d'accord.
1: Non mais je veux dire le téléphone c'est et tout, mais on a peur de leur demander quelque chose parce qu'ils n'ont jamais le temps. Enfin, c'est ça le truc.
0: Qu'est-ce que vous aimeriez lui demander? Vous avez peur de lui demander. Qu'est-ce que vous aimeriez? Qu'est-ce qui pourrait vous faire du bien?
1: Eh ben, ne m'oublie pas. Et puis, je suis plus très jeune. Et puis, j'ai encore besoin de voilà. J'ai réussi à ce qu'elle prenne en charge mes problèmes d'impôts. Enfin, je veux dire qu'elle s'occupe de ça.
0: D'accord.
1: Les gens, j'ai réussi ça et tout.
0: Oui.
1: Mais je veux dire, de temps en temps et tout. Enfin, c'est difficile.
0: Vous auriez besoin de quoi? D'un petit coup de fil, d'une visite?
1: Bah oui, un petit peu. Bah oui.
0: Elle ne le fait pas? Vous trouvez qu'elle vous appelle pas assez à votre goût?
1: Ils appellent jamais. C'est moi qui et tout. Et puis quand j'appelle, c'est que j'ai besoin de quelque chose. Non mais j'insiste, je leur en veux pas. C'est pas de leur faute.
0: Je comprends. Mais non, mais ça peut se dire. J'entends que vous voulez pas. Il s'agit pas de.
1: C'est pour ça que. Oui, mais je peux vous le dire à vous, mais je peux pas leur dire à eux. Et c'est pour ça que je suis en train de commencer à réfléchir. Je vais écrire mes mémoires.
0: D'accord, c'est une excellente idée, ça.
1: Et je vais leur raconter ce que j'aurais pas su leur dire de mon vivant et tout. Et puis voilà. Et
0: c'est
1: puis,
0: super. Alain, on marque une pause parce que ça va être l'heure des infos et vous ne raccrochez pas. Je reviens vers vous après. D'accord. À tout de suite. 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Il est 23h. L'essentiel de l'information en 3 minutes, c'est avec vous, Alban Le Prince. Bonsoir Alban.
2: Bonsoir Caroline, bonsoir à tous. Menace russe, flambée des prix du carburant, Emmanuel Macron a répondu ce soir pendant plus d'une demi-heure aux questions de TF1 et France 2. Le président qui a défendu les aides annoncées par le gouvernement, il n'exclut pas une baisse des prix des taxes si les prix venaient à s'envoler.
3: Si les prix devaient continuer à monter, aucune piste n'est terminée. Le gouvernement met tout sur la table. Et s'il faut aller plus loin, il n'y a pas de tabou. On ne laissera pas les prix s'envoler pour les Français. Et donc, le gouvernement est à la manœuvre. Et en fonction de l'évolution, il prendra toutes les dispositions.
4: Jusque y compris baisser les taxes, chose que vous n'avez pas faite jusqu'à présent?
3: Je pense qu'en fonction de l'évolution, il faut rien exclure. Je ne vais pas vous dire ce soir, on ne le fera jamais. Ce que je vous dis, c'est que ce n'est pas la décision la plus vertueuse. Et on ne l'avait d'ailleurs pas fait entre 2022 et 2024, parce que cette décision, au-delà d'être très coûteuse, elle n'est pas ciblée. Maintenant, rien n'est fermé, et donc on sera pragmatique.
2: Emmanuel Macron qui assure que la France fait tout pour éviter les pénuries de carburant. Il estime également ce soir qu'il est possible que la France soit à son tour ciblée par une tentative d'attaque russe comme celle de l'aéroport de Leipzig cet été. Et demain, c'est l'ancien Premier ministre d'Emmanuel Macron et candidat Renaissance à la présidentielle qui sera l'invité de Céline Landreau, Gabriel Attal. Rendez-vous à 7h40 sur RTL. Dans l'actualité aussi, 7 mois après le lynchage mortel du militant d'ultra-droite Quentin de qu'à Lyon. 5 nouvelles personnes ont été mises en examen aujourd'hui, dont 4 notamment pour violence aggravée. Elles sont soupçonnées d'avoir participé au RICS, mais pas d'avoir porté les coups mortels, ce qui porte à 14 le nombre de mises en examen dans ce dossier. Alors que des peines de 27 et 20 ans de prison ont été requises hier contre leurs clients, les avocats de Loïc Le Priol et Romain Bouvier, jugés pour l'assassinat du rugbyman argentin Federico Martín Aramburu, dénoncent ce soir un dossier contaminé par sa dimension politique. Le verdict est attendu demain. Et puis on a appris ce soir le décès de l'éternelle princesse de Clèves, l'actrice franco-russe Marina Vladi, s'est éteinte aujourd'hui à l'âge de 88 ans. Elle avait notamment remporté en 1963 le prix d'interprétation du Festival de Cannes pour Le Lit Conjugal. Les courses, c'est en nocturne à Vincennes, demain départ 20h15. Dominique Cordier vous conseille de jouer le 13, le 18, le 14, le 16, le 10, le 4 et le 9. L'outsider de RTL, c'est le 14. Gilly, la météo avec du soleil pour tout le monde. Il faudra juste attendre que la grisaille matinale sur le nord de la Bretagne et les plaines aquitaines se dissipent. Toujours du vent en Méditerranée. Les températures le matin, 4 à 20 degrés. 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On vous retrouve, Caroline Dublanche, pour la suite de Parlons-nous.
0: Et on vous retrouvera à minuit, ma chère Alban. À tout à l'heure.
2: À tout à l'heure.
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0: Merci de nous rejoindre sur RTL. Vous accorder une pause après une journée bien remplie. Réfléchir à ce qui vous pèse ou vous préoccupe. Donner du sens à ce que vous traversez actuellement. C'est ce que nous vous proposons chaque soir de 22h à minuit et demi. Le standard de Parlons-nous est à votre disposition. 09 69 39 10 11. Tous vos appels sont les bienvenus. Ainsi que vos réactions par SMS au 74 900, code nuit, 99 centimes par message, et sur la page Facebook de l'émission RTL-Parlons-nous. Merci d'avoir patienté, Alain.
1: Et encore merci de m'avoir accueilli.
0: Mais on va continuer un peu à se parler. Alors, vous, votre question, vous allez avoir bientôt 80 ans, dans un mois, c'est ça?
1: Même pas dans un mois.
0: Et vous dites que votre fille de 43 ans ne se rend pas compte, mais vous dites, bah c'est un peu les jeunes de cette génération que vous vieillissez, qu'elles se rendent pas compte que vous prenez de l'âge. Et il faut dire à la décharge de votre fille que vous êtes extrêmement dynamique, extrêmement actif. Actuellement, vous travaillez, vous faites la foire au vin dans deux supermarchés, vous faites partie d'un journal local. En décembre, vous allez faire le Père Noël, on peut le dire, parce que les enfants sont couchés. Donc, votre fille, elle dit, bah, mon père, il est en pleine forme, il s'occupe.
1: Oui, mais ce compteur, il tourne quand même.
0: Alors, il y a ce compteur qui tourne et qui vous angoisse. Et c'est normal parce que...
1: Il tourne et puis, me dit, allez, peut-être 10 ans encore, ça peut le faire, peut-être plus, mais bon, ça devient de plus en plus risqué.
0: Mais la vie est risquée, vous savez.
1: Ah ben oui,
0: mais je comprends, bien sûr, plus on se dit, mais bien sûr, on se dit, voilà, l'horizon se rétrécit.
1: Ah ben,
0: et,
1: oui.
0: Mais, à ce moment-là, voyez, là, vous, souvent, c'est, on parlait de l'anxiété, de l'angoisse avec Linda, souvent, il sera bien temps d'y penser quand ça se présentera. Alors, je veux pas dire, parfois, il faut savoir anticiper avec des aménagements dans sa maison. Si, voyez, vous avez peur de la dépendance, à ce moment-là, s'il y avait quelque chose, votre fille serait certainement présente pour vous, au vu de la relation que vous avez.
1: Vous retirez le certainement, elle sera.
0: Voilà. Vous le savez au fond de vous.
1: Mais oui. Mais...
0: Parlez bien dans le téléphone, Alain. Je vous perds à certains moments. Vous bougez un petit peu.
1: Voilà,
0: c'est mieux, merci.
1: Bonjour, je peux. Oui, bien sûr, elle sera présente et tout. Mais dans l'immédiat, c'est. Non, mais le problème.
0: Vous aimeriez qu'elle. Voilà. Alors, vous parliez des appels téléphoniques. Déjà, elle ne vit pas dans la même région. Elle a 43 ans. Elle a son travail. Elle a des enfants.
1: Alors, elle a un petit garçon là qui vient d'avoir 6 ans, tout ça et tout, et puis elle a créé une petite entreprise, tout ça et tout.
0: Ah oui.
1: Mais je veux dire ça, je sais pas comment dire, c'est pas moi je les ai élevés, elle et son frère. Bon, il y a plus qu'elle, le frère, il nous a quittés avant l'heure et tout. Ce que je veux dire, j'ai fait ce que j'ai pu quand j'ai perdu ma femme. Elle avait 2 ans, son frère avait 4 ans et tout.
0: Alors, vous avez perdu votre femme, oui, elle était très jeune alors.
1: Bah oui, on s'est mariés en 79, elle est décédée en 85.
0: Voilà, c'est terrible. Parlez bien dans le téléphone, Alain, s'il vous plaît.
1: Bah, oui. Bah, j'ai...
0: Oui, donc ça a été un drame terrible.
1: Donc voilà, c'est pour dire que, mais c'est pas, je me plains pas et je.
0: Non, mais
1: je ne lui en veux surtout pas. Mais il ne se. Alors, je parle. Il n'y a pas qu'elle et tous les beaucoup de jeunes ne se rendent pas compte de
0: que le temps passe.
1: Que le temps passe des parents et puis que voilà c'est tout et puis voilà.
0: Je pense que votre fille pourtant malheureusement au vu de ce que vous me dites elle a peut-être une conscience plus aiguë que beaucoup du fait qu'on n'est pas éternel. Parce que malheureusement, j'entends ce que vous dites, beaucoup d'enfants, même plus âgés que votre fille, même on voit des enfants de 50, 60 ans, qui parfois se comportent comme si leurs parents étaient éternels. Vous voyez, comme si... Bon, donc votre fille, au vu de ce que vous me dites, de, elle a perdu sa maman, elle avait 2 ans, vous avez eu le malheur de perdre votre fils et elle son frère, je pense que votre fille a une conscience aiguë du fait que les gens ne sont pas éternels, les gens que l'on aime. Ah, je vous entends plus, Alain. Parlez bien dans le téléphone.
1: Allô, allô, allô.
0: Oui.
1: C'est mieux, là ?
0: C'est mieux, merci.
1: Bon, et je ne lui en veux pas, j'insiste bien.
0: Non, non, mais j'ai bien compris, mais je pense que... peut-être que d'ailleurs, vous n'osez pas trop en parler, parce que pour ne pas l'angoisser, parce que vous avez quand même vécu des drames, là.
1: Ah oui, et puis c'est pour ça que c'est un honneur... d'en parler avec vous.
0: C'est bien qu'on en parle. Mais vous voyez, par exemple, vous me dites, je comprends, cette dizaine, elle est lourde, ça vous angoisse. Mais justement, pour transformer des choses qui peuvent être un peu difficiles, qu'est-ce que vous allez faire pour vos 80 ans? Vous allez rester chez vous tout seul? Alain, je vous entends pas. Bien dans le téléphone.
1: Qu'est-ce
0: que vous allez faire?
1: Vraisemblablement, rien de social et tout.
0: Il faut faire quelque chose. Ça peut être l'occasion de dire, alors c'est pas forcément dans un mois, ça peut être l'occasion justement d'une réunion où votre fille aura plaisir à venir. Vous allez la voir, vous allez voir votre petit-fils à un moment qui l'arrange. C'est pas obligé que ce soit le jour même. C'est pas comme quand on a 3-4 ans où il faut le jour même avec le gâteau et les bougies. Mais en tout cas, c'est une occasion. Et après, il y aura Noël. Vous pourrez à nouveau faire le Père Noël pour votre petit-fils de 6 ans. Vous voyez, c'est aussi créer des moments.
1: C'est pour ça que j'aime bien avoir des avis extérieurs et des avis neutres, pas neutres dans le sens hors le contexte et tout, comme vous et tout. Ce que vous dites là, j'enregistre et tout, et puis voilà. Et puis
0: votre fille, elle doit y penser. Elle sait bien que vous allez avoir 80 ans. Ah bah. Peut-être qu'elle va vous dire, écoute papa, ou elle va vous faire la surprise de venir dire.
1: Elle m'a dit quand est-ce que tu viens nous voir, et incessamment, je ne sais pas trop quand. Alors, j'ai pas encore répondu parce que j'ai deviné pourquoi, et puis c'est ça qui me fait peur que ça devienne pas un trop gros événement et tout. C'est ça que je veux
0: dire. Vous pouvez lui dire à votre fille.
1: Je suis un peu bête et tout, mais bon.
0: Vous voyez, elle y pense. Alors, vous pouvez dire, parce qu'après tout, c'est votre anniversaire, et vous pouvez, vous pouvez dire, c'est un peu lourd, mais ça nous donnera l'occasion de nous voir, de passer un moment. Et à ce moment-là, vous pouvez lui dire, parce que, le temps passe, puis tu me manques, je sais que tu es très occupé, mais un petit coup de fil, j'ai besoin, de t'entendre, ça me fait du bien.
1: C'est pour ça que j'aime bien votre réponse et tout, et puis ça... Je sais pas comment dire, vous êtes en train de me faire pleurer, là, vous voyez.
0: Je veux pas vous faire pleurer.
1: C'est comme ça. Mais j'apprécie votre, c'est pour ça que je l'ai fait et je reconnais que j'ai bien fait de vous appeler. Bon. Vous êtes adorable, c'est tout.
0: Et vous avez une fille qui vous aime énormément. Donc, elle voyez, si elle vous dit, allez, viens, alors peut-être qu'elle va dire, écoute, papa, viens, à la maison, enfin, elle y pense. Mais vous pouvez, si vous avez peur que ça soit un gros truc, je sais pas, qu'elle invite plein de la famille. Puis parfois, vous savez, on a un peu peur et en fait, c'est très sympa d'être entouré aussi. Vous voyez? Donc, à ce moment-là, vous pourrez peut-être à travers, je sais pas, un petit discours, un petit mot, lui dire combien elle compte pour vous et que le temps passe et que vous aimeriez qu'il y ait plus souvent des moments comme cela et voilà.
1: Je glisserai le message.
0: Voilà, vous lui direz à cette occasion.
1: Oui.
0: Hein? Puis vous allez profiter de votre petit-fils, 6 ans, c'est une merveille.
1: Aussi,
0: aussi. Donc, il faudra pas qu'il vous reconnaîtra pas. Il reconnaîtra pas que c'est Papy Alain, Père Noël. Non, à 6 ans, ils sont tellement...
1: ça a été la dernière...
0: je vous entends plus.
1: Allô, allô.
0: Oui, oui. Je vous entends plus, oui.
1: Ah bah j'essaye de vous bouger.
0: D'accord. Qu'est-ce que vous me disiez la dernière fois?
1: Oui. Oui. C'est ce qui s'est passé au dernier Noël. Ouais. Il a vu le Père Noël et il savait pas que c'était son.
0: Ah Père. Bah bien sûr. Bon bah c'est super. Vous voyez, il va y avoir plein de jolis moments en perspective. Alors votre anniversaire, Noël, ça va être
1: vous
0: chouette.
1: Vous êtes mignonne comme tout. Je vous remercie mille fois.
0: Mais je vous embrasse.
1: Merci la Corrèze. Et puis je vous embrasse et puis encore merci beaucoup pour votre gentillesse, votre écoute et puis vos conseils et puis je continue.
0: C'est très gentil, merci beaucoup. Au revoir Alain, bonne soirée.

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0: 09 69 39 10 11, c'est le standard de Parlons-nous que vous pouvez joindre jusqu'à minuit et demi. Et c'est Hakim qui nous rejoint maintenant. Bonsoir Hakim.
2: Bonsoir Caroline Dublanche.
0: Bonsoir, bienvenue.
2: Ça va?
0: Ça va bien, et vous?
2: Ok, ça va très bien, impeccable. Ben, je suis pas trop un habitué de parler à la radio, mais
0: oui. Vous avez entendu Linda, ouais, je crois que ça vous a donné envie d'appeler.
2: Voilà, ça m'a donné envie de réagir un peu sur ce qu'elle a vécu, et puis bon, je sais que c'est compliqué pour elle, la pauvre.
0: Les attaques de panique, mais elle va mieux, ouais, Linda, voilà. Aujourd'hui.
2: Ouais, pourquoi? Bien sûr, c'est clair, c'est ce qu'on ressentait quand elle discutait, c'est vrai. Et puis bon, moi je voulais réagir un peu, je suis dans une famille un peu, aujourd'hui on pourrait dire que c'est famille nombreuse, oui. 5 enfants, mariés, ça fait 22 ans.
0: Ah oui, donc 5 enfants avec la même maman.
2: Oui, oui, effectivement, c'est vrai que ça devient de plus en plus rare, ça.
0: Oui, c'est vrai, c'est pour ça que je vous pose la question d'ailleurs.
2: Ouais, exactement, et on avait, dans l'ensemble, ça se passe super bien, il n'y a pas de stress.
0: Oui.
2: Juste que je voulais savoir, c'est un constat que j'ai fait, que je parle avec d'autres papas.
0: Oui.
2: Et c'est sur l'essence là.
0: Oui.
2: Vous m'entendez?
0: Il y a une coupure, mais okay, là je vous entends à nouveau. Okay,
2: super. Cette adolescence là, que quand on discute, on dirait que j'ai le même constat. On dirait qu'on a tous les mêmes.
0: Le même constat. Un problème de téléphone un peu ce soir. Essayez de ne pas trop bouger si c'est possible, Hakim, parce qu'il y a des coupures sur la ligne. Alors, ils ont quel âge, vos enfants? Parce que vous en avez 5.
2: Ben, moi, j'ai un peu toutes les générations.
0: Ah bon?
2: J'ai de 21, 18.
0: Oui.
2: 15, 5 et 1 an.
0: Ah, mais en effet. Ah oui, c'est... Ouais. Ah oui. Donc, alors, il y a des grands, ados, et puis il y a un bébé
2: des ados,
0: encore.
2: Il y a
0: et
2: un bébé.
0: Ouh là là, oui, c'est...
2: c'est mouvementé, on va dire.
0: Ah oui, vous ne devez pas vous ennuyer.
2: Ouais,
0: et la maman
2: bon,
0: non plus.
2: La maman, elle est au top, quoi. C'est la maman qui gère...
0: Elle gère la même...
2: La casa, quoi. Elle gère la maison, et moi, je gère un peu l'extérieur, le travail, le boulot.
0: D'accord.
2: On est dans un équilibre bien, mais c'était surtout sur ce constat de jeunes qui, limite, il faudrait leur dire, par exemple, ce que tu veux pas qu'ils fassent, leur dire de le faire pour pas qu'ils le fassent.
0: Ah, c'est-à-dire qu'ils ont tendance à contourner les interdits. C'est-à-dire, si vous leur dites de ne pas faire quelque chose, ils vont le faire.
2: Exactement, ou vice-versa.
0: Bah, c'est souvent comme ça, l'adolescence.
2: C'est vrai.
0: De transgresser les interdits. Hein.
2: Ouais,
0: qu'est-ce que vous leur dites de ne pas faire?
2: Bah, admettons, quand je leur dis, par exemple, de faire les devoirs, ou d'avoir des bonnes notes, ou de machin comme ça... Eh ben, ils ont tendance à affaiblir, et surtout, j'en ai un. Il est très bon à l'école.
0: Oui.
2: Mais je sais pas comment faire pour lui donner lui redonner le goût au travail à l'école.
0: D'apprendre. Il a quel âge?
2: 18 ans.
0: Ah, il a 18 ans. Il va passer le bac.
2: Ouais.
0: D'accord. Année, donc il est doué, il a des capacités, mais les notes sont un peu faibles là.
2: Non, ça veut dire que en fait il fait pas grand chose.
0: Oui.
2: Mais il a 11 de moyenne. Il se suffit à ça lui.
0: Oui, d'accord.
2: Vous comprenez?
0: Oui. Vous pensez qu'il est, il peut donner plus, quoi. C'est-à-dire qu'il fait il s'économise, il fait le minimum.
2: Il fait le minimum.
0: D'accord.
2: Il a 11 et demi. Il n'ouvre pas le cahier, quoi.
0: Oui, d'accord. Alors, souvent on voit comme ça des jeunes gens au lycée qui sont des élèves. Oh, j'aime pas dire ça. Je parle élève, c'est pas l'enfant hein, dont je parle, mais moyen. Vous voyez, c'est-à-dire leurs notes sont moyennes, plus exactement. Et ils passent comme ça. Mais
2: ça
0: c'est
2: peut se débloquer.
0: C'est parfois. Oui, on voit parfois après quand ils font un choix d'études. qui leur correspond. Il est dans une filière générale, là ?
2: Oui, générale, oui.
0: On voit comme ça des jeunes gens qui, dans un choix d'études, parce que là, c'est vraiment un domaine qui leur plaît, qui souvent deviennent, enfin, même assez brillants, hein. Parce qu'il y a une motivation. Alors le problème, c'est que, mais ça, votre fils le sait. C'est-à-dire que ça compte aussi avec le côté Parcoursup pour des, je sais pas, entrer dans des écoles, même à la fac aujourd'hui.
2: Exactement. C'est ça ce que compte. Je lui dis, d'avoir une bonne moyenne au bac pour avoir des ouvertures.
0: Oui, il y a plus d'ouvertures. Oui.
2: Exactement. C'est ce que je lui fais savoir. Alors j'ai eu une discussion avec lui la dernière fois. Et il me dit, il a fait ses calculs. Il s'est dit, bon, moi, j'ai fait contrôle continu. J'ai eu, c'est ma première. J'ai eu 15 de moyenne. J'ai tant de points. Ma seconde, j'ai tant de points. Et là, cette année, je vais avoir tant de points. Ouais. Et il m'a dit, je vais déjà récupérer mes 200 points là. J'ai deux matières. Je suis au COEF 16. Je vais récupérer un 11-12. Je vais avoir 200 points. Et il va dire, je vais récupérer... Voilà, il dit, je vais avoir mon bac.
0: Oui, le bac, bon, d'ailleurs, beaucoup maintenant l'ont, hein, le bac. Mais le bac, oui. Voilà.
2: Avec mention, quoi.
0: Oui, ça c'est mieux, pour même pour entrer à la fac aujourd'hui. Est-ce qu'il a des projets ou pas encore?
2: On discute, on échange, on parle beaucoup. Des fois, je punis aussi les choses qu'il aime bien sortir, alors je le punis. Mais bon, des week-ends comme ça, quand il...
0: Et vous le punissez quand quoi? Quand il a une mauvaise note?
2: Pas les notes. Non, moi c'est surtout...
0: C'est plus l'attitude, le fait qu'il ne...
2: L'attitude, le respect.
0: Oui, je comprends.
2: Où il n'est pas allé à l'école, ou il a gratté une heure, ou...
0: Voilà. Oui, non, mais je comprends.
2: Par fainéantise.
0: Oui.
2: Je punis la fainéantise.
0: Oui, vous êtes. Oui, c'est plus le comportement et le fait de lui rappeler qu'il y a des limites, quoi.
2: Oui, exactement.
0: Ben, c'est bien.
2: À pas dépasser. Mais on a le respect. Il y a le respect. Il y a tout. Mais je pense que il nous a habitués. En fait, le problème, c'est qu'il nous a habitués au primaire haut la main, collège haut la main.
0: C'est bien qu'il ait des compétences. Enfin, c'est bien de savoir qu'il a des compétences. Et là, il est un peu. Il relâche. Il est amoureux. Il a. Je sais pas. Il y a quelque chose.
2: Ça, c'est des choses qu'on discute pas trop.
0: Vous n'en parlez pas. Parfois, vous vous intéressez justement... Je vous pose la question, sans aller forcément sur ce terrain-là, mais c'est l'inquiétude d'énormément de parents aujourd'hui. La scolarité, les notes, l'avenir. Et on voit d'ailleurs à quel point les cours de soutien scolaire se multiplient. Les parents sont très angoissés par cela, et de par leur inquiétude, involontairement mettent la pression sur les enfants, ce qui peut être un peu contre-productif parfois. Vous voyez, c'est l'inverse qui se produit. C'est ce que vous me dites. Parfois, plus on est sur leur dos.
2: Je suis même pas sur son dos.
0: Ah, je parlais pas de vous, je parlais de façon générale.
2: Mais
0: parce que si vous voulez, il est important aussi de parfois les moi pour avoir un peu travaillé avec des adolescents, souvent alors ils aimaient leurs parents et tout, mais ils disaient ils me parlent que de la scolarité, d'études. Moi, j'aimerais pouvoir partager autre chose avec eux à certains moments. Vous voyez? Que le alors peut-être le faites-vous, hein, d'ailleurs, Hakim, mais c'est
2: De moins en moins. Quand il était plus à encore, on va dire 13, 14, 15 ans, on a beaucoup partagé.
0: Mais c'est chouette d'avoir été là. Oui, vous êtes un père très investi et très présent. Vous rendez hommage à votre épouse, à leur maman, mais vous aussi, on sent que vous êtes un père investi.
2: Oui, on est là pour discuter, pour échanger.
0: Ce que je veux dire par là, c'est vrai qu'il a 18 ans, donc évidemment, les activités en commun, il est plus avec ses copains, j'imagine.
2: Exactement.
0: Voilà, et c'est très bien comme ça. mais parfois, vous voyez, ça peut passer à travers une discussion où la discussion, c'est important de suivre, enfin, la scolarité, mais ça peut être aussi s'intéresser de façon plus générale à ce qu'il fait. Et en dehors de la scolarité, vous voyez, montrer que voilà, ce qui compte, c'est aussi voilà ce qu'il vit, ses amitiés, c'est je sais pas s'il fait du sport, enfin vous voyez quelque chose. Vous intéressez aussi à tout ça.
2: Et en fait, moi, je vois un peu le truc, c'est que quand la barre elle est trop haute, il a tendance à dire j'y arriverai pas, quoi, en fait. C'est ça.
0: Oui, donc il est un peu anxieux, il doute.
2: Et je sais, mais de toute façon, on est anxieux, ça, c'est de famille. On est avec ça. Mais moi, je sais qu'il est capable d'aller à cet objectif et à l'atteindre tranquille.
0: Mais alors, ça, c'est important parce que vous dites en même temps, lui, vous en attendez beaucoup à juste titre parce que vous savez qu'il a les capacités. Donc, vous trouvez dommage un peu qu'il se gâche, quoi, qu'il soit toujours
2: exactement.
0: En dessous.
2: Exactement. Mais et lui, j'ai peur qu'il regrette plus tard.
0: Alors, lui, vous me dites en même temps, a l'impression parfois la barre est un peu trop haut. Peut-être aussi. Vous voyez, c'est important aussi ce qui vous renvoie. C'est-à-dire que ce qui est quelque chose de légitime et qui montre que vous savez qu'il a les compétences, donc vous voulez l'encourager, le motiver, mais peut-être pas à trop vouloir non plus, parce que lui peut se replier en disant « je déçois » ou « je suis en train de décevoir mes parents, mon père ».
2: Je suis d'accord sur le principe. J'ai 5 enfants. J'ai 5 personnalités différentes.
0: Eh ben oui.
2: C'est 5 personnes différentes. Et il y a des enfants. Le grand, c'est impeccable. Lui en fait, lui ce qui l'a bousillé, c'était le Covid. Ah, il était en première dans le Covid.
0: Oui.
2: Il avait 13,5 de moyenne. Covid, il a terminé, il a repris l'école et tout. Il est retourné en classe et tout. Nanani, nanana. Il s'est retrouvé avec 8 de moyenne. Il est venu chez moi. Et il m'a dit, moi, l'école, c'est bon, c'est fini. Je dis, écoute, tu vas pas lâcher maintenant. Je dis, tu peux faire un bac pro en alternance. Tu prends ton bac, tu fais un métier et puis tu continues dans ta branche. Voilà, on est passé là-dessus.
0: Et qu'est-ce qu'il fait aujourd'hui?
2: Ben, il est, on va dire, il est dans les clims.
0: Ah, bah, c'est très bien. C'est un métier qui a de l'avenir, ça.
2: Voilà.
0: Oui, il manquera pas de travail.
2: Non, il a trouvé son job.
0: C'est très bien. C'est très bien.
2: Il m'a dit, tant que ça me plaît, je continue. Ben, ça le plaît.
0: Il a raison.
2: Il continue à bosser. Il gagne de l'argent maintenant. Il travaille et tout. Il est bien. Il a la maison. Il est aussi au top. Le deuxième, il est super, le deuxième. Franchement, il est trop bien. Je veux revenir à ce que vous dites, à ce que vous disiez. La barre trop haute. Si maintenant moi je vois, parce que je vois ce qui se passe à la maison, le travail qu'il fournit. Si je vois qu'il a fourni le travail et que la barre elle est trop haute, ok, y a pas de problème. On baisse la barre, on change d'orientation. Mais quand tu vois que l'effort n'a pas été fait, la révision n'a pas été faite.
0: Il y a quelque chose qui me vient à l'esprit, Hakim. Pardon de vous interrompre, mais vous dites le grand, c'est le Covid qui l'a bousillé, me dites-vous. Il avait 13 de moyenne, ses notes ont chuté après. Il s'est dirigé vers un bac pro et aujourd'hui il est très heureux dans ce qu'il fait. Ouais. Il est heureux, il gagne bien sa vie, il est content. Est-ce que justement la déception qu'il y a eu peut-être à un moment avec le Covid qui est tombé dessus? Vous ne seriez pas en train de reporter sur votre deuxième fils qui, vous dites, lui a beaucoup de capacités. On sent qu'il y a chez vous, et ce qu'on peut comprendre, un désir qu'il fasse des études longues peut-être un peu.
2: Ouais, non. J'arrive à assimiler les cas et à différencier les personnalités. Franchement, il est venu me parler en fait le premier. Il est venu me dire les choses. Il m'a dit, moi, l'école, c'est bon. Et il était prêt à arrêter. J'ai dit, non, attends.
0: Oui, vous avez bien fait de l'encourager.
2: Tu vas te chercher vers là.
0: Bien sûr.
2: Il m'a dit, c'est bon. Mais même son bac pro, en fait, il était général. Il est passé en bac pro. C'était trop facile pour lui. Il a eu son bac avec mention bien, tranquille, quoi. Le deuxième, Je veux faire des études. Il me dit, je veux faire des études. Il me dit, je veux pas travailler. Je veux faire des études d'abord.
0: Bah, il y a des gens qui font de très longues études. C'est vrai, il y a des gens qui n'en finissent pas de faire
2: mais
0: des
2: nous,
0: études.
2: Mais nous, c'est ce qu'on souhaite.
0: Mais c'est bon mais signe, ça. Ça. Oui. Mais c'est bon signe,
2: oui,
0: ça.
2: Parce
0: que ça veut dire que quand même, il aime apprendre. Pas qu'il fasse, enfin, pas, c'est pas bon signe qu'il veuille les longues études, parce qu'on peut très bien, aujourd'hui, être heureux dans sa vie avec une filière pro, dans un métier que l'on aime, et parfois d'ailleurs même beaucoup mieux gagner sa vie.
2: Mais c'est le top, ça, pour moi.
0: Vous voyez bien qu'au fond, il n'est pas trop à rechigner, puisqu'il vous dit « j'ai envie de faire des études ». Alors, est-ce qu'il vous le dit pour vous faire plaisir, aussi, parce qu'il a compris que c'était important pour vous ?
2: Non, parce qu'il sait. Il sait que s'il ne fait pas les études, il va venir bosser avec moi.
0: Ah, qu'est-ce que vous faites, voilà. Vous, Hakim ?
2: Ben, je suis dans la plomberie, dans le chauffage.
0: Ben, vous ne manquez pas de travail non plus, hein ?
2: Non, on bosse, c'est vrai qu'on bosse, on bosse à fond. Mais bon, voilà, dans l'ensemble.
0: Alors, c'est intéressant, ça. S'il ne fait pas d'études, il vient bosser avec vous. Ça serait la punition ?
2: Non.
0: Non.
2: Justement.
0: Est-ce qu'il a envie de bosser dans la plomberie et le chauffage ?
2: Non, mais en fait...
0: Parce qu'il pourrait, après tout, ne pas faire d'études, bosser, mais ailleurs.
2: Non, quand je dis bosse avec moi, il peut aller faire les boîtes intérim, bosser à droite à gauche.
0: D'accord.
2: S'il veut, par exemple, demain aller dans une école qui est payante, qui veut apprendre un truc, ce qu'il veut, on va lui payer. Il fera ses études. Et l'orientation qu'il veut, on va l'aider. Tout ce que je peux donner, je donnerai, il n'y a pas de problème. Et ça, moi, je suis dans la force de l'âge, là. Il n'y a pas de problème. J'ai 45 ans.
0: Oui.
2: Et moi, je pense aux petits.
0: Oui.
2: Ça veut dire que quand les petits, moi, j'aurai 60 ans, j'aurai plus là. J'aurai une autre capacité, peut-être.
0: Ça sera différent.
2: Psychologique.
0: Oui.
2: Oui. Mais. Physiquement, peut-être que je pourrais pas, admettons, si demain, je bosse avec mon fils et l'autre aussi, je bosse avec eux, de temps en temps, quand c'est les vacances. Mais les petits, j'essaie de me projeter.
0: Oui, mais quand vous aurez 60 ans, le petit, là, qui a un an, il aura 16 ans, donc
2: ça sera.
0: Et puis, vous auriez eu l'expérience, vous avez de l'entraînement, là.
2: Ouais, ça sera,
0: non, mais ça aide.
2: Non, mais je dis ça,
0: c'est pas une blague. Ça aide, même si, et moi je suis très sensible au fait que vous dites, voilà, 5 enfants, 5 personnalités différentes, ce qui suppose de s'adapter, et on entend que vous le faites, et que vous êtes attentif à ce qu'ils sont, et qui sont différents. Mais le fait aussi d'avoir élevé des enfants, ça permet parfois de prendre un peu plus de recul, de moins s'angoisser sur certaines choses aussi.
2: Bien sûr. Mais on a des exemples, nous aussi, hein, parce que j'ai mes sœurs aussi, ils ont des enfants.
0: Oui.
2: On est une grande famille et tout.
0: Oui.
2: J'ai des exemples, j'ai des neveux, ils ont... 38 ans, 40 ans, il y en a, ils ont bien réussi, il y en a, ils ont moins bien réussi. Mais dans l'ensemble, quand je dis moins bien réussi, c'est-à-dire qu'ils ont un taf, une femme, des enfants, une vie normale.
0: Mais on sent que vous, déjà, moi je vous trouve présent, très attentif, à l'écoute. Et puis, dans la valeur, on sent que vous parlez de la motivation, et je comprends, c'est important d'essayer d'impulser ça, la valeur travail. Mais la meilleure des choses, c'est l'exemple. Et vous, vous êtes quelqu'un, vous me dites, vous êtes artisan d'un plomb. Vous bossez, quoi. Vous êtes un bosseur aussi.
2: Mais exactement. Mais il le voit, ça.
0: Il le voit, bien sûr qu'il le voit.
2: Il le voit. Il est pas con, parce qu'il utilise quand même nos. On a des. Il aime bien les véhicules, il aime bien les voitures, et puis on a des belles voitures. Et puis. Quand il va à l'école avec des belles voitures.
0: Il est content.
2: Il est heureux.
0: Donc ça, c'est parce que vous vous décarcassez et donc bon.
2: Mais je veux qu'il, en fait, j'essaie de lui dire que il n'a rien sans rien, quoi.
0: C'est vrai. Mais vous avez raison. C'est important de transmettre. Là, on dit la valeur travail, mais aussi le sens de l'effort. C'est vrai qu'on n'a rien sans rien. Et je trouve que on sent à travers ce que vous me dites que le message passe. Bon, là, il est un peu. Vous pouvez lui dire, t'es un peu à l'économie. La moyenne, c'est bien, mais c'est dommage. Te gâche pas parce que t'as un vrai potentiel. Ce qui est une façon de lui dire que vous croyez en lui. Que vous savez qu'il a les compétences et que s'il veut faire des études longues, puisqu'apparemment ça compte aussi cette année-là Parce que c'est pris en compte, les notes, le fait d'avoir un bac avec mention et autres. Donc, il peut mettre un petit coup de, voilà, il peut cravacher un peu. Paul?
3: C'est Agathe, que vous faites rire Agathe, sachez-le. Elle dit, c'est génial, comme votre témoignage me renvoie à mes ados. Moi, je viens d'offrir le livre Monsieur Madame, vous voyez les petits Monsieur Madame?
0: Ah, bah oui, c'est
3: Monsieur
0: très
3: non
0: bien.
3: À mon aîné de 16 ans, qui lui aussi se contente du minimum syndical.
0: Ah, c'est drôle,
3: oui,
0: parce que c'est plutôt petits-enfants,
3: ah, oui.
0: C'est drôle, Monsieur non.
2: C'est le constat,
3: exactement.
2: C'est le constat que j'ai avec mes collègues aussi.
3: Ce que j'accepte pas également, c'est la médiocrité, comme vous. Donc, peu importe les résultats, mais je tiens à ce qu'ils donnent le meilleur. Il y a Laurence aussi, qui dit, ça me fait penser à mon cadet. Les enfants précoces n'ont parfois pas de méthodologie de travail. Parce qu'ils n'ont pas eu à travailler. Et à un moment, bah, ça ne suffit plus. C'était le cas de Béatrice aussi, qui vous comprend et qui entend que vous craignez que votre fils le regrette plus tard. Alors, s'il ne marque le pas vis-à-vis des études parce que il a eu des facilités, donc il a franchi l'école, le collège sans grande difficulté, il pourra toujours reprendre un cursus une fois qu'il aura compris l'intérêt et l'objectif à atteindre. Moi, je suis pas spécialiste, dit Béatrice, mais sur mes 3 enfants, j'en ai eu un comme ça qui a eu entre 10 et 11 jusqu'au bac. Voilà, il y allait tranquillement. Et aujourd'hui, bah, il est connu, reconnu dans son domaine qu'il a embrassé après son bac.
0: Oui, non, mais il y a toujours des possibilités. Peut-être qu'aussi faire de longues études, c'est pour le moment, c'est rester dans ce statut un peu d'étudiant, pas rentrer dans le monde du travail, le monde adulte. Ça veut dire que peut-être... Il est pas si mal à la maison, vous voyez, et qu'il veut rester encore dans ce côté.
2: Il est bien chouchouté.
0: Je pense qu'il est, oui. Mais vous savez,
2: parce qu'on aime nos enfants, quoi,
0: oui.
2: En fait.
0: Mais ça s'entend, hein. Ça s'entend. Et vous leur transmettez des valeurs importantes.
2: Et franchement, et même, je suis fier d'eux, quand même. De tout. Ils m'ont toujours rendu heureux, quoi, en fait.
0: Mais ça s'entend,
2: malgré les petits détails là, mais on était pire nous quand on était jeunes.
0: Non, mais c'est important de le reconnaître. C'est important de le reconnaître. C'est ce que dit Bob White. Il dit à cet âge on se cherche un peu. Et Bob White qui dit waouh. Et alors il vous tutoie. Il dit tu as bien charbonné hein, vu ton parcours. Dit Bob White. Votre propre parcours, Hakim. Ouais. Donc,
2: franchement on est là. Puis voilà. En fait c'était voilà pour échanger, pour discuter.
0: Oui, vous avez bien
2: c'était
0: fait.
2: C'était sympathique. C'était cool.
0: Oui, il n'y avait pas d'inquiétude, d'angoisse particulière. C'était pour partager peu ce que vivent pas mal de parents.
2: Exactement, voilà. C'était échanger et que on a. On
0: mais
2: a
0: c'est
2: tous,
0: parlons-nous, hein. C'est le soir. Vous avez découvert l'émission, je crois. Nous, on est là tous les soirs.
2: J'ai déjà écouté de temps en temps. J'écoute, je zappe. Et de temps en temps, quand je tombe sur quelque chose qui m'intéresse, j'écoute. Et quand je suis tombé sur
0: Linda,
2: la pauvre, sinon par rapport à son vécu, quoi.
0: Vous avez eu envie d'appeler.
2: Et voilà.
0: Bah, vous
2: et
0: avez
2: de,
0: bien
2: d'échanger,
0: fait.
2: De lui dire ben courage et il faut tenir et il faut continuer à aller de l'avant.
0: Oui. Mais elle va continuer, Linda. Ben merci beaucoup de nous avoir parlé de votre vie de père, de famille nombreuse, 5 enfants entre 21. Et un an, et on sent, c'est super d'entendre, voilà, que vous êtes un papa très investi, très présent et aimant. Merci, Hakim.
2: Merci de m'avoir reçu et je vous souhaite une bonne continuation.
0: Moi aussi, belle soirée à vous.
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0: Bonsoir Frédéric.
1: Bonsoir Caroline.
0: Bonsoir et bienvenue sur l'antenne.
1: Allô,
0: Oui, vous m'entendez ou pas?
1: Oui, ça y est, je vous entends.
0: Ça y est, d'accord, mais tant mieux. Je vous disais bienvenue.
1: C'est gentil, merci à vous de m'accueillir, je dirais, en quelque sorte, de nouveau dans votre émission.
0: Ah, on s'est déjà parlé?
1: On s'est déjà parlé en 2015.
0: Ah, bah ça remonte, oui, d'accord.
1: Ouais, ça remonte, oui, ça fait déjà quelques années.
0: Donc, presque, voilà, un peu plus de 10 ans plus tard.
1: Oui, et vous êtes toujours là, entouré d'une superbe équipe avec une émission exceptionnelle et très bien faite.
0: Bah, c'est gentil, merci. Merci.
1: Ouais, je pense.
0: Et alors, qu'est-ce qui vous conduit à m'appeler ce soir?
1: Qu'est-ce qui me conduit à vous appeler? Bah, tout simplement, c'est parce qu'en fin de compte, vous savez, lorsque, alors, je vais surtout pas paraître prétentieux auprès des autres auditeurs, mais ce soir, votre émission elle m'a rappelé un petit peu plusieurs épisodes de mon enfance par rapport à votre première auditrice que vous avez eue qui
0: Linda,
1: parlait,
0: qui parlait des attaques de panique.
1: Voilà, alors j'ai pas forcément dans ma vie vécu des crises de panique, mais j'ai eu une enfance, assez désastreuse malgré tout. Et si vous voulez, ce qui m'a fait tenir, d'abord c'est parce que je suis quelqu'un de résilient depuis ma tendre enfance, même si je pouvais pas mettre des mots sur ce qu'était la résilience quand j'avais 8 ans, mais j'ai appris à savoir ce que c'était en devenant adulte. Mmh. Et donc, et à travers toutes les différentes étapes qui ont été les miennes. Je parle pas de valeur ni d'argent là, mais j'ai toujours été quelqu'un qui a, qui a tendu la main aux autres, parce que je pars du principe que c'est ce qui nous ramène à notre base humaine, aider les autres. Ça peut être par un sourire, ça peut être par une écoute, ça peut être par une action plus importante quand on peut se permettre. Mais voilà, aider les autres dans la vie. Et je suis arrivé moi aujourd'hui à vous appeler ce soir. Mmh. Parce que, tout simplement, je traverse une période qui est un peu compliquée, du fait de deux choses.
0: Oui.
1: Du fait de... Donc, pour si je vais vous raconter simplement mon histoire, pour que vous la saisissiez bien. Donc, entre l'âge de 8 et 16 ans, j'étais un enfant battu, j'ai été 3 fois à l'hôpital, 1 fois dans le coma, j'ai eu malheureusement des sévices et des violences qui ont été importants dans mon existence, et la musique est rentrée dans ma vie lorsque j'avais 8 ans, et c'est ce qui m'a fait... Le chant m'a sauvé, et donc ce qui m'a permis de rencontrer, je fais vite parce que voilà, de rencontrer un public et de recevoir par les applaudissements que les gens me communiquaient à l'époque de l'affection, qui était une tare et que je n'avais pas dans ma famille.
0: À 8 ans, vous avez fait partie d'une chorale alors?
1: Ah non, pas du tout. Alors, par contre, si vous voulez, étant donné que mon enfance était difficile, le petit garçon que j'étais a profité son image sur une personne qui s'appelait Claude François. Et quand Claude François est décédé, donc en 1978, moi j'avais 8 ans, et j'ai commencé à faire dans ma famille des hommages à Claude François. Alors moi qui suis aux antipodes de Claude François, parce que lui était blond aux yeux bleus, moi je suis blanc aux yeux marrons. Voilà, ça commence comme ça. Et donc j'amusais la galerie, j'amusais la famille, et le fait de recevoir des applaudissements des proches qui étaient les miens. Puis donc j'ai commencé j'ai commencé sérieusement à partir de cet âge-là à me dire je veux en faire mon métier de ça. Et donc et puis chaque fois qu'il y avait des épisodes plus ou moins dramatiques dans ma vie d'enfant d'adolescent, la musique était là, et donc ça m'a permis de tenir et traverser d'ailleurs différents épisodes de mon existence. Et puis j'ai fait des belles choses dans ma carrière. J'ai eu la chance de faire les premières parties d'artistes connus. J'ai eu la chance de rencontrer aussi une personne fertile lorsque j'avais 16 ans qui s'appelle Georges Lang et qui présentait à l'époque une émission sur le groupe du groupe M6
0: qui est toujours là, hein, Georges.
1: Oui, qui est toujours là.
0: Oui, tous les week-ends, oui.
1: Ouais, c'est une émission qui s'appelait Oulala. Vous voyez, donc c'était une émission qui était dans les débuts d'M6. Et donc pour cette émission, c'était les playbacks des jeunes français et qui veulent faire un playback d'une star connue. Et à l'époque, dans cette émission qui a été diffusée le 3 mai 1987, j'étais venu faire un playback de Claude François avec ma sœur qui est une copine à elle qui faisait les Claudettes. Voilà. Ah, et d'accord. Ensuite, ouais,
0: vous faisiez des spectacles de Claude François.
1: Alors jusqu'à un certain âge. D'accord. Et ensuite, je me suis ouvert à la variété française de manière générale, et aussi des chansons personnelles que que j'écris aujourd'hui et que j'ai toujours écrit, puisque je suis membre de l'Assassin depuis.
0: Alors la liaison est pas bonne, hein. Il faudrait il y a vraiment beaucoup de micro coupures sur la ligne. Je sais pas, vous parliez bien dans le téléphone ou je sais pas, il y a un petit problème de réseau malheureusement.
1: Vous m'entendez Frédéric. Mieux là?
0: Ah ben nettement. Alors, j'aurais dû vous demander plus tôt, hein. Oui.
1: Non mais excusez-moi, j'ai rapproché mon c'est moi j'ai
0: oui, rapproché c'est mieux mon, là mon, comme ça.
1: C'est mieux. D'accord. Voilà, et donc je vais pas vous embêter trop avec ma posture artistique. J'ai fait plein de choses, plein de donner aux gens, je continue un peu à en donner aujourd'hui.
0: Oui.
1: Et la vie m'a amené, si vous voulez, dernièrement, donc je suis parti en 2024 dans une région de France.
0: Oui.
1: Pour pouvoir ouvrir un commerce, un bar tabac Française des Jeux avec donc ma conjointe de l'époque.
0: Oui.
1: On s'est dit, voilà, bon, j'étais parti, on est parti dans cette région pour qu'elle puisse.
0: Vous auriez pu faire bar

0: terminal bancaire pour les cartes bancaires.
1: D'accord, du côté tabac.
0: Oui. Et imaginez que vous venez chez moi chercher votre paquet de cigarettes tous les jours. Entre le 1er novembre, ça s'est passé entre le 1er novembre et je m'en suis aperçu le 11 décembre. Donc vous venez et vous venez m'acheter 3, 4 paquets de cigarettes, donc vous faites des paiements par carte, par insertion par carte, etc. Jusqu'au moment où je me suis aperçu, j'ai dit à la personne avec qui j'étais, je lui dis, il manque de l'argent sur le compte. Et là, quand donc on a regardé les remises d'espèces, tout allait bien, et quand on a commencé à faire des rapprochements bancaires, on s'est aperçu qu'en fin de compte, il y avait de l'argent qui n'arrivait pas sur notre compte. J'ai appelé la Monétique. La Monétique, c'est un service exprès pour les cartes bleues, etc.
1: Oui.
0: Et là, le service de la Monétique me dit, on vous rappelle d'ici 48 heures. Donc, j'appelle tout de suite la banque en leur disant, il y a un problème, renvoyez-moi toutes les cartes bancaires des clients entre le 1er novembre et le 10 décembre. Mmh. Et en fin de compte, on s'est aperçu, vous qui venez chercher, j'explique pour que vous et vos auditeurs puissent comprendre, lorsque vous me payez vos cigarettes, à partir du mois de novembre, imaginez, j'ai bien un ticket que je vous remets comme quoi, vous avez bien payé.
1: Oui.
0: J'ai bien mon ticket commerçant, mais l'argent, elle reste en transit entre votre compte et le mien. Elle est partie de votre compte, mais elle ne va pas sur le mien.
1: Oui, d'accord.
0: Et donc, il y a eu un préjudice comme ça qui avoisinait les 11 000 euros.
1: Ben oui, forcément, entre 1er novembre et décembre, oui.
0: Voilà. Et donc, le problème, c'est que...
1: Il a fini par arriver, quand même, l'argent?
0: 9 mois après.
1: Oh là là. Mais c'est lié à quoi? Qu'est-ce qui s'est passé?
0: En fin de compte, le terminal qui ne faisait pas de mise à jour. Mais vous allez
1: le terminal de quoi?
0: Le terminal de carte bancaire. Il y a une mise à jour qui s'est pas faite.
1: Mais qui est responsable de ça?
0: Qui est responsable de ça?
1: Je vous pose la question, mais oui, c'est ça,
0: Tout le monde se jette la balle, puisque, en fin de compte, la banque déléguait sa Monétique à un partenaire. Donc, c'était compliqué, et chacun se renvoyait un peu la balle.
1: Oui, je comprends.
0: Donc, ça a été compliqué, et puis, vous compreniez bien, l'effet qui se coule, c'est que lorsque la banque, heureusement qu'on avait conservé, mais quand je dis à la Monétique, mais depuis quand, monsieur, ce problème existe-t-il? On était le 10 décembre, et me dit, je suis incapable de vous dire depuis quand votre TPE, il est en panne.
1: Il a fallu qu'on vérifie
0: toutes les cartes bancaires.
1: Et alors, dites-moi, mais alors, vous dites, ça vous a mis dans la mouise, c'est-à-dire que bon, donc un préjudice de 11 000 euros, c'est-à-dire que ça vous a...
0: Ce qui se passe, c'est que, en fin de compte, un bureau de tabac, en soi, il n'a pas besoin de découvert, puisqu'il vit avec un fonds de roulement, constant. Mais sauf que là, ce fonds de roulement, on ne l'avait plus. Donc, la banque nous a dit, on va vous mettre un découvert autorisé. Mais un découvert autorisé, c'est pas gratuit. Et pour récupérer cet argent qu'on avait perdu, on ne l'a pas récupéré tout de suite. Mmh. Donc à un moment donné, on était sur la fin de l'année. Alors puisqu'on avait fait une très belle année 2024, quand je dis très belle année, c'est le chiffre, faut pas mélanger le chiffre d'affaires et le bénéfice et les commissions que les buralistes touchent sur le tabac, qui est pas grand chose. Mais enfin bref, en fin de compte, je savais que l'année 2025 allait être compliquée. Et d'ailleurs, ça a été compliqué. J'ai revu mon salaire à la baisse, etc. Mais malgré tout, il y a eu une commande tabac qu'on n'a pas pu honorer. Et donc ça, et malheureusement, puisque en fin de compte, la société qui gère les commandes de tabac n'a pas de concurrent, puisqu'il y en a qu'un.
1: Mais alors là, pardon, parce que je veux pas qu'on se noie trop dans les détails, parce que là, je vois pas comment je peux vous aider. C'est pas du tout mon domaine, en fait.
0: Non, mais ce que je voulais vous dire par là, c'est qu'au-delà de tout ça. Parce que c'est là que je vous explique l'histoire. Mais au-delà de tout ça,
1: ça c'était en 2024. Comment vous avez pu régler le problème?
0: Ah non, on n'a pas pu régler le problème. D'accord. Enfin, quand on
1: donc
0: est,
1: vous êtes
0: on,
1: retrouvé on pas... quoi en liquidation?
0: Ouais, c'est ça. La liquidation judiciaire sera prononcée en 2024 en 2026, pardon, au mois de novembre. Mmh. Et le problème, c'est que moi aujourd'hui, à l'âge que j'ai,
1: vous avez quel âge aujourd'hui?
0: J'aurai 56 ans le 26 novembre.
1: D'accord.
0: Pour pouvoir trouver du travail, c'est compliqué. J'ai envoyé, par rapport aux expériences avant, j'ai dû envoyer, je sais pas, 150 lettres de motivation.
1: Vous cherchez dans quel domaine?
0: J'ai travaillé 10 ans dans les banques, 5 ans dans les assurances juste avant. Avant de monter ce commerce. Donc j'ai d'abord cherché là et puis maintenant je m'ouvre à d'autres choses. Je suis en train de faire un bilan de compétences avec une société Capignon sur rue pour pouvoir voir si je peux pas faire autre chose que ce que j'ai fait jusqu'à présent.
1: Vous avez raison.
0: Mais Mais ce que je voulais vous dire par

0: que l'être humain que je suis, lorsque dans ma vie j'ai donné et la main tendue aux autres, etc. Aujourd'hui, je me dis, j'aimerais bien qu'il y ait un petit retour sur ce que j'ai pu faire dans ma vie, et même si j'ai jamais rien fait pour attendre quoi que ce soit.
1: Je comprends. Oui, vous ne trouvez pas le soutien que vous recherchez.
0: C'est ça. Et donc, quand vous êtes un bâton dans votre vie, parce que l'enfance a voulu que vous soyez comme ça, vous l'êtes toute votre vie. Mais ce que je veux dire, c'est qu'à des fois, c'est compliqué, vraiment compliqué.
1: Mais oui, bien sûr.
0: Parce que vous voyez, j'ai eu quelques petites périodes de chômage dans ma vie, mais j'ai jamais été au RSA. J'ai la chance d'avoir une petite rémunération de France Travail, mais dans quelques mois, tout fait. Et qu'est-ce que je fais? Et qu'est-ce que je fais? Vous voyez ce que je veux dire? Je vais être grand-père pour la première fois, donc au mois de là, donc oui. D'ici 3 semaines.
1: D'accord.
0: Et donc il y a toutes ces choses, en fin de compte, où vous vous dites, t'es plus bon à grand-chose, mon garçon.
1: Si, parce que votre parcours, vous avez fait beaucoup de choses, beaucoup de choses, mais je comprends, oui, là, il y a une angoisse par rapport à l'avenir. On marque une pause, le temps des infos, et je reviens vers vous, hein, Frédéric, à tout de suite. Okay. 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
2: Menace russe, flambée des prix du carburant. Emmanuel Macron a répondu pendant plus de 30 minutes aux questions de TF1 et France 2. Le président qui a défendu les aides annoncées par le gouvernement, il n'exclut pas une baisse des taxes si les prix devaient s'envoler.
3: Si les prix devaient continuer à monter, aucune piste n'est terminée. Le gouvernement met tout sur la table. Et s'il faut aller plus loin, il n'y a pas de tabou. On ne laissera pas les prix s'envoler pour les Français. Et donc le gouvernement est à la manœuvre et en fonction de l'évolution, il prendra toutes les dispositions.
4: Jusque y compris baisser les taxes, chose que vous n'avez pas faite jusqu'à présent.
3: Je pense qu'en fonction de l'évolution, il faut rien exclure. Je ne vais pas vous interdire, on ne le fera jamais. Ce que je vous dis, c'est que ce n'est pas la décision la plus vertueuse. Et on ne l'avait d'ailleurs pas fait entre 2022 et 2024, parce que cette décision, au-delà d'être très coûteuse, elle n'est pas ciblée. Maintenant, rien n'est fermé. Et donc on sera pragmatique.
2: Emmanuel Macron qui assure que la France fait tout pour éviter les pénuries de carburant. Il estime également qu'il est possible que la France soit à son tour ciblée par une tentative d'attaque russe comme celle à l'aéroport de Leipzig cet été. Et ce vendredi, c'est l'ancien Premier ministre d'Emmanuel Macron et candidat Renaissance à la présidentielle qui sera l'invité de Céline Landreau, Gabriel Attal. Rendez-vous à 7h40 sur RTL. Un intervenant en anglais dans une école maternelle privée parisienne mis en examen et écroué dans la soirée. Il est accusé de viol, agression sexuelle et violence sur 22 enfants sur l'année scolaire 2025-2026. L'homme ne reconnaît pas les faits. Ces chiffres dévoilés par l'Office national des forêts après un été marqué par les incendies à répétition. Environ 98 000 hectares ont été brûlés depuis le début de l'année, un record depuis 1976. Le foot avec les premiers pas de Zinedine Zidane en tant que sélectionneur de l'équipe de France, match en Ligue des Nations ce vendredi face à la Turquie. Coup d'envoi 20h45. 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Gilly Gilly, la météo avec du soleil pour tout le monde. Il faudra juste attendre que la grisaille matinale sur le nord de la Bretagne et les plaines aquitaines se dissipe. Toujours du vent en Méditerranée, où 7 départements seront en risque élevé au feu de forêt. Les températures le matin, 4 à 10 degrés sur le Grand Est, 10 à 15 ailleurs et jusqu'à 20 degrés dans le sud. L'après-midi, 21 à 32 degrés, prévoyez 33 à Limoges et Montauban.
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1: La nuit se poursuit sur RTL avec vos confidences, vos témoignages au standard de Parlons-nous 09 69 39 10 11. Merci d'avoir patienté Frédéric. Oui, alors vous nous disiez que bon, vous avez toujours été très résilient, très combatif dans votre vie, et ce dès l'enfance, hein, qui a été faite de violence. La musique a été votre moteur. Enfin, c'est ce qui vous a permis de vous sauver et puis de donner de la joie aux autres. Et puis il y a eu, là vous nous parliez en 2024, vous avez ouvert ce commerce, ce bar tabac en Normandie, tout marchait bien, vous faisiez des activités. Et malheureusement il y a eu ce problème de terminal bancaire, un découvert, un préjudice donc financier de 11 000 euros. Et vous vous retrouvez en liquidation judiciaire. Vous l'aviez ouvert ce bar tabac avec votre compagne, vous n'êtes plus ensemble ?
0: On va dire que c'est compliqué, tout ça. C'est
1: compliqué, ça a pesé sur votre relation aussi.
0: Oui.
1: Et oui. Ben oui. Oui, ça fait beaucoup. Ouais. Ouais. Et alors, vous nous disiez, vous, qui avez toujours tendu la main aux autres, là, vous trouvez qu'il n'y a pas beaucoup de soutien ?
0: Ouais. En fin de compte, si vous voulez, en fin de compte, il y a des ancrages. Puisqu'il y a, il y a la famille qui est, mes enfants qui sont là.
1: Oui.
0: Mais c'est comme je disais à Charlotte tout à l'heure au téléphone, ils ont aussi leur vie, leur chemin à faire. Et, comment
1: oui,
0: dire,
1: c'est compliqué d'avoir, de demander, enfin, je sais pas quel âge ils ont, une trentaine d'années,
0: Ouais, un petit peu moins.
1: Et oui, donc un peu moins,
0: 28
1: donc,
0: et 24, oui. Ouais. Mais voilà, et puis vous voyez, oui, quand vous voyez que vous allez être à nouveau, enfin là, pour la première fois, je vais être grand-père, comme je vous disais avant les
1: enfants. Oui, c'est formidable, ça, c'est pour quand, ouais. Ce bébé?
0: Alors, elle doit arriver, la maman sera à terme le 23 octobre. Donc, elle
1: oula, mais c'est proche, ouais. Oui.
0: Oui, c'est proche, oui.
1: Ah oui, d'accord.
0: Donc,
1: oui.
0: Voilà, on va dire que je pense...
1: Oui, mais enfin, c'est un moment où c'est ça, où vous pourriez être dans la joie, la transmission, et puis vous êtes dans une grande incertitude au sujet de votre avenir, quoi. Alors que vous êtes encore jeune, 56 ans, mais sur le marché du travail, c'est compliqué.
0: Oui, c'est ça, c'est très compliqué. C'est très compliqué et c'est sûr, c'est ça, c'est que lorsque, vous savez, on comptait pas nos heures dans l'endroit ou dans le commerce qu'on avait.
1: J'imagine, un bar tabac.
0: Mais on faisait 93 heures par semaine. Donc, mais lorsque vous vous trouvez,
1: c'est
0: comme
1: quand même
0: ça,
1: pas de chance qu'il soit arrivé ce truc-là.
0: Ouais.
1: Mais bon.
0: Mais c'est l'utile, et voilà. Et donc aujourd'hui, dans mon existence, je me suis jamais plaint. Et c'est vrai, comme je disais à Charlotte, c'est que de temps en temps, on a envie que le fait de faire une lettre de motivation, le fait de faire des choses pour trouver du travail, dit ça y est, il y a quelqu'un qui va répondre.
1: Mais bien sûr.
0: Est-ce que ces 56 ans pèsent tellement sur le marché du travail, sur la société aujourd'hui, parce que c'est compliqué, comment dire, d'embaucher quelqu'un quand il est arrivé à certains âges.
1: Oui, c'est vrai. Et paradoxalement, la retraite, on sait pas quand est-ce qu'on partir à la retraite, donc tout est mais c'est une réalité. Passer 50 ans, le marché du travail, c'est très dur, donc tout est bien sûr que c'est une réalité. Mais et quand vous, parce que vous dites, vous avez même fait, enfin vous êtes volontaire, courageux, vous avez fait un bilan de compétences, vous parlez de vous avez fait beaucoup de choses dans votre vie, mais c'est peut-être aussi ciblé. Je sais pas ce qu'on vous a dit lors du bilan de compétences. Qu'est-ce que
0: il est en cours le bilan de compétences.
1: Il est en cours, d'accord.
0: Ouais.
1: D'accord.
0: Ouais, il est en cours. Donc,
1: vous verriez faire quoi aujourd'hui, vous? Peut-être qu'il faut aussi partir de vos envies, vous voyez, parce que.
0: Alors, ce qu'il y a, c'est que entre les, il y a des envies qui sont certifiantes ou diplômantes, donc ça veut dire que c'est pareil. Mais aujourd'hui, j'ai décidé de faire ce bilan de compétences parce que je vois que.
1: Oui, vous avez raison.
0: Donc je me dis quelles sont les autres portes, quel métier je pourrais faire, et donc obligatoirement ça veut dire que en face de ça, quand j'aurai les résultats, je pourrais m'orienter en fonction de peut-être faire une formation qui me dirigera vers un autre métier. Mais
1: parce voyez, l'animation, je pensais, vous, alors peut-être que vous avez lâché, mais alors je ne sais pas si on peut en vivre, mais l'animation dans des vous dites apporter de la joie à travers la musique, Ça peut être demandé. Moi, dans mon quartier, il y a un monsieur qui est intermittent du spectacle et qui est un vrai personnage, il chante, il joue de la musique dans les EHPAD, par exemple. Il fait et il dit qu'il procure beaucoup, beaucoup de joie et que finalement, il arrive à vivre. Voilà, il a pas des revenus, mais il vit plutôt pas mal avec ça.
0: Ouais, mais
1: dans des festivals, dans des choses comme ça. Non, mais je sais pas, je vous dis ça parce que comme vous me dites que la musique.
0: Oui, bien sûr. La musique est toujours importante aujourd'hui pour moi.
1: Je pensais à l'animation. Vous faisiez l'animation dans le bar tabac, donc vous avez un talent de ce côté-là. C'est pas donné à tout le monde. Vous voyez,
0: je suis un haut ténor lyrique qui chante de la variété française. Donc là, j'ai créé un site internet. Si je peux le donner, c'est www.frédéric-etienne.com. Et d'ailleurs, dans les événements et les spectacles que je propose aujourd'hui, il y a justement des récitals qui sont faits pour les EHPAD sans problème. Entre le moment où vous faites quelque chose et le moment, parce que je me donne les moyens pour pouvoir, mais pour l'instant, le téléphone sonne pas, c'est compliqué, donc je mets des leviers en place et je fais des choses pour que ça fonctionne.
1: Mais j'entends, oui.
0: Mais c'est compliqué.
1: Mais profitez de l'antenne de RTL peut-être pour dire déjà vous avez donné votre site mais c'est pour ça que je vous demandais un peu dans quoi vous vous verriez. Alors vous dites voilà, vous êtes en train de faire ce bilan de compétences, mais peut-être quelqu'un qui nous écoute actuellement peut avoir envie de vous contacter, qui sait.
0: C'est gentil. Mais c'est très gentil, mais comment dire,
1: vous êtes toujours en Normandie?
0: Non, je suis en Île-de-France.
1: Vous êtes en Île-de-France, d'accord.
0: Oui, je suis en Île-de-France, je suis pas très loin de là. Je suis à 70 km de Paris et à 30 km de Melun.
1: Voilà, d'accord, oui, d'accord.
0: Voilà. Et ce qui était important pour moi de dire, c'est que, voilà, votre émission, avec tout ce que vous faites pour les gens, c'est quelque chose de sublime. Vous êtes des gens... superbe, faut que ce que vous faites, faut continuer à le faire. Je voulais dire aussi que à tous les gens qui passent par des périodes qui sont un peu comme la mienne, un peu difficiles, faut toujours garder l'espoir, comme disait Gainsbourg, faut jamais lâcher la main du rêve. Et
1: c'est bon.
0: D'ailleurs, c'est pour ça que aussi je me suis permis de vous appeler parce que voilà, vous donnez tellement d'espoir aux gens que je dis qu'une émission comme la vôtre devrait être reconnue d'utilité publique. Vous voyez, c'est bien de parler un petit peu de... Et puis c'est vrai que
1: mais moment, c'est important forcément... d'être dans ces périodes-là, c'est très important d'être entouré et de parler, parce qu'on sent dans votre voix à vous qu'il y a... Il y a beaucoup de désir, il y a beaucoup de volonté, il y a beaucoup d'envie, mais il y a des moments forcément aussi de découragement, d'angoisse. Il y a aussi votre histoire qui revient. Enfin, il y a plein de choses. Et toutes les personnes qui se retrouvent comme ça du jour au lendemain privées de ce qu'elles aiment faire. Alors en plus là, il y a eu un problème. C'est vraiment un truc du destin, mais qui vous conduit dans cette situation-là, c'est très dur de se retrouver sur le carreau, entre guillemets. Vous voyez, avec ce sentiment de dire « qu'est-ce que je vais pas retrouver, je me sens inutile ». Et je pense que là, c'est vraiment important d'être accompagné. Et d'ailleurs, dans les bilans de compétences, je sais pas s'ils proposent aussi un peu un accompagnement psychologique, ou si c'est deux choses différentes, parce que je trouve que ça serait pas du luxe dans des périodes comme ça.
0: Non, c'est vrai. Je pense qu'ils sont très à l'écoute lorsque.
1: Oui, bien sûr.
0: Et d'ailleurs, je le dis à tout le monde, parce que faut être utile aussi aux autres, pour tous les gens qui ont besoin de faire ce genre de bilan de compétences. Je sais pas si je peux citer qui est la société qui fait ça, mais.
1: Non, parce qu'il y en a plusieurs, donc on d'accord. peut pas trop. Ouais.
0: Donc les gens qui ont un bilan de compétences à faire et qui ont de l'argent sur leur CPF. ça peut être pris en charge par le CPF. Ben moi personnellement, ce que ça m'a coûté, ça peut être, il me restait un peu d'argent sur mon CPF, et ça a pu être pris en charge par le CPF, et donc et c'est pour ça que j'ai pu faire ce bilan de compétences.
1: Quand vous dites, sent que depuis l'enfance, tellement dramatique. Oui, la résilience, vous connaissez et on entend aujourd'hui. Mais vous savez, je suis en train de penser, je ne connaissais pas, je l'ai découvert grâce aussi aux auditeurs. Il y a deux personnes récemment, là, ces dernières semaines, qui nous ont dit que à France Travail, elles avaient pu rencontrer un psychologue. Il y a des psychologues donc à France Travail et que ça les avait considérablement aidés dans leur parcours. D'accord. Enfin, qu'ils étaient tombés sur des psys qui étaient franchement à l'écoute et qui, au-delà de la démarche du travail, les avaient vraiment bien accompagnés. Donc, je pense à ça parce que vous l'avez évoqué. Peut-être que ça peut être aussi.
0: Peut-être.
1: Voilà. Il faut trouver en fait tous les appuis, tous les soutiens là, dans ces moments-là, vraiment.
0: Oui. Et puis c'est beau parce que tout à l'heure je vous écoutais et vous avez dit quand vous aviez Alain au téléphone que vous aviez la chance d'avoir votre papa encore et que vous occupez et qu'il était hyper actif et que c'est
1: oui,
0: beau,
1: hyper ça, actif c'est... comme quelqu'un mais je trouve oui pour quelqu'un qui a 80 ans oui il dit merci vous avez vos enfants, il va y avoir cette petite fille. Vous voyez, il y a ce que vous avez construit. Alors, vos enfants, ils sont encore très jeunes. Il y en a un qui va devenir, enfin, je sais pas si c'est votre fille ou votre fils qui va devenir, vous me dites la maman, fils. C'est votre fils, donc, Mais, il y a un socle là, par rapport à votre histoire, à vous. Évidemment, ils sont jeunes, c'est compliqué de s'appuyer dessus, mais vous pouvez aussi, c'est pas peser sur eux de par moment dire ils vous connaissent, ils savent que vous êtes quelqu'un de voilà qui ne se plaint pas, qui est très volontaire, très courageux, mais que vous avez besoin de un peu d'être entouré et d'affection.
0: Oui, bien sûr, mais il y a heureusement cette transmission de valeurs de la vie. J'ai communiqué à mes enfants.
1: Mais oui.
0: Donc ils sont là aujourd'hui à l'écoute et ils sont là pour moi. Mais ce que je veux vous dire par là, c'est que en fin de compte. Normalement, ça devrait arriver, excusez-moi du peu, mais lorsque vous devenez un peu plus vieux et que vous devenez dépendant et que vous avez la chance d'avoir
1: vos enfants. Là, c'est ponctuel, c'est pas parce que, Dieu merci, vous avez toutes vos capacités, voyez, c'est pas, mais vous êtes dans un moment où ça fragilise et on se sent vulnérable. Évidemment, et je pense que ça parle à beaucoup de monde de se retrouver passé 50 ans où tout d'un coup, qu'est-ce que je vais faire quoi, mon avenir, parce que on peut pas se permettre de s'arrêter. La retraite, elle est plus à 60 ans, et puis dire bon, j'ai 4 ans, de toute façon. Donc, il faut bien vivre. Justement, j'entends votre désir de ne pas peser sur les autres. Donc, c'est un moment. C'est pas facile à vivre. C'est pas facile à vivre, et on comprend que ça suscite beaucoup d'inquiétudes. Mais c'est pour ça qu'il faut vraiment s'accompagner et trouver tous les soutiens que vous pouvez autour de vous, et y compris parfois de personnes extérieures et professionnelles. En tout cas, les auditeurs qui vous ont écouté peut-être auront envie de vous contacter. Frédéric Etienne, c'est sur votre site, on peut vous trouver 09 69 39 10 11 si vous avez envie de rentrer en contact avec Frédéric, peut-être une proposition professionnel à lui faire. Vous nous téléphonez et on fera suivre avec grand plaisir.
0: Bon, en tout cas, merci.
1: Je vous souhaite plein de courage, vous n'en manquez pas.
0: Ouais, non, et puis je me permettrai de vous tenir au courant.
1: Chance. Avec plaisir.
0: Plein de bonnes choses à Paul, à Charlotte, à toute l'équipe, et puis à tous les gens qui font que RTL et M6 sont ce qu'ils sont aujourd'hui, et encore félicitations à tout le monde.
1: C'est très gentil, merci Frédéric. Bonne chance à vous.

0: C'était The Verve sur RTL.
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0: Alors, je vois Paul qui s'agite un peu dans tous les sens. C'est signe parce qu'il y avait une... C'est Marie-Claire, je crois qu'il est... Ou Marie-Thérèse, je ne sais pas qui cherchait. À joindre qui était là et puis on ne l'a plus. Bah, peut-être qu'elle s'est endormie aussi. Voilà, à cette heure déjà un peu avancée de la nuit, ce sont des choses qui peuvent arriver. Bon, on sera là de toute façon la semaine prochaine. Vous avez peut-être écouté le attentivement le témoignage de Frédéric et de dire malgré ce côté très combatif qu'il a, évidemment, de cette angoisse par rapport à l'avenir quand on se retrouve dans une situation passée 50 ans, 55 ans, en situation de perte d'emploi. Vous avez peut-être traversé cela, vous êtes peut-être dans cette situation en ce moment, si vous avez envie d'en parler, de témoigner, n'hésitez pas parce que c'est un peu l'angle mort, hein. On en parle peu et c'est vrai que le fait de se retrouver au chômage, de perdre son emploi, ben ça isole beaucoup. Aussi, ça isole terriblement, à vrai dire. Et il y a un peu une difficulté à en parler. Donc, c'est un sujet qu'on pourrait aborder dans l'émission le soir. En tout cas, je vous le propose, 09 69 39 10 11. Peut-être qu'il y a eu un moment de traversée du désert pour vous. Vous avez fait un bilan de compétences. Vous avez finalement trouvé quelque chose, une nouvelle voie dans laquelle vous vous sentez bien aujourd'hui et vous avez envie de témoigner de votre parcours, ça serait intéressant aussi de vous entendre. Parce que voilà, c'est un peu le paradoxe du monde du travail aujourd'hui. Ceux qui ont un travail, parfois ce sont dans des... On parle beaucoup de burn-out, de souffrance psychologique au travail. Et puis ceux qui voudraient entrer dans le monde du travail, en tout cas retrouver du travail, ben eux aussi souffrent, mais en silence parce que... Parce qu'on ne les entend pas, voilà. Donc c'est une proposition que je vous fais et vous pouvez d'ailleurs nous laisser des messages sur le répondeur le week-end. Le répondeur, lui, il est en service 24 heures sur 24, 7 jours sur 7. Donc n'hésitez pas, vous nous donnez votre prénom, un numéro de téléphone où on peut vous rappeler et en quelques mots le motif de votre appel. On va écouter un petit peu de musique parce qu'apparemment, oui, on ne la retrouve pas, c'est dommage. Et puis il est minuit 26 de toute façon.

0: On n'a pas eu Gabriel, mais on a eu les Beatles ce soir. Et Gabriel, voilà, si jamais vous entendez l'émission en podcast, sachez que vous êtes la bienvenue pour voilà la semaine prochaine. Hein. Vous avez failli faire avoir... Paul, il était pas loin de l'attaque de panique, là. Hein. Il courait dans tous les sens dans le studio. Hein. Allez, on vous embrasse bien fort. On vous souhaite une très belle nuit, un excellent week-end. Premier week-end d'automne et c'est encore l'été indien. Profitez-en bien. On vous dit bon week-end et à lundi, les amis.
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3: Bonjour Pierre.
4: Bonjour.
3: On m'a dit
4: bonjour
3: de pas donner votre nom de famille. Pour quelle raison ?
4: C'est quelque chose qu'on garde secret pour la protection de nos familles essentiellement. Vu le contexte actuel, c'est quand même une mesure minimale, on va dire.
3: Alors, vous êtes aujourd'hui commandant d'un sous-marin nucléaire lanceur d'engins. Vous naviguez donc avec des missiles nucléaires. Il existe quoi comme différents types de sous-marins ?
4: Alors, en France, on a deux types de sous-marins. Vous avez les sous-marins nucléaires lanceurs d'engins, qui sont des sous-marins à propulsion nucléaire, d'où le N dans le nom, et puis qui sont lanceurs d'engins, c'est-à-dire lanceurs de missiles nucléaires. Mais il y a aussi 6 sous-marins d'attaque, qui sont basés à Toulon, nucléaires parce que à propulsion nucléaire, et d'attaque parce que leurs missions sont conventionnelles. Les missions des SNA, c'est de la protection...
3: sous-marins d'attaque.
4: Exactement, sous-marins d'attaque.
3: Alors que vous, ce sont les SLNE.
4: SNLE, oui.
3: D'accord.
4: La mission des sous-marins d'attaque, eux, c'est protection du porte-avions, enfin, ou des gros bâtiments de la marine quand ils se déploient. C'est soutien aux SNLE, parce qu'il y a un moment où les SNLE peuvent être un petit peu vulnérables. Et puis, c'est des missions de renseignement, de surveillance. C'est des missions avec les forces spéciales, etc.
3: Et c'est quoi la mission d'un sous-marin nucléaire lanceur d'engins ?
4: Alors là, c'est une autre mission qui est beaucoup plus stratégique, qui est la base de la défense de la France, qui dépend directement du président de la République. C'est être capable de faire peser une menace contre d'autres États avec les bombes nucléaires que nous avons à bord.
3: Oui, mais si vous dites qu'on fait peser une menace, le pays en question ne sait pas qu'il y a cette menace.
4: Alors, il ne sait pas où le sous-marin est, mais il sait que la France a 4 sous-marins nucléaires lanceurs d'engins. Depuis 1972, il y en a eu au moins un en permanence à la mer.
3: D'accord.
4: Et il sait que la France est capable, par cet engin qui est capable de faire peser des dommages inacceptables, c'est-à-dire une puissance de feu qui est plusieurs centaines de fois Hiroshima, une menace qui dissuade les autres pays.
3: D'accord.
4: De l'attaquer.
3: Donc il sait que la France a envoyé potentiellement un sous-marin, il ne sait pas où, mais il y a cette menace qui plane. À part le président de la République, qui sait, et vous ? Vous savez, vous, où se trouve votre sous-marin ?
4: Alors moi, je sais où il est, heureusement, parce que sinon, ça serait compliqué de bien faire ma mission. En revanche, le président de la République sait qu'il y a un sous-marin nucléaire lanceur d'engins qui est en mer,
3: oui,
4: au moins un, mais il ne sait pas où il est. Moi, quand je pars en mer...
3: Même le président de la République,
4: même
3: il ne sait pas.
4: Même le président de la République. Moi, quand je pars en mer, on me dit, tu pars en mer, tu es prêt à lancer tes missiles sur ordre du président de la République, sans te faire détecter par un autre bâtiment, qu'il soit français, étranger ou de quelque nation que ce soit, et tu reviens au moment où on te dira d'entrer. Mais pendant ce temps de mission, personne, à part moi, qui suis à bord,
3: il y a
4: ne
3: que
4: sait.
3: Vous.
4: Alors, à bord, on est une dizaine, à savoir
3: plus
4: exactement.
3: D'accord.
4: Moi, je le suis et je suis au courant.
3: Mais pas les hommes. Les hommes qui partent à bord de votre sous-marin ne savent pas où ils sont dans le monde.
4: On est seulement une dizaine à bord, le savent.
3: D'accord.
4: Personne à l'extérieur ne sait. On ne rend jamais compte. En fait, si jamais on rendait compte de notre position, ça ferait une indiscrétion, c'est-à-dire qu'on serait obligé d'émettre, de faire une émission radio, de faire une émission. Et là, un opposant pourrait nous détecter.
3: Alors moi, j'ai cette vision un peu caricaturale, c'est-à-dire d'un sonar qui peut repérer potentiellement s'il y a un engin qui croise votre route. Mais vous, en tant que sous-marin nucléaire, on peut aussi détecter votre route.
4: Alors,
3: on peut vous trouver
4: si jamais
3: avec le sonar
4: des
3: autres.
4: Alors, c'est le risque zéro n'existe pas évidemment, mais si jamais on me trouve, je croise la route d'un autre bâtiment, c'est que j'ai mal fait mon travail. Moi, mon travail, justement, c'est, il y a bien deux volets, un, être prêt à tirer en permanence, ce qui est un petit défi technologique, puisque le sous-marin, c'est bien l'engin le plus complexe, le SNLE, l'engin le plus complexe qu'a fabriqué l'homme. Et puis, c'est aussi ne pas me faire contre-détecter. Et pour ça, Bah, toute ma manœuvre est basée sur comment utiliser l'environnement. Je n'émets rien, mais je reçois beaucoup de choses, donc beaucoup de renseignements. Donc comment j'utilise le renseignement pour être capable ensuite de manœuvrer en étant certain de ne pas croiser la route d'un autre bâtiment.
3: D'accord. Combien durent en général vos missions, commandant ?
4: Alors, elles peuvent durer plusieurs mois. Le cycle opérationnel, c'est une moyenne dans les 70 jours, mais qui peut varier.
3: Voilà. D'accord. Mais quand vous partez, vous savez quand est-ce que vous allez revenir ?
4: Alors moi, à titre personnel, j'ai une idée, c'est-à-dire que je sais que normalement, je dois rentrer à tel moment. Mes hommes ne le savent pas, c'est quelque chose que je garde pour moi.
3: Ils peuvent pas le voir en fonction de la quantité de nourriture à bord, la quantité d'oxygène, tout ça ?
4: Non, parce qu'on a une durée maximale d'autonomie pour laquelle on embarque justement tout ça. La nourriture, l'oxygène, on le fabrique, on pourra en parler après. Mais
3: d'accord.
4: Et donc, ils savent que notre durée maximale à mer est de temps. Et cette donnée-là, par contre, je peux pas vous la donner. Mais ils ne savent pas quand est-ce qu'ils vont revenir. Pour une bonne et simple raison, c'est que moi j'ai une idée approximative, mais cette date, elle n'est qu'approximative parce que je rentrerai que quand le sous-marin suivant sera parti en mer, ce sera dilué, c'est-à-dire...
3: Ah, il y a un relais.
4: Exactement, il y a forcément un relais. Quand je dis qu'il y a toujours eu au moins un sous-marin en permanence, c'est vraiment en permanence, c'est-à-dire qu'on ne rentre qu'une fois qu'on a été remplacé.
3: Donc il y a toujours un sous-marin en mer, un sous-marin nucléaire en mer.
4: Au moins, toujours au moins.
3: D'accord. Vous avez combien d'hommes à bord ?
4: 110 hommes.
3: Et alors, s'il y en a un qui doit rentrer en urgence parce qu'il y a un deuil ?
4: Alors, s'il y a un deuil, il ne le saura pas pendant la mission. En fait, c'est arrivé à ma dernière, sur mon équipage, il y a deux missions. Malheureusement, et c'est un des aspects les plus difficiles, je dirais, de notre métier. Quand on part en mer, on accepte le fait de ne pas recevoir de mauvaises nouvelles si jamais il y en a qui surviennent. Et il y a un marin, il y a deux missions sur mon équipage, avant que j'arrive, qui a perdu son épouse un mois après être parti en mer, et il l'a su qu'à notre retour de mission.
3: Ah oui, c'est dramatique.
4: Donc c'est.
3: Mais il doit pas avoir de bonnes.
4: Ils peuvent
3: avoir.
4: Oui, bien sûr.
3: Est-ce qu'ils peuvent avoir des bonnes nouvelles au moins ?
4: Alors on peut avoir des bonnes nouvelles. On reçoit des nouvelles. En fait, on reçoit de nos familles 40 mots par semaine.
3: Mais comment ça se fait ? Pourquoi il y en a pas plus ? Pourquoi c'est compté au mot ?
4: Alors ça, pourquoi c'est compté au mot près ? Bah parce qu'en fait, le débit de transmission, on reçoit beaucoup de choses, mais on veut recevoir en étant discret. Pour recevoir en étant discret, on est obligé de mettre une antenne qu'on traîne, qui fait plusieurs centaines de mètres de long, qui reste juste sous la surface. Et pour recevoir en étant sous l'eau, il faut que des ondes très particulières qui peuvent pénétrer très légèrement dans l'eau. Et ces ondes-là, elles sont en très très basse fréquence. Et comme elles sont en très très basse fréquence, vous pouvez mettre très peu d'informations. Donc, on est vraiment obligé de limiter le nombre de mots qu'on reçoit. En revanche, et là, c'est là où nos familles sont les vrais héros de notre mission, et je rends hommage à chaque fois à nos épouses et conjoints, parce que on reçoit ces mots-là, mais par contre, on ne leur répond jamais.
3: Ah, vous n'avez absolument pas le droit de donner des réponses, même collectives ?
4: Non, tout est...
3: Rien du tout.
4: Toute émission serait une potentielle interception.
3: Ouais, je comprends.
4: Donc, on n'émet strictement rien.
3: Vous allez nous parler de la vie à bord dans un instant. Est-ce que vous pourriez vous-même, auditeur d'RTL, vivre des mois sans voir la lumière du jour ? Si vous étiez coupé du monde, sous la mer, silence, isolement, secret, c'est un jour une vie, dans un instant sur RTL.

0: Christine Bollard sur RTL.
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2: Nous sommes de retour dans Un jour, une vie sur RTL. On poursuit notre plongée avec Pierre, commandant d'un sous-marin nucléaire. Est-ce qu'il y a des femmes d'ailleurs parmi votre équipage ?
3: Alors, pas dans mon équipage. J'ai pas eu cette chance encore. Mais il y a actuellement 40 femmes embarquées sur SNLE et sur SNA.
2: Sous-marins d'attaque et les sous-marins nucléaires lanceurs d'engins.
3: Exactement. En fait, les premières femmes sont arrivées à bord des sous-marins en 2017. C'était d'abord des femmes officiers, et puis en 2021, l'ouverture à la mixité a été faite pour tous les grades, qu'on soit matelot ou qu'on soit officier. Pourquoi est-ce que c'est arrivé ? Tout simplement parce qu'avant, les sous-marins étaient vraiment pas faits dans nos normes françaises pour être féminisés.
2: Maintenant, c'est fait.
3: Les nouveaux sous-marins d'attaque ont été faits pour pouvoir être féminisés, et les SNLE aussi. Mais on a toujours eu des femmes, en fait, dans les forces sous-marines. Simplement, avant, elles étaient pas embarquées, elles étaient à terre, dans des postes d'opérationnels ou d'administration, et maintenant, elles sont embarquées avec nous.
2: Quels sont, quand vous formez un équipage, quels sont les métiers qui sont absolument nécessaires à bord ? On est obligé, j'imagine, d'avoir un gros éventail.
3: Il y a de tout. Il y a une trentaine de métiers différents. Et de tous les niveaux de grade, donc de tous les niveaux scolaires, on peut rentrer dans les forces sous-marines en ayant le brevet des collèges. Et puis, on accepte bac plus 2. Et puis, au niveau, évidemment, ingénieur. Il faut une trentaine de métiers différents parce que ça va du boulanger. On a un boulanger, cuisinier, à l'électrotechnicien, au personnel atomicien, c'est-à-dire spécialiste du réacteur nucléaire, au médecin, animateur.
2: Animateur de soirée.
3: Non, mais
2: je plaisante, et pas tant que ça. Et vous avez bien des loisirs à bord, et vous allez pas vous contenter de jouer aux cartes.
3: Alors, cela dit, on est peut-être un des rares endroits où des jeunes de 25 à 40 ans jouent encore aux cartes et font encore des tournois de cartes. Mais on fait pas que ça. En fait, ce qui est extrêmement important, c'est qu'à chaque mission, moi, j'ai 30% de mon équipage qui change. Donc, et on peut pas faire ce métier sans avoir une extrêmement forte cohésion. Parce que, ça c'est quelque chose d'important, on est des gens tout à fait ordinaires qui faisons un métier extraordinaire, et on fait un métier extraordinaire parce qu'on fonctionne en équipe. Et cette notion d'équipe, elle est primordiale. Et donc, cette cohésion, elle se prépare avant, par des périodes d'entraînement exigeantes, sur simulateur, puis en mer. Et ensuite, elle doit se maintenir par ses activités de cohésion. Donc, effectivement, on a des choses, quand je vais vous les citer, qui vont peut-être faire peur aux plus jeunes, mais effectivement, des tournois de cartes, des lotos. Voilà.
2: Ouais.
3: Et puis.
2: C'est du team building un peu.
3: Exactement. Bon, après, on a aussi des tournois de jeux vidéo, etc., pour les plus jeunes, qui se rassurent.
2: D'accord.
3: Mais effectivement, ces moments-là servent à la fois d'exutoire, pour relâcher la pression de la mission, et aussi de moments pour maintenir cette cohésion qui doit rester extrêmement forte.
2: Vous m'avez dit qu'il y avait un médecin à bord. Il est capable d'opérer ?
3: Il est capable d'opérer. On a des médecins, moi j'appelle les médecins plus-plus. C'est-à-dire que notre médecin, il est dentiste. Il est radiologue, et puis effectivement, il est chirurgien sur des opérations. Alors, ils vont pas aimer quand je vais dire ça. Je dis des opérations simples, c'est-à-dire des opérations basiques, appendicite ou les choses comme ça. Même s'ils me diront qu'il n'y a pas en chirurgie d'opérations simples, ce qui est vrai. Et donc, on a ce soutien-là. Et il est aidé d'un infirmier anesthésiste pour les opérations, et puis d'un autre infirmier.
2: Mais s'il faut évacuer un homme qui est en danger de mort, est-ce que c'est possible ?
3: En temps de paix, ce qui va primer, c'est évidemment la vie humaine. Donc, pour ça, on a des procédures qui existent, mais sur lesquelles je vais pas m'étaler.
2: Quand on remonte à la surface, et vous ne pouvez pas me le dire.
3: Non, je peux pas
2: vous pouvez rien me dire, en fait. Est-ce que vous arrivez à garder la notion du temps?
3: Oui, on arrive à garder la notion du temps. On passe très rapidement quand on part en mission, en général en heure internationale. On se met sur le méridien de Greenwich. Et puis, à bord, de toute façon, on a une vie qui est assez réglée, que ce soit par les quarts, avec les personnels qui font du quart, donc trois équipes qui se succèdent pour assurer évidemment le fonctionnement du bateau en permanence. Et puis, on nous demande souvent aussi comment est-ce que vous savez qu'il fait jour ou nuit. Donc là, c'est lumière rouge, lumière blanche. Lumière rouge la nuit, lumière blanche le jour.
2: D'accord.
3: Et puis, la semaine est ponctuée. En fait, le gros enjeu, c'est est-ce qu'on est capable d'instaurer une certaine routine pour que les gens voient le temps passer ? Et donc des repères, sans justement tomber dans le mauvais côté de la routine, qui serait une baisse de vigilance.
2: Être moins vigilant, oui, c'est ça. Ouais.
3: Donc en fait, il y a des amers qui sont posés chaque semaine. Un petit exemple opérationnel, c'est un de nos gros dangers à bord, ça peut être le feu. Eh bien, toutes les semaines, il y a un exercice sécurité qui est prévu. Les gens savent à quel moment il va survenir.
2: Pour réveiller tout ça, quoi.
3: Donc là, c'est le côté un peu routine. Et ils savent que quand il y a cet exercice qui survient, il y a une semaine qui est passée. Et à côté de ça, il faut maintenir la vigilance. assurance. Donc, on met aussi un autre exercice sécurité, mais là, les gens ne savent pas quand il va survenir. Donc ça, ça maintient les gens en vigilance. Et c'est comme ça pour beaucoup de nos activités à bord.
2: Il faut un gabarit particulier pour être sous-marinier. Faut pas être trop costaud, faut pas, parce que j'imagine que les couloirs sont très étroits. C'est une vraie question?
3: Il faut, en tout cas, plus qu'un physique particulier, il faut accepter de vivre la promiscuité, qui est effectivement très présente. Alors sur SNE, ça va quand même. Sur un sous-marin d'attaque où j'ai été pendant 15 ans, effectivement, on pouvait pas franchir une coursive sans croiser quelqu'un. Sur SNLE, et sans être collé un peu à cette personne. Sur SNLE, pour le coup, c'est un peu différent. Mais par contre, on est très suivi médicalement, et la problématique principale, elle est sur cette chirurgie potentielle en mer, qui demande à ce que les gens soient plutôt fit, en tout cas, et pas trop de graisse, parce que c'est une problématique quand on opère quelqu'un.
2: Ça existe, le mal des profondeurs ?
3: Non. En fait, quand on est en immersion, nous, la boîte est complètement fermée. Donc, en fait, la pression à bord est celle, à quelques millibars près, est celle qu'on avait quand on a plongé. Donc, on ressent pas de notion comme peuvent avoir les plongeurs qui font de la plongée humaine. En revanche, les premières fois où on sort du sous-marin, ce qui peut être un peu frappant, c'est que quand on est à bord d'un sous-marin, on a tout très proche, tout à 1 ou 2 mètres. Et quand on sort à l'air libre, eh bien, on voit des choses, on voit beaucoup plus loin. Et ça peut créer des petites dissonances. Moi, la première fois où je suis sorti de mon sous-marin d'attaque, je suis resté 10 minutes seulement, mais 10 minutes à devoir regarder le sol parce que j'arrivais pas à regarder loin. Voilà.
2: On va se retrouver dans un instant. À tout de suite sur RTL.

0: sur la façon d'interagir dans le champ du loup. Et en fait, quand il est arrivé, il était assez détendu, même si il nous a confié un petit peu angoissé, un petit peu d'appréhension. Ce qui m'a marqué, c'est qu'on lui avait préparé, évidemment, des démonstrations de lutte contre le feu, de lutte contre les voies d'eau, de postes de combat, des scènes qu'on voit un peu dans le champ du loup, pour vous montrer voilà comment ça se passait à bord. Et ça, on a fait ça jusqu'à... On est parti à midi, on a fait ça jusqu'à 1h du matin. Et puis, on lui avait demandé s'il voulait bien... partager avec l'équipage un petit déjeuner le lendemain matin à 6h30 pour que tous les hommes du bord puissent le côtoyer. Wow. Parce qu'évidemment, c'est quand même une grande star. Et ce qui m'a frappé, c'est que en fait, à 1h du matin, il n'est pas du tout allé se coucher comme on pensait qu'il allait le faire. Il a passé 2 heures avec le barreur, donc un matelot, un jeune matelot dont c'est le premier poste, qui dirige physiquement le bateau. Et puis ensuite, il a passé 3 heures dans la cafétéria, parce que c'est l'endroit où les hommes d'équipage mangent entre eux. Et puis, il s'est couché à 6h du matin et on l'a réveillé à 6h30 du matin pour prendre le petit-déj avec nous. Donc en fait, il a dormi une demi-heure sur 24 heures.
1: Il a vraiment utilisé cette expérience et il l'a mis à profit. Vous repartez quand ? Vous n'avez pas le droit de me dire.
0: Non, je n'ai pas le droit de vous le dire.
1: Est-ce que ça vous manque ? Quand on est à terre, est-ce que le sous-marin vous manque ?
0: Pour le moment, non, parce que je suis rentré il n'y a pas si longtemps que ça. Mais c'est vrai qu'on a toujours cette ambivalence entre la peine réelle de laisser sa famille pendant plusieurs mois et puis l'appel de la passion, du métier qui arrive. Et puis moi là je vis un moment un peu particulier à titre personnel puisque ma prochaine mission sera la dernière.
1: Pour quelle raison il y a un âge où on doit s'arrêter?
0: Alors c'est un sport de jeunes, mais il n'y a pas forcément d'âge fixé, même si pour prendre il faut maximum 26 ans de service pour prendre le commandement d'un SNLE, mais s'il faut 20 ans pour former un commandant de SNLE, c'est une confiance, parce que je vous ai dit un peu les conditions dans lesquelles on partait, donc il faut que l'état-major nous connaisse, nos chefs nous connaissent, donc ça prend 20 ans pour former un commandant de SNLE. Pourquoi on s'arrête? Eh bien, parce que derrière, il y a des jeunes qui poussent et qui ont envie de, qui aspirent, qui ont vécu exactement la même carrière que moi, qui feront le métier aussi bien que moi, si ce n'est mieux, et qui, exactement, c'est chacun son temps. Ils attendent qu'une chose, c'est de prendre ma place, et c'est normal.
1: Eh ben, j'espère que vous profiterez de cette dernière mission. Merci Pierre d'avoir été avec nous.
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3: Menace russe, flambée des prix du carburant. Emmanuel Macron a répondu pendant plus de 30 minutes aux questions de TF1 et France 2. Le président qui a défendu les aides annoncées par le gouvernement, il n'exclut pas une baisse des taxes si les prix devaient s'envoler.
4: Si les prix devaient continuer à monter, aucune piste n'est terminée. Le gouvernement met tout sur la table. Et s'il faut aller plus loin, il n'y a pas de tabou. On ne laissera pas les prix s'envoler pour les Français. Et donc le gouvernement est à la manœuvre et en fonction de l'évolution, il prendra toutes les dispositions.
5: Jusque y compris baisser les taxes, chose que vous n'avez pas faite jusqu'à présent.
4: Je pense qu'en fonction de l'évolution, il ne faut rien exclure. Je ne vais pas vous dire ce soir, on ne le fera jamais. Ce que je vous dis, c'est que ce n'est pas la décision la plus vertueuse. Et on ne l'avait d'ailleurs pas fait entre 2022 et 2024, parce que cette décision, au-delà d'être très coûteuse, elle n'est pas ciblée. Maintenant, rien n'est fermé. Et donc on sera pragmatique.
3: Emmanuel Macron qui assure que la France fait tout pour éviter les pénuries de carburant. Il estime également qu'il est possible que la France soit à son tour ciblée par une tentative d'attaque russe comme celle à l'aéroport de Leipzig cet été. Et ce vendredi, c'est l'ancien Premier ministre d'Emmanuel Macron et candidat Renaissance à la présidentielle qui sera l'invité de Céline Landreau, Gabriel Attal. Rendez-vous à 7h40 sur RTL. Un intervenant en anglais dans une école maternelle privée parisienne mis en examen et écroué dans la soirée. Il est accusé de viol, agression sexuelle et violence sur 22 enfants sur l'année scolaire 2025-2026. L'homme ne reconnaît pas les faits. Ces chiffres dévoilés par l'Office national des forêts après un été marqué par les incendies à répétition. Environ 98 000 hectares ont été brûlés depuis le début de l'année, un record depuis 1976. Le foot avec les premiers pas de Zinedine Zidane en tant que sélectionneur de l'équipe de France, match en Ligue des Nations ce vendredi face à la Turquie. Coup d'envoi 20h45. 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Guili Guili, la météo avec du soleil pour tout le monde. Il faudra juste attendre que la grisaille matinale sur le nord de la Bretagne et les plaines aquitaines se dissipe. Toujours du vent en Méditerranée, où 7 départements seront en risque élevé au feu de forêt. Les températures le matin, 4 à 10 degrés sur le Grand Est, 10 à 15 ailleurs et jusqu'à 20 degrés dans le Sud. L'après-midi, 21 à 32 degrés, prévoyez 33 à Limoges et Montauban.
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7: Vers 22h, je vois les gendarmes arriver. Moi, je les vois, je me suis dit, j'y me ramène Clément. Pour moi, c'était ça, ils m'ont emmené mon fils.
8: Et puis, c'est là qu'ils nous ont annoncé le décès de Clément.
9: C'est horrible. Et pourquoi? Pourquoi lui?
10: Bonjour, Clément Brice, 16 ans, interne dans un lycée professionnel de la Somme. Garçon gentil, chétif, moqué, harcelé. Au printemps 2017, on retrouve son corps flottant dans un étang, suicide ou meurtre. Plusieurs suspects entendus avant de s'arrêter sur un lycéen déconcertant. Mais est-il le tueur, Clément Brice? Harcelé jusqu'à la mort. 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Jeudi 30 mars 2017, 16h51, le proviseur adjoint du lycée professionnel Jean-Charles Pelletier à Ham, dans la Somme, contacte la gendarmerie. Il signale la disparition d'un interne, Clément Brice. 16 ans. Il était bien en classe de 8h30 à 9h30. Il devait reprendre les cours à 10h30. Mais plus personne ne l'a vu. Les parents, Francis, Christelle, qui habitent à 60 km de Ham, ont été contactés. Ils n'ont aucune nouvelle de leur fils. Les gendarmes se déplacent au lycée, interrogent des camarades de Clément, inscrits dans la même filière que lui, hôtellerie-restauration. Selon eux, Clément traîne en ce moment des idées noires. Il y a 4 jours, il a posté sur Facebook ce message. « Je me sens perdu dans ce monde. Je reçois des coups de couteau dans le dos. Ça ne me donne plus envie de continuer ma vie. Je suis au bord de la rupture virtuelle. Je pense que le moment va peut-être sonner. » La veille, au cours d'une discussion sur Snapchat, Clément avait lancé « Vivement que je crève, un suicide est redouté ». Jeudi 30 mars, 3 heures après la disparition du lycéen, les gendarmes ratissent Ham et ses environs. À 20h, dans un bois proche du lycée, ils tombent sur un sac à dos qui contient une veste noire et un cahier au nom de Clément Brice. 6 minutes plus tard, les enquêteurs découvrent un corps qui flotte à 2,50 m de la rive d'un petit étang. C'est bien celui de Clément Brice. Torse nu, vêtu d'un jean et de basket, il porte une grosse plaie au cou, 10 cm de long, 4 de large. L'autopsie indique qu'il a eu la gorge tranchée, puis le lycéen est mort noyé. Ni stupéfiant, pas d'alcool, pas de psychotrope dans l'organisme. D'autres plaies et coupures sont relevées à la main droite, mais pas de traces d'autodéfense. Le légiste n'écarte pas formellement le suicide, mais aucune arme blanche type couteau au tranchant lisse n'a été retrouvée dans l'étang et aux alentours. Les parents et les proches de Clément Brice décrivent un garçon gentil, serviable, solitaire, réservé, pas du tout agressif. Le lycéen, souffrant de dyslexie et dyspraxie, a montré longtemps des difficultés d'apprentissage. Il pouvait sécher les cours, mais il n'avait jamais fugué. Dans la famille, tout le monde savait que Clément supportait mal l'internat. Il était victime de moqueries, de harcèlement, au point de devenir un souffre-douleur. Les surveillants n'y prêtaient guère attention, ils lui répondaient qu'il se plaignait toujours. Une fois, un camarade, Anthony B., lui a coupé les cheveux contre son gré et versé des somnifères dans un gâteau. Francis Brice, le papa, avait signalé l'incident à la gendarmerie. Maxime C., qui se présente comme le meilleur ami de la victime, confirme que Clément était moqué à cause de son grand nez. Il était devenu de plus en plus solitaire. Les gendarmes apprennent que Clément est sorti du lycée le matin de sa mort vers 10h10 avec un groupe d'élèves. Il n'a plus été revu par la suite dans l'établissement. Anthony B., désigné comme son principal harceleur, est entendu et mis hors de cause. Clément Brice est mort, frappé d'au moins 2 coups de couteau, puis noyé dans un étang. C'est le début d'un mystère, parce que le légiste, en fait, on a l'impression que tout est simple, mais le légiste, il a bien du mal à savoir ce qui s'est passé. Il va même se dire que c'est peut-être un suicide, même si effectivement, le couteau n'est pas retrouvé. Donc ça serait un suicide quand même pour le moins étrange. Les langues vont se délier, un lycéen va de plus en plus intéresser les enquêteurs. Il aime beaucoup les couteaux, mais tout ça, on va le voir dans la suite de l'heure du crime, et on va commencer à rentrer dans une enquête avec un début de résolution. Je dis bien un début parce que rien n'est simple dans ce dossier. Alors on revient au lycée Jean-Charles Pelletier dans la Somme avec la dernière sortie de Clément Brice de l'établissement. C'était entre 2 cours. Bonjour maître Guillaume Demarque.
6: Bonjour monsieur.
10: Merci beaucoup d'être avec nous en direct aujourd'hui dans l'heure du crime. Maître Guillaume Demarque, vous êtes avocat des parents de Clément Brice. Évidemment ce dossier vous l'avez suivi depuis le début. Je le disais, il sort de l'établissement, il est tué très vite finalement, Clément. En tout cas, il perd la vie très vite.
6: Oui. En fait, on s'aperçoit, enfin, l'enquête a démontré que Clément était en cours de 8h30 à 9h30. Ensuite, il y a eu une récréation lors de laquelle l'enquête a démontré qu'il avait disparu. Son corps est retrouvé en fin de journée, mais le légiste attestera de ce que la mort a été dans les premières heures qui ont suivi son échappatoire du lycée.
10: La scène de découverte du corps, elle est brutale.
6: Ouais, c'est une scène qui est extrêmement violente puisque les gendarmes pénètrent dans ce parc qui est parsemé d'arbres. Assez rapidement, lorsqu'on rentre dans ce parc, ils tombent sur une première scène où il y a beaucoup de sang. Ouais. On s'aperçoit qu'il y a beaucoup de sang. Et ils s'avancent encore un peu plus dans ce parc. Là, il y a un étang et à quelques mètres du bord flotte le corps de Clément.
10: On s'est battu sur place. Il y a des signes qui permettent. Il est un petit peu déshabillé, Clément aussi. Hein. On lui a enlevé son haut.
6: Oui, le haut du corps est enlevé. Il n'y a pas de traces réelles de lutte, mais le médecin témoignera de ce qu'il y a des sur la main de Clément. Il y a une coupure qui attesterait de lésions de défense lorsque celui-ci a été poignardé, parce qu'il y a plusieurs coups de couteau qui ont été portés à Clément. Le médecin pense que c'est à ce moment-là que s'est coupé la main.
10: Ouais, alors c'est une vraie stupéfaction hein, dans ce lycée.
6: C'est l'horreur absolue. Ouais.
10: C'est ça, c'est l'horreur absolue. Lycée qui est un peu pas forcément très calme d'ailleurs. Hein.
6: Ouais. C'est un lycée qui connaissait
10: un
6: certain nombre de difficultés. Oui, c'était un lycée professionnel dans une région qui est pas forcément très simple. Mais en tout cas, c'est le lycée qu'avaient choisi les parents de Clément. Ils avaient fait ce sacrifice à la fois humain, parce que quand vous mettez votre enfant en internat, c'est bien que vous voyez plus tous les soirs. Et la vie familiale, on est forcément perturbé. Puis c'est un sacrifice qui était financier. C'est-à-dire, ils avaient, pour le bien de Clément, décidé de le confier à cet établissement, et c'est ce qui a participé de leur deuil.
10: Ouais, des parents qui sont stupéfaits parce que c'est une famille aimante, hein. Les Brice.
6: Oui, c'était des gens qui étaient extrêmement gentils. Ils vivaient à quatre. Il y avait le papa, la maman, Clément et puis sa grande sœur. C'était une famille qui était très unie et qui avait décidé pour le bien de Clément, parce que c'était aussi le souhait de Clément, de le mettre, de le confier, j'allais dire, à cet établissement. Et ça s'est terminé dans les circonstances que vous avez rappelées, oui.
10: Bonjour Gauthier Le Cardonnel.
11: Bonjour.
10: Merci beaucoup d'être avec nous également dans cette heure du crime. Gauthier Le Cardonnel, vous êtes journaliste au Courrier Picard. Vous avez suivi une grande partie de cette enquête. Vous la connaissez bien. Vous connaissez bien le fil des investigations. Alors, avec vous, je reviens tout de suite sur Clément Brice. Alors, c'est vrai qu'il a un profil un petit peu sombre, Clément, parce qu'il n'est pas très bien dans sa peau. Et puis, il ressasse beaucoup, beaucoup et encore des idées noires.
11: C'est un point qui a beaucoup pesé au début de l'enquête. Les gendarmes se sont aperçus que Clément, effectivement, était un adolescent qui traversait une période difficile. Il avait évoqué des envies suicidaires. Oui, il avait un mal-être profond. Et donc, c'est pour cette raison que la piste du suicide a été sérieusement envisagée au tout départ, puisque forcément, c'était une piste à suivre.
10: Mmh. Il est harcelé, Clément Brice, le harcèlement scolaire, c'est un fléau, effectivement, on en parle quasiment tous les jours sur RTL, il y a toujours des histoires qui rebondissent, là ça va très loin, mais il est harcelé, Clément Brice, régulièrement, presque sans retenue, Gauthier Le Cardonnel.
11: Oui, c'est un peu le fil rouge dans cette affaire. Clément est harcelé de façon quasi quotidienne, il est moqué... On le moque sur son physique, il est humilié, il est mis à l'écart par ses camarades. Ce harcèlement, il est vraiment connu au sein de son établissement. C'est remonté jusqu'à la vie scolaire, jusqu'à la direction de l'établissement. C'est pas un harcèlement discret, hein. Tout le monde est au courant, c'est même assumé par certains élèves.
10: Maître Guillaume Demarc, on entend évidemment ce que dit très bien Gauthier Le Cardonnel. On a le sentiment que ce garçon, dont on vient de retrouver le cadavre dans un étang, sauvagement attaqué à coups de couteau, c'est incompréhensible, il était tout seul finalement. Il était un peu perdu.
6: Ouais, c'est ce que l'enquête a révélé. Ouais, c'est un garçon qui s'était ouvert de ses difficultés avec gentillesse. Il avait cherché des appuis auprès de camarades, auprès de la vie scolaire, auprès de l'établissement. Et à chaque fois, ça a été d'une fin de non recevoir. Ça veut dire qu'il a jamais été pris réellement au sérieux. On a toujours un peu moqué. Alors, il y avait toujours une bonne raison, hein.
10: Oui, il se plaignait toujours. Il y a un surveillant qui
6: voulait dire. Oui, c'est toujours. Oui, c'est ce qu'a dit l'établissement, parce que l'établissement, forcément, on s'est intéressé
10: évidemment.
6: À la question de savoir comment un truc pareil peut arriver. Et l'établissement expliquait que voilà, c'était un gamin qui était un peu pleurnichard. Il y avait toujours une bonne raison. Oui, enfin, c'était un gamin qui était profondément malheureux, surtout.
10: Et puis, il y a un groupe tout de suite de harceleurs, entre guillemets, qui est identifié, hein.
6: Oui,
10: les interrogatoires, ils vont vite.
6: Oui, c'est très simple, parce qu'en fait, Clément était harcelé. On savait par qui, on savait qui étaient les quelques gamins qui tournaient autour de lui de façon extrêmement abjecte, oui, parce que Gauthier Le Cardonnel a rappelé un peu les harcèlements dont il faisait l'objet.
10: Suspecté, un lycéen qui a toujours un couteau sur lui. Clément Brice, harcelé jusqu'à la mort. Je suis sûr que les enquêteurs ne vont jamais rattraper l'auteur du meurtre. L'enquête de l'heure du crime, on se retrouve dans un instant sur RTL.
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1: L'heure du crime consacrée à la mort de Clément Brice, un lycéen de la Somme, 16 ans, retrouvé dans un étang, poignardé en mars 2017. Cet élève était harcelé depuis des semaines. Les enquêteurs veulent savoir qui l'accompagnait le jour fatal. Les gendarmes reconstituent la dernière journée de Clément Brice. Jeudi 30 mars 2017, il est aperçu vers 10h du matin en ville avec d'autres élèves. Le groupe se rend dans une épicerie. Clément repart rapidement vers le lycée en disant qu'il a un cours. Jérémy D., un autre élève, part peu après. Vers 11h, le même Jérémy montre à un camarade un couteau avec une lame d'environ 15 cm, poignard qu'il aurait jeté dans une bouche d'égout. Jérémy, connu pour sa passion pour les couteaux, est alors placé en garde à vue. Des couteaux sont saisis chez lui, mais aucun n'a servi à frapper Clément. Le matin du meurtre, Jérémy raconte que Clément est parti en se dirigeant vers la mairie. Pour sa part, il a rejoint le lycée à 11h30, il a déjeuné à la cantine et il a suivi les cours de l'après-midi. Il ne s'est pas inquiété de l'absence de Clément, dit-il. Il a l'habitude de sécher les cours. Oui, il a jeté ce matin-là un couteau dans une bouche d'égout parce qu'il craignait une fouille au lycée. Il n'a pas attaqué Clément Brice. La garde à vue est levée. Jérémy est discrètement placé sous surveillance. Ses dossiers, médical, scolaire, énumèrent une longue liste de troubles du comportement. Mensonges, provocations, vols, menaces. Il a même inventé un faux cambriolage pour dérober 4000 euros à ses grands-parents. Sa mère, entendue par les enquêteurs, le présente comme menteur, voleur, mais pas manipulateur. Les gendarmes remarquent que seuls 3 élèves n'ont rien écrit sur les registres de condoléances. Jérémy, Anthony, présenté comme le harceleur de la victime, et Maxime, le soi-disant meilleur ami. 7 février 2018, 11 mois après la mort de Clément Brice, c'est Maxime qui est placé en garde à vue. Il révèle alors qu'il a menti. Il sait que c'est Jérémy qui a tué Clément. Avant la découverte du corps, il l'a entraîné jusqu'à l'étang. Il lui a montré le cadavre qui flottait. Il n'a rien dit car Jérémy le menaçait. Maxime est mis en examen pour faux témoignage. Jeudi 8 février 2018, Jérémy est à nouveau placé en garde à vue. Les gendarmes l'informent que du sang de Clément a été retrouvé sur l'une de ses chaussures. Il répond qu'il ne s'est jamais battu avec la victime, il nie en bloc. Il ne s'est pas rendu avec Maxime près de l'étang. Quant à sa passion pour les couteaux, eh bien c'est parce qu'il aime cuisiner. Jérémy est mis en examen pour meurtre, il est écroué. Dans les mois qui suivent, le suspect reste sur ses dénégations. 2 ex-co-détenus affirment pourtant que Jérémy leur a avoué le crime. Il leur a dit avoir poignardé Clément Brice au torse, puis à la gorge, et avoir jeté son corps dans l'eau. Les co-détenus miment les gestes que leur a fait Jérémy, gestes compatibles avec les constatations de l'autopsie, indique le légiste. Une communication depuis la prison est interceptée. Au téléphone, Jérémy confie à une cousine que le sang sur sa chaussure, c'est parce que Clément avait saigné du nez lors d'une bagarre. Et selon lui, les enquêteurs ne vont jamais rattraper l'auteur du meurtre. Enquête qui n'est pas terminée pour Jérémy. Audition, reconstitution, confrontation, entretien avec les psychiatres. Est-ce que ce lycéen qui se dit étranger à la mort de Clément Brice va changer de version? C'est à ce moment-là tout l'enjeu de cette enquête et c'est à suivre dans le prochain chapitre de l'émission. En quelques mois, les soupçons ont fini par converger sur Jérémy. Maître Guillaume Demarque, vous êtes avec nous dans cette heure du crime, vous êtes l'avocat des parents de Clément Brice. Effectivement, tout converge vers lui parce qu'il y a beaucoup de choses. Hein. Il y a la passion pour les couteaux et puis un profil assez sombre quand même pour un garçon de cet âge. Il a 17 ans, hein, Jérémy.
2: Oui, alors je veux dire, ce qui converge vers lui dès le départ, c'est que c'est quand même la personne avec laquelle Clément est sorti du lycée.
1: C'est la dernière personne, à avoir vu Clément vivant.
2: Mmh. Il est acquis qui sort du lycée avec Clément et qui rentre du lycée sans Clément. Effectivement, l'enquête révèle que c'est quelqu'un qui a une personnalité très particulière, un comportement à la fois très froid et très perturbateur. C'est quelqu'un qui a multiplié les problèmes de comportement. Il a une passion qui est avérée pour les couteaux. Il a été plusieurs fois sanctionné, c'est connu dans le lycée, par les élèves, par l'équipe éducative. C'est quelqu'un qui a, passez-moi l'expression, un vrai problème avec les couteaux.
3: Un vrai problème avec les couteaux, un vrai problème avec la violence. Effectivement, il est assez craint, hein, Jérémy, dans ce
2: lycée. Oui, c'est quelqu'un qui, de par sa personnalité, de par les réactions qu'il est capable d'avoir, inspire la peur chez un certain nombre de lycéens, oui.
3: Alors, c'est étonnant aussi, il faut que vous nous en disiez un mot, Maître Guillaume Demarque, parce que c'est important, il y a cette garde à vue, je dis la deuxième garde à vue en fait. Il y a beaucoup d'éléments, les enquêteurs ont beaucoup d'éléments sous la main, il y a notamment les traces de sang sur une des chaussures, hein, les traces de sang de Clément sur une chaussure du suspect.
2: Ben, c'est vrai que c'est ce qui fait un peu basculer le dossier, parce que dans un premier temps, on a des éléments qui sont à charge, qui s'accumulent à la fois sur les faits, sur la personnalité, mais il faut se souvenir qu'il a été placé le 31 mars 2017, donc dès le lendemain du meurtre de Clément, il a été placé en garde à vue alors qu'il a 17 ans. Il passe 40 heures dans les mains de la section de recherche d'Amiens, qui l'assaille de questions, et il a réponse à tout. Pendant 40 heures, il explique que Clément était son ami, qu'il n'était pas spécialement stressé lors de son retour en classe. Il est possible que peut-être on trouve son ADN. Et puis voilà, il s'explique sur les couteaux. À un moment, un an après, les gendarmes lui opposent, j'allais dire l'argument, Massu, explique-nous, tu lui expliques que tu n'as jamais eu de moindre problème avec Clément, qu'il n'y a pas eu de litige. Explique-nous, il y a la trace du sang de Clément sur ta chaussure.
3: Qu'est-ce que ça fait là? Et là, il bouge pas.
2: Non seulement il bouge pas, il a absolument aucune explication. Évidemment, il peut pas en avoir, sauf à reconnaître qu'il est à l'origine de ce décès. Et c'est la ligne de conduite qui tiendra jusqu'au procès.
3: Alors effectivement, à 17 ans, c'est assez rare d'avoir ce genre d'attitude en garde à vue. Surtout qu'il a jamais eu affaire vraiment à la justice. Il est en vrai qu'il y a des petites histoires, mais rien de sérieux. Donc effectivement, on se demande ce que ce garçon peut avoir dans la tête. En tout cas, il dément, dont acte. Gauthier Le Cardonnel, vous êtes avec nous dans cette heure du crime, journaliste au Courrier Picard. Gauthier Le Cardonnel, on en parlait à l'instant avec Maître Guillaume Demarque, c'est un profil qui est un peu bouleversé, un peu sombre, le profil du principal suspect. Menteur et voleur, enfin, même dire sa propre mère, menteur et voleur.
4: Oui, Jérémy, dès le portrait qui est fait de ce jeune homme n'est pas très très flatteur, hein, puisque même sa mère dit de lui qu'il est un voleur, un menteur. On apprendra qu'il a volé sa propre grand-mère de 4000 euros. Donc, c'est un jeune homme qui, en plus, on apprend qu'il avait l'habitude de se balader avec des couteaux. Donc, c'est un lycéen qui avait un profil très particulier.
3: Oui, c'est le moins qu'on puisse dire. Profil vraiment, encore une fois, un petit peu effrayant, même un petit peu inquiétant. Gauthier Le Cardonnel, alors, on en parlait à l'instant, il y a les traces de sang, évidemment, sur les chaussures du suspect. C'est déjà, c'est un indice qui est important contre Jérémy. Mais il y a aussi les aveux de Maxime. Alors, Maxime, il se présentait comme le meilleur ami de la victime. C'est pas tout à fait le cas. Il y a les aveux de Maxime qui dit que Jérémy l'a emmené voir le corps, comme on va un petit peu au spectacle. C'est-à-dire quand on emmène son meilleur copain, pour, tiens, je vais te montrer quelque chose. On va à l'étang, puis on voit ce corps qui flotte. Ça, c'est quand même, ça pèse du bourre aussi dans le dossier.
4: Oui, ça a été un rebondissement majeur dans l'enquête, puisque ce jeune homme, d'abord, qui était entendu comme simple témoin plusieurs fois, il maintenait la même version, et puis finalement, un jour, il craque, et puis il raconte que c'est le suspect qui l'a emmené voir le corps de Clément plusieurs heures avant que ce corps soit découvert officiellement par les secours. Ça veut dire qu'il savait où le corps était avant tout le monde. Son témoignage relie directement Jérémy D au lieu de découverte du corps. Donc c'était un vrai rebondissement et un témoignage qui s'est révélé capital dans l'enquête.
3: Bien sûr, ça s'accélère effectivement autour de ce garçon. Encore un mot sur les charges avec vous, Maître Guillaume Demarque. Il y a les témoignages des co-détenus. Alors je sais, les co-détenus, faut s'en méfier parce que parfois ils racontent n'importe quoi. C'est assez fréquent dans les dossiers criminels. Mais là, ils recueillent des éléments qui ne sont pas tellement sortis dans le dossier, en tout cas dans les médias.
2: Ça ne fait pas basculer le dossier, mais c'est un élément qui s'est ajouté à un autre élément, puis ajouté à un autre élément, à soi un faisceau de conviction contre Jérémy. Et puis après, vous avez, j'allais dire, le coup de grâce, vous avez le sang sur les chaussures, et puis sur la même chaussure, vous avez l'ADN en mélange à la fois de Jérémy et de Clément. Donc à partir de ce moment-là, ça devient totalement impossible pour Jérémy d'indiquer qu'il est totalement étranger à cette histoire.
3: Un suspect très difficile à décrypter. Clément Brice, harcelé jusqu'à la mort. Il n'affiche aucune émotion et présente un étrange fonctionnement mental. L'enquête de l'heure du crime. Quelle sombre colère garde en lui le suspect numéro 1. À suivre dans un court instant sur RTL.
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1: Je comprends la famille de Clément qui ait besoin de le savoir, c'est tout à fait normal, ils ont le droit à des réponses, ils ont le droit à une justice. Je suis maman, c'est le mien qui est accusé. Et ça, c'est compliqué.
2: Retour dans l'heure du crime sur l'affaire Clément Brice, un jeune lycéen de la Somme, 16 ans, frappé à coups de couteau, égorgé et jeté dans un étang en 2017. Un autre lycéen mis en examen et écroué. Depuis le début, il nie les faits, 2 ans après le meurtre. Une importante confrontation. Jeudi 28 février 2019, la juge d'instruction d'Amiens organise une confrontation entre les mis en examen. Jérémy, soupçonné d'avoir tué Clément Brice, et Maxime. Jérémy fait valoir son droit au silence. Il s'en prend alors violemment à Maxime, qui prend peur et demande à quitter la pièce. La reconstitution qui suit, très attendue par la famille et les amis de Clément Brice, ne change pas la donne. Le principal suspect reste sur ses positions. Jérémy maintient qu'il n'a jamais mis les pieds près de cet étang. L'enquête a pourtant établi qu'il connaissait bien ce coin et venait y traîner. 2020, Jérémy, dont la détention provisoire atteint son seuil maximal, est libéré, placé sous contrôle judiciaire. La famille de Clément Brice se dit humiliée par cette décision. Mes clients estiment que la justice n'est pas allée assez vite et n'a jamais pris en compte leur douleur, déplore leur avocat, maître Guillaume Demarc. Les psys ont bien du mal à analyser la personnalité et le comportement de Jérémy. Un expert psychiatre évoque un homme qui reste dans une froideur opératoire et n'exprime aucune émotion. Il n'exclut pas un dédoublement de la personnalité. Un lycéen à l'allure des plus sages, mais qui pourrait être impliqué dans un meurtre effrayant. L'infraction qui lui est reprochée et qu'il nie avec force pourrait s'inscrire dans son étrange fonctionnement mental, écrit le psychiatre. Le rapport du psychologue relève pour sa part un individu qui n'extériorise que très peu d'affect. Il le décrit comme impulsif, mais aussi séducteur. La juge souligne ses mensonges. Il est à ses yeux le seul et unique suspect. Alors il y a beaucoup de choses là-dedans, parce que il y a effectivement cette confrontation tout d'abord qui est pas inintéressante, même si ça va pas apporter grand-chose pour la vérité du dossier, mais elle est assez spectaculaire. Maître Guillaume Demarc, vous défendez les parents de Clément Brice. J'ai été surpris par le fait que Maxime d'un seul coup éclate de colère lors de cette confrontation, qu'il insulte son ancien ami Maxime et que celui-ci ait peur. Il a vraiment peur. Il demande à sortir, il est complètement choqué. Il demande à partir, à quitter la salle.
3: Oui, ce qu'il faut bien comprendre, c'est que Jérémy, il a une double personnalité.
2: Oui, c'est ça.
3: Ça veut dire que d'un côté, il est extrêmement froid face aux enquêteurs, face aux juges d'instruction. Ce qu'il faut bien comprendre aussi, c'est que Maxime, lui, sait ce dont est capable Jérémy. Ça veut dire que c'est quelqu'un qui est extrêmement froid, mais dont il est établi, et Maxime le sait fort bien, puisque Jérémy lui a montré le corps. Donc, il est établi que le type qui est à côté de lui, qui était un copain de lycée, est capable, j'allais dire froidement, sans aucune raison, de poignarder, d'égorger quelqu'un. Donc, moi, je me mets à la place de Maxime, qui a 16 ans, qui est complètement terrorisé.
2: Vous êtes d'accord donc avec cet expert qui dit que finalement, il aurait une double personnalité, il pourrait avoir une double personnalité, ce Jérémy ?
3: C'est ce que le dossier révèle. C'est-à-dire que vous avez quelqu'un qui est tout à fait froid, détaché, qui passe 40 heures en garde à vue à avoir réponse à tout. Et puis vous avez une enquête qui démontre que, sans aucun doute possible, c'est lui qui a fait ce qu'on lui reproche. Mmh. Donc vous avez quelqu'un qui a la personnalité qu'on constate, et vous avez fait dans leur cruauté absolue.
2: La reconstitution, je suppose que vous y étiez.
3: Oui, bien sûr.
2: Évidemment, maître Guillaume Demarc, comment ça se passe? Comme ça, sur le papier, on dit ça n'a rien donné, ça bouge pas. Mais est-ce que vous avez remarqué des choses qui étaient intéressantes?
3: L'objet de la reconstitution, c'est de permettre de se mettre sur place, de comprendre, au-delà d'un dossier papier, quel a été le cheminement de tel témoin, de telle mise en cause. Ça a permis de voir dans quelles conditions les lycéens étaient sortis du lycée, la distance qu'il y avait à parcourir pour aller jusqu'à ce parc, dans quelles conditions ce parc était boisé, à quel endroit on avait retrouvé les premières traces de sang, et puis à quel endroit on avait retrouvé le corps de Clément. Oui, c'était quelque chose qui est toujours important, une reconstitution d'un dossier criminel.
2: Et les parents, ils attendent. Je pense que vous leur rendez compte, évidemment, de ce qui se passe. C'est votre job. Qu'est-ce qu'ils vous disent, les parents? Ils sont un peu perdus.
3: Mais les enfants, les parents, ils sont écrasés par le chagrin, parce qu'ils constatent, au vu du dossier, qu'il n'y a pas de contestation possible. Le Clément, il aura été pris par Jérémy. Il constate les avancées, il constate les dénégations de celles qui sont formées par Jérémy. Ils comprennent pas qu'il n'ait pas, à tout le moins, l'envie de se soulager, d'expliquer, voilà, ça s'est passé comme ça, je l'ai fait comme si, pour telle ou telle raison. Il n'y aura jamais de bonne raison pour les parents, mais ça aurait pu peut-être un peu les aider à faire leur deuil.
2: Oui, c'est ça. Donc, ils attendent sans doute un geste, une parole. C'est terrifiant parce que c'est toujours le cas dans ces affaires criminelles. Les parents, les victimes, sont prises en otage quasiment par celui qui a tué.
3: Oui, bien sûr. Parce qu'en fait, celui qui a tué leur fils, c'est celui qui a recueilli son dernier soupir, ses dernières paroles. Voilà, qu'est-ce qu'il a dit lorsque tu l'as tué, est-ce qu'il a demandé pitié, est-ce qu'il a appelé sa maman, est-ce qu'il a fait, voilà, c'est des faits qui sont absolument atroces.
2: Gauthier Le Cardonnel, avec vous, vous êtes journaliste au Courrier Picard et avec nous évidemment depuis le début de cette émission. Alors évidemment, il y a un point d'interrogation dans cette histoire qui est central, c'est le mobile. Est-ce que on sait pourquoi Clément Brice a été tué?
4: Ben, le mobile, ça restera le très grand mystère de ce dossier. On sait qu'il y a le harcèlement. Est-ce que c'est l'aboutissement de ce harcèlement? On l'ignore, en fait. Il n'y a aucun mobile qui a été découvert, et c'est ce qu'il y a de terrible dans cette affaire.
2: Les deux ex-lycéens vont être jugés. Clément Brice, harcelé jusqu'à la mort. Oui, j'avais des couteaux. Oui, je suis un voleur, mais je ne suis pas un meurtrier. L'enquête de l'heure du crime. On se retrouve dans un instant sur RTL.
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1: Au programme de l'heure du crime, l'affaire Clément Brice. Ce lycéen, 16 ans, a été poignardé, égorgé et jeté dans un étang de la Somme en mars 2017. Un de ses camarades mis en examen pour meurtre, un autre pour faux témoignage. Le duo mineur au moment des faits est jugé plus de 4 ans après. Lundi 15 novembre 2021, Jérémy et Maxime, tous deux désormais âgés de 21 ans, comparaissent devant la cour d'assises des mineurs à Amiens. Le principal accusé, Jérémy, nie toujours avoir donné des coups de couteau à Clément. Le sang de la victime sur sa chaussure, « Je ne peux pas l'expliquer car moi-même je ne me l'explique pas », répond-il. Une ex-élève se présente comme la confidente de Clément Brice. Elle évoque le harcèlement qu'il subissait. « Clément m'avait raconté qu'on lui avait rasé les cheveux, remplacé la crème de son gâteau par du dentifrice. J'étais allé voir le conseiller principal d'éducation, mais rien n'a été fait. » Le proviseur par intérim, qui était en poste depuis moins de 2 mois au moment de la mort de Clément Brice, évoque un lycée où plus rien ne fonctionnait et à l'ambiance délétère. C'est dans ce climat que le meurtre est survenu. Jérémy répète qu'il n'a pas tué Clément Brice, même si l'avocat général s'étonne des éléments à charge contre lui. Oui, j'avais des couteaux, oui, j'étais un voleur, mais je ne suis pas un meurtrier, répète l'accusé. On lui fait remarquer que sur les images de vidéosurveillance, on ne voit que lui marcher à côté de la victime. Je me souviens de l'avoir dépassé, oui, mais j'ai continué ma vie. Je m'occupe pas des gens, réplique-t-il. L'avocat général réclame 20 ans de prison pour le suspect numéro 1. « Ça ne peut pas être quelqu'un d'autre », martèle Guillaume Demarc, avocat de la famille Brice. L'avocate de Jérémy, Ouria Zavonello, estime que le doute doit profiter à l'accusé. Et on va voir dans le chapitre suivant ce que va donner ce verdict. Pour l'instant, je reviens vers vous, maître Guillaume Demarc. Vous êtes l'avocat des parents de Clément Brice. Ses parents, ils sont là, évidemment, à l'audience. Ils sont complètement écrasés par le chagrin. Les années n'ont pas réussi, ils n'ont pas réussi au fil des années à faire leur deuil de la perte de leur fils, évidemment. Alors, quel climat, maître Guillaume Demarc, vous connaissez bien les assises, etc. Vous avez fait plusieurs procès. Vous connaissez bien ce genre de configuration. Quel climat règne sur cette salle d'assises ?
2: Procès d'assises, c'est toujours une ambiance particulière, c'est une ambiance qui est lourde. Parce que forcément, on est amené à se plonger dans la vie des gens au travers d'un dossier qui est particulièrement douloureux, par essence. Là, ça a une résonance particulière parce qu'on parle du meurtre d'un enfant.
1: Bien sûr.
2: On parle d'un gamin de 16 ans qui a fini égorgé dans un étang. Moi, j'assiste des parents, j'assiste une jeune fille, puisque Clément avait une sœur, qui sont totalement écrasés par le chagrin et qui entendent les dénégations absolument farfelues de celui qui est mis en cause. Donc c'est vrai que lorsque ils entendent le doute doit profiter à l'accusé, on est tous d'accord avec ça. Sauf que dans ce dossier, il n'y a aucun doute.
1: Et c'est ça qui, selon vous, fait évidemment la différence. Vous les découvrez, pas tout à fait, puisqu'il y avait, il y a eu la reconstitution, il y a eu la confrontation, mais vous les découvrez là, à l'audience, ces deux accusés. Bon, il y en a un seul qui est intéressant, entre guillemets, c'est le principal, évidemment, c'est Jérémy. À quoi est-ce qu'ils ressemblent, ces deux garçons qui ont grandi depuis, mais ils sont majeurs?
2: Alors, physiquement, ils sont assez dissonants, puisque vous avez Jérémy qui est pas très grand, avec des yeux très vifs, qui a un visage assez fermé, alors évidemment parce qu'il encourt la peine la plus importante, mais on sent que c'est quelqu'un qui peut être très froid, et d'ailleurs il sera très froid tout au long des débats. Et puis à côté, vous avez Maxime, qui lui comparaît libre, à différence de Jérémy, dont on comprend instantanément, lorsque l'on voit les deux, qu'il y en a un qui a l'ascendant sur l'autre. Et on voit tout à fait la façon dont ça s'est passé. On comprend tout à fait ce qui s'est joué dans le bureau du juge d'instruction avec Jérémy qui intime à Maxime l'ordre de se taire. Et on voit l'autre, une espèce de gros nounours qui est complètement dépassé par ce qui lui arrive.
1: C'est étonnant ce que vous racontez, maître Demarc, parce que des années après, il y a toujours cette impression de... Ouais. non pas de violence, mais en tout cas d'intimidation de la part de Jérémy.
2: Oui, on voit tout à fait que Jérémy n'a pas à parler pour que Maxime se taise. Il suffit qu'il le regarde, il lui jette un regard noir et on comprend tout à fait la peur qui a été celle de Maxime, même si les parents ont du mal à comprendre, parce que si Maxime avait parlé plus tôt, l'enquête aurait été plus rapide et le procès n'aurait pas été le même. Leur douleur aurait été sans doute différente.
1: Oui, tout à fait, elle s'est même amplifiée, cette douleur, parce que face au silence, effectivement, la douleur gonfle et envahit les esprits. Gauthier Le Cardonnel, journaliste Courrier Picard. Alors, on est aux assises, hein, évidemment, et c'est étonnant, encore une fois, l'aplomb du principal accusé, Jérémy.
3: C'est un des aspects frappants de ce dossier, c'est que il y a Jérémy D, mais il y a aussi Maxime au début. Ce sont des jeunes qui sont pas des délinquants notoires, qui n'ont pas affaire aux gendarmes régulièrement, et qui se retrouvent interrogés par les enquêteurs de la section de recherche d'Amiens, qui sont quand même des grands spécialistes dans ce type d'affaires. Et ces jeunes-là, ils lâchent rien, quoi. Est-ce que ça en tient au profil très particulier de Jérémy D, j'en sais rien, mais en tout cas c'est assez hallucinant.
1: Mais oui, c'est étonnant d'arriver aux assises avec un tel aplomb, une telle force, une telle puissance de dénégation. C'est assez rare à cet âge-là. Gauthier Le Cardonnel, encore une question, parce que sur le harcèlement scolaire, moi, ça m'intéresse cette histoire, parce que effectivement le harcèlement scolaire, il est aussi au centre de ce procès. On le sent bien, parce qu'avec le malheureux Clément Brice, ce harcèlement, il était, j'ai envie de dire, intense. Il s'arrêtait jamais, continue, la nuit, le jour.
3: Oui, forcément, tout au long du procès, le harcèlement était présent. On a découvert un établissement qui était dépassé. Hein, en fait. Il a été décrit une ambiance délétère au sein du personnel, des jeunes en souffrance, des violences jusqu'en dehors de l'établissement. Et cet adolescent qui était harcelé à la vue de tous, hein, n'a jamais été protégé par l'institution. Donc forcément, cet aspect du harcèlement a été comme un fil rouge au sein du procès.
1: Après 5 jours de procès, le verdict. Clément Brice, harcelé jusqu'à la mort. La preuve définitive qu'il a bel et bien été tué. Clément, l'enquête de l'heure du crime, je vous retrouve tout de suite sur RTL.
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1: Dans l'heure du crime, l'affaire Clément Brice. Un lycéen de la Somme, 16 ans, harcelé par ses camarades. En mars 2017, son corps est retrouvé dans un étang, il a été poignardé. Deux de ses camarades jugés 4 ans plus tard, l'un pour meurtre, l'autre pour faux témoignage. Le verdict tombe. Vendredi 19 novembre 2021, Jérémy est condamné à 15 ans de prison pour la mort de Clément Brice. Les jurés lui ont accordé l'excuse de minorité, contrairement à ce que souhaitait l'avocat général. Maxime écope, lui, de 2 ans de prison avec sursis. Jérémy indique qu'il fera appel. Il se désistera toutefois 5 mois plus tard. La preuve définitive qu'il a bel et bien tué Clément Brice, assure l'avocat de la famille. En 2017, après le décès de Clément Brice, une association, Clément, un ange contre le harcèlement, avait été créée. Dans la région de Ham, Francis Brice, le papa, en avait pris la présidence, espérant que cette action puisse participer à éradiquer le fléau du harcèlement scolaire.
2: On a pris perpète, nous.

0: indéniable. Il n'y aura pas d'appel, en plus, il s'est désisté de son appel, Jérémy. Il y a deux condamnations, ça pourrait suffire pour une famille, mais là, ça ne suffit pas du tout.
1: Vous savez, je pense que perdre un enfant, c'est ce qu'il y a de pire. A fortiori, dans des conditions aussi atroces. Je veux dire, je me dis souvent, la langue française n'a pas de mots. C'est-à-dire que vous perdez votre conjoint, vous êtes veuf. Vous perdez vos parents, vous êtes orphelin. Perdez votre enfant, il n'y a pas de mots.
0: C'est vrai, exact.
1: Il n'y a pas de mots.
0: Vous c'est pas dans le dictionnaire.
1: C'est contre l'ordre naturel des choses. Cette famille, elle a été brisée. Je veux dire, leur vie terrestre s'est arrêtée à ce moment-là. Donc, Monsieur Brice a des déclarations qui lui appartiennent, que je ne commenterai pas, mais à Dieu ne plaise que je sois un jour dans cette situation.
0: Les peines, finalement, sont modérées, j'ai envie de dire. 15 ans de prison. L'avocat général, il en souhaitait 20.
1: Alors, l'avocat général avait pas requis sur l'excuse de minorité. Donc, les accusés étaient mineurs. C'est le jeu normal de la loi et des institutions démocratiques. Les jurés se sont prononcés. Ce que je constate, c'est que Jérémy, qui n'avait de cesse de clamer son innocence sans jamais donner une piste d'explication, n'a pas soutenu son appel. C'est-à-dire que c'est pour moi la preuve ultime de sa culpabilité.
0: C'est un aveu pour vous.
1: Je veux dire, quand vous prenez une peine qui n'est quand même pas neutre, qui n'est pas le maximum légal, mais qui n'est quand même pas neutre, que les institutions vous permettent d'interjeter appel. Vous faites appel et puis vous soumettez à de nouveaux juges les faits. Il ne l'a pas fait. C'est-à-dire qu'il a pris pour acquis que la parole qu'il portait n'avait pas été crue et qu'il ne souhaitait pas aller plus loin dans l'acte.
0: Gauthier, le Cardonnel, journaliste au Courrier Picard, on arrive au bout de l'histoire, finalement, voilà, la justice a fini par passer, avec, il reste quand même des zones d'ombre, évidemment, parce qu'on n'en sait pas exactement ce qui a pu se passer près de cet étang, il n'a pas beaucoup parlé, ou très peu parlé, Jérémy, pas d'aveu, donc, mais les indices, ils restent écrasants, Gauthier.
2: Oui, les gendarmes de la section de recherche ont fait un travail remarquable dans cette affaire, en fait, ils ont fermé toutes les portes. Même s'il n'y a pas d'aveu, il n'y en avait pas besoin en fait. Tous les éléments convergeaient vers l'accusé, il n'avait aucune porte de sortie en fait. Tout ce qui manquait pour boucler l'enquête, c'était cet élément matériel. Ils l'ont eu avec la goutte de sang retrouvée sur la basket. À partir de ce moment-là, il y avait une certitude absolue que c'était lui l'auteur des faits.
0: Maître Guillaume Demarque, c'est terrifiant cette histoire parce que Clément Brice, c'est le bouc émissaire dans cette histoire. Il aurait jamais dû mourir, encore plus de cette façon, mais on l'a laissé seul, isolé.
1: C'était un gamin qui visiblement était un chouette gamin. C'est un gamin qui était aimé de ses parents, qui était aimé de sa sœur. Parents qui avaient fait le sacrifice de le mettre dans cet internat parce qu'il semblait avoir trouvé sa voie professionnelle, il voulait être cuisinier. Et puis c'est un gamin qui part trop tôt dans des circonstances qui sont atroces.
0: Les harceleurs, ils sont allés au bout, finalement, de leur démonstration. En tout cas, le harceleur, Jérémy, là, il a mis à exécution, finalement, le pire des scénarios.
1: On ne saura jamais ce qui s'est passé. Enfin, on sait ce qui s'est passé. On sait que Jérémy a égorgé Clément dans ces conditions. Pourquoi ? On ne saura jamais. J'allais dire, c'est encore ce dont il a privé les parents de Clément.
0: Vous le disiez tout à l'heure, un lycée en déshérence, c'est la loi du plus fort qui l'a emporté.
1: Oui, c'était compliqué lors de l'audience.
0: On aurait dû un peu encadrer peut-être ça, je pense qu'il y a eu peut-être des démarches pour savoir ce qui s'était passé aussi, une enquête interne, etc.
1: Il y a sans doute eu une enquête interne. Moi, ce qui était flagrant lors de l'audience, c'est le défilé des témoins, des responsables, proviseurs, conseillers d'éducation de ce lycée, qui vous expliquaient qu'ils étaient tous débordés, qu'il y avait plusieurs clans en salle des profs, que l'ambiance était mauvaise. Contact. Ça n'explique pas ça.
0: Gauthier Le Cardonnel, pas assez d'écoute, on aurait pu sauver Clément Brice ?
2: Alors, est-ce qu'on aurait pu le sauver ? Ça, c'est la question qui hante forcément ce dossier. Mais il faut rester prudent, puisque même si la question est légitime, le lien entre la défaillance d'institution et le crime n'est pas forcément mécanique. Donc on n'a pas de réponse à cette question.
0: Merci Gauthier Le Cardonnel, merci Guillaume Demarque d'avoir été les invités de l'heure du crime. Merci à l'équipe de l'émission, rédactrice en chef Justine Vigneault, préparation Marie Bossard, Lily Labbaye, réalisation en direct Jonathan Griveaux.
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